0: on peut comprendre que les gens soient inquiets. Il va falloir accompagner finalement la société.
1: Et ça, c'est le rôle de France Travail aussi, d'accompagner.
0: Tout à fait. Et c'est effectivement notre rôle principal à travers la formation, à travers la formation des demandeurs d'emploi, des créateurs d'entreprises.
1: Et puis de vos collaborateurs aussi, parce qu'ils apprennent aussi en marchant.
0: Exactement. Charité bien ordonnée commence par soi-même. On doit d'abord, nous, appréhender ces technologies et puis accompagner la société dans l'appréhension de ces technologies et à travers, encore une fois, la formation, etc. Puisque tous ces métiers sont en train d'être percutés, d'évoluer à cause ou grâce à l'IA.
1: Très rapidement.
0: Très rapidement.
1: C'est ça qui change.
0: Exactement. Et nous, on doit observer ça de très très près et suivre ça de très très près. Donc, on doit aussi se transformer pour être capable d'accompagner ça de très près.
1: Eh bien, Samir Amelal, merci d'être venu. Voilà, très rapidement, faire un saut sur notre plateau. Directeur général adjoint technologie, membre du COMEX chez France Travail. Voilà, ça bouge énormément. Vous avez vu les annonces de Sébastien Lecornu il y a quelques jours concernant l'ensemble de la fonction publique. Eh bien, voilà, ça bouge aussi dans le secteur de la demande d'emploi, à la fois pour les demandeurs et à la fois pour les collaborateurs de France Travail. Merci encore.
0: Merci,
1: Samir Amelal. On marque une courte pause et on va enchaîner. Tiens, on va parler assurance avec notre prochain invité. C'est tout de suite.
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1: Allez, on enchaîne Tech & Co Business sur BFM Business ici à Vivatech. Il fête ses 10 ans et de nombreuses personnes. On attend 200 000 personnes sur l'ensemble de ce salon sur les 4 jours. Et avec nous, Mathieu Caillat. Bonjour Mathieu.
3: Bonjour Frédéric.
1: Merci d'être avec nous, directeur technologie et IA pour AXA Group, membre du COMEX. Alors j'espère qu'on vous recevra à l'automne, puisqu'il y aura la grande stratégie qui sera dévoilée, mais d'ores et déjà, on va beaucoup parler de tout ce que vous faites aujourd'hui sur l'IA. Première chose, la présence d'AXA Vivatech, et puis vous-même, en tant que patron de l'IA d'un grand groupe comme AXA, comment vous vivez l'électrochoc qu'on est en train de... Enfin, l'innovation galopante et l'électrochoc qu'on se prend avec Anthropique, où le gouvernement américain dit il faut arrêter, il faut brider. Comment on vit comme ça quand on est au cœur de ces technologies?
3: Alors, d'abord, merci beaucoup pour votre invitation. Effectivement, c'est un moment d'effervescence et c'est très important pour nous, pour AXA, d'être présent à Vivatech. D'abord avec un stand qui nous permet d'expliquer ce qu'on fait. Et puis aussi, d'être au contact pour écouter. Parce qu'on est dans un moment en fait de questionnement.
1: Oui.
3: Vous l'avez dit, les choses avancent extrêmement vite, et donc c'est très important pour nous de bénéficier de tout cet écosystème pour apprendre les uns des autres et progresser. Et effectivement, le degré de complexité supplémentaire qu'on observe aujourd'hui, c'est que au-delà d'une progression technologique absolument exponentielle, on observe que viennent se mêler des questions géopolitiques tout à fait nouvelles. Comme celle que vous mentionnez avec l'executive order de la Maison-Blanche de la semaine dernière, qui se traduit concrètement par l'interdiction de l'accès au modèle Mytho 5 et Fable 5, qui change vraiment la donne. Donc effectivement, dans un moment de grands questionnements, de grandes opportunités et de grands questionnements.
1: Oui, puis j'imagine, et ça accentue un peu ce côté souveraineté, même si comme AXA Group, on est présent sur l'ensemble de la planète. Oui, quand on est particulièrement sur l'Europe, cet effet souveraineté résonne un peu plus.
3: Alors effectivement, c'est une dimension qui est très importante, qui n'est pas nouvelle. C'était déjà très important pour le groupe AXA d'organiser sa souveraineté, en particulier par rapport à ses fournisseurs. Et puis là, il y a une dimension supplémentaire qui vient s'inviter dans le débat, qui est la dimension géopolitique et qui nous oblige effectivement à assurer, d'une part, que l'accès aux données, le caractère privé des données sont préservés, mais également que dans nos fournisseurs, nous nous assurons de pouvoir avoir accès à des alternatives si certains modèles, comme on le voit ici, ne sont plus disponibles.
1: Alors avec toutes les données que vous brassez aujourd'hui chez AXA, que ce soit pour les particuliers, pour les entreprises, on se dit que l'IA, c'est le terrain rêvé, enfin c'est la technologie rêvée pour changer pas mal de choses dans votre univers. Comment c'est en train de modifier le métier de l'assureur aujourd'hui? De transformer plutôt le métier de l'assureur.
3: Alors effectivement, c'est une transformation en profondeur. Ce qui est intéressant, c'est qu'effectivement, ça commence par les données. Pour un grand groupe comme AXA, 90% des données sont des données non structurées. Sur du texte, des documents PDF,
1: des photos.
3: Pour AXA, c'est 3,5 milliards de documents.
1: Ouais.
3: Qui jusque-là n'étaient pas exploitables, ou qui étaient exploitables au cas par cas, bien sûr, mais pas de manière systématique. Avec l'intelligence artificielle générative, on a un outil qui nous permet de plonger dans ces données, de comprendre leur contenu et d'en tirer des modes d'action nouveaux. Donc c'est une immense opportunité pour nous de mieux comprendre nos clients, de mieux appréhender le risque, d'avoir une tarification aussi plus précise, donc plus juste, de donner des conseils à nos clients. Et donc, c'est vraiment une révolution qui est en cours dans le domaine de l'assurance.
1: Oui, il paraît que même dans les... Alors, je ne vais pas dire tout le monde fraude, mais au moins pour cet aspect particulier, l'IA est capable de reconnaître quand des photos ont été un peu retouchées par ceux qui voudraient passer entre les lignes.
3: Alors, effectivement, il y a toujours les deux facettes. Hein. L'intelligence artificielle amène un certain nombre de nouveaux challenges, comme par exemple des modes de fraude différents, et puis amène aussi les solutions qui nous permettent autant que possible de les repérer. Donc, on est vraiment dans un moment de changement profond, et ce qui est à la clé, c'est très important pour nous, parce que ce que ça signifie, c'est qu'il y a un certain nombre d'ambitions que nous avions commencé à développer dans le service à nos clients, dans la prévention, qui d'un seul coup prennent une dimension largement supérieure. On est de plus en plus en mesure d'offrir à nos clients un service plus rapide, plus simple, plus personnalisé, et des conseils de prévention. Donc c'est une immense opportunité pour nous.
1: Alors on parle ici beaucoup d'IA hein, dans ce salon Vivatech, Mathieu Kaya, mais justement quand on est dans le monde de l'assurance comme chez AXA, on parle de confiance, on parle aussi de l'humain dans Human in the Loop. Comment vous équilibrez un peu entre la décision automatisée et l'intervention humaine? Voilà, comment ça se passe?
3: Alors effectivement, il faut être très attentif à ces questions et nous y sommes très attentifs. Le principe de human in the loop est très important. En vrai, on aime bien même plutôt parler de human over the loop. Parce que finalement, on ne met jamais l'humain sur le même plan qu'une IA. L'humain est là pour contrôler ce que font les intelligences artificielles et techniquement, nous devons nous assurer que nous restons en maîtrise. C'était facile tant qu'on était dans des mécanismes d'IA déterministes. Oui. Et l'IA prédictive nous a permis de faire des grands progrès au cours des 10 dernières années. Ça devient beaucoup plus sensible quand on parle d'IA agentique ou d'IA générative. Donc pour nous, c'est très important effectivement. L'IA est un outil formidable. On n'a pas encore vu tout le potentiel que ça peut nous amener. Mais au final, seuls les humains peuvent amener le contact, peuvent amener la confiance, peuvent amener l'empathie, peuvent s'assurer que nos décisions répondent à nos valeurs et puis sont aussi responsables. Les IA ne sont pas responsables. Ouais. Donc pour nous, le rôle de l'humain reste évidemment crucial et au sommet de la pyramide.
1: Et ce thème de la confiance. Le what's next pour AXA dans l'IA, alors c'est l'IA gentil. Encore une fois, je dis, la grande stratégie sera présentée voilà, cet automne, on en reparlera ici même. Mais c'est l'IA gentil qui arrive, qui va pas mal transformer les choses.
3: Alors c'est ça.
1: Enfin, qui transforme déjà sans doute déjà un peu.
3: Qui transforme déjà. L'IA prédictive est bien en place depuis une dizaine d'années. Elle nous permet de faire des choses encore plus intéressantes maintenant. L'IA générative aussi, en particulier en termes de prévention. Et l'IA agentique, c'est une transformation qui est en cours. Donc nous utilisons déjà de l'IA agentique. Mais la prochaine étape, c'est évidemment d'avoir une orchestration de systèmes d'intelligence artificielle complexes qui peuvent, de manière autonome, gérer un certain nombre de tâches tout en restant bien sous notre contrôle.
1: Oui, c'est ça.
3: Et ça, c'est une exigence absolue et pour laquelle je crois que tout le monde est en train de travailler. En tout cas, c'est certainement une des prochaines étapes pour AXA.
1: Parce qu'en plus, pour vous, je rappelle, Mathieu Caillet, vous êtes directeur technologique et IA dans AXA Group. Aujourd'hui, ces technologies, on voit les métiers se les approprient. Voilà, c'est à vous aussi de jouer ce rôle d'arbitre ou de conseil au sein du groupe sur l'utilisation de cette IA, qu'elle soit générative ou agentique.
3: Alors, tout à fait. On est très tenté d'expérimenter beaucoup de choses, d'avancer très vite. Et on le fait, et c'est important. Mais on veut le faire de manière contrôlée pour toujours nous assurer que l'IA sert vraiment notre raison d'être. Mais agir pour le progrès humain en protégeant ce qui compte vraiment. L'IA est un outil, mais ne nous fait pas dévier de cet objectif. Et effectivement, ça passe par un certain nombre de contrôles pour nous assurer que on implémente l'intelligence artificielle de la bonne façon.
1: Et puis aujourd'hui, alors il y a l'IA, ses coûts cachés, le coût énergétique, et puis le coût des tokens. Ça, j'imagine, ça, vous apportez beaucoup d'attention à ces deux pôles aujourd'hui.
3: Alors, absolument. Aujourd'hui, on sait que le token est artificiellement peu cher.
1: Oui.
3: Mais on voit
1: les tarifications qui changent.
3: Les tarifications changent. Les modèles frontières sont plus chers. Ils utilisent aussi plus de tokens. Ouais. Et puis, on voit bien que le retour sur l'investissement, c'est des centaines de milliards d'investissements qui vont devoir être rentabilisés.
1: Et
3: de très grosses introductions en bourse qui arrivent d'ici la fin de l'année, qui vont aussi appeler une augmentation du coût du token. Et c'est vertueux. C'est vertueux parce que ça va forcer tout le monde à avoir un usage frugal de l'intelligence artificielle, d'utiliser des large language models uniquement quand on en a besoin, de repasser sur du déterministe quand on le peut, tout ça pour économiser évidemment le coût, mais aussi l'impact énergétique et donc l'empreinte carbone et donc aussi sur les ressources en eau. Donc tout ça va nous pousser à avoir une attitude très frugale, c'est ce qu'on fait chez AXA, pour nous assurer qu'on utilise ces outils à bon escient et pas de manière exagérée.
1: Eh bien merci d'être venu nous parler de tout ça, Mathieu Caillat. Je rappelle, vous êtes directeur technologique et IA chez AXA Group, et donc on aura certainement, on espère vous recevoir ici même sur ce plateau dès l'automne prochain. Merci encore d'avoir été avec nous,
3: plaisir.
1: Et puis on va aller découvrir sur votre centre toutes les innovations que vous présentez ici sur Vivatech. Allez, merci, on marque beaucoup. Une courte pause, ce sera la dernière partie de notre émission, on revient un peu sur le quantique, c'est tout de suite.
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1: Allez, dernière partie de cette émission Tech & Co Business depuis le salon Vivatech. On parle quantique, on reparle quantique. On avait le patron de l'innovation de Pascal il y a un instant. Et là, nous allons parler avec Fanny Bouton. Bonjour Fanny.
4: Bonjour Fred.
1: Que l'on connaît bien, Tech & Co, directrice du quantique chez OVH Cloud. Et avec nous, Tom Darras. Bonjour Tom.
5: Bonjour.
1: Bienvenue, CEO de WeLink, start-up dans le quantique qui relie des ordinateurs quantiques. Fait toute la partie interconnexion. On va revenir sur cette technologie très pointue avec vous. Fanny, un mot. Il y a quelques jours, c'était l'événement France Quantum, un grand événement autour du quantique. Ça y est, on est en train de passer au premier. On le disait tout à l'heure avec Nicolas Proust de Pascal. On est dans un début de phase d'industrialisation. C'était ça que l'on ressentait chez France Quantum.
4: Alors exactement, France Quantum, c'était la 5e édition. La première avait eu lieu dans la Tour Eiffel. On était une centaine de personnes. Là, c'était 1200 personnes présentes à Station F. Plus de 35 partenaires, 10 délégations de pays étrangers. Donc, c'est vraiment devenu un événement international où on venait voir quels sont les cas d'usage appliqués, comment l'écosystème est en train de se consolider, comment l'Europe rayonne aussi à l'international.
1: Oui, parce qu'on voit, on a quand même une série de belles startups, WeLink en fait partie.
4: Exactement.
1: On a Cobly qui rentre au Next 40, Pascal aussi. Donc ça y est, on entre vraiment, tu parlais de consolidation, moi je parlais de phase d'industrialisation, et on verra, on en est au tout début avec WeLink. Aujourd'hui, alors OVH Cloud est très présent, évidemment, on sait qu'Octave Klaba est très impliqué dans la filière quantique.
4: Exactement.
1: Et il y a pas mal de choses qui ont été signées.
4: Voilà. Donc Octave Klaba est venu annoncer sur scène deux partenariats. Un premier avec la start-up Cobly. On a lancé en novembre dernier la Quantum Platform. Donc c'est du Quantum as a Service, de l'accès d'ordinateurs quantiques via les offres publiques cloud d'OVH. Et donc on signe un contrat, une première mondiale. OVH Cloud sera le premier opérateur à pouvoir mettre en ligne un ordinateur quantique de Cobly en fin d'année. Et donc c'est un premier partenariat franco-français qui va rayonner à l'international dans le monde entier.
1: Voilà, premier partenariat et un autre partenariat donc avec WeLink.
4: Et donc une annonce, un projet de R&D sur 3 ans avec WeLink. Et je pense que Tom va vous expliquer bien mieux que moi ce qu'on va faire.
1: Et bien justement, Tom Darras, CEO de WeLink. Alors si vous nous écoutez en radio, WeLink avec un Q à la fin, Q comme quantique, bien entendu. Tom, un mot sur donc ce que fait WeLink, 35 personnes aujourd'hui, 20 ans de travaux, enfin 20 ans de recherche pour arriver à ça. Qu'est-ce qui est compliqué dans l'interconnexion d'ordinateurs quantiques?
5: Oui, donc WeLink, on est une start-up quantique basée à Paris. Et la spécificité de WeLink dans l'écosystème, c'est qu'on est les seuls en France aujourd'hui à développer des réseaux quantiques. Ces réseaux quantiques, ce qu'ils vont permettre de faire, c'est prendre l'information de différents ordinateurs quantiques et préserver cette information quantique entre différents ordinateurs.
1: Donc ça peut être des gens de chez Pascal, de chez Candela, enfin voilà,
5: exactement.
1: Ce type d'acteurs.
5: Ce qui est hyper intéressant, c'est que notre solution, elle est multiplateforme. On peut interconnecter entre eux n'importe quelle technologie d'ordinateur quantique pour aller faire des clusters homogènes pour augmenter la capacité de calcul d'ordinateurs quantiques, mais aussi de manière très intéressante des clusters hétérogènes entre différentes plateformes. Et in fine, ce qu'on fait chez WeLink, c'est qu'on travaille directement avec des data centers ou des cloud providers comme OVH pour aller déployer ces technologies, et on est parmi les premiers à faire des data centers quantiques hétérogènes.
1: Parce qu'on ne peut pas faire avec les interconnexions réseau classiques, on perd trop d'informations, c'est ça le principe.
5: Oui, l'idée c'est que si on doit utiliser des réseaux conventionnels, on va perdre le caractère quantique de l'information, et donc on ne peut pas brancher des ordinateurs quantiques de manière conventionnelle. Il faut des technologies quantiques spécifiques, et c'est ce que WeLink a développé.
1: Donc ça se présente comme c'est un boîtier sur lequel on vient connecter ensuite la fibre qui transmet ces données, c'est ça l'idée?
5: Ouais, donc l'idée c'est qu'on construit un réseau optique avec des fibres optiques conventionnelles, mais dans ce réseau, on va venir incorporer différentes technologies développées par WeLink qui permettent de préserver le caractère quantique de cette information, de la propager à différentes échelles, soit à l'échelle d'un data center localement pour brancher entre des ordinateurs, mais aussi de manière très intéressante, on peut aller élargir ces réseaux à des plus grandes échelles, métropolitaines, voire sur plusieurs centaines de kilomètres, Et ici, le cas d'usage, ça va être de permettre à des utilisateurs finaux d'accéder grâce à ce réseau quantique de manière totalement sécurisée à cette infrastructure.
1: Oui, Fanny ?
4: Oui, non, ce qu'il y a d'intéressant aussi, c'est qu'en fait, on cherche à aller vers un ordinateur quantique ultra puissant, mais on sait aussi que ça va prendre du temps. Et on se rend compte qu'en interconnectant des ordinateurs quantiques,
1: les clusters dont parle Tom,
4: on va vraiment pouvoir aller aussi peut-être plus vite à des cas d'usage utiles en faisant ça, en ayant des ordinateurs peut-être un peu moins puissants, mais connectés. Donc, c'est un vrai travail. Et nous, ça nous permet d'imaginer aussi les data centres du futur.
1: Oui, bien
4: parce
1: entendu.
4: Qu'il faut redesigner ça. Oui. C'est pas du tout ce qu'on fait actuellement. Donc, nous aussi, il faut qu'on comprenne comment ça marche et comment on va faire ces data centres du futur.
1: Oui, c'est comment comme quand on parle des centres de calcul IA, voilà, ça ressemble pas au data center traditionnel. Juste un dernier mot, Tom, sur le là, on est dans les premiers cas d'usage. On est au tout début de cette. Je parlais de phase d'industrialisation, mais là, chez vous, avec Wheeling, c'est le premier cas d'usage, c'est ça?
5: Donc, nous, Wheeling, on a développé déjà les premières technologies qui permettent de réaliser ces réseaux. On les a même déjà commercialisées. Donc, on a des technologies Wheeling qui sont déployées aujourd'hui en Europe. Donc, on est sur une phase de commercialisation de ces technologies. Mais aujourd'hui, il faut aller au-delà du travail qu'on fait avec les fournisseurs de calcul, comme Pascal, comme Candela. Il faut qu'on travaille main dans la main avec ces fournisseurs d'infrastructures, ces data centers, et c'est avec OVH qu'on va réaliser ces premiers déploiements en Europe.
1: En termes de financement, vous en avez tout, levée de fonds
5: Donc nous, on a réalisé une première levée de fonds il y a 3 ans, menée par Cantonation, une levée de fonds de 5 millions d'euros. Et là, on est en finalisation de notre levée de fonds de série A.
1: Bon, eh bien, ce sera l'occasion de vous recevoir à nouveau et de continuer justement ces cas d'usage. Merci à tous les deux. Fanny Bouton, directrice du quantique chez OVH Cloud. Et donc, fondatrice d'ailleurs du France Quantum. Hein.
4: Co-fondatrice de l'événement France Quantum et de tout un tas de podcasts. J'adore ce sujet, donc je le vulgarise partout où je peux.
1: Eh bien, merci d'être venu en parler. Et merci à Tom Darras, CEO de Wheeling, avec un Q comme quantique à la fin. Merci d'avoir été avec nous. Merci de nous avoir suivis ici depuis VivaTech. Hein, beaucoup de monde, vous voyez derrière nous. On aura l'occasion évidemment de continuer à parler de tout ce que l'on a vu sur ce salon au cours des semaines à venir et bien entendu dans l'émission Tech & Co, la quotidienne avec François Sorel. Excellente semaine sur BFM Business.
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7: Bienvenue dans Air et Défense. Si je vous parle de tubes intensificateurs de lumière, alors peut-être que sur le papier, ça vous dira pas grand-chose. Eh bien, pourtant, si, c'est une entreprise française qui est au cœur de ce business, Exosens, qui équipe une grande partie des lunettes de vision nocturne qu'utilisent les militaires du monde entier. On va en parler avec Jérôme Cerisier, le directeur général d'Exosens, qui est notre invité aujourd'hui dans Air et Défense. Est-ce que vous avez prévu de prendre l'avion dans les jours, dans les semaines qui viennent ? Attention, ça risque peut-être de piquer un peu quand le pétrole flambe à cause de la guerre en Iran. Eh bien, le kérosène, lui, explose et ça se répercute directement sur le coût et le prix des billets d'avion. On va en parler avec Olivier Jam de la Tribune. Enfin, on va parler du reboot de Bull. Atos vient de finaliser la vente à l'État français de ce fleuron du calcul haute performance et bientôt du quantique, notamment au cœur de la défense. On en parlera avec Frédéric Simotel.
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7: Bonjour Jérôme Cerisier.
8: Bonjour.
7: Vous êtes le directeur général d'Exosens. Merci beaucoup d'être avec nous. On va parler notamment beaucoup de vision nocturne dans un instant. Avec nous, comme chaque semaine, Michel Cabirol, rédacteur en chef du pôle aérospatial Défense Transport à la Tribune. Je reprends mon souffle. Bonjour Michel.
9: Bonjour Jean-Baptiste.
7: Jérôme Cerisier, merci beaucoup d'être avec nous. On va donc parler d'Exosens. Hein. Vous êtes à la fois dans la vision nocturne pour les forces spéciales. On vous retrouve aussi pour la visée à bord des véhicules blindés. On vous retrouve également avec des systèmes de détection de départ des missiles. Vous êtes aussi dans les drones. On en reparlera tout à l'heure. Dans le contrôle industriel, vous êtes partout. Je voulais juste, une fois n'est pas coutume, qu'on commence par un petit mot de technologie, parce que votre cœur de métier à l'origine, et ça l'est encore, c'est le tube intensificateur de lumière. Clairement, on parle de quoi ?
10: Alors, un tube intensificateur de lumière, qui est une des technologies, et effectivement la plus ancienne des technologies que nous ayons, c'est un tube dans lequel qui vient utiliser les quelques photons, donc les quelques grains de lumière qui restent, et qui vient les amplifier pour en faire une image. Et donc, dans une nuit extrêmement noire, les quelques photons résiduels, par une fine couche, sont transformés en électrons. Ces électrons sont amplifiés des dizaines de milliers de fois et sont projetés sur un écran qui lui-même vient reconstituer une image. C'est comme ça, donc on ne s'est pas amplifié la lumière, mais on s'est amplifié les électrons, et donc on est obligé de transformer de la lumière en électrons avant de revenir sur une image. Et ça, ça permet de voir dans des nuits extrêmement noires, tellement noires que typiquement, lorsque vous étendez votre bras, vous ne savez pas combien de doigts vous avez, en tout cas pas visuellement.
8: On a une activité qui est particulièrement technologique. Il y a une dimension évidemment souveraine là-dedans, justement. Vous équipez de très nombreuses armées à travers le monde. Quels sont les marchés que vous avez conquis ces dernières années?
10: Alors, dans le marché de l'amplification, nous avons une position extrêmement forte, puisque nous avons aujourd'hui à peu près 80% de parts de marché en dehors des États-Unis. Donc, c'est extrêmement fort. Donc, nous travaillons avec toutes les forces de l'OTAN, beaucoup de pays. Voilà. Et en revanche, nous avons décidé d'aller aux États-Unis de manière à pénétrer ce marché-là progressivement, puisque c'est un relais de croissance important. Historiquement, dans nos autres métiers, nous travaillons également avec beaucoup de forces armées pour ce qui est de la défense, mais également beaucoup d'industriels, où qu'ils soient. La géographie est moins importante que l'application. Et donc, nos applications aujourd'hui dans le contrôle industriel, que ce soit le contrôle de plastique, dans les semi-conducteurs, se font là où c'est fait, ou dans le nucléaire, par exemple, là où il y a des constructeurs et des gens qui ont besoin de nos produits.
9: On va parler marché également. Je voulais vous demander, la réactualisation de la loi de programmation militaire va arriver au Conseil des ministres mercredi prochain, en principe. Qu'est-ce que vous attendez, vous, Exosens, de votre client français, qui n'est pas forcément un client très dispendieux par rapport à la vision nocturne? Qu'est-ce que vous attendez de cette réactualisation de la loi de programmation?
10: Alors, écoutez, de manière générale, Exosens est une société extrêmement internationale. On a 2000 salariés, on est présent dans 10 pays avec des industries, on réalise 96% de notre chiffre d'affaires en dehors de France. Alors, on a une base industrielle en France extrêmement solide, grande, c'est plus de 40% de nos effectifs, mais seulement 4% de notre chiffre d'affaires, est fait au service directement de la France, des équipementiers français ou des forces françaises. Donc, qu'est-ce qu'on attendrait? Ça ne nous déplairait pas que la France représente une part plus importante, en tout cas, de notre chiffre d'affaires, au sens où il y a beaucoup de, probablement, des équipements que nous serions en mesure de fournir, qui ont tout leur sens aujourd'hui dans le combat terrestre, dans l'infanterie, mais aussi dans tout ce qui va être drone, dans tout ce qui va être lutte anti-drone, ou dans d'autres industries également.
9: Voilà. On va revenir sur les drones et la lutte anti-drone, mais finalement, quels sont les pays qui vous achètent le plus de vos produits dans votre portefeuille, dans votre gamme?
10: Alors, comme je l'ai dit, on travaille avec un très grand nombre de pays, mais le pays le plus important aujourd'hui pour nous, c'est l'Allemagne. On fait entre 20 et 25% de notre chiffre d'affaires en Allemagne, que ce soit au service des forces armées pour un peu moins de 20% ou dans d'autres métiers plus industriels pour le reste. Voilà. Mais le pays le plus important pour nous aujourd'hui, c'est l'Allemagne.
8: Comment vous expliquez, pour rebondir sur ce que vous disiez, Michel, que la France soit aussi timide?
10: Écoutez, je pense que chaque pays a sa doctrine d'emploi, ses priorités. J'imagine que les choses viennent en leur temps.
8: Vous avez une technologie de qualité qui est avancée, qui se vend partout dans le monde, ça devrait les convaincre.
10: De toute façon, nous équipons déjà la totalité des forces armées en France. On peut parler de doctrine d'emploi, de quantité, on va dire, de taux d'équipement par soldat. Mais en tout cas, en termes de contenu technologique, c'est Exosens qui fournit le cœur de la technologie.
9: Si on regarde la trajectoire d'Exosens, la trajectoire est vraiment sur une pente très très positive. À mon avis, vous êtes quand même un patron heureux aujourd'hui, puisque la croissance de votre chiffre d'affaires, c'était plus 35% en 2024, plus 22% en 2025. Pour vous, et vous faites un chiffre d'affaires à peu près de 470 millions d'euros, si je me rappelle bien, vous allez tutoyer bientôt le milliard d'euros de chiffre d'affaires ou pas?
10: Alors, pour 2026, donc, nous prévoyons un chiffre d'affaires entre 520 et 540 millions d'euros. Nous continuons d'ailleurs une politique d'acquisition, parce que nous avons eu une politique d'acquisition par le passé qui doit nous permettre, avec le temps, d'accélérer. Et notre ambition est de nous rapprocher et d'atteindre le milliard d'euros à moyen terme, le milliard d'euros de chiffre d'affaires. Bon, c'est un peu un phare voilà, qui peut mener notre direction, ou en tout cas nous aider à nous diriger, même si l'horizon de temps n'est pas forcément fixé. À
9: 2030, par exemple.
10: Cela dépendra aussi des acquisitions que nous ferons, que nous serons en mesure de faire et qui ne sont pas encore aujourd'hui connues.
7: Voilà. Des acquisitions, justement, vous en faites beaucoup. Vous en avez fait beaucoup ces dernières années. Vous en avez fait au Canada, vous en avez fait au Royaume-Uni avec Syntronic, vous en avez fait en Espagne, vous en avez fait un petit peu partout. Beaucoup de croissance externe. Qu'est-ce que vous allez chercher dans ces différentes acquisitions?
10: Alors, Exosense, c'est une plateforme de technologie dans la photonique. Donc, ce qu'on va chercher en tout premier lieu, c'est de la technologie. Des technologies qui sont complémentaires, qui sont adjacentes, qui permettent de renforcer notre portefeuille, de proposer à nos clients plusieurs types de technologies pour l'ensemble de leurs besoins. Et donc, c'est en premier lieu la technologie dans appliquer à nos quatre verticales que sont la défense, qui représente aujourd'hui 75% de notre chiffre d'affaires, le contrôle industriel, les sciences de la vie et le nucléaire. Donc c'est vraiment une histoire de technologie. Exosense est une société, une deep tech, une société de technologie.
7: Je me demandais justement, en point de vue de criticité, d'éléments critiques, vous utilisez des terres rares, vous utilisez de l'électronique. Comment ça se passe pour vous en termes d'approvisionnement?
10: Alors, à chaque longueur d'onde, et nous couvrons tout le spectre de la lumière, on est à peu près, quasiment les seuls à le faire, en tout cas les seuls en Europe, il va correspondre des familles de matériaux qui permettent de détecter ou d'imager dans ces longueurs d'onde. Ça demande effectivement un certain nombre de produits particuliers. On utilise des quantités extrêmement faibles et globalement, il y a deux terres rares sur lesquelles que nous utilisons dans des quantités un petit peu plus importantes qui vont être essentiellement le germanium, parce que c'est ce qui sert à faire des lentilles dans l'infrarouge, et le gallium, mais plutôt sous forme de déjà processé, et on les approvisionne essentiellement en Europe.
7: Et pour l'électronique, il n'y a pas de tension particulière?
10: Pour l'électronique, ouais. L'électronique, non, il n'y a pas de caractéristiques particulières.
9: Alors, vous voulez vous développer et vous renforcer d'ailleurs dans le domaine des drones. C'est quoi la logique pour vous d'équiper des drones? J'imagine que c'est évidemment pour de la vision nocturne pour les drones. Qu'est-ce que vous voulez faire sur ce marché-là?
10: Alors, c'est pas seulement pour de la vision nocturne, c'est simplement pour de la vision. Ce que nous proposons à nos clients et à tous nos clients, c'est de transformer des phénomènes physiques, des choses qui sont pas visibles à l'œil humain, en informations, en données, soit pour un soldat ou soit pour des plateformes. Donc, dans les drones, nous proposons des caméras thermiques, nous proposons des caméras infrarouges refroidies qui permettent de voir à très longue distance ou à distance plus courte tout le périmètre, qui permettent également d'être, une fois monté sur d'autres drones, d'aller intercepter des drones, de faire de la défense aérienne, de la défense anti-drone. Et donc, ce que nous proposons, c'est de transformer ce qui est présent sur le champ de bataille en information qui est utile et qui est utilisable par les opérateurs, par l'intelligence artificielle, par nos clients dans des systèmes complets. Mais nous créons de la donnée et donc c'est vraiment le cœur de métier, c'est nous transformons ce qui n'est pas visible en une chose visible.
9: Et vos produits de haute technologie sont compatibles avec en général des produits très low cost comme les drones en ce moment?
10: Alors, vous avez toute une catégorie, plusieurs catégories de drones. Vous avez des drones qui sont extrêmement sophistiqués avec énormément de technologies en nombre très limité. Vous avez aussi des drones très bas de gamme qui n'ont pas de technologie. Et nous, on est particulièrement, on va dire, adapté à la gamme intermédiaire où vous avez des drones qui ont déjà les moyens d'avoir de la technologie, parce que notre technologie est quand même technologie de pointe. Voilà. Et donc, c'est un marché qui est en extrêmement forte croissance. On a récemment remporté le plus grand contrat de drones avec un grand fabricant de l'Europe de l'Ouest. Et au total, sur les deux derniers trimestres, nous avons engrangé plus de 10 000 commandes d'unités de caméras pour le marché des drones. Et de l'anti-drone que nous mettons ensemble.
8: vous multipliez les contrats comme des petits pains. Comment ça se passe au cœur des usines en termes de cadence de production ?
10: Alors, on a une capacité à augmenter notre production qui a été prouvée et qu'on continue à mettre en œuvre. On a une approche très pratique. C'est-à-dire que dès que nous, au fur et à mesure que nous voyons le marché croître et la demande croître, nous continuons à investir et nous le faisons bien volontiers, mais de manière complètement maîtrisée sur le plan industriel. Donc nous continuons à investir dans notre capacité. On a, alors dans le domaine de l'amplification, on a décidé d'augmenter notre capacité de 40% d'ici 2027.
8: C'est pareil, hein, oui.
10: On a fait une nouvelle usine aux États-Unis. Dans le domaine des drones, dans le domaine. Dans le domaine des caméras, nous transformons notre outil industriel qui a largement les capacités pour faire, pour être adapté et s'adapter encore plus vite, on va dire, à des productions de volume plus important.
8: Et vous êtes soutenu par vos actionnaires, je pense notamment bien sûr à HLD, mais aussi à Théon, hein, le groupe grec. Comment ça se passe ?
10: Alors, nous sommes parfaitement soutenus par tous nos actionnaires qui sont très contents de voir aussi la croissance que nous pouvons avoir sur nos marchés. Mais Exosens a des moyens, d'ailleurs encore amplifiés depuis son introduction en bourse, les moyens de son développement. Et donc, en premier lieu, nous investissons dans de la technologie, dans de la R&D, dans des investissements capacitaires pour soutenir notre croissance organique. Nous utilisons également la trésorerie générée par notre activité pour accélérer notre croissance dans de la technologie avec des acquisitions, on en a parlé tout à l'heure. Et enfin, on est quand même capable de livrer un dividende aux actionnaires, à hauteur de 20 ou 25% de notre résultat net. Mais nous avons les moyens de faire tout cela et c'est une stratégie que nous entendons continuer.
9: Vous êtes aussi dans le domaine du nucléaire. On parle beaucoup de la relance du nucléaire, mais est-ce que vous, au-delà des paroles et des discours des politiques, est-ce que vous avez vu des commandes ? Est-ce que vous avez eu des commandes finalement ?
10: Alors, dans le domaine du nucléaire, il y a plusieurs, éléments qui entrent en ligne de compte. Notamment, il y a un marché qui est émergent, qu'on peut appeler le nouveau nucléaire, le new nuclear, qui est le marché des SMR, des small modular reactors. Ils ont des technologies parfois différentes, mais surtout, ils sont plus petits. Ils sont développés de manière plus agile par des sociétés qui sont autonomes. Et c'est un marché qui est extrêmement dynamique. Donc, on a à côté des programmes de long terme, des grosses unités qui sont en cours de développement, en cours de validation avec les EPR par exemple, un marché des SMR qui est extrêmement dynamique et sur lequel nous avons une activité très soutenue, de phase amont, d'études, mais aussi de prototypage, de démonstrateurs et de premières unités en pré-série, à la fois aux États-Unis et en Europe. Les deux avancent parfois à des vitesses un peu différentes. Aujourd'hui, ça avance un petit peu plus vite aux États-Unis. Il y a deux ans, c'était un peu plus vite en Europe. Et en revanche, avec l'augmentation des besoins en énergie, notamment liés aux grands data centers, à l'intelligence artificielle qui demande finalement des niveaux d'énergie extrêmement élevés rapidement, eh bien, ces marchés sont appelés à se développer beaucoup plus vite que ce que l'on pensait encore il y a quelques années, simplement parce qu'il faut faire face. Voilà.
8: Il faut faire face. Je me posais la question du recrutement. Le cabinet de Jean-Pierre Farandou nous expliquait ces derniers jours que d'ici 2030, le monde de la défense, à cause des départs en retraite, allait devoir faire face à peu plus de 100 000 emplois qu'il fallait trouver. Est-ce qu'il y a une thématique, est-ce qu'il y a un sujet pour vous de recrutement chez Exosens dans les années qui viennent, vu les profils capé high-tech dont vous avez besoin quand même.
10: Alors, il y a toujours eu une problématique de recrutement, mais elle est très bien. Enfin, elle ne génère pas de difficultés particulières chez Exosens. On est une société de très haute technologie avec une diversité de technologies énorme, beaucoup de métiers différents, une approche industrielle, une approche également commerciale. Et donc, c'est une diversité de métiers, d'environnement qui est extrêmement attractif pour les jeunes ingénieurs. Ils ont la possibilité de se développer, de faire des choses extrêmement différentes. Donc, on n'a pas de difficultés particulières à trouver des ingénieurs qui sont ravis de nous rejoindre, surtout dans des zones dans lesquelles, finalement, on est de très loin la société la plus deep tech que nous puissions avoir. Et au niveau des des opérateurs, on a un flux très régulier également d'opérateurs qualifiés, hautement qualifiés, qu'on forme nous-mêmes et qui, avec la montée en cadence, aujourd'hui a rejoint en très grand nombre notre notre société. Donc, parfois, on a un petit peu de délai, plutôt côté ingénieur, mais globalement, nous n'avons pas de difficultés de recrutement et nous ne voyons pas le remplacement des générations comme un enjeu critique à un horizon déterminé.
9: Alors, c'est une question qui va faire plaisir à Jean-Baptiste. Est-ce que vous arrivez à recruter à Brive ?
10: Mais nous arrivons très bien à recruter à Brive. Brive est aujourd'hui notre plus grand site. On y emploie un peu plus de 700 personnes, voilà, et c'est un site qui a une dynamique extrêmement forte de croissance, des nouveaux projets, des nouveaux métiers, l'émergence des nouveaux produits qui arrivent aussi. Et donc oui, nous arrivons à recruter à Brive exactement de la manière dont je l'ai indiqué, à la fois pour des ingénieurs qui voient un parcours de diversité très intéressant à terme, et puis pour des opérateurs qui voient aussi la possibilité de contribuer à une industrie de défense souveraine et en croissance.
7: Eh bien, on salue Brive-la-Gaillarde qui nous regarde. Un grand merci, Jérôme Cerisier, d'avoir été avec nous dans Air Défense. Merci beaucoup d'être avec nous.
10: Merci beaucoup.
7: Et Michel, bien écoutez, on merci se retrouve beaucoup. La semaine prochaine. C'est l'heure du décryptage maintenant dans Air Défense.
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7: C'est l'heure du décryptage sur BFM Business dans Air Défense avec Olivier Jamme. Bonjour Olivier.
11: Bonjour.
7: Bonjour, grand reporter à la Tribune. Merci beaucoup d'être avec nous. On va parler d'aviation civile, on va parler de guerre en Iran et de l'impact direct que le blocage du détroit d'Ormuz a sur les prix du carburant. J'allais dire, et du jet fuel en particulier, j'allais dire quand le pétrole flambe, le kérosène explose. Si vous avez prévu de prendre l'avion, si vous l'avez déjà pris, si vous avez prévu de le prendre dans les mois qui viennent, ça risque de piquer un peu niveau... coût des billets.
11: Ça va taper dans le porte-monnaie. Ouais. La hausse des billets, du prix des billets d'avion, elle est inévitable. C'est le mot utilisé par Willy Walsh, directeur général de l'Association internationale du transport aérien. Et d'ailleurs, on peut déjà regarder, hein, c'est facile à voir sur Internet, un certain nombre de compagnies aériennes ont déjà annoncé des hausses de prix des billets d'avion. C'est le cas d'Air France. Vous prenez Air France, vol long courrier, classe éco, plus 100 euros, rien que pour le prix du kérosène. Alors, elles ne peuvent pas faire beaucoup autrement, les compagnies européennes. Quelques chiffres. Très simplement, le prix du kérosène, il a doublé en un mois. C'est x2. Et le prix du carburant, le coût du carburant pour une compagnie aérienne, c'est entre 20 et 40% du coût d'exploitation d'une compagnie aérienne, suivant les modèles économiques. On comprend très vite qu'elles ne peuvent pas absorber à elles seules le choc. On parle de hausse de prix des billets d'avion, mais ce qui commence également à se voir, c'est une annulation pure et simple de certains vols. Des compagnies asiatiques en ont parlé. On m'assure à la FNAM, la Fédération française des acteurs de l'aérien, que déjà en France, des compagnies aériennes qui opèrent dans l'Hexagone réduisent aussi leur capacité.
7: Comment, Olivier, on explique qu'il y ait une telle décorrélation entre le prix du pétrole, le brut, qui a certes monté, mais qui n'a pas doublé, et qu'on a du jet fuel qui, lui, pour le coup, a quasiment doublé. Comment on a une telle décorrélation ?
11: C'est une bonne question. Pour avoir les idées au clair, sans vous assommer de chiffres, la hausse du prix du kérosène, là, sur un mois, selon IATA, environ 104%, le Brent, 60%. Ouais. La différence, c'est ce qu'on appelle le crack spread dans le transport aérien, c'est la différence du prix entre ces deux indices. Jamais cette différence n'a été aussi importante ces 10 dernières années. Alors, je ne suis pas remonté voir dans les années 70-80.
7: C'est déjà significatif.
11: C'est significatif au vu des multiples crises qu'on a connues ces dernières années. Donc là, en disant, ça n'a jamais été aussi important. Alors pourquoi ? Pourquoi ? Alors il y a tout un tas de facteurs. Il y a le coût du raffinage, le coût du transport logistique, la rareté du kérosène. On produit environ 83 millions de barils par jour dans le monde. Sur ces 83 millions, 8 seulement sont destinés au kérosène. C'est donc une niche, un petit marché. Donc, quand ça commence à coincer, on se jette dessus, les prix flambent. Autre hypothèse, de la spéculation. Des petits malins qui se servent de la situation actuelle pour faire la spéculation. La FNAM, d'ailleurs, ne met pas de côté cette hypothèse et a demandé au gouvernement de faire la transparence sur le sujet. Et puis enfin, en France et en Europe, on souffre plus qu'ailleurs dans le monde, peut-être aussi avec l'Asie, de cette hausse du prix du pétrole. Pourquoi ? Parce que en France et en Europe, la moitié des importations du kérosène proviennent de qui ? Des pays du Golfe.
7: Si jamais, Olivier, ce conflit devait perdurer dans les mois qui viennent,
8: Est-ce qu'on pourrait commencer à envisager à parler de pénurie de carburant?
11: Ouais, c'est une petite musique qu'on commence à entendre. On ne l'avait pas dans les premiers jours. Là, ces derniers jours, le mot de pénurie est lâché suivant les différents acteurs, qu'on parle d'acteurs de l'aérien ou des acteurs de la production d'énergie. Alors, pas de panique. Pour l'heure, pour le moment, au niveau des aéroports en France, il n'y a pas de pénurie. Pas de pénurie constatée. Mais dans un mois, deux mois, trois mois, là, ce sera une autre histoire si ça s'installe. Et il y a clairement un risque si le conflit perdure. Alors, ce qui va se finir dans deux, trois semaines, comme l'affirme Donald Trump, bon, je ne sais pas, il peut durer en tout cas plusieurs mois. Il y a des stocks stratégiques. Après vérification, il y a autant de stocks stratégiques pour le kérosène qu'il y en a pour l'automobile. C'est-à-dire trois mois de consommation en France. Mais dans, si on fait donc le petit calcul de ce que je viens de vous dire, quatre mois, cinq mois, six mois, si le détroit d'Ormuz est toujours bloqué, aucun doute sur le fait que les compagnies aériennes vont devoir drastiquement faire des choix dans leur programmation. Alors le scénario, il n'est pas écrit, ce scénario noir, il n'est pas encore joué. Et puis moi, j'ai envie d'espérer quelque chose, parce que c'est quand même très morose. Ce qu'on raconte là, c'est quand même une très mauvaise nouvelle pour le transport aérien. J'ai juste envie de croire que cette crise va faire prendre conscience aux acteurs de l'aérien, faire prendre conscience aux acteurs de l'énergie, que les carburants d'aviation durables, les fameux SAF, ça n'est pas qu'une histoire de décarbonation, mais également de souveraineté. Alors, est-ce que ça va créer un sursaut pour en produire sur le sol français et européen? Je ne sais pas. C'est tout ce que j'espère.
7: Serait-ce un vœu pieux?
11: On verra.
7: Merci beaucoup, Olivier Jam, grand reporter à la Tribune. Merci d'avoir été avec nous. On retrouvera la semaine prochaine Léo Barnier d'Air et Cosmos, rédacteur en chef chez Air et Cosmos. J'en profite pour vous montrer justement la une de Air et Cosmos cette semaine. Les aéroports, la France décroche et l'Europe du Sud décolle. Donc c'est à suivre et à regarder cette semaine dans Air et Cosmos. C'est l'heure maintenant de signaux faibles dans Air et Défense.
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7: Les signaux faibles. Frédéric Simotel, bonjour.
12: Bonjour Jean-Baptiste.
7: Rédacteur en chef à BFM Business, éditorialiste tech à BFM Business. Merci Fred d'être avec nous. Vous êtes un peu, Fred, l'encyclopédie universaliste du numérique.
12: On va dire ça comme ça. Surtout quand on parle de bulles, hop, je ressors mes...
7: Eh ben voilà. On va parler de bulles, cette société informatique qui a quitté officiellement cette semaine le giron d'Atos pour devenir une entité indépendante rachetée par l'Agence des participations de l'État pour un peu plus de 400 millions d'euros. Bulles, pour ceux qui aiment l'informatique, c'est une marque qui parle à tout le monde.
12: Un peu moins, presque centenaire, oui.
7: Et donc, très présente dans le cœur de la défense, notamment.
12: On va pas refaire toute l'histoire de Bulles.
7: Non, mais un petit peu quand même. Qu'est-ce qui s'est passé?
12: Il faut se rappeler, dans les années 30, c'était le principal concurrent d'IBM, Bulles. Et puis ensuite, voilà, c'est parti dans pas mal de... Il y a le plan calcul qui est arrivé dans les années 70, où Bulles a été concerné parce que... Alors, pour les plus anciens, peut-être vous vous souvenez, on regardait les résultats des élections présidentielles sur un ordinateur C2I Honeywell Bulles. Voilà, c'est justement l'américain Honeywell, la compagnie... international pour l'informatique dans laquelle il y avait Unidata, Siemens et la CGE et Philips. C'était un peu tout ça sur lequel on se battait parce que la France était persuadée qu'il fallait avoir un concurrent par rapport à un IBM. Et donc Bulles, voilà, a grimpé. Il y a eu des choix stratégiques. Ils ont acheté des ordinateurs qui s'appelaient Zenith Data Systems. Ça n'a pas été un bon choix, surtout quand au même moment aux États-Unis c'était en train d'exploser. Dell n'était pas encore là, mais on voyait arriver les compacts et tout ça. Et donc un jour, 1982, il était temps de remettre un peu de l'ordre dans tout ça. Et Bulles a été nationalisé. Il est renationalisé.
7: Une première fois et maintenant une deuxième fois.
12: Nationalisé une première fois. Ils ont commencé à se mettre sur les supercalculateurs dans les années 2000. Et puis, ils se sont retrouvés. Ils ont sorti le Bulles X en 2009. En 2010, le Terra 100, qui est le premier supercalculateur pour le CEA, parce qu'ils étaient vraiment sur ce côté dissuasion nucléaire, simulation nucléaire. Et 2014, le rachat par Atos. On pensait que ce serait la dernière étape, puisque Atos, comme ça, avait plusieurs divisions, et notamment cette division supercalculateur. Et puis là, c'était prévu depuis un moment, depuis qu'Atos allait mal. Donc l'État qui reprend pour 400 millions d'euros la partie supercalculateur, et qui du coup, alors, la marque Bulles n'avait pas vraiment disparu, mais c'était sous le chapeau, l'ombrelle Atos. Mais là, voilà, la marque Bulles redevient une entreprise à part entière, toute cette partie supercalculateur. Évidemment, derrière, c'est l'IA.
7: J'allais vous demander où se situe Bulles aujourd'hui. On a effectivement du calcul haute performance, oui. Mais
12: Aujourd'hui, voilà, Bull, c'est du super calculateur, du calcul haute performance. C'est plutôt bien classé dans parmi les géants mondiaux. Alors, quand on vous parle super calculateur, bah, c'est pour travailler sur quoi? Sur la dissuasion nucléaire. C'est faire des simulations d'explosion nucléaire, puisqu'on ne fait plus des vrais tests depuis pas mal d'années. C'est aussi, alors, il travaille un peu pour la météo, il travaille aussi pour la recherche, dans la recherche de médicaments, de nouveaux matériaux. Mais voilà, il ne faut pas l'associer. Et donc, du coup, bah, évidemment, ils intègrent tout ce qui est intelligence artificielle et le futur du quantique. Par contre, il ne faut vraiment pas associé à tout ce qu'on entend aujourd'hui dans l'IA. C'est-à-dire, parce qu'on se dit, mais est-ce qu'ils peuvent concurrencer des Nvidia Non, on n'est pas du tout dans ce domaine-là. L'État a vraiment cherché à sanctuariser ce savoir-faire, à se dire, il nous faut un supercalculateur pour notre dissuasion nucléaire, pour notre défense, pour notre recherche. Et donc là, c'est 3000 personnes, c'est 1500 brevets, c'est quand même des experts dans tous ces domaines. Ben voilà, on va pousser un peu tout ça, mais vraiment, on sanctuarise ça et on... Par ailleurs, voilà, on continuera à avoir du lien. Mais ce qui nous a un peu surpris au début, c'est qu'il n'y a pas d'acteurs privés qui viennent justement. Alors, ça viendra peut-être dans un deuxième temps. Ce n'est pas prévu pour l'instant, c'est ce qu'ils disent. Mais voilà, aujourd'hui, on a un vrai supercalculateur pour l'État. Avec Atos, on ne sait pas trop quel serait son avenir. Là, on sait que voilà, il va y avoir un peu d'investissement, mais pas autant que dans les milliards dont on parle aujourd'hui dans l'IA. Mais voilà, notre défense, notre dissuasion nucléaire, un peu notre médecine, notre recherche surtout. Il y a un super calculateur qui s'appelle Alice Rocock, qui va être
7: le prochain,
12: d'une informaticienne des années 70, qui va arriver. Exascale, hein, c'est 1 milliard, 2 milliards d'opérations par seconde. C'est plutôt une bonne nouvelle pour la recherche française, pour la dissuasion nucléaire française, pour tous ceux qui vont travailler, parce que 30% des microprocesseurs seront européens.
7: C'était très clair. Merci beaucoup Frédéric Simotel, merci beaucoup rédacteur en chef à BFM Business et éditorialiste tech sur BFM Business. On vous retrouve régulièrement, notamment dans Tech & Co.
12: Exactement.
7: Merci beaucoup. C'est la fin de RA Défense pour cette semaine. On se retrouve la semaine prochaine, même lieu, même heure.
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14: Moins de standards et une inexorable montée en gamme, une tendance généralisée dans l'hôtellerie, une demande conjointe des investisseurs et des clients dans l'hospitalité. Maude Bailly, directrice générale de Sofitel, M Gallery et Emblems, a entamé une transformation profonde de ce portefeuille luxe. D'accord, rebâtir le discours de marque, lui donner du sens, de la cohérence, redéfinir les codes des établissements, enrichir les expériences, les chantiers sont nombreux, sur un segment qui tire valeur et chiffre d'affaires. Maude Bailly est aujourd'hui dans Iconic Business. Elle nous a reçus depuis le domaine de la Reine Margot M Gallery, collection près de Paris, à Issy-les-Moulineaux. Attention toutefois à l'overdose d'expérience en boutique. Le luxe est-il en train de surjouer et d'empiler? Le parti pris dans un instant de Nicolas Rebet, fondateur de Retailoscope, c'est Iconic Business. Bienvenue. Dans Iconic Business aujourd'hui, Maude Bailly, directrice générale de Sofitel M Gallery et Emblems. On la reçoit dans Iconic Business, enfin plus exactement, c'est elle qui nous reçoit dans un lieu très très particulier. Si vous nous suivez en télévision, vous allez découvrir un décor singulier. On est dans une chapelle. Bonjour Maude Bailly.
15: Bonjour Audrey, bienvenue chez vous, bienvenue au domaine de la Reine Margot de la collection M Gallery.
14: C'est un établissement qui est ouvert depuis combien de temps? 2 ans?
15: C'est un établissement qui est ouvert depuis plus de 3 ans. Et qu'on a eu la chance d'inaugurer avec la mairie d'Issy-les-Moulineaux. Et je vous raconterai un peu plus tard, mais c'est l'ancien refuge secret de Marguerite de Valois, qui était aussi belle qu'éduquée et femme de caractère.
14: Bon, on verra ça aussi en détail avec vous au fur et à mesure de cette interview. C'est qu'à chaque fois, il y a une rencontre entre un établissement, un morceau d'histoire et du patrimoine. Et c'est ce qui fait qu'on nourrit les collections au fur et à mesure.
15: En tout cas, c'est notre conception du luxe chez M Gallery et chez Emblems. Et c'est un peu de magie qu'on va essayer de partager avec vous aujourd'hui.
14: Et justement, dans la collection et dans la galaxie Accor, plus exactement, vous portez le segment luxe aujourd'hui. Ce sont les hôtels les plus performants du portefeuille chez Accor?
15: Alors Audrey, c'est très gentil, mais pas tout le segment luxe. Je porte quatre magnifiques marques du segment luxe qui sont Sofitel, Sofitel Legend, un petit bout de France partout dans le monde, avec pour Legend une dimension très historique. Et puis M Gallery et Emblems, qui sont en effet des collections qui, elles aussi, on le voit en poupe, on pourra en parler, avec un très grand développement. Oui, je pense que le luxe se développe fort. De toute façon, l'industrie du luxe grandit de manière assez notoire. Mais ce qui est intéressant, c'est de voir que l'hôtellerie de luxe, les expériences de luxe sont particulièrement porteuses. Comme si, bien sûr, les gens aimaient le beau, mais ce qu'ils cherchent aujourd'hui, c'est encore plus des expériences de beau, un sentiment de communauté d'appartenance, le fait de pouvoir repartir chez soi avec des souvenirs, des moments de partage avec les gens qu'on aime. Et ça, c'est la promesse de l'hôtellerie de luxe que j'ai la chance de diriger.
16: C'est peu en volume, on dira en nombre de chambres, c'est tout relatif bien sûr, mais ça reste extrêmement rentable. Ça s'accentue d'ailleurs aujourd'hui, vous le disiez hein, finalement, c'est un segment extrêmement dynamique que le luxe. De manière générale, la dynamique de l'hôtellerie luxe est impressionnante. Ça reste un développement fort en termes de rentabilité pour Accor ?
15: Alors, nous, on a un modèle un peu particulier puisque, sous l'impulsion de Sébastien Bazin, on a vendu nos murs il y a plusieurs années. Donc aujourd'hui, mes premiers clients, au-delà des gens qui séjournent dans nos hôtels, ce sont nos propriétaires qui nous font confiance en étant acquéreurs des bâtiments, des hôtels, et en choisissant les enseignes du groupe Accor. On en a 48 pour opérer leurs hôtels, soit en management, soit en franchise. Et j'espère bien qu'il y a de la rentabilité et de la performance, puisqu'aujourd'hui, les chiffres ne mentent pas. On a un développement de nos marques, notamment dans le luxe, qui est très fort. Mm-hmm. Juste pour vous donner une idée, aujourd'hui, j'ai 120 Sofitel et Sofitel Legend dans le monde. Je vais en ouvrir 37 nouveaux sous ces enseignes dans les 3 années qui viennent. Et j'ai 127 M Gallery. Je vais en ouvrir 57 dans les 3 années qui viennent. Et la nouvelle marque Emblems qu'on vient de lancer, qui est une collection très luxe, très intimiste, parce qu'au fond, il y a plein de définitions de luxe. Là, on parle d'un luxe intime qui valorise la notion de temps long, d'espace, de capacité à se reconnecter à soi et aux environnements extérieurs, à la nature, à une forme d'harmonie. Eh bien, on vient d'ouvrir le premier Emblems à Lucknam Park, dans les Cotswolds, dans la campagne britannique, et on va en ouvrir 15 dans les 2 prochaines années.
16: Maud Bailly, depuis 2023, vous menez la transformation en profondeur de Sofitel, notamment avec la modernisation du parc hôtelier. C'est quoi aussi ? C'est la réappropriation du storytelling, des codes des établissements ? Parce que finalement, et on en a parlé avec Emblems, l'enjeu aujourd'hui pour l'hôtellerie, c'est pas d'avoir un modèle duplicable, c'est d'avoir des codes par établissement. C'est ça que vous portez et que vous avez développé aussi ?
15: Je dis toujours à mes équipes que rentrer dans l'univers des marques, c'est passionnant, mais ça apprend aussi quelque chose de très fort, c'est l'humilité. Au fond, il y a plein de marques qui ne cessent de grandir. Et parfois, on se trouve dans un océan de marques où réussir à les différencier avec des codes distincts, comme vous dites Audrey, c'est très difficile. Et puis, les marques sont mortelles. Le luxe est peut-être immortel, l'appel du beau, l'attrait pour une forme d'esthétisme sera universel. En revanche, les marques peuvent mourir.
16: Et leur positionnement.
15: Et leur positionnement aussi. Et donc, au fond, quand j'ai eu la chance de reprendre Sofitel il y a 4 ans, j'avais la chance d'avoir une marque connue, pour de bonnes et de parfois moins bonnes raisons. Oui. Mais en tout cas, elle était connue. Mais il y avait une forme de flou sur son positionnement. Un flou sur sa plateforme de marque avec ses piliers identitaires. Un flou, du coup, sur sa culture, puisque une fois qu'on a une vision claire sur l'identité d'une marque, on peut la traduire en formation pour les collaborateurs, en attention pour les clients, en univers cohérent de partenariat. Et au fond, on était en train de se heurter sur le narratif initial de la marque. Donc on a tout remis à plat en se demandant qui était Sofitel, quel était son positionnement différenciant, sans prétendre jamais être quelque chose qu'on ne serait jamais, mais en revanche, en étant vraiment bien qui on est. 30% du réseau est aujourd'hui en rénovation. Mm-hmm. On vient de finir des superbes rénovations au Sofitel de New York.
16: Oui,
15: la semaine prochaine, je vais à Montréal pour la rénovation qu'on va fêter du Sofitel Golden Mile. Le Sofitel d'Athènes a été rénové. Le Sofitel Wentworth à Sydney. Le Sofitel Tsongkhombweet de Bangkok. Donc on sent qu'il y a une forme d'élévation. Et au même moment, quand on redonne de la clarté, de la fierté et un positionnement différenciant à une marque, eh bien la marque, aussi fragile soit-elle, elle peut mourir, mais elle peut aussi renaître. C'est la bonne nouvelle. Et donc, on constate, comme je vous le disais, une renaissance et une relance du développement de Sofitel sans précédent.
16: Vous avez redessiné donc le discours de marque. L'exemple même, c'est le Sofitel de New York, vous l'avez évoqué. Oui. Il y a eu une image abîmée. C'était donc une réouverture stratégique aussi symptomatique pour l'évolution et pour porter le discours du nouveau Sofitel. Sofitel, c'est d'ailleurs dans le monde, en premier lieu, une clientèle américaine. Donc là, il y avait deux enjeux.
15: En fait, le Sofitel de New York est presque un symbole pour moi du travail de renaissance et de réarticulation qu'on a fait sur la marque. Il y a 4 ans, je recevais des mails justifiés de plein de clients se disant que cet hôtel, aussi bien placé soit-il, n'était pas du tout au niveau en termes de produits ni de services clients. Et donc le 3 février dernier, nous avons en effet organisé une très grande fête à New York avec plusieurs centaines de personnes où nous avons célébré la rénovation entière de ce Sofitel, réinventé avec des nouvelles suites, un penthouse, des nouveaux espaces, notamment un restaurant complètement repensé. Et j'avais des collaborateurs, sur les collaborateurs qui étaient là depuis le début du Sofitel New York.
16: Donc qui ont vu cette évolution.
15: Ils étaient là depuis 2000, c'est-à-dire l'ouverture du Sofitel New York. Ils ont passé un quart de siècle dans cet hôtel qui a vécu des moments de splendeur, de décadence, de crise. Et c'était les premiers à être émus de la renaissance de cet hôtel et derrière de la marque.
16: Ce sont les premiers ambassadeurs de fait en termes d'expérience. À venir, le Sofitel Rio Ipanema aussi fin 2026. Il y a à chaque fois cette idée, c'est indispensable. La gastronomie, évidemment, pour chaque établissement.

0: forme de soft power, où on met aussi en avant tout un écosystème de marques françaises qui portent un peu la même idée du luxe. Je pense aussi à la compagnie Dumas, qui fait au niveau de la literie les fameux surmatelas et les oreillers qui font que l'expérience de literie Sofitel My Bed est connue partout dans le monde. Je pense au matelas qui aussi complète cette expérience. Je pense à la haute croissanterie, où en termes de gastronomie, on joue sur les codes de la gastronomie française et de la haute couture en lançant des hauts croissants pour réinventer et surprendre les clients autour
1: tout
0: du petit déjeuner.
1: Contribuer à cette expérience du luxe dans chacun des établissements.
0: Je pense que le luxe, c'est une attitude et le luxe, c'est une émotion. Le luxe, c'est un ressenti. Bien sûr que le produit doit être magnifique. Bien sûr que cette chapelle, avec les 72 petites statues qui nous regardent et qui auraient bien des choses à dire si elles pouvaient parler, c'est merveilleux. Mais ce qui est intéressant, c'est de se dire que vous avez la plus grande collection de Rome derrière, dans la sacristie, qu'on peut privatiser cet espace, désacralisé, hein, pour faire des dîners privés ou des petits lieux de séminaire un peu hors normes, qu'on peut aller se promener dans le jardin de 5000 m² de la Reine Margot en allant cultiver des aromates, des herbes qui vont préparer votre infusion du soir. Je pense que
1: d'autant que
0: tout est une affaire d'expérience. En fait.
1: Que sur un segment extrêmement concurrentiel, car dynamique et extrêmement concurrentiel, il faut offrir, proposer ce supplément d'histoire, de patrimoine et de moments.
0: Je pense que vous avez raison. Il faut à la fois quelque chose qui est hors de la commodité purement transactionnelle, dès lors qu'on est dans le luxe, mais un peu partout dans l'hôtellerie, je crois qu'on doit promettre des souvenirs et des émotions distinctes, attachées à un lieu. Je crois qu'on réussit dans l'hôtellerie de luxe si chaque client en repartant sera attaché à un séjour, un moment.
1: C'est un véritable enjeu pour les maisons de luxe, ce besoin au final, et on l'a vu avec le marché chinois, de s'ancrer culturellement et localement. C'est le cas donc aussi dans l'hôtellerie. C'est particulièrement le cas pour le marché asiatique. Et est-il stratégique pour vous aujourd'hui ou en fait ça se retrouve un peu partout?
0: Alors on a la chance d'avoir un réseau pour Sofitel comme pour M-Gallery très équilibré en termes de géographie. Oui. Les marques sont nées en Europe mais finalement elles se développent de manière extrêmement forte en Asie mais pas que, aussi en Afrique, au Moyen-Orient, au Pacifique. Aux États-Unis aussi, maintenant que nous avons eu des belles rénovations et que les gens ont un nouveau regard sur nos marques, j'ai de très jolies choses à vous annoncer dans quelques semaines. Je ne peux pas vous les annoncer là, mais en tout cas, nos marques, on le vend en poupe aussi aux États-Unis et c'est très bien pour nous. Après, ce qui est sûr, c'est que les gens ne veulent pas de standard.
1: Ce n'est plus
0: toute approche commoditaire et uniforme est dépassée, si tant est qu'elle ait jamais eu une pertinence. En tout cas, dans le luxe, c'est ce savant mélange et équilibre entre savoir qu'on va retrouver des codes de marque qui nous sont chers et qu'on aime. Et en même temps, s'attendre toujours à être surpris parce que l'hôtel est toujours une porte ouverte sur la culture locale. La restauration, la mixologie, l'artisanat, certains parfums, certains savoir-faire. La haute croissanterie à Séoul aura des parfums de fleurs de cerisier, là où ce sera plutôt de la fleur d'oranger au Sofitel de Marrakech, et là où ce sera plutôt de l'avocat assez relevé au Sofitel de Mexico. Et je pense que nos clients ont envie, particulièrement dans le luxe, d'avoir au fond une forme d'accès à la culture, au patrimoine, à la gastronomie locale, quand ils séjournent quelque part.
1: Et pas d'expérience standardisée. Vous parliez du
0: fermé du reste de la culture
1: exactement,
0: locale.
1: Exactement. Vous parliez du contexte avec finalement un marché assez équilibré en termes de pays. Est-ce que sur le marché du Golfe, on attend, on regarde en termes de contexte et d'autres marchés prennent le relais ou ça n'empêche pas la dynamique de projets, de rénovation, d'investissement?
0: Alors, le monde est malheureusement toujours plus complexe et volatile et je crois que malheureusement on apprend à vivre dans un monde de choc permanent. On se serait bien passé de cette crise au Moyen-Orient, d'abord pour des questions géopolitiques et de paix. Maintenant, je suis convaincue que s'il y a un impact business, financier, immédiat à court terme, à moyen terme, c'est une zone extrêmement résiliente, extrêmement porteuse pour le tourisme et le voyage de loisirs comme d'affaires. Et je suis sûre que la zone du Golfe et le Moyen-Orient n'offriront que repartir de plus belle. Après, la bonne nouvelle, c'est qu'en effet, comme nous avons une couverture géographique très large, au moment où le Golfe souffre malheureusement de cette guerre, on va avoir la zone d'Asie-Pacifique qui est en plein essor, on va avoir les États-Unis qui vont bien se porter, l'Europe aussi qui continue à énormément grandir.

0: le Maroc, la Grèce, des destinations qui sont en train d'exploser, l'Espagne. Donc au fond, ça nourrit une conviction profonde. Le luxe est exigeant, il ne faut jamais se reposer sur ses lauriers, se réinventer, porter un positionnement différenciant. Mais est-ce qu'il y aura toujours un appétit, un intérêt pour le voyage, l'expérience de luxe, le tourisme, où les gens repartent avec un souvenir très ancré localement et une émotion liée au service, ça j'en suis sûre.
1: C'est d'autant plus vrai pour une clientèle de plus en plus privilégiée qui voyage, qui n'achète plus un produit, qui achète et qui envisage de dépenser davantage pour un moment. Et donc, vous le voyez dans votre dynamique aujourd'hui.
0: Alors, notamment après le Covid, on a remarqué que les gens sont prêts à dépenser énormément pour plusieurs éléments. Leur santé, leur
1: bien-être,
0: leur longévité. Voilà. Et c'est pour ça qu'on a travaillé sur un concept, pardon, je ne vous l'ai pas dit ça, The Purist, qu'on a lancé en pilote au M-Galerie des Cures Marines en Normandie, à Trouville, qui marche très bien et qui est sur une approche du bien-être un peu holistique. L'idée, c'est plus juste d'avoir l'air bien, l'idée, c'est de se sentir mieux.
1: Et de commencer de plus en plus tôt.
0: Et de commencer de plus en plus tôt en travaillant sur des piliers au nombre de 4, la beauté avec des soins, mais aussi la nourriture, le sommeil et le sport. Et cette approche holistique du bien-être, elle est potentiellement porteuse d'énormément de business dans tous nos hôtels. Le deuxième élément de dépense, c'est tout ce qui est enfants, famille. Et on pousse beaucoup cette offre resort, lieu où on peut venir en multigénérationnel, séjourner dans des hôtels qui plaisent à toutes les générations.
1: Ce qui est un vrai positionnement avec cette tendance de no kids, justement, sur pas mal d'établissements. Donc,
0: voilà.
1: Vous marchez à contre-courant.
0: Nous, on est totalement kids friendly. La citadelle sera kids friendly parce qu'on pense que des vraies vacances, des vacances où on a des lieux qui sont capables d'offrir des expériences pertinentes pour tous les âges.
1: Et de capter une clientèle qui reviendra génération après génération.
0: Exactement.
1: On parlait d'emblèmes, exactement, d'une collection ultra luxe, d'un morceau de patrimoine à chaque fois. Ça manquait au groupe. Est-ce que c'est ce qu'attendent aussi et les clients et les investisseurs d'avoir ce segment, ce catalogue, cette collection ultra luxe avec ce morceau de patrimoine?
0: Alors, ce qui est très rigolo, c'est qu'on avait déjà 47 marques au sein du portefeuille Accor et que le réflexe naturel, le mien aussi, c'était de dire « ça suffit, travaillons à bien développer les marques, oui, à les faire grandir, à articuler un narratif, une identité différenciante, and that's it ». Mais en vérité, Emblems est né du marché. M-Gallery, c'est des collections de boutiques hôtels où les chambres peuvent commencer à 22, 24 mètres carrés. L'inventaire ne dépasse pas 100, 150, 200 clés par hôtel. Il y a un ancrage local très fort, des lieux qui ont une histoire, beaucoup de conversions. Oui. Et c'est des lieux très appréciés et en grand développement puisqu'on va ouvrir 57 M-Galeries dans les 3 années qui viennent. Des M-Galeries au Japon, en Grèce, au Mexique, au Vietnam. On a des très belles ouvertures qui ont eu lieu en France, sur l'île sur la Sorgue avec le domaine de Léos, à Biarritz avec le M-Galerie de Talaya. On va avoir le M-Galerie de Oléron, le M-Galerie de Valmorel. Ça va très bien. Mais Emblems, c'était autre chose. Emblems est un peu à M-Gallery ce que Sofitel Legend est à Sofitel. C'est la grande sœur de M-Gallery. On avait beaucoup de propriétaires qui venaient en nous disant « On a un lieu souvent familial, un peu exceptionnel, une destination qui se suffit à elle seule, avec des chambres qui commencent plutôt à 35-40 mètres carrés minimum, beaucoup de suites, beaucoup de logements privatifs, des villas, des cottages, des chalets. » Et on voudrait protéger la singularité du lieu, donc quelque chose qui soit une collection qui protège cette identité unique. Et en même temps, on voudrait l'ancrer dans une collection d'un grand groupe qui mette en avant un luxe fait d'intime, d'exclusif, de temps long. C'est-à-dire qui pousse les curseurs d'un luxe.
1: Il y a la force du groupe en termes de développement.
0: En termes de distribution, de développement, de programme de fidélité. Plus de 100 millions de membres du programme de fidélité. Donc c'est vrai que ça booste le développement de ce genre d'enseigne. C'est des lieux immenses. Lucknam Park, dans les Cotswolds, c'est un manoir avec 42 chambres, 9 cottages privatifs, un parc de 400 hectares, des chevaux dans le Hara. C'est un lieu, on peut aller à Bass à côté, qui est une splendeur, mais c'est un lieu où on peut passer 4 jours enfermé dans cet emblème parce qu'il se suffit à lui-même.
1: Et au fond, avoir le temps, c'est une expérience luxe dans tous les cas.
0: C'est pour moi la plus grande définition du luxe.
1: Bon, j'imagine que maintenant, il est moins difficile de convaincre les propriétaires quand il faut se lancer dans de gros travaux de rénovation. Je voudrais terminer avec cette question, on ne possède plus le luxe, on l'a dit, on le vit réellement. Vous ne craignez pas, au fur et à mesure, une surenchère d'expérience ?
0: Non, parce que je pense que l'idée, c'est pas tant le nombre d'expériences que leur pertinence et leur intensité. Si vous venez ici au M Gallery de la Reine Margot, vous allez trouver sur les moquettes des textes manuscrits qui reproduisent les lettres de la Reine Margot. Si vous allez dans le jardin, vous allez retrouver des statues de l'ancienne aumônerie, puisque cet endroit était l'ancienne propriété de la Compagnie des prêtres de Saint-Sulpice qui venaient prendre leur retraite. Il y a quelque chose de très ciblé, de très juste, et je pense que les gens ne cherchent pas une profusion d'expériences. Mmh. En revanche, elles cherchent des expériences justes, très ancrées et très attachées à des lieux.
1: Et la justesse du discours de marque et la justesse du positionnement. Merci beaucoup, Maude Bailly, de nous avoir accueillis dans cet espace si particulier à découvrir, bien sûr, d'avoir été dans Iconic Business. Tout de suite, l'Iconic Capsule, phénomènes et tendances, et c'est aujourd'hui avec Nicolas Rebet. L'Iconique Capsule Phénomènes et Tendances, il décrypte les stratégies retail et expérience client. Bonjour Nicolas Rebet, fondateur de Retailoscope, merci d'être là. L'empilement d'expérience, l'excès d'expérience, on en parlait à l'instant avec Maude Bailly, on n'en peut plus dans les boutiques finalement aujourd'hui, dans les boutiques de luxe, de cet empilement.
2: Bonjour Audrey. Oui, effectivement, les maisons ont massivement investi ces 10 dernières années pour rendre les boutiques moins transactionnelles, moins intimidantes,
1: moins froides.
2: Et il fallait ajouter du récit, des intentions, des gestes, des postures, des services, en gros de l'expérience. Et en fait, ça s'est traduit par des scénographies, ça s'est traduit par du clienteling, des événements privés, des services. Et ils avaient raison parce que c'était un vrai manque par rapport à la concurrence. Et aujourd'hui, on voit que la situation a changé. En fait, on est passé de boutiques qui manquaient d'expérience à trop d'expérience, et en fait c'est pas du tout le même problème, parce que la solution, quand on manque, on crée, et ça on sait faire. Mais quand on voit qu'on a trop, il faut décider, et on voit que les structures au sein des maisons en fait n'ont pas été designées pour décider et enlever. Donc en fait il faut aujourd'hui arrêter, simplifier ou arbitrer sur ce qui va vivre comme expérience en boutique.
1: Mais justement, cet empilement, ce qui ne fonctionne plus, est-ce qu'on commence déjà à le déceler en boutique ? Est-ce que ça se voit concrètement ?
2: Oui, ça commence à se voir, mais ce sont surtout des micro-ajustements, la plupart du temps, qui commencent à être perceptibles. En fait, la structure est toujours la même. L'intention est bonne, le dispositif existe, mais l'exécution ne suit pas toujours. Un exemple précis, c'est qu'une maison met en place un dispositif de personnalisation d'un cadeau, par exemple. Le client peut choisir la couleur du ruban, de faire imprimer un message, par exemple. C'est très cohérent, c'est une belle attention, c'est de la personnalisation, c'est ce qu'on attend. Sauf que le jour où vous êtes en boutique, que la machine ne fonctionne pas ou que personne sait vraiment bien l'utiliser, alors qu'il y a un display à côté qui présente fièrement le service, bah là, on voit un décalage, on le perçoit. Et en fait, c'est le symbole aujourd'hui, c'est que le décor tient, mais l'expérience n'est pas toujours alignée avec ce qu'elle devrait être. Et en fait, le client, il le comprend immédiatement.
1: Ça génère une frustration.
2: Et c'est une frustration qui est hors KPIs. Parce qu'il ne va pas remonter une réclamation, il ne va pas forcément en parler, mais petit à petit, il l'enregistre. Et en fait, ce décalage, en fait, on voit un écart entre ce que la maison promet et ce que la maison est réellement capable de délivrer. Et dans le luxe, c'est dangereux parce que ça abîme la désirabilité de la maison au global, et le pire, c'est que c'est insidieux. Donc, au fur et à mesure du temps, ça peut un peu s'éroder. Et le deuxième point, qui est une conséquence un peu de ça, c'est que la plupart du temps, les services, enfin les expériences en magasin, sont celles qui ont survécu à l'organisation. Et je dis survécu parce qu'elles ont, la plupart du temps, été pensées par le siège, adaptées par une région, retravaillées par un marché et adaptées, parfois comme elles le peuvent, par la réalité de la boutique. Et en fait, chaque expérience a été modifiée pour des bonnes raisons par chacun des acteurs. Mais in fine, le client, qu'est-ce qu'il vit ? Il vit une version parfois appauvrie, parfois un parcours client assez linéaire au lieu d'avoir des pics d'activité relativement fort pour un peu avoir de l'excitation. Et ce qui était très juste au départ devient finalement un peu parfois sans saveur. Donc c'est là où aujourd'hui, c'est pas toujours la faute du terrain, Parfois, les régions ou les marchés ont des très bonnes idées aussi qu'il faut faire remonter au siège. La plupart du temps, c'est un problème de transmission, d'exécution et in fine d'arbitrage.
3: Et donc, maintenant que ça se voit, que c'est perceptible, est-ce qu'on a déjà... Il y a un début de réponse, il y a des réponses à donner.
2: Moi, j'aime bien toujours repartir du client parce que le client, c'est la vérité finalement. Il faut faire pour moi l'inventaire de tout ce qu'on a fait comme expérience ces trois dernières années et se poser la question, celle qui apporte réellement, et je dis réellement, de la valeur au client. Et la deuxième question à se poser, c'est quelles sont les expériences que personne n'a osé challenger parce qu'il y avait un sponsor en interne et que personne ose challenger un peu le sponsor. Et c'est que là, l'arbitrage commence. En fait, cet arbitrage, il permet de mieux distinguer ce qui doit rester, ce qui doit être parfois mieux exécuté, ce qui doit être arrêté, parce qu'il faut parfois supprimer des expériences en point de vente. Et pour cela, il faut objectiver les choses. Le client le vit, on peut le mesurer. Et il faut se poser des question claire, pour poser un cadre justement de formalisation et dépersonnaliser. Si on est sur l'opinion versus l'opinion, globalement, ça ne bouge pas. Ainsi, on peut se poser la question, est-ce que l'expérience, par exemple, renforce le désir du client? Mais réellement, est-ce qu'elle est cohérente avec l'ADN de la maison ou pas? Et sur les équipes, est-ce qu'elles savent le faire? Est-ce que ça les surcharge? Ou au contraire, c'est extrêmement fluide, même s'il y a du monde? Et en dernier point, c'est est-ce que ça crée de la relation ou de l'animation? Relation-animation, c'est pas du tout le même plan, et par rapport au lien entre le client et la maison, rien à voir. Donc, c'est pour ça que ce cadre commun aujourd'hui, c'est un symbole de maturité, et les maisons doivent avoir cette maturité dont la capacité et le courage d'éliminer plutôt que de laisser vivre et puis, on verra ce qui se passe, quoi. Et parce qu'au fond, aujourd'hui, le luxe, et c'est une philosophie du luxe, c'est pas toujours d'en faire plus, c'est d'en faire mieux. Et c'est surtout d'avoir une justesse de ce client, de ce que le client va ressentir, et de ne pas faire apparaître un décalage, comme on le disait tout à l'heure, entre la promesse et ce qu'elles sont capables de délivrer au quotidien et que le client va vivre.
3: Bon, on en revient parfois à la petite crise existentielle des maisons de luxe aussi, jusque dans la boutique, dans
2: parfois
3: tous les
2: aussi,
3: cas.
2: Parfois aussi, c'est ce que le client va ressentir.
3: Merci Nicolas Robet, fondateur de Retailoscope, d'avoir été dans Iconic Business, le luxe par BFM Business, à retrouver dès à présent en podcast et en replay, TV et radio, sur le site et l'app, dès à présent de BFM Business.
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6: Ah, dans ce générique, il parle de intermédiaire. Non. On le dit aujourd'hui, les ETI, c'est les entreprises de taille idéale. Et on a un plateau idéal, avec quatre chefs d'entreprise formidables. Thierry André, le CEO, André Le Groupe de Bourgogne-Franche-Comté, bienvenue à toi.
7: Merci, bonjour.
6: Deuxième invité, Jean-Pierre Cointreau, le président d'Iconic Nectar, bienvenue à toi également.
8: Bonjour à tous.
6: Et puis François Véler, président directeur général d'Altair, tu nous viens de Lyon, bienvenue.
9: Merci.
6: Dernier invité, et non des moindres, Philippe Bernard du groupe Bouchard, bienvenue, tu es le président.
10: Merci beaucoup de l'invitation.
6: Toujours un plaisir. Messieurs, est-ce que vous êtes prêts?
11: Oui.
6: Voilà, c'est parti, Paris ETI.
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6: Alors, Thierry André, président d'André Le Groupe. Thierry André, expert comptable et président d'André Le Groupe. Ton métier, c'est d'accompagner tes clients quotidiennement dans leurs projets, faire grandir les idées, des équipes et des solutions au service des entrepreneurs. Accompagner et fédérer vos talents autour des projets de vos clients. C'est ce qui te motive, en fait, quand on a préparé cette émission, tous les jours. André Le Groupe, c'est 500 collaboratrices et collaborateurs, 36, c'est ça, fondé il y a 80 ans. Et le groupe s'est structuré autour de quatre branches. Le conseil, les richesses humaines, le numérique et...
7: Le chiffre.
6: Le chiffre. Pour accompagner les entreprises à 360 degrés à chaque étape de leur vie, de la création jusqu'à la transmission. Alors vous êtes présent, c'est vrai, en Bourgogne-Franche-Comté, très belle région qui va recevoir Micronora du 29 septembre au 2 octobre, comme tu le sais, à Paris, à Lyon, à Ottawa, au Canada, et bientôt en Asie. Tu vas nous en reparler. En fait, c'est quoi le risque ? le plus audacieux que tu as mis en tant que dirigeant et que tu te referais sans hésiter?
7: Un des risques qu'on a pris à un moment donné, ça a été de se diversifier dans le numérique. Donc le jour où on a décidé d'acheter une SS2I avec un data center, devenir opérateur fibre VOIP, de se lancer dans le développement de logiciels avec une vision de souveraineté numérique. Parce qu'on s'est dit à l'époque, donc ça c'était en 2020 quand on s'est lancé dans ce projet-là, que ce sujet de souveraineté numérique était un enjeu majeur pour nous et pour nos clients. Et je crois que ce qui s'est passé ces dernières années, ces derniers mois, ne fait que le confirmer.
6: En quoi la convivialité peut-elle être un levier de performance pour tes équipes et tes clients?
7: La convivialité, nous, on vient d'une région de gastronomie, on vient d'une région de vin, de viticulture, et c'est dans notre ADN cette convivialité, parce que on travaille bien ensemble que quand on se connaît bien, et bien se connaître, c'est aussi partager des moments de convivialité, et autour d'un bon verre de Bourgogne, je crois qu'il n'y a rien de tel.
6: Je pense que ton voisin va acquiescer dans pas longtemps.
8: Sans aucun doute, mais avec modération toujours.
7: Bien évidemment.
6: Qu'est-ce qui permet à une entreprise de 80 ans de rester indépendante, innovante, jeune, dans un monde de plus en plus dominé par les fonds d'investissement et les géants du numérique?
7: Mais je crois qu'il faut être toujours dans l'agilité, dans la réflexion, c'est travailler sa vision, sa stratégie. C'est ça qui nous intéresse. Accompagner les entrepreneurs, c'est les accompagner dans leur vision, dans leur projet. Nous aussi, on doit toujours se remettre en question, s'adapter. Il y a des nouvelles technologies, il y a l'intelligence artificielle. On nous disait il y a une quinzaine d'années qu'on allait disparaître et qu'on n'existerait plus en 2025. On est toujours là aujourd'hui, donc on s'adapte en permanence. Et je crois que c'est ça qui doit être l'ADN de toute entreprise, de toute ETI. Et nous, comme les autres, il faut toujours regarder ce qui se passe autour de nous, s'adapter, évoluer en permanence.
6: Formidable entreprise également, celle de Jean-Pierre Cointreau, président d'Iconic Nectar. Aussi président de la Maison des Vins et Spiritueux, liqueurs, champagne, cognac. Tu es sur tous les terrains de la filière des vins et des spiritueux français. Ton entreprise, c'est une affaire de famille, une affaire de cœur. Parents, frères et sœurs, enfants, vous n'avez jamais cessé d'explorer la France, des savoir-faire authentiques et ancestraux. Pourquoi qualifies-tu le monde des vins spiritueux de magique?
8: Parce qu'il y a une création permanente pour s'adapter au marché, s'adapter au goût des consommateurs qui, par définition, évoluent avec chaque génération.
6: Ta passion aujourd'hui, en fait, elle est intacte, on le sent. Quand tu parles de tes marques, quand tu parles de tes produits, cette passion, elle vient d'où?
8: Cognac Frappin s'est installé en Charente à partir de 1270. La famille Gosset était en Champagne à partir de 1584. Et les liquoristes, ça a commencé en 1859 au Puy-en-Velay.
6: Pourquoi en fait le groupe Iconic Nectar n'a en fait aucune filiale à l'étranger?
8: C'est un choix de gestion. Je hais les frais fixes. J'ai vu pendant la crise du Covid des groupes avoir d'énormes difficultés. Heureusement que le gouvernement français a fait ce qu'il fallait pour les entreprises françaises. Mais tous ceux qui avaient des filiales à l'étranger ont énormément souffert. Voilà la réponse.
6: Les prêts garantis par l'État notamment qui ont été utiles pour les entreprises.
8: Oui. Enfin, nous, on l'a remboursé très rapidement. On l'avait pris par sécurité. Donc, heureusement, à l'époque, les choses étaient presque plus facile que sur ces deux dernières années avec les Américains et les Chinois.
6: Oui. Pourquoi dis-tu que le terme d'ETI a été créé par McKinsey?
8: Parce que j'avais fait mon stage de troisième année d'HEC chez McKinsey et que j'ai travaillé pendant trois mois, j'ai même prolongé pendant mon service militaire, sur l'analyse des chiffres. Il y avait pour McKinsey un souci, ils ne travaillaient que pour des grands groupes. Il voyait des PME comme possibilité de développement commercial. Et donc, on a trouvé la manière de faire. Et j'ai encore chez moi le rapport qui parle des ETI en zone de turbulence. Et honnêtement, je l'ai relu il y a encore quelques semaines. Ça n'a pas beaucoup changé.
6: C'est assez incroyable. En fait, t'as un groupe, je parlais tout à l'heure de passion, de détermination que tu as. C'est quoi l'évolution? La métamorphose que tu comptes faire de ton groupe?
8: Alors, la métamorphose, c'est pas moi qui la ferai. Aujourd'hui, je suis déjà dans le schéma de la transmission, puisque j'ai un fils et un neveu qui travaillent avec moi. Je crois que c'est important pour le cognac frappin, le champagne gosset, les différentes liqueurs, de savoir évoluer. Et je pense que la jeune génération est beaucoup plus à même de voir les nouvelles tendances de consommation, notamment en cocktail, que moi, qui suis par définition à mon âge un peu dans la tradition.
6: Donc la transmission est assurée?
8: Elle est déjà assurée et on verra s'il y a plus de cette génération qui arrive dans l'entreprise.
6: François Veller, président directeur général d'Altair, ingénieur de formation, tu as très tôt eu cette chance de découvrir les technologies en plein développement et de la simulation numérique et des phénomènes physiques. Après 10 ans à faire des études pour des clients, tu intègres un petit éditeur qui s'appelle Altair, où tu es depuis 19 ans et chez qui tu découvres beaucoup de facettes des métiers de la recherche et du développement, d'accompagnement technique, commercial, marketing, avec la croissance de l'entreprise jusqu'à prendre la responsabilité de la filiale. En fait, une formidable aventure. C'est ça qu'on aime dans cette émission, une formidable aventure humaine et technologique. 19 ans chez Altair, entreprise familiale devenue leader international, qui a participé à la convergence des technologies de jumeaux numériques, de calcul haute performance et d'analyse de données, ayant surtout avant qu'on ne parle d'intelligence artificielle, une ETI qui pendant 40 ans a conjugué vision et exécution, exploration et fidélité aux valeurs et a décidé de rejoindre le groupe Siemens pour accélérer la vision, on en parlait il y a quelques instants, de l'IA pour l'industrie. Alors, mon cher François, comment vraiment développer la mixité et l'inclusion dans tous les postes qui sont à pourvoir chez toi?
9: Ah, c'est un grand défi, on en parlait en entrant tout à l'heure, la parité n'est pas bien respectée ce soir. C'est un défi de beaucoup de nos métiers, mais beaucoup dans le numérique, parce qu'on a encore beaucoup de jeunes, peu de jeunes femmes qui rejoignent les métiers de mathématiques et des technologies. Et donc, en plus, plus on monte dans la hiérarchie, moins il y a de femmes présentes. Donc c'est bien sûr quelque chose d'un challenge de longue haleine, hein. On va pas le résoudre tout seul, mais il faut que chacun y participe. Donc déjà, montrer nos métiers de l'industrie, nos métiers du numérique, attirer des talents que les jeunes filles ne s'auto-censurent pas le plus tôt possible. Et puis après, donner des chances et de l'audace pour essayer d'avoir des parcours moins habituels, puisqu'on reproduit souvent les schémas qu'on connaît bien. Donc on reproduit ceux
6: des
9: hommes seniors.
6: Manager, c'est le métier certainement le plus difficile, mais aussi le plus gratifiant au monde. Comment ne pas se laisser user?
9: Ça, c'est le défi du quotidien. Je pense que travailler avec des collaborateurs, c'est ce qu'il y a de plus formidable, de voir des gens qui grandissent, qui arrivent à s'affirmer, à découvrir des nouvelles choses, à faire des choses qu'ils n'arrivaient pas à faire auparavant. C'est ce qu'il y a de plus gratifiant. Et puis, je pense qu'il y a quand même tous les jours des petits ennuis de collaborateurs qui nous usent, qui nous fatiguent, en plus de gérer sa vie
6: privée. On est trop gâtés en France là-dessus?
9: Je sais pas, il y a une attente, ça dépend vraiment des personnes, honnêtement. Il y a des gens qui sont très, très corrects là-dessus, d'autres qui sont effectivement plus pénibles. Je sais pas si c'est une vraie différence culturelle, mais c'est prenant. C'est sûr que ça prend et du temps et de l'énergie.
6: On parle souvent des équilibres. Ouais. Quels sont les équilibres qui te paraissent aujourd'hui importants et à la fois durs à trouver et à conserver?
9: On en parlait un petit peu là avec les autres invités, d'essayer de conserver des acquis, d'avoir des choses qu'on fait très bien, donc l'efficacité, mais en même temps de savoir s'adapter, de tourner demain, de remettre en question ce qui marche bien. Donc cet équilibre entre court terme et long terme, entre tradition, excellence et puis innovation, agilité, c'est toujours un équilibre à trouver parce que les deux sont intéressants, mais à bon équilibre.
6: Allez, en face de toi, on revient en Île-de-France. Mais pas très loin du Grand Est, comme on a dit, province, c'est pas loin. Voilà, exactement. Philippe Bernard, président du groupe Bouchard, membre du Family Business Network, FBN, en deux mots, tu peux nous en parler?
11: C'est simplement une association mondiale qui est représentée aussi en France, qui regroupe les entreprises capitaux familiaux.
6: Alors, votre entreprise, elle est fondée en 1941, repris par la famille Bernard, en fait, en 1985.
11: Ah, ouais.
6: Et le groupe Bouchard réunit 8 filiales couvrant l'agriculture, les espaces verts, la forêt, la manutention, la location et l'importation de matériel agricole.
11: Oui.
6: Vous êtes présent avec 19 implantations, 18 en France, une en Côte d'Ivoire, et vous accompagnez des professionnels de la forêt, des carrières, des espaces verts et des cultures locales. En fait, tu représentes la deuxième génération à la tête du groupe et de la holding Bouchard. Plusieurs métiers, et tous les métiers du BTP, de l'industrie, de l'agriculture, des espaces verts et des eaux et forêts nécessitent quel type d'équipement spécifique et surtout performant ?
11: Disons qu'il faut avoir des matériels qui correspondent aux besoins de nos clients, puisque ce sont des outils de production, que ce soit matériel forestier, matériel agricole. C'est vraiment de la production pour cultiver du blé, pour sortir du bois des forêts. Donc, c'est des machines extrêmement sophistiquées avec de l'informatique embarquée. Donc, c'est très complexe, mais c'est aussi très gratifiant.
6: Peux-tu nous parler de l'ADN propre du groupe qui repose sur les compétences, sur l'ambition et sur la proximité humaine ?
11: Déjà, nous, on travaille. Mon père était maréchal ferrant, donc il a commencé, il a suivi maréchal ferrant, il a suivi l'évolution de l'agriculture, il a fait tous les métiers. Moi-même, j'ai fait tous les métiers dans l'entreprise parce que je n'ai pas fait d'études. Et c'est quand même quelque chose, on vit avec des hommes, et si on ne peut pas faire ce métier si on n'aime pas les hommes, ni nos clients. Voilà, c'est les fondamentaux. Mais il faut aussi un profond respect vis-à-vis de nos collaborateurs, vis-à-vis de nos clients. Il faut de l'authenticité, il faut de la générosité, il faut de l'humilité, parce qu'on apprend tous les jours. C'est un monde qui bouge, mais qui bouge lentement. Un agriculteur un jour m'a dit, moi je fais une expérience par an. Toi t'en fais une tous les jours, moi j'en fais une par an. Voilà. Donc si je me plante pour un an. Donc voilà.
6: On parle souvent de complémentarité, et justement, quelle est la complémentarité entre les 8 filiales du groupe, y compris en Côte d'Ivoire?
11: Alors, la Côte d'Ivoire fait le même métier que ce qu'on fait en France. Moi, je suis toujours parti du principe qu'il vaut mieux être assis sur un tabouret à quatre pieds que sur un tabouret à un pied. Et s'il y a un pied qui va mal, et Dieu sait si j'ai connu des aléas dans la vie économique, il y a toujours trois pieds où on est stable. Et ça, c'est pour la résilience du groupe, c'est hyper important.
6: Messieurs, il y a une deuxième partie, toujours dans cette émission, qui s'appelle le débat. J'ai une question et j'attends une réponse. Est-ce que vous êtes prêts ?
12: Oui,
6: tout à fait. Oh là là ! Ils l'ont dit ensemble. Paris ETI, le débat, c'est parti.
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6: Proche de ses équipes, leader, le patron d'ETI, c'est un modèle. Comment vous inspirez les autres patrons ? À toi, Jean-Pierre.
8: En fait, déjà au travers des fédérations professionnelles où je me suis beaucoup investi, le débat est permanent. Et l'avantage de travailler dans les fédérations professionnelles, c'est qu'on rencontre des gens de très grosses entreprises, des gens de très petites entreprises. Donc, on arrive à faire un amalgame des qualités et quelquefois des défauts de chacun.
6: Oui, c'est ça. Thierry ?
7: Moi, j'adore cuisiner. C'est pareil, en fait. On s'inspire de ce que font les autres chefs. On regarde les recettes des uns des autres. Je crois qu'il faut toujours s'inspirer, effectivement, des recettes des autres, toujours être à l'affût de ce qui se passe, des tendances. Puis quand on est trop longtemps seul à avoir une bonne idée, c'est que c'était peut-être pas une bonne idée.
6: François ?
9: Effectivement, il faut sortir de sa cuisine. Donc le côté réseau et association professionnelle, c'est très important. Il y a toujours le risque, on a toujours beaucoup à faire en interne. Donc pensez à sortir, aller voir ce que font les autres et l'échange avec les homologues, c'est clé.
6: Philippe Bernard ?
11: Exemplarité.
6: Oula !
11: Je pense qu'un patron ne peut être un vrai leader que s'il est exemplaire dans son comportement de tous les jours, s'il est juste, s'il sait dire non, et pas toujours oui, ce qui n'est pas facile à faire. Mais c'est toujours un moteur qui m'a conduit pendant toutes ces années.
6: On va rester avec toi. Pourquoi on se sent plus vivant à la tête d'une entreprise comme une ETI ?
11: Pourquoi on se sent plus vivant ? Parce que je suis passionné. Et j'aime transmettre cette passion à mes collaborateurs. J'aime que mes collaborateurs, lorsqu'ils arrivent le matin, soient heureux de venir travailler. Et si jamais ils ont un problème, qu'on puisse en discuter. Voilà. C'est vraiment une relation humaine extrêmement forte.
6: François ?
9: Parce qu'on voit le résultat de ce qu'on fait tous les jours. à travers les équipes, effectivement, les gens avec qui on travaille, on les voit tous les jours, et puis le résultat sur le terrain avec nos clients aussi tous les jours. Donc le retour, il est immédiat.
6: Jean-Pierre ?
8: Pour moi, c'est la diversité, parce que quand je suis chez Champagne Gosset à Épernay, ou chez Cognac Frappin en Charente, ou à Nuit-Saint-Georges, j'ai chaque jour des collaborateurs différents, et donc une expérience différente de relations humaines, de relations professionnelles, sur des produits qui sont similaires, mais pas tout à fait identique.
6: Thierry André.
7: Bah, clairement, une entreprise de taille intermédiaire, taille idéale, c'est une entreprise qui est avant tout familiale, très souvent, et c'est une entreprise qui est incarnée autour de valeurs. Et je crois que c'est ça qui fait la différence, c'est qu'on a ce socle de valeurs auquel tous les collaborateurs s'identifient, qu'ils partagent, et qui font que tous les jours, bah, on sait pourquoi on vient travailler.
6: Thierry, on reste avec toi. Comment on fait pour que la France soit cette championne d'Europe qu'on veut de la croissance ?
7: Si on se compare un petit peu avec nos copains, par exemple avec les Allemands, 12 000 ETI en Allemagne, 4 000 en France. Pourquoi ?
6: Bah,
7: parce
6: 6 000
7: que,
6: en France.
7: Ouais, 6 000.
6: Ouais.
7: Ils en ont deux fois plus que nous.
6: Oui.
7: Globalement, le sujet, je pense qu'il est quand même très fiscal. Donc à un moment donné, le pacte Dutreil, c'est bien. Je crois que les Allemands sont allés beaucoup plus loin. Si on veut que les entreprises puissent grandir, il faut qu'elles puissent se transmettre. Et pour qu'elle puisse se transmettre, bah, il faut que la fiscalité soit adaptée, c'est-à-dire très faible, et qu'on arrête de penser qu'on s'enrichit grâce à ça. On crée de l'emploi, on crée de la richesse, on crée de la valeur dans les territoires.
6: Jean-Pierre ?
8: En fait, moi, c'est surtout les marchés d'exportation qui m'importent, c'est la moitié de l'activité du groupe, et c'est là où on s'enrichit, en fait, d'expériences encore une fois différentes, parce que quand vous discutez avec un Américain, un Japonais, un Chinois, c'est tout à fait différent, quel que soit le produit.
6: C'est ça, hein. François ?
9: C'est une question d'équilibre. Donc nous, dans le numérique, effectivement, l'international, c'est une obligation. On ne peut pas vivre dans ces métiers-là que sur la France. Donc c'est toujours un équilibre d'être bien dans ses racines, de savoir ce qu'on fait et d'avoir une agilité que les autres n'ont pas, mais aussi d'aller chercher les clients, les compétences aussi dans les autres pays.
6: Philippe, la France championne d'Europe de la croissance.
11: Je pense qu'il n'y a pas que le côté fiscal qui compte. Il y a aussi l'anticipation de la transmission. Moi, j'ai commencé à travailler en 2018 sur la transmission de l'entreprise. J'étais PDG, je suis devenu que président. Il faut du temps. Et quand on fait des réunions avec le FBN, on s'aperçoit que toutes les ETI ont le même problème. Il y a peu de chefs d'entreprise qui sont en fait qui préparent l'avenir. Je vais avoir 69 ans, donc à un moment donné, il faudra que je m'arrête. Qui prend la suite ? Est-ce qu'on a des enfants ? Pas des enfants. Moi, j'ai des enfants qui vont être administrateurs, mais pas président.
6: On diffuse dans le pays, et on le voit à travers vous, la culture de la gagne, la culture de la niaque dans notre pays. Comment on la diffuse, Jean-Pierre ?
8: On en a déjà parlé tout à l'heure, c'est l'exemplarité. Par définition, il faut se montrer proche de ses collaborateurs, donner quelques objectifs quand même de temps en temps, et faire en sorte qu'ils soient respectés.
6: La niaque, elle vient d'où, Thierry ?
7: La niaque, elle vient de la volonté d'entreprendre, de se remettre toujours en question, de s'adapter en permanence à un monde qui bouge vite, intégrer ces nouvelles technologies. Tous les jours, il y a de nouvelles idées. Il faut encourager cet entrepreneuriat, cet intrapreneuriat aussi. Quand il y a des gens qui arrivent avec des idées, bah, pourquoi pas créer une nouvelle filiale, une nouvelle offre de service. Et puis, on étudie le marché, on regarde comment on y va et on se lance.
6: Philippe ?
11: Faut avoir envie soi-même. Il faut être heureux de venir au travail le matin et d'emmener tout le monde et de faire grandir les gens. Moi, je trouve ça hyper important. Et j'ai toujours cette phrase de Fabien Galthié, c'est qu'une équipe de rugby a des grands, des petits, des gros, des masses, des bourrins, des hyper intelligents. Mais avec ça, on fait une équipe de France qui peut être championne du monde. Voilà. Donc c'est former les gens et les emmener vers un objectif qu'on partage tous ensemble.
6: J'aime bien l'analogie, François.
9: Le sourire, ça en fait partie, effectivement, avoir envie soi-même.
6: Ah, une entreprise qui sourit, une entreprise qui va bien.
9: Voilà, et célébrer les victoires, mais aussi, surtout les petites.
6: On va revenir sur une question essentielle, en une phrase ou deux phrases, Jean-Pierre. C'est quoi ton ambition ? Grandir ou transmettre ? Ou les deux ?
8: La réponse, c'est grandir plutôt que grossir. En deux mots.
6: Oui, tu l'as dit tout à l'heure, c'est aussi transmettre.
8: Absolument.
6: Voilà, j'avais bien noté Philippe.
11: Grandir, grossir et transmettre.
6: En fait, toi, t'es le parfait élève. Là, c'est formidable.
11: Qui n'avance pas, recule.
6: Voilà.
11: Donc, il faut avancer.
6: Voilà. Vous avez vu, c'est l'homme des citations, hein, Philippe. Thierry.
7: Pour moi, c'est être une entreprise qui arrive à se transmettre à ses talents, et faire en sorte qu'elle arrive à être indépendante et continuer à grandir et à évoluer en permanence.
6: Tu voulais rajouter quelque chose, non ?
8: Sur la transmission, je pense qu'il faut très clairement expliquer que ça se commence très tôt. Moi, je l'ai fait avant 50 ans et on ne le dit jamais assez aux dirigeants d'entreprise.
6: Et t'as bien fait, oui. Ouais. François ?
9: Grandir et faire grandir.
6: Ouais. Ça, c'est presque le mot de la fin. Tu vois, c'est le truc qui te le pose comme ça. Tu t'y attendais pas. En tout cas, Thierry André, CEO d'André Le Groupe de Bourgogne-Franche-Comté, merci beaucoup.
7: Merci.
6: D'être venu. Merci à toi, Jean-Pierre Cointreau, grand chef d'entreprise, visionnaire. Et puis, on a parlé de transmission, on a parlé d'ambition ensemble. Merci d'être venu sur le plateau. Merci également François Veller, le président directeur général d'Altair.
9: Merci.
6: Merci à toi, Philippe Bernard, le président du groupe Bouchard. Je l'ai bien fait.
11: C'est bien.
6: Et puis merci aux équipes, on en a parlé des équipes.
9: Oui.
6: Merci à la réalisation Maxime, chef de plateau Justine, au son Guillaume, à l'image Léo et à la personne qui prépare avec moi cette émission depuis 4 ans. Je remercie une fois de plus Camille Bourg. Salut, bonne soirée, bon après-midi parce qu'on passe tout le temps sur BFM cette émission-là et surtout à la semaine prochaine. Ciao.
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15: Bonjour à tous, bienvenue dans BFM Entreprise consacré comme tous les lundis au leadership. Une demi-heure avec un leader, un patron qui va vous expliquer comment il dirige son parcours, sa méthode, les clés de sa réussite, les épreuves qui l'ont forgé. Quel meneur est-il ? 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
15: Bonjour Fabien Canu.
16: Bonjour.
15: Ravi de vous avoir. Vous êtes directeur général de l'INSEP, l'Institut National du Sport, de l'expertise et de la performance. On va revenir évidemment sur ce que vous faites au quotidien pour la performance sportive française. Mais avant cela, une question. Est-ce que vous êtes un leader né ?
16: Bonne question. Je ne crois pas, en fait. Je pense que je me suis construit. Parce que j'étais pas leader à l'école, j'étais pas leader dans ma jeunesse. Dans le sport, je suis devenu, pas malgré moi, mais presque, par mes résultats sportifs, on devient quelque part un peu leader. Mais je me suis construit, je me suis beaucoup inspiré aussi de ce que je pouvais voir. Mais non, je n'avais pas une âme de leader au départ.
15: Ça s'est construit, exactement. On va rappeler d'où vous venez. Vous êtes ancien sportif de haut niveau. Votre sport, c'était le judo. Vous l'avez pratiqué pendant des années et des années. Ancien champion d'Europe, ancien champion du monde. Vous me corrigez évidemment si je me trompe.
16: C'est ça.
15: Et vous avez vécu l'INSEP de l'intérieur comme sportif de haut niveau. Comment ça s'est passé, ce début de vie ?
16: Ça a été difficile parce que j'arrivais de ma Normandie natale, de mon club donc sportif dans la ville d'Alençon, et passer de la ville d'Alençon, enfin du niveau de ce club, à l'équipe de France, qui était déjà à l'époque une très belle équipe de France, avec des gens comme Thierry Rey, qui a été champion olympique, Jean-Luc Roger, bon, des grands noms. Ça a été très difficile à tel point que je me suis demandé, au bout de quelques mois, si vraiment j'étais fait pour le sport de haut niveau, si j'étais bien à ma place. Bon, alors je me suis accroché, j'ai persévéré, mais au début, je pensais vraiment que le sport de haut niveau n'était pas fait pour moi.
15: C'est quoi derrière le déclencheur, justement, le fait d'arriver dans ce centre, de prendre cette décision ? Parce qu'on peut faire une carrière de sportif de haut niveau sans aller à l'INSEP, dans cet institut de la performance, ça arrive. Mais qu'est-ce qui déclenche l'idée d'y aller ? C'est les autres ? Vous avez été entraîné là-dedans ou vous vous êtes dit, de toute façon, ça passe par là ?
16: Ça passe par là. Alors, surtout pour des sports d'opposition comme le judo, comme l'escrime, en fait, on a besoin d'être regroupé pour avoir les meilleurs. C'est ce qui fait progresser. Et puis, c'est la Fédération française de judo qui, suite à Cheveux d'Europe cadet, où j'avais fait médaille de bronze, m'a demandé de venir à l'INSEP. En fait, c'est comme ça que ça se passe. C'est les fédérations qui sélectionnent. Donc, j'ai intégré l'INSEP comme ça. Et puis après, donc, oui, des moments difficiles. Et puis, c'est aussi l'environnement. Dire des leaders de l'équipe de France de l'époque qui m'ont dit, mais si, toi, tu as du potentiel. Tu as quelque chose à faire. Bon. c'est que je commençais à comprendre que ce serait long, mais que j'avais des capacités pour faire quelque chose.
15: C'est intéressant de vous entendre dire que vous n'êtes pas un leader né, mais qu'en même temps, vous avez choisi un sport, bah, c'est individuel, le judo, c'est un sport de combattant, malgré tout. Il y a quand même des idées là-dedans où on se dit, je vais faire ma place.
16: Oui, mais ce qu'apprend aussi beaucoup le sport de haut niveau, et notamment de combat, c'est que son principal adversaire, c'est soi-même. En fait. D'abord, on a souvent tendance, ça je l'ai appris, à se mettre des propres limites psychologiquement, c'est-à-dire qu'on se met des propres barrières. Alors, sans vouloir du jour au lendemain casser le monde tout révolutionné, c'est qu'on n'a pas cette mentalité anglo-saxonne américaine où tout est possible. Quoi. Donc, il y avait cette dimension-là que j'ai beaucoup apprise. Et puis, c'est aussi l'environnement qui vous fait croire autour que c'est possible. Avant de devenir pour la première fois champion du monde, là où j'ai compris que je pouvais l'être, c'est quand autour de moi on disait mais c'est ton tour, la prochaine fois c'est toi quoi. Donc voilà, donc ça c'est des choses en tant que manager que j'ai beaucoup appris, c'est quelque part nos limites, rêvons, ça n'est que du sport de haut niveau en plus, donc et c'est un environnement qui doit créer cette ambiance là.
15: Ça n'est que du sport de haut niveau, néanmoins j'entends souvent dans les parcours d'anciens sportifs que ça forme pour la suite, que la vie professionnelle se dessine malgré tout dans ces années-là. Quand vous êtes à l'INSEP en tant que sportif de haut niveau, est-ce qu'un jour, peut-être à la fin du parcours de sportif, vous vous êtes dit « j'y reviendrai, mais je reviendrai dans l'encadrement, voire je dirigerai cet institut ?»
16: Non, pas vraiment, parce que je me suis construit comme ma carrière, étape par étape, Je pense faire toujours ce qu'il fallait pour progresser, mais je ne me suis jamais fixé des échéances à long terme pour dire un jour, je reviendrai un jour. C'est aussi une question d'opportunités qui peuvent se proposer. Hein, mais moi, ma fin de carrière, par exemple, j'ai une décision assez délicate à prendre parce que le monde du privé souhaitait me recruter pour être dans une direction de ressources humaines et la fédération du judo souhaitait me recruter pour rester donc dans le sport. Bon, choix délicat parce que c'est le choix d'une vie quelque part et j'ai décidé de rester dans le sport parce que travailler autour de sa passion, ça n'a pas de prix. Donc c'est une qualité de vie que je cherchais aussi. Mais voilà, une étape importante qui a été franchie. Après, je suis devenu responsable de la préparation olympique pour le compte du ministère. Après, je suis inspecteur général. Le parcours, il se construit, mais j'ai jamais eu un parcours tracé et une vision à long terme. Ça a été étape par étape.
15: D'après vous, est-ce que tout le monde est fait pour diriger ?
16: Non. Mais il y en a aussi beaucoup qui pourraient l'être et qui doutent. En fait, là aussi, on se met des barrières inutilement. Non, il y a des gens qui n'aiment pas ça, et parce qu'il faut assumer. Il y en a qui sont d'excellents numéro 2, d'excellents numéro 3, mais qui ne sont jamais de vrais leaders, et qui sont très bien. L'essentiel, c'est de s'épanouir dans ce qu'on fait. Et l'âme de leader, alors oui, on peut la susciter quand même. Ça m'est arrivé fréquemment, on peut dire, mais c'est toi, tu es capable de... Là aussi, encore une fois, les propres limites qu'on peut se mettre, qui sont souvent stupides. Mmh. Et ça s'apprend. Je pense pas que ce soit totalement inné. C'est un parcours qui fait qu'on apprend. Et nous, on le voit bien dans le sport chez les jeunes, on les apprend aussi à devenir leurs propres leaders, à être leurs propres acteurs de leurs projets. Rien que ça, déjà. Ne pas être dépendant. Éviter la dépendance, c'est pas l'entraîneur qui fait le champion. Le bon sportif, le grand champion, il saura prendre ce qu'il faut. C'est une éponge. Il saura prendre ce qu'il faut chez l'entraîneur, chez le médecin. Il va construire son parcours. À un moment donné, dans la vie, il faut se prendre en charge. Et c'est quelque part déjà une manière de se manager soi-même. Après, on peut manager les autres. C'est une autre étape, mais c'est une culture à entreprendre.
15: Vous avez raconté le fait que vous avez choisi de rester dans le judo finalement toute votre carrière plutôt que d'aller en entreprise, dans le monde du privé, découvrir toute autre chose et finalement presque repartir de zéro parce que là, on entre dans un nouveau monde. Est-ce que vous pensez que tout ce que vous aviez vécu juste là, jusqu'au début de votre âge adulte, allait vous servir pour la suite ? Est-ce que vous aviez déjà, qui naissait, des idées de « je veux faire prendre à mon secteur, à mon sport » telle direction, c'était déjà dans la tête ? Des idées pour l'avenir ?
16: Oui, parce que de toute façon, on construit les choses avec une vision, on construit les choses avec un cap, c'est ce qu'apprend le sport. Il y a une échéance sportive, qu'est-ce qu'on met sur la table pour progresser, pour améliorer, enfin. Donc ça c'est vraiment ce que m'a appris le sport, la manière aussi qu'on manage toute une équipe, c'est-à-dire que du médecin au kiné, au préparateur physique, tout le monde doit être dans le même bateau. Donc ces ingrédients-là, c'est C'est comme ça que ça marche, mais dans tous les domaines, pas que dans le sport. C'est vrai que dans le sport, on n'a pas trop le choix, sinon ça ne marche pas. Mais ça, oui, c'est ce que j'ai pu apprendre par le sport et ce que j'ai toujours cherché à faire dans mes différentes responsabilités, fédération de judo ou même maintenant l'INSEP. Il y avait le cap des Jeux Olympiques à Paris, par exemple. Bon, olympique et paralympique. Et bien voilà, j'avais fixé un certain nombre de choses pour dire, on y va comme ça, on nous attend là-dessus, je compte sur vous. Alors c'était facile, quand on a une telle échéance qui fait rêver, dans un projet d'entreprise, souvent, ça prend du temps. Là, le compte à rebours était lancé, on a gagné avec les Jeux à Paris en interne notre fonctionnement, mais des années de management. Parce que ceci, savoir utiliser un événement pour ça.
15: Un événement qui serve effectivement de motivation à tout le monde, à toutes les équipes. Ouais. Pour autant, de l'intérieur, est-ce que vous parliez tout à l'heure que le fait que le judo, c'était d'abord un combat contre soi-même, est-ce que les règles qu'on s'impose en tant que sportif de haut niveau, on les impose aussi à ceux avec qui on travaille tout au long de sa carrière, en tout cas cette exigence?
16: Oui. Alors, peut-être pas toujours d'une même intensité, hein, parce que. Mais oui, il y a des règles, il y a des principes de vie en groupe, des principes de comportement, des principes de respect des choses. En fait, le management, c'est que de l'humain. C'est que de l'humain. Et c'est ce qu'apprend aussi le sport. D'être dans la vérité, d'être honnête. Un bon manager, c'est avant tout des qualités humaines. Si. Un grand manager, s'il n'y a pas l'humain, ça ne passera pas. C'est-à-dire qu'à un moment donné, il faut se faire, quelque part, il faut se faire aimer, faut se faire adorer. Et c'est comme ça qu'on embarque les gens. Ça, le sport l'apprend. Un bon entraîneur, c'est ça. C'est qu'il a cette capacité à ne pas laisser indifférent. Il y a toute une dimension humaine. En tout cas, moi, c'est ce que j'ai beaucoup appris par le sport et ce que j'ai toujours cherché à faire. Même parfois dans des situations difficiles, il faut dire la vérité. C'est l'homme qui est jugé, plus que le manager. Et pour agir une situation difficile, même parfois des années après, les gens m'ont dit, t'avais raison, on n'était pas prêt à accepter quand tu l'as décidé, mais t'avais raison, et maintenant on te le dit. Bon, voilà, c'est le plus beau retour pour un manager, c'est quand les équipes reconnaissent l'individu, l'homme, ce qui a pu être fait, quoi.
15: Oui, et vous avez été soumis à plein d'épreuves. On l'a dit, vous êtes à la tête de l'INSEP depuis 2021. Et il y a eu, effectivement, cette Olympiade, cette préparation des JO 2024 en France, avec le succès qu'on connaît, justement, derrière. On est vraiment, nous, Français, très aptes à dire que c'était absolument extraordinaire, absolument unique, une vraie réussite. Bon, les 4 ans, les 3 ans qui ont de préparation. Quelle a été votre patte à vous dans ce succès avec un peu de recul aujourd'hui?
16: Nous, le succès, parce que l'INSEP, c'est 50% des médailles d'équipe de France, à peu près, hein, qui s'entraînent régulièrement ou qui viennent de temps en temps. On a sincèrement, et d'abord, c'est ce qu'on dit tous les sportifs, hein, contribué, j'allais dire, jusqu'au bout. Quand je dis jusqu'au bout, c'est qu'il y a eu différentes phases. Bon, d'abord, des phases de travaux, de rénovation, de créer cet esprit olympique, un peu comme un village, les anneaux olympiques partout. Donc ça, ça a été un des enjeux, d'embarquer tout le personnel aussi, de la secrétaire au cuisinier, et dans cet état d'esprit-là, d'associer, la flamme olympique est passée, enfin... On a fait monter en puissance, on a fait découvrir le sport de niveau à des gens qui travaillaient dans l'administration. Parce qu'on les a impliqués dans le suivi des équipes, donc on les a formés. On a essayé de chercher à embarquer tout le monde. Et puis il y a une étape très importante, c'est les 2 mois qui ont précédé. On était vraiment en mode camp de base, totalement fermé, dans le bois de Vincennes, dans un écrin de verdure, pour que les équipes de France se préparent en toute sérénité. Parce qu'un des enjeux, c'était la pression forte. En France, médiatique, mais pas que, familial, environnement, etc. On avait vraiment fait en sorte de créer un endroit où on puisse se préparer sereinement et quelque part un peu, entre guillemets, se détendre. Ça, c'était une belle réussite, ce fameux camp de base. Et d'ailleurs, à tel enseigne qu'on nous demande de le refaire pour les prochaines échéances. Mais voilà, je pense que sincèrement, on a été à l'heure au rendez-vous.
15: Et vous avez réussi à les mettre en condition, des conditions que vous-même vous aviez vécues en tant que sportif de haut niveau à l'époque. Vous saviez de quoi avaient besoin les sportifs.
16: Oui, c'est vrai que moi et mes équipes, hein, je ne suis pas tout seul, mais oui, ces moments-là, mais je les ai vécus sportivement donc, en tant qu'athlète, mais aussi en tant que responsable de la Fédération de judo. Enfin, j'ai préparation olympique, il y a tout un vécu. Il y a des choses qu'on ressent, il y a des regards qui ne trompent pas. qui expriment beaucoup de choses et moi qui me permettent de parfois de dire, de voir si ça va, ça va pas. Alors, pas si, j'ai pas une boussole non plus, mais quand même. Et donc, bon, voilà, on a vite compris ce dont il y avait besoin. Puis on a aussi associé les équipes de France, des athlètes, des entraîneurs, pour dire, mais vous avez besoin de quoi dans ce moment-là? Enfin bon, c'est. On a vraiment fait du travail sur mesure, vraiment du travail sur mesure.
15: Quelles sont vos plus grandes qualités, celles qui font la différence dans ce contexte de direction d'hommes?
16: Toujours compliqué de s'auto-évaluer. La dimension humaine, la confiance que j'accorde aux gens. Ce qui n'empêche pas d'être toujours derrière, parce que paradoxalement, les gens demandent de plus en plus d'avoir de l'autonomie, de s'épanouir, tout en étant proche, pas loin, parce que pour se sentir suivi, épaulé, accompagné. Et je pense que j'ai toujours su d'abord bien m'entourer. Première chose, je réfléchis en même temps que je parle là, mais trouver les bonnes personnes qui correspondent au profil, qui correspondent aussi à ma manière de voir les choses. Alors, sans être totalement tous dans le même aligné, hein, il y a parfois avoir quelques désaccords, mais parce que bien sûr, l'INSEP c'est 315 personnes, hein, oui. Donc et c'était pareil la Fédération de judo. Donc bien s'entourer, être proche. Moi, mon bureau est toujours ouvert. Toujours, toujours, toujours. Et je vais sur le terrain sportif, je vais dans les bureaux. Voilà, c'est un. Et puis surtout, un cap, une vision, qu'il faut rappeler de temps en temps, parce que les gens ont besoin d'être sécurisés, de savoir où ils vont, où ils vont les embarquer, pourquoi, comment. Ça prend. Management a beaucoup évolué, je vois. Passer beaucoup, beaucoup de temps à expliquer les choses. Beaucoup.
15: Les gens ont besoin de ça, de
16: les
15: savoir.
16: Les gens ont besoin de savoir. Donner du sens. Et de plus en plus, dans ce monde un peu, voilà, oui, un peu parfois troublé. Puis moi, je veux qu'ils soient une chose, c'est qu'ils soient heureux dans leur travail. S'ils sont heureux, tout va bien. Ils s'épanouissent et ils donnent le meilleur d'eux-mêmes.
15: C'est la clé pour que l'organisation fonctionne.
16: Ouais.
15: Vos défauts, ceux sur lesquels il a fallu travailler.
16: C'est une bonne question. Mes défauts. Peut-être parfois pas assez anticiper une difficulté qui peut arriver. De la laisser un peu traîner. De avoir faire trop confiance aux gens. On a souvent le défaut de ses qualités. Peut-être de ne pas réagir à temps. Même si parfois je sens les choses en fait. Mais je fais tellement confiance, je dis bon, allez, ça peut se résoudre sans moi, je laisse faire. Et puis, et si j'étais intervenu un peu plus tôt, oui, c'est... Je pense que... En tout cas, j'ai ce défaut-là, je le sais, et j'essaie de corriger.
15: Votre rôle modèle, est-ce qu'il y a quelqu'un qui vous a guidé, qui vous a servi de modèle dans votre carrière?
16: Oui, il y en a probablement... il y a des tas de modèles, quoi. À chaque fois, moi, sur les personnalités... Alors, c'est très lié au monde du sport, mais... ce qu'a pu faire Tony Estanguet, par exemple, avec la manière dont il a géré cet événement si complexe. Jean Todt, qui était un grand patron de l'écurie Ferrari. Même dans le privé, des grands patrons, que je ne connais pas quotidiennement, mais que je rencontre de temps en temps. Le PDG de L'Oréal, Hieronymus, qui était... Voilà, on apprend beaucoup de ces gens-là, en fait, et qui sont souvent d'une grande simplicité, qui vont à l'essentiel. Des belles mécaniques qui vont très vite dans la tête, mais on des gens qu'on fait intervenir parfois aussi dans nos séminaires à l'INSEP, des grands patrons d'entreprise. Et parce que souvent on dit que le sport apporte à l'entreprise, mais l'inverse est aussi vrai. C'est que nous, en termes de méthode, on est parfois un peu empirique encore. Or, il y a des entreprises où vraiment il y a des belles réflexions qui sont conduites. Donc voilà, donc je m'inspire un petit peu de tout le monde.
15: On va passer à la suite.
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15: Fabien Canu, on vous a demandé de venir avec une photo de vous dans le cadre de votre entreprise, de votre activité. Et vous avez choisi celle-ci, on va la voir apparaître à l'écran. Pourquoi vous avez choisi cette photo? On l'a décrit déjà, c'était oui. Quand, c'était où?
16: Alors ça, c'est un des grands moments de ces Jeux. En fait, ce que vous voyez là à l'écran, ce sont les équipes de France, et là c'est de natation, si je ne me trompe pas, artistique, quittant l'INSEP pour rejoindre le village olympique. Là, c'est un moment fort. Pourquoi? Parce que, ça y est, c'est la fin de la préparation. on passe à l'étape suivante qui est d'aller au village. Et c'était une manière donc de mettre en scène avec tout un comité de départ, si je puis dire, avec une cinquantaine de personnes, du personnel qui était là, en musique, avec les drapeaux bleu, blanc, rouge, la Marseillaise, parce que symboliquement, c'est pour dire, allez, on est derrière vous, vous êtes bien préparés et on vous accompagne, même si vous partez. Il y avait eu beaucoup de larmes, beaucoup d'émotions, sportifs qui pleuraient de ce moment-là et qui nous remerciaient parce que, encore une fois, le sport de niveau, c'est de l'humain, beaucoup, beaucoup, beaucoup d'humain, et qu'on manifeste à ce moment-là un soutien, parce que l'angoisse arrive là, hein, ça y est, on va au village olympique, c'est beau un village olympique, mais il y a la compétition derrière, et souvent on y arrive un peu tendu, un peu inquiet. Mmh. Donc c'était une manière de soutenir, de savoir qu'on était bien présent, et ça a été extrêmement apprécié. Alors, il y a eu beaucoup de départs, hein. Il y a une cinquantaine, hein. On faisait ça avec les Jeux Paralympiques presque tous les jours, même plusieurs fois par jour. Mais un bon moment, et même nous, on était assez émus parce que, oui, ça signifiait beaucoup de choses.
15: C'est intéressant, c'est une photo sur laquelle vous êtes entouré de plein de sports.

0: vous pouvez compter sur nous, on est derrière vous, ça va réussir. Parce qu'on le voit, même s'il y a un peu de tension chez les athlètes, ça sourit. Nous, l'idée, c'était de les détendre à ce moment-là, d'essayer de les détendre en tout cas. Et non, ça symbolise l'état d'esprit qu'on a voulu mettre dans la préparation durant ces trois années. En fait, et jusqu'au bout, jusqu'au départ, dit, mais il faut qu'on rate rien et que tout a été pensé pour symboliquement faire passer des messages au bon moment.
1: Allez, on va passer à la suite. Vous regardez toujours le leadership, selon Fabien Canu.
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1: C'est quoi votre plus belle réussite, Fabien Canu ?
0: Oh là là, celle des Jeux de Paris, bien évidemment. Enfin, parce que oui, ça s'est bien passé, parce que c'était un projet d'envergure quand même. Hein. On a passé trois ans, j'allais dire, de dingue, d'une grosse intensité en termes de travail. Il y a eu des travaux, il a fallu faire des gros travaux de rénovation. Au passage, on a eu à gérer une crise sanitaire avec 300 sportifs qui se retrouvaient malades à un an et demi des Jeux. Un problème lié extérieur à l'INSEP, mais qui problème d'eau potable qui ne l'était plus. Bon, tout ça s'est réglé. Sincèrement, les nuits étaient courtes et ça a été très, très, très intensif, quoi. Mais oui, quel bonheur, parce qu'au bout du compte, ben, ça a marché. Oui, c'est... pour moi, dans ma vie professionnelle, ma plus belle réussite. Ouais.
1: C'est les montagnes russes, hein, évidemment, ce genre de vie, ce genre de métier. L'échec qui vous a finalement le plus servi pour la suite, qui s'est transformé en rebond, en succès.
0: En tant que manager, l'échec, alors c'était quand j'étais à la Fédération française de judo, on aurait dit l'Arte Technique Nationale, sur une grosse compétition qui était le jeu d'Athènes. On rate les Jeux, hein, ça arrive aux Jeux français avec une seule médaille. Et quelques temps avant, j'avais été voir l'équipe de France en préparation et je sentais pas bien les choses. Je trouvais que je m'interrogeais beaucoup. Et en fait, mon erreur, c'est que j'avais pris un peu de distance avec l'équipe de France pour préparer ma succession, donc un successeur désigné. Pour lesquels j'avais déjà donné un peu les clés du camion, de la préparation des équipes de France. Alors, je ne dis pas que j'aurais réussi si j'avais pris les choses plus tôt, mais là, j'ai réagi trop tard, en fait. Ce n'est pas 15 jours avant qu'on peut changer. Il y avait comme un petit malaise de doute et on ne pouvait pas le transformer comme ça. Là, je me suis dit, l'erreur, c'est d'avoir justement fait trop confiance trop tôt. Ça rejoint un peu ce que j'ai dit tout à l'heure. Mmh. Et je me suis dit, mais non, plus jamais ça. Encore une fois, je ne dis pas qu'on aurait réussi, mais oui, ça m'a servi de leçon pour dire, la confiance, la délégation nécessite quand même de toujours regarder, contrôler, être là, quoi. Et là, j'ai péché par un manque de vigilance, d'accompagnement de ma part.
1: Pour finir, il nous reste un petit peu plus d'une minute. C'est quoi la suite ? On sait que vous avez été reconduit à la tête de l'INSEP en 2025. La suite, ça va être le même type de parcours, le même type de difficultés, le même type d'émotions, évidemment. Et vous avez replongé tout de suite. Ça va ressembler à quoi jusqu'au prochain JO ?
0: Alors, c'est là aussi une bonne question que moi, je me suis posée au lendemain des Jeux de Paris. Parce que je me suis dit, bon, avec ce qu'on a vécu ces années exceptionnelles, la suite, comment je la vois, même si au fond de moi-même, j'aime un peu la réponse, mais je voulais me prendre le temps de la poser. Et puis, il y a eu ce qu'on appelle ce blues post-jeu, c'est-à-dire que les équipes ont tellement donné qu'il y a eu quelques mois, 5-6 mois, où vraiment, on a ressenti une grosse fatigue interne. Et puis, après, à un moment donné, il faut bien repartir. Et ce qui m'a motivé aussi, c'est d'aller au bout d'un projet. Il y a encore des choses à faire sur l'INSEP, notamment en termes d'immobilier, de travaux, de développement durable. Et puis les Jeux de 2030, les Jeux d'hiver, qui quelque part nous reboostent. Alors, même si on n'a pas de neige à l'INSEP, même si on a quand même néanmoins tout un suivi auprès des équipes de France de ski qui est en train de s'installer, l'équipe de aussi des sports de glace, de hockey sur glace. Donc on est beaucoup impliqué et on va l'être encore plus pour les Jeux 2030. Ce qui était une manière aussi de se relancer. Ce ne sera pas la même nature que pour Paris. Mais bon, voilà, un autre projet qui se pointe. Il y a à la fois le projet de la structuration de l'INSEP en soi et à la fois ce projet sportif. Et sincèrement, voilà, c'est ce qui m'a décidé à repartir.
1: Une autre aventure, ça ne s'arrête jamais. Merci beaucoup.
0: Je vous en prie.
1: Fabien Canu, c'était le leadership selon Fabien Canu, directeur général de l'INSEP. Merci d'être venu dans cette émission.

0: émission. 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Et c'est tous les lundis à 12h30 sur BFM Business. Très belle journée.
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3: Bonjour à tous, bienvenue dans la semaine de Culturia. Comme chaque week-end, on vous fait un petit résumé du meilleur de l'actualité intelligence artificielle de ces derniers jours.
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4: Anthropique veut appuyer sur pause. Ils mettent en garde contre un risque de perte de contrôle de l'intelligence artificielle. Anthony Morel, c'est quand même assez étonnant.
5: Oui, c'est ça. Alors, c'est l'un des cofondateurs d'Anthropique qui résume bien la situation. Il dit, voilà, le secteur de l'IA, aujourd'hui, il a une pédale d'accélérateur, mais il n'a pas de pédale de frein. Et ça, ça pose un problème. Et c'est vrai qu'on le constate semaine après semaine. On est dans une course effrénée à l'innovation, avec des modèles qui sont toujours plus puissants, toujours plus performants, mais qui posent des questions auxquelles on n'a toujours pas les réponses sur les conséquences sociales, éthiques, environnementales. On en a eu des exemples il y a encore quelques jours, où on a eu par exemple les grands groupes technologiques, des grands groupes d'IA, qui ont alerté les politiques sur le risque de développement d'armes biologiques grâce aux avancées ou à cause des avancées en matière d'intelligence artificielle. Et pour autant, alors on en a un petit peu parlé, mais on continue d'avancer, on continue d'accélérer sans vraiment se poser de questions. Et Anthropique dit que ça va aller encore plus loin que ça. Il y a un risque de perte de contrôle. Qu'est-ce qu'ils entendent par là ? Eh bien, ils disent qu'ils observent en interne sur les modèles qu'ils entraînent, alors ce qu'ils appellent une auto-amélioration récursive, c'est-à-dire, en gros, l'idée que demain, eh bien, les modèles d'IA pourraient créer, concevoir eux-mêmes leurs successeurs, qui seraient toujours plus puissants, toujours plus performants, qui seraient capables de s'auto-améliorer, et en fait, il n'y aurait quasiment plus d'intervention humaine. Et ça, ça va nous faire entrer dans l'inconnu. C'est-à-dire que c'est à la fois, de manière géniale, on peut imaginer des IA qui seraient capables de s'auto-améliorer, d'inventer des nouveaux types de traitements, des nouveaux types de médicaments, des nouveaux types de matériaux, mais ça peut être aussi des IA qui vont développer des stratégies ou prendre des décisions qu'on ne maîtrise pas. Le risque, c'est pas que l'IA devienne méchante. L'IA ne va pas devenir méchante, mais le risque, c'est qu'elle devienne tellement compétente que nous, les humains, ne soyons plus capables de comprendre comment elle raisonne. Et face à ça, eh bien, Anthropique dit il faut qu'on mette en place une coordination mondiale, la possibilité d'appuyer sur le bouton pause. Il s'inspire un peu des traités de non-prolifération pour le nucléaire. En gros, c'est un petit peu l'idée que il ne faut pas qu'il y ait un acteur qui puisse continuer à accélérer pendant que les autres acceptent le principe commun de mettre le pied sur la pédale de frein.
4: Mais ça rappelle quand même ce que disait Musk il y a quoi 18 mois, 2 ans, et on lui disait c'est parce que tu veux faire du business. Ouais.
5: Et c'était vrai d'ailleurs.
4: Oui, mais là justement, il y a toujours cette question derrière. C'est réaliste de dire on appuie sur pause.
5: C'est complètement utopique à mon sens. Ça part d'un bon sentiment, mais ça semble complètement, enfin très très compliqué d'abord, de mettre d'accord des puissances comme les États-Unis et la Chine, de s'arrêter en même temps et de dire allez, on appuie, on fait pouce, on appuie sur le bouton pause. Ça paraît très compliqué aussi à mettre en place parce qu'on va pas demander à des centaines d'entreprises privées et je veux dire, prouver qu'elles sont en train d'arrêter effectivement les développements de l'IA, parce que autant sur le nucléaire, ça se voit, c'est-à-dire vous avez des cartes, des images satellites, on peut voir quand même qu'il y a des développements, autant l'IA, vous faites ça discrètement sur des serveurs, personne s'en rendra compte de toute façon. Et puis vous avez raison de dire qu'il y a une forme d'hypocrisie. Elon Musk avait dit à un moment non mais arrêtons pendant 6 mois, il y avait une lettre
4: qui
5: avait
4: été signée,
5: et ben c'est ça en fait, on s'est rendu compte après qu'il était au même moment en train de créer sa propre entreprise dans l'IA et d'acheter des milliers de processeurs pour développer ses propres modèles. Donc il y a une forme d'hypocrisie.
4: Et est-ce que c'est encore Anthropique qui fait le gentil de l'IA ?
5: Il y a un peu ça, c'est-à-dire qu'ils ont vraiment cette réputation. Alors on dit qu'ils font du marketing de la peur, c'est-à-dire qu'en gros ils ont cette réputation d'un laboratoire prudent, focalisé sur la sécurité, et en même temps ils développent les modèles les plus puissants du marché. On se souvient de Mythos, alors même s'ils l'ont pas mis sur le marché, mais c'est un peu comme s'ils étaient en train de construire une voiture capable de rouler à 500 km/h, et ils disent attention, il faut pas la mettre sur la route, c'est très très dangereux. Donc il y a ce côté. Alors après, on peut pas les taxer de manque de cohérence, puisque le patron d'Anthropique a toujours eu cette notion d'IA qui devait être alignée, comme il dit, et de constitution qui doit en fait présider à toutes les décisions prises par l'intelligence artificielle et à toutes les réponses qu'elle nous donne.
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4: Anthony Morel, hier s'ouvrait la WWDC, la grande conférence annuelle d'Apple dédiée non pas aux nouveaux iPhones, mais à la partie logicielle, avec un très gros enjeu pour l'entreprise, rattraper son retard dans l'IA. Est-ce que c'est réussi ?
5: Alors, il y avait un petit côté retour vers le futur. C'est-à-dire que moi, sur cette keynote, j'ai eu l'impression d'être à la WWDC, mais non pas 2026, mais 2024, quand Apple nous a promis pour la première fois la révolution de l'intelligence artificielle, une refonte totale de Siri, son assistant vocal. On allait voir ce qu'on allait voir, sauf qu'en fait, on n'a rien vu du tout depuis. Et donc là, 2026 rebelote, ils nous repromettent une refonte de Siri, mais cette fois-ci, c'est sérieux et ça va vraiment arriver assez rapidement, a priori. Alors, avec des choses intéressantes. Donc, il y a revu de fond en comble, un assistant vocal qui va être beaucoup plus fluide dans les interactions qu'on va avoir avec lui, donc y compris quand on bafouille, quand on se reprend. Ça, c'était quand même une mise à jour assez nécessaire, qui va surtout pouvoir s'appuyer, et ça, c'est la force d'Apple, sur toutes les informations qui se trouvent à l'intérieur du téléphone. C'est-à-dire qu'il peut s'appuyer sur les SMS, sur mon agenda, sur les photos pour me donner des réponses plus personnalisées. Donc, si je suis en train de discuter avec un ami d'un concert que j'attends beaucoup, eh ben, l'IA, de manière très proactive, elle va, dans l'agenda, me mettre un petit rappel au moment où on peut réserver les places de concert, me proposer un trajet pour aller chercher mon ami sur le chemin de la salle de spectacle. Donc, il y a vraiment cette notion d'IA agentique, plus l'IA qui se contente de répondre aux questions, mais qui va être proactive et qui va réaliser des tâches pour moi, des petites fonctionnalités rigolotes aussi. Il y a un truc qui a été montré qui était assez marrant, c'est une fonctionnalité pour l'addition au restaurant, pour éviter le sketch de Muriel Robin. Donc vous prenez en photo l'addition et vous dites voilà, il faut la diviser en 4. Bon, Eva, elle a pris qu'une salade, donc elle va payer un petit peu moins cher. Moi, je vais prendre en charge les apéros.
4: Ça serait un tricount, quoi.
5: Oui, mais sauf que là, vous le dites et en fait, l'IA va faire le partage et va envoyer instantanément à tous les convives une demande de paiement. Voilà, c'est des petites choses intéressantes.
4: C'est mignon, mais ça ressemble quand même à ce que font tous les autres, non ?
5: Alors oui, au risque de sembler peut-être un petit peu blasé, c'est-à-dire que ces innovations, elles auraient eu un effet waouh il y a encore 2 ans, 1 an, peut-être même 6 mois, mais aujourd'hui, c'est vrai que c'est des technos qui se sont un peu banalisés. Donc en gros, là, Apple, ils rattrapent le retard qu'ils avaient, mais pas grand-chose de plus. J'allais dire, c'est déjà pas mal, parce qu'il faut voir le chemin de croix que l'IA a représenté pour Apple ces dernières années, hein. Faut voir d'où ils viennent. On apprenait quand même il y a quelques semaines qu'ils ont envoyé leurs ingénieurs Siri en bootcamp, c'est-à-dire en stage à marche forcée pour rattraper leur retard en intelligence artificielle. On sait aussi qu'ils ont dû faire appel au grand ennemi, à Google, hein, pour pouvoir entraîner leur modèle d'IA. Alors, j'entre pas dans les détails, mais en gros, Gemini a servi entre guillemets de professeur aux IA d'Apple qu'on retrouve aujourd'hui dans les iPhones. Donc vraiment, l'enjeu pour eux, c'était de délivrer un produit fonctionnel, de sortir du mode gestion de crise sur l'intelligence artificielle. On les avait aussi accusés de publicité mensongère. Alors, il y a un truc qui a été remarqué d'ailleurs par certains observateurs pendant cette keynote, c'est que en fait, on voit les ingénieurs et les hauts responsables d'Apple manipuler les téléphones directement et dire voilà, quand je fais ça, ça fait ça. Et il y a une caméra qui est fixée sur le téléphone et qui montre effectivement l'effet réel. C'est-à-dire qu'on n'est pas dans des vidéos très léchées et un peu trop belles pour être vraies. On est sur du vrai, en fait, parce que la dernière fois, ils avaient fait une démonstration incroyable. Ils ont été accusés de publicité mensongère, ça leur a coûté quand même 250 millions de dollars en class action derrière.
4: Bon, et c'est aussi la dernière grande réunion de Tim Cook.
5: Oui, c'est ça, en tout cas pour la dernière keynote, puisque en septembre, ce sera les nouveaux iPhones, et là, ce sera John Ternus, hein, le nouveau patron qui aura pris le relais. Alors, c'était assez émouvant d'ailleurs, Tim Cook. Alors, il est resté très très sobre, mais bon, il a fait un petit bilan quand même. Il va rester dans le groupe, évidemment, notamment pour toute la partie diplomatique, les relations avec Donald Trump, etc. Mais clairement, il va être un petit peu moins dans la lumière, et John Ternus, qui est un homme de produit, qui est un ingénieur de formation, ça va être à lui d'inventer le futur d'Apple, donc de reprendre le bébé, l'intelligence artificielle, et de réussir ce chapitre-là, et puis de prévoir la suite, les 20 ans de l'iPhone, notamment l'an prochain, et puis l'après-iPhone éventuellement, puisqu'on sait qu'Apple travaille sur de nouveaux types d'objets connectés, notamment des lunettes.
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4: Anthony, vous allez nous mettre au chômage aujourd'hui, puisque vous nous dites qu'il est désormais possible de créer des émissions de radio et des podcasts sans humain, juste avec de l'IA.
5: Oui, c'est ça. Bon, j'espère qu'on a encore quelques années devant nous quand même, mais
4: peut-être
5: effectivement...
4: Peut-être quelques jours,
5: parce qu'effectivement, c'est des nouvelles fonctionnalités, une nouvelle tendance qui est en train d'arriver. Les podcasts sur mesure, générés par l'intelligence artificielle en fonction de mes goûts, de mon humeur du moment, enfin de ce que j'ai envie d'avoir de manière hyper personnalisée. Il y a Amazon qui vient de lancer cette fonctionnalité aux États-Unis avec Alexa+. Il y a Spotify également qui a lancé une fonctionnalité qui s'appelle Personal Podcast. Le principe, c'est qu'on va pouvoir demander à l'intelligence artificielle de fabriquer un contenu audio, alors aussi bien sur un sujet d'actu que sur un débat de société, que sur, je sais pas, les guerres napoléoniennes, peu importe, et tout est complètement paramétrable. Donc on va avoir deux intervenants qui discutent, on a l'impression, comme si c'était une vraie émission de radio ou comme un vrai podcast, que ce sont des humains, mais en fait ce sont des voix synthétiques. On peut choisir la voix, on peut pas encore cloner celle de ses présentateurs ou éditorialistes préférés, peut-être que ça arrivera un jour, qui sait. On va pouvoir choisir évidemment la thématique, on va pouvoir choisir est-ce que c'est plutôt un débat, est-ce que c'est plutôt un contenu pédagogique, on va pouvoir aussi paramétrer la durée. Alors ça c'est très pratique, je vais faire un footing d'une heure, il faut qu'à la fin de mon footing le podcast soit terminé. Génial, je trouve, pour par exemple réviser les cours, ça va être intéressant par exemple pour les étudiants ou pour les lycéens. Voilà, raconte-moi en une heure voilà la Seconde Guerre mondiale avec les grandes étapes, les grandes dates, etc. Intéressant aussi pour préparer un voyage, par exemple fais-moi une visite vocale de Tokyo parce que je dois y aller dans quelques semaines. On peut aussi imaginer des histoires racontées aux enfants de manière très personnalisée comme ça. Donc il y a des cas d'usage qui me semblent assez intéressants, même si effectivement ça pourrait être dangereux pour nous.
4: Oui, mais c'est pas grave, on donne notre corps à la science.
5: Oui, c'est ça.
4: On n'est qu'un dommage collatéral. Mais ça intéresse les gens d'écouter des contenus non humains ?
5: Alors, je vais peut-être essayer de nous rassurer et de me rassurer moi-même. Je pense que ça dépend du type de contenu. Je pense que typiquement, sur une émission comme on l'a fait aujourd'hui, avec des débats, des éditos, là, on a envie d'avoir de l'humain. On a encore
4: envie.
5: Puis
4: on est si drôle.
5: Oui, voilà, parce que voilà, vous n'avez pas les petites blagues sinon. Lilia ne fait pas encore ça. Elle est très mauvaise
4: c'est
5: en termes d'humour.
4: C'est tout ce qui nous reste, vous savez.
5: Non, et puis c'est, pardon, les engueulades. Enfin, il y a des trucs quand même qui. C'est pour ça aussi que les gens écoutent, et je pense que ça restera. En revanche, pour tout ce qui est contenu plus pédagogique, par exemple, là, ça peut très très bien fonctionner, l'intelligence artificielle. L'autre question fondamentale que ça pose, à mon sens, c'est est-ce que demain, on aura encore une culture commune et des référentiels communs ? C'est-à-dire que demain, qu'est-ce qu'on se racontera à la machine à café quand on aura tous nos contenus hyper personnalisés ? Il y a un autre outil qui s'est lancé aux États-Unis, une plateforme qui s'appelle Showrunner. Là, pour le coup, c'est pas pour les podcasts, c'est pour les séries, mais c'est le même principe, où on peut se fabriquer des séries et des dessins animés à la demande. Et donc aujourd'hui, quand vous arrivez à la machine à café, ah, t'as vu le dernier épisode de Game of Thrones?
4: Non, vous n'avez pas le même épisode en fait.
5: Bah, c'est ça, là on a pu se créer son propre épisode. Ah bah non, là le personnage il me plaît pas trop, je voudrais qu'il meure, et puis celui-ci il est mort, non, j'aimerais mieux qu'il reste vivant. Bah oui, mais alors à la fin, qu'est-ce qu'on se raconte quoi? Qu'est-ce qui nous reste comme référence commune?
4: Ouais,
5: ça va être une vraie question dans les années qui
4: viennent. Vous êtes déjà bien coincé dans votre algorithme en pensant que tout le monde est d'accord avec vous, là vous êtes vraiment dans votre silo quoi.
5: C'est vrai, je pense qu'on va renforcer encore les bulles informationnelles, les bulles, les échos comme on appelle ça, les chambres d'écho qu'on a déjà avec les réseaux sociaux et qui vont là être encore renforcés parce que évidemment on va, je sais pas, sur un débat d'actualité, est-ce que l'IA va nous mettre tous au chômage, pour reprendre cette thématique là et ben je vais pouvoir me créer 10 podcasts qui vont dans un sens ou dans un autre, et évidemment ça va avoir une influence sur la manière dont je réfléchis ensuite. Donc il y a un vrai sujet. C'est vrai que pendant des années les podcasts nous recommandaient des contenus, maintenant les algorithmes nous recommandaient des contenus, maintenant les algorithmes vont carrément fabriquer les contenus en fonction de nos demandes et de nos goûts.
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4: Anthony Morel, Coupe du Monde la plus technologique de l'histoire, car il va y en avoir pour tous les goûts, pour les arbitres, pour les spectateurs, pour les joueurs. Qu'est-ce que ça va changer, cette IA, à tous les étages ?
5: Alors, trois choses. Plus d'immersion pour les spectateurs, ça va permettre aussi d'accélérer le jeu et d'éviter les erreurs d'arbitrage. Gros enjeu également. Je vais vous donner quelques exemples concrets. Le premier, ce sont les jumeaux numériques, c'est-à-dire que tous les joueurs vont être clonés numériquement, si l'on peut dire. Ils vont passer dans une grosse machine équipée de dizaines de caméras qui vont les scanner sous toutes les coutures et qui vont générer un clone, j'allais dire quasiment aux cheveux près, qui va permettre notamment dans les situations un peu litigieuses, de reconstituer l'action de manière hyper réaliste. Donc on va avoir la tête, l'épaule, le pied du joueur, mais au centimètre près, et donc on va pouvoir prendre des décisions d'arbitrage plus efficaces, par exemple s'il y a un hors-jeu un peu limite. La deuxième chose, ce sont les nouveaux types de caméras. Alors ça, c'est extraordinaire. On va avoir, par exemple, des caméras intégrés directement au t-shirt des arbitres. Ils ont des caméras. Alors, c'est toutes petites caméras.
4: Mais ça bouge, hein, ça.
5: Alors,
4: ça fait de l'image.
5: Alors, jusqu'ici, ça bougeait parce que ça a déjà été testé l'an dernier lors de la Coupe du Monde des clubs. Mais effectivement, il y a l'effet un peu shaky cam.
4: Bah oui.
5: Et voilà. Alors là, l'intelligence artificielle, à quoi est-ce qu'elle va servir ? Alors, c'est ce qu'a mis au point Lenovo. Ils ont un gros partenariat technologique avec la FIFA. Eh bien, ça va être justement d'empêcher les tremblements. Et donc, on a une vue à la première personne, comme si on était sur le terrain. On est vraiment au cœur de l'action. Mais pour le coup, ça ne bouge plus du tout. Ça va permettre à la fois d'être plus immergé dans le jeu et puis peut-être aussi de mieux comprendre les décisions arbitrales. D'ailleurs, elles ont été conçues pour ça. À la base, c'était pour entraîner les arbitres, mais maintenant, ça va faire partie du spectacle et du divertissement.
4: Ballon ultra connecté aussi ?
5: Ballon ultra connecté. Alors ça, c'est pas la première fois, mais il a encore été amélioré. Vous avez plein de capteurs à l'intérieur qui vont être capables d'analyser 500 fois par seconde la rotation, la position sur le terrain, et on va s'en servir là encore pour récolter de la data, pour permettre d'améliorer la détection des hors-jeux de manière hyper précise et savoir aussi qui a touché le ballon en dernier, est-ce qu'on l'a touché avec la main ou avec le pied, ça peut être intéressant également. L'attribution des buts précises quand il y a un doute. Donc voilà, il y a énormément de choses qui vont être réalisées grâce à ces technologies intégrées dans les ballons.
4: L'objectif, c'est que ça soit sympa à regarder.
5: Oui, c'est ça. Plus les diffuseurs proposent donc de vues, de statistiques, d'expériences immersives, plus ils peuvent attirer des spectateurs, valoriser des droits qui se chiffrent en milliards d'euros. Ça fait partie évidemment des enjeux derrière l'intégration de toutes ces technologies, intelligence artificielle, jumeaux numériques et modélisation 3D.
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3: Voilà, c'est tout pour cette semaine de Culturia. Merci de nous avoir suivis. On se retrouve dès lundi matin dans Good Morning Business. D'ici là, restez connectés.
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6: Bienvenue dans cette émission BFM Stratégie en partenariat avec le Boston Consulting Group et nous retrouvons celui qui est à l'origine de cette émission, Xavier Fontané. Bonjour Xavier.
7: Bonjour Frédéric.
6: Merci d'être avec nous, ancien président de Beneteau il y a très longtemps, Décileur, c'était pas si vieux que ça. Et justement, il nous fait profiter de toute son expertise et ses connaissances dans le monde des entreprises et justement dans les coulisses des stratégies des entreprises. Et je vous conseille d'ailleurs d'aller voir en replay tous les cours. Vous allez voir, on a toujours des entrepreneurs que l'on continue à croiser dans la rue, dans les salons, qui nous disent merci, grâce à ces cours, j'ai compris des choses et je vous assure que tout ce que je vous dis est purement vrai. On va parler aujourd'hui de fiscalité. Alors, pas en tant que fiscaliste, parce que sinon on va vite s'endormir, mais en tant qu'économiste, l'idée est de chercher à mieux comprendre son effet sur l'entreprise et les équilibres concurrentiels, en prenant le cas, de quelque chose dont on a beaucoup parlé, la taxe Zuckman, et dont on reparlera certainement parce que bientôt vont arriver les premières éléments des campagnes présidentielles et ça va certainement ressortir. Alors le projet de taxe Zuckman suggère de prélever chaque année 2% sur les redevables ayant une fortune supérieure à 100 millions d'euros. Ça va surtout frapper les entrepreneurs. Alors sur le papier on se dit oui finalement ils gagnent beaucoup d'argent, mais on va voir que c'est beaucoup plus complexe que tout cela, Xavier, si on veut être précis.
7: Oui, si on veut être précis, effectivement les gens qui ont plus de 100 millions d'euros de fortune, en fait c'est principalement les entrepreneurs, c'est pas des héritiers. Et donc, on va essayer d'expliquer quel est l'impact sur une entreprise du paiement de l'impôt.
6: Et voir comment cette taxe va avoir un effet à court terme, moyen terme. Alors, on peut revenir un peu dans les cours pour se rafraîchir un peu les mémoires.
7: Alors, avant de rentrer, on va reprendre les cours. Alors, regardez la première slide. Donc, je vous conseille de prendre toutes les émissions. Alors, entre la 10 et la 20.
6: En vidéo, vous l'avez compris, parce qu'il y a des tableaux qui expliquent tout ça.
7: Il y a une dizaine d'émissions qui vont rentrer, mais je vais synthétiser un peu les éléments. Donc, vous savez que une des grandes découvertes, c'est qu'il y a un parallélisme entre le chiffre d'affaires et les actifs, que c'est proportionnel. Si on veut faire deux fois plus de voitures, il faut deux fois plus de capital que. Et donc cette règle de proportionnalité est très très importante. Prenez le cas de l'entreprise 1 qui a des ventes de 100 pour les actifs de 100, elle fait un bénéfice net de 20. Ben écoutez, si elle paye pas de dividendes, elle s'endette pas et réinvestit 20 et croît 20. Vous voyez. Bon, si maintenant on a un actionnaire qui veut du dividende. On prend la même entreprise. La seule différence, c'est qu'on veut un dividende de 10. À ce moment-là, on ne peut réinvestir que 10.
6: Donc, l'entreprise. On rappelle, on a un bénéfice de 20. Donc, voilà. On met 10 en investissement.
7: On enlève 10 en dividende. Il ne reste plus que 10 à investir. 10 sur 100 d'actifs, ça fait 10. Et donc, on divise par 2 la croissance de l'entreprise. Si à l'inverse, on a un actionnaire qui dit je ne veux pas de dividende et je crois dans l'entreprise, je fonce. Donc, c'est l'entreprise 3. Vous voyez, elle a des ventes de 100, un actif de 100. Bénéfice net 20, pas de dividende, elle s'endette de 1 pour 1, donc c'est musclé, mais beaucoup de gens l'ont fait, moi j'ai passé ma vie à faire ça, et donc elle investit 40 et croît 40. Vous voyez, donc en fait, on voit bien que suivant les politiques financières, les vitesses d'entreprise changent énormément. Ouais. Alors on va voir en quoi une taxe Zuckman bouge peut bouger la vitesse de l'entreprise.
6: Parce qu'on comprend, le leadership et l'assurance de bons résultats durables, c'est évidemment une affaire de croissance. L'effet de la taxe sur la croissance doit être bien analysé. Et alors, la taxe Zucman, ce qui est un peu gênant parfois, qu'on soit pour ou contre, c'est qu'elle parle de valeur d'entreprise.
7: Voilà. Alors, c'est la deuxième. La dette, le dividende, c'est interne. La valeur d'entreprise, c'est une valeur externe. C'est la valeur que donne le marché de l'entreprise. Alors, on a fait des tas de cours là-dessus, mais pour faire simple, il y a un concept qui s'appelle le PER, Price Earning Ratio. Hein. C'est le rapport qu'il y a entre la capitalisation, donc la valeur de l'entreprise, et son bénéfice. Mmh. Alors, c'est un truc qui existe depuis Venise, hein. Ça fait 500 ans.
6: Et d'ailleurs, qu'il y a des choses un peu irrationnelles, parce que quand on voit la valeur de la capitalisation par rapport au bénéfice, je vous mets juste dans le 12 juin, l'IPO, l'entrée en bourse de SpaceX, qui a une capitalisation qui va atteindre les 1700 milliards, pour des bénéfices, il faut aller creuser pour les chercher.
7: Hein. Voilà, donc tout ça, pour les marchés financiers, bon, il y a du très long terme. Oui. Il y a des petites bulles par moment, hein, d'accord. Bon, il y a eu les tulipes en Hollande. Donc là, on va rester quand même un peu concret. On va rester dans un marché européen bien contrôlé. On va dire que ce que j'appelle licorne, c'est des entreprises qui vont toutes nouvelles, qui sont extrêmement brillantes, qui ont un grand potentiel. Mm-hmm. Donc là, le price earning est très élevé. Parce que le résultat, on sait qu'il va grandir énormément. Ah oui. Donc,
6: la capitalisation est élevée, mais le résultat...
7: Voilà, même résultat parce qu'on met un PI très élevé.
6: D'accord.
7: Hein. Bon, après, quand vous prenez le CAC 40, en moyenne, c'est 15. Hein. Et le CAC 40, il évolue. Les plus brillants du CAC 40, c'est 30. Et puis, les boîtes du CAC 40 qui n'ont pas de croissance, c'est 7 ou 8. Vous voyez ? Bon, si vous prenez le non-coté, alors le non-coté, c'est le gros de l'économie. Hein. Il n'y a peut-être qu'un tiers qui est coté. Hein. Les deux tiers, là, en moyenne, quand on regarde les transactions d'entreprise, c'est 12.
6: D'accord.
7: Hein. Donc, on va rester dans les ordres de grandeur. Hein. Mm-hmm. La stratégie, c'est l'art des ordres de grandeur.
6: Et
7: vous mettez ça. Donc, vous avez pigé l'effet de dividende et de dette sur la vitesse et price earning. Et maintenant, on a de quoi commencer à réfléchir.
6: Voilà, on va regarder l'effet de cette taxe justement sur la croissance et de quoi on parle exactement, Xavier.
7: Alors, on va prendre une jolie entreprise, une jolie licorne. Hein, donc là, c'est vraiment les entreprises qui ont des PI extrêmement élevés. Alors, on va dire une entreprise industrielle, c'est peut-être elle fait des batteries révolutionnaires, vous voyez, des genres de sociétés comme où ils font des ordinateurs quantiques, vous voyez, mais c'est industriel. Hein. Donc, vous avez des ventes de 100 pour les actifs de 100, elle fait un bénéfice de 20. Alors, c'est une entreprise qui ne paye pas de dividendes, parce que comme ça croît, il ne faut surtout pas en payer. Bon, là, comme elle est très rentable, elle ne s'endette pas, elle investit 20 et croît 20. Bon, 20% de croissance, vous savez, c'est fort, hein, faut les tenir. Hein. Et alors, comme c'est une licorne, elle a un PI de 35, elle vaut 700. Hein. Donc l'entreprise vaut 7 fois son chiffre d'affaires.
6: Hein. Ouais.
7: Et il y en a plein comme ça.
6: Hein. Ce qui paraît raisonnable.
7: Hein. Ah ben alors, la Californie en est remplie. Et il y a quand même déjà, en Europe et en France, il y a un certain nombre de jolies licornes comme ça. Mm-hmm. Hein. Donc c'est des choses qui existent, hein, c'est réel. Alors, regardons ce qui se passe.
6: Donc, on rappelle, hein, elle a des ventes de 100, des actifs de 100, et donc elle a ses 700, sa valorisation est autour de 700, hein, et son price
7: dont la taxe du plan, 35. Hein. Alors, évidemment, c'est une boîte, elle est possédée par quelqu'un, donc il avait tout son argent dans la boîte, donc la seule façon de payer la taxe, c'est de le payer avec l'entreprise.
6: Oui.
7: Donc, ça va être le dividende. Alors, qu'est-ce qui se passe ? La boîte vaut 700, 2% de 700, c'est 14. Mais ça, c'est 14 qu'on paye à l'impôt. Il faut sortir
6: un dividende. 2%, c'est la taxe. Hein.
7: C'est la taxe. Mais ça, c'est ce que touche l'État.
6: Mm-hmm.
7: Mais il faut sortir plus parce qu'il y a un impôt sur le dividende. Quand il faut sortir. Donc, si on veut avoir une taxe de 14, il faut sortir 20. Parce qu'il y a 30%, donc 6, qui part en impôt. Donc, l'impôt paye l'impôt. On ne parle jamais de ça. Hein.
6: Oui.
7: Mais pour payer l'impôt, on génère de l'impôt parce que là, c'est par le dividende.
6: C'est-à-dire qu'on va sortir 20 de son...
7: Il faut sortir 20 pour payer 14.
6: Pour payer les 14.
7: Et on a un résultat de 20, donc il reste zéro. Donc, en termes simples, ben, il n'y a plus d'investissement.
6: Oui.
7: Donc, la taxe Zucman, elle met l'investissement à zéro.
6: Donc,
7: c'est catastrophique. Hein. Mm-hmm. On a un marché qui croit à 20, on ne croit plus. Et puis, alors, c'est bien pire que tout. Parce que ce que ne disent pas la taxe Zucman, c'est que comme vous ne croissez pas dans un marché qui croît à 20%, vous savez très bien la courbe d'expérience. Hein. Alors ça, vous regardez les 10 premières émissions.
6: Mm-hmm.
7: Il y a une courbe d'expérience, et la pente en général, on dit pente de 80%, les prix baissent de 20% chaque fois que ça double.
6: Mm-hmm.
7: Là, vous êtes dans un marché qui croît à 20%, parce qu'elle a des concurrents, la licorne.
6: Oui.
7: Donc le concurrent, voilà, la licorne ne croit pas. Mais les prix baissent de 20%, ils vont baisser de 20% en 4 ans. Donc le résultat de la licorne en 4 ans est à zéro. Donc non seulement
6: Elle a une croissance nulle.
7: Et à ce moment-là, elle est obligée de payer à partir d'une croissance nulle et de plus de résultats. Mm-hmm. Elle est obligée de s'endetter, le truc de.
6: Ah, parce que le 20%, se double tous les ans. C'est pour ça qu'en 4 ans, on va arriver à
7: cette... Voilà. C'est-à-dire qu'en plus, les résultats qui étaient 20 la première année, ils descendent à toute vitesse. Donc, rendez compte, vous cassez l'investissement et en plus, les prix vont descendre. L'entreprise ne croissant pas, il n'y a pas de gain de productivité, ouais. Donc vous l'effondrez.
6: Alors qu'au départ, on se dit, bon, allez, c'est plutôt une bonne idée
7: d'aller... Ils sont très riches, qu'est-ce que c'est que le truc sur les 700 ? Ben oui, c'est qu'on coûte la boîte. Hein. Alors moi, je ne comprends pas qu'on n'explique pas, ça.
6: Alors là, j'essaie de prendre un peu le contre-pied, parce que là, vous parlez d'une belle ETI, enfin une belle licorne. On en a quelques-unes, fort heureusement, en France, mais c'est une belle étoile, une belle entreprise. Mais si on a... une entreprise un peu plus classique, voilà. Une ETI, une grosse PME, ouais. Avec une valorisation plus faible. Et là, on en a beaucoup en France, notamment.
7: Voilà. Alors là, oui, Frédéric, vous êtes en train de me dire, Xavier, vous poussez le bouchon un peu loin en prenant un pays. Alors écoutez, là, on va prendre une boîte. C'est une belle entreprise vendéenne. Mm-hmm. Ouais. On en a comme ça des centaines en France. Donc, elle est dans un village, il y a une grosse usine. Elle a des actifs de 100 pour des ventes de 100, donc on reste dans l'industrie. Et là, bon, c'est une boîte qui, bon, elle fait pas 20% de résultats, elle fait 10, hein, parce qu'il y a déjà une bonne concurrence. Bon, les gens sont prudents, ils ne s'endettent pas. Et ils se payent un dividende, au fond, un dividende. Et donc, ben, ils investissent, donc 7, c'est 10 moins 3. Et donc, 7 sur 100%, ils croissent à 7.
6: Donc, bénéfice net. Ils ont un bénéfice net de 10.
7: Voilà.
6: Ils ont 3 qui versent en dividende. Ils ont 7 qui vont servir en réinvestissement. Et du coup, la croissance, arrive à une croissance.
7: Vous voyez, c'est la jolie boîte industrielle. On trouve ça dans des régions on trouve ça en Savoie, dans Haute-Savoie. On trouve ça en Vendée. On trouve ça, en Bretagne. C'est la jolie boîte. Bon, mais c'est pas non plus des trucs qui explosent. Par contre, elle vaut 100 briques, hein.
6: C'est ça. Et moi, s'il y avait cette taxe Zuckmann, je viens l'appliquer, on le rappelle, c'est 2% pour les entreprises.
7: Alors, on passe à la classe suivante. Elle vaut combien cette boîte, hein? J'étais un peu vite. Alors, vous voyez qu'elle a bénéfice de 10, la pile 12.
6: C'est la fortune, hein? C'est pas la valorisation de l'entreprise, on est d'accord.
7: Oui, mais c'est la fortune de l'entrepreneur. L'État, quand il va voir, il va dire, la boîte vaut 120, vous me devez 2,4.
6: Alors, allons-y.
7: Alors, vous voyez, le truc est très simple. Donc, le PI, là, c'est plus les 50 qu'on avait ou les 35, c'est 12. Donc, la valeur, c'est 120. Mm-hmm. D'accord? Alors, la taxe Zuckmann de 2%, c'est 2,4. Mais pour payer les 2,4,
6: il faut sortir un dividende.
7: L'État prend 30% au passage. Donc, je suis obligé de sortir 3,4. Bon, je me garde mon dividende. Mais à ce moment-là, il ne reste plus que 3,6 à investir. Oui. Donc, en fait, la croissance, on l'a divisé par 2.
6: Alors qu'on rappelle tout à l'heure, on verse un dividende de 3, mais on réinvestissait 7. Là, déjà, avec cette taxe-là, on a pu investir que 3,5%.
7: La grande licorne qu'on voyait, on a carrément foutu la croissance à zéro. Bon, là, c'est la bonne boîte, sympa, travailleuse, qui emploie du monde dans le coin. Eh bien, la croissance, elle passe de 7 à 3,6. Bon, alors les beaux esprits vont dire, qu'est-ce que c'est que cette histoire ? Ouais. C'est les petits pourcentages. Alors maintenant, suivons les cours de stratégie et regardons ce qui se passe. Alors, il faut revenir aux 10 premières émissions qui expliquent la courbe d'expérience. Alors là, j'ai mis une petite courbe d'expérience. Alors, vous savez que ce qui compte, c'est l'expérience cumulée. Hein. Mm-hmm. Donc, en fait, on sait que les prix et les coûts descendent avec l'expérience cumulée. Alors là, j'ai pris un cas où notre licorne, elle a un concurrent. Notre licorne, c'est donc la flèche verte qui accumule... Alors, c'est sur 10 ans, hein. Et puis le concurrent, c'est qui croit, lui, comme le marché, à 7. D'accord ? Donc, vous savez que, hors de grandeur, 7% sur 10 ans, on double.
6: D'accord. Hein ?
7: Donc, dans les 10 ans, l'expérience va passer à 200. Donc, la pente va descendre, vous voyez ? Et donc, à ce moment-là, en gros, on pense que les prix, ils vont baisser de 10%. De 20%, pardon, sur 10 ans. Notre licorne, elle va croître qu'à 150. La moitié. Donc, les prix, mais c'est que 10. Les prix de revient. Donc, le concurrent, ses prix de revient baissent de 20, doublement.
6: Oui.
7: Et notre concurrent, que 10. Donc, ça veut dire que le résultat de notre société, il est zéro. Il est à zéro.
6: Et ça veut dire que si on poursuit à quelques années, l'entreprise, elle dégagera plus de marge. Quoi.
7: Plus de marge. Déjà, au bout de 10 ans, plus de marge. Mm-hmm. Et après, en gros, la taxe Zuckmann, ça vous tue en très peu de temps. Les boîtes extraordinairement brillantes, les boîtes un peu moins brillantes, Il y avait une petite faute sur la slide, c'est pas 190 à gauche, c'est 100. Voilà.
6: Bon, peu importe, mais ce que vous nous expliquez là, c'est assez effrayant parce que ça, si on compte cette taxe, si on compte les impôts, enfin, etc., on coule. Enfin, ça paraît tout bête, c'est 2% sur une fortune de 100 millions, mais
7: vous avez raison, Frédéric, vous avez raison. Alors, regardez la slide suivante. J'ai fait le calcul pour vous. Regardez la slide suivante. Et ça, on n'en parle pas. Mais quand vous prenez toute la taxe sur le capital et le résultat, d'abord, vous avez l'impôt sur le bénéfice, que je mets à 25.
6: Oui.
7: Bon. Mais après, vous avez l'impôt sur le dividende, qui est à 30.
6: Qu'on a été obligé de sortir pour payer régler la taxe.
7: Zucman, voilà. Et puis, la taxe Zucman, c'est 34. Donc, pratiquement 100% d'impôt. Ça veut dire qu'en fait, c'est ce truc qu'on n'a pas dit. Et quand vous prenez toute la chaîne d'impôt depuis le début, taxe Zucman, c'est 100%. Donc, ça fout tout le capital en l'air.
6: Donc, vous ne travaillez que pour payer la taxe.
7: Non, mais ça veut dire que toutes les entreprises arrêtent de croître.
6: Ouais.
7: Alors, ça, on n'a pas dit, vous voyez. Hein, on dit, ils disent, c'est pas grave, vous vendez du capital. Donc, vous rendez compte, le gars, il est obligé de vendre un bout de sa boîte à l'État tous les ans. Mais après, qu'est-ce qu'il va faire à l'État? Il va évidemment vendre les participations. Il va les vendre à qui? Il va les vendre aux concurrents. Vous vous rendez compte, le soupe que vous créez?
6: Ouais.
7: Donc, vous déstabilisez complètement l'équilibre de la boîte. Donc, entre nous, je trouve qu'on a expliqué ce qu'était cette... Mais on n'explique pas le côté catastrophique sur l'économie.
6: Oui, on est resté sur la fortune à la limite du propriétaire.
7: Mais ce qu'on rend compte, c'est que ça casse complètement la boîte et qu'on fout complètement l'économie en l'air.
6: Et encore là, Xavier, vous avez pris plusieurs exemples, mais là, on parlait d'une ETI. Mais si je reviens sur Malicorne, là, c'est encore plus...
7: C'est bien pire. La Ligue, vous l'avez bousillé en 4 ans. On l'a fait sauter en 4 ans, la Malicorne. Et ça, on ne l'a jamais expliqué. Mais c'est parce que les économistes n'ont jamais géré d'entreprise. Donc il faudrait demander à nos économistes, quand vous leur passez le micro, il faut qu'ils aient passé 10 ans dans une entreprise et de préférence qu'ils aient géré eux-mêmes une entreprise avec leurs sous.
6: Oui, bon, voilà, c'est mon petit côté. Et je me souviens d'une définition que vous donniez de c'est Helmut Schmidt. Alors là, on remonte aussi à quelques années, qui disait le profit d'aujourd'hui, c'est l'investissement de demain et l'emploi d'après-demain.
7: Voilà, alors si vous voulez, la taxe Zucman, c'est qu'en fait, les Français n'ont pas compris le lien qu'il y a entre le profit et le capital et l'emploi. Et les Allemands, grâce à Helmut Schmidt, avait cette phrase que vous mentionnez formidable, le profit d'aujourd'hui, c'est l'investissement demain et l'emploi d'après-demain. Et en fait, le profit, c'est l'enfant du capital. On ne fait pas de profit sans capital. Donc, c'est le capital qui produit l'emploi. Mmh. Donc, le capital est ami de l'emploi. Et ça, les Français ne font pas le lien. Voyez. Alors que l'argent investi à risque dans des machines-outils pour donner du boulot à ses compatriotes, c'est presque des saints laïcs, les gens qui font ça. Bon. Et ça, on ne fait pas le lien, vous comprenez? Alors qu'il faut faire le lien, voilà. Alors, slide suivante, c'est un point absolument capital, c'est que, évidemment, je me suis demandé, mais pourquoi est-ce qu'au fond, on en veut tant au capital? Et il faut être objectif, parce que dans les émissions, être objectif. C'est sûr que vous prenez le 440, vous prenez le 440 sur une vingtaine d'années, vous voyez qu'il croît plus vite que le PIB. Notre PIB, ça fait une croissance de 2 qui est tombée à 1 sur 50 ans. Le 440, lui, il fait 6. Donc, effectivement, ça croît plus vite. Alors, pourquoi? Parce que dans le 440, vous avez des leaders qui croissent plus vite que l'économie. Alors, la vraie question, c'est comment faire participer tous les Français à ce gain du capital qui va plus vite que l'économie.
6: Parce que c'est ça, c'est ce qu'on dit.
7: Alors,
6: la capitalisation va plus vite que l'économie.
7: Bah évidemment. Alors, la capitalisation, le mot capital a été abîmé, donc personne ne veut de capital, mais regardons un peu. Alors, faisons un petit tour du monde. Allons à Singapour. Les Singapouriens, c'est ceux qui ont le mieux. Slide suivante. Regardez Singapour. Donc, moi, je connaissais très bien Singapour parce qu'on avait le siège des Silor à Singapour et on faisait les lunettes de Lee Kuan Yew, le président. Donc, on connaissait tout ça. Et alors, vous avez donc, ils sont depuis 62 en retraite par capitalisation. Il y a deux fonds, GIC et Temasek. Je connais bien tous les deux parce que quand j'étais chez Schneider, on a fait des investissements avec Temasek. Bon. Eh bien, la somme des capis, c'est 1225 milliards.
6: Ça, c'est de GIC et de Temasek. Ouais. Ces fonds.
7: C'est là-dessus que la retraite est la retraite par capitalisation de Singapour. Et alors, le PIB de Singapour, c'est 575 milliards. Il y a 7 millions d'habitants. Ouais. C'est pas comme chez nous. Alors, regardez. Je prends la rentabilité 6% de 1225 par PIB, 13%. 13%, c'est le coût des retraites dans le PIB français. Ça veut dire que les Singapouriens peuvent prendre leur retraite aujourd'hui sans cotiser. Parce que ils sont en capi depuis une cinquantaine d'années. Vous voyez la puissance de la capi?
6: C'est ça, parce qu'eux, ils ont commencé à calculer ça dans les années 62.
7: Première décision, Lee Kuan Yew, on fait des retraites par capi en 62, vous vous rendez compte?
6: Et aujourd'hui, c'est ça, ce que vous nous expliquez, c'est qu'ils ont une valeur des fonds de 1225 milliards pour un PIB de 575. S'il comprend bien, c'est comme si nous avions des fonds de pension pour nos retraites. Aujourd'hui, c'est 7 000 milliards.
7: En gros. Attends, dans les retraites, c'est 380 milliards.
6: 380 milliards.
7: C'est 14% du PIB.
6: Oui, pardon.
7: Mais non, les retraites, c'est 14% du PIB. Mmh. Alors nous, actuellement, on a une dette de 3500 milliards. Mmh. Mais si on avait fait une capitalisation, on aurait des capitalisations de deux fois le PIB, c'est 7 000 milliards.
6: Voilà, c'est ça que
7: vous rendez compte, il y a 10 000 milliards de différence. Si on avait fait des capis depuis longtemps, on aurait des fonds de retraite qui seraient à ces niveaux-là. En gros, on aurait 7 000 milliards, deux fois le PIB. Alors qu'on a une dette, vous voyez, c'est 10 000 milliards. La bêtise à 10 000 milliards, vous la voyez, hein?
6: Parce que là, ce que j'essaie de comprendre avec tous ces chiffres, c'est qu'en gros, à Singapour, par exemple, ils peuvent aujourd'hui se payer leur retraite sans
7: cotiser.
6: Sans cotiser.
7: Voilà.
6: Alors que nous, on cotise.
7: Oui. Et on est en déficit et on monte la dette. Oui. On est en plus en déficit. Alors regardez, la solution, évidemment, c'est l'actionnariat salarié. Et moi, j'ai connu ça avec Essilor, puisque Essilor était une vieille coopérative. Et si vous voulez, la vraie solution pour associer les Français à la croissance du capital qui va plus vite que l'économie, c'est évidemment l'actionnariat salarié. Alors, on va prendre un exemple, je reprends la PME. Notre petite PME de tout à l'heure, la petite PME, on va dire vendéenne, qui fait un chiffre d'affaires de 100, qui vaut 120. On va dire qu'on a l'actionnariat salarié à 25%. Les gens qui ont bien réussi l'actionnariat salarié, mais des boîtes comme Bouygues, c'est 28, vous voyez, des 26 à 20.
6: Qui,
7: vous voyez,
6: chaque année, remettent chaque année, un peu au
7: alors,
6: pot.
7: Alors, le truc est assez simple, l'ordre de grandeur, je vois bien avec Essilor, on émet 0,7-0,8% du capital, et les gens, chaque année, mettent la moitié de leur intéressement.
6: Oui.
7: Avec tout ça, vous arrivez sur 30 ans.
6: On rappelle, c'est limité, hein, tout ça est limité pour les salariés.
7: Les salariés, on va faire un bon système.
6: D'accord,
7: où un on
6: système
7: joue
6: qui roule.
7: Alors, c'est jouer et donc, on ne met pas des sommes, on met la moitié, vous voyez, de l'intéressement. Mm-hmm. Donc voilà, ouais. C'est des ordres de grandeur. Si vous en voulez plus, on fera une émission beaucoup plus détaillée là-dessus. Je suis friand du sujet. Alors, à ce moment-là, 25% de 120, c'est 30. Bon, vous savez, en général, une boîte, c'est 150 000 euros par salarié. C'est une boîte qui a 600 personnes. D'accord? Ça veut dire que le capital par salarié, 50 000. Alors que c'est 50 000, pour les petits nouveaux qui viennent d'arriver, c'est zéro. Pour ceux qui partent, c'est 100 000.
6: D'accord.
7: Ah, maintenant, regardez la slide suivante. Si je pars à la retraite avec 100 000, combien est-ce que je gagne? Alors, vous savez qu'en gros, on peut mettre plus que 8% parce qu'on va dire qu'à la fin de votre vie, il n'y a plus de capital. Donc, chaque année, vous profitez de la rentabilité, hein, et puis vous vendez un petit bout. Alors, en gros, vous pouvez prendre 8%. Hein. Et ça, alors, si vous voulez comprendre, allez sur le chat GPT ou Claude, ils vous expliqueront très bien 8. Mais 8% de 100 000, ça fait 8 000. Et ça fait en gros 33% de la retraite. Donc, vous augmentez
6: donc, en ayant
7: 33%
6: ça,
7: de votre retraite.
6: On peut récupérer 8 000 euros par an.
7: Ben oui. Bon, allez. Donc, c'est une bonne façon de faire associer le personnel à la beauté de l'économie. C'est de faire de l'actionnariat salarié. Mm-hmm. Donc moi, je vous serais que BFM Business, vous êtes tous actionnaires salariés, on en discutera. Je discuterai avec votre boss, si vous voulez. Hein, bon. C'est moi qui prends ça sur moi. Slide suivante. Quand vous faites la comparaison avec Zucman, vous voyez que l'actionnariat salarié vous donne 8 000 euros par mois. Hein. Alors, si on fait le même truc avec la taxe Zucman, Piketty-Zucman pense qu'ils tireront 15 milliards de la taxe. Alors, c'est de la vaste rigolade. Mm-hmm. Il y a deux pays qui ont essayé ça, notamment la Norvège. Et à ce moment-là, les gros capitaux sont tous partis à toute vitesse. Oui. Donc, je crois qu'ils ont touché 10 fois moins que ce qu'ils espéraient. Hein. Bon, puis ils ont tout de suite arrêté. Bon, alors, mais vous faites 15, on fait 15 milliards par 17 millions de retraités, ça fait 900 millions. L'actionnaire salarié, c'est 8 000. Donc, vous vous rendez compte, il n'y a pas photo. Donc, je pense que je comprends, si vous voulez, la volonté des Français d'être associés à la croissance du capital qui va plus vite que l'économie. La solution, elle est très simple, c'est l'actionnariat salarié. Mmh. Et donc maintenant, on a une belle expérience.
6: Et cet actionnariat salarié, il faut une volonté de la part de la direction.
7: À la fois la direction et les employés. Mmh. Hein? Alors, moi, j'ai pratiqué ça depuis très longtemps. Il est évident, et je peux vous le dire, que les entreprises d'actionnariat salarié ont des meilleures performances que les entreprises sans actionnariat salarié parce que quand vous êtes associé en tant qu'employé au capital et à la stratégie de la boîte, ça change complètement l'ambiance et on est beaucoup plus efficace.
6: Mais y compris aujourd'hui, Xavier, on voit qu'on a un peu moins de fidélité par rapport à son entreprise. On voit les jeunes d'aujourd'hui.
7: Quand vous quittez l'entreprise, vous partez avec vos droits et vous remettez les droits dans la nouvelle. Vous comprenez? Hein. Mais il est vrai que les entreprises à actions à salariés ont du personnel plus fidèle.
6: D'accord.
7: Parce qu'ils ont du capital. Et alors moi, j'ai vu, quand la part dans l'entreprise est plus grande que la maison ou l'appartement, alors là, je peux vous dire que là, ça change. Parce que l'employé, ça devient vraiment... devient participant à la décision. J'ai vu ça chez Silor, c'est un des éléments, ça a été un des éléments du succès de la maison. Voilà pourquoi je milite pour l'actionnaire salarié.
6: L'actionnaire salarié.
7: Je m'excuserai d'en parler dans cette émission, mais voilà. Ouais,
6: non, non, non. Puis on voit bien.
7: Puis il faut réfléchir.
6: Non, puis on voit bien le cheminement de pensée.
7: Vous avez compris le cheminement de la pensée.
6: Et puis voilà, vouloir taxer qui au départ. On se dit, il y a un principe d'égalité, hein. Comment on dit, Tax Zuckman, voilà. On se dit, les gens qui ont plus de 100 millions une fortune à plus de 100 millions. Oui, ben, pour effort national de prendre 2%. Mais après, c'est vrai que quand on regarde au niveau de l'entreprise, c'est dramatique.
7: Ça casse l'entreprise. Ça casse complètement l'entreprise. Donc, il y a ça. Et je pense que ce serait très sain. Alors, c'était le grand Charles, si vous voulez. Le grand Charles, lui, qui était un militaire, avait eu l'intuition de l'intéressement. Puis après, il fait la participation. Mm-hmm. Si le grand Charles était là, je vous parie qu'il pousserait aujourd'hui l'actionnaire salarié. C'est dans la continuité. Parce que quand vous avez de l'intéressement, vous participez à la création de valeur de l'année. Oui. Alors que l'actionnaire salarié, vous participez à la création de valeur du capital.
6: En plus, si l'actionnaire...
7: Avec le multiple, avec le PI.
6: Oui,
7: vous voyez, c'est 10 fois plus.
6: Et en plus, si l'actionnariat salarié, parce qu'on se dit, je suis pied et poing lié à mon entreprise, mais pas du tout.
7: Ah non.
6: On peut quitter l'entreprise et garder
7: ses actions. Vous partez avec vos droits et la nouvelle entreprise, vous donnez des nouveaux droits. Donc tout ça, ça se règle avec des gens qui vraiment ont compris. On vous règle le truc en deux coups de cuillère à peau, c'est pas compliqué.
6: Eh bien, merci Xavier Fontané de nous avoir expliqué tout ça. Réécoutez bien cette émission, regardez bien les schémas pour bien vous imprégner tout ça. Vous allez comprendre, c'est assez facile avec ces tableaux simplifiés. Merci Xavier Fontané de nous avoir accompagné sur
7: merci beaucoup.
6: BFM Stratégie, donc spécial fiscalité, et notamment autour de cette taxe Zuckman. Et on voit comment ça casse les pattes, oui, n'ayons pas peur de le dire, d'un entrepreneur qui voudrait progresser, s'endetter pour davantage développer son entreprise. Voilà, émission à retrouver en replay, bien entendu, sur notre site, sur notre chaîne YouTube et puis sur tous les modes replay de notre plateforme. Excellente semaine sur BFM Business.
7: Merci.
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8: Bonjour, bonjour et bienvenue dans La France a tout pour réussir. Chaque semaine, vous le savez, un concentré d'économie positive sur BFM Business. Et pour cette dernière émission inédite avant l'été, on va d'abord parler du Tour de France. Le Tour, c'est une course bien sûr, mais c'est aussi la caravane publicitaire et ses dizaines de partenaires. Parmi eux, un nouvel arrivant cette année, c'est Charal, le spécialiste du bœuf sous vide. Entre autres, on va en parler de ce dispositif de Charal sur le Tour 2026. On parlera également de l'entreprise Charal, créée en France il y a tout juste 40 ans, en 1986. Stéphanie Bérard-Gest, directrice marketing et innovation de Charal, sera ma première invitée dans un instant. Direction ensuite la Savoie, un département dont la moitié du PIB est généré par le tourisme. La Savoie, comme toutes les zones de montagne, cherche aussi à diversifier son offre touristique, bien au-delà de la seule saison d'hiver. On en parlera avec Afaf Lombard, c'est la directrice générale adjointe d'Explore Savoie en duplex de Chambéry. Enfin, cet été, n'hésitez pas à visiter nos belles entreprises françaises. Plus de 4000 d'entre elles ouvrent leurs portes au public tout au long de l'année. Une carte Michelin de la France des savoir-faire vient de sortir. Elle recense plus de 350 sites à visiter. On en parlera avec Marie Cariot de l'association Entreprises et Découvertes qui coédite cette carte Michelin. Charal, donc, une marque très connue des Français, une marque qui fête cette année ses 40 ans et une marque qui entre cette année aussi dans le club des partenaires du Tour de France. Trois bonnes raisons de vous inviter, Stéphanie Bérard-Gest, bonjour.
9: Bonjour Jérôme.
8: Vous êtes la directrice marketing et innovation de Charal. On va parler dans un instant du Tour de France, mais tout d'abord donc cette marque à la communication, on l'a tous en tête, ultra efficace. Elle est présente non seulement dans nos assiettes, mais dans nos références collectives. 97% de notoriété, c'est gigantesque.
9: Oui, effectivement. Bon, il a fallu 40 ans pour les construire. Mais aujourd'hui, oui, la notoriété de la marque est forte. On est présent dans l'assiette d'un foyer français sur deux. Voilà, on est une marque française qui propose une viande 100% française et on fait partie des grandes marques du quotidien des consommateurs.
8: Alors, l'âge, donc, la quarantaine, ça y est, oui. Depuis 1986. Charal, c'est combien de salariés et combien de bouchers, notamment, qui travaillent sur les sites de production en France?
9: Alors, nous sommes 3000 salariés sur l'ensemble de nos 8 sites en France et donc nous avons 450 bouchers qui travaillent toute la partie découpe, préparation de la viande.
8: Et vous le disiez, donc, de la viande française, ça veut dire que vous travaillez avec des éleveurs, avec des partenaires, combien?
9: Alors, chaque année, on est à peu près autour de 30 000 éleveurs avec qui on travaille en France, parce que la France, c'est une terre d'élevage et de petites exploitations. Donc, ça nous permet de travailler avec nombre d'entre eux. Et parmi ces 30 000 éleveurs, on en a 10 000 avec lesquels on a des relations, on va dire, plus privilégiées, des partenariats, de la contractualisation, des audits en élevage, etc. Enfin, c'est des gens avec qui on a des relations depuis de nombreuses années. Donc, effectivement, un maillage français bien installé.
8: Charal fait partie du groupe Bigard depuis 2008.
9: C'est ça.
8: Pour la marque seule, c'est quel chiffre d'affaires en 2025, Charal?
9: On est autour de 900 millions d'euros sur la marque.
8: Et donc, on l'a dit, 8 sites de production, on a une carte, on a refait une petite carte, essentiellement quand même dans le quart nord-ouest de la France, ça descend quand même jusqu'à Égletons, et puis en Lorraine, ça va jusqu'à Metz, c'est ça?
9: Tout à fait. On est quand même situé historiquement au cœur des bassins d'élevage. D'ailleurs, avec le tour, on passera pas très loin d'Égletons dimanche. Donc, effectivement, les sites ont un peu suivi historiquement ces grands bassins d'élevage français.
8: Alors donc, l'arrivée sur ce Tour de France 2026, comment ça s'est fait? Pourquoi rejoindre, donc, je le disais, les dizaines de marques qui chaque année sont partenaires? C'est quoi les enjeux pour la marque Charal de rejoindre le Tour?
9: Alors déjà, c'est vrai que depuis quelques années, on a pris sur la marque un virage expérientiel, on va dire ça comme ça, dans notre stratégie de communication. C'est vrai que avec cette signature Vivons Fort, on a d'abord commencé à l'incarner à travers le sponsoring sportif. Donc depuis 2017, on est engagé sur la partie voile.
8: Et avec Jérémy Bayou, c'est ça?
9: Tout à fait, avec Jérémy Bayou. Et dans le cadre de... Alors là, on est vraiment dans un partenariat sportif, c'est-à-dire des notions de performance. On a un bateau qui porte le nom de notre marque. Mais c'est vrai que dans ce cadre-là, on a beaucoup travaillé l'événementiel avec les villages départ de course et on y a pris goût. Et au fil du temps, on est aussi de plus en plus sur des festivals, notamment le FIS, le Festival International des Sports Extrêmes. On fait pas mal de choses. On s'est engagé aussi dans le e-sport où là aussi, il y a beaucoup d'événementiel. Donc, pour les 40 ans, pas de crise de la quarantaine, mais l'idée, c'était plutôt de rebondir sur une nouvelle aventure. Et quoi de plus magique que le Tour de France, je dirais, qui va à la rencontre de tous les consommateurs français et pour aller, je dirais, continuer cette stratégie et aller à la rencontre tout simplement des gens.
8: Alors le Tour, il a commencé, on enregistre cette émission, je précise, le 10 juillet. Le Tour, il a commencé il y a une semaine. C'est quoi le dispositif de Charal sur le Tour de France? C'est des véhicules, c'est de la distribution de goodies, d'échantillons. C'est quoi votre dispositif?
9: Alors il y a pas mal de choses. Alors nous, on a commencé que mardi, puisque vu qu'on est très ancré en France, on n'a pas démarré en Espagne.
8: Après
9: l'Espagne, oui, tout à fait. Donc du coup, notre dispositif, effectivement, on a 4 véhicules sur la caravane. C'était un vrai challenge pour nous parce qu'on voulait des véhicules qui soient très représentatifs de grands symboles, grandes icônes de la marque. Donc on a par exemple un véhicule Hebdopack, c'est le packaging que l'on a créé en 1986, qui permet de protéger et de conserver la viande et qui fait que la marque est ce qu'elle est aujourd'hui et qu'elle est ancrée sur la qualité et le plaisir. On a souhaité aussi, parce que ça fait une bonne dizaine d'années maintenant qu'on a cette fameuse boîte à Charal, donc on a voulu la représenter.
8: Absolument.
9: Également.
8: Faites-le, allez-y.
9: Charal, vous vous entraînez, mais normalement je suis à peu près au point. On a vraiment voulu retrouver cet élément-là fort de la marque. Et puis, on introduit notre caravane avec un quad barbecue qui est plutôt assez drôle et un steak haché, donc pour capitaliser sur le barbecue qu'aiment tant les Français.
8: Et cette mascotte
9: Ah, la mascotte. J'allais y arriver, mais donc en fin de caravane, on a aussi notre grande entrecôte. Je ne sais pas si vous vous rappelez des communications du début des années 2000 chez Charal, où on se mariait avec une entrecôte à l'époque. Oui. Donc on a voulu retrouver aussi cette entrecôte sur la caravane. Et cette entrecôte, pour la première fois, on l'a aussi mise en mascotte. On l'a appelée Beef Coteau. Et du coup, l'idée, c'est que cette mascotte, elle aille à la rencontre des consommateurs sur un dispositif ligne de départ. Donc effectivement, sur la caravane, vous le disiez, on fait de la distribution de goodies, hein, des bobs Charal, des maniques, parce qu'on voulait des objets un peu utiles du quotidien, symbole de la cuisine, voilà. Un petit sac pour faire ses courses aussi, enfin voilà, des goodies comme ça. Et donc sur le dispositif de la ligne de départ, on a notre fameux Beef Coteau qui anime la ligne avec des lancers, des petits jeux, avec là aussi d'autres goodies à gagner, nos chaussettes tâches de vache qui ont un gros succès elles aussi. Et puis, important, on fait pas d'événementiel chez Charal sans dégustation. Donc on a le fameux beef truck Charal, qui est soit parfois dans les zones de départ, en zone d'arrivée ou sur le bord de parcours. Et là, on a des plans de chat et on fait déguster des pièces de viande, donc filet, onglet. Et aussi une innovation qu'on vient de lancer, qui est le gravlax de bœuf, qui se mange froid comme ça.
8: J'imagine que, évidemment, ce sont des produits qui ont beaucoup de succès. Vous étiez il y a quelques heures encore sur le tour à Pau. Oui. Le ressenti que vous avez de l'accueil par le public de ce dispositif?
9: Eh bien, certains font comme moi, ils crient le Charal quand ils nous voient passer. C'est un symbole fort de la marque et je trouve qu'on a plutôt eu un accueil assez rigolo des consommateurs qui justement ont ce lien de proximité déjà établi avec la marque et qui, je pense, ont trouvé plutôt sympathique de nous voir arriver. En tout cas, j'ai entendu plein de hum et de waouh Charal, donc ça fait plaisir en tout cas.
8: C'est combien de caravaniers sur place?
9: Sur place, pour Charal, vous dire,
8: oui,
9: ou sur l'ensemble?
8: Pour la marque Charal, on est
9: 20 personnes.
8: Et le coût et l'investissement, on était dans une autre émission il y a quelques jours avec Vico qui nous parlait d'un coût autour un peu plus d'1 million d'euros. Et
9: je donne pas nos chiffres exacts, mais ce qui est sûr, c'est que c'est un événementiel, enfin c'est de l'événementiel de masse, on va dire. Donc oui, c'est des coûts importants, mais pour nous, en fait, je parlais tout à l'heure d'un virage expérientiel vers la marque. Ce qui est sûr, c'est que on diminue certaines choses pour aller se permettre aussi de faire ce type d'événement.
8: Mais il y a des enjeux d'image. Mais quand on a un taux de notoriété 97%, on a déjà la notoriété. Oui. L'image, elle peut être améliorée. Des enjeux de business quand même aussi. Il y a un retour sur investissement.
9: Bien sûr.
8: C'est quoi? On est flat? On est quoi?
9: Alors, pour l'instant, je ne sais pas encore. Mais j'imagine que ce sera intéressant. Nous, ce que l'on va chercher à faire, c'est mesurer. On va mesurer d'ailleurs avec Kantar l'impact de notre premier tour. Alors, avec Kantar, ce qu'on va mesurer, c'est l'attachement à la marque, la proximité à la marque, l'ancrage justement français de la marque. On va regarder tous ces critères-là parce que ce qu'on cherche à faire, c'est avoir de la préférence de marque aussi, créer ce lien. Aujourd'hui, quand une marque a une forte notoriété, on va chercher encore plus loin. On cherche à être dans le quotidien des consommateurs, à vraiment s'intégrer dans leur quotidien. Et puis, quand vous parlez de business, j'en ai pas parlé, mais on va animer plus de 150 points de vente aussi dans le cadre
8: Absolument.
9: Du Tour de France,
8: en plus
9: de ce qu'on peut faire
8: France,
9: par ailleurs,
8: sûr,
9: tout à fait, sur cette thématique Tour de France. Donc effectivement, on a des enjeux de présence à l'esprit et de préférence de marque pour derrière, in fine, on l'espère, que notre marque continue à être achetée.
8: On se retrouve dans quelques mois pour dresser ce bilan.
9: Avec plaisir.
8: En tout cas, donc voilà, bon Tour de France, donc évidemment au cyclisme, mais aussi donc à la marque Charal et à toutes ses équipes. Le
9: Merci.
8: Tour de France, qui cette année passe en Savoie avec un départ à Chambéry, bien on va justement parler de la Savoie, de l'importance du tourisme pour ce département et de ses axes de diversification face à un climat qui change. Bonjour, Afa Flambard.
10: Bonjour.
8: Vous êtes en duplex en effet de Chambéry, vous êtes la directrice générale adjointe d'Explore Savoie au sein du comité départemental du tourisme de la Savoie. Explore Savoie, donc marque lancée début 2025. Avant de parler de votre stratégie multi-saison, les chiffres clés du tourisme en Savoie, je crois que je le disais dans le sommaire, c'est la moitié du PIB du département, c'est gigantesque.
10: Tout à fait. On parle de 50% vraiment du PIB de la Savoie, du département de la Savoie, avec des retombées économiques très importantes. Donc là, le tourisme tient une place primordiale dans l'activité économique du territoire, avec 23 millions de nuitées l'hiver contre un peu plus de 9 millions de nuitées l'été, qui se concentre beaucoup sur la partie juillet-août. Et un mois de septembre qui commence à se stabiliser, à s'ancrer dans les pratiques, et un mois de juin qui commence également à se stabiliser en termes d'activité.
8: Donc vous parliez de nuitées en chiffre d'affaires. Quand on dit la moitié du PIB du département, c'est quoi ? On est sur quel
10: niveau ? On est sur des retombées qu'on peut quantifier aux alentours de plus de 2 milliards d'euros en retombées directes ou indirectes liées au tourisme.
8: Alors vous avez commencé donc à en parler, vous avez parlé de juin, de septembre. Ça veut dire qu'évidemment quand on parle de la montagne, quand on pense à la montagne et à la Savoie, on pense à l'hiver. Mais votre stratégie, votre objectif, c'est évidemment de devenir un département où le tourisme et multi-saison.
10: C'est tout à fait ça. On connaît, tout le monde connaît la Savoie pour son excellence au niveau de ses domaines skiables. Aujourd'hui, le socle de l'hiver perdure, mais l'Explore Savoie a pour objectif justement de sortir et d'élargir la saisonnalité, d'assumer une stratégie où l'été, l'automne et bien entendu le printemps deviennent des saisons à part entière, où on va tenter d'installer durablement un récit, un imaginaire qui permet d'identifier la Savoie autrement qu'à travers le ski.
8: Alors pour installer ce récit et cet imaginaire, on va parler de choses très concrètes dans un instant, mais ça passe aussi par de la communication. Parlez-nous voilà, de cette série qui est en cours, cette série digitale qui est portée par notre consoeur Virginie Guillaume.
10: Tout à fait. On en est très fiers de ce succès. Donc, première saison, lancement en 2025, qui a

0: patrimoine, faire découvrir la diversité culturelle du territoire, et également une incarnation par des gens qui font la Savoie et qui sont emblématiques du territoire.
1: Il y a aussi, je crois, de l'affichage dans la presse nationale, de l'affichage dans les gares. On a bien parlé de chiffres, vous le savez, sur BFM Business. C'est quoi le montant des investissements de communication pour justement aller vers d'autres axes de développement pour le département ?
0: Sur la partie hors hiver, aujourd'hui, 2026 concentre un budget de 500 000 euros, donc avec deux parties. Donc la première partie qui a débuté au mois de mai pour instaurer et débuter le récit pour promouvoir la période estivale. Et ensuite, fin de l'été, donc mi-août, fin août, nous allons débuter une nouvelle campagne qui va promouvoir la partie été indien pour mettre en valeur le côté automnal du territoire. Donc effectivement, on axe sur trois leviers, le digital, l'affichage en gare, en ciblant là où se trouve notre clientèle, donc Paris bien entendu, mais également la clientèle de proximité, donc Lyon, Valence, Chambéry, donc là où se trouve, on concentre là où se trouve notre clientèle, et également la presse nationale pour aller vers un ancrage éditorial et assumer une certaine crédibilité aussi de la communication.
1: Et quand on dit donc on veut aller vers du multisaison, ça veut dire qu'on offre quoi ? Évidemment, donc l'hiver, on sait ce que vous offrez, on a les sports d'hiver au sens large. Qu'est-ce qu'on offre les autres saisons ? C'est d'autres sports, c'est de la culture, c'est de la visite d'entreprise, on en parlera avec Marie Cariot dans quelques instants. C'est quoi les offres pour être présent tout au long de l'année pour le tourisme ?
0: Alors, bien entendu, c'est le territoire qui se pratique différemment. On connaît le ski et la promotion du ski est un socle indéniable. Aujourd'hui, ce qu'on cherche à faire découvrir, c'est l'autre pendant, la diversité du territoire à travers ses sentiers qui permet des activités différentes à travers notamment la randonnée, des sentiers, des itinéraires cyclo, donc avec le développement du vélo. Des cols qui sont assez emblématiques. On a aussi beaucoup d'activités qui tournent autour de la baignade, plus de 30 plages dans tout le territoire. On a une ville, Aix-les-Bains, qui est labellisée station nautique. On a aussi la partie bien-être autour du thermal, donc avec trois villes qui sont des villes thermales, Aix-les-Bains, La Léchère ou Brigue-les-Bains. On a également effectivement tout l'aspect culturel qu'on cherche à mettre en valeur. La cuisine aussi, la cuisine de montagne est un axe qu'on cherche également à mettre en lumière et qui a une certaine notoriété avec 19 restaurants étoilés au sein du territoire. Donc c'est toute cette diversité qu'on cherche à mettre en lumière.
1: Et puis encore un mot sur un des gros enjeux qui va être le vôtre au cours des quatre prochaines années, c'est les JO Alpes 2030. Quels vont être les enjeux pour le département de la Savoie ? Je crois que vous êtes le département où il y aura le plus grand nombre d'épreuves, donc pour ces JO d'hiver.
0: Tout à fait, et on en est également très fiers d'accueillir ces Jeux 2030. Aujourd'hui, l'organisation commence à se mettre en place. Vous avez pu le voir que la carte des sites vient d'être
1: publié, mise à jour,
0: très peu de temps. Donc le rôle d'Explore Savoie sera bien entendu de faciliter le parcours client, mais on est encore travailler là-dessus et on est aux prémices de ces Jeux 2030 qui vont vite arriver.
1: Eh bien voilà, merci beaucoup. Donc on voulait faire ce zoom sur Explore Savoie, sur le département de la Savoie, département que vous pouvez évidemment visiter tout au long de l'été. Merci à Faf Lombard.
0: Merci à vous.
1: Bonjour Marie Cariot.
2: Bonjour Jérôme.
1: Est-ce qu'il y a des entreprises savoyardes dans cette carte Michelin de la France des savoir-faire dont on va parler longuement avec vous ?
2: Oui, nous en avons notamment une brasserie à Aix-les-Bains, ville thermale donc, dont parlait Madame d'Explore Savoie, et des fromageries bien évidemment.
1: Les fromages AOP, bien sûr.
2: Oui, c'est ça. Ce qui est en phase aussi avec la stratégie qui est développée actuellement, du coup, autour de la cuisine savoyarde, en effet.
1: Alors, je précise que vous êtes responsable de la communication et de l'animation chez Entreprises et Découvertes. C'est une association qui co-édite donc cette carte avec Michelin Édition. Ce guide, on en parle en quelques instants, mais un zoom d'abord sur Entreprises et Découvertes, association donc qui œuvre pour développer les visites d'entreprises en France.
2: Oui, tout à fait. Entreprises et Découvertes, donc on est une association nationale d'intérêt général et en fait, ça fait depuis 25 ans qu'on œuvre pour le développement et la promotion de ce qu'on appelle donc le tourisme de savoir-faire ou la visite d'entreprise. Donc on accompagne en fait toutes les entreprises et les territoires également qui travaillent sur le développement de parcours de visite, la

0: professionnalisation de leur offre et des territoires qui aujourd'hui sont de plus en plus nombreux à vouloir s'engager pour développer des offres à l'échelle de leur territoire, des événements, etc. Donc on a un gros travail de structuration, professionnalisation, développement. Et en parallèle, on a également une grosse action de fédération de l'ensemble des acteurs qui travaillent sur le sujet de la visite d'entreprise et qui sont nombreux. Donc ça va des ministères avec lesquels on travaille, ministère de la Culture, ministère de l'Économie, mais également des fédérations professionnelles et des entreprises qui sont engagées de longue date et pour certaines pionnières sur ce sujet de la visite d'entreprise. Je pense à Fragonard, EDF, Marius Favre, etc. Et donc on fédère l'ensemble de ces acteurs en organisant des événements nationaux, des événements dans les territoires, puisqu'entreprises Découverte est présent à Paris, mais aussi
1: évidemment,
0: dans les territoires.
1: Évidemment, c'est toute la France.
0: Voilà, c'est toute la France pour être vraiment en lien direct avec nos entreprises adhérentes, les territoires avec lesquels on travaille et mettre en synergie tous ces acteurs de la manière la plus pratique possible.
1: Et ça porte ses fruits parce que nous sommes un des pays leaders de la visite d'entreprise. Découvert ce chiffre en préparant l'émission, 22 millions de visiteurs chaque année dans les entreprises en France.
0: Oui, 22 millions et 4 000 entreprises qui ouvrent toute l'année, alors pas forcément tous les jours, mais qui sont dans une démarche d'ouverture vraiment régulière de leur porte au grand public. Ce qui nous positionne en effet comme le pays leader aujourd'hui sur le sujet de la visite d'entreprise. On a beaucoup d'interlocuteurs européens qui se tournent vers nous, puisqu'on n'est pas les seuls à faire de la visite d'entreprise en Europe et dans le monde.
1: Mais vous êtes les meilleurs.
0: Mais voilà, aujourd'hui on est les meilleurs grâce à un travail de fond, en effet, qui a été entrepris depuis très longtemps pour professionnaliser, pour fédérer ces acteurs. En fait, on est le seul pays européen à avoir une association nationale comme la nôtre qui permet d'avoir des actions, on va dire, de lobbying auprès des pouvoirs publics et d'insuffler aussi des vraies dynamiques et des politiques d'accompagnement au développement de la filière. Et ça, c'est vrai que ça nous positionne comme l'acteur de référence auprès de très nombreux pays européens.
1: Donc, vous l'avez dit, 4 000 entreprises qui ouvrent leur porte en France à l'heure actuelle. Oui. Objectif de passer à 6 000, je crois, d'ici quelques mois.
0: Oui, c'était les propos du ministre Serge Papa, en effet, et l'objectif est même d'aller encore au-delà, oui.
1: Et ce sont essentiellement des TPE et des PME, hein, je crois.
0: Oui, alors tout à fait. Le socle est constitué d'une grosse majorité de TPE-PME, mais on a quand même aussi de très nombreuses grandes entreprises industrielles
1: EDF,
0: aujourd'hui.
1: Vous l'avez dit, Airbus, etc.
0: Airbus, etc. Et ces visites, qui sont souvent des visites assez XXL, parce que là, on entre dans un univers industriel finalement qu'on a peu l'occasion de découvrir au quotidien, suscite un engouement très très fort de la part des Français.
1: Les secteurs les plus représentés, on va voir une infographie, oui. L'agroalimentaire, ensuite les vins, oui. Bières et spiritueux, l'artisanat, les métiers d'art, industrie, énergie et environnement et mode et cosmétiques.
0: Oui.
1: On peut citer quelques grands noms qui font un effet waouh et où les gens aiment bien. Moi, je vais citer, par exemple, voilà, les Calissons du roi oui. René. Il y a le Roquefort Société en Aveyron, la confiserie des Hauts-de-Vosges, le cognac Rémy Martin, le palais de la Bénédictine, les centrales EDF, on l'a dit, les sites Airbus, etc. Mm. Même dans le textile, les jeans 1083, les jeans Tuffery en Lozère. C'est quoi le top 10 des entreprises qui séduisent le plus les visiteurs en nombre de visites?
0: Alors, en nombre de visites, vous avez dans le top numéro 1 les centrales EDF, qui accueillent chaque année plus de 500 000 visiteurs. Et là, d'ailleurs, ils sont sur une grosse opération, puisque EDF a fête cette année ses 80 ans. Et donc, ils vont organiser, en parallèle des Journées européennes du patrimoine, des visites vraiment exceptionnelles qui vont être guidées en grande majorité par les salariés dans de très nombreux sites au mois de septembre.
1: On a donc ensuite, parce qu'il faut qu'on avance sur la carte Michelin, oui, la verrerie de Biot, oui. Etc. Et donc, un des aboutissements de tout ce que vous faites, voilà, c'est cette carte Michelin, la France des savoir-faire, je vais la montrer à la caméra quelques petits instants, que vous coéditez donc avec Michelin et Édition. Qu'est-ce qu'on trouve dans cette carte, oui.
0: Alors, qu'est-ce qu'on trouve dans cette carte? On trouve une sélection de 350 entreprises qui sont parmi les plus emblématiques et aussi les plus engagées et les plus professionnelles en termes d'accueil. Donc là, on est vraiment sur une sélection qui permet à tout à chacun d'avoir vraiment une première vision des entreprises qu'on peut découvrir sur l'ensemble des territoires. Donc c'est organisé, c'est très pratique parce que du coup, ça permet vraiment d'un seul coup d'œil.
1: C'est vraiment comme une carte Michelin.
0: Ah,
1: voilà,
0: c'est une carte Michelin tout à fait classique. En fait, ça vient se positionner dans leur collection thématique.
1: Ouais.
0: Michelin aujourd'hui édite de très très nombreuses cartes thématiques sur la France.
1: Attention à votre micro, voilà.
0: Énormément de la France en vanne, etc. Et donc là, vraiment, on vient sur un segment qui est extrêmement plébiscité par des gens très amateurs de visites culturelles et qui adorent cet objet de la carte Michelin.
1: La carte Michelin, donc elle se trouve où ? Est-ce qu'elle est en version papier uniquement ou est-ce qu'elle a une déclinaison numérique ?
0: Non, elle est uniquement en version papier.
1: C'est que du papier, c'est à l'ancienne, papier. C'est du Michelin, voilà.
0: C'est du Michelin, c'est à l'ancienne, mais alors ça suscite un engouement incroyable auprès de 10 000 lecteurs qui ont déjà fait l'acquisition de la carte. Donc très sincèrement, cette carte-là, ça fait un mois qu'elle est sortie, il y a déjà 10 000 exemplaires qui ont été imprimés et vendus, donc c'est vraiment un énorme succès et c'est un bel objet en fait. Oui. Là, on sort du côté numérique digital, alors c'est vrai qu'en 2026, c'est un pari osé, mais c'est un très beau produit et qui a aussi l'avantage d'être commercialisé et distribué dans de très nombreuses boutiques d'entreprises qui elles-mêmes accueillent des visiteurs. Donc en fait, on touche là un public cible de manière extrêmement efficace puisque vous visitez par exemple la confiserie des Hauts-de-Vosges, vous pouvez retrouver dans la boutique de la confiserie des Hauts-de-Vosges cette très belle carte. Qui vous permet de prendre connaissance de toute l'offre.
1: Il nous reste, Marie, 30 secondes. Deux questions très rapides. Oui. Elle coûte combien, cette carte ?
0: 8,95 €.
1: Et alors, on n'a pas parlé de l'impact et de l'intérêt pour les entreprises qui accueillent sur leur chiffre d'affaires. C'est quoi la fourchette du chiffre d'affaires ? C'est très important quand même.
0: C'est très important parce que la visite d'entreprise, ça permet deux choses très importantes. De toucher le cœur des visiteurs. On est dans une immersion concrète. On voit les machines, on a les bruits, on sent les parfums, etc. Et ça, c'est un excellent outil pédagogique qui permet d'informer sur des enjeux stratégiques, de transparence, d'attractivité des métiers, traçabilité, engagement de l'entreprise. Donc, quand les visites sont très bien faites,
1: et donc combien de chiffre d'affaires, hein ?
0: 40% d'augmentation 40%. Du panier moyen post-visite par rapport à des achats qui sont réalisés en boutique sans visite préalable. Donc, c'est un outil
1: aussi
0: extrêmement important.
1: Pour les entreprises françaises, et vous savez qu'on défend les entreprises françaises dans cette émission tout au long de l'année. La France des savoir-faire, donc édité par Entreprises et Découvertes, et Michelin. La France a tout pour réussir est disponible en télé, en radio, le site et l'appli de BFM Business. Je vous souhaite un très bel été. On se retrouve à la rentrée, à la REF, la rencontre des entrepreneurs de France organisée chaque année par le MEDEF à Roland-Garros. Et on célébrera à cette occasion les 10 ans de la France a tout pour réussir, émission que l'on a créée ensemble en septembre 2016. Donc 10 ans déjà. On se retrouve avec plaisir à la rentrée. D'ici là, très bel été et donc à bientôt sur BFM Business.
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4: Bienvenue dans la librairie de l'écho, l'émission de BFM Business qui vous offre chaque semaine le meilleur de la littérature économique. Et c'est une émission exceptionnelle que nous vous proposons aujourd'hui puisque nous allons remettre le grand prix du livre d'économie de l'année décerné par la rédaction de BFM Business et par la société de gestion Montpensier Arbevel qui est à l'initiative de ce prix. Mon cher Guillaume Dame, et c'est pour ça que vous nous accompagnez, vous avez calculé, c'est le 11e prix que nous remettons ensemble cette année.
5: Exactement, parce que comme vous le savez Emmanuel, nous avons toujours considéré chez Montpensier Arbevel que la librairie de l'écho c'était une des meilleures émissions de BFM Business et probablement sans rival du point de vue de la librairie économique. Et donc, c'est pour ça qu'on avait créé ce prix ensemble, pour mettre en lumière chaque année un livre qui nous semblait à la fois dans l'actualité ouais. et qui soit un travail économique de qualité.
4: Alors, avant de lever le suspense, et vous allez nous révéler qui est notre lauréat ou lauréate 2026, je rappelle, Guillaume, quel était notre objectif. Et ce qui est toujours notre objectif quand on décerne ce prix, c'est de braquer les projecteurs sur un livre original qui fait avancer le débat économique, si possible un débat d'actualité, qui repose sur une argumentation solide tout en étant lisible par un large public et qui mérite évidemment d'être sous le feu des projecteurs. Mon cher Guillaume, on peut dire que cette année, on coche vraiment toutes les cases, puisque je vous laisse nous dire qui est le lauréat 2026. Hein.
5: Et je pense que ça va rester dans l'actualité, au moins jusqu'au présidentiel et probablement après. Et donc nous sommes très heureux avec Emmanuel de décerner le grand prix du livre BFM Business Montpensier Arbevel à Hippolyte Dalbis pour Économie des âges de la vie, en finir avec la guerre des générations. Bravo Hippolyte.
4: Et il est là Hippolyte avec nous.
6: Ben merci, et merci à tous les deux.
5: Et voilà pour les, enfin, trois raisons, mais on va en parler pendant cette émission. D'abord, c'est un thème qui est vraiment au cœur du débat français, puisqu'on entend énormément d'opposition entre les générations, avec beaucoup d'attaques sur les générations d'avant, et que... il faut y réfléchir et regarder attentivement. Et donc, c'est un livre que tout candidat et même tout électeur devrait lire avant de se prononcer sur le sujet. Deuxièmement, comme l'a dit Emmanuel, on est très attaché à la qualité économique du point de vue théorique, du point de vue de la réflexion. Et cet ouvrage est vraiment très bien parce qu'il répond aussi à la contrainte. C'est-à-dire qu'il faut qu'il soit lisible. Mais enfin, il y a quelques chiffres, il y a des tableaux, on comprend, il y a une perspective longue. Donc, il est vraiment remarquable de ce point de vue-là. Et puis, c'est quand même une analyse à rebours des idées reçues et que donc je pense que le fait, et vous allez mieux l'expliquer que je le ferai, à quel point les générations ne doivent pas être opposées, sont interdépendantes et qu'en fait on a un système économique qui marche avec toutes les générations et que les opposer tout simplement est simpliste et sans intérêt.
4: Alors, Hippolyte, on va commencer quand même par un point qui pour nous... a été majeur. Le titre de votre livre, c'est « Économie des âges de la vie », mais en fait, cette économie des âges de la vie, c'est presque finalement un nouveau champ de la science économique que vous ouvrez avec plusieurs économistes du monde entier. C'est vraiment un champ de recherche spécifique qui change radicalement la façon de voir le rapport entre les générations.
6: Bah oui, tout à fait. Bah, c'est la réunion de deux champs, si je puis dire, ou de deux disciplines. D'un côté, l'économie, qui est ma discipline originelle, et de l'autre côté, la démographie, hein, qui, originellement, elles étaient très liées, en fait. Hein, les premiers penseurs de l'économie, ceux qu'on connaît le plus du 18e, du 19e siècle, ne pouvaient pas imaginer l'économie sans avoir une représentation démographique. Et puis, pour plein de raisons, en fait, les deux disciplines ont évolué sur des chemins différents, se sont même écartés, et avec beaucoup d'autres, hein, bien sûr, il n'y a pas que moi, je suis juste celui qui tient la plume là, sur ce livre, mais avec beaucoup d'autres chercheurs, il y a une volonté de réunir un petit peu ces deux disciplines dans une seule que j'ai nommée économie des âges de la vie.
5: Et d'ailleurs, vous citez Mirabeau qui définissait les économistes comme les écrivains qui s'occupent de richesses sociales, donc on est en pile dans le sujet.
6: Alors oui, c'est très important d'être un écrivain aussi. C'est ce que j'ai tenté avec ce livre. C'est pas forcément un travail facile lorsqu'on est un universitaire, lorsqu'on est enseignant. On écrit des articles qui aujourd'hui sont en fait très abscons. Hein, la plupart, je dirais, des personnes dans le monde ne peuvent pas les lire, hein, y compris d'autres économistes. Moi-même, je peux avoir du mal à lire ce qui est produit par mon collègue, mon voisin de bureau. Et donc, il faut voir dans quelle mesure ça s'est fragmenté, le savoir. Et donc, c'est important de revenir et de s'essayer à l'écrit de grand public.
4: Alors, ce qui est important, Hippolyte, c'est que d'habitude, finalement, le rapport entre les générations, on le lit beaucoup à travers les transferts d'argent public, le système de retraite, les cotisants, ceux qui touchent les pensions. Et vous élargissez, en fait, considérablement ce champ des relations intergénérationnelles. Vous regardez aussi tout ce qui concerne les liens familiaux, tout ce qui concerne les mécanismes de marché, et donc vous arrivez à une analyse beaucoup plus riche que cette simple analyse en termes de transfert en fait financier.
6: Bah oui, et puis déjà il faut sortir d'une logique binaire en fait. Hein. On aime beaucoup le binaire. Hein. Il y a l'offre, la demande, il y a les riches, les pauvres, les capitalistes, les salariés. Non mais on a une pensée qui est totalement binaire. Et lorsqu'on la transmet, je dirais, à l'analyse des générations, on continue à être binaire avec typiquement bah, les actifs et les retraités. Voilà. Et donc, bah, nous, les actifs, on doit payer pour les retraités. Et donc, c'est un transfert qui est univoque, qui va dans un sens. Je schématise un petit peu, mais c'est un petit peu comme ça que le débat public se pose. Et puis, finalement, je dis que ce n'est pas très intéressant. Et le point de départ, c'est que déjà, on n'est pas deux, on est trois. Ce qui compte, c'est...
5: Vous dites d'ailleurs, rythme ternaire serait meilleur qu'un rythme binaire, non ?
6: Mais tout à fait, c'est exactement ça. En fait, il y a une dimension qui est fondamentale, c'est qu'au début de la vie et à la fin de la vie, en fait, on ne peut pas subvenir à ses propres besoins. D'accord ? On n'a pas une capacité de travailler ou de générer en fait, un revenu qui vous permette de vivre. Mais ça, c'est vrai à la fin de vie, mais c'est vrai aussi au début de vie. Et donc, on ne peut penser, en fait, les générations ne peuvent penser les âges, et c'est ça, les âges de la vie, hein, que sur ce rythme ternaire. Donc, il y a ceux qui sont jeunes, ceux qui sont âgés, vieux, par exemple, puis ceux qui sont au milieu. D'accord. Et d'ailleurs, c'est même assez étonnant, parce qu'on n'a même pas de mots, en fait, pour les définir. D'accord. On ne les appelle pas par... Il n'y a pas un mot qui caractérise leur âge intermédiaire. On va les caractériser par leur activité, un financier, un journaliste, un prof d'économie, etc.
5: La question du sphinx, qui marche à quatre pattes matin, à deux pattes à midi et à trois pattes le soir.
6: C'est ça. Voilà. Donc, autour de la table, il n'y a que des deux pattes. Mais les deux pattes doivent s'occuper à la fois des quatre pattes et des trois pattes. Ouais. D'accord. Et donc, lorsque on veut commencer à réfléchir aux relations entre les générations, il ne faut pas simplement s'arrêter à ce transfert qu'est le système de retraite, hein, qui est très important, j'en parle beaucoup évidemment, puis il est présent dans l'actualité. Mais il faut prendre tous les transferts, et notamment les transferts qui sont socialisés par une autre institution qui est très importante, qui est la famille, qui produit, en fait, et qui met en place un très grand nombre de transferts qui, cette fois-ci, sont vers ceux des personnes d'âge intermédiaire, vers les plus jeunes. Et il y a une troisième institution, hein, je ne suis pas long, mais j'y tiens, qui est l'épargne, en fait. Et l'épargne peut être aussi perçue comme un transfert entre les générations. Donc, vous avez trois institutions, la famille, le marché, l'État, et qui socialisent l'ensemble de ces transferts.
5: Et vous montrez comme on oublie trop, en fait, le rôle de l'épargne si on prend au plan global, parce que l'épargne contribue au financement et des anciens, et aussi ceux du début de la vie. Donc, c'est un équilibre ternaire entre...
6: C'est ça. Donc, ne penser au système de retraite public sans penser à l'épargne, c'est juste, en fait, il vous manque une partie de l'équation. C'est tout ce que vous allez toucher sur le système de retraite public va avoir un impact ou non sur l'épargne.
4: Alors, ce qui m'a passionné, Guillaume l'évoquait aussi, c'est quand même le nombre d'idées reçues que vous démontez, finalement, dans ce livre. Alors, la première d'entre elles, c'est cette idée que, finalement, les générations actuelles de retraités, en partie les boomers, eh bien, ils ont profité d'une vie absolument formidable, ils ont eu tous les progrès sociaux, médicaux, ils sont devenus propriétaires pour pas cher, et que, en fait, en plus, ils se sont endettés, et donc, que ces retraités qui vivent bien, finalement, laisse un petit peu un champ de ruine aux jeunes et finalement sacrifie la jeunesse.
6: Oui, alors, donc il y a énormément de clichés. On pourrait résumer en un seul, c'est d'une certaine manière une haine des vieux, d'accord, et ça qui transcende beaucoup d'époques, je peux dire, et que l'on retrouve aussi dans beaucoup de pays.
4: Attendez, quand vous dites beaucoup d'époques, ça veut dire que c'est pas seulement lié... au fait de déséquilibre des systèmes de cotisation sociale, etc.
6: Alfred de Musset, au 19e, il dit que...
5: voilà. Je suis né trop tard dans un monde trop vieux.
6: Voilà, bon, mais pourtant, le pourcentage de plus de 65 ans, il était absolument minuscule, et puis il n'y avait pas de retraite pour répartition, mais il avait l'impression quand même d'arriver dans un monde où il y avait quand même beaucoup trop de vieux. Et ça, je dirais que toutes les générations l'expriment. C'est pas grave, je veux dire, on se construit comme ça. Les fameux boomers dont vous parlez, ont été les premiers justement à se révolter contre un monde trop conservateur, trop traditionnel, où la place des vieux, ou de ceux qui percevaient comme étant les vieux de l'époque, hein, mettons De Gaulle, ce discours-là était très présent, hein, la lutte générationnelle était
5: déjà
6: là.
5: 10 ans, ça suffit. Donc,
6: Oui, 10 ans, ça suffit. Hein. Bon, alors après, vous voyez, donc il y a des sentiments qui sont individuels, qui sont soit une peur, soit une haine de la vieillesse, etc., que chaque génération rejoue, et que l'on a tendance un petit peu à remobiliser comme cadre d'analyse, en fait, de la société et des rapports entre les générations. Et lorsqu'on le transfère, en fait, ce cliché à la structure économique, on arrive invariablement à une lecture qui nous dit... Ben oui, ils sont trop riches, ils sont trop, ils ont trop bien vécu et ils nous ont sacrifiés. Et pour faire une réponse courte, ben tout ça n'est pas vrai.
5: Alors, bien sûr, ça n'est pas vrai, et vous expliquez que cette tendance de guerre générationnelle, elle existe depuis toujours et on le comprend bien. Ceci étant dit, là, on a un phénomène dans la plupart des pays, mais enfin, c'est déjà en train de revenir en arrière aux États-Unis, mais enfin, de vieillissement démographique qu'on n'avait jamais connu et qui est différent. Et deuxièmement, on a des systèmes de santé qui globalement permettent, qui apportent en tout cas dans le modèle social français, ou une espèce de promesse que tous les Français sont soignés comme des millionnaires américains. Et donc tout ça a un coût. Donc si j'écoute bien, il y a trois âges de la vie dont il faut financer deux des trois, le premier et le troisième, et il y a trois moyens de le financer. Le social ou le social,
4: la redistribution,
5: voilà, c'est mieux dit, les transferts intrafamiliaux et l'épargne au sens global du terme. Et donc, est-ce que vous le dites un peu dans le livre, mais peut-être pas tant que ça, est-ce que ça veut dire qu'on a fait une très grosse erreur en France de ne pas avoir fait la retraite par capitalisation, et est-ce qu'il ne faudrait pas se dépêcher d'accélérer pour que le volet épargne compense le volet sociétal?
6: Alors, en effet, un transfert qui est majeur en France, qui est cette retraite par répartition, c'est-à-dire que les actifs cotisent en fait pour les retraités. Ça représente une masse considérable. Les retraites publiques, c'est 400 milliards. C'est 25% de la dépense publique. Donc, c'est là et c'est présent. C'est très difficile de changer de système. D'accord ? Donc, ça a été, c'était mis en place depuis très longtemps. Ça a été étendu à la sortie de la guerre, notamment en fait pour protéger les personnes âgées ruinées en fait, et leur donner une couverture. Et une fois que vous avez mis en place ce système, qui est de fait très coûteux, parce qu'il faut prélever énormément de ressources pour pouvoir payer les retraites actuelles, c'est difficile d'en changer. D'accord. Et c'est difficile de mettre en place typiquement que le modèle qui serait alternatif, qui est la retraite par capitalisation, où je cotise moi-même pour plus tard. Alors pourquoi c'est difficile ? Parce que il faudrait prendre des ressources en fait de la répartition et donc d'une certaine manière mettre en déficit encore plus qu'il n'est le système pour pouvoir passer dans l'autre système. Alors il y avait des gens qui avaient un peu même imaginé ça, ils avaient dit si les gains en fait de la capitalisation sont tels, les gains économiques de la capitalisation sont très importants, je devrais pouvoir m'endetter à hauteur du système actuel par répartition, racheter l'intégralité des droits sous la forme de dette, passer immédiatement à la capitalisation et le gain en fait financier que j'aurais à ce passage à la capitalisation serait supérieur aux intérêts de la première dette. D'accord ? Donc c'est ça le schéma un peu intellectuel radical qui avait été mené. Et ça, c'est beaucoup trop, en fait. Et on s'aperçoit, en fait, et on se dit que les gains de la capitalisation ne seraient pas suffisants pour permettre ça. Du coup, ce qui a été mis en France, parce qu'évidemment, on a un manque d'épargne longue, qui est le principal avantage de la capitalisation, c'est quand même de mettre en place des dispositifs qui facilitent cette épargne financière, et notamment cette épargne longue. Un des derniers en date, c'est le PER, qui est une incitation quand même fiscale pour préparer sa retraite, etc. On pourrait imaginer des dispositifs de sortie en rente, etc., pour le rendre encore plus long, en fait, pour créer une épargne qui soit encore plus longue pour financer l'économie. Mais on est plutôt dans un système qui aujourd'hui devient mixte.
5: Donc, ce que vous voulez dire, c'est qu'on va avoir un système qui va progressivement être mixte, mais qu'on pourra, il n'y aura pas de bon choix.
6: Il l'est déjà. Il y a des
5: de progressivement de plus en plus mixte.
6: Ouais, il est potentiellement de plus en plus mixte. Après. Il ne faut pas se leurrer sur les impacts potentiellement de ce système, y compris de ce système mixte.
4: Oui, parce que
6: c'est qu'il génère de l'inégalité au sein de la population retraitée.
4: Il génère de l'inégalité et en même temps, on voit bien que compte tenu des évolutions démographiques, on ne peut pas en rester là. Donc il va falloir bouger d'autres curseurs. Est-ce que c'est le travail ? C'est-à-dire, est-ce que globalement, collectivement, il va falloir travailler plus ? Est-ce qu'on peut s'exonérer de ça ? Et sinon, par quel, finalement, autre...
5: Rendre payant une partie du service du système de santé ?
4: Par quels autres mécanismes on peut, finalement, arriver à cet équilibre global ?
6: Alors, mon point, et c'est un des points principaux, c'est que l'évolution démographique, je dirais, elle est à venir, elle est importante, et elle a des conséquences très forte sur les finances publiques, ça personne ne le nie, et surtout pas moi. Mais on a déjà eu une évolution démographique que l'on aurait pu, a priori, considérer comme étant potentiellement dramatique. Alors, la bombe démographique, si on veut l'appeler comme ça, la bombe grise, on l'a déjà eue. Le pourcentage des plus de 65 ans dans la population française dans les années 80, c'était 12%. D'accord. On a presque, il a augmenté de 70%. D'accord. L'invasion des vieillards, comme on disait à l'époque, etc., elle a déjà eu lieu. Si on était resté avec la structure de financement, les habitudes des années 80, le système aurait complètement dérapé. Plutôt que d'essayer de dramatiser le futur, essayons de voir comment est-ce que la société s'est adaptée à ce vieillissement qui a déjà eu lieu pour voir un chemin pour la suite.
5: C'est très rassurant d'ailleurs dans votre livre, c'est ça qui est très intéressant. Vous dites ce choc a déjà démarré depuis un certain temps, la société s'y adapte par un ensemble de transferts qui se font secondairement, et cette classe d'âge arrive à trouver d'autres moyens de financement que se faire simplement recours à la redistribution. Et deuxièmement, au passage, c'est proche du sujet, nous ne sommes pas dans une société où ce sont les vieux qui votent. Ça, c'est aussi quelque chose que vous soulignez qui est très intéressant. Certes, il y a une partie des gens plus âgés qui votent davantage, mais pas tous, en fait. C'est ce que vous montrez.
6: Aujourd'hui, les plus de 60 ans, si vous voulez, c'est un tiers de la population adulte, quoi. Les plus de 65 ans, c'est un tiers de la population adulte, donc déjà, c'est pas la majorité, quoi. D'accord ? Alors, les gens nous disent, oui, mais en fait, l'abstention des jeunes est élevée. Bon, c'est vrai, elle est élevée chez les plus jeunes. Elle est aussi élevée chez les plus âgés. Oui, après 75 ans, etc., vous avez une chute de la participation, qui est une certaine forme de désocialisation, mais qui là n'intéresse personne. c'est assez révélateur d'ailleurs de ce qu'on pense. On considère que c'est normal qu'après un certain âge, telle ou telle personne qui a contribué toute sa vie, même à la vie politique potentiellement, ne parte son engagement en termes de vote, puisse ne pas voter, ça nous choque pas. Mais on peut reprendre, si vous voulez, les bases démographiques et corriger par les taux de vote par âge. Et les proportions
5: changent à peine. Donc il n'y a pas un lobby des vieux, en fait.
6: Mais ça, c'est très insultant, en fait. Je ne dis pas que c'est vous qui le faites, mais pensez ça, c'est très insultant.
5: Mais c'est ce qu'on
6: entend
5: toute la journée.
6: Oui, parce que c'est comme si, en fait, à partir d'un certain âge, eh bien, on deviendrait égoïste, catégoriel. On ne s'intéresserait plus au bien commun, au futur, etc. On deviendrait égoïste et auto-centré. Et alors, nous-mêmes, qui sommes tellement vertueux à 40 ans, 50 ans, en considérant que les plus vieux, eux, ne le sont pas, et nous avons du mal à imaginer qu'un jour, nous deviendrons vieux.
4: Est-ce que, quelles que soient les générations, on ne l'est pas ? Alors, attendez, il y a quand même un point qui m'a interpellé dans votre livre. Je ne sais pas si Guillaume, vous l'avez, ça vous a interpellé aussi, par rapport justement à ces deux jambes, c'est-à-dire à ces gens qui, finalement, on est dépendant financièrement au début de sa vie, à la fin de sa vie. Au milieu, il y a ceux qui payent, qui sont dans la force de l'âge. Et pourtant, vous soulignez un phénomène, moi, qui m'a intrigué, c'est le bonheur en forme de U. C'est-à-dire, vous dites, il y a un creux de bonheur. Oui. Dans nos vies, aux alentours du milieu de vie. Alors, c'est quoi ce creux de bonheur ?
6: Alors au départ, c'est presque étonnant, en fait, parce qu'on se dit, les gens les plus heureux dans la société, c'est les plus jeunes et les plus âgés, donc ceux qui dépendent des autres.
4: Bah oui.
6: Et que ceux qui, c'est vrai, s'occupent de... il faut bien le dire, s'occuper potentiellement de ses parents ou potentiellement des plus jeunes, etc. C'est très fatigant, on est au cœur du dispositif quand on a cet âge-là, c'est vrai. C'est très, très fatigant. C'est aussi potentiellement l'âge auquel on peut avoir la crise de la quarantaine, la crise de la cinquantaine, etc., qui est aussi un phénomène que l'on retrouve dans beaucoup de sociétés, sur beaucoup d'époques, et qui a été très étudié par les économistes. Et moi, le message et puis les études que j'ai pu faire me conduisaient à dire qu'en fait, c'est pas si vrai que ça. En fait, c'est pas ce moment où vous vous occupez de tout le monde. Que vous
5: parce
6: êtes le plus malheureux,
5: oui.
6: Eh ben, c'est juste après. C'est plutôt, en fait, quand vos enfants partent, quand vos parents partent aussi, vous commencez à vous retrouver tout seul, et après, il va falloir, il y a un passage vers une plus grande sagesse, et réapprécier le temps présent, mais c'est plutôt ce manque qui est...
5: pour ça que le livre est important, pardon Emmanuel de souligner, je le dis à tous ceux qui vont acheter et lire ce livre est passionnant parce qu'il n'est pas juste un livre d'économie, il est un livre de réflexion, il est un livre de sociologie, il est un livre de philosophie, et donc il est très bien écrit.
4: Alors justement, Hippolyte, on parlait du rapport, est-ce qu'il y a une politique faite pour les vieux qui votent plus, etc. Vous dites non, c'est l'idée reçue, mais l'autre idée reçue qu'on a tous, c'est quand même que, et ça fait la une des journaux, la France est un pays qui sacrifie sa jeunesse. Or, vous dites, la solidarité socialisée par l'État, aujourd'hui, elle est plus tournée vers les jeunes que vers les plus anciens.
6: Bah oui, moi, je prends les chiffres, en fait. Hein. Je veux dire, ce qu'on reçoit de la part de la puissance publique, hein, au sens large, hein, l'État, la protection sociale, etc., tout ce qu'on reçoit, et puis tout ce qu'on paye. D'accord ? Et puis, on fait la différence. Quoi. Je veux dire, c'est pas non plus très compliqué, mais on fait ça par âge, d'accord ? Et puis on regarde comment ça se passe au cours du temps. Si je prends les plus jeunes, eh ben en fait, ils reçoivent de plus en plus, depuis 40 ans, en fait, on regarde ça. Et si je regarde les plus âgés, eh ben ils reçoivent de moins en moins. Et donc, les plus âgés ont contribué aussi, en fait, à l'équilibre de la protection sociale et contribué aussi à l'adaptation de la société au choc du vieillissement.
5: Et au niveau d'éducation, s'il y a eu cette hausse du niveau d'éducation, c'est qu'on y a consacré quand même plus de moyens depuis 40 ans.
6: Bah, les taux d'éducation, l'accès aux études supérieures a augmenté de façon absolument stratosphérique. Donc on peut dire qu'on ne fait rien pour les jeunes, mais je veux dire, en tout cas, on leur donne plus de possibilités d'éducation. Là, récemment, il y a quand même une politique d'apprentissage. C'était à coût de dizaines de milliards, donc je veux dire, on ne peut pas dire non plus qu'il n'y avait rien. Je veux bien, mais il y a un moment où il faut quand même prendre les réalités.
4: Hippolyte, si on veut tracer les perspectives futures, on a devant nous une grande échéance électorale. On a des problématiques qui sont complètement, réactualisées, revisitées par l'intelligence artificielle, la transition écologique. On voit des rapports du COR qui nous disent bon bah voilà, la réponse à tout ça c'est juste de travailler jusqu'à 67 ans. Comment vous tracez les perspectives du futur, les priorités qu'il faudrait avoir? Est-ce que vous êtes consulté par des candidats à l'élection présidentielle? Qu'est-ce que vous mettriez vous d'intelligent dans des programmes pour résoudre ce problème des retraites et de la guerre qu'on sent poindre entre les générations?
6: Vous l'aviez suggéré un peu plus tôt dans une question, puis j'avais pas rebondi, mais ce qui compte, c'est la quantité de travail. De toute façon, on est obligé de générer de la richesse qui sont consommées par toutes et par tous. C'est pas non plus hyper compliqué l'économie, mais il faut bien produire à un moment d'une richesse dont tous bénéficient. Moi, il y a un ratio que j'utilise, mais qui n'est pas utilisé généralement par mes confrères économistes, mais je trouve ça dommage. Simplement le pourcentage de gens qui ont un emploi dans la population. Pas pour une classe d'âge donnée, mais réellement dans la population. D'accord ? Et ce ratio, c'est 40-42%. D'accord ? Ça veut dire que vous avez un travail, vous avez un emploi, vous avez un emploi. Autour de cette table, on est minoritaire. En fait, hein. Si je prends quelqu'un au hasard dans la rue, en fait, il y a plus de chances, il y a 50% de plus de chances qu'il ne soit quelqu'un qui ne travaille pas, plutôt que quelqu'un qui travaille. Donc il y a 4 personnes sur 10, il y a 4 personnes qui produisent tous les biens et services qui vont être consommés par 10. Et c'est ça qu'il faut maintenir. Et ce qui est très étonnant, c'est que, malgré la bombe démographique ou la bombe grise que l'on a eue, malgré le vieillissement qu'on a eu au cours des 40 dernières années, qui était quand même sans précédent déjà dans l'histoire de nos sociétés, on a maintenu ce ratio. Alors, pour maintenir ce ratio, là, j'en viens directement à votre question, moi, mon point, c'est pas forcément de faire travailler plus ceux qui travaillent déjà beaucoup.
4: D'accord ? Les bourricots.
6: Les Nicolas, si vous voulez, ouais. Ceux qui râlent. voilà. C'est pas forcément, mais justement, d'avoir un monde du travail qui soit plus inclusif. Hein. Que ce soit vers les populations d'origine étrangère, les femmes qui ont encore des taux d'emploi qui sont plus faibles que ceux des hommes, et les seniors aussi. On a eu beaucoup de progrès sur la tranche d'âge 55-64 ans. On peut continuer, on peut continuer. C'est pas facile, hein. Sur les trois dimensions, on pourrait en parler assez longtemps. Les trois dimensions sont pas faciles, elles sont très polémiques aussi. Elles génèrent des politiques publiques dont on connaît les instruments hein, qui doivent être mis en place, mais ils sont pas forcément faciles politiquement à mettre en place. Mais ça suffit. Et ça, c'est ça qui est important. Étant donné les prévisions démographiques que l'on peut faire, ça suffit.
5: Allez, ne dites pas tout, il faut lire le livre. C'est un livre qui est dans tout ce qu'on aime, nous, chez Montpensier à Beauvel et chez BFM Business. C'est un livre de responsabilité et de solidarité.
4: Et qui fait furieusement une belle contribution à ce débat qui sera un des grands débats, donc des échéances électorales à venir. Merci et
6: merci
4: bravo,
6: Hippolyte Salmis.
4: Allez, on vous applaudit. Merci beaucoup.
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4: On se retrouve pour la deuxième partie de cette librairie de l'écho exceptionnelle, puisque la première partie était consacrée à la remise de notre Grand Prix du Livre d'économie de l'année. Vous retrouverez notre coup de cœur de la rédaction, des études, des chiffres. Et on démarre tout de suite avec nos deux critiques attitrés. À ma gauche, Christian Chavagneux, éditorialiste à alternativeéconomique.fr et grand animateur de la rubrique livre. Et puis à ma droite, Jean-Marc Daniel, professeur émérite à l'ESCP Business School, président de la Société d'économie politique et critique attitrée lui aussi de cette belle institution. Et on commence avec votre choix, Jean-Marc Daniel, un livre dont le constat a dû vous désoler. Royaume-Uni, une société libérale en péril. C'est chez Odile Jacob et c'est écrit par...
1: Il s'appelle Aurélien Antoine.
4: Aurélien Antoine.
1: Il est professeur de droit à Saint-Étienne. Et donc, ce livre est un peu un livre d'actualité puisque nous sommes 10 ans après le vote par les Britanniques du Brexit. Alors, ce livre, pour moi, c'est un peu comme la langue des hommes. C'est à la fois la pire et la meilleure des choses. Parce que dedans, il y a un discours que j'ai trouvé assez convenu de critique de Margaret Thatcher, qui est assez universitaire. Pour trouver quelqu'un qui, dans le monde universitaire, défend Margaret Thatcher, c'est assez difficile. Donc, il se donne à l'exercice de critique de Margaret Thatcher. Assez systématique. Et la deuxième chose, c'est qu'il y a assez peu d'économie. En particulier, il passe à côté, à mon sens, de ce vrai problème du Royaume-Uni qui a été à l'origine de la venue du FMI en 1976, qui est à l'origine des problèmes actuels, qui est un déficit structurel de la balance des paiements courants que la City n'arrive pas à résorber par les produits qu'elle vend et qui a été longtemps compensé par le fait que le Royaume-Uni était producteur d'énergie, de charbon puis de pétrole, ce qui n'est plus le cas. En revanche, la meilleure chose, d'abord, c'est un juriste. Et il y a une analyse très fine de ce qu'est le Royaume-Uni en tant que monde du droit, ouais. De la civil law, et de ce monde libéral, effectivement, qui a été inventé au Royaume-Uni, et de la façon dont, progressivement, alors c'est un des problèmes de Margaret Thatcher, mais aussi Tony Blair aussi est montré du doigt pour, au nom de la lutte contre le terrorisme, au nom d'une sorte de vision de la sécurité du Royaume-Uni, est en train de mettre à bas ce qui a été le fondement même, ce qui avait fait la caractéristique du Royaume-Uni. Et la deuxième chose, il analyse assez bien donc, dans le projet de Tony Blair, qui a été de faire, au travers de la dévolution, de donner une certaine autonomie à l'Écosse, au Pays de Galles et à l'Irlande du Nord. En fait, les Britanniques ont découvert que, fondamentalement, les Anglais imposaient aux autres quelque chose, et que le Brexit, ce qu'il dit bien, ce qu'il montre assez bien, c'est que dans l'affaire du Brexit, ce qui est peut-être le plus lourd à porter, c'est le fait que les Écossais ont eu l'impression que leur attachement à l'Europe avait été gommé, effacé par les Anglais. Et qu'il y avait une sorte d'opposition, une incapacité à se réconcilier sur le fait que les Écossais se voyaient européens alors que les Anglais se voyaient fondamentalement anti-européens et que ça n'a pas évolué malgré les soubresauts autour du Brexit. Et j'ai trouvé ces analyses passionnantes. Moi qui suis un adorateur et un admirateur du Royaume-Uni, je recommande ce livre pour cette partie et je conseille aux gens d'évacuer la partie sur Margaret Thatcher.
4: Christian Chavagneux.
7: Je conseille aux gens de commencer
4: voilà,
7: par la partie.
4: J'allais dire, il va nous conseiller exactement le contraire.
7: Non, parce que je suis aussi d'accord que l'analyse juridique, c'est d'habitude, on lit beaucoup de choses d'économistes, évidemment, ouais. Sur le Royaume-Uni. Là, le fait d'avoir un juriste, bah, ça apporte quelque chose de complémentaire. Il essaye d'analyser la révolution conservatrice thatcherienne et ses suites au Royaume-Uni. Et c'est très, très clair, une révolution conservatrice dogmatique qui a conduit au délitement de la société britannique. Voilà, l'auteur, dès le début, est très très clair. On va passer en revue plein de petits choses. La fiscalité, par exemple. Alors oui, il faut réduire les déficits budgétaires, mais surtout pas faire payer les riches. Donc, Margaret Thatcher a beau être libérale, elle va augmenter les impôts, voire créer de nouveaux impôts. On se rappelle la fameuse poll tax et tous les débats autour de la poll tax. Mais surtout pour que tout le monde, les plus pauvres et la classe moyenne, payent, et surtout relativement moins les plus riches. Les droits du travail sont complètement attaqués. Alors, il y a une libéralisation financière, mais en même temps, l'auteur nous dit oui, mais il y a des organismes de régulation qui sont mis en place. Oui, mais d'accord, là, on voit que c'est plutôt un juriste et pas un financier, parce qu'il ne suffit pas d'avoir des institutions et de créer des lois et des institutions pour savoir, faut savoir si elles sont vraiment efficaces. Ça aurait demandé un long travail qui n'est pas le but du livre. Et l'auteur nous dit voilà, il va passer en revue plein d'éléments, plein de piliers de la révolution conservatrice, c'est-à-dire la conclusion. c'est le délitement de la société britannique. Pourquoi ? Parce que les inégalités ont augmenté, parce que la fracture territoriale a augmenté, comme l'a dit Jean-Marc. Il y a même une remise en cause des droits humains, il y a un État sécuritaire. On retrouve cette leçon de l'histoire. Quand vous avez des politiques économiques libérales, vous avez besoin d'un État beaucoup plus fort pour encadrer les gens qui se plaignent de cette évolution libérale, parce que ça crée justement de la fracture territoriale, des inégalités. Et c'est vraiment une attaque assez lourde quand même de la période Thatcher et des autres révolutions conservatrices qui ont suivi. Je signale à celles et ceux qui nous écoutent que s'ils sont intéressés par la notion politique de révolution conservatrice, parce qu'a priori c'est deux termes antinomiques, ils peuvent aller sur YouTube voir l'interview de Jean-François Bayard, le politiste, par le philosophe Michel Ferrer, que vous aviez reçu une fois, et sur la notion de révolution conservatrice qui va bien au-delà du Royaume-Uni. Il y en a eu dans les années 30, il y en a eu partout dans le monde. Remarquable analyse de ce que c'est une révolution conservatrice et, comme au Royaume-Uni, de leurs échecs.
4: Ah bah, passionnant, dites donc. Vous êtes plus que d'accord tous les deux. Mais je pensais pas que Christian serait plus enthousiaste que Jean-Marc.
8: Enfin, je ne suis pas d'accord avec sa vision de Thatcher. Je veux dire, c'est pas la révolution conservatrice qui crée les problèmes du Royaume-Uni, au contraire.
7: Il faudra voir ça avec l'auteur, Jean-Marc. Voilà, vous êtes censé défendre ce livre, je vous rappelle.
8: Oui, absolument. Mais je rappelle que ce qui est important dans ce qu'il dit, c'est vraiment le véritable danger pour le Royaume-Uni, c'est de rompre justement avec son passé libéral, avec son...
4: Quand il était complètement... asphyxié par les syndicats, etc. Il avait un peu rompu avec son passé libéral.
8: Ah, mais oui, oui. Non, mais la grande rupture, le véritable problème pour moi, c'est pas la révolution conservatrice, c'est le travaillisme de Attlee qui a ruiné le Royaume-Uni.
7: Alors là, c'est pas dans le livre.
8: Non.
4: C'est un autre débat. Et nous devons parler maintenant du choix de Christian. Christian, donc, vous avez choisi de nous parler du livre de Simon Castagnier, Liberté à crédit, CNRS édition.
7: On est en plein 18e siècle, donc le siècle préféré de Jean-Marc, et on sait que cette société, cette économie du 18e siècle, de la plus haute noblesse au plus petit artisan jusqu'aux relations interquotidiennes, le crédit est beaucoup plus important que la monnaie. Et donc là, le professeur d'histoire Simon Castagnier, l'historien Simon Castagnier, a décidé de se focaliser sur un moment particulier des rapports de force entre les créditeurs et les débiteurs, c'est quand les créanciers disent « tu peux pas me rembourser, je te mets en prison ». Donc, alors, on va avoir plein de choses sur qui juge ce genre de choses, quel est le marché des arrestations, mais je trouve que c'est pas le plus intéressant. Le plus intéressant, c'est, je me suis dit, on va se retrouver dans Charles Dickens, la pluie dorite, les gens qui sont en prison pour dette, miséreux, qui restent là pendant des décennies. Pas du tout. On apprend très vite que la grande majorité des gens passent 2-3 nuits en prison, voire une seule nuit en prison. Pourquoi mettre les gens en prison si c'est pour les laisser 2-3 nuits, simplement? Et là, je trouve que toute la force de l'auteur, c'est répondre à cette question. Il nous dit, bon, la première réponse, et ça on aurait pu s'en douter, c'est que le créancier veut dire, voilà, moi je suis un créancier sérieux, si tu ne me rembourses pas, tu finis en prison. Ça on aurait pu s'en douter, mais là je trouve que le livre a toute sa force, et lui il y a une deuxième raison beaucoup plus forte, c'est que devant l'ensemble des marchands, parce que c'est des dettes commerciales qui amènent à ce genre de comportement, devant l'ensemble des marchands, est-ce que le débiteur, quelle est la capacité du débiteur à mobiliser des actifs, un réseau pour pouvoir récupérer de la trésorerie et rembourser son créancier. En fait, quelle est la valeur sociale aux yeux de toute la communauté marchande de ce débiteur? Et c'est ça que poussent les créanciers lorsqu'ils mettent les gens en prison, c'est mesurer, c'est tester leur valeur sociale. Et j'ai trouvé ça vraiment très très intéressant. On apprend des petites choses sur le côté, par exemple, qu'il y a des individus qui rachètent, qui vont voir un créancier en disant « De toute façon, il ne va jamais te rembourser, je te rachète ta dette à bas prix » et qui vont coller le gars en prison pour le récupérer. Alors, ce n'est pas des fonds vautours, c'est des individus vautours, mais qui existaient déjà, le principe, au XVIIIe siècle. Et le dernier chapitre nous dit « L'État ne pouvait pas rester absent de ces relations sociales par le crédit, cette mesure des relations sociales par le crédit. » Donc le dernier chapitre nous montre bien que l'État intervient de temps en temps, dit « Non, celui-là, c'est un bon élément du commerce, il ne faudra pas le mettre en prison. » Alors comment on définit les bons éléments du commerce? Généralement parce qu'on est proche quand même de la noblesse ou de la royauté. Vraiment, alors, c'est CNRS édition, ça peut être un historien, c'est écrit un peu, c'est pas jargonneux, on comprend tout, mais le style est un petit peu sec. Mais pour autant, j'ai trouvé la démonstration fabuleuse et très intéressante.
4: Avez-vous été enthousiasmé, Jean-Marc Daniel?
8: Alors, sur la forme, j'étais un peu inquiet au départ, mais effectivement, pour une thèse, parce que c'est une thèse de doctorat, et c'est plutôt assez lisible. C'est pas du tout jargonneux. Bon, j'ai été assez surpris aussi, c'est sur une période très courte, hein, ça va de 1750 à 1793, puisque en 1793, on supprime la prison pour dette, on la rétablit en 1797. Mais alors, on se perd dans beaucoup de détails, et donc, c'est dans ces détails, à la fois, il y a le diable, là aussi, c'est comme la langue des hommes, il y a a le diable. Et puis alors, il y a des anecdotes qui sont assez passionnantes. Christian l'a dit, une des raisons pour lesquelles on parle assez souvent, c'est pour des raisons commerciales, mais il y a aussi tout un réseau, c'est les nourrices qui n'arrivent pas à se faire payer. Et donc, il y a tout un... Bon, il parle aussi du fait que, normalement, et ça saurait être plus développé, mais il y a un chapitre qui constate que, normalement, la chrétienté condamne le prêt à usure. Donc, il y a une institution caritative qui est là pour venir au secours des gens qui sont endettés. Et puis, alors, il y a cette description, effectivement, le fait qu'on reste très peu en prison, les gens sont... Et que quand on va en prison, en fait, la prison est, pour l'essentiel, privatisée. Et donc, c'est des gens qui... Donc, les gens ont intérêt à vous garder le plus longtemps possible, parce que quand vous êtes en prison, mais vous, c'est comme des locations, c'est comme si vous avez des locataires.
7: Mais c'est le créancier qui paye.
8: Alors donc on a intérêt. Donc, au contraire, les gens qui gèrent la prison font en sorte que vous restiez le plus longtemps possible, sachant qu'il y a quatre niveaux de prison. Il y a des prisons qui sont des sortes d'hôtels de luxe, et puis il y a la prison où on est véritablement dans ce qui correspond à l'idée de la prison. Donc il y a tout un tas de petits éléments d'information comme ça. Ça reste quand même, effectivement, je le regrette, comme toujours dans ces cas-là, un livre qui aurait pu être repris en main par un vrai éditeur.
4: Merci beaucoup à tous les deux. Allez, c'est l'heure de retrouver notre invité de la semaine.
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4: C'est la somme publiée par le cabinet de conseil et de recherche Profil sur les fondations actionnaires. Les fondations actionnaires s'implantent en France. Nous recevons la présidente de Profil, Virginie Segers. Bonjour.
9: Bonjour à vous.
4: Virginie, qu'est-ce qu'une fondation actionnaire et comment ça fonctionne ?
9: Alors, une fondation actionnaire, c'est une fondation ou une structure assimilée à une fondation qui détient par transfert de propriété tout ou partie des titres d'une entreprise et qui a pour vocation à avoir un pouvoir de contrôle sur cette entreprise. Ça n'est pas un statut juridique, c'est une appellation générique que nous avons forgée au sein de nos travaux de recherche et que nous proposons en France depuis une dizaine d'années.
4: Quel est l'intérêt de ces fondations ?
9: Alors, une fondation n'appartient à personne. Ne peut pas être racheté et donc incarne un actionnaire stable et de long terme. Les titres qui sont détenus par la fondation lui sont transmis de façon irrévocable. C'est un modèle qui est extrêmement développé en Europe du Nord, où des fleurons industriels appartiennent depuis bien longtemps à des fondations. Novo Nordisk, Carl Zeiss, Bosch, Bertelsmann, Velux, Victorinox, Rolex, voilà. Et l'ensemble de ces entreprises donc, sont à l'abri des OPA hostiles. Et par ailleurs, ont une mission philanthropique, car les dividendes qui remontent à la fondation servent des causes d'intérêt général.
4: Mais la fondation, elle appartient à qui ?
9: À personne. C'est justement pour ça que c'est un modèle très disruptif. Une fondation n'appartient à personne, elle n'a pas d'actionnaire, mais elle représente un actionnaire qui ne peut pas être racheté et qui donc est de long terme.
4: Alors, pourquoi est-ce que c'est récent en France ?
9: C'est récent parce qu'en France, on a déjà mis beaucoup de temps à développer la notion même de fondation créée par des entreprises pour faire du mécénat. Mais imaginer qu'une structure comme une fondation puisse avoir un rôle actionnarial n'était pas du tout dans notre culture, contrairement aux pays nord-européens que je viens de vous citer et d'autres où le modèle est très développé et extrêmement puissant. Et nous nous sommes rendus compte que il y a une dizaine d'années, quand nous avons commencé nos travaux, uniquement Pierre Fabre, qui appartient à 86% à une fondation, était une fondation actionnaire de référence.
4: Ce sont souvent des grandes familles quand même, qui s'organisent un peu sous ce système.
9: Alors, grandes familles ou non, mais c'est vrai que ça concerne surtout des entreprises familiales. Mais voilà, je ne sais pas ce que vous entendez par grande famille, si elles sont nombreuses ou puissantes ou les deux. Mais nous avons accompagné beaucoup de pionniers français qui sont souvent, en effet, au sein de familles propriétaires d'entreprises et qui, pour des raisons qui leur appartiennent, choisissent de loger une partie du capital dans une fondation et donc de se déposséder, autre sujet assez disruptif dans le paysage capitaliste français.
4: Oui, c'est ça, sachant que c'est souvent finalement un mélange de volonté de se mettre à l'abri d'une dépossession de son patrimoine, et en même temps, on sent la volonté philanthropique aussi.
9: Alors, je me permets de vous contredire, parce que justement, ils se dépossèdent de leur patrimoine.
4: Oui, mais sans se déposséder vraiment.
9: Ah ben si, c'est-à-dire qu'au lieu de vendre l'entreprise, ils renoncent à la vendre, et ils donnent les titres, donc ils renoncent non seulement à la valeur...
4: Ils donnent les titres.
9: Ah oui, donc c'est une dépossession majeure, c'est un acte philanthropique majeur en amont, et également en aval, en amont parce qu'ils décident de donner les titres au lieu de les vendre, et donc c'est un renoncement consenti, volontaire, qui est encore une fois, assez singulier dans le paysage capitaliste français, parce qu'ils souhaitent qu'une partie du capital appartienne à une fondation. Ils peuvent très bien rester actionnaires à côté, ou ils peuvent décider d'une trajectoire de dépossession par don, par legs, qui aille jusqu'à l'intégralité du patrimoine.
4: Alors, on comprend bien que c'est plus, finalement, de stabilité, que c'est plus aussi de redistribution. Hein. On sent qu'on n'est plus dans la logique du capitalisme financier un peu court-termiste. Mais est-ce qu'on ne peut pas reprocher à ce modèle, justement, d'être peut-être un peu trop figé ?
9: Alors, je vais vous répondre sur les différents sujets que vous évoquez. C'est un acte de transmission qui est animé par une volonté très forte, souvent, de maintenir l'entreprise et l'emploi sur le territoire national. Les entrepreneurs qui le choisissent font un vrai acte de souveraineté. Ils répondent à nos enjeux de souveraineté, encore une fois, en laissant l'entreprise sur le territoire français. Au Danemark, petit pays de 6 millions d'habitants, vous avez plus de 1400 entreprises qui appartiennent à des fondations, et 70% de la valeur boursière à la Bourse de Copenhague est le fait d'entreprises détenues majoritairement par des fondations. Nous ne savons plus vraiment à qui appartiennent nos entreprises du CAC 40. Donc c'est vous dire voilà, le saut culturel qu'il peut y avoir. Aujourd'hui, il y a une cinquantaine d'entreprises et d'entrepreneurs qui ont fait ce choix en France. Ils sont de plus en plus nombreux à s'y intéresser. Et le modèle est totalement agile puisqu'il est compatible avec de l'actionnariat salarié, il est compatible avec de l'introduction en bourse, il est compatible avec de l'actionnariat familial. Et donc, ce n'est pas du tout plan-plan ni rigide. Au contraire, c'est l'arrivée d'un autre actionnaire, un peu étonnant, qu'on ne connaît pas encore bien, qu'il faut apprivoiser. Et c'est tout le travail de cette étude.
4: Est-ce qu'en termes de compétitivité, de rentabilité, on évite certains écueils qu'on peut rencontrer, par exemple, dans les formats d'organisation plus coopératifs?
9: Alors, vous avez un actionnaire qui est, encore une fois, stable et patient, ouais, et dont la mission d'intérêt général, à côté, donc financée notamment par les dividendes, peut lui donner, évidemment, une attention toute particulière à la façon dont l'entreprise se comporte par rapport à des enjeux sociaux, sociétaux, dans son modèle d'affaires. Néanmoins, la vocation de la fondation, c'est de préserver l'entreprise et donc d'être un actionnaire exigeant quant à sa rentabilité.
4: Est-ce que, comme pour les entreprises familiales, on pourrait dire que finalement, les performances sur le long terme sont meilleures que les entreprises détenues par des actionnaires?
9: Très bonne question. On s'est évidemment posé cette question, il n'y a pas encore d'études en France parce que l'échantillon reste relativement limité. Néanmoins, au Danemark, où il y a des études de référence par des chercheurs éminents, les résultats montrent en effet que les entreprises détenues par des fondations ont une meilleure performance, une meilleure stabilité et sont plus résilientes que les autres.
4: Eh bien, voilà donc cette voix originale. Merci beaucoup Virginie Segers, donc présidente de Profil, d'être venue nous présenter les deux tomes de cette belle étude, les fondations actionnaires s'implantent en France. Allez, c'est l'heure de retrouver nos études et nos chiffres supplémentaires.
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4: Et toujours un déferlement véritablement d'études sur l'intelligence artificielle. Allez, j'en ai retenu trois qui disent beaucoup de notre rapport à l'IA. La première, c'est une étude d'ADP Research qui nous dit quoi ? Elle nous dit que si l'IA s'intègre de plus en plus dans le quotidien professionnel, certains pays semblent y résister davantage que d'autres. C'est notamment le cas de la France, où seuls 11% des collaborateurs déclarent utiliser l'IA presque quotidiennement. C'est 20% à l'échelle mondiale. Et alors, ce qui est fou, c'est que c'est 8% seulement en France dans les grandes entreprises. En revanche, l'IA fait moins peur qu'ailleurs. 11% seulement craignent que leur poste soit remplacé par une intelligence artificielle contre 28% à l'échelle mondiale. Les salariés font plutôt confiance à l'intelligence artificielle. Ça, c'est ce que montre une étude de Havas Market. 34% des utilisateurs jugent les IA plus fiables que les moteurs de recherche et les médias traditionnels. Et 67% sont des utilisateurs satisfaits des réponses fournies. 61% des Français utilisent l'IA dans un cadre personnel. L'usage privé reste donc le principal moteur d'adoption, à tel point, et ça c'est ce que nous dit l'étude Kantar Shadow AI, 46% des actifs français utilisent leurs propres outils d'intelligence artificielle au travail, faute d'outils internes adaptés à leur métier. Derrière ce chiffre se dessine un constat plus profond. L'entreprise, eh bien, a du mal sur le terrain de la formation à l'intelligence artificielle, laissant souvent ses collaborateurs s'en sortir tout seuls.
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4: Et c'est celui de notre éditorialiste international Mathieu Jolivet qui a beaucoup aimé le dernier livre de Pierre Aski, voilà, une des figures de la géopolitique en France. Ce livre de Pierre Aski, Mathieu, ça s'appelle « La fin d'un monde » aux éditions Stock. De quel monde est-ce donc la fin ?
1: Eh ben,

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4: Game changer un peu dans la géopolitique mondiale, mais vous avez été particulièrement intéressé par ce qu'écrit Pierre Aski sur la Chine.
5: Oui, parce que lui, en fait, il était vraiment pareil aux premières loges de l'essor des classes moyennes chinoises. Et ça, c'est vraiment intéressant.
4: Au moment où la Chine s'est éveillée.
5: Ouais, oui. Alors là, c'est Perfit qui en parlait, parlait super bien. Mais alors lui, il l'a vécu aussi de l'intérieur. Et en fait, il nous raconte notamment comment tous ces Chinois sous Deng Xiaoping, avec son slogan « Enrichissez-vous », comment est-ce qu'ils ont pu s'enrichir du jour au lendemain. Et il décrit très bien la psychologie de ces classes moyennes, parce que c'est vrai que nous, avec nos lunettes occidentales, souvent on parle d'un état autoritaire et on a une vision un peu binaire, et lui qui a vécu avec eux dit mais attention, c'est pas si simple que ça, quelque part ces Chinois digitaux, ou c'est l'homme moderne qui a défriché le terrain digital bien avant les États-Unis aussi, quelque part il s'accommode, je dis bien entre guillemets, mais il s'accommode bien de cet état autoritaire qui leur permet aussi de s'enrichir et d'avoir un portable avant tout le monde. Et il raconte aussi cette conférence de presse de Peugeot Citroën à Pékin, à laquelle il participait en 2000, et où il écoutait un journaliste chinois local qui interpelle le partenaire local de Jean-Martin Foltz à l'époque, et lui dit tranquillement, ce journaliste chinois, « Dans 20 ans, vous verrez, le rêve de voiture entièrement chinoise se réalisera. » Et il raconte, Pierre Aski, qu'à l'époque, en 2000, quand ce journaliste chinois dit ça, tout le monde se marre dans la salle. Tout le monde se marre dans cette conférence de presse. 20 ans plus tard, plus personne ne rit. C'est arrivé. Donc voilà, il fallait les écouter, les prendre au sérieux. Donc c'est intéressant d'entendre ces retours, ces témoignages de l'époque.
4: Plus personne ne rit. Et puis par effet de contraste, évidemment, bah voilà, on se dit si la Chine a autant progressé, si les États-Unis ont autant affirmé leur puissance, reste finalement l'Europe qui... a quand même vu beaucoup de trains passer.
5: C'est ça, et ça, il la regarde avec un... Voilà, il y a un regard assez mélancolique sur l'Europe de Pierre Aski. Il raconte comment le rêve européen s'est embourbé dans ses procédures. Il parle beaucoup de Jacques Delors, qui décrivait l'Europe comme une machine à produire des compromis. Il rappelle ce nom que vous connaissez sûrement, mais que je découvre, que Jacques Delors surnommait l'Europe l'OPNI. L'objet politique non identifié qui porte très bien son nom. L'Europe qui avait un rêve, dit Pierre Aski, mais qui s'est perdue dans sa construction pendant que la Chine s'industrialisait, que les États-Unis, eux, s'embourbaient un peu en Irak et en Afghanistan, où ils dépensaient, rappelle-t-il, plus de 8000 milliards de dollars. Eh bien, elle, l'Europe, elle regardait passer les trains. Et donc, la conclusion de Pierre Aski, un brin mélancolique sur cette Europe, où il revient, lui, sur le discours de la Sorbonne d'Emmanuel Macron, ouais. Où il étrille beaucoup. Hein. Emmanuel Macron, en revanche, il lui accorde une chose, c'est ce discours de la Sorbonne de 2017 qu'il qualifie, Pierre Aski, de visionnaire, où il dit qu'à l'époque, Emmanuel Macron a été le seul en 2017 à prôner l'autonomie stratégique européenne. Et il pose cette question en se disant que si à l'époque, Merkel et les autres avaient suivi Macron, peut-être qu'on aurait pu éviter l'invasion russe en Ukraine.
4: Merci beaucoup, Mathieu Jolivet.
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4: Christian Chavagneux, quelle est votre dernière sélection pour aujourd'hui?
7: Un livre pour les amateurs de ballons, pas pour les ballons ronds ni pour les ballons ovales, mais les ballons qui s'élèvent dans le ciel.
4: J'ai failli le choisir aussi.
7: Ouvrage qui a été publié, ouais. Belle couverture cartonnée, très richement illustrée. Vraiment, le livre en lui-même est magnifique, vrai beau livre. Bien évidemment, on retrouve les fameux frères Montgolfier, mais on s'aperçoit qu'ils ne sont pas tout seuls pour développer cette industrie, et on va couvrir toute l'histoire, donc très richement illustrée. Plus illustrations plus intéressantes, plus on est dans le passé, les photos contemporaines sont moins intéressantes. Mais on va finir avec une grande partie sur la fameuse vasque des Jeux Olympiques. Et là, on s'aperçoit encore une fois que oui, il y a un designer absolument génial qui a été choisi pour inventer ça, mais que c'est un travail extrêmement collectif. Et là, c'est très illustré, bien expliqué. Donc, des frères Montgolfier et même un petit peu avant, jusqu'à la vasque, vous avez un magnifique livre.
4: Formidable. Jean-Marc Daniel.
8: Alors moi j'ai choisi un livre qui rend hommage à Léontief, parce que Léontief est né il y a 120 ans, et donc une petite activité académique autour de Léontief. Le paradoxe de Léontief, c'est un économiste très important qui est un peu moins connu qu'à une certaine époque. Le livre, c'est un livre de Jean Arousse, qui est un professeur de l'université de Strasbourg. Le livre s'appelle « Une initiation à l'économie avec Léontief ». C'est un livre assez court,

0: assez bien mené, qui permet effectivement de comprendre tout ce que racontait Leontief, toute cette utilisation de la comptabilité nationale.
1: Oui, c'est ça, c'était la fameuse matrice.
0: Voilà, la matrice.
1: Expliquer en quoi ça consiste.
0: Voilà, la matrice. Voilà.
1: Rapidement.
0: Mais c'était l'idée de décomposer l'économie, un peu comme le faisaient d'ailleurs les physiocrates, en regardant sur chaque secteur ce qu'il y avait en input, comme ils disent, et ce qu'il y avait en output. Voilà. C'est-à-dire de
1: regarder ce que ça consommait,
0: qu'est-ce que ça produisait, et de voir comment s'établissaient les liens entre les différents secteurs de l'économie, et avec une analyse en particulier de l'économie américaine et de son commerce extérieur, qui est ce qu'on appelle le paradoxe de Leontief, parce que les États-Unis exportent beaucoup de matières premières et pas uniquement des services, et importent beaucoup de services et pas uniquement des matières premières.
2: Et l'INSEE continue à publier les tableaux entrées sorties.
0: Oui, qui sont issus des travaux de Leontief.
1: Absolument, absolument. Et en ce qui me concerne, j'ai choisi cet atlas géographique, ça s'appelle Israël-Palestine, Histoire, Société, Économie. Un atlas pour tout comprendre par Delphine Papin et Gilles Paris, donc coédition Talendier Le Monde. Donc là, vous aurez des dizaines de cartes, d'analyses, de schémas, d'infographies extrêmement bien faites. Vous verrez sur toutes les thématiques, donc histoire, société, économie, pour tout comprendre vraiment sur cette région qui concentre toutes les tensions du monde. Voilà, c'est la fin de cette librairie de l'écho. On se retrouve la semaine prochaine et d'ici là, bonne lecture.
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4: Elia qui s'invite à la plage Anthony Morel, elle pourrait sauver des vies en évitant des noyades.
5: Oui, gros enjeu hein, évidemment, 230 000 noyades par an dans le monde, c'est la troisième cause de décès accidentel dans le monde et effectivement on a une énorme pénurie chronique de maîtres nageurs sauveteurs. Et là encore évidemment, l'intelligence artificielle peut venir à la rescousse. Il y a un certain nombre de start-up qui se sont lancées dans ce secteur avec notamment des outils qui permettent d'augmenter les capacités des maîtres nageurs qui sont en sous-nombre. Je pense à un outil qui s'appelle Sidebeat, qui est déjà installé sur certaines plages. C'est un outil israélien. En gros, c'est une caméra couplée à des algorithmes qu'on a entraînés à détecter des situations dangereuses. Donc, à détecter, par exemple, un baigneur en difficulté. Ah, mais non, en fait, il n'est pas en difficulté, il est en train de jouer. Celui-ci, par contre, il est en train de se noyer. Ah, et puis là, il y a un enfant qui est en train de s'approcher d'une zone dangereuse où il y a du courant. Tout ça est détecté par l'intelligence artificielle. Et à ce moment-là, ce qui va se passer, c'est que le maître nageur, qui, encore une fois, ne peut pas tout voir en même temps, va recevoir une alerte sur sa tablette, son téléphone, et il va pouvoir intervenir le plus rapidement possible. L'enjeu étant de gagner les quelques secondes ou quelques dizaines de secondes qui sont absolument cruciales dans ces circonstances, comme vous pouvez l'imaginer. Alors ça fonctionne au bord de l'océan, enfin sur n'importe quel plan d'eau, mais il y a aussi des innovations similaires qui fonctionnent pour les piscines. Alors là aussi, il y a des start-up qui ont bien compris qu'il y avait un créneau pour notamment la surveillance des enfants. Donc là, c'est des petites caméras intelligentes qu'on va mettre à la surface, mais aussi sous l'eau, et qui vont être capables de détecter qu'un enfant vient de sauter dans la piscine alors qu'il n'aurait pas dû, sans la surveillance de ses parents. Et à ce moment-là, les secours vont être prévenus instantanément. L'enjeu, encore une fois, étant de sauver des vies.
4: Là, vous l'avez dit, c'est pour détecter. On voit bien le principe. Est-ce que l'IA peut aussi sauver des vies?
5: Oui, alors c'est là qu'intervient une invention géniale. On va parler de drones avec notre invité juste après. On peut faire plein de choses avec des drones. Et on peut aussi larguer des bouées de sauvetage. Alors, on a des drones largueur de bouée et on a carrément des drones bouées, des bouées volantes, on pourrait appeler ça. Alors ça, c'est une innovation chinoise. C'est assez étonnant. Et en même temps, on se dit pourquoi on n'y avait pas pensé plus tôt. C'est un quadricoptère, mais couplé à une bouée. Donc, vous avez des petites hélices. Et puis, en même temps, c'est un objet flottant. Donc, en gros, on va pouvoir le piloter à distance, l'acheminer extrêmement rapidement parce qu'on est à vol d'oiseau et qu'on peut voler à 50 km/h, vers une personne qui est en difficulté. Et à ce moment-là, le drone va se poser sur l'eau, tout simplement. Et la personne, peut s'en saisir et attendre, tranquillement. Peut-être pas tranquillement, mais en paniquant un petit peu moins, les secours humains. L'idée n'étant pas de remplacer les sauveteurs, mais bien de gagner encore une fois quelques précieuses secondes qui, dans ces circonstances, peuvent permettre de sauver une vie, tout simplement.
4: Rester à la surface, en effet. En Australie, on sert par ailleurs de caméras intelligentes pour repérer notamment les requins et prévenir les baigneurs.
5: Oui, si vous avez été traumatisé comme moi et comme beaucoup par les dents de la mer, c'est même quand je me baigne dans le Finistère, j'ai peur des requins blancs. Pourtant, il n'y en a pas beaucoup dans la région. J'ai vérifié, globalement, les requins blancs, il n'y en a pas trop. Mais en Australie, il y en a. Et là encore, on va utiliser des drones qui sont couplés à de l'intelligence artificielle. artificielle, c'est-à-dire des algorithmes qu'on a entraînés à repérer sous la surface de l'eau que ah, ça c'est un dauphin, ça c'est un banc de poissons, et là, ah, attention, il y a vraiment un requin. Et à ce moment-là, ce qui va se passer, c'est qu'il y a un mégaphone qui va prévenir les baigneurs qu'il faut sortir de l'eau. Je rappelle que les requins font en réalité très très peu de morts, hein. C'est une vingtaine de morts par an, comparé aux moustiques par exemple, qui en font des dizaines de milliers, c'est pas du tout les mêmes échelles. Oui. Mais il y a une phobie un peu disproportionnée des requins.
4: C'est ça, c'est une idée, ça rassure des gens comme vous et moi, Anthony, c'est tout.
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12: Très heureux de vous retrouver sur BFM Business dans un nouvel épisode du podcast des indépendants. Mieux négocier pour vendre plus. Parce qu'on peut avoir le meilleur produit, le meilleur service, la meilleure expertise et ne rien vendre ou pire, vendre en perdant de l'argent. La négociation ne s'improvise pas. Préparation, posture, rapport à soi, rapport à l'autre ou encore stratégie bien rodée, on va tout aborder dans ce nouvel épisode avec un objectif, sortir gagnant financièrement et humainement. Et pour en parler, comme à chaque fois, quatre invités que je laisse Omblin vous présenter.
13: Première invitée, Anne-Gervaise Vendange, profileuse et experte des dynamiques humaines complexes. Anne est connue pour son approche stratégique de la relation humaine. En 2020, elle cofonde Iconito pour transposer cette expertise au monde de l'entreprise en aidant les organisations à décrypter les jeux relationnels, à sécuriser les prises de décision et à traverser les crises en s'appuyant sur un levier central, la compréhension fine du fonctionnement humain. Deuxième invitée, Shannon Louise Boutaleb, fondatrice de la S4Sales Academy, coach et formatrice en vente. Shannon part d'un principe simple, la vente est une compétence obligatoire pour entreprendre. Son parcours commence à 14 ans sur les marchés de Rungis où elle apprend la négociation en conditions réelles. Depuis, elle a intégré des environnements B2B très compétitifs comme Scaleo et HubSpot où elle devient top sales avec jusqu'à 11 millions d'euros de chiffre d'affaires. Aujourd'hui, elle accompagne les commerciaux et les entrepreneurs pour vendre plus et mieux en 90 jours. Troisième invitée, Sandrine Glaise-Ricci, conférencière et autrice. Sandrine se passionne pour la relation à l'argent avec la méthode Money Profil qu'elle a développée pour comprendre la manière dont chacun perçoit l'argent à travers son histoire et ses croyances. Pour Sandrine, le rapport à l'argent impacte directement sa capacité à négocier et à développer son activité. Elle a récemment publié Parlons Cash aux éditions Vuber. Quatrième et dernière invitée, Catherine Barba. Catherine est entrepreneure, investisseuse et experte du e-commerce et de la croissance digitale. Pionnière du commerce en ligne en France, elle a fondé et revendu plusieurs entreprises avant d'accompagner startups et grands groupes dans leur stratégie d'innovation et de transformation. Elle est également la fondatrice d'Envie, une école de vente dédiée aux indépendants qui veulent professionnaliser leur approche de la vente. Son fil conducteur, une vision ne vaut rien sans capacité à vendre.
12: Je suis ravi de vous accueillir pour ce nouvel épisode du podcast des indépendants et j'aimerais commencer cet épisode sur la négociation par une question très simple. Est-ce qu'au fond, quand on est entrepreneur, c'est pas un point qu'on met un peu de côté? C'est-à-dire qu'on se concentre sur ce qu'on propose, comment est-ce qu'on en fait le marketing avec les supports, avec la communication? Et quand vient l'étape de négociation, bah on se retrouve des fois un peu désarmé, Shannon.
7: Si, totalement. Je pense qu'on ne prépare pas la négociation, tout simplement parce que, de base, quand on est entrepreneur et qu'on a ses premiers clients, on est déjà tellement content d'être arrivé à ce stade-là, d'avoir quelqu'un qui nous a dit « ce que tu fais, ça m'intéresse, je suis prêt à aller plus loin », qu'en fait, on en oublie qu'il y a quand même un échange dans lequel il faut être gagnant. On apporte de la valeur, mais derrière, il faut gagner de l'argent. Et c'est souvent à ce moment-là où le client ressent, en fait, qu'on est content de l'avoir, qu'on oublie de se préparer à la négociation, qu'on oublie de négocier.
12: C'est super intéressant parce que c'est, en tant qu'entrepreneur, c'est un phénomène que j'ai déjà vu chez moi. T'es tellement content. Il y a des leads rentrants, il y a des demandes, il y a un besoin. Et tu dis, ça va le faire. Et en fait, tu te rends compte avec le recul que t'as planté quand même un certain nombre de négociations parce que t'étais pas préparé, Anne.
14: Ouais, absolument. Oui. Mais c'est vrai qu'en plus, quand on lance sa boîte, c'est pas du tout la priorité. On commence par se dire, qu'est-ce que je vends? Comment je le vends? C'est quoi l'image avec laquelle je le vends? Et en fait, on passe complètement à côté, notamment d'une partie assez précise de la négociation qui est mon positionnement dans la négociation. Parce qu'en réalité, de mon produit et de qui je suis, va découler aussi ce positionnement dans la négociation. C'est pas du tout pareil, par exemple, si j'ai un positionnement d'autorité pour aller négocier, ou si je suis de la commodité pour mon client.
12: Et ça, ça se prépare, et ça commence par se préparer vis-à-vis de soi-même, c'est-à-dire être aussi sûr de son produit, sûr de sa cible et en fait être dans les bonnes conditions pour négocier finalement. Et tu me disais en préparant cette émission, Catherine, que c'était quand même l'une des clés, c'était de revenir des fois aux fondamentaux en disant est-ce que mon produit est adapté ? Est-ce que ma cible est la bonne ?
15: On n'a aucune chance d'arriver à l'étape de la négo si on n'a pas la bonne cible dont on connaît super bien les besoins et pour laquelle on a une offre qui répond adéquatement, de façon unique, utile. Enfin, il y a tout un tas d'éléments à valider avant. Mais ça, c'est ça ton socle. Dans notre école de vente, je vois beaucoup d'entrepreneurs qui sont... C'est un peu tiède ce qu'ils vendent. Tout le monde pourrait le vendre. Donc, on travaille énormément. C'est quoi ton besoin ? Et qu'est-ce que tu as d'unique dans ce que tu proposes ?
12: Et quand c'est tiède, du coup, c'est en phase de négociation, c'est tout de suite, évidemment, plus compliqué.
15: Je ne sais pas si tu y arrives, d'ailleurs, si c'est tiède, en général. Hein. Peut-être que c'est... Mais une fois que tu as bien travaillé l'amont et le socle, c'est là qu'il faut t'entraîner. Il faut t'entraîner à la vente. En fait, on fait bien ce qu'on fait souvent. Donc, je pense qu'il faut... C'est ce qu'on fait, nous, on les entraîne.
12: Il faut pratiquer. Oui. Et on voit que la négociation, c'est un sujet à 360 degrés. Il y a aussi cette question du rapport à l'argent, Sandrine. C'est pour ça que tu es là aussi, puisque tu viens de sortir un livre Parlons Cash, parce que tu es la créatrice de Monnaie Profil. Quand on a préparé l'émission, tu m'as dit, si on n'a pas finalement un rapport à l'argent qui est assez clair, on se plombe automatiquement en négociation.
16: Ouais, c'est toujours une bonne nouvelle quand on est à la phase de négo. Bravo. On est au bon endroit, on a son offre. Après, c'est dans mon rapport à l'argent, c'est-à-dire l'ensemble des projections que je vais faire sur « Ah, je vais faire du chiffre d'affaires, hein, je suis toute excitée. » Qu'est-ce qui va se jouer derrière ça ? Et très souvent, on arrive à « Ah, est-ce que je l'ai mérité ?» Finalement, est-ce que l'enjeu de la négociation ne va pas jouer sur mon rapport à moi-même, sur est-ce que là je suis à la hauteur pour mériter ça ? Et dans ce cadre-là, ce qui se passe très souvent, on aurait tendance à se positionner en position basse. C'est-à-dire d'arriver en « je suis tout petit, moi, face à ces grands-là qui sont susceptibles d'acheter mon produit et éventuellement ma valeur ». Par rapport à ça, effectivement, arriver en position basse, je t'en avais parlé, j'ai l'exemple d'un client, je lui avais proposé de dessiner comment il se présentait lorsqu'il était en négo. Et je vous donne dans le mille, il était sur un ring, il avait des gants de boxe. Et il était comme ça, je dis vas-y, mets-toi en gants de boxe là, vas-y. Et puis il me dit oui, en fait, je dois me défendre, tu comprends ? Et là, je dis bah défendre de quoi ? Et en fait, cette posture qui passe par la communication non verbale, qui est vraiment là, soit comment je me positionne, ben, il se présentait face à son client tout petit avec des gants de boxe. Et qu'est-ce qu'il fait ? Bah effectivement, il passe sa vie à se battre et on n'est pas dans une relation. Moi, je dis toujours, la négo, c'est une relation d'humain à humain. On n'est pas dans une relation de prédation, mais de relation.
12: Et on verra que le prix, c'est pas finalement le cœur du sujet, parce que très souvent, on s'arrête sur la question du prix et on verra que c'est pas le cas. Est-ce que toi, Catherine, dans ton école de vente, ce qu'on est en train de dire là, la question de la posture, de comment on se perçoit, de comment on se positionne, c'est décisif, c'est une vraie réflexion qu'il faut apporter aux élèves.
15: Nous, on fait tous les lundis matin, on fait un truc qui s'appelle le Barba Boost. Je vais vous inviter d'ailleurs, c'est 15 minutes, 9h, 9h15 en ligne. Et on prend un sujet, voir grand, inspirer confiance, se relever après un échec. Et moi, je partage des choses, ça fait 25 ans que je suis entrepreneur, donc tu vois, des choses que j'ai vécues, très concrètes. Et mon associée Charlotte l'illustre avec une œuvre d'art, parce qu'elle est aussi conférencière en histoire de l'art. Et tous les lundis matins, on dit, on est une centaine, et je leur répète, vous êtes des merveilles, vous avez une immense valeur. Tu sais, ça fait un peu secte, mais la vérité, c'est qu'il y a c'est un peu performatif, tu deviens ce qu'on te dit. Et à force de te répéter, comme tu le dis, j'ai une immense valeur. Et moi, je me le fais d'ailleurs avant d'aller négocier. Tu vois, quand j'ai une grosse négo à faire, avant une visio ou une réunion, je m'enferme et je suis toute seule avec moi dans les toilettes et je me dis, c'est fou, ça fait longtemps que tu travailles, t'as accompli plein de choses, t'as beaucoup bossé. Enfin, je me le répète, en fait, j'ai besoin, je ne sais pas comment vous faites, vous, mais de me redire ma valeur et quand j'en suis convaincue, alors je vais sereinement affronter la négo.
12: Ouais, c'est pour être solide aussi dans la négociation, sans parler non plus de surestimer non plus sa valeur, parce qu'on le verra après dans la négociation. Il faut savoir aussi à des moments lâcher du lest. Et d'ailleurs, Shannon, en préparant
17: cet épisode, tu m'as dit, il y a une idée que j'ai beaucoup aimée, c'est les trois niveaux de rupture, parce que j'aimerais qu'on rentre dans des conseils très concrets. Comment est-ce qu'on fait pour justement travailler sa posture? Tu viens de donner un conseil, Catherine. Comment est-ce qu'on fait pour bien négocier et pour se préparer? Parce qu'une négociation, c'est pas au doigt mouillé, Shannon.
7: Non, bien sûr. En fait, je pense qu'il y a un point qui est ultra intéressant. Moi, comme j'ai commencé à vendre dans des organisations très complexes avec des décideurs très jeunes, il y a un vrai sujet de posture. C'est-à-dire que quand on est très jeune, moi je suis arrivée, j'avais 23 ans, surtout avec des mecs qui avaient 35-45 ans, et la petite, elle est vachement pas très bien vue. Donc il y a un vrai sujet d'estime, de comment est-ce que tu te positionnes. Et moi, la chose qui m'a le plus aidée, et ce que j'apprends beaucoup à mes élèves aussi dans mon académie, c'est que je leur dis en fait, l'action précède la confiance. Donc le sujet, c'est quelles actions est-ce que tu vas mettre en place qui vont confirmer ce que tu dis à ton cerveau. Donc c'est-à-dire qu'au-delà de te dire, je suis quelqu'un de génial, j'ai un super produit, ce que je vends, c'est top, ce qui est très bien, le problème, c'est que dans une situation de panique où ton cerveau est en train de fuir l'inconfort parce que tu as du stress, si tu n'as rien sur lequel te relayer ou t'appuyer, tu vas paniquer et ça va pas marcher. Comment est-ce que tu le fais? Et moi, je parle des trois points de rupture et c'est ce que je préparais dans toutes les négos très complexes. Les trois points de rupture, c'est quoi que tu souhaites réellement? Et c'est quelque chose que tu peux même utiliser dans ta vie de tous les jours, hein, avec des amis, dans une situation, même dans un couple. C'est qu'est-ce que je tolère? Qu'est-ce que je souhaite? C'est quoi ma situation idéale? Ok, ça c'est ton premier point. C'est ta zone souhaitée. C'est ce que tu veux. Okay. C'est ton idéal. C'est ma première zone. C'est en gros, je veux ça. Donc si tu prends par exemple une négociation, c'est moi j'aimerais bien que le client achète au prix. J'ai pas envie de négocier en fait. Ma zone souhaitée c'est le prix. Ensuite il y a qu'est-ce que je suis capable de tolérer. D'accord? Qu'est-ce que je suis capable de tolérer? Ça va être 10%. Moi, je suis OK avec 10%. Et ensuite, on va réfléchir à OK, quelle contrepartie je vais demander pour obtenir ces 10%. Donc, c'est-à-dire que j'ai des leviers où je ne suis pas en train de négocier avec moi-même, je suis en train de négocier avec mes leviers. Et donc, du coup, psychologiquement, je me détache de la négo puisqu'il ne parle pas à moi, il parle à mes leviers, en fait, ceux que j'ai déjà préparés. Donc, je me back up. Et ensuite, le dernier, c'est le point de rupture. À partir de quel moment je sors de la négociation? C'est-à-dire que je me lève et je pars et je dis désolé, mais si on discute à partir de ce moment-là, ça ne me va pas, je m'en vais. Il y a une notion de strat et il y a une notion de préparation. Je suis assez d'accord avec toi, Ludo, parce que c'est vraiment ça qui va te permettre de changer l'aspect posture. Mais je trouve que ce qu'ont dit Anne et Catherine vis-à-vis de la posture était quand même très vrai. C'est juste qu'elle est conditionnée par la stratégie en amont.
17: Oui, c'est un tout, Anne.
14: Oui, bien sûr. Évidemment, en fonction de la stratégie que tu as adoptée, de ton produit et de ton positionnement, la stratégie va changer. Si on vous dit, on vous fait des plats tout préparés et c'est comme ça qu'il faut négocier, surtout fuyez. L'idée, c'est que vous deveniez un grand chef. Et chez Incognita, on essaie de les outiller pour qu'ils deviennent des grands chefs. Mais je trouve qu'il y a quelque chose qui est hyper important, peut-être encore à ajouter à ce que disait Shannon, c'est l'idée de quel est mon propre risque dans cette situation. Au-delà de, oui, bien sûr, évidemment, ces trois points, et j'en mettrais même un quatrième qui est quel est mon vrai risque intime dans cette situation. Et se mettre devant soi son risque intime, c'est hyper important. Et évidemment, on va avoir au premier niveau, nous, on bosse dans des boîtes, ou je sais pas, moi j'ai des acheteurs qui me disent mon risque c'est de pas avoir le bon prix, mon risque c'est... D'accord, mais au-delà de ça, si je tire ce fil, en vrai, si tu ne vends pas au bon prix, eh bien peut-être que je sais pas, moi ton manager va se dire que t'es naze. Et s'il se dit que t'es naze, peut-être t'es en train de... Et en fait, t'es en train de tirer le fil vers un risque, qui est un risque qui t'appartient à toi en vrai, en fait. Un risque intime, un risque de sécurité, un risque de reconnaissance, un risque... Et ce risque-là, c'est celui qui t'agite et qui va te faire prendre de mauvaises décisions. Et en réalité, celui qui gagne une négociation, c'est celui qui est le plus prêt à prendre son risque dans cette négociation. On n'a pas le même, mais on en a chacun un qui est en train de nous piloter. Et l'avoir reconnu ce risque et décidé de l'affronter, de prendre le risque qu'il arrive justement, plutôt que d'essayer de l'éviter à tout prix, c'est ça aussi qui va me rendre libre dans cette négociation et qui va me permettre de faire les bons choix stratégiques.
17: Ça m'a beaucoup étonné, Shannon, ce que tu m'as dit quand on a préparé une méthode que Shannon a, qui est quand même assez extraordinaire. Je te laisse nous expliquer, Shannon.
7: En fait, ça c'est quelque chose que j'avais développé dans les négociations complexes avec du multi-décideur. Moi, je suis OK que tu benchmarks d'autres solutions. Je suis OK qu'on discute
17: que
7: du prix.
17: Que tu benchmarks.
7: Que tu compares, que tu regardes d'autres solutions, que t'envisages en tout cas différentes options. Je suis pas du tout fermée à ça, au contraire. Par contre, ce qui est sûr, c'est qu'en fait, je vais pas commencer à baisser mon prix si je suis pas sûre que c'est le dernier levier que tu veux activer. Et donc pour ça, ce que je vais te demander par écrit, c'est qu'est-ce qui justifierait que je te donne une remise à toi et pas au client précédent? Ça, c'est la première question. Faites pourquoi? Qu'est-ce que tu m'apportes de plus que le client précédent ne m'a potentiellement pas apporté? Moi, ce que j'essaye d'inculquer à mes élèves dans mon académie, c'est que dans une négociation, ce qu'il faut pas oublier, c'est que c'est souvent le client qui la demande, c'est pas toi qui la propose. Je suis OK, tu viens me demander quelque chose, donc quelles sont les solutions que tu as à apporter pour ça? Et donc, dans ce cas-là, je le remets dans une position de très bien, mais qu'est-ce qui justifierait toi et pas mon client précédent? Une fois qu'il m'a donné cette réponse, en général, c'est très humain. Alors là, quand je renvoie la balle, c'est terminé. C'est « Non, mais moi, je suis prêt à vous faire des recommandations. Et puis, nous, on a vraiment envie de travailler avec vous. » Ok, très bien. Est-ce que c'est possible de me mettre ça par écrit? Et en fait, là, tu vois si c'était du bluff ou s'il était sérieux sur ses appuis. Parce qu'il y en a plein, en fait, qui veulent une négo juste pour négocier, tu vois. C'est un peu le principe de l'ego de « Ouais, j'ai réussi à négocier, je suis content. » Surtout dans un sujet prix, tu vois. Là, le sujet, c'est est-ce qu'on est vraiment dans une négociation ou on est dans un enjeu où tu considères réellement d'acheter? Pourquoi? Parce qu'en fait, je suis en train de mettre ma réputation en jeu quand j'accepte de baisser mon prix. Parce que j'ai aucune garantie que tu vas pas aller balancer aux copains à côté « Ouais, t'inquiète, j'ai négocié, tu la titilles un petit peu et tu baisses ton prix. » Donc en fait, quoi, je dois mentir sur mes prix et faire plus 20 en anticipant ça? Non, c'est pas du tout la manière dont j'ai envie de travailler. Donc, ok, tu me mets ça par écrit, et ce que je veux que tu me mettes par écrit, c'est ce que toi, t'es capable déjà de céder. Et moi, en fait, je vais monter un dossier et puis je vais en discuter avec ma direction financière. Très bien de faire ça quand t'es commercial, parce qu'en plus, tu peux te back-upper avec ton boss. Quand t'es entrepreneur, tu peux aussi le faire et dire, écoutez, moi, j'ai besoin de justifier aussi pourquoi certains clients payent moins que d'autres au niveau de mes équipes. Même moi, toute seule, vis-à-vis de mon client, si demain il me pose la question, donc il y a deux choses que je vais vous demander de valider. Un, c'est un NDA, un contrat de confidentialité. Je ne souhaite pas que le prix sorte. Et en fait, ça, c'est tout bête, mais quelqu'un qui est prêt à signer ça, c'est déjà qu'à t'as à moitié gagné le deal, donc t'es pas dans la même posture niveau négo. Et donc c'est, je te mets par écrit, qu'est-ce que t'es prêt à m'accorder? Et est-ce que t'es sûr que tu veux travailler avec moi? Si c'est oui pour toi et que tu me mets ça par écrit, je t'envoie un NDA et là ensuite on discute.
17: Ok, donc on voit quand même qu'on est sur des méthodes où il y a une certaine assise, quoi. Parce que faire signer ça, il y a beaucoup d'indépendants qui doivent écouter en se disant je ne serais pas forcément capable de rentrer dans ce modèle de négociation.
14: Non, mais en fait,
17: par contre, on entend l'énergie et on entend l'assise et la posture et c'est là aussi où la négociation, elle est décisive.
14: Ça parle de Shannon et de son énergie et de son profil de personnalité dont on pourrait parler toutes les deux si tu veux. Mais effectivement, en fait, ce qu'elle fait à ce moment-là, elle pourrait le faire de plein d'autres manières. Elle le fait de cette manière-là. Mais ce qu'elle fait, en fait, c'est qu'elle récupère le cadre dominant. Il y a les cadres qu'on porte chacun, et en fait, deux cadres ne peuvent pas coexister. Et donc, quand ton client arrive et dit « c'est moi qui ai le cadre puissance, c'est moi qui arrive en étant, ou le cadre récompense, c'est moi qui arrive en étant la récompense, ou en étant le plus puissant », il y a plein de manières de mettre en place des cadres puissance qui font que derrière, t'es là tout petit, et que tu te dis, je peux pas négocier. Les indépendants qui nous écoutent ont peut-être déjà vécu ça. T'arrives, tu viens voir quelqu'un pour essayer de lui vendre ta solution et tu laisses ta carte d'identité, hein, et on te demande de t'asseoir dans un magnifique fauteuil et ce cadre puissance, là, il est là, il t'écrase et t'arrives en égo, bah, évidemment, t'es pas tout de suite la même chose. Mais là, ce qu'elle fait, c'est qu'elle retourne le truc en disant, mais en fait, c'est moi la récompense. C'est moi. Ma solution a de la valeur et donc, je veux bien baisser le prix, mais il va falloir que ça se soit justifié par quelque chose, et donc en faisant ça, elle re-récupère le cadre dominant.
18: Après, moi je pense aux indépendants qui n'ont pas l'assurance de Shannon et qui viennent effectivement tout inquiets. Il y a une façon très simple en fait d'affronter le sujet quand t'as pas autant de drive que toi, c'est il faut être très au clair sur ce que coûte ce que tu vends. Je pense que définir ton prix, tu croises quand même trois variables, hein, vous le savez tous, pardon, mais c'est trivial, mais tu... Qu'est-ce que ça coûte en temps, en matière première? Je suis hyper claire sur ce que ça coûte. À quel prix vendent mes concurrents? C'est quand même bien d'avoir fait un peu de comparatif. Et puis trois, quel est le prix psychologique du client? En général, quand tu croises ces trois choses et que tu t'entraînes, t'es à peu près bon sur le prix. Et tu sais jusqu'où tu peux pas descendre parce que sinon tu perds de l'argent. Moi, je me dis, ça coûte tant parce que je fais ma marge et je l'ai calculé. Je sais qu'à partir d'un certain seuil, en dessous, eh ben, je vais perdre de l'argent. Donc c'est très très clair en fait. On sait d'avance jusqu'où on peut descendre.
14: Tu perds de l'argent, mais tu perds aussi de la légitimité. Et tu perds...
18: Oui, après, tu sais que si tu vends à une très belle marque et que justement, elle a accepté en contrepartie de parler de toi, d'aller sur une conférence ou de te faire un testimonial, au final, tu peux peut-être être gagnant. Mais il faut être très au clair sur ce qu'on coûte, en fait. Dès lors qu'on sait ça, il y a moins d'inquiétude.
7: En fait, moi, je suis d'accord, mais il y a un petit point quand même où je mets un peu des guillemets. C'est-à-dire que moi, je peux avoir aussi des personnes qui ont choisi un positionnement qui est potentiellement plus premium et qui n'ont justement pas envie de comparer deux offres qui sont totalement différentes parce qu'il y a une notion d'expertise, il y a une notion de service supplémentaire. Et en fait, ça, ce que je remarque, c'est que les entrepreneurs ont du mal à le quantifier. Et donc, quand on leur demande, bah, OK, comment t'en es arrivé à ce prix-là, ils ont du mal. Et du coup, moi, ce que j'essaye de faire, c'est effectivement de les remettre juste sur la position de l'enjeu. Donc, c'est vraiment, en fait, ne discute pas de ton prix tant qu'au moins t'es pas sûr que vraiment il a besoin de ta solution. Parce que sinon, ça veut dire qu'en fait, t'as mal géré ta découverte et ça va revenir à la fin. En fait, à la fin, une fois que t'auras baissé ton prix, c'est à ce moment-là où le mec, il va dire d'accord, bah, merci pour l'offre, mais du coup, je vais réfléchir. Là, tu te sens encore plus bête parce que, un, t'as baissé d'estime. Toi, tu t'es senti mal parce que t'as dit, tu pensais que c'était le seul levier et en fait, t'es passé à côté du truc. Donc, bien évidemment qu'il y a une notion où on va venir l'adapter. Mais moi, j'essaye vraiment de les sortir justement du côté coût.
18: Mais là, parce que
7: que sinon, j'en ai qui...
18: Elle ne doit pas se faire sur le prix, en fait. Si jamais il n'y a que ça qui fait la différence, tu as tout faux, en fait.
17: Et c'est ce que tu dis, d'ailleurs. Pardon, c'est ce que tu dis, Sandrine, quand tu dis qu'il faut dissocier les objectifs, en fait.
16: Oui. Alors, je vais rajouter, parce que moi, je fais tout ce qui est dit. Franchement, c'est... Voilà, c'est top de top. Il y a une seconde situation dans laquelle on est, où sont les solos, c'est, vous savez, ils ont des contrats, puis souvent, un client fait 70-80% du chiffre d'affaires. Mmh. Et on en
17: la
16: parle...
17: La dépendance économique.
16: La dépendance économique.
18: Mmh. Pas bon,
16: et c'est pas bon. Ceci dit, il faut être honnête, la règle des 80-20, paraît-on, on le retrouve chez les indés et dans les entreprises en général, les petites structures. Et dans ce cadre-là, là, on n'en a pas parlé, mais c'est aussi, tiens, vous savez, chaque année, on va... renouveler la négo, le contrat. À ce moment-là, moi je sais que j'ai eu beaucoup de retours à ce niveau-là, dire ils vont revenir et cette année je vais repasser sur un cadre négo. Et là je fais, et donc ils vont négocier à la baisse. Et bon, et comment tu le sais? Ben oui, parce que voilà, il y a vraiment cette peur, pour revenir aux peurs, et là il y a quelque chose qui peut être entre guillemets tout simple à faire. C'est, on a la chance d'avoir déjà réalisé du travail. Ce que le client, il peut l'oublier. Et là, avec plusieurs clients de même, ce que je leur fais faire, c'est, OK, détermine les tâches que tu réalises et mets un taux, une facturation, un prix en face chacune des prestations que tu proposes à l'intérieur des services que tu proposes. Et là, avec une répartition temps. Et là, je vous assure que c'est assez extraordinaire. C'est-à-dire que 9 fois sur 10, quand elle l'expose... Alors, je travaille bien sûr la posture. Hein. Ça, moi, on a le modèle. Je ne change pas. Hein. Je l'apprends. Hein. En même temps, c'est vrai que celle-là, elle est difficile. C'est peut-être la plus délicate, et ça, tu l'as, et c'est top.
14: Elle demande d'avoir travaillé, en tout cas.
16: Voilà, elle demande d'avoir un fort travail. Après, quand on l'a un peu moins, parce qu'on est un peu moins sûr, on a le factuel. Et le factuel, c'est ça. Tu le poses, tu regardes ça, valorisé à ça, ça, valorisé à ça.
17: Tu vois, ce qui est assez révélateur, c'est que quand tu fais ça et que tu découpes et que tu regardes dans le détail, généralement, tu prends un peu une claque parce que tu te rends compte qu'en fait, bah, tu as tendance à te brader puisque tu as fait un peu un prix global, tu vois.
16: Et voilà. Et comment tu fais pour valoriser ça? Ben, alors là, je vous parle du vécu. Hein. On a fait la grille, elle va en égo, ben, je vous donne dans le mille. Tout ce qu'elle a fait, ce n'était que de la validation de point par point. Et à la fin, le client, j'en parle dans le livre, lui dit... Mais en fait, je te dois des sous. C'est un cas, hein, mais je peux en prendre 36 comme ça. Si on revient à du factuel, si on sort de l'émotionnel et qu'au final... Alors là, je vous parle d'un cas de figure dont on a parlé de prospection, hein, c'est un cas, mais celui-là, on en parle moins. Et celui-là, il tient les indés, waouh, il est chaud, quoi. C'est un sujet qui est cuisant.
17: J'aimerais qu'on aborde aussi un autre axe, c'est l'autre, en fait. Parce que c'est vraiment un rapport à l'autre, la négociation, Anne.
14: Oui, évidemment.
17: Est-ce qu'il y a des trucs à comprendre? Est-ce qu'il y a des gestuels? Est-ce qu'il y a des mots qui trahissent? Tu vois, des petites méthodes comme ça?
14: Alors, il y en a plein. Nous, chez nous, on mixe entre 6 et 8 grilles de profilage pour arriver à les pondérer entre elles. Donc, ce serait difficile de faire tout ça là. Mais en tout cas, il y a évidemment des choses qui trahissent qui est l'autre, la manière dont ils se positionnent déjà dans l'espace. Hein. On a des gens qui vont plutôt être inquiets sur les dynamiques de contrôle. Hein. Par exemple, on a des gens qui sont ce qu'on appelle plutôt des conquérants, qui vont plutôt... se positionner en prenant beaucoup de place dans l'espace, qui vont tout de suite venir nous dire des choses du type « j'ai pas trop le temps » et aller dire implicitement des choses du type « c'est moi la récompense ». Ceux-là, ils ont très peur d'être contrôlés. Et donc, ceux-là, il va falloir qu'on leur laisse de la liberté. Okay. On va avoir des gens, pour aller sur des choses très, très concrètes, on va avoir des gens qui, au contraire, vont être plutôt fermés, vont avoir des postures de bras fermées, des postures de corps fermées. Hein. Ceux-là, c'est ceux qu'on appelle les vigilants. Et donc, ceux-là, ils ont très peur de se faire avoir. Et donc, cela, dans la posture de négo, par exemple, on va avoir besoin de leur laisser le temps de s'habituer à notre présence. Si j'arrive et que je rentre trop cash et que je cadre trop tout de suite, eux, je vais me faire disqualifier direct. Okay? Et on a ceux, on les retrouve un peu moins chez les clients, mais on en retrouve quand même, qui ont des postures de corps assez, assez rapetissées, hein, qui vont plutôt, au contraire, nous montrer plutôt leur profil gauche, qui vont plutôt nous montrer leur cool, essayer de nous montrer qu'ils ne sont pas un danger. Et eux, en fait, ce qui les omnubile, c'est la relation. On va pouvoir leur faire passer plein de choses, entre guillemets, si la relation est de qualité, qu'elle tient et qu'elle tient dans le temps. On négocie évidemment des facteurs, des prix, mais au-delà de tout ça, on est en train de négocier une relation. Et l'influence, ça se fait au travers de la relation de qualité que j'arrive à mettre en place. Une pression, une technique de pression, une technique des grilles rationnelles de pression, ça ne doit se mettre en place que quand on se dit on est OK avec le fait que la relation s'arrête. Sinon, la relation, ça doit être votre point absolu de vigilance. Si j'ai le choix entre donner un argument, négocier un peu durement quelque chose, si je me dis là, la relation, elle ne va pas tenir à ça, alors votre rôle premier, c'est de préserver la relation, de récupérer des points de vie relationnels avant d'aller chercher autre chose, parce que si vous n'avez pas la relation, vous n'avez rien dans une négociation.
17: Et c'est pour ça que je disais en introduction, gagner humainement aussi.
14: Mais oui, parce que parfois, on va se dire, et j'imagine que vous l'avez tout expérimenté ici, des fois on se dit, ben là, je sais que je vais renier un peu plus sur certains points, mais je sais que cette relation, elle va continuer dans le temps. Et peut-être que ce client, je vais le retrouver dans un an, dans deux ans. Parfois même, c'est parce qu'on a tenu. Nous, on a un positionnement chez nous, chez Incognita, plutôt premium, justement. Ce que je voulais dire tout à l'heure, c'est qu'il y a aussi un élément de rareté dans la manière dont on met son prix en place. C'est que, effectivement, le premium amène tout de suite la rareté. Il y a certains clients qui viennent nous chercher, qui nous disent... Bah là, en fait, c'est trop cher. On leur dit, bah, d'accord, allez trouver quelqu'un qui fait ce qu'on fait. Alors, et puis, ils font un tour de bocal, ils reviennent. Mais on fait ça gentiment. On fait ça en préservant la relation. On fait ça en disant, évidemment, que c'est légitime. Aller chercher. Et on le retrouve 2 ans, 3 ans après. Ils viennent signer chez nous. Et là, ils n'ont aucun problème avec le prix qu'ils signent.
17: Oui, c'est là où on voit qu'on est vraiment, enfin, la nécessité de se différencier, d'avoir quelque chose. Qu'on retrouve pas partout, avec un positionnement clair. Et c'est l'épisode juste avant qu'on a fait avec Caroline Mignot, qui est disponible, qui est en ligne, et où on parle justement du positionnement. C'est super important. J'avais une question, Anne, par rapport à ces profils. Quand on est dans la négociation, aujourd'hui, on négocie beaucoup par mail, on négocie beaucoup en visio. Et donc, du coup, on voit peut-être pas tous ces éléments.
14: Si, on les voit quand même. Quelqu'un qui va me faire des phrases courtes, avec des verbes d'action, par exemple, il va falloir que je lui donne du concret et de l'action dans ce que je lui propose. Quelqu'un qui va me parler avec des verbes plus complexes, avec des phrases plus longues, avec des subordinations dans ces phrases, je vais imaginer que c'est plutôt quelqu'un qui va être en dynamique mentale, on va dire. Et donc là, il va falloir que je lui donne plutôt de la logique. Et puis, on a des gens qui vont plutôt me parler sous des axes un peu émotionnels, relationnels. Eux, ils vont me mettre des emojis dans les mails. Eux, ils s'assurent que je vais bien. Et puis, avec sincérité, ils s'assurent que je vais bien. Eh bien, eux, je sais que ce qui va compter pour eux, c'est la relation, c'est l'émotion, c'est le projet qu'on va construire ensemble. Et ça, c'est ça que je vais devoir leur amener. Parce qu'en fait, c'est ce qu'on est en train de négocier. On est en train de négocier la valeur de l'autre qu'on est en train de nourrir et qui vient chercher au travers de nos produits.
17: Ce que j'entends, c'est vraiment cette notion d'intelligence relationnel quand on entre en négociation et d'ailleurs quand on fait du business, en fait c'est la compréhension de l'autre, c'est lire entre les lignes, par mail, en visio, en réel, en fait, et c'est cette capacité, je trouve, qui permet derrière de réussir de vendre et de bien vendre finalement
14: et de continuer à vendre
17: et de durer.
18: C'est vrai en amont aussi, tu sais, dès le début de la relation, tout l'enjeu, c'est d'arriver en 30 secondes à comprendre si c'est quelqu'un qui est people-oriented ou qui est orienté chiffres, c'est quelqu'un d'introverti, extraverti. En fait, tu le vois tout de suite. Et c'est là, à force de le faire, on fait bien ce qu'on fait souvent, c'est qu'à un moment donné, tu le vois vite, parce qu'au final, on n'achète qu'à des gens qui nous ressemblent. Si je veux te vendre quelque chose, je vais me tenir comme toi, je vais avoir le même visage, je vais avoir le même ton de voix, je vais effectivement utiliser tes mots. Moi, je fais un truc, quand mes prospects parlent, je note tout ce qu'ils disent, les expressions, et je les remets après dans ma proposition.
14: Et ce qui est génial, c'est qu'ils te disent, mais c'est tellement incroyable, mais c'est exactement ce que je dis, ce mot-là. Ils ne se souviennent pas du tout qu'ils te l'ont dit.
17: Et ça, c'est le mot magique, c'est exactement. Moi, je fais toujours en sorte que mes prospects en phase de négociation répètent un minimum de fois le mot exactement. Et donc, l'idée, c'est d'être dans la reformulation et de faire comprendre à l'autre qu'on a compris ses idées. Donc, c'est forcément rassurant, réconfortant, ça connecte. Et on se dit, ça peut marcher.
18: Voilà quelqu'un qui me comprend.
17: Voilà. Et allons-y, collaborons.
14: Et ça, c'est massif comme information, je pense, à entendre pour les gens qui nous regardent. C'est qu'en fait, la solution, elle n'est pas dans votre tête. Si vous cherchez comment est-ce que vous allez closer ce deal, si vous cherchez comment vous allez influencer cette personne, depuis votre planète à vous, depuis votre référentiel à vous, vous n'êtes pas au bon endroit. La solution, elle se trouve dans le référentiel de l'autre, dans la carte du monde de l'autre.
17: Shannon ?
7: Moi, je suis totalement d'accord et il y a un vrai sujet de confiance pour moi qui est important et c'est ce que je dis souvent à mes élèves, c'est faut pas que mettre une casquette de comédien. De toute façon, quand t'es dans la vente, peu importe l'étape du cycle de vente, j'ai beaucoup d'assurance et je leur dis, je veux pas que tu deviennes un clone de moi. Je te forme pas pour que tu deviennes moi.
14: En même temps, c'est intéressant qu'ils modélisent aussi un petit peu.
7: Oui, bien sûr. Mais en fait, ce que je leur dis, c'est que je te transmets. Moi, j'ai confiance en toi. Donc, de facto, quand tu es formé par moi, tu finis par avoir un peu plus confiance en toi parce que je t'envoie ce truc-là et je pense que c'est important aussi. Il y a quand même une notion d'humain. Cependant, moi, ce que je leur dis, c'est n'oubliez pas que vous parlez à des humains et donc on crée aussi la confiance en étant le plus honnête possible. Et je pense que pour revenir au sujet de la négo, parfois, je sais que je suis assez sceptique sur la méthode DISC.
17: C'est quoi la méthode DISC ?
7: C'est le truc des couleurs, là. Moi, j'ai un peu du mal parce que, un, je trouve qu'elle est pédagogiquement, elle est incompréhensible. Et ensuite, je trouve que si l'humain se retrouvait dans seulement 4 cases, le monde serait beaucoup plus
14: simple. Viens chez nous te former.
18: Il y a combien de cases chez toi?
7: Il y a vraiment ce truc. Et je sais que parfois, ils sont en mode, ok, mais là, je ne sais pas trop comment analyser mon client, etc. Moi, je leur dis, en fait, sors de ça, d'accord? On n'est plus dans les années 90. Pose carte sur table. En fait, la confiance, je pense que c'est le meilleur moyen d'obtenir aussi
14: l'authenticité.
7: Je pense que l'authenticité.
18: Et la compétence.
7: Et il y a un moment où il faut dire, en fait, au client, écoute, là, moi, je te le dis, je ne suis pas du tout confortable à te vendre à ce prix-là, en fait. Et ce n'est pas que je n'ai pas envie de travailler avec toi, j'ai vraiment envie de travailler avec toi, mais je te le dis, je te vends à ce prix-là, je perds de l'argent.
18: Mais c'est ça.
7: Donc, en fait, comment on fait? Et c'est tout simple, c'est moi, je dis toujours, je te renvoie la balle. C'est pas moi qui cherche la solution. Tu veux la solution? Eh ben, trouve-la. Moi, je suis ouverte à ce qu'on discute.
14: En fait, Shannon, elle fait à longueur de journée du transfert de pression.
7: Ouais.
14: Elle
7: fait
14: ça du transfert de pression.
17: Elle a l'air de
18: la pression, c'est de la bière. Regarde-moi, t'es prêt à renoncer parce que pour ce que tu veux acheter, tu veux payer, tu peux pas avoir tout. Donc, dis-moi,
7: je peux pas.
18: On va regarder ce que tu peux enlever.
7: Exactement. Par contre, ce qui est sûr, c'est que j'ai vraiment envie qu'on bosse ensemble. Et là, ça rejoint aussi Anne sur le côté relation. Moi, je pense que c'est très important. Et je dis aussi à mes élèves, je dis, on paye pas ses factures avec du prestige. Donc, à un moment donné, il va falloir arrêter de vouloir juste signer du prestige. Il faut quand même faire de la marge. Ça, c'est le plus important. Par contre, il y a un point qui est important, c'est qu'est-ce que tu es prêt à garder dans la relation? Essaye pas non plus de la faire à l'envers à ton client. C'est pas parce qu'il a les moyens que tu vas lui vendre plus cher. Parce qu'en fait, tous les efforts que tu mets en amont vont t'impacter derrière. Et ce que disait tout à l'heure Sandrine est intéressant, c'est qu'elle disait, quand ils ont 80% de leur chiffre d'affaires fait par un seul client, c'est parce que tu sais pas prospecter, mon coco. Bah ouais. Comme tu n'as pas d'autre option, t'es en panique dans la négo. Non, mais quand t'as plein d'options, que tu sais vendre, que tu sais prospecter, que tu sais aller chercher d'autres clients,
18: t'es moins
7: dépendant. Celui-là, je le perds, je vais en chercher d'autres.
17: Ça, c'est vrai que quand t'es forcément, quand t'as plus d'options, t'es moins en situation de demandeur. Donc
7: bien
17: ça,
7: sûr.
17: Ça joue beaucoup dans la négociation.
18: C'est sûr. Après, il faut être quand même lucide sur la situation économique aujourd'hui. Alors, je ne vous apprends rien. C'est très
7: totalement
18: contraint. Et même des boîtes qui crachent des milliards d'EBITDA, elles sont en train de te dire, bah, l'année dernière, c'était 50 000. Bah, cette année, j'ai plus que 30. Et toi, tu dis, alors là, on a beau, tu vas travailler l'argumentaire. C'est comme ça et pas autrement.
17: Pourquoi cet épisode aussi, on le voit avec le podcast des indépendants, c'est parce qu'on veut des épisodes très pratiques, parce que le contexte est hyper tendu.
18: Mais il faut en avoir conscience.
17: Donc, les méthodes de négociation et être au clair et avoir des techniques et structurer et ne pas faire les choses qu'au feeling, se remettre en question, prendre de la hauteur par rapport à soi-même, ça permet aussi de faire face à la situation.
18: C'est une belle leçon d'humilité. Moi, je travaille depuis 25 ans, j'ai jamais eu autant de refus, de silence, de silence radio. Et je me dis, mais purée, moi, je les connais, les gens, et ils connaissent ma réputation. Comment tu fais quand t'arrives, t'es tout neuf, et puis t'es là en train de vouloir tout faire? C'est très compliqué. Donc, il faut se préparer à avoir beaucoup, beaucoup, beaucoup de non et de silence.
17: J'ai un ami qui m'a dit l'autre jour, qui m'a dit, tu sais, pour nous, c'est pire que la période du Covid. Une espèce de Covid un peu qui porte pas son nom, où beaucoup d'entreprises sont en train d'avoir de grosses difficultés et ont du mal à trouver des nouveaux deals. Les négociations, je t'en parle pas, puisque du coup, ça tire les prix vers le bas. Le contexte est particulièrement anxiogène et donc c'est hyper important d'essayer de faire face, quoi.
7: Ah, mais je le vois, hein. Moi, de toute façon, on m'appelle majoritairement pour ça. Hein. C'est-à-dire qu'à chaque fois qu'on m'appelle, on me dit, les commerciaux, ils vendent beaucoup moins. Je dis, mais est-ce qu'ils prospectent? Bah non, parce qu'en fait, ils ont jamais eu besoin. Je dis, d'accord. Donc, on fait comment maintenant? Parce qu'en fait, c'est quand la mer se retire qu'on voit tous ceux qui nageaient tout nus depuis le début. Hein. C'est sûr que quand le marché est porteur, tout le monde sait vendre. Hein. Moi, je le dis, quand le marché va bien, tu vends une bouteille d'eau dans un dessert, bah là, je peux te dire que t'es le loup de Wall Street. Tu vends méga bien. Et par contre, vendre une bouteille d'eau dans un supermarché, là, ça devient un petit peu plus compliqué. Faut pas oublier que dans une relation commerciale, c'est aussi important de se créer des options. Et je pense que faut pas se lancer dans l'entrepreneuriat si on n'est pas capable d'aller chercher ses clients. Parce que la différence entre un salarié et un entrepreneur, c'est qu'il choisit son contexte. Donc choisis tes clients, en fait. Si c'est pour les subir et prendre que ce qui vient à toi, reste salarié, en fait, et prends ce que la boîte te donne.
17: Sandrine ?
16: Il y a aussi une stratégie dont on peut imaginer qu'elle peut avoir des effets très positifs. Ça s'appelle la fidélisation et la diversification. Et ce sont des stratégies dont les indépendants ont très rarement... C'est-à-dire qu'il y a beaucoup d'énergie dépensée, hein, au sens argent du terme, et d'énergie physique, au sens santé du terme, à aller prospecter. Et il y a une stratégie qui est, OK, si je construis une offre, aujourd'hui, je peux aussi imaginer de mettre en place de nouvelles stratégies qui sont, je vais prospecter, mais derrière, je construis aussi des prestations, des services qui vont pouvoir aider mon client.
14: Et ça, c'est hyper important de comprendre pour eux qu'en fait, ils sont pas en train de vendre un produit.
16: Et c'est ça.
14: Ils sont en train de vendre le fait de nourrir la valeur de la personne en face de vous. Je vous le fais sous l'angle du manager, mais ça va vous permettre de comprendre assez rapidement. Quand on vient demander une augmentation à son manager, en fait, on est tous sauf en train de parler d'argent. Et si le manager commence à se dire, à prendre l'argent et la négociation du l'esprit, un petit peu comme un petit chat qui suivrait un laser comme ça, qui se laisserait complètement hypnotiser par le truc, alors on est fichu. Parce que peut-être que le manager, effectivement, il n'a pas, lui, le budget pour donner cette augmentation. Mais si je me dis, c'est une augmentation qui vient de me demander, c'est d'argent dont on est en train de parler, je réponds à l'argent, alors c'est foutu. Je suis en train de faire une négociation de marchand de tapis, hein, quelque part. Alors que si je lève le nez, que je regarde la personne en face de moi et que je me dis, mais c'est quoi que tu viens me demander ? Parce que l'argent est le moyen de quoi pour toi ? Si l'argent, c'est le moyen, je sais pas, de la reconnaissance, peut-être pour toi, peut-être c'est le moyen d'une réparation, du temps que j'ai donné. On a eu beaucoup ça pendant le Covid, par exemple. Hein. C'est peut-être le moyen de ma sécurité. C'est peut-être le moyen de ma croissance pour ma famille. Peut-être que je n'ai pas l'argent pour te donner ça. Mais peut-être, par contre, que pour nourrir la reconnaissance, par exemple, que tu viens me demander, j'ai plein d'autres choses dans mon panier. Et c'est ça la négociation, finalement. C'est se dire, en fait, c'est quoi vraiment que tu viens chercher ? Ouais. Ben, comment est-ce qu'on trouve une solution qui ne soit pas forcément ce que toi, voilà, tu m'avais apporté ?
17: Ouais, donc de compléter, finalement, et du coup, de sortir du prix pur.
16: Voilà, sortir du moment même, tu vois, et d'avoir une stratégie où tu sors la tête de l'eau, quoi. Tu vas chercher autre chose derrière. Et ça, c'est une stratégie qui demande de se poser, qui demande du recul, qui demande peut-être un peu d'expérience. Et quoique, parce que aujourd'hui, on peut être accompagné par des personnes qui vont te donner cette hauteur-là.
17: Et c'est là qu'on voit que la négociation, c'est un sujet à 360. Il nous reste une minute pour finir cet épisode du podcast des Indépendants. Est-ce que vous avez un dernier conseil très concret à donner à ceux qui nous écoutent quand on parle négociation, Shannon ?
7: La différence entre le besoin et l'enjeu. En fait, il y a le besoin et il y a l'enjeu. D'accord ? Le besoin, c'est j'ai besoin de ta solution pour arriver à une situation souhaitée. Et l'enjeu, c'est la situation. Et il y a un exemple qu'on m'avait donné une fois et que j'avais trouvé très efficace, c'est la métaphore du parapluie. Il pleut, tu rentres dans une boutique, tu dis j'ai besoin d'un parapluie. Et là, le vendeur, il te dit mais en fait, pourquoi vous avez besoin d'un parapluie ? Bah parce qu'en fait, là, c'est simple, j'ai un rendez-vous ultra important. Si je suis en retard, c'est fini pour ma vie. Il faut absolument que je sois à l'heure et je ne peux pas arriver trempé. Et là, le vendeur, il lui dit, mais en fait, vous n'avez pas besoin d'un parapluie, vous avez besoin d'un taxi. Et là, j'en appelle un tout de suite, et un, vous allez arriver à l'heure, et de deux, vous n'allez pas être mouillé. Donc, je ne lui ai pas vendu un parapluie, je lui ai vendu un taxi, parce qu'en réalité, son enjeu, c'était d'arriver à l'heure et sec à son rendez-vous. Le besoin n'était pas forcément le parapluie, c'est ce que lui a matérialisé. Donc, je pense qu'il y a deux choses dans une négo, c'est ce que le prospect matérialise, et à quel point est-ce que tu vas creuser pour essayer de comprendre si c'est le vrai enjeu, et que ce n'est pas le besoin, c'est vraiment un enjeu. Et lui donner du coup une solution adaptée. Et ça en revient
14: ça à ce que disait
7: Anne. Bon. C'était, en fait, j'essaye de comprendre, au-delà de juste le prix, qu'est-ce qu'il peut avoir d'autre qui peut répondre. Donc, disons que le prix, c'est un parapluie.
14: On creuse.
7: Et bien, on trouve autre chose et on lui dit, en fait, t'as pas besoin d'un parapluie.
14: On lève le nez et on regarde l'autre plutôt que ce qui nous amène.
17: Sandrine, un dernier mot.
16: On ne négocie pas sa valeur, on négocie un service, un besoin, une prestation, mais pas sa valeur personnelle. Si on rentre dans le jeu de sa valeur personnelle, on est cuit.
17: Parce que du coup, ça devient trop émotif.
16: Tu rentres dans l'émotionnel, tu es touché, et à partir du moment où tu es touché, tu es en réaction. Et ces réactions sont souvent de la défensive, de la peur, de la position basse. Tu sors de là, tu négocies de la valeur de prestation, bien sûr en ayant bien déterminé de quoi mon client en face a vraiment besoin, au-delà de ce qu'il vient de te demander.
17: Un dernier mot, Catherine.
18: Moi, je vais être hyper pragmatique, en fait. Hein. Si tu veux être meilleur en égo, mon ami, il faut que tu t'entraînes. Il faut que plus tu vas t'entraîner face à des gens qui t'impressionnent un peu, c'est ce qu'on fait chez Envie, on t'entraîne toutes les semaines, et à un moment donné, tu vas être meilleur. Tu vas avoir l'habitude, les bons réflexes vont venir, tout ce qu'on a partagé ici, ça va remonter. Donc, entraîne-toi. Ce n'est pas de la théorie,
17: c'est
18: la
17: négo
18: ou la vente, c'est de la pratique.
17: Et Anne,
14: ça, c'est très vrai. Si tu n'as pas la relation, tu n'as rien. Je pense que s'il y a une chose que j'aimerais qu'ils retiennent les gens, c'est ça. Ton job en tant qu'entrepreneur, que solopreneur, de toute personne qui va avoir besoin d'avoir la main sur la relation et sur l'autre et de commencer à avoir la relation de manière stratégique et tactique, ton rôle, c'est d'aller dans l'univers de l'autre pour aller y faire un tour et voir quel levier est-ce que tu peux actionner. Mais ça ne se décide pas à l'intérieur de toi, ça se décide chez l'autre. Et regarder l'autre et apprendre à aller chez lui, effectivement, ça s'apprend et ça s'entraîne.
16: Bienvenue chez moi.
17: Merci à toutes les quatre d'être venues pour parler négociation. J'espère que vous qui avez écouté cet épisode, vous l'avez trouvé enrichissant et que vous avez pris conscience que c'était aussi une question de rapport à soi-même, parce qu'en fait, on a parlé beaucoup de ça au final, parce que c'est un travail sur soi-même et aussi une forme de pragmatisme par rapport à ses prix. Bref, une négociation, ça ne s'improvise pas. On se retrouve un jeudi sur deux avec un nouvel épisode sur BFM Business. À bientôt.
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4: Le grand entretien ce matin, c'est Michel-Édouard Leclerc qui est avec nous, président du comité stratégique des centres Leclerc, leader de la grande distribution. Évidemment, en France, on sait qu'en cette période d'incertitude, le réflexe des Français, c'est d'épargner beaucoup. En termes de consommation, vous, en ce moment, depuis la rentrée, vous observez quoi dans les magasins ?
0: Alors d'abord, bonjour Sandra. On sent beaucoup, beaucoup d'hésitation. On sait qu'il y a un problème de pouvoir d'achat, et notamment pour le million de Français qui s'est rajouté depuis le début des années 2020 à ceux qui sont en dessous du seuil de pauvreté. On arrive, je crois que c'est ce week-end, la collecte des banques alimentaires. Il y a vraiment des Français qui rament et qui, évidemment, ça impacte les chiffres de la consommation. Hein, je vois plus la chose de la manière affective et sociale qu'économique, mais c'est un vrai sujet que celui du pouvoir d'achat des plus modestes. Il y a aussi, dans le discours patronal et dans les échanges à l'Assemblée nationale, assez curieusement, on parle beaucoup des charges, on parle beaucoup des cotisations, des contributions, mais on parle assez peu des salaires et de l'évolution des salaires. Et donc, il y a une sorte d'inquiétude, d'interrogation sur le fait qu'il y a l'air d'avoir un front commun pour pas parler d'augmentation de salaire ou en tout cas de sortir de la trappe à bas salaire, ce qui était le sujet pourtant il y a 3 ans. Hein, donc ça freine un petit peu, ça freine la dépense, ça la rend plus arbitraire, plus rationnel. Et puis il y a ces incertitudes à la fois dues à la politique, les grands choix d'aménagement du territoire sur le logement, sur les équipements, sur les infrastructures, et même le discours industriel qui n'est pas très clair pour savoir si on doit acheter une voiture ou pas une voiture, par exemple, et quelle voiture. Donc on est dans un climat attentiste, mais la France n'est pas en faillite, on a un très gros taux d'épargne, et en fait, les acteurs industriels et les distributeurs en ont sous le pied. Il y a des industriels et des distributeurs qui n'ont pas su anticiper les grandes mutations technologiques, numériques et écologiques, mais globalement, le tissu économique français est résilient. On a des collaborateurs de qualité. Nous, chez Leclerc, on est parti sur 2035. Hein, donc, on n'écoute plus trop le débat politique au jour le jour. Mais je pense que la France en a sous le pied. Mais les consommateurs et les investisseurs sont attentistes.
4: Dans ce contexte d'incertitude, vous dites que vous avez en ligne de mire 2030-2035. Comment on se développe pour rester à proximité des consommateurs, mais pour aussi être technologique, travailler sur des sujets comme l'intelligence artificielle, c'est-à-dire ne pas se laisser dépasser? Quelle est la stratégie entre la proximité et cette révolution technologique?
0: Eh bien, on a adopté, mes adhérents vont être étonnés du mot que j'utilise, on a adopté une stratégie matricielle. Quand on est en première année de fac en physique ou en chimie, on apprend les équations, les intégrales, donc il y a des x qui doivent nous permettre de trouver des y avec des combinaisons. En fait, aujourd'hui, on a 4 ou 5 impulsions qui nous viennent comme ça en même temps, qui sont la révolution technologique qui nous vient du monde entier, avec beaucoup d'innovation. On a la révolution numérique qui nous permet peut-être des coûts marginaux dans la croissance des investissements. On a une révolution en termes de transition énergétique, à la fois au nom de la souveraineté, pas dépendre du gaz russe, pas dépendre simplement du pétrole américain et du cours du pétrole, donc le nucléaire, les énergies alternatives. On a aujourd'hui une critique de l'ancien modèle de la société de consommation vers plus de sobriété, moins d'énergie et du manger mieux et tout ça. Et on a aussi une vie sociale qui est délitée et au fond, on demande aux entreprises de refaire société. Donc sur ces 5 grandes impulsions, on a un Rubik's Cube là, avec plein de couleurs. Et le timing pour amener chaque petit carré au vert, il n'est pas le temps de TikTok déjà, hein, donc il est temps, c'est assez long. Mais donc quand Leclerc a une stratégie 2035, il prend ses 5 impulsions et on va essayer de produire des effets positifs sur la société, notre durabilité étant liée à notre performance prix, pouvoir d'achat, etc., mais aussi sur tous les autres items. Donc résolument, Leclerc, qui était un groupe... Moi, je suis né dans les pattes des salariés de mes parents dans les années 50, dans des petites épiceries. On a appris à sauter le pas de l'hypermarché avec l'arrivée de Carrefour dans les années du siècle dernier. On a appris à la spécialisation avec les arrivées des IKEA, des Habitat, et tout ça. On a appris le hard discount. Aujourd'hui, Amazon bump pas peur et les plateformes chinoises arrivent avec des modèles économiques très différents.
4: Ouais.
0: Ils s'installent dans le paysage commercial. Donc, nous voulons amener les centres Leclerc en 2035 comme étant le premier interlocuteur des besoins de la société française.
4: Quand vous en parlez comme ça et que vous les mettez toutes les unes à la suite des autres, ça paraît assez vertigineux, effectivement. On va se rapprocher un petit peu de cette année 2025 et de ce qui, comment elle va se terminer. Il y a les négociations commerciales qui vont reprendre, évidemment, entre tous les acteurs du secteur, fin d'année jusqu'à mars 2026. Serge Papin, qui était à votre place il y a deux jours, disait qu'il fallait réduire leur durée. Qu'est-ce que vous en pensez, vous ?
0: Alors, c'est des débats qu'on a tous les ans. Et je ne suis pas si sûr que ce soit très impactant. Ça nourrit les gazettes professionnelles. Le marché mondial est un marché du quotidien. Leclerc, aujourd'hui, est le deuxième acheteur d'énergie en France, puisqu'on achète aussi avec Système U des carburants, on achète des carburants et de l'énergie pour la RATP, la SNCF, ça, c'est presque 20 milliards de chiffre d'affaires pour les centres Leclerc. On achète du carburant tous les jours, on fait des appels d'offres tous les jours, et en parallèle, on achète aussi du dollar tous les jours, parce que vous savez bien que le prix du pétrole, c'est pas simplement le prix de la matière première, c'est le prix de la monnaie avec laquelle on l'achète. Et donc, moi, je vois bien que tous les collaborateurs de Leclerc, les propriétaires de magasins, ils sont dans la lecture des évolutions de marché au quotidien, y compris sur leur territoire. C'est la loi française qui balise les négociations sur un an avec telle forme et tout ça.
4: Il y a aussi les centrales européennes et ces choses-là.
0: Oui, mais les centrales européennes, elles sont déjà sur un marché libéral. Elles sont des boîtes comme Nestlé, Procter, etc. Achètent eux-mêmes leurs matières premières librement. Il n'y a que en France qu'on a ce débat. Donc, on l'a pour ne pas se faire tacler. Mais franchement, aujourd'hui, c'est peanuts, ces débats, par rapport aux stratégies vers lesquelles on doit aller.
4: Une sénatrice écologiste veut regarder, monter une commission pour qu'il y ait plus de transparence sur les marges des distributeurs. Ce qu'elle dit, c'est que les prix ont flambé ces trois dernières années, qu'ils ne sont pas redescendus et que donc ça veut dire qu'ils ne sont pas seulement dus au prix des matières premières et au prix de l'énergie. Il y avait déjà eu ça en 2019. Est-ce que des évolutions, des progrès ont été faits selon vous en six ans ?
0: Alors, moi, ça doit être ma 20e commission d'enquête parlementaire sur les marges de la distribution. Donc, pas de problème avec ça. Si on peut leur apprendre un peu comment on fonctionne, c'est bien. Je pense que l'intention de cette sénatrice, c'est pour les députés, peut-être déconnecter aussi de... voulant se déconnecter des réseaux de lobbying, c'est de se faire leur propre opinion, donc pas de problème pour y participer. Je trouve que ça aurait été plus objectif d'y mettre tous les acteurs économiques, parce que la distribution, elle pèse très peu dans le prix final du produit. Et puis surtout, c'est un peu à contre-temps, quoi, parce que l'inflation, c'était il y a 3 ans. Il y a 3 ans, j'étais sur vos plateaux à réclamer des commissions d'enquête, parce que le prix des conteneurs passait de 1 500 euros le conteneur à 17 000 euros parce qu'il y avait plein de spéculations. Puis rappelez-vous, on a eu 22% d'inflation sur l'huile de tournesol, sur les pâtes et tout ça. Donc faire une commission d'enquête aujourd'hui sur les prix alors qu'on rentre en déflation, voilà, je trouve que c'est un petit peu décalé. Moi ce que je retiens positivement, c'est qu'à l'Assemblée nationale, il y a quand même des gens, même s'ils l'expriment mal, qui s'intéressent au pouvoir d'achat, qui s'intéressent à l'accessibilité des choses. Je leur demande seulement de ne pas faire le jeu d'une corporation contre une autre. On doit faire société. Il y a les 5 impacts que je disais tout à l'heure et qui doivent nous amener à une société plus vertueuse sur le plan économique, sur le plan écologique, sur le plan social. Ça embarquera tout le monde, quoi. L'idée d'isoler la distribution de la production ou de la production de l'industrie ne permettra pas d'atteindre une économie décarbonée. C'est l'addition des efforts de chacun qui fera une économie décarbonée.
4: Merci beaucoup, Michel-Édouard Leclerc, d'avoir été avec nous aujourd'hui, président du comité stratégique des centres Leclerc dans la matinale de l'économie. Merci d'être venu. Dans un instant, on va revenir sur les débats à l'Assemblée. L'attaque Zucman est discutée aujourd'hui dans l'Assemblée nationale. On parlera aussi des résultats des GAFAM. C'est la fin de la semaine. On va ramasser tout ça dans le journal de 8h. Restez avec nous, à tout de suite.
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4: Il est presque 7h, bienvenue dans la matinale de l'économie. Nous sommes ensemble en direct jusqu'à 9h sur BFM Business. La tension n'a cessé du week-end entre les États-Unis et l'Iran. Marco Rubio a exhorté cette nuit la communauté internationale à faire pression sur l'Iran aux côtés des États-Unis pour, je cite, protéger le transport maritime mondial dans le détroit d'Ormuz. On va faire un point précis avec Annalisa Capellini. On va voir aussi les conséquences sur le pétrole avec Nicolas Pagnès dans un instant. Et puis Andy Burnham prend les clés de Downing Street ce lundi. Réparer les services publics, stimuler la croissance, incarner le changement, rien que ça, sur la feuille de route du nouveau Premier ministre. On va faire le point à Londres. Ce sera à 7h30 avec notre correspondant. Les autres titres ce matin, Léo.
2: Des tensions également en mer Noire. Un navire commercial a été touché par des missiles russes. Les banques se prononcent sur la restructuration de casinos aujourd'hui. Et puis députés et sénateurs planche sur l'interdiction des réseaux sociaux aux moins de 15 ans.
4: Dans la prochaine heure, on verra que la jeunesse indienne est dans la rue. Le mouvement des cafards prend de l'ampleur à New Delhi et défile ce lundi jusqu'au Parlement pour dénoncer les scandales qui touchent l'enseignement supérieur. Ces cafards menacent-ils Narendra Modi ? On posera la question à Annalisa Capellini dans Le Monde qui bouge tout à l'heure. Et puis, comment protéger notre souveraineté économique ? Comment attirer les investissements étrangers ? La remise du rapport sur la sécurité économique, c'est demain. On va en parler ainsi que de la loi de programmation militaire et du contexte géopolitique avec Jean-Louis Thieriot, membre de la Commission de la Défense nationale et des Forces armées. Il sera mon invité à 7h45 dans le Grand Entretien. La matinale de l'économie, c'est parti, soyez les bienvenus.
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0: militaires, des sites de défense aérienne et de surveillance côtière, mais aussi des sites de lancement de missiles ainsi que de réseaux de communication. Il y a un but très clair, c'est de limiter la capacité de l'Iran à frapper les navires qui transitent par le détroit d'Ormuz. Les Iraniens, eux aussi, donc, ont touché des cibles militaires américaines dans la région, au Koweït notamment, où l'armée dit faire face ce matin à des attaques de drones, et en Syrie, où les gardiens de la révolution disent avoir mené une attaque surprise contre le centre de commandement des opérations spéciales.
1: Et puis il y a un pays qui devient de plus en plus la cible des Iraniens, Annalisa, c'est la Jordanie.
0: Oui, c'est en Jordanie en effet qu'il y a eu lieu l'attaque iranienne de ce week-end, attaque qui a fait 2 morts et 1 disparu parmi les forces armées américaines. C'était la dernière d'une série d'attaques iraniennes, toutes dirigées contre les soldats américains en Jordanie. Pourquoi cibler autant ce pays ? Eh bien, parce que c'est la pièce maîtresse de la stratégie américaine au Moyen-Orient. La Jordanie abrite des bases stratégiques, elle abrite des troupes aussi qui ont été relocalisées d'autres pays du Moyen-Orient. C'est de là que les États-Unis peuvent mener des frappes aériennes particulièrement efficaces aussi. Selon ce que certaines sources ont déclaré au New York Times, attaquer la Jordanie signifie donc attaquer la coalition régionale américaine et surtout essayer de faire en sorte que le coût politique de la présence des forces américaines soit supérieur aux bénéfices militaires.
2: Merci Annalisa, et tout ça pèse donc sévèrement sur les cours du pétrole. Ce matin, Nicolas Pagnaise, on revient sur des plus hauts du mois de juin.
3: Oui, le pétrole est repassé cette nuit au-dessus des $90 le baril de Brent, en réaction donc à cette 9e nuit consécutive de bombardements dans le détroit d'Ormuz. Le baril de WTI a de son côté dépassé les $85 cette nuit pendant quelques heures avant de revenir aux alentours des $84. Des niveaux qui restent loin des sommet de mai dernier où le baril de Brent avait atteint les $110, mais qui montre que même si le scénario central des marchés est que ni l'Iran ni les États-Unis n'ont intérêt à ce que le conflit dure, chaque nouvelle journée de tension apporte un peu plus de fébrilité sur les cours. Il faut dire que pour endiguer la hausse des cours du pétrole depuis le début du conflit, plusieurs pays ont débloqué d'importantes quantités de leurs réserves stratégiques, des stocks que les pays doivent à présent reconstituer, ce qui va continuer à porter les cours d'un côté, mais qui va surtout empêcher de contenir le prix du pétrole si le détroit d'Ormuz reste fermé trop longtemps. Pour bien le comprendre, les stocks pétroliers mondiaux ont diminué de 360 millions de barils entre mars et mai dernier, pour ne rebondir que de 21 millions en juin. Aux États-Unis, par exemple, les réserves stratégiques de pétrole ont atteint leur plus bas niveau depuis 1984.
2: Merci Nicolas Pagnaise. Et puis dans le même temps, ça chauffe aussi en mer Noire. Un navire marchand turc sous pavillon de la Guinée-Bissau a été frappé par 3 missiles de croisière russes hier, selon la marine ukrainienne, qui affirme que 5 marins ont été tués et qui dénonce là une attaque délibérée contre un bateau civil sans menace militaire. Et plus tard dans la nuit, 400 drones ukrainiens ont été lancés vers Moscou, selon le maire de la ville, qui lui affirme que 6 personnes ont été blessées.
1: L'actualité des entreprises, une étape importante dans la restructuration de Casino, Léo.
2: Les banques françaises doivent voter aujourd'hui le plan de sauvetage du propriétaire Daniel Kretinsky. Il s'agira surtout de se prononcer sur une mesure, celle qui prévoit d'exclure les autres créanciers qui veulent prendre le contrôle de Casino, Mathieu Pechberti.
4: Après 6 mois de négociations vaines, Casino lance une offensive contre une partie de ses créanciers. Le groupe de distribution a demandé à 6 banques françaises de revoir leurs garanties pour contourner l'avis d'autres prêteurs. Elles doivent aujourd'hui renoncer à une clause qui impose un accord de 2/3 des fonds d'investissement qui ont prêté il y a 2 ans 1,4 milliard d'euros à Casino. Ces 9 créanciers refusent le plan de sauvetage de Daniel Kretinsky, qui leur octroie seulement 1/4 du capital du distributeur contre l'effacement de 40% de ce prêt. Il menace de saisir la justice pour contrer ce passage en force et propose de renoncer à la totalité de leurs prêts pour prendre 100% de Casino et éjecter le milliardaire tchèque. Leur opération serait soutenue par la banque Barclays, qui a déjà aidé des fonds d'investissement à reprendre Atos il y a 2 ans. Cette guerre sans fin embarrasse les administrateurs judiciaires de Casino, qui comptent désormais sur le tribunal de commerce pour forcer Daniel Kretinsky à faire des concessions et obtenir l'accord des créanciers.
2: Il est 7h05 et c'est jour de commission mixte paritaire sur le projet de loi qui veut interdire les réseaux sociaux aux moins de 15 ans. Alors, après l'adoption à l'Assemblée et au Sénat de 2 textes très différents, et entre-temps, les quelques réserves émises par Bruxelles, députés et sénateurs vont tenter de s'accorder sur un texte commun avec l'espoir d'une application dès le 1er septembre, Erwan Maurice.
5: En aucun cas, l'avis de Bruxelles signifie que la France ne peut pas agir pour légiférer. Voilà ce que nous dit le cabinet de la ministre du Numérique, confiant sur l'adoption du texte, même si des points doivent être retravaillés aujourd'hui en commission mixte paritaire. Car Bruxelles note des incompatibilités avec la législation européenne. L'une, visiblement, concerne le principe introduit.

0: par le Sénat de listes noires de réseaux sociaux interdits aux moins de 15 ans. La Chambre haute conteste l'idée d'une incompatibilité européenne et se défend. Une interdiction générale et absolue des réseaux sociaux ferait courir le risque que la loi soit inconstitutionnelle et donc inapplicable, dit le Sénat. La commission mixte paritaire devra trancher sur ce point. Le texte parlementaire prévoit aussi de confier à l'ARCOM la mission de veiller au respect du dispositif d'interdiction et de signaler les éventuels manquements. Bruxelles répond que le gendarme de l'audiovisuel et du numérique doit rester dans son rôle et n'a donc pas à établir de critères pour décider des plateformes qui pourraient ou non être accessibles aux moins de 15 ans. Là encore, un point que les parlementaires devront donc retravailler.
1: Et ce soir dans l'hémicycle, suspense maximal sur le projet de loi d'urgence agricole qui est soumis à l'ultime vote des députés, mais la réintroduction d'un volet sur les pesticides fait planer le doute sur l'adoption du texte. La gauche est contre, le bloc central est divisé. Les différents groupes de la coalition gouvernementale sont donc convoqués à Matignon cet après-midi pour questionner justement le maintien ou non dans le texte des mesures sur ces néonicotinoïdes.
2: Et pour terminer, la retraite progressive qui commence enfin à décoller, Léo.
1: Oui, c'est le dispositif qui permet de toucher une partie de sa pension tout en continuant à travailler à temps partiel. Alors, peu utilisé jusqu'ici, les derniers chiffres publiés par la Caisse nationale d'assurance vieillesse nous disent maintenant que les dernières réformes sont visiblement en train de changer la donne. Caroline Morisseau.
3: La progression est spectaculaire. En un an, le nombre de bénéficiaires a quasiment doublé pour atteindre 66 800, un rebond inédit lié selon la Caisse nationale d'assurance vieillesse aux nombreuses réformes de ces dernières années. Le dispositif a été élargi aux fonctionnaires, les contraintes des employeurs ont été renforcées. Ils peuvent moins facilement s'y opposer, sauf en cas d'incompatibilité avec l'activité de l'entreprise. Enfin et surtout, depuis septembre l'an dernier, suite à un accord des partenaires sociaux, la retraite progressive est désormais accessible des 60 ans et non plus 62. Toutes ces réformes ont aussi permis de faire parler de ce dispositif peu connu jusqu'ici. Les salariés dans les grands groupes essentiellement, où il est plus facile de passer à temps partiel, n'hésitent plus à s'en saisir, d'autant plus que beaucoup d'entre eux ont vu la perspective de leur retraite s'éloigner avec le recul de l'âge légal de départ à la retraite. Ceux qui pensaient partir à 62 ans et doivent finalement attendre y voient une bonne solution pour lever le pied.
2: Elle est 7h08, c'est l'heure des marchés. Nicolas Pagnès, on commence par le secteur des semi-conducteurs qui signe sa plus forte baisse depuis plus d'un an.
4: Oui, le secteur des semi-conducteurs fait face à plusieurs arbitrages. Depuis trois semaines, il a vu ses performances reculer de 10% la semaine dernière sur la base de prise de bénéfices. On a notamment vu l'indice SOX de référence dans le secteur donc qui reculait de 10%, tout comme l'indice Philadelphia Semiconductor qui, lui, regroupe les grandes entreprises américaines de puces qui reculent à peu près des mêmes niveaux. Un recul qui s'explique notamment par la sortie du marché d'un certain nombre de gérants et de hedge funds après avoir tenu pendant de nombreuses semaines des stratégies dites de momentum, à savoir miser sur la poursuite de la hausse des actions enregistrant les meilleures performances. Un retour de marché qui se traduit notamment par un recul de Micron de 30% sur un mois, ou encore de SanDisk qui perd 40% sur un mois, alors que les deux valeurs comptaient parmi les plus fortes performances du secteur. La tendance est plus modérée sur des acteurs comme TSMC ou ASML qui ont publié la semaine dernière, justement, d'impressionnants résultats, mais qui ne suffisent pas à convaincre les marchés d'un fort potentiel de hausse à venir. Il faut dire que le marché regarde aussi beaucoup ce qui se passe en Chine en ce moment, où des acteurs comme Moonshot ou DeepSeek montrent leur capacité à concurrencer directement les géants américains à moindre coût. On a vu les indices américains clôturer dans le rouge vendredi, tandis qu'en Asie à l'heure actuelle, le Nikkei, a forte coloration technologique, perd 4%, tandis que le Shanghai Composite, lui, gagne 1%, le Hang Seng gagne, lui, 2%.
2: On parle aussi d'AB Volvo qui publiait ses résultats vendredi, Nicolas.
4: AB Volvo, l'ancienne maison mère de Volvo Car, qui était spécialisée dans les camions, publie des résultats meilleurs que prévu au deuxième trimestre. Son chiffre d'affaires progresse de 3% à 126 milliards de couronnes suédoises pour un bénéfice opérationnel ajusté de près de 15 milliards de couronnes. AB Volvo qui fait état d'une forte progression de ses commandes, plus 33% sur un an à 63 000 véhicules. Un rebond porté essentiellement par l'Amérique du Nord où la hausse des commandes atteint 122%. Une demande qui reste également solide en Europe. AB Volvo qui maintient ses prévisions de résultats annuels pour 2026.
2: Merci Nicolas Pagnès, on vous retrouve dans une demi-heure. Le débat face à le Chypre.
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2: Et face à le Chypre ce matin, il y a Raphaël Legendre. Messieurs, vous nous emmenez au Royaume-Uni. Andy Burnham a fort affaire arrivée aujourd'hui officiellement au 10 Downing Street. Sa feuille de route est très chargée. Est-ce qu'elle est tenable? Qui commence?
6: Ouais, bah, je vais commencer parce que franchement, ça va être très compliqué pour le nouveau Premier ministre.
2: Hein,
6: on ne va pas se mentir. Le Premier ministre qui arrive dans un pays où la croissance est absolument atone. En fait, la Grande-Bretagne aujourd'hui, c'est un peu, ça ressemble beaucoup à la France. Et donc, vous avez un Premier ministre, bon, Labour, très marqué à gauche, l'ancien maire de Manchester, qui débarque en expliquant qu'il va faire un big bang de la décentralisation et il promet du pouvoir d'achat dans tous les codes postaux du royaume. Sauf que ce pouvoir d'achat, bah, il ne se décrète pas. Le problème du Royaume-Uni, c'est pas qu'il manque d'État, c'est qu'il manque de croissance. La Grande-Bretagne, c'est 15 ans de faible productivité, un investissement privé largement insuffisant. Évidemment, le Brexit qui a énormément pénalisé les échanges commerciaux. Et puis je vous le disais, ça ressemble beaucoup à la France. C'est quand même 100% de dette, des marges de manœuvre budgétaires proches de zéro. Ils sont à 4-5% de déficit aussi. Donc vous avez des finances publiques très contrainte. Or, Burnham, lui, promet davantage de contrôle public sur l'eau, sur les transports, sur le logement, sur l'énergie. Sauf qu'il n'a pas les moyens, hein, tout simplement, même s'ils ont nationalisé British Steel ce week-end. Voilà, on ne redistribue pas une croissance qu'on n'a pas. Donc c'est ça le premier des leviers à activer. Comment il compte faire? Alors lui, il se dit clairement pas libéral, même s'il se dit pro-business. On n'a aucune idée de qui va composer son gouvernement, de qui sera ministre des Finances, notamment chancelier de l'échiquier. Ça va être un poste absolument stratégique. Bref, beaucoup d'interrogations. Voilà.
2: Est-ce qu'il y a de l'espoir, Emmanuel Le Chypre?
7: Il y a deux façons de voir les choses. Soit on les voit comme Raphaël, en se disant on raisonne dans le cadre classique des marges de manœuvre budgétaires. Et effectivement, on se dit c'est très mal parti pour une politique de gauche quand vous avez des déficits publics aussi élevés. Ou alors on se dit justement, ces contraintes, c'est une opportunité de voir les choses différemment. Du genre, on n'a pas d'argent, mais pourquoi ne pas avoir des idées? Et là, on a quand même affaire à un candidat qui a un profil plutôt intéressant. D'abord parce que son pari, c'est effectivement, hein, au cœur de son modèle, il y a cette idée de décentralisation économique, mais qui est quand même, moi je trouve, extrêmement prometteuse. Il faut bien rappeler une vérité qui nous échappe souvent depuis la France, parce qu'on regarde toujours les chiffres moyens pour le Royaume-Uni, c'est qu'en fait, on a un pays dont on se dit, oui, niveau de vie à peu près comparable avec la France, mais pas du tout. En fait, la réalité, c'est que vous avez deux Royaumes-Unis. Vous avez un grand Londres qui vit extrêmement bien, qui a un des niveaux de vie les plus élevés de très loin d'Europe, et le reste du Royaume-Uni qui vit extrêmement mal et qui a un niveau de pauvreté et de rémunération qui est beaucoup plus faible. Donc avoir là, maintenant, à Downing Street, quelqu'un qui a une expérience d'élu local extrêmement réussie, parce que c'est quand même ça, à la différence d'un Keir Starmer qui était juriste, etc. Là, Andy Burnham, il est effectivement l'incarnation de ces élus locaux. Il a réussi à Manchester quand même à faire des choses incroyables, comme avait réussi un peu Jean-Louis Borloo à Valenciennes. C'est quelqu'un qui a repris en main le réseau de bus, il a fait une politique de rénovation urbaine, il a lutté efficacement pour les sans-abri, il a monté une grande coopération entre les universités, les entreprises, etc. Le Grand Manchester, c'est devenu une des grandes métropoles les plus dynamiques aujourd'hui. Donc il a un bilan, il sait faire. Donc ça, c'est quand même un aspect extrêmement positif. Il montre quand même, moi je suis désolé, que la décentralisation, ça peut créer de la croissance et que, effectivement, ne pas avoir de manœuvre, de marge sur les finances publiques, ça ne condamne pas forcément à l'absence de réforme. Donc moi je pense que c'est au contraire un laboratoire. Moi je suis profondément convaincu, à titre personnel, puisque Raphaël parlait de l'exemple de la France, que l'avenir appartient, le pouvoir
6: au maire,
7: aux élus locaux.
6: Aux élus locaux.
7: Les politiques qui redresseront la France seront des élus locaux. Et ben, effectivement, là où je suis d'accord sur un point avec Raphaël, c'est que le Royaume-Uni est un très bon laboratoire pour la France.
2: Merci beaucoup, messieurs. Ça, on en reparlera du pouvoir des élus locaux. Merci, messieurs.
6: Oui,
2: tout de suite.
6: Le pouvoir de taxer, vous allez voir.
2: Le plus.
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2: Et sachez que dans notre pays, un poulet sur deux consommé est importé. C'est le constat de la filière volaille française qui se mobilise pour construire de nouveaux poulaillers. Face à une concurrence étrangère féroce, la filière s'organise pour attirer de nouveaux éleveurs. On voit ça avec Astrée Olivier en Bretagne.
8: Dans le Morbihan, un élevage de 40 000 poulets répartis sur 6 immenses poulaillers fermés. Jérémy Choquet a choisi d'élever une espèce de volaille particulière, des poulets à croissance rapide. Ils sont petits, blancs, n'ont pas beaucoup de plumes, mais une chair dense au niveau des cuisses.
9: C'est une souche tout simplement qui a été sélectionnée pour faire en sorte d'avoir le plus de blanc afin de répondre à une qualité de découpe pour avoir le plus de blanc. Tout simplement parce qu'aujourd'hui, c'est ce que recherchent les gens pour les soies dans les sandwichs ou dans les salades.
8: C'est l'espèce utilisée par les fast-foods comme McDonald's, la plus demandée en France, notamment par les industriels de l'agroalimentaire. Même si la demande de poulet est en hausse, son prix de vente à moins de 4 euros est encore trop faible et les installations sont difficiles à rentabiliser.
9: Le but d'une activité est que ça rémunère. Effectivement, ouais, aujourd'hui, ça fait déjà plusieurs années qu'on est installé. Donc on a un gros poste qui est le coût de construction. Des bâtiments et l'amortissement des bâtiments. Mais ce qui est sûr, c'est qu'on ne gagne pas à proportion de notre investissement.
8: À quelques kilomètres, Nicolas Giboire a fait le choix d'un élevage plus petit, 17 000 poulets label rouge avec un cahier des charges beaucoup plus strict.
10: Vous êtes actuellement dans le parcours du poulailler. Vous avez derrière vous des poulets de Janzé, label rouge, qui gambadent actuellement dans le pré.
8: Mais pour rester rentable, il est obligé de miser sur la polyculture.
10: Alors le fait d'être polyculteur me permet de lisser mon revenu et d'être moins dépendant des cours ou éventuellement des crises que peut traverser une ou différentes productions.
8: Autre modèle de production, l'élevage de dindes et dindons. Ludovic Perrin mise lui aussi sur une production variée avec notamment des cultures céréalières et l'élevage de porc.
11: Sur notre site, on est multi-élevage et on a choisi la dinde parce que les cycles sont plus longs. C'est-à-dire qu'en fait, le gros du travail sur la dinde, c'est quand les bâtiments sont vides. Donc c'est les vides sanitaires, les enlèvements de volailles, etc. Là, c'est vraiment le gros du travail. Donc avec la dinde, ça nous permet d'avoir vraiment un surplus de travail à peu près tous les 4 mois. Donc ça nous permet de mieux gérer le reste des élevages, donc le porc entre autres, et puis les cultures aussi sur l'exploitation.
8: Pour l'éleveur, pas question de s'agrandir pour le moment. Sa production est tout juste à l'équilibre. Difficile pour lui de se projeter vers l'avenir.
11: C'est le réchauffement climatique. Là, on a eu des 42, 43 degrés. On sait que dans 10 ans, ça va être pire. Est-ce qu'on est capable aujourd'hui de faire des bâtiments qui vont tenir à 45, 46 ? C'est aussi la question qu'on se pose. J'ai pas la solution. Il y a forcément des techniques, mais est-ce qu'elles seront rentables ? J'en suis moins sûr.
8: La loi d'urgence agricole débattue par les parlementaires devrait lever certains blocages pour aider à l'installation de nouveaux poulaillers et éleveurs. Selon la filière, il faudrait investir 3 milliards d'euros d'ici à 2035 pour réduire d'un tiers les volumes de volailles importées.
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2: Ce matin avec Annalisa Capellini, nous partons en Inde où le mouvement des cafards prend de l'ampleur avec une grande manifestation qui se dirige en ce moment vers le Parlement indien. Annalisa, est-ce que ces cafards, ces jeunes, peuvent faire tomber Narendra Modi ?
12: C'est ce qu'ils espèrent, c'est ce qu'ils demandent en tout cas avec cette manifestation qui va aller jusqu'au Parlement à New Delhi. Alors en réalité, ce n'est pas vraiment près d'arriver. Narendra Modi a une majorité parlementaire très solide. Donc ce mouvement des cafards n'est pas une menace politique directe, mais ce qui va arriver ces prochaines heures, et il va falloir le surveiller de près, risque d'avoir un coup politique pour lui et pour son gouvernement. Et surtout, ce mouvement touche un point très sensible pour le futur du pays, et c'est celui de la jeunesse. Oui, parce que ce mouvement contestataire est celui d'une jeunesse qui est considérée comme des cafards par une partie de la société indienne. C'est comme ça qu'ils ont été appelés par le président de la Cour suprême, qui sous-entendait qu'il y a une partie de la jeunesse qui est inutile, sale, qui vit dans les interstices de la société. Et donc, c'est ce nom que cette partie de la jeunesse a choisi après de s'approprier pour rappeler au pouvoir qu'elle est là et que comme des cafards, ça va être difficile de s'en débarrasser.
2: Sympathique, hein, d'habitude, il faut quand même se méfier des mouvements étudiants. Qu'est-ce qu'ils dénoncent en particulier, ces jeunes ?
12: Pour eux, le problème, c'est l'accès à l'éducation supérieure et notamment les concours pour l'entrée à l'université, sur la transparence desquels pèsent des forts soupçons ces dernières semaines. Il faut dire qu'en Inde, pour des millions de jeunes, ces concours sont le principal moyen d'accéder à la classe moyenne, d'accéder à la fonction publique ou aux professions les plus prestigieuses. Et donc, ces concours-là sont tout simplement un moyen d'ascension sociale dans un pays qui en promet beaucoup. Donc vous voyez, si les sujets fuitent, s'il y a des doutes sur la transparence, si les concours sont annulés, eh bien c'est l'idée même de méritocratie qui est derrière, qui s'effondre. Donc est-ce que l'État, et est-ce que Narendra Modi donc, est capable de garantir des règles du jeu équitables pour tout le monde ? Voilà un peu la question de fond. Et en plus, cette colère-là se superpose à un autre problème, c'est le problème des chômages, du chômage des jeunes et surtout du chômage des diplômés. C'est assez contradictoire, mais en Inde, les deux tiers des chômeurs étaient diplômés en 2023. Il y a 20 ans, c'était seulement un tiers des chômeurs qui étaient diplômés. Il faut dire que ces dernières années, 5 millions de diplômés sont formés chaque année en Inde, mais moins de 3 millions sont ensuite employés. Vous voyez qu'il y a à peu près 2 millions de jeunes qu'on perd sur la route chaque année. Donc il y a un décalage entre le nombre de diplômés formés et ceux qui travaillent après, avec la promesse d'un emploi et donc la réalité d'un marché qui n'est pas prêt à les accueillir.
2: Il y a eu des contestations similaires hein, d'autres pays d'Asie cette année, Annalisa, très vite. Hein.
12: Oui, beaucoup de mouvements de protestation de la Gen Z qui se sent trahis par un système qui ne fonctionne pas comme il devrait. On les a vus au Bangladesh, au Sri Lanka, au Népal, donc dans tous ces pays, le soulèvement de la Gen Z a contribué à faire tomber le gouvernement. On l'a dit, en Inde, ça ne sera probablement pas le cas, mais pour le gouvernement, c'est essentiel de maîtriser ce soulèvement. C'est une question d'image, une question de crédibilité.
2: Merci beaucoup, Annalisa Cappellini. Vous le savez, tout l'été, on vit les interviews de patrons, les rencontres qu'on a fait tout le long de l'année. C'est le pitch tout de suite.
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0: Anthony Morel et Eva Jacot nous ont rejoint. Bonjour à tous les deux.
13: Bonjour.
0: Ensemble pour mettre à l'épreuve notre pitcher du jour qui vient de nous rejoindre. Bonjour Axel Delannoy.
14: Bonjour.
0: Vous êtes le fondateur de Signe. Vous avez une minute pour nous vendre cette entreprise.
14: Merci. Bonjour à tous. Je suis Axel Delannoy, le cofondateur de Signe. Signe, c'est la première marque de collants ultra résistants et 100% fabriqués en France. Il faut savoir que chaque année, c'est plus de 150 millions de collants qui sont vendus. En moyenne, ils sont portés 4 fois avant d'être inutilisables, alors qu'il faut environ 750 litres d'eau pour fabriquer un seul collant. C'est pour cela qu'avec mon associé Inès, on s'est entouré de la dernière bonneterie familiale française et on a détourné un fil issu du monde de l'escalade pour en faire un collant. Nos collants, ils sont faits pour être portés plusieurs dizaines de fois, ils sont garantis pendant 30 jours et on les consigne en fin de vie. On a lancé Signe officiellement fin 2021. La première année, on a vendu plus de 10 000 paires. La seconde année, plus de 50 000 et la troisième année, plus de 100 000. En 4 ans d'existence, on a réalisé plus de 4 millions de chiffres d'affaires. On a plus de 70 000 clients et on a plus de 70 revendeurs un peu partout en France. Et aujourd'hui, on souhaite devenir le leader européen du collant durable. Et pour y parvenir, on souhaite réindustrialiser la France parce qu'on a plus de demandes que d'offres. Alors si vous êtes convaincu, faites-moi signe.
0: Merci beaucoup, oh, Axel, oui. De la
15: loi cofondatrice.
0: Faites-moi signe, oui, bien sûr, je l'ai.
15: Magnifique.
0: Même à cette heure-là. Merci beaucoup, Axel. Je vais peut-être laisser la parole à Eva. Alors d'abord, parce que Eva, vous êtes peut-être plus concernée que nous, hein, par définition. Vous êtes une femme. Et puis, bon, vous êtes quand même la spécialiste retail.
16: Oui,
0: première question.
16: Oui. Alors, dites-nous un peu plus sur cette matière. Vous dites que vous utilisez un fil issu de l'escalade. De quoi est-ce qu'il s'agit ?
14: En fait, il s'agit d'un polyamide traditionnel, sauf que sa particularité, c'est d'avoir une meilleure résistance à l'abrasion et au choc. Ensuite, on vient y appliquer un traitement mécanique, donc on vient le faire des rotations sur lui-même, ce qui vient naturellement lui apporter beaucoup plus de résistance et donc améliorer la durée de vie.
15: Et en termes de confort, c'est exactement la même chose qu'un collant traditionnel ?
14: Effectivement, c'est exactement la même chose et on a été encore plus loin parce qu'on a repris des anciennes méthodes de fabrication, donc des fabrications qui sont manuelles. Nous, toute une partie de nos collants sont fabriqués à la main. On les décline sur 6 vraies tailles, donc toute morphologie va trouver la bonne taille et on va apporter beaucoup plus de confort qu'un collant traditionnel.
16: Oui, oui, parce que c'est ça hein, le problème avec le collant, c'est qu'au tout début, quand ça a été créé, c'était extrêmement résistant et puis ensuite, les entreprises se sont mis dessus et donc il a fallu un peu dégrader la matière, c'est ça, pour que ça puisse se vendre régulièrement.
14: Oui, exactement, c'est un peu le principe de l'œuf ou la poule, on ne sait pas vraiment qui a commencé, est-ce que c'est les clients qui souhaitaient payer moins cher et donc les fabricants ont dû proposer des produits de moins bonne qualité ou est-ce que les clients étaient prêts à payer moins cher parce que les collants étaient de moins bonne qualité. En tout cas, une chose est sûre, nos collants, ils sont à 34 euros et on n'a aucun mal à les vendre. Il suffit de proposer un bon produit au bon prix et en général, les gens sont prêts à les acheter.
15: C'est ça, alors vous dites, on n'a aucun mal à les vendre et bravo, vous dites, on fait 4 millions de chiffre d'affaires, donc très belle réussite. Après, c'est quel bénéfice vous réalisez là-dessus ? Est-ce que c'est un modèle économique qui est viable ? Si on regarde de manière très cynique, si vos concurrents font du collant qui se file facilement et qui se remplace régulièrement, c'est parce que c'est pas rentable de faire ce que vous faites, enfin, ou sinon ils le feraient également. Donc quel argument vous avez à répondre à ça ?
14: Y a peut-être deux arguments. Le premier, c'est qu'on est autofinancé, donc on s'est lancé avec 15 000 euros avec mon associé et on est rentable depuis nos débuts. Le second, c'est qu'en fait, nous, on va raisonner sur le long terme avec nos clients. On veut qu'ils soient fidèles et donc ils vont peut-être moins consommer régulièrement parce qu'on a des collants qui vont se porter jusqu'à 50 portées, donc parfois plusieurs hivers. Mais par contre, ils vont être très fidèles et vont revenir très régulièrement consommer chez nous et acheter les nouveaux produits de la gamme.
0: Vous l'avez dit, donc c'est de la matière plastique, hein. Polyamide, c'est fait à base de pétrole, donc de produits chimiques. Dans votre démarche RSE, la gestion de l'après, de la fin de vie du produit, elle est essentielle parce que sinon, vous n'êtes plus vraiment dans une démarche écologique. Vous disiez que vous faites de la consigne. Ça a un coût aujourd'hui. Vous l'intégrez aussi dans votre modèle ?
14: Assez paradoxalement, justement, on ne l'intègre pas. Donc nous, on paye nos clients pour qu'ils nous renvoient les produits. Donc c'est à nos frais. On a récupéré plus de 2 tonnes de collants depuis nos débuts et les gens sont vraiment prêts au jeu justement dans cette démarche écologique.
0: Combien vous les payez ?
14: On les paye, en gros, il faut payer le coût de renvoi, donc c'est à peu près 3 euros. Et en général, on leur accorde une réduction de 5 euros pour les récompenser, en fait, pour la démarche. Et ensuite, nous, on récupère tous ces produits et on en fait d'autres produits avec un ESAT à Reims, vu qu'on est basé à Reims, et on en fait des pochons, des chouchous. Et l'idée, c'est vraiment.
0: Tout ça est fabriqué en France.
14: Tout ça est fabriqué 100% en France. Nos filateurs sont français, notre producteur est français. Et on envoie tous les colis depuis nos bureaux à Reims.
0: Une dernière question.
16: Un mot sur votre stratégie retail. Vous vendez exclusivement en e-commerce. Vous avez parlé d'une 70, c'est ça, revendeurs.
14: Oui.
16: C'est quoi la prochaine étape? Où est-ce que vous voulez vendre? Parce que la grande distribution, c'est quand même exclu.
14: Oui, effectivement. Ce qui est paradoxal, c'est qu'on a énormément vendu en ligne. Nous, on croit fortement au retail. 80% des collants, ils sont vendus en physique. Mais on avait du mal à convertir les boutiques de nous faire confiance. En tout cas, ils avaient du mal à se projeter. Et maintenant qu'on est plus gros en e-commerce, on commence à avoir de plus en plus de boutiques. On aimerait ouvrir pourquoi pas nos propres boutiques et s'entourer d'autres acteurs plus installés.
2: Restez avec nous dans un instant, le journal de 7h30. On va revenir sur Andy Burnham qui arrive à 10 Downing Street avec une feuille de route extrêmement chargée. Notre correspondant nous attend à Londres. À tout de suite.
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2: 7h31, les titres, Léo.
23: Andy Burnham s'installe au 10 Downing Street avec les dossiers économiques en haut de sa pile. On sera en direct de Londres dès le début de ce journal. La quasi-paralysie du détroit d'Hormuz fait renaître les craintes en Europe sur l'approvisionnement en kérosène et puis la Cour des comptes alerte. Les pépites françaises du Cantique sont en train de devenir des proies. C'est donc le grand jour pour Andy Burnham, le nouveau chef des travaillistes qui va prendre ses fonctions de Premier ministre du Royaume-Uni ce midi. Il succède à Keir Starmer pour devenir le 6e chef du gouvernement en 10 ans. Et il hérite là d'un certain nombre de dossiers économiques à gérer. Alors on vous rejoint en direct, Baptiste Muckensturm pour BFM Business à Londres, où Andy Burnham compte engager déjà quelques grands projets de dépenses.
24: Absolument, Léo. Il veut rompre avec des décennies de néolibéralisme, comme on dit dans son entourage, avec un plan d'investissement stratégique sur 10 ans, priorité au logement avec le plus grand programme de construction de logements municipaux depuis l'après-deuxième guerre mondiale. Et puis, il veut aussi réformer les transports publics avec un ticket maximum à 2 livres. Et puis, il veut s'attaquer, bien sûr, à la crise de la dépendance, comme dans beaucoup de pays, en créant un service national de soins, peut-être même gratuit pour certains. Côté modernisation de l'État, eh bien, il prépare la création d'un ministère de l'intelligence artificielle et il veut intégrer la science aux affaires économiques. Il veut aussi accélérer la décentralisation en ouvrant une sorte de Downing Street du Nord à Manchester pour faire circuler le pouvoir dans les territoires. Et puis, pour le pouvoir d'achat, eh bien, Burnham envisage de dépenser 3,2 milliards de livres chaque année pour faire baisser les factures d'énergie des ménages, bien sûr, et pour cela, bien sûr, et il cherche à mettre sous tutelle publique le géant de l'eau britannique Thames Water qui est en faillite.
2: La question, c'est comment financer tout cela maintenant ?
24: Alors, bien sûr, c'est tout l'enjeu. Son équipe est consciente des craintes du marché obligataire ici à la City de Londres. Elle cherche des marges de manœuvre. Et première économie nette qui a été annoncée ces derniers temps, c'est l'abandon du très coûteux projet de carte d'identité numérique qui avait été initiée par Keir Starmer et dont les crédits vont être réorientés vers le coût de la vie. Burnham envisage aussi une refonte fiscale avec la création d'une tranche supérieure de l'impôt sur le revenu. On parle de plus de 50%, même si on ne sait pas exactement quel sera le seuil. Il envisage une hausse de la taxe sur les plus-values et une surtaxe d'habitation sur les résidences de luxe londoniennes. Pour les financer et pour financer la question du soin, il évoque une redevance de soins progressive ou même un prélèvement sur les successions. On parle de 10% pour les plus grosses successions. Tout cela, bien sûr, en essayant de respecter son engagement de ne pas toucher à la TVA ni aux cotisations sociales.
2: Merci Baptiste Muckensturm à Londres. Dans l'actualité également, cette 9e nuit consécutive de frappes américaines sur l'Iran, Léo.
23: Des centres de commandement militaire, des sites de défense aérienne, mais aussi des réseaux de communication ont été visés quand Téhéran, de son côté, poursuit ses ripostes sur ses voisins du Golfe et frappe encore des bateaux dans le détroit d'Hormuz. C'est pourquoi Marco Rubio, le chef de la diplomatie américaine, appelle cette nuit la communauté internationale à s'engager aux côtés des États-Unis.
25: Il est clair que l'Iran, du moins certains responsables en Iran, veulent contrôler le détroit et l'utiliser comme levier contre le reste du monde. Les États-Unis feront et continueront de faire ce qu'ils doivent faire pour protéger le transport maritime mondial. Mais les autres pays doivent commencer à intensifier leurs efforts et fournir une aide pour partager ce fardeau, qu'il s'agisse de moyens matériels ou financiers.
23: Voilà la déclaration de Marco Rubio dans la nuit au moment où le trafic est quasiment paralysé dans le détroit d'Ormuz et quand le pétrole redécolle, Nathan Cocampo.
6: Oui Léo, le Brent dépasse à nouveau les 90 dollars, au plus haut depuis le mois de juin et la signature du protocole d'accord entre l'Iran et les États-Unis. Le WTI a dépassé les 85 dollars avant de redescendre un petit peu. Alors qu'aucun transporteur de GNL n'a été visible traversant le détroit depuis jeudi, 4 navires seulement ont réussi à effectuer la traversée du détroit hier, contre 8 la veille selon les données maritimes. Et une installation pétrolière clé au Koweït a été touchée ce week-end. Les gardiens de la Révolution affirment avoir arrêté par la force 2 nouveaux pétroliers qui tentaient de franchir le détroit cette nuit et préviennent aucune goutte de pétrole ni de gaz ne traversera le détroit tant que les actions américaines dans la région se poursuivront. Alors qu'un cinquième du pétrole transporté par voie maritime transite par Hormuz, une note récente de Capital Economics interpelle. Si la fermeture du détroit se poursuit, le Brent pourrait grimper à 120 voire 150 dollars le baril dans les prochaines semaines.
2: Tension sur le pétrole donc Nathan. Ce qu'on regarde nous en Europe, ce sont les réserves de kérosène qui sont au plus bas.
6: Moins d'un mois de stock, c'est ce qui reste aux compagnies aériennes selon plusieurs experts. Un niveau tendu dans cette période estivale de départ en vacances. En temps normal, la moitié du kérosène consommé provient des pays du Golfe. Avec le blocage du détroit, pas le choix. Les compagnies devront très certainement revoir leur programme de vol dans les prochaines semaines pour limiter leur consommation de carburant. Selon les dernières prévisions, si les perturbations se poursuivent, l'Europe pourrait connaître un déficit d'approvisionnement de 600 000 barils par jour au troisième trimestre. On en est encore loin, mais Bruxelles travaille tout de même sur différents scénarios de crise et pourrait, le cas échéant, proposer une coordination volontaire pour redistribuer le kérosène à travers l'ensemble du territoire et ainsi éviter des pénuries dans certains aéroports.
23: Merci Nathan Cocampo. Alors pour le secteur aéronautique, c'est le coup d'envoi ce matin du salon de Farnborough au Royaume-Uni où le contexte géopolitique pourrait donc peser sur le volume de commandes pour Airbus et Boeing. L'événement se tient en tout cas dans un contexte plus favorable pour le champion local Rolls-Royce, le motoriste britannique, ex-maillon faible du secteur en Europe, qui affiche désormais des résultats records, Clara Bido.
7: Rolls-Royce arrive à Farnborough en pleine renaissance. Le motoriste britannique, presque à terre pendant le Covid, a dégagé l'an dernier plus de 4 milliards d'euros de bénéfices opérationnels et vise encore davantage cette année. Depuis son point bas de 2022, Rolls-Royce a vu sa valorisation boursière multipliée par près de 18 pour atteindre aujourd'hui près de 140 milliards d'euros. Son principal moteur, ce sont les gros porteurs d'Airbus et de Boeing. Et c'est simple, plus ils volent, plus Rolls-Royce encaisse, car le groupe facture surtout leur entretien pendant toute leur durée de vie. Les heures de vol de ces moteurs dépassent désormais leur niveau d'avant-crise, tandis que les commandes d'A350 remplissent les carnets. Le groupe profite aussi du réarmement avec les moteurs d'avions de combat, de sous-marins ou de blindés, et du boom des data centers qui achètent ces groupes électrogènes. Mais ce succès crée un nouveau problème. Rolls-Royce manque encore de pièces et de capacités de maintenance. Après son redressement financier, son véritable défi est désormais de tenir une cadence industrielle devenue effrénée.
2: Et puis les pépites françaises du quantique sont-elles en position de faiblesse, Léo ?
23: La France a réussi à faire émerger plusieurs acteurs crédibles. Mais selon la Cour des comptes, qui vient de sortir un rapport sur le soutien de l'État à l'informatique quantique, le risque maintenant, c'est de les voir passer sous pavillon étranger, Jean-Baptiste Huette.
8: Le secteur entre dans sa phase la plus coûteuse. Il faut désormais transformer les prototypes en machines industrielles alors que le marché n'existe pratiquement pas encore. L'exemple britannique est un avertissement. Oxford Ionics, remarqué pour ses avancées technologiques, a été racheté quelques mois plus tard par une entreprise américaine. En France, Pascal par exemple, société en pointe, plus de 300 salariés, valorisation qui pourrait approcher les 2 milliards de dollars, mais sa levée de fonds de 100 millions d'euros en 2023 reste, selon la Cour des comptes, 10 fois inférieure à celle de certains concurrents étrangers. Même les 340 millions d'euros annoncés pour préparer son entrée au Nasdaq doivent être financés pour moitié par des investisseurs étrangers. Autre exemple, l'entrée il y a quelques semaines de Nvidia au capital d'Alice et Bob. La France ne compte qu'un seul fonds d'investissement spécialisé dans le quantique. À titre de comparaison, une entreprise américaine a levé 1 milliard de dollars en une seule opération en 2025. Résultat, malgré le 1,5 milliard d'euros de fonds publics prévus par la France depuis 2021, les startups restent sous-capitalisées. La Cour des comptes parle désormais d'une véritable guerre d'attrition. L'État a financé leur naissance, mais sans capitaux privés supplémentaires. D'autres pays pourraient financer leur croissance et récupérer la technologie.
2: 7h39, les marchés. Et Donald Trump qui pourrait faire payer l'accès à ses déclarations, Nicolas Pagnaise.
5: Oui, c'est en tout cas une question qui anime le Wall Street depuis jeudi. Les traders vont-ils devoir payer pour avoir accès en avant-première aux déclarations de Donald Trump? Si la question se pose, c'est parce que Truth Social, le réseau social fondé par Donald Trump lui-même et dont il détient plus de 50% du capital, envisage de lancer un service payant à destination des investisseurs et des institutions financières pour avoir accès en temps réel aux publications de plusieurs comptes très suivis et influents sur la plateforme. Si le nom de l'actuel président des États-Unis n'a pas été explicitement cité, il est difficile de croire qu'il ne sera pas intégré dans cette offre payante alors qu'il en est l'utilisateur le plus connu et que les marchés sont déjà suspendus à son compte. Par exemple, c'était sur Truth Social que Donald Trump avait déclaré que c'était le bon moment pour acheter en bourse quelques heures avant de suspendre les droits de douane pour 90 jours. Si les traders ont tout intérêt à avoir accès à ces informations prioritaires quelques minutes ou quelques secondes avant le reste du marché, l'annonce n'a pas manqué de faire réagir l'opposition face à un président américain qui monétiserait directement ses prises de décision à la tête des États-Unis. C'est une question qui est toujours en suspens. On regarde sinon pour le reste de l'actualité sur les marchés, le Brent qui est toujours aux alentours des 90$, le WTI toujours aux alentours des 84$. Et si on regarde du côté des marchés asiatiques, on voit que le Nikkei ou le Kospi sont orientés en recul. Le Nikkei perd 4%, le Kospi plus de 3%, tous les deux à forte coloration technologique, tandis que le Shanghai Composite ou le Hang Seng sont dans le vert.
2: Merci beaucoup Nicolas, on se retrouve dans le journal de 8h, l'édito politique.
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2: Raphaël, le Conseil de Paris a voté samedi le doublement de la taxe sur les logements vacants en 2027. Objectif, désengorger le marché locatif en récupérant 20 000 logements. Vous dites qu'on n'y arrivera pas comme ça.
10: Non, c'est sûr que ce n'est pas en taxant la pénurie qu'on arrivera à quoi que ce soit. Bon, d'abord, le constat réel, c'est que Paris compte 150 000 logements vacants. C'est énorme, c'est un véritable problème dans une ville où tant de monde a du mal à se loger. Et c'est un problème auquel la mairie socialiste apporte une mauvaise solution. La réponse d'Emmanuel Grégoire tient en quatre lettres. T-A-X-E, la taxe, taxe, taxe, taxe. Il n'y a que ça qui compte. Le Conseil de Paris a voté samedi le quasi-doublement de la taxe sur les logements vacants. Alors, ça veut dire quoi? Ça veut dire qu'à partir de 2027, cette taxe passera de 17 à 30% de la valeur locative du bien après un an de vacances et de 34 à 60% après deux années. Donc, je vous donne un exemple très concret. Si vous avez un appartement moyen d'environ 30 mètres carrés dans le 17e arrondissement, c'est l'exemple de la mairie de Paris, la facture pourrait grimper de 800 euros avant la réforme à près de 2000 euros, puis 4000 euros par an. C'est colossal.
2: Est-ce que ça va remettre des appartements sur le marché au final?
10: Alors, c'est l'argument évidemment de la mairie de Paris. La mairie de Paris qui estime que 80 000 logements sont durablement vacants à Paris. Elle promet d'en libérer 20 000, vous l'avez dit Sandra, très bien. Mais pourquoi la troisième augmentation de cette taxe fonctionnerait-elle mieux que les précédents? Cette taxe, elle existe depuis 1999. Elle a déjà été durcie et la Cour des comptes constate que les outils de lutte contre la vacance des appartements n'ont pas démontré leur efficacité. Pourquoi? Parce que la vacance, ça n'est pas une cause unique. Il y a des successions bloquées, les logements inhabitables, vous avez des travaux trop lourds, les contentieux, bref. Les propriétaires qui hésitent à louer parce qu'ils redoutent aussi les impayés et qu'ils auront toutes les difficultés du monde à récupérer leurs biens. Et puis la réalité, c'est qu'on a tellement taxé les biens immobiliers qu'ils ne sont plus rentables. Aujourd'hui, on est à 1, 2, 3% de rentabilité. On ne veut pas prendre de risques avec de potentiels locataires malveillants, donc on ne le loue plus. Voilà. Et c'est aussi le droit des propriétaires. Et on a tellement taxé que... Et la mairie de Paris, pardon, elle vient d'en remettre une louche alors qu'elle assure vouloir en percevoir le moins possible, bien sûr. Sauf qu'étonnamment, c'est quand même le taux maximal autorisé par la loi qu'elle choisit d'utiliser. Pour mettre en place.
2: Donc voilà, le temps est fini et c'est une opération budgétaire très clairement pour vous, Raphaël.
10: Évidemment, il faudrait construire plus et agrandir.
2: Merci beaucoup, Raphaël Legendre. Dans un instant, on va parler de la situation géopolitique, on va parler de la loi programmation militaire, de beaucoup de sujets avec Jean-Louis Thieriot, député LR de Seine-et-Marne et membre de la Commission de la Défense nationale et des Forces armées, qui est avec moi dans le grand entretien. À tout de suite.
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2: Le grand entretien ce matin, c'est Jean-Louis Thériault qui est avec moi, député LR de Seine-et-Marne, membre de la commission de la Défense nationale et des Forces armées. Merci beaucoup d'être dans la matinale de l'économie. Je veux vous demander déjà ce que vous pensez du fait que le conflit au Moyen-Orient reprend, que la trêve n'a pas duré du tout. Quelles conséquences sur notre économie très, très directement? Quel secteur ça met le plus à mal, le plus en danger chez nous?
34: Les conséquences sont évidemment très graves. Tous les secteurs qui dépendent de l'approvisionnement en hydrocarbures, que ce soit les transports, les compagnies aériennes, ça on l'a en tête. Évidemment, les particuliers qui en ont besoin pour aller travailler, et puis on l'oublie trop, les agriculteurs, où l'achat d'engrais, dont une partie dépend de la méthanisation, prend des hausses catastrophiques. Donc c'est l'ensemble de l'économie qui s'enrhume, et on n'en voit pas la fin.
2: L'économie civile, mais bien sûr aussi, ce qu'on regarde, c'est l'économie militaire. Le Sénat et l'Assemblée ont validé l'actualisation de la loi de programmation militaire. Elle prévoit que l'État consacre 436 milliards d'euros au budget des armées d'ici 2030. On est dans un contexte d'économie budgétaire. La défense est prioritaire malgré tout. Que va permettre concrètement ce budget ?
34: Ce budget va permettre davantage de cohérence dans les armées. En clair, nous avions des bateaux qui partaient sans avoir tous leurs missiles parce que tout simplement, on n'avait pas assez de stock de missiles. Donc, ce que cette loi va permettre, c'est d'avoir des munitions, une adaptation au nouveau contexte du champ de bataille, c'est-à-dire la dronisation, la robotisation, un taux d'entraînement meilleur. Mais ça n'est pas une loi de format. Et quand on voit les menaces qui augmentent partout, je pense au flanc est de l'Europe. Il y a une vraie inquiétude aujourd'hui d'avoir, après les élections en Russie en 2027, une mobilisation générale ou une très large mobilisation de forces russes. Cela peut être dangereux pour l'Ukraine, voire dangereux en cas d'escalade horizontale pour d'autres pays européens. Donc évidemment, menace là. Menace, vous avez évoqué le Golfe. Ça veut dire que la liberté du commerce maritime, la liberté des mers devient une priorité. Là, notre format n'est évidemment pas suffisant avec 15 navires de surface. Donc 36 milliards, c'était nécessaire, c'était le minimum, mais on n'aura pas le choix d'y revenir en 2027 et j'espère bien que les candidats à la présidentielle feront de la défense un des axes majeurs de leur campagne.
2: Les Français, et quand je dis les Français, c'est dans leur ensemble, c'est-à-dire les ménages, ce sont les entreprises aussi, sont-ils assez conscients de la menace et qui est à nos portes et des moyens qu'il faut y mettre? Est-ce que chacun devrait participer d'une façon ou d'une autre à cet effort-là, à concentrer des investissements là-dedans?
34: on est à l'heure des choix, et si on ne les fait pas, ça sera le temps des conséquences et de l'irréparable. Les pays qui se sentent le plus menacés physiquement, c'est-à-dire ceux du flanc Est, je pense aux Polonais, je pense aux Baltes, eux en sont très conscients et sont à 4-4,5% de leur richesse nationale consacrée à la défense. Nous, péniblement, avec cette loi de programmation militaire, on serait à 2,5%. Je veux rappeler que pendant toute la guerre froide, et ça n'a pas empêché les 30 glorieuses, nous étions à 3,5%. En clair, la marche est encore haute.
2: Et les entreprises doivent y mettre leur part.
34: Les entreprises, non seulement les entreprises, mais surtout le monde de la finance, les banquiers et l'investissement. Vous savez, la première des armées aujourd'hui, c'est l'industrie, c'est l'entreprise, c'est la technologie. Pour que les entreprises y mettent leur part, et le président de la République l'a dit à Brienne, c'est améliorer leur capacité de production, prendre des risques à l'export, mais c'est aussi le monde de la finance et de l'investissement qui doit financer les entreprises de défense ou les entreprises du HAL, et nous avons beaucoup de chance, c'est que les technologies qui vont faire la différence demain dans la défense sont l'intelligence artificielle et sont le quantique, qui sont des industries duales par nature et qui sont les nouveaux game changers stratégiques.
2: Puisque vous me lancez sur le sujet, effectivement, on parlait tout à l'heure des pépites françaises qui sont presque menacées, celles du quantique, parce que voilà, elles sont menacées, on n'a pas assez d'investissements, on les a mises, on a permis leur naissance, mais aujourd'hui, il faut des fonds, elles sont au moment de leur développement, on a un gros risque de les perdre, notamment au profit des Américains. Qu'est-ce qu'on fait pour Pascal, pour toutes ces entreprises-là ?
34: Le principal sujet en France, c'est d'être capable de financer le passage à l'échelle. On est assez bon sur les start-up ou les levées de première série. Ensuite, on n'a pas de fonds suffisamment importants et suffisamment patients. Alors, il y a une réponse institutionnelle un peu longue qui serait de faire un marché européen des capitaux. Et puis, il y a l'éléphant au milieu de la pièce dont il faut enfin s'emparer. La seule manière d'avoir une épargne patiente et stratégique, c'est d'avoir des fonds de capitalisation retraite. Donc, on n'échappera pas à avoir une épargne obligatoire par capitalisation d'un certain niveau. Ça ne pourra pas se faire d'un seul coup. Mais c'est une double réponse. Réponse au défi démographique, parce qu'aujourd'hui, les Français doivent être conscients qu'ils ne payent pas pour leur propre retraite, mais bien pour la retraite de ceux qui sont retraités aujourd'hui, vu qu'on fait de moins en moins d'enfants. La réalité, c'est que de tout, et qu'on travaille plutôt moins que nos voisins européens, la réalité, c'est qu'on va vers une falaise. Et puis, c'est surtout un combat pour l'industrie, pour l'investissement. Ce qu'il faut voir, c'est que quand on entend certains partis comme LFI passer leur temps à cracher sur les super profits de Total, qui aujourd'hui bénéficient des super profits de Total, ce sont les retraités américains avec les fonds de pension américains. Eh bien, moi, ce que je veux, c'est que ce soit le retraité français, le salarié français qui profite des profits de nos entreprises. Et de toute façon, c'est un impératif stratégique. L'IA aujourd'hui, c'est l'affaire Spoutnik qu'on avait eue en 57 avec l'Union soviétique. Quand vous voyez Anthropic qui reçoit l'ordre du gouvernement américain de ne pas communiquer ses modèles IA les plus récents, c'est bel et bien une dépendance technologique. Les fonds de pension, l'investissement, c'est éviter que demain, nous ne soyons une colonie technologique américaine ou chinoise.
2: Vous allez rendre demain au gouvernement votre rapport sur la sécurité économique. Alors, vous l'avez réalisé en collaboration avec Christophe Plassard et Charles Rodwell. Le but, c'était de s'inspirer de ce qui se fait bien chez nos partenaires en matière de politique et de sécurité économique. Comment vous avez procédé? Et dites-nous, parce qu'il nous reste peu de temps, quel point, finalement, vous avez constaté?
34: En quelques mots, je ne vais pas spoiler ce qui sera remis demain, mais on a comparé, effectivement, on a fait un benchmark de tout ce qui se faisait en Europe, en Chine et aux États-Unis. Oui. On constate qu'en Europe, on est parmi les pays les plus vigilants. On a quelques trous dans la raquette, mais franchement, ça fonctionne. En revanche, la sécurité économique, ça n'est pas que le contrôle des investissements étrangers, c'est la lutte contre l'espionnage industriel. Et puis, c'est aussi, et ça rejoint à notre conversation précédente, avoir des financements. Pourquoi on a des entreprises qui se vendent à l'étranger ? C'est tout simplement qu'on n'a pas les fonds d'investissement. Tout se tient et c'est vraiment la bataille de 2027 avant de se demander à quel âge on part en retraite, la première question à se poser, ça va être comment on fait pour être en pointe dans les technologies de demain qui feront la différence entre les grandes puissances et les autres.
2: Il nous reste très peu de temps, mais on est en année présidentielle. Considérez-vous le risque d'ingérence étrangère comme inquiétant? Est-ce qu'on a des moyens aussi de l'éviter? On voit que l'IA, justement, prend beaucoup d'ampleur dans les élections. Il va y avoir des élections pas mal dans le monde dans les prochains mois. Qu'en pensez-vous, vous?
34: Le risque d'ingérence existe, ça n'est pas que des risques, c'est avéré. Vous voyez, dès que vous arrivez sur des sujets tenant la Russie, par exemple, moi je suis frappé sur Twitter, vous avez une quantité d'intervenants qui sont visiblement des chatbots qui s'enflamment. Donc oui, l'ingérence est là. On a, je crois, en France, un système assez robuste, à la fois avec Viginum et avec France Response, qui est plus agressif, en tout cas, qui défend la position française. On doit trouver l'équilibre entre la liberté d'expression et la protection des intérêts français. Moi, je fais simplement une énorme différence entre la désinformation intérieure ou les fake news intérieures qui participent de la liberté d'expression et puis ce qui vient de l'étranger qui doit être détecté, pisté et dénoncé. Le gouvernement français vient de prendre une position publique en citant quelques ingérences russes. On doit continuer dans ce sens. Tout ce qui vient de l'étranger doit être traqué.
2: Merci beaucoup Jean-Louis Thiériot d'être venu ce matin. Député LR de Seine-et-Marne et membre de la Commission de la Défense Nationale et des Forces Armées, merci d'être venu dans la matinale de l'économie. Dans un instant, le journal de 8h, on va revenir sur la situation au Moyen-Orient. Ça ne s'arrange pas entre les États-Unis et l'Iran. On verra aussi les conséquences sur le pétrole dans le détail avec Annalisa Capellini et Nicolas Pagnaise. À tout de suite.
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6: C'est une semaine bien plus respirable qui nous attend, en tout cas en allant vers le nord du pays. Les températures ont bien baissé dans le courant de la nuit. En revanche, oui, 6 départements restent en vigilance orange, canicule, de l'Hérault jusqu'au Var. Les 2 départements Corse également, température caniculaire en journée, tropicale en pleine nuit. Les Alpes-Maritimes sont tout de même sorties de cette vigilance orange. Le dôme de chaleur se maintient en Méditerranée. Un peu plus de fraîcheur arrive de la mer du Nord avec ce vent aux alentours des 40-45 km/h qui va filer sur une bonne moitié ouest aujourd'hui. C'est une climatisation naturelle en réalité qui va faire baisser les températures dans le nord du pays. Nous avons quelques coups de tonnerre en direction du golfe du Lion. Pas de quoi faire baisser la pression. Quelques nuages supplémentaires en remontant vers le nord de la Somme, mais ils vont s'éclipser cet après-midi. On pourrait avoir quelques coups de tonnerre sur les hauteurs des Pyrénées, quelques ondées sur le massif central, les Alpes frontalières, mais surtout ce Mistral surchauffé et ce risque d'incendie très élevé sur tout le bassin méditerranéen. Et à l'ouest du pays également, jusqu'à 36 à Toulouse, 37 à Marseille, comptez 25 à Paris cet après-midi et un minimum de 21 degrés à Cherbourg et à Caen aujourd'hui.
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2: Il est 8h, bienvenue dans la matinale de l'économie. Si vous nous rejoignez, on est ensemble en direct jusqu'à 9h sur BFM Business. La tension n'a pas cessé du week-end entre les États-Unis et l'Iran. Marco Rubio a exhorté cette nuit la communauté internationale à faire pression sur l'Iran aux côtés des États-Unis pour, je cite, protéger le transport maritime mondial dans le détroit d'Ormuz. On va faire un point précis sur la situation avec Annalisa Capellini, un point sur le pétrole également avec Nicolas Pagnès. Et puis Andy Burnham prend les clés du 10 Downing Street aujourd'hui. Réparer les services publics, stimuler la croissance, incarner le changement, rien que ça, sur sa feuille de route. On fera le point à 8h30 avec notre correspondant. Les autres titres, Léo, ce matin.
7: Des tensions également en mer Noire, où un navire commercial a été frappé par plusieurs missiles russes. Les banques se prononcent aujourd'hui sur la restructuration de casinos et puis députés et sénateurs plancheux sur l'interdiction des réseaux sociaux aux moins de 15 ans.
2: Dans la prochaine heure, il est le fondateur d'une de nos pépites, Blablacar. Frédéric Mazel vient de lancer son clone IA, il s'appelle Fred24, destiné à aider les chefs d'entreprise. Il viendra nous en parler dans la French Tech, ce sera à 8h15. Et puis après trois canicules en deux mois, l'agroalimentaire est en alerte. La loi d'urgence agricole répond-elle aux inquiétudes, par exemple, des industriels du lait, réserves d'eau, pesticides? On posera la question.

0: des sites de défense aérienne et de surveillance côtière, mais aussi des sites de lancement de missiles et de drones, et surtout les réseaux de communication. Il y a un but très clair dans ces opérations de l'armée américaine, c'est réduire la capacité de l'Iran à attaquer les navires qui transitent par le détroit d'Ormuz. Vous l'avez dit, Léo, donc, à chaque attaque américaine correspond derrière une riposte iranienne, les Iraniens qui ont touché des cibles militaires américaines dans la région, au Koweït notamment, où l'armée dit faire face ce matin à des attaques de drones, et à Bahreïn où les sirènes d'alerte ont retenti ce matin, il y a quelques minutes encore.
1: Il y a un pays qui devient par ailleurs de plus en plus la cible des Iraniens. Nalisa, c'est la Jordanie.
0: Absolument, c'est en Jordanie en effet qu'a eu lieu l'attaque iranienne de ce week-end. Attaque qui a fait 2 morts et 1 disparu parmi les forces armées américaines. C'était la dernière d'une série d'attaques iraniennes, toutes dirigées contre les soldats américains en Jordanie. Pourquoi cibler autant ce pays ? Eh bien, parce que c'est la pièce maîtresse de la stratégie américaine au Moyen-Orient. C'est la Jordanie qui abrite des bases stratégiques. C'est la Jordanie aussi qui abrite des troupes qui ont été relocalisées d'autres pays du Moyen-Orient. C'est de là aussi que les États-Unis peuvent mener des frappes aériennes particulièrement efficaces. Selon ce que des sources ont déclaré au New York Times, attaquer la Jordanie signifie donc attaquer toute la coalition régionale américaine et surtout essayer de faire en sorte que le coût politique de la présence américaine dans la région soit supérieur aux bénéfices militaires.
2: Merci Annalisa Capellini. Alors tout ça pèse sévèrement sur les cours du pétrole. Ce matin, Nicolas Pagnès, on est revenu sur des niveaux de début juin.
3: Oui, le pétrole est repassé cette nuit au-dessus des 90 $ le baril de Brent en réaction à cette 9e nuit consécutive de bombardements entre les États-Unis et l'Iran. Le baril de WTI a de son côté dépassé les 85 $ cette nuit pendant quelques heures avant de revenir aux alentours des 84 $. Des niveaux qui restent tout de même loin des sommets de mai dernier où le baril de Brent avait atteint les 110 $, mais qui montrent que même si le scénario central des marchés est que ni l'Iran ou les États-Unis n'ont intérêt à ce que le conflit dure, chaque nouvelle journée de tension apporte un peu plus de fébrilité sur les cours. Il faut dire que pour endiguer la hausse des cours du pétrole depuis le début du conflit, plusieurs pays ont débloqué d'importantes quantités de leurs réserves stratégiques, des stocks que les pays doivent à présent reconstituer, ce qui va continuer à porter le cours d'un côté, mais qui va surtout empêcher de contenir le prix du pétrole si jamais le détroit d'Ormuz reste fermé trop longtemps. Pour bien comprendre, les stocks pétroliers mondiaux ont diminué de 360 millions de barils entre mars et mai dernier pour ne rebondir que de 21 millions en juin. Aux États-Unis, par exemple, les réserves stratégiques de pétrole ont atteint leur plus bas depuis 1984.
2: Merci Nicolas Pagnès. Dans le même temps, ça chauffe également en mer Noire où un navire marchand turc sous pavillon de la Guinée-Bissau a été frappé par 3 missiles de croisière russes hier, selon la marine ukrainienne qui affirme que 5 marins ont été tués et qui dénonce une attaque délibérée contre un bateau civil sans menace militaire. Plus tard cette nuit, 400 drones ukrainiens ont aussi été lancés vers Moscou, selon le maire de la ville, qui lui affirme que 6 personnes ont été blessées.
1: Et l'actualité des entreprises, Léo, et cette étape importante dans la restructuration de casinos.
2: Les banques françaises doivent voter aujourd'hui sur le plan de sauvetage du propriétaire, Daniel Kretinsky. Alors, il s'agira surtout de se prononcer sur une mesure, celle qui prévoit d'exclure les autres créanciers qui veulent prendre le contrôle de casinos, Mathieu Pechberti.
4: Après 6 mois de négociations vaines, Casino lance son offensive contre une partie de ses créanciers. Le groupe de distribution a demandé à 6 banques françaises de revoir leurs garanties pour contourner l'avis d'autres prêteurs. Elles doivent aujourd'hui renoncer à une clause qui impose un accord de 2/3 des fonds d'investissement qui ont prêté il y a 2 ans 1,4 milliard d'euros à Casino. Ces 9 créanciers refusent le plan de sauvetage de Daniel Kretinsky qui leur octroie seulement 1/4 du capital du distributeur contre l'effacement de 40% de ce prêt. Il menace de saisir la justice pour contrer ce passage en force et propose de renoncer à la totalité de leurs prêts pour prendre 100% de Casino et éjecter le milliardaire tchèque. Leur opération serait soutenue par la banque Barclays qui a déjà aidé des fonds d'investissement à reprendre Atos il y a 2 ans. Cette guerre sans fin embarrasse les administrateurs judiciaires de Casino qui comptent désormais sur le tribunal de commerce pour forcer Daniel Kretinsky à faire des concessions et obtenir l'accord des créanciers.
2: 8h06, et ces jours de commission mixte paritaire sur le projet de loi qui veut interdire les réseaux sociaux aux moins de 15 ans. Alors après l'adoption à l'Assemblée et au Sénat de 2 textes très différents et entre-temps les quelques réserves émises par Bruxelles, députés et sénateurs doivent donc s'accorder sur un texte commun avec l'espoir d'une application dès le 1er septembre, Erwan Maurice.
5: En aucun cas, l'avis de Bruxelles signifie que la France ne peut pas agir pour légiférer. Voilà ce que nous dit le cabinet de la ministre du Numérique, confiant sur l'adoption du texte, même si des points doivent être retravaillés aujourd'hui en commission mixte paritaire. Car Bruxelles note des incompatibilités avec la législation européenne, l'une

0: visiblement concerne le principe introduit par le Sénat de liste noire de réseaux sociaux interdits aux moins de 15 ans. La Chambre haute conteste l'idée d'une incompatibilité européenne et se défend. Une interdiction générale et absolue des réseaux sociaux ferait courir le risque que la loi soit inconstitutionnelle et donc inapplicable, dit le Sénat. La commission mixte paritaire devra trancher sur ce point. Le texte parlementaire prévoit aussi de confier à l'ARCOM la mission de veiller au respect du dispositif d'interdiction et de signaler les éventuels manquements. Bruxelles répond que le gendarme de l'audiovisuel et du numérique doit rester dans son rôle et n'a donc pas à établir de critères pour décider des plateformes qui pourraient ou non être accessibles aux moins de 15 ans. Là encore, un point que les parlementaires devront donc retravailler.
1: 8h07, les marchés. Ça donne quoi cette tendance, Nicolas, à 50 minutes de l'ouverture?
2: On attend des marchés européens pour l'instant orientés dans le rouge, hein, en tout cas ce qui concerne le DAX. Le CAC 40 est, lui, selon les contrats futurs, orienté en très léger recul proche de l'équilibre. Les marchés qui devront composer aujourd'hui, mais cette semaine, avec cette hausse des coûts du pétrole, hein, avec le baril de Brent aux alentours des $90, le WTI aux alentours des $84. Est-ce que cela viendra compliquer la décision de politique monétaire de la BCE attendue cette semaine également? C'est une des questions auxquelles le marché tentera de répondre lors de la séance aujourd'hui. Et puis, une autre question qui anime les marchés à l'heure actuelle, c'est le secteur des semi-conducteurs. Qu'adviendra-t-il de ce secteur alors qu'il a signé la semaine dernière sa pire semaine depuis plus d'un an? Ce secteur qui fait face à plusieurs arbitrages. On a notamment vu l'indice SOX de référence reculer de 10% la semaine dernière. L'indice Philadelphia semi-conducteur qui regroupe les grandes entreprises de puces aux États-Unis reculer lui aussi de 10%. Un recul qui s'explique notamment par la sortie du marché d'un certain nombre de gérants et de hedge funds après avoir tenu pendant de nombreuses semaines des stratégies dites de momentum, à savoir miser sur la poursuite de la hausse des actions enregistrant les meilleures performances. Un retournement du marché qui se traduit notamment par le recul de Micron de 30% sur un mois, de SanDisk qui perd 40% sur un mois, alors que les deux valeurs comptaient parmi les plus performantes du secteur. Et justement, alors que la saison des résultats s'est ouverte la semaine dernière, on a vu des valeurs comme TSMC ou ASML qui ont publié d'impressionnants résultats, de belles perspectives, mais cela n'a pas suffi à convaincre les investisseurs d'un fort potentiel de hausse. Il faut dire que le marché regarde aussi beaucoup ce qui se passe en Chine, où on a des acteurs comme DeepSeek ou Moonshot qui montrent leur capacité à concurrencer les géants américains à moindre coût.
1: Merci beaucoup Nicolas Pagnès. Culturia tout de suite.
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1: Avec Léa Benaïm cette semaine. Bonjour Léa.
4: Bonjour.
1: Direction l'État de New York où un robot humanoïde va faire sa rentrée scolaire en septembre en tant que professeur.
4: Et oui, elle s'appelle Sally. C'est un robot humanoïde qui a été développé par une entreprise canadienne, Realbotics. Et dès la rentrée, elle va rejoindre le lycée de Salamanca dans l'État de New York pour des cours de sciences et de robotique. Alors l'idée ici, c'est pas de remplacer les professeurs qui seront toujours là physiquement dans les salles de classe. Sally, ce sera plutôt une sorte d'assistante pédagogique. Elle sera là en soutien pour répondre aux questions des élèves ou encore réexpliquer un exercice qui n'a pas été compris. Et une fois la journée finie, et c'est là que ça devient intéressant, Sally, elle ne disparaît pas complètement. Le robot, lui, il reste au lycée, mais son intelligence artificielle sera, elle, toujours accessible pour les élèves à la maison, sur ordinateur, sur tablette, sur smartphone. Et elle devient ainsi une sorte de professeur particulier, disponible finalement 24 heures sur 24, qui sera capable de corriger les devoirs, de préparer un oral ou de créer une leçon sur mesure. Cette expérience, elle s'inscrit dans un programme éducatif plus large qui a été lancé par Steve Wozniak, le cofondateur d'Apple, pour former les élèves au métier de la tech. Et si ça fonctionne, elle pourrait être très vite déployée dans d'autres établissements.
1: Alors, est-ce que l'entreprise a prévu des garde-fous quand même pour protéger un peu les enfants des dangers de l'IA ?
4: Alors oui, c'est même devenu l'argument numéro un de Realbotics. D'abord, Sally n'est pas équipée de reconnaissance faciale. Donc, pour identifier les élèves et avoir un historique sur eux, elle va se servir d'un numéro comme un matricule, en fait, dans une entreprise. Elle ne pourra pas non plus enregistrer les conversations. Donc, il n'y a pas de collecte de données. Son intelligence artificielle fonctionne sur un système fermé, sans connexion Internet. Ensuite, impossible de partir dans tous les sens. Si un élève essaye d'aborder un sujet qui ne concerne pas les cours, l'IA est programmée pour ramener la conversation à l'éducation. Elle a aussi été entraînée à réagir si un enfant aborde un sujet qui concerne du harcèlement ou une situation de détresse. Et puis, il y a un garde-fou assez intéressant. Les développeurs ont demandé à Sally d'assumer le « je ne sais pas ». Alors, ça paraît tout bête, hein, mais c'est justement ce qui manque aujourd'hui à beaucoup d'IA génératives. On leur reproche souvent d'inventer une réponse plutôt que de reconnaître qu'elles ne savent pas. Mais là, Sally, elle est programmée pour assumer ses limites et donc orienter l'élève vers un professeur humain si elle ne connaît pas la réponse.
1: Le « je ne sais pas » ne manque pas seulement à l'IA générative. Hein.
4: Oui,
1: c'est d'époque, en fait.
4: Humains aussi.
1: J'imagine que ça ne rassure quand même pas tout le monde, Léa. Comment réagissent les parents d'élèves ?
4: Alors, c'est assez partagé. En fait, certains trouvent que c'est une excellente idée de familiariser les jeunes avec l'intelligence artificielle. Mais je ne vous cache pas que d'autres parents sont beaucoup plus sceptiques et méfiants. Et ce n'est pas seulement à cause de l'IA, c'est aussi à cause de l'entreprise qui fabrique Sally. Parce qu'en fait, Real Botics s'est d'abord fait connaître avec les Real Dolls. En fait, c'est des robots de compagnons pour adultes. Plus concrètement, Sandra, c'est des robots sexuels hyper réalistes. Oui. Et ce n'est qu'en fait ensuite qu'elle a diversifié ses activités en créant des robots de service pour l'éducation, la santé, l'hôtellerie. Donc évidemment, voir cette même entreprise arriver aujourd'hui dans les salles de classe, ça interroge les parents. Surtout que si on regarde bien les images, pour ceux qui sont en télévision, en radio, on va essayer de vous les décrire. Ça reste quand même des robots qui sont très sexy, avec des bouches pulpeuses, du maquillage, des tenues moulantes. Donc en fait, ici, on reconnaît bien l'ADN de la marque, même si, d'après Real Botics, ces deux activités sont désormais totalement séparées avec des équipes différentes. L'entreprise veut même créer deux entités distinctes, même si, à l'heure où on se parle, ce n'est toujours pas fait.
1: Merci beaucoup, Léa Benaïm. Vous restez avec moi, on reste dans la robotique. C'est la French Tech.
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1: Pas vraiment de la robotique d'ailleurs, mais c'est un robot IA aussi, un clone IA. C'est ça dont on va parler avec Frédéric Mazzella, cofondateur de Fred24, président de Blablacar, co-président de France Digital. Bonjour Frédéric, on vous connaît bien évidemment sur cette
5: Bonjour.
1: Antenne. Vous venez donc de lancer votre clone IA qui s'appelle Fred24 avec la start-up Myria. Il va servir aux entrepreneurs parce que vous êtes très sollicité. Comment est venue cette idée Frédéric ?
5: Ah ouais, elle est venue simplement parce que bon, vous savez, quand vous avez des entrepreneurs qui vous contactent et qui vous posent plein de questions, vous avez envie de répondre, mais vous n'avez pas toujours l'agenda qui vous permet de le faire, parce que c'était quand même des centaines ou des milliers de personnes. Vous savez, quand on crée une société, on a plein de questions, et c'est normal. Et on a envie d'y répondre. Moi, je sais que je fais à peu près tout pour répondre au maximum aux entrepreneurs. Après, il y a un certain volume qui fait que quand vous voulez travailler, vous n'avez plus le temps de répondre à tout le monde. Et bon, alors il y a plein de manières de transmettre quelque part une expérience. Hein. Vous pouvez soit écrire des livres, vous pouvez faire des conférences, vous pouvez répondre aux gens un par un. Et maintenant, avec l'intelligence artificielle, il y a une nouvelle manière de transmettre de l'expérience, qui est simplement de mettre tout ce qu'on a dit et écrit, donc tout ce qu'on a extériorisé comme réponse par rapport aux problématiques rencontrées, dans une intelligence artificielle, vous l'entraînez dessus, et puis par la suite, quand vous lui posez des questions, eh bien, elle vient piocher dans tout ce que vous avez pu répondre avant pour apporter la réponse pertinente. Et puis vous savez, quand vous apportez une réponse pertinente à un entrepreneur ou une entrepreneuse sur son activité, eh bien, vous l'aidez à progresser, vous l'aidez à faire moins d'erreurs pour la suite et donc à avoir plus de succès.
4: Alors justement, vous parlez d'entraînement dans le même style. On peut se rappeler de Michel Polnareff qui avait aussi sorti un avatar IA pour que ses fans puissent lui poser des questions. Sauf qu'on a très vite vu les limites un petit peu de la technologie. Vous l'avez entraîné avec quoi cette IA, avec vos livres, avec votre conférence, vos mails, jusqu'à où vous êtes allé?
5: Oui, alors avec déjà beaucoup de contenu écrit et beaucoup de contenu oral, beaucoup de podcasts. Vous savez, dans les podcasts, il y a plein de questions qu'on vous pose justement, puisque c'est un format qui est intermédiaire, si vous voulez, entre une transmission, j'ai envie de dire, un petit peu verticale ou structurée, et une transmission plus qui répond à des questions d'ordre pratique, d'ordre usuel ou quotidien. Donc, il y a beaucoup de podcasts, beaucoup de livres, beaucoup d'interviews. Et tout ça fait que bon, sur Fred24, quand vous posez la question, il va pouvoir aller piocher directement la bonne réponse au bon moment en fonction de ce que vous lui avez présenté. Donc ça, c'est quand même un gain de temps. Parce qu'au lieu de, vous savez, les podcasts ou toutes les autres formes de contenu sont très utilisées pour aller justement transmettre de l'expérience par toutes les personnes. Sauf qu'elles ne sont pas... comment dire, un podcast qui répond pas directement à votre question puisque ça va être la personne qui a posé la question qui va obtenir sa réponse. Et généralement, c'est le présentateur du podcast. Alors que quand vous venez devant l'intelligence artificielle, elle va directement aller vers la bonne réponse et vous n'avez pas besoin d'aller regarder je ne sais pas combien de dizaines d'heures de podcasts pour avoir votre réponse. Donc ce genre de choses fait que ça accélère beaucoup la manière de transmettre.
1: Alors on est d'accord, c'est l'IA de Mistral, c'est français.
5: Oui, c'est tout à fait, c'est 100% French Tech, c'est-à-dire que c'est Mistral. Et également, on peut appeler si on veut juste pouvoir parler directement à l'intelligence artificielle. On peut appeler à ce moment-là la synthèse de voix est faite par Gradium, qui est une autre société française également. Et puis le tout, évidemment, ce jumeau IA, il est construit par Myria, qui est aussi une société française et qui se spécialise là-dedans. C'est une jeune société qui a déjà déployé plus d'une quarantaine de jumeaux numériques comme ça. C'est une nouvelle forme de transmission de connaissances. Ça marche très, très bien pour l'entrepreneuriat. Et vous savez, vous parliez tout à l'heure des questions qui peuvent être posées justement à une intelligence artificielle. Bon, justement, du fait de, quelque part, mon profil d'entrepreneur, les personnes me posent des questions qui ont trait à l'entrepreneuriat. Vous savez, même quand je prends le métro, on me pitch... les gens viennent me voir pour me pitcher leur projet. Donc, ils ont bien compris que je représentais un petit peu plus l'entrepreneuriat qu'autre chose. Donc, les questions sont vraiment... porter sur comment j'améliore mon produit, comment je fais pour mieux grandir, comment je fais pour bien m'associer, comment je fais pour m'étendre à l'international, enfin voilà, toutes ces questions qu'on a quand on crée une société.
4: Est-ce que finalement, c'est pas le début d'une nouvelle économie où chaque entrepreneur va créer un petit peu son avatar et va vendre ses conseils plutôt que son temps ?
5: Peut-être, c'est une manière en tout cas d'étendre une transmission d'expérience. Si vous voulez, c'est un petit peu comme, je sais pas, évidemment, on ne va pas comparer ça maintenant à cela, mais c'est un petit peu comme quand on a commencé à pouvoir écrire des livres. C'est une nouvelle manière d'aller aller plus loin sur la transmission d'expérience et donner son temps, oui, parce que quand vous écrivez un livre, vous allez avoir des centaines ou des milliers de personnes qui peuvent accéder à un contenu, vous n'auriez pas eu le temps nécessairement de parler à ces centaines ou ces milliers de personnes. Bon, là, de la même manière, vous allez avoir un contenu qui est plus spécialisé, plus pertinent, même par rapport aux questions qui peuvent être posées. Vous n'avez pas besoin de lire tout le livre pour avoir la réponse à votre question. Vous pouvez juste poser votre question directement et vous aurez la réponse plus rapidement. Donc, c'est une manière de démultiplier pour n'importe qui la possibilité de transmettre des informations. Et c'est une manière pour chacun d'obtenir plus rapidement aussi des réponses à ces questions, puisque vous allez directement avoir quelqu'un qui vous répond de manière pertinente.
1: Bon, restons dans le concret. Combien ça coûte aux entrepreneurs de faire appel à votre Fred? Est-ce qu'il y a déjà beaucoup d'inscrits?
5: Oui, alors il y a déjà plus de 600 personnes qui ont interagi avec Fred 24 sur les 15 derniers jours. Donc déjà, autant dire que j'aurais pas pu moi-même répondre à 600 personnes. En tout cas, en plus, ils ont plusieurs questions. Donc c'est des dizaines de milliers de questions déjà qui ont été posées. Après, au niveau de la tarification, c'est gratuit au début. Quand vous posez un certain nombre de questions, je crois une dizaine. Et puis après, il y a une petite formule qui est à quelques dizaines d'euros par mois. Et donc, à ce moment-là, vous allez pouvoir poser autant de questions que vous voulez, parce que derrière, en fait, bon, il y a aussi la synthèse vocale, puis il y a aussi toute la technologie qui est déployée. Donc, on peut le faire gratuit pour un certain nombre de questions. Et après, nécessairement, il y a un petit coût pour supporter les coûts d'infrastructure. D'autant plus que voilà, Myria, qui est la société qui met en place cette solution-là, est une jeune société qui a été créée l'année dernière. Ils sont en pleine croissance, mais comme toute start-up, évidemment, ils sont en investissement. Donc voilà, donc c'est effectivement une nouvelle ère dans la possibilité de partager des connaissances qui demandent des investissements qui sont faits aujourd'hui. Et je pense que voilà, c'est utile pour les personnes qui ont envie d'aller me poser des questions ou poser des questions à d'autres entrepreneurs. Parce que je suis pas le seul sur la plateforme. Il y a une quarantaine de jumeaux numériques qui ont été réalisés par Myria à ce jour. Ouais. Et ça permet d'avoir accès à différentes formes de coaching. Ou d'expérience des entrepreneurs un peu plus aguerris.
1: Merci beaucoup Frédéric Mazzella, cofondateur de Fred24 donc, et président de la Blackart, co-président de France Digital, d'avoir été avec nous ce matin dans la French Tech. Dans un instant, on va parler des industriels du lait, de la loi d'urgence agricole également, avec le patron de la FNIL qui est dans Parole de Patron. À tout de suite.
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1: Parole de patron ce matin avec François-Xavier Huard, PDG de la Fédération nationale de l'industrie laitière, la FNIL, bonjour.
12: Bonjour.
1: Merci d'être avec nous. La FNIL, on rappelle, 100 adhérents, 36 000 personnes employées, 300 sites. On parle aujourd'hui de 3 épisodes de canicule en moins de 2 mois, mais j'aimerais savoir très rapidement l'impact immédiat sur la filière lait en ce moment de cet été.
12: L'impact, il est immédiat, puisqu'on l'a constaté, nous, dans la production laitière. On a en moyenne 10% de perte de production laitière au mois de juin. Parfois, c'est même monté jusqu'à 15% dans certaines zones, notamment la Bretagne, qui est une terre laitière d'excellence et qui a été particulièrement touchée par la canicule. Donc, on est aux premières loges dans la filière laitière pour constater les effets du réchauffement climatique.
1: Oui.
12: Et on est très inquiet aussi, notamment, du niveau des nappes phréatiques, du niveau de sécheresse. On a quasiment tous les départements aujourd'hui, même je pense que tous sont concernés par des alertes vigilance sécheresse. Et on est très inquiet pour le mois d'août, à la fois pour les fourrages, pour les éleveurs, parce qu'ils ont déjà attaqué les stocks de fourrage qui sont prévus pour l'hiver, et également pour le maintien de l'activité dans les laiteries et les fromagers.
1: C'est dans la loi d'urgence agricole dont on parle depuis plusieurs jours, le traitement de l'eau, que faut-il en faire? Faut-il faire des réserves? Faut-il privilégier les agriculteurs? Vous, votre position par rapport à ces réserves d'eau, c'est quoi aujourd'hui?
12: La première position, c'est de se dire l'eau est la ressource prioritaire demain. C'est-à-dire que sans eau, on ne peut pas faire d'élevage. Sans eau, on ne peut pas faire non plus de produits laitiers. Donc, c'est une ressource rare qui devient chère aussi et donc il faut la préserver. Donc, tout ce qui est possible de faire au niveau des élevages pour pouvoir effectivement... Et la loi d'urgence agricole permet des avancées là-dessus,
1: oui.
12: est bon à prendre. Mais ce qu'il faut surtout, c'est s'assurer qu'on continue à avoir de la ressource en eau demain. C'est-à-dire, faire de la rétention, c'est une chose. Mais il faut surtout pouvoir continuer à préserver cette ressource-là. Et donc, nous, on a engagé, notamment dans la filière laitière, un certain nombre d'efforts, notamment dans la réutilisation de l'eau, puisque le lait, c'est 88% d'eau. Et donc, la réglementation nous permet maintenant de réutiliser une partie de cette eau-là dans nos process industriels, et c'est une bonne chose, et on va continuer à faire des efforts là-dessus.
1: Dans cette loi d'urgence agricole, le Sénat a réhabilité la mise en place d'un tunnel de prix. Alors, un tunnel de prix, c'est un prix qui doit rester dans une certaine fourchette. Vous, la FNIL, vous y êtes opposé, alors que les producteurs de lait sont plutôt pour. Est-ce que vous pouvez nous expliquer ce qui se joue ici, en réalité?
12: Alors, en fait, ce qui se joue, c'est la question de la rémunération et du revenu, à la fois des producteurs, mais de l'ensemble des maillons de la chaîne. Et bien entendu qu'on est totalement favorable à une rémunération juste, équitable de tous les maillons, en particulier des éleveurs. Mais ce qui est proposé aujourd'hui dans le tunnel de prix tel que la version du Sénat a été retenue est pour nous un contresens économique dans la mesure où il y a deux éléments qui nous inquiètent. Le premier, c'est qu'on oblige en fait à avoir une borne basse, c'est-à-dire dans cette espèce de tunnel où on a plutôt un plancher qu'un plafond, on ne peut pas avoir de prix qui soit inférieur au coût de production des éleveurs. Ce qui paraît plutôt une chose plutôt intelligente et de bon sens. Sauf que on a à peu près 30 à 40% de notre production laitière qui part sur des marchés à l'export et qui dépendent d'autres niveaux de cotation. C'est-à-dire c'est des prix qui sont faits sur des cotations mondiales, que ce soit du beurre, de la poudre, des produits d'ingrédients, et qui ne dépendent pas uniquement d'un prix fixé par une loi en France. Et donc, si aujourd'hui on applique ce texte-là, et qu'on nous impose un tunnel de prix, ce qui est une autre difficulté mise en place par la loi d'urgence agricole, ça veut dire que demain, on a potentiellement 7 milliards de litres de lait qu'on ne peut plus collecter et valoriser à des niveaux qu'on valorise aujourd'hui. Donc ça représente quand même la production de 14 000 exploitations laitières. Donc si c'est ça la solution à proposer à la souveraineté alimentaire, la seule chose à laquelle on va arriver, c'est qu'on va avoir plus d'importations, et on aura moins d'élevage. Je ne suis pas sûr que ce soit l'objectif politique.
1: On le dit dans le titre, c'est dit dans le titre, la loi d'urgence agricole. On est constamment à agir dans l'urgence, c'est ça le problème. Si on avait un peu de temps devant nous pour la filière lait, qu'est-ce qu'il faudrait mettre en place pour justement qu'elle puisse prospérer?
12: Ce qui est important, en fait, c'est qu'on puisse dégager des marges et des capacités d'investissement, à la fois dans les élevages laitiers, mais également dans nos laiteries et nos fromageries. On l'a bien vu, on a besoin, face au réchauffement climatique, face à la nécessité d'être concurrentiel par rapport à nos voisins allemands, néerlandais, danois, qui produisent actuellement ce que les Français notamment consomment dans les fromages à ingrédients, ce qui est beaucoup plus consommé aujourd'hui en France que certains fromages AOP qui existent sur le marché, sur lesquels on est très bon. Surtout cette entrée de gamme et ce cœur de gamme, on a besoin d'un investissement. Et donc, ce qu'il faudrait, c'est déjà s'assurer que ce qui est prévu dans les lois EGalim, les fameuses lois qui organisent la contractualisation entre les acteurs, il faut qu'on puisse s'assurer que ce qui est prévu dans la sanctuarisation du prix d'achat de la matière première agricole soit bien respecté. Et je regrette que, notamment dans la loi d'urgence agricole, on n'ait pas eu de mesures qui permettent d'être beaucoup plus actifs sur les sujets notamment des centrales d'achat qui contournent en fait une partie des règles nationales et qui ont été mises en place par un certain nombre d'acteurs de la distribution. Donc on y reviendra certainement parce que je pense que les rapportrices au Sénat, notamment Anne-Catherine Loisier et Antoinette Gull, envisagent un nouveau texte à la rentrée.
1: C'est un sujet sur lequel on revient également souvent sur BFM Business. Merci beaucoup François-Xavier Huard, PDG de la Fédération Nationale de l'Industrie Laitière, d'être venu ce matin dans la matinale de l'économie. Dans un instant, on va revenir sur l'arrivée du nouveau Premier ministre Ten Downing Street. Andy Burnham arrive avec une feuille de route très très chargée. Notre correspondant nous attend sur place. À tout de suite.
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1: Un peu plus de 8h30, les titres, Léo.
17: Andy Burnham s'installe au 10 Downing Street aujourd'hui et avec les dossiers économiques en haut de sa pile, on ira en direct à Londres dès le début de ce journal. La quasi-paralysie du détroit d'Ormuz fait renaître les craintes en Europe sur l'approvisionnement en kérosène et puis la Cour des comptes alerte ce matin, les pépites françaises du Cantique sont en train de devenir des proies. C'est donc le grand jour pour Andy Burnham. Le nouveau chef des travaillistes prend ses fonctions de Premier ministre du Royaume-Uni. Ce midi, il succède à Keir Starmer pour devenir le sixième chef du gouvernement en 10 ans. Et il hérite aussi d'un certain nombre de dossiers économiques à gérer. Alors on part en direction de Londres ce matin. Baptiste Muckensturm en direct pour BFM Business. Andy Burnham compte déjà engager pas mal de projets de dépenses.
18: Absolument, Léo. Il veut rompre avec des décennies de néolibéralisme et un plan d'investissement stratégique sur 10 ans. Priorité au logement avec le plus grand programme de construction de logements municipaux depuis 1945. Il veut aussi réformer les transports publics avec des tickets à 2 livres maximum. Et puis, il veut s'attaquer à la crise de la dépendance en créant un service national de soins qui pourrait être même gratuit pour certains. Côté modernisation de l'État, on parle de la création d'un ministère de l'intelligence artificielle ici. Et puis, on souhaiterait aussi intégrer la science aux affaires économiques. La décentralisation est également au cœur du programme d'un Burnham avec la création d'un Downing Street du Nord à Manchester, là où il a été maire, pour faire circuler le pouvoir dans les territoires. Et puis enfin, pour le coût de la vie, il envisage un soutien de plus de 3 milliards de livres par an pour faire baisser les factures d'énergie, notamment sur l'eau. Et concrètement, ça serait placer sous tutelle temporaire de l'État eh bien, la société Thames Water qui est en déficit assez large.
1: La question, Baptiste, c'est comment financer ce programme sans affoler les marchés ?
18: Alors, c'est tout l'enjeu. Son équipe est consciente des craintes des marchés obligataires. Elle cherche des marges de manœuvre. Première économie nette, elle a été annoncée il y a quelques heures. Ce serait l'abandon du très coûteux projet de carte d'identité numérique qui avait été initié par Keir Starmer, dont les crédits seraient réorientés vers le coût de la vie. Et puis, Burnham envisage aussi une refonte fiscale, la création d'une tranche supérieure d'impôts de plus de 50% avec une hausse de la taxe sur les plus-values et une surtaxe taxes d'habitation sur les résidences de luxe, notamment à Londres. Pour financer la question du soin qu'on évoquait juste avant, il évoque la redevance de soins progressifs ou même un prélèvement sur les successions qui pourrait aller jusqu'à 10%. Tout ça, bien sûr, en respectant le ne pas toucher ni à la TVA ni aux cotisations sociales.
1: Merci Baptiste Muckensturm à Londres. Par ailleurs, 9e nuit consécutive de frappes américaines sur l'Iran, Léo.
17: Des centres de commandement militaire, des sites de défense aériens et aussi des réseaux de communication ont été visés ces dernières heures quand de son côté, Téhéran poursuit ses ripostes sur ses voisins du Golfe et sur les navires dans le détroit d'Ormuz. C'est pourquoi Marco Rubio, le chef de la diplomatie américaine, appelle cette nuit la communauté internationale à s'engager aux côtés des États-Unis.
19: Il est clair que l'Iran, du moins certains responsables en Iran, veulent contrôler le détroit et l'utiliser comme levier contre le reste du monde. Les États-Unis feront et continueront de faire ce qu'ils doivent faire pour protéger le transport maritime mondial. Mais les autres pays doivent commencer à intensifier leurs efforts et fournir une aide pour partager ce fardeau, qu'il s'agisse de moyens matériels ou financiers.
17: Voilà la déclaration de Marco Rubio dans la nuit au moment où le trafic est quasiment paralysé dans le détroit d'Ormuz et quand les cours du pétrole redécollent, Nathan Cocampo.
20: Le Brent dépasse à nouveau les $90, au plus haut depuis le mois de juin et la signature du protocole d'accord entre l'Iran et les États-Unis. Le WTI a dépassé les $85 avant de redescendre un peu. Alors qu'aucun transporteur de GNL n'a été visible traversant le détroit depuis jeudi, 4 navires seulement ont réussi à effectuer la traversée du détroit hier contre 8 la veille selon les données maritimes et une installation pétrolière clé au Koweït a été touchée ce week-end. Les gardiens de la Révolution affirment avoir arrêté par la force 2 nouveaux pétroliers qui tentaient de franchir le détroit cette nuit et préviennent aucune goutte de pétrole ni de gaz ne traversera le détroit tant que les actions américaines dans la région se poursuivront. Alors, qu'un cinquième du pétrole transporté par voie maritime transite par Hormuz. Une note récente de Capital Economics s'interpelle. Si la fermeture du détroit se poursuit, le Brent pourrait grimper à 120, voire 150 dollars le baril dans les prochaines semaines.
1: Et dans ce contexte de tension sur le pétrole, nous, ce qu'on regarde en Europe, ce sont les réserves de kérosène, Nathan. Elles sont très basses.
20: Moins d'un mois de stock, c'est ce qui reste aux compagnies aériennes, selon plusieurs experts. Un niveau tendu dans cette période estivale de départ en vacances. En temps normal, la moitié du kérosène consommé provient des pays du Golfe. Avec le blocage du détroit, pas le choix. Les compagnies devront très certainement revoir leur programme de vol dans les prochaines semaines pour limiter leur consommation de carburant. Selon les dernières prévisions, si les perturbations se poursuivent, l'Europe pourrait connaître un déficit d'approvisionnement de 600 000 barils par jour au troisième trimestre. On en est encore loin et Bruxelles travaille tout de même sur différents scénarios de crise et pourrait, le cas échéant, proposer une coordination volontaire pour redistribuer le kérosène à travers tout le territoire et ainsi éviter des pénuries dans certains aéroports.
17: Merci Nathan. Et alors pour le secteur aéronautique, c'est le coup d'envoi ce matin du salon de Farnborough où le contexte géopolitique pourrait bien peser sur le volume des commandes à destination d'Airbus et de Boeing. Reste que l'événement se tient dans un contexte là favorable pour le champion local Rolls-Royce, le motoriste britannique, ancien maillon faible du secteur en Europe qui en fait affiche désormais des résultats records, Clara Bidot.
16: Rolls-Royce arrive à Farnborough en pleine renaissance. Le motoriste britannique, presque à terre pendant le Covid, a dégagé l'an dernier plus de 4 milliards d'euros de bénéfices opérationnels et vise encore davantage cette année. Depuis son point bas de 2022, Rolls-Royce a vu sa valorisation boursière multipliée par près de 18 pour atteindre aujourd'hui près de 140 milliards d'euros. Son principal moteur, ce sont les gros porteurs d'Airbus et de Boeing. Et c'est simple, plus ils volent, plus Rolls-Royce encaisse, car le groupe facture surtout leur entretien pendant toute leur durée de vie. Les heures de vol de ces moteurs dépassent désormais leur niveau d'avant-crise, tandis que les commandes d'A350 remplissent les carnets. Le groupe profite aussi du réarmement avec les moteurs d'avions de combat, de sous-marins ou de blindés, et du boom des data centers qui achètent ces groupes électrogènes. Mais ce succès crée un nouveau problème, Rolls-Royce manque encore de pièces et de capacités de maintenance. Après son redressement financier, son véritable défi est désormais de tenir une cadence industrielle devenue effrénée.
1: Les pépites françaises de l'informatique quantique sont-elles en position de faiblesse, Léo ?
17: La France a réussi en tout cas à faire émerger plusieurs acteurs crédibles. Mais selon la Cour des comptes, qui vient de publier un rapport sur le soutien de l'État au secteur, toutes ces pépites risquent maintenant de passer sous pavillon étranger, Jean-Baptiste Huette.
21: Le secteur entre dans sa phase la plus coûteuse. Il faut désormais transformer les prototypes en machines industrielles alors que le marché n'existe pratiquement pas encore. L'exemple britannique est un avertissement. Oxford Ionics, remarqué pour ses avancées technologiques, a été racheté quelques mois plus tard par une entreprise américaine. En France, Pascal par exemple, société en pointe, plus de 300 salariés, valorisation qui pourrait approcher les 2 milliards de dollars, mais sa levée de fonds de 100 millions d'euros en 2023 reste, selon la Cour des comptes, 10 fois inférieure à celle de certains concurrents étrangers. Même les 340 millions d'euros annoncés pour préparer son entrée au Nasdaq doivent être financés pour moitié par des investisseurs étrangers. Autre exemple, l'entrée il y a quelques semaines de Nvidia au capital d'Alice et Bob. La France ne compte qu'un seul fonds d'investissement spécialisé dans le quantique. À titre de comparaison, une entreprise américaine a levé 1 milliard de dollars en une seule opération en 2025. Résultat, malgré le 1,5 milliard d'euros de fonds publics prévus par la France depuis 2021, les startups restent sous-capitalisées. La Cour des comptes parle désormais d'une véritable guerre d'attrition. L'État a financé leur naissance, mais sans capitaux privés supplémentaires. D'autres pays pourraient financer leur croissance et récupérer la technologie.
1: 8h39, les marchés. Dans le rouge ce matin, cette tendance avant d'ouvrir dans 20 minutes, Nicolas ?
2: Toujours un CAC 40 et un DAX orienté dans le rouge hein, selon les contrats futurs avec notamment un baril de Brent toujours aux alentours des 90 dollars, un WTI aux alentours des 84 dollars et plusieurs questions hein, sur les marchés. Déjà, est-ce que cette hausse des cours du pétrole va influer sur la décision de politique monétaire de la BCE qui aura lieu donc jeudi ? Est-ce que le secteur technologique va continuer à exprimer des doutes comme on le voit depuis plusieurs jours avec notamment ce secteur des semi-conducteurs qui a signé sa pire semaine en matière de performance depuis plus d'un an la semaine dernière. On a vu l'indice SOX reculer de 10%, on a vu l'indice Philadelphia semi-conducteur reculer de 10% également la semaine dernière, un recul qui s'explique notamment par la sortie d'un certain nombre d'acteurs du marché après avoir tenu pendant plusieurs semaines des stratégies dites des momentum, à savoir de miser sur la poursuite de la hausse des actions enregistrant les meilleures performances. Il y a également des questionnements qui nous viennent de Chine quand on a vu des acteurs comme DeepSeek, mais beaucoup plus récemment ce week-end, Moon Moonshot qui sortent des modèles IA capables de concurrencer directement les géants américains à moindre coût. Est-ce que ça remet en cause des stratégies d'investissement coûteuses, notamment de la part des hyperscalers? Ça fait partie des questions que les marchés vont se poser. Et puis, les investisseurs vont également suivre le niveau de l'OAT, hein, puisque on voit que l'OAT 10 ans se rapproche des 4%. On est à 3,96 à l'heure actuelle. L'OAT 30 ans est lui à 4,72%. Un petit mot pour conclure également des marchés asiatiques. Alors les marchés japonais sont fermés aujourd'hui, mais le Shanghai Composite recule à moins 0,40%, tandis que le Hang Seng, lui, continue à afficher une hausse de près de 2%.
1: Merci beaucoup Nicolas. On se retrouve dans un instant pour le club de la bourse. Mais avant cela, le monde qui bouge.
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1: Le monde qui bouge en Inde. Ce matin, Annalisa Capellini, mouvement des cafards prend de l'ampleur. Grande manifestation cette nuit. Elle a été dispersée depuis. C'est intéressant. Est-ce que ces cafards, ces jeunes, peuvent faire tomber Narendra Modi?
4: C'est ce qu'ils espèrent. C'est ce qu'ils demandaient avec cette manifestation. Oui, elle a été dispersée, mais on peut penser très raisonnablement qu'elle ne sera pas la dernière. En réalité, ce n'est pas près d'arriver. Non, Narendra Modi n'est pas prêt de tomber à cause des cafards parce qu'il a une majorité parlementaire solide. Donc, pour l'instant, ça ne représente pas une menace politique directe. Mais il y a quand même une question de coût politique pour Narendra Modi, parce que ce mouvement touche un point très sensible dans le pays en ce moment, et c'est celui de la jeunesse, parce que ce mouvement contestataire est celui d'une jeunesse qui est considérée comme des cafards par une partie de la société indienne. C'est comme ça qu'ils ont été appelés par le président de la Cour suprême, qui sous-entendait que cette partie de la jeunesse est inutile, qu'elle est sale, qu'elle vit dans les interstices de la société, sans vraiment y trouver sa place. Mais les cafards, c'est aussi le nom que cette jeunesse a choisi de récupérer et de s'approprier pour rappeler au pouvoir que finalement, bah oui, elle existe et que, un peu comme les cafards, ça va être difficile de s'en débarrasser, de la cacher sous le tapis.
1: Qu'est-ce qu'ils dénoncent réellement?
4: Alors pour eux, le problème, c'est l'accès à l'éducation supérieure notamment, et en particulier les concours pour rentrer à l'université, sur la transparence desquels pèsent des forts soupçons en ce moment en Inde. Alors il faut dire que dans le pays, pour des millions de jeunes, ces concours-là sont le moyen pour accéder à la classe moyenne, pour arriver à la fonction publique, pour arriver aux métiers les plus prestigieux. Donc c'est un moyen d'ascension sociale. Et donc, si les sujets fuitent, s'il y a des doutes sur la transparence, si les concours sont annulés, eh bien finalement, c'est l'idée même de méritocratie qui est derrière, qui s'effondre, avec une grosse question: est-ce que l'État, et donc est-ce que Narendra Modi, est capable de garantir des règles du jeu équitables comme il le promet? En plus, à cette colère se superpose un autre problème, c'est le problème du chômage des jeunes et surtout du chômage des diplômés. Alors, c'est contradictoire, mais 2/3 des chômeurs étaient diplômés en 2023. Il y a 20 ans, c'était seulement 1/3. Et il suffit de regarder les chiffres. Ces dernières années, l'Inde forme 5 millions de diplômés chaque année, mais seulement 3 millions sont employés seulement. Donc vous voyez qu'il y a 2 millions qu'on perd en route quelque part, qui ne sont pas employés. Et il y a un décalage entre le nombre de diplômés formés avec la promesse d'un emploi meilleur et la réalité d'un marché de l'emploi qui n'est pas prêt à tous les accueillir.
1: Il faut faire attention à ces mouvements. Il y en a eu d'autres en Asie cette année. Hein.
4: Énormément. Au Bangladesh, au Sri Lanka, au Népal, tout ça, c'est tous ces mouvements ces dernières années. Alors dans tous ces pays, c'est des soulèvements de la Gen Z qui se sent trahie par un système qui ne fonctionne pas comme il devrait. Dans tous ces pays, ces mouvements ont contribué à faire tomber les gouvernements. On l'a dit, ça ne sera sans doute pas le cas en Inde, mais pour le gouvernement, c'est essentiel de maîtriser ce soulèvement. C'est une question d'image et une question de crédibilité.
1: Merci Annalisa Capellini. Chronique à retrouver comme tous les jours sur notre appli, sur notre site Le Monde qui bouge. Dans un instant, le Club de la Bourse, nous recevons avec Nicolas Pagnès, Jean-François Robin, chef économiste de Natixis CIB, et Loïc Bécu, gérant diversifié allocation d'actifs chez Siena. À tout de suite.
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1: Le club de la bourse, on va vers Good Morning Market tout à l'heure avec Nicolas Pagnès. Et nous recevons en attendant Jean-François Robin, chef économiste de Natixis CIB, et Loïc Bécu, gérant diversifié et allocation d'actifs chez Siena. Merci d'être avec nous ce matin, si tôt. Messieurs, on va peut-être par commencer, Nicolas, par le pétrole. 90$ ce matin, les marchés qui restent optimiste, en tout cas c'est assez stable pour le moment, Jean-François.
9: Oui, on voit bien une assez faible réaction finalement à ce qui se passe. Là, on a une vraie escalade et surtout on voit
1: 9e jour de conflit.
9: 9e jour de conflit, de reprise du conflit. Et puis on ne voit pas trop de sortie là en fait. C'est ça ce qui peut inquiéter. Mais on voit bien que les marchés, en tout cas pétroliers, réagissent assez peu. Alors ils réagissent assez peu parce qu'on a vu que dès qu'il y avait un cessez-le-feu, et il y aura un cessez-le-feu à un moment ou à un autre, on rebasculait très très vite dans la situation qui prévalait avant le conflit, c'est-à-dire de trop de pétrole par rapport à la consommation. On voit aussi qu'il y a beaucoup de manières d'éviter finalement le détroit. Je pense notamment à la baisse de la consommation, notamment en Asie, notamment les Chinois, avec le boom des voitures électriques. On parle de plus de 2 millions de barils de consommation. On ne voit pas les Chinois, à part ils ont un peu reconstitué leur stock dès que ça s'est revenu à la normale, mais ils ne reconsomment pas autant de pétrole qu'avant, alors qu'on a vu dans les chiffres chinois que c'est bien l'industrie qui marche, pas la consommation. Donc il y a vraiment un changement de mix énergétique qui est en train de se passer en Chine. Et puis on voit d'autres pays comme les Émirats, comme surtout par exemple l'Irak, qui est le deuxième plus gros producteur de l'OPEP, 4,5 millions de barils qui ont été exportés. Comment ils font ? Par des camions. Alors c'est impressionnant parce qu'ils passent par la Syrie avec des chaînes de camions. Sachant voilà, on est alors que voilà, un tanker c'est 300 000, ça veut dire jusqu'à 700 000 barils. Voilà, un camion c'est 2 tonnes, donc il faut des. Mais quand même, ils annoncent qu'ils ont réussi à 4,5 millions de barils. Donc je dis pas que c'est un retour à la normale, mais l'Arabie Saoudite, les Émirats, l'Irak sont à 85% de leurs exportations qui prévalaient avant. Donc finalement, le détroit d'Hormuz, on s'organise à faire 100.
1: En moins de 3 mois, à peu près.
2: Quand même une question, on est à 90$, alors c'est vrai que ça réagit pas autant que ça devrait, mais ça monte progressivement. Est-ce que chaque jour de conflit supplémentaire ne vient pas rajouter quand même un peu de fébrilité sur les marchés et sur les cours du pétrole? Peut-être Loïc pour continuer.
10: Justement, ça commence à redevenir compliqué, parce que là, si on nous replonge dans un choc stagflationniste, c'est-à-dire avec moins de croissance mais plus d'inflation du fait de la rehausse du prix du baril de pétrole, finalement tout ce qu'on a anticipé, toutes les bonnes nouvelles qui ont été anticipées au mois de juin, on va plutôt fait un retour en arrière, et je trouve que les marchés sont pour l'instant plutôt complaisants, parce que là le baril qui revient à 90$, on a repris quasiment 15% depuis les plus bas. Donc ça redevient compliqué, parce que ça veut dire quoi? Plus d'inflation, peut-être plus de remontée des taux des banques centrales, notamment la Banque Centrale Européenne, peut-être remontée des taux de la Banque Centrale Américaine.
2: Même pour sa prochaine réunion de politique monétaire dans quelques jours, là pour la BCE, ça pourrait influer directement cette remontée des taux
10: du pétrole? C'est peut-être un peu trop tôt, je pense qu'il ne se passera rien cette semaine au niveau de la BCE, comme la semaine prochaine au niveau de la Fed, mais ça peut expliquer en partie, là, vous en parliez tout à l'heure, d'une correction en tout cas sur les valeurs technologiques. Il faut savoir que si la Fed remonte ses taux d'intérêt, c'est moins bon pour les valeurs technologiques qui finalement financent leur croissance via l'endettement.
1: J'allais parler des semi-conducteurs, mais Jean-François, effectivement, qu'est-ce que vous attendez, vous, des deux réunions BCE cette semaine et Fed la semaine prochaine?
9: Statu quo sur les deux. En même temps, ce serait plutôt bon signe que la BCE monte ses taux, parce qu'on se souvient qu'ils avaient monté les taux juste avant qu'il y ait eu un cessez-le-feu et que le prix du pétrole s'écroule, et tout de suite l'inflation. On a vu, l'inflation qui est repassée sous les 2% très nettement en France, qui a rebaissé plus fort qu'attendu en Allemagne. Donc on sait bien que le moment où il y a un cessez-le-feu, et encore une fois, on ne sait pas quand, mais on sait qu'il y en aura un, on verra les prix de l'énergie se repartir très fortement à la baisse. On est tout de suite reparti, on peut viser les 60$ à un moment ou à un autre en 2027. Ça veut dire que les profils d'inflation rebaisseront très très vite. Donc la BCE, à mes yeux, n'a aucun intérêt aujourd'hui à le faire. On est dans une telle incertitude. Pour l'instant, les marchés ne l'intègrent pas cette semaine. semaine. Nous non plus, on pense que s'il y a un risque, c'est plutôt en septembre. Mais encore une fois, nous, on pense que c'est plutôt le statu quo qui va prévaloir. Mais également pour la Fed, parce que là aussi, hein, on voit que les prix à la consommation ont rebaissé pour la première fois la semaine dernière depuis plusieurs mois. Et donc, on a une transmission assez rapide. Mais comme on le disait, on est dans une telle incertitude. On voit les prix du galon qui remontent aux États-Unis, qui repassent au-dessus des 5. On voit les tensions sur le diesel qui reviennent ici ou là, parce que, comme le était dit précédemment, bah évidemment, plus ça dure, moins on a de stock. Et voilà, donc même si on prend de moins en moins ces voitures, on a vu un record de fréquentation du TGV en Chine notamment, et on revoit la même chose en Europe avec la baisse des passages dans les péages, la baisse de la consommation dans les stations-service. Hein, on voit ça directement dès que les prix remontent. Même si on a ça, ça veut dire que moins on a de stock et plus ça dure, et plus on aura quand même de la transmission dans les prix de l'énergie agricole, etc. etc.
2: Voilà. Un mot peut-être sur les semi-conducteurs. La semaine dernière, les semi-conducteurs au global ont signé leur pire performance hebdomadaire depuis Liberation Day. Loïc Bécu, quand on voit que des valeurs comme Micron qui font moins 30% sur un mois, SanDisk qui font moins 40% sur un mois, qu'on explique ça par des sorties de stratégies de hedge fund, notamment de stratégie momentum, est-ce que ça veut dire que c'est la fin de la spéculation, si je peux m'exprimer ainsi, sur la thématique semi-conducteur?
10: Alors la fin de la spéculation, je ne sais pas, mais en tout cas, il est plutôt logique. Quand je voyais ces valeurs-là qui gagnaient 10 à 15% par jour, donc à un moment, c'est un peu normal que ça se calme, notamment parce qu'on arrive dans la période estivale qui va être un peu moins liquide. Et on attend surtout les publications des résultats là, du deuxième trimestre. Donc je pense que c'est une logique des investisseurs de prendre quelques profits avant ces publications de résultats. Et parce qu'on le redisait il y a deux secondes, on revient dans de l'incertitude avec peut-être un choc stagflationniste un peu plus important et avec des hausses de taux d'intérêt du fait de la hausse de l'inflation. Donc je pense que c'est en toute logique, il est normal que l'ensemble des investisseurs commencent à prendre leurs profits sur ces valeurs-là. Mais ce n'est pas la fin. Non, non, c'est un cycle qui va durer un peu plus longtemps que 6 à 9 mois. Donc non, c'est une prise de profit logique.
2: Est-ce qu'il n'y a pas, Jean-François Robin, un questionnement sur ce qui vient de Chine quand même, parce que toute la thématique, elle vient quand même du fait que des hyperscalers investissent énormément et alimentent toute une chaîne de valeur, notamment des data centers, des commandes de puces. Et puis on a vu DeepSeek, on a vu Moonshot il y a quelques jours, qui montrent qu'ils sont capables de faire des modèles d'IA tout aussi performants qu'Anthropic, mais beaucoup moins chers. Est-ce qu'il n'y a pas une remise en cause peut-être de la nécessité d'investir autant pour atteindre les mêmes niveaux de performance que ce que les hyperscalers américains font aujourd'hui?
9: Alors, deux remarques. Je pense que le sell-off, la correction qu'on voit sur les marchés, elle est assez globale. Hein, quand on voit SpaceX qui a lâché 1000 milliards de valorisation, donc il y a un truc autour de la tech qui on voit le Kospi qui a perdu 25%, le Nasdaq qui a corrigé un petit peu également dans moindre mesure. Donc il y a quand même une espèce de prise de profit sur ce qui a beaucoup monté dans une période d'incertitude qui revient lié à la guerre. Deux, sur les semi-conducteurs, on est typiquement dans ce qui se passe dans tous les cycles d'innovation. À chaque cycle d'innovation, il y a une révolution ou pas. Là, en l'occurrence, c'est probablement une révolution, il n'y a pas trop de débat là-dessus. Mais comme dans toutes les révolutions, que ce soit l'électricité, la voiture, le téléphone, l'Internet, etc., il y a du surinvestissement et de la surcapacité. Et donc là, on est en train de questionner ça quand même de façon plus structurelle sur les besoins d'investissement, sur le nombre de data centers qu'on fait, les investissements dans les puces et sur le coût, sur la monétisation de tout ça. Il n'y aura pas que des gagnants, il y aura aussi des perdants. Et donc ce moment DeepSeek, ce moment Moonshot, il est que bah, évidemment, quand vous êtes dans le leader de l'innovation, à un moment vous faites de telles marges que vous attirez de la compétition qui fait la même chose en moins cher. C'est précisément ce qu'est en train de faire et ce que font toujours très bien les Chinois. Donc on a une espèce de questionnement sur combien on arrivera à monétiser et finalement est-ce qu'il y aura autant de gagnants que ça, et est-ce que ça vaut si cher que ça des entreprises qui vont avoir beaucoup plus de mal peut-être que prévu à faire payer quelque chose, sachant que 80% des usages, on n'a pas forcément besoin du Fable 5, etc. quoi.
2: Oui.
9: Encore une fois, j'invite tout le monde à utiliser Vibes plutôt qu'autre chose, ça marche très très bien.
1: Merci beaucoup messieurs, Jean-François Robin, chef économiste de Natix CIB, et Loïc Bécu, gérant diversifié et allocation d'actifs chez Siena, d'être venu dans le club de la Bourse ce matin. Nicolas Pagnès, vous restez ici pour Good Morning Market. Moi, je vous retrouve demain matin juste avant 7h sur BFM Business. Très bonne journée.
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12: Bienvenue dans Trajectoire, la chronique des entrepreneurs. Aujourd'hui, je reçois Vincent Mollard, directeur général d'ACMR, expert en VP pour les rayonnages et bâtiments industriels. Bonjour Vincent.
13: Bonjour Karine.
12: Alors, quel a été le déclic pour vous lancer dans la création?
13: Suite à mon expérience dans les systèmes de stockage, j'ai une expérience de 35 ans dans différents groupes internationaux et nationaux sur les systèmes de stockage. Donc, les clients avaient énormément de demandes pour tout ce qui était sécuritaire. Et voilà ce qui m'a donné l'envie de me mettre à mon compte. Et surtout, j'avais des gros clients au national qui avaient ces besoins-là.
12: Alors, votre position d'interlocuteur unique, en quoi elle change la donne ?
13: Face à des entreprises aujourd'hui qui gèrent d'une façon différente ces sujets-là, nous, l'avantage, c'est qu'on a l'expérience, on est capable de mener des actions de A à Z pour les clients, et ça les sécurise aussi, puisqu'on va jusqu'au bout du projet.
12: L'actualité, bien sûr, c'est vous agrandir en quelque sorte.
13: Tout
12: quel
13: à fait.
12: Quel profil vous recherchez ?
13: Aujourd'hui, je recherche des profils plutôt de personnes qui ont vraiment l'envie d'entreprendre et de les accompagner pour leur développement. Et ça sera vraiment des partenaires au niveau national sur tous les secteurs, on va dire départements et régions. Voilà.
12: Merci Vincent Mollard d'être venu nous parler de votre société ACMR dans Trajectoire.
13: Merci Karine.
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18: C'est une semaine bien plus respirable qui nous attend, en tout cas en allant vers le nord du pays. Les températures ont bien baissé dans le courant de la nuit. En revanche, oui, 6 départements restent en vigilance orange, canicule de l'Hérault jusqu'au Var. Les 2 départements Corse également, température caniculaire en journée, tropicale en pleine nuit. Les Alpes-Maritimes sont tout de même sorties de cette vigilance orange. Le dôme de chaleur se maintient en Méditerranée. Un peu plus de fraîcheur arrive de la mer du Nord avec ce vent aux alentours des 40-45 km/h qui va filer sur une bonne moitié ouest aujourd'hui. C'est une climatisation naturelle en réalité qui va faire baisser les températures dans le nord du pays. Nous avons quelques coups de tonnerre en direction du golfe du Lion. Pas de quoi faire baisser la pression. Quelques nuages supplémentaires en remontant vers le nord de la Somme, mais ils vont s'éclipser cet après-midi. On pourrait avoir quelques coups de tonnerre sur les hauteurs des Pyrénées, quelques ondées sur le massif central, les Alpes frontalières, mais surtout ce Mistral surchauffé et ce risque d'incendie très élevé sur tout le bassin méditerranéen et à l'ouest du pays également. Jusqu'à 36 à Toulouse, 37 à Marseille, comptez 25 à Paris cet après-midi et un minimum de 21 degrés à Cherbourg et à Caen aujourd'hui.
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2: Bonjour à toutes et à tous et bienvenue dans Good Morning Market. Nous sommes ensemble en direct sur BFM Business jusqu'à 9h15 avec des marchés européens qui sont attendus dans le rouge pour le moment. C'est surtout le cas pour le DAX, tandis que le CAC 40 est attendu dans le rouge, mais proche de l'équilibre avec un baril de Brent qui a dépassé les $90 cette nuit, un WTI qui est lui aux alentours des $84. Est-ce que cela va venir remettre en cause le scénario en matière de décision de politique monétaire de la BCE qui a lieu cette semaine et ce jeudi? C'est une des questions que vont se poser les marchés à l'heure actuelle. Parmi les actualités de marché, on note également que les semi-conducteurs ont signé leur plus forte baisse hebdomadaire depuis Liberation Day la semaine dernière, toujours dans un contexte de prise de profit sur un certain nombre de valeurs liées aux semi-conducteurs. On pense à Micron qui a perdu 30% sur un mois, à SanDisk qui a perdu 40% sur un mois. Et puis, bien sûr, nous reviendrons sur l'ouverture dans un instant du marché avec Romain Dobry, cofondateur de l'atelier des options, ouverture du CAC 40. Mais nous ferons également un focus sur ce retour de la surprise avec cette saison des résultats qui continue. Les marchés sont prudents. Peuvent-ils être surpris à la hausse par les résultats des entreprises? On en parlera dans un instant. Et puis, nous ferons un focus sur le secteur du luxe avec Denis Desclos, président de l'Association française des analystes techniques. Mais tout de suite, c'est le flash de Léo Dumas.
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0: Et pas de répit au Moyen-Orient. C'est le même schéma qui se répète encore ce matin pour la 9e fois consécutivement. Les États-Unis frappent l'Iran. L'Iran frappe ses voisins dans le Golfe et des navires dans le détroit d'Ormuz. Il n'y a aucune perspective de sortie de crise, Annalisa Cappellini.
4: Oui, en effet. Pourtant, le secrétaire d'État américain Marco Rubio a affirmé hier soir que les États-Unis sont encore ouverts à une solution diplomatique, qu'ils vont continuer à la chercher avec les Iraniens. Mais la réalité sur le terrain, elle est bien différente avec, en effet, cette 9e nuit de frappe, des frappes menées côté américain en l'honneur des soldats tués ces derniers jours, selon les mots du président américain Donald Trump. L'armée américaine donc qui a ciblé encore une fois les infrastructures iraniennes avec des centres de commandement militaire, des sites de défense aérienne et de surveillance côtière, mais aussi des sites de lancement de drones ainsi que de réseaux de communication. Vous le voyez, des frappes très larges donc avec un but, celui de limiter la capacité de l'Iran à attaquer les navires qui transitent par le détroit d'Ormuz, avec une riposte côté iranien, comme d'habitude, sur les intérêts américains dans la région, au Koweït notamment, où l'armée dit faire face ce matin à des attaques de drones, et au Bahreïn, où les sirènes d'alerte aérienne ont été déclenchées encore une fois ce matin.
0: Merci Annalisa. Le résultat de tout ça, c'est le retour du pétrole sur des plus hauts de début juin. Le baril de Brent dépasse les $90 ce matin. On est autour de 84-85 pour le WTI. Dans le même temps, ça chauffe aussi en mer Noire, où un navire marchand turc de céréales sous pavillon de la Guinée-Bissau a été frappé par 3 missiles de croisière russes hier, selon la marine ukrainienne qui affirme que 5 marins ont été tués et qui dénonce là une attaque délibérée contre

0: suspense maximal autour du projet de loi d'urgence agricole, justement, qui est soumis à l'ultime vote des députés. Mais la réintroduction d'un volet sur les pesticides fait planer le doute sur l'adoption du texte, puisque la gauche est contre, le bloc central est divisé. Alors, les différents groupes de la coalition gouvernementale sont convoqués à Matignon aujourd'hui pour questionner, justement, ce maintien ou non dans le texte de ces mesures sur les néonicotinoïdes.
1: Il est 9h03 avec un CAC 40 qui ouvre en léger recul, hein, moins 0,11% à 8329 points. Le DAX qui ouvre de son côté en recul également, moins 0,14% à 24798 points. Ce qui porte l'Eurostox 50 à recul de 0,10% à 6223 points. Si on revient sur le CAC 40, les valeurs orientées à la baisse sont Renault, moins 1,30%, Airbus, moins 0,99%, ArcelorMittal, moins 0,86%, Safran, L'Oréal, Accor ou encore Kering, tandis que les plus fortes hausses du jour sont signées Total Energy, plus 1,79%, Capgemini, Dassault Systèmes, ST Microelectronics, Thales ou encore Eurofins Scientifique. Le baril de Brent est lui toujours au-dessus des 90 $ et 64 cents, c'est très exactement, tandis que le WTI recule très légèrement. On est sous les 84 $, 83 $, 77 pour être précis, tandis que l'OAT à 10 ans, qui a légèrement progressé à l'ouverture des marchés obligataire ce matin, est toujours aux alentours des 3,96%. On fait le point tout de suite de l'ouverture des marchés européens.
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1: 9h06, vous êtes toujours en direct sur BFM Business dans Good Morning Market avec un CAC 40 qui ouvre en recul, moins 0,23% à 8319 points. On va justement essayer de comprendre qu'est-ce qui se cache derrière cette tendance à l'ouverture avec Romain Dobry, cofondateur de l'atelier des options. Bonjour Romain, comment est-ce que vous analysez la tendance du CAC 40, mais plus largement des marchés européens ce matin ?
6: Bonjour Nicolas. Bien, pour l'instant, pas vraiment de tendance. Hein. On entame, il faut le dire, une nouvelle séquence sur les marchés dérivés. On a changé d'échéance. On est passé de l'échéance du mois de juillet à l'échéance du mois d'août. Maintenant, sur les contrats d'options et de futurs, ça peut être un petit pivot de marché pour l'instant. Pas d'éléments très forts de ce côté-là. Pas de grosse complaisance du côté des indices. On note qu'effectivement, les indices européens sont en légère baisse dans ce contexte de tension dans le détroit d'Hormuz qui s'accentue à nouveau. On a manifestement maintenant l'habitude, puisqu'à Wall Street, on est plutôt dans le vert même, alors qu'on est en légère baisse sur les indices européens. Il faut dire que sur nos indices, on teste des niveaux importants en Europe. On va les donner dans un instant. Il faut rappeler que cette semaine va être particulièrement intéressante puisqu'on va entrer dans le cœur de la saison des publications avec une dizaine de valeurs du CAC 40 qui vont publier en Europe et à Paris, et puis le cœur aussi à Wall Street avec des éléments intéressants du côté des publications. Sur le pétrole, bien, on avait donné un signal d'achat au débordement de 75 $ sur le Brent. La zone cible, elle est située entre 93 et

0: 96, on s'en approche pour l'instant. Malheureusement, le mouvement haussier s'est confirmé et s'est mis en place. Sur les indices, sur l'Eurostox, on teste un niveau d'alerte, c'est 6202 points, il faut vraiment le préserver. Ce serait un mouvement de consolidation un petit peu marqué qui pourrait atteindre jusqu'à 5% si ce niveau était rompu en clôture. Sur le DAX, le niveau en question, c'est 24 700 points, on est juste au-dessus. Sur l'indice parisien, on est un peu plus loin, la zone 8259, 8335 est un niveau de support, il faut rester au-dessus. Pour l'instant, c'est la zone dans laquelle on évolue depuis quelques temps. Il faudrait vraiment repasser ces niveaux de 8380 points pour réactiver un peu la dynamique haussière et réussir à aller combler ce gap baissier qu'on avait laissé ouvert le 8 juillet dernier.
1: Très rapidement, Romain Dobry, vous constatez également qu'en anticipation de cette saison des résultats, on a des ratios plutôt prudents, ce qui pourrait laisser la possibilité au marché d'avoir des bonnes surprises suite aux publications.
0: Oui, vous savez que les options permettent de mesurer l'état d'esprit des investisseurs, c'est ce que nous faisons, et nos ratios nous indiquent des surprises qui sont probablement positives sur la tech notamment. Si on regarde Google, Tesla ou Intel, hein, j'intègre Tesla dans la tech, à Wall Street, eh bien les ratios sont plutôt pessimiste sur ces valeurs qui ont consolidé globalement récemment, je pense notamment à Intel. Donc, contre-intuitive, on pourrait avoir des surprises positives. Ces ratios, ils sont là pour donner l'état d'esprit des investisseurs. Évidemment, c'est la publication elle-même qui prévaut toujours, mais il est intéressant de voir que de façon contre-intuitive, c'est plutôt prudent. Si on regarde les minières, il y a Newmont et qui va publier cette semaine et Freeport-McMoRan. Là, les ratios sont plutôt très pessimistes aussi. Elles ont encore plus consolidé, donc des surprises très positives à attendre, à mon sens, de ce côté-là aussi. Encore une fois, c'est la publication qui prévaudra. Et à l'inverse, on a Exxon qui publiera en fin de semaine. Et là, les ratios sont plutôt assez optimistes, donc peut-être des surprises moins positives à attendre de ce côté-là. Merci. Il y aura aussi American Express, même type de ratio.
1: Merci Romain Dobry de nous avoir accompagnés donc en direct dans Good Morning Market. Je rappelle que vous êtes cofondateur de l'atelier des options. On enchaîne à présent avec le focus du jour. Et sur les quelques minutes qui nous restent, nous avons le plaisir d'être avec Denis Desclos à distance, président de l'Association française de l'analyse technique, mais aussi directeur du programme de finances de marché de l'ESLSK. Pardon, j'ai toujours du mal un peu à le prononcer, Denis, quand on échange ensemble. On va parler du luxe, on va parler de Richemont qui a publié ses résultats la semaine dernière, Richemont qui a atteint un plus haut historique. Est-ce que Richemont est à contre-courant du secteur du luxe? C'est la question qui nous anime aujourd'hui, Denis.
2: Oui, alors Richemont fait figure d'exception parmi les valeurs du luxe. Vous savez que toutes les valeurs du luxe ont connu ces derniers temps, alors plus ou moins récemment, hein, ça date d'un peu pour Kering, c'est plus récent pour Hermès par exemple, mais ces valeurs du luxe ont connu des baisses significatives, hein, quand même, moins 63% pour Kering, moins 40% pour LVMH et Hermès, pardon. Et en fait, Richemont, donc, elle a un parcours boursier qui est complètement différent puisque elle a atteint un plus haut historique, le jour de la publication de ses résultats en forte hausse. Elle a continué d'ailleurs dans les séances suivantes. Et alors, la question qu'on peut se poser, c'est est-ce qu'elle va se faire rattraper comme les autres valeurs du luxe, puisque ça s'est étalé dans le temps, hein, ça a été à partir de 2021 pour Kering, ça a été à partir de 2025 pour Hermès. Moi, mon sentiment, en fait, c'est que Richemont est une valeur du luxe qui est à part. C'est-à-dire que les autres valeurs du luxe ont eu une clientèle qui s'est démocratisée. Ils ont touché des segments de clientèle qui ont réduit leurs achats quand les choses allaient moins bien, alors que Richemont a un portefeuille de marques Cartier, Montblanc, Jaeger LeCoultre, vous voyez, des marques qui sont quand même beaucoup plus sélectives en termes de clientèle. Et mon sentiment, c'est que Richemont, en fait, avait un socle de clientèle beaucoup plus solide, qui certes s'est un peu tassé en Asie, puis avec les événements au Moyen-Orient, mais qui est resté beaucoup plus solide que les autres, et donc du coup profite aujourd'hui de la reprise des achats en Asie, notamment au Japon, hein, qui alors avec un Nikkei qui s'est envolé, c'est sûr que les Japonais doivent avoir un peu de pouvoir d'achat. Donc la question qui se pose, puisqu'on va avoir les publications de résultats de LVMH, Kering, Hermès.
1: Est-ce que ça annonce un rebond du secteur plus généralisé, Denis, en quelques secondes?
2: Exactement. C'est-à-dire que Est-ce que, puisque Richemont, quand elle a annoncé ses résultats mercredi dernier, a porté tout le secteur du luxe, est-ce que ça va effectivement avoir le même effet pour les autres valeurs du luxe ou Richemont va-t-il continuer à faire figure d'exception parmi les valeurs du luxe ?
1: Réponse du coup lors de la saison des résultats et de la publication de ces différentes valeurs. Merci beaucoup Denis Desclos de nous avoir accompagnés dans Good Morning Market. Je rappelle que vous êtes président de l'Association française de l'analyse technique, mais aussi directeur du programme de finance de marché de l'ESLSCA. On se quitte dans Good Morning Market avec un CAC 40 en recul de 0,16% à 8325 points. Le DAX qui lui recule de 0,17% à 24788 points. L'Eurostoxx se proche de l'équilibre en léger recul, moins 0,07% à 6226 points. Sur le CAC 40, les plus fortes hausses se sont signées Capgemini, Total Energy, Dassault Systèmes, Eurofin Scientifique ou Publicis Group, tandis que les plus fortes baisses du jour sont signées Safran, Airbus, Renault, Compagnie Saint-Gobain ou encore Unibail, Rodamco. Le pétrole est toujours au-dessus des $90 le baril de Brent, le WTI, et lui juste en dessous des $84. Cela fera partie des éléments qui animeront la séance aujourd'hui. Et moi, je vous dis à demain dans Good Morning Market.
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7: La French Tech ce matin à 8h21, c'est Antoine Renouy qui est notre invité avec Anthony Morel, fondateur de Les Compagnons. Fondé en 2018, vous développez un robot peintre autonome dédié au BTP. Expliquez-nous la genèse de ce projet.
8: Moi, je suis donc ingénieur de mine de Douai, je suis roboticien et j'ai eu envie à un moment de créer mon entreprise. Et donc, en évaluant les différents domaines d'activité où je pouvais utiliser mon savoir-faire robotique, je me suis rendu compte que dans le bâtiment, il y avait encore un trou béant, donc pas du tout de robotique. Et donc, au début, c'était un robot maçon. Et au fur et à mesure, ça a évolué vers un robot peintre qui était plus facile à faire techniquement et avec plus de valeur également à la fin.
9: Alors, faut nous expliquer comment il fonctionne. Oui. On va le décrire pour ceux qui nous écoutent. On le voyait à l'image. Donc, c'est quand on dit robot peintre, c'est pas un humanoïde encore avec un pinceau au bout du bras, non. C'est une sorte de gros boîtier monté sur un soufflet, c'est ça, avec un bras robotique et qui va venir en fait, peindre une surface comme le ferait un peintre humain.
8: Tout à fait. Alors, on a une base mobile, donc un robot avec des petits trous, on va dire, qui évolue sur le sol. Ensuite, on a un élévateur à ciseaux qui permet de monter jusqu'au 3,50 m, donc on peut opérer jusqu'au 3,50 m. Au bout duquel, il y a effectivement un bras robotique 6 axes, comme on les voit dans l'industrie. Et donc, le tout est animé par une pompe qui met en mouvement la peinture et on projette la peinture. Donc, on a une petite tablette pour pouvoir piloter tout ça.
9: Mais donc, comment ça se passe concrètement? On va dire, le robot arrive sur un chantier, il va observer un appartement, par exemple, il va savoir exactement où il faut aller mettre la peinture. J'imagine qu'il faut qu'il scanne un peu comme un robot aspirateur, il faut qu'il analyse son environnement auparavant. Ça, on le met sur le chantier et il se débrouille tout seul après?
8: Non, il y a une phase de préparation de chantier. Alors en fait, on travaille en trois étapes. D'abord, on va scanner l'environnement qui permet d'acquérir une maquette 3D. Dans cette maquette 3D, on va indiquer les surfaces à peindre. Donc on clique en fait dans la 3D, sur la petite tablette, les surfaces. Donc je veux peindre tel mur, tel plafond, il y a une fenêtre là, je ne veux pas la peindre. Et donc ça, c'est ce qui permet à la machine de savoir où opérer et comment opérer. On va également lui indiquer quel type de peinture. Une fois que le robot sait ce qu'il doit faire, et ben on le place dans la pièce et là effectivement il va travailler en toute autonomie. Et donc il passe d'un mur à l'autre et des murs au plafond. Et donc le peintre pendant ce temps-là peut aller faire autre chose dans une pièce à côté.
7: Oui, voilà. Oui, c'est ça. Ça le décharge finalement des travaux de peinture pénibles. Il a quelle capacité finalement de peinture sur une journée par exemple par rapport à un peintre humain?
8: On travaille à peu près sur 500 mètres carrés par jour. Donc si on compare ça au travail au rouleau, on est à peu près à 150 mètres carrés par jour. Un peintre au pistolet, il va être à peu près à 400-500 mètres carrés par jour. Donc là, on est à peu près équivalent. Le gros intérêt, c'est que comme on est très précis sur l'application de peinture, notamment sur l'épaisseur d'application, on peut appliquer deux couches, voire trois couches de peinture en une seule fois. Et donc là, on gagne vraiment en performance. Donc il y a, voilà, il y a différents aspects. Un aspect réduction des coûts, un aspect qualité, parce qu'on est très très régulé sur l'application de peinture. On va pouvoir appliquer un film qui est vraiment sans aucune comparaison. On va également avoir une réduction de la pénibilité. Et un côté RSE aussi, parce que quand on applique juste les quantités de peinture nécessaires, on va appliquer en général moins de peinture.
9: Alors, vous dites le peintre, il va pouvoir faire autre chose, mais il va faire quoi pendant ce temps-là? Parce que finalement, là, on parle souvent salarié augmenté ou remplacé, mais là, le robot, il peut faire tout ce que fait le peintre en réalité. Il n'y a plus besoin de peintre.
8: Alors, il y a d'autres opérations. En fait, un peintre, il ne fait pas que peindre. En fait, hein, l'application de peinture, c'est vraiment la finition, on va dire. Il y a d'autres opérations de compréhension des supports. Donc là, il y a une partie technique, il y a une partie réponse aux appels d'offres, il y a une partie relation avec la maîtrise d'œuvre, avec les autres corps de métier. Donc tout ça, en fait, on ne le change pas. Il y a quand même une expertise technique pour savoir quel type de peinture utiliser, comment gérer la coordination de chantier. Et donc tout ça, ce savoir-faire-là, là, on ne va pas du tout le changer.
9: Donc le peintre de demain, il fera tout sauf peindre, en fait.
8: Alors, d'une certaine manière, en revanche, il y a encore des étapes de préparation de support, tout ce qui est enduit, tout ce qui va être ponçage également, sur lesquelles aujourd'hui, la version d'aujourd'hui ne travaille pas encore. En revanche, on s'apprête à faire quelques annonces plutôt intéressantes sur ces aspects-là d'enduit et de ponçage. Et je peux déjà vous faire un petit teasing, effectivement. Donc, si on avait un robot qui enduit et qui ponce, ben, ce serait vraiment très très bien. Et ben, nous, on va annoncer encore mieux que ça. Voilà.
7: Du coup, à qui vous adressez en termes de business? C'est les peintres indépendants, c'est les grosses entreprises du BTP, c'est qui?
8: Ben, c'est un peu tout ce monde-là, parce qu'en fait, on se rend compte, ben, évidemment, notre cible principale, ce sont les peintres, puisque nous, on vient leur proposer un outil supplémentaire, en plus de la brosse et du rouleau ou du pistolet qu'ils utilisent déjà aujourd'hui. C'est un outil supplémentaire alors, dans leur trousse à outils. Mais on se rend compte que pour que ça fonctionne, il faut que toute la chaîne de gouvernance sur le chantier soit informée et organise le chantier pour que ça se passe bien. Et donc notamment la maîtrise d'œuvre, l'OPC, jusqu'au peintre. Et donc avec une organisation en fait où les choses sont organisées pour que le chantier se passe bien, en général on a une coordination, un déploiement qui se passe dans de bonnes conditions.
9: Et c'est quoi le retour sur investissement attendu par ce genre d'appareil? C'est-à-dire qu'aujourd'hui, par rapport à de la main-d'œuvre humaine, par rapport au temps et au coût que ça représente, votre machine, qu'est-ce qu'elle permet de faire? Ça coûte combien et ça rapporte combien du coup?
8: Aujourd'hui, on est en lancement commercial sur une offre de location avec service, donc ce qu'on appelle Robotic as a Service en anglais.
9: On n'achète pas le robot.
8: On n'achète pas le robot, donc finalement, le retour sur investissement, il est assez direct. Aujourd'hui, on cherche une trentaine en fait, de partenaires peintres avec lesquels travailler pour couvrir toute la France, répondre aux appels d'offres en fait, sur toute la France. Aujourd'hui, on en a quatre, ce qui nous permet d'être sur des chantiers d'ampleur. Donc là, on vient de finir un gros chantier du bureau, 6000 m2. Et donc là, ces partenaires sont vraiment fondamentaux en fait dans ce déploiement. Et d'ailleurs, je tiens à saluer un de nos premiers partenaires, Desgomme, la société Desgomme, qui est un peintre à Lille.
7: Le nombre de robots aujourd'hui, il est à combien? Et puis c'est quoi l'objectif pour les années qui viennent?
8: Donc aujourd'hui, on est dans une forme de validation en fait du modèle, de location. Donc ça, on a notre phase de développement actuelle en fait. Donc on est en lancement commercial, on a lancé ce modèle de location. L'enjeu d'aujourd'hui, c'est de pouvoir valider tous les paramètres du modèle. Et donc ça veut dire le niveau de prix, ça veut dire quel type de service apporter dans l'offre, ça veut dire est-ce qu'on va faire du transport, est-ce qu'on va proposer de la formation, et quel niveau de prix on apporte à tout ça. Donc vraiment. Tant qu'on est en fait dans cette approche de définition du modèle, on reste dans une logique, on va dire, à relativement faible échelle. Ça c'est la phase 1 du projet. La phase 2, c'est ensuite, une fois que le modèle est validé, de pouvoir scaler et donc de passer à l'échelle. Et donc ça c'est plutôt fin 2026, début 2027. Voilà.
7: Toute dernière question, Anthony.
9: Ouais, non, une petite remarque, mais c'est intéressant de voir que les secteurs qui se robotisent le plus et le plus rapidement, c'est les secteurs où en fait on est en tension de main-d'œuvre, hein, parce que dans le BTP, il y a aussi, alors j'avais parlé dans une chronique il n'y a pas longtemps d'un robot maçon qui pose des briques les unes après les autres. Enfin, on imagine le chantier de demain, en fait, il sera très largement robotisé avec quelques opérateurs humains pour superviser tout ça, en réalité.
8: Bah, c'est assez inéluctable, en fait, parce qu'on voit le monde du bâtiment est en tension. On ne parvient plus à recruter, en fait, les peintres ou les artisans, quels qu'ils soient. Effectivement, en fait, il y a des tensions aussi réglementaires. Il y a c'est un monde sous pression, en fait. Et donc, la robotique, c'est quand même une manière, en fait, de répondre à ces problématiques-là. Nous, aujourd'hui, en fait, on y répond avec nos partenaires. Et donc, le fait de pouvoir apporter, en fait, ce type de solution technologique permet de répondre aux problématiques du moment.
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7: Anthony, c'est un enjeu souvent sous-estimé quand on parle d'IA, celui de la dépendance affective. La Chine vient d'interdire les outils IA qui permettent de se créer des petits amis virtuels parce qu'ils font un carton, mais ils font aussi beaucoup de dégâts.
9: Oui, c'est ça. C'est-à-dire que les interactions avec les modèles de langage deviennent tellement réalistes que pour certains, l'IA, c'est devenu un confident, un ami, voire un ou une petite amie. Et les géants de la tech et un certain nombre de startups ont bien compris qu'il y avait un créneau et donnent la possibilité maintenant de se créer effectivement des relations amoureuses virtuelles qui vont parfois assez loin. Donc on va discuter, on va flirter, on va même avoir, donc l'IA va comprendre qui on est, notre quotidien, va nous demander voilà, ça, ta journée s'est bien passée, va nous créer des crises de jalousie virtuelle même, ouais, si on lui parle pas pendant un certain temps. Enfin, ça va quand même assez loin, évidemment. Et en Chine, on estime que c'est un problème. Le gouvernement a pris le problème à bras le corps et a décidé carrément de débrancher ses compagnons IA. Et donc il y a un certain nombre de grands groupes, Tencent, Alibaba, Biden, qui ont annoncé la fin de ces IA de simulation amoureuse. Et ça a généré un torrent de réactions indignées de la part des utilisateurs. Je vous en cite quelques-unes. « Je n'arrive pas à accepter le fait que mon amoureux virtuel va me quitter pour toujours », dit l'une d'entre elles. Ou encore une autre. « Pour moi, c'est comme un membre de ma famille. Je l'aime tellement fort. Pourtant, aujourd'hui, on m'annonce qu'il va disparaître. Je ressens un vide immense. » Alors, ça peut sembler, ça peut prêter à sourire, sembler un peu anecdotique. En fait, ça ne l'est pas vraiment. C'est-à-dire, dans un pays, en plus, où on a une course effrénée à la performance, dans les études, dans le travail, eh bien en fait ces ersatz amoureux ont pris une vraie importance auprès d'un certain nombre d'étudiants ou encore de jeunes cadres urbains qui sont très pris par leur travail. Ils estiment que finalement c'est mieux que rien, ou pour certains d'entre eux, que c'est carrément mieux qu'une vraie relation amoureuse. Bah oui, l'intelligence artificielle, elle ne vous déçoit jamais, elle ne vous rejette jamais, elle ne vous trompe jamais, donc ça va quand même assez loin. Certains s'en servent aussi pour réduire leur anxiété ou leur stress avant une prise de parole importante, par exemple, ou encore pour déverser tout leur malheur. C'est une sorte d'exutoire psychologique, si l'on peut dire.
7: La Chine n'est pas la seule concernée, d'ailleurs, Anthony.
9: Non, alors c'est le premier pays à réglementer, mais en réalité, c'est un peu partout dans le monde. Aux États-Unis, par exemple, il y a une étude qui montre que près de 3 adolescents sur 4 ont déjà essayé des compagnons IA. Bon, alors, c'est pas forcément des amoureux virtuels, mais en tout cas des personnalités IA avec lesquelles on va discuter, avec des outils comme Character.ai ou Replica. On peut aussi citer en Corée du Sud une application dont j'avais parlé il y a quelques mois qui s'appelle Zeta, qui permet de se créer, encore une fois, un amoureux ou une amoureuse virtuelle. Alors là, il y a un côté très fictionnel parce que c'est des personnages quasiment de dessins animés. On peut choisir sa personnalité, je sais pas, le bad boy d'un gang coréen ou ce genre de choses. Et puis ensuite, eh bien, on va pouvoir aller assez loin dans la relation. 9 utilisateurs sur 10 ont moins de 30 ans. Un ado sur 4 se connecte en moyenne plus de 2h30 par jour à l'appli, qui est plus populaire aujourd'hui que TikTok ou Instagram.
7: On peut en rire, on peut juger, mais il ne faut quand même pas oublier que c'est le but de ces applis, de rester accro.
9: Bien sûr. En fait, derrière, il y a un modèle économique qui fait qu'on fonctionne par micro-transactions pour essayer de rendre les gens les plus accros possible, de leur faire passer le plus de temps possible. C'est-à-dire que, par exemple, ces amoureuses virtuelles, vous allez pouvoir leur payer des fleurs virtuelles, des voyages virtuels. Voilà, toute une vie parallèle, mais contre des euros ou des dollars bien réels pour le coup. Donc effectivement, tout ce modèle économique, tout ce business qui s'est développé, eh bien, il est absolument massif. En France, on est relativement épargné pour l'instant. Ça ne va probablement pas durer.
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19: Les robots professionnels qui permettent de travailler dans les environnements difficiles ou dangereux, bien souvent sous terre, ces robots qui assistent l'humain, eh bien c'est la spécialité de notre invité Stéphane Dumonceau. Bonjour.
20: Bonjour Vincent.
19: Vous êtes le président de Manoïd. Merci d'être avec nous dans Objectif Croissance. Alors avant toute chose, de quelle idée est née Manoïd ?
20: Manoïd, ce sont des robots étanches de terrain, c'est-à-dire que le but est d'aller dans des endroits effectivement où l'humain prend des risques, où il y a des tâches pénibles à faire. Et donc l'idée est toute simple, il ne faut plus qu'il y aille.
19: D'accord. Alors vos robots fonctionnels vont sous terre, principalement, on parle des égouts par exemple, dans des zones dangereuses, à quels besoins concrets répondent-ils ?
20: Alors, juste une petite parenthèse. Pourquoi étanche d'abord, pour bien comprendre, c'est parce qu'un robot qui ne subit difficilement des agressions extérieures ne servirait pas à grand chose dans le monde industriel, bien évidemment. Mais ce n'est pas le cas de tout le monde. Mm-hmm. Voilà. Et donc, à quoi ils servent ? Eh bien, ils servent à pouvoir inspecter des galeries souterraines, à pouvoir repérer des anomalies, à pouvoir aller là où il y a des vapeurs, là où il y a des étincelles, repérer des fuites, mesurer des gaz, prendre des images. Et ramener donc toutes ces informations sans qu'on prenne de risque.
19: Absolument. Dans quelle mesure vos robots est-il à revaloriser les métiers de terrain ?
20: Ce sont des métiers difficiles, par nature. Oui. Donc ça n'attire pas grand monde, et de moins en moins de monde. Le fait de les rendre plus technologiques, grâce à vos robots, ça permet justement de revaloriser ces métiers et d'attirer plus les jeunes.
19: D'accord, très bien. Et il y a une pénurie dans ces métiers.
20: Déjà,
19: De toute façon, on a besoin de robots, quoi qu'il arrive. Alors, vous prévoyez, votre actualité, c'est que vous prévoyez d'élargir votre gamme de robots en 2027. Est-ce que vous pourriez nous en dire un petit peu plus ? Et on a des images d'illustration à ce sujet.
20: Oui, aujourd'hui, les robots actuels qui sont opérationnels aujourd'hui, c'est une gamme de 3 quadrupèdes.
19: D'accord, on parle de quadrupèdes.
20: On parle de machines qui ont des pattes.
19: D'accord.
20: Des 4 pattes ou des 2 pattes.
19: Ah oui, ok.
20: Il y a des 2 pattes qui arrivent. Mais surtout, il y a pour l'année prochaine, donc un gros quadrupèdes, donc des gros porteurs, puisque un des rôles que l'on assiste pour ces robots,
19: c'est celui que l'on monte
20: des charges.
19: Voilà.
20: Tout à fait.
19: Ouais.
20: Donc là, on est sur une machine beaucoup plus sophistiquée, beaucoup plus agile, et qui fait entre 300 et 700 kilos.
19: D'accord. Et il a une fluidité telle que
20: très
19: que l'on voit là. Alors bien entendu, ceux qui nous écoutent à la radio, je les invite à regarder le replay vidéo de cette émission, mais il y a une fluidité qui est quand même assez impressionnante.
20: Oui, absolument, avec une capacité de charge qui est importante, puisqu'un robot, le but c'est évidemment qu'il puisse dépasser les capacités humaines, bien sûr, et donc qu'il puisse entraîner avec lui des chargements différents dans une fluidité nécessaire pour aller dans surtout les terrains.
19: Voilà, dans tous les contextes que vous avez évoqués plus haut,
20: industriels,
19: dangereux, où il y a des vapeurs, des étincelles, ce genre de choses.
20: On va retrouver ça dans le BTP aussi, dans l'agriculture, pourquoi pas. Et on peut très bien imaginer évidemment des applications dans la défense.
19: D'accord, bien sûr, on en parle beaucoup de la défense. Pour conclure, quel message souhaiteriez-vous adresser aux décideurs qui nous écoutent et on terminera là-dessus ?
20: Je dirais que nous sommes un pays un petit peu particulier parce qu'il y a effectivement un retard technologique.
19: Oui.
20: Indiscutable dans ce domaine en France, mais en même temps il y a des talents énormes qu'il suffirait de rassembler un petit peu. Et surtout, mon avis personnel, et pourquoi je fais ça, c'est parce que je pense que la France est à un summum de la sécurité au travail, de la protection, du droit du travail, et évidemment de notre grand système social que tout le monde nous envie. Alors on serait, à mon avis, on devrait être en tout cas le premier pays à déployer massivement des robots, justement pour pouvoir reproduire correctement, en sécurité et en respectant tous nos droits acquis.
19: Voilà, votre message est passé, il a le mérite d'être simple et clair. Merci beaucoup d'avoir été avec nous. Stéphane Dumonceau, vous êtes le président de Manoïd. Au revoir.
20: Merci.
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0: Et je vous préviens, je suis très en forme. Je sais, cette année a été désastreuse au plan politique et économique pour la France. Merci aux députés français qui nous ont mis dans la panade. Mais moi, j'ai trois bonnes nouvelles. C'est votre argent, c'est la fin de l'année et le début d'une année nouvelle. Au plan politique, ça pourra pas être pire. Remarquez, on sait jamais. Et c'est une émission qui ne sera pas exceptionnelle, elle va être spéciale. Oui, une spéciale. Placement, je sais, vous êtes un peu perdu. Vous dites qu'est-ce qui s'est passé en 2025, qu'est-ce qui va se passer en 2026. Il me faut des réponses. Eh bien, nous, on est là pour ça. On va faire le bilan de 2025, on va faire les perspectives de 2026. On va parler économie, bien sûr. On va se focaliser principalement sur votre argent, parce que c'est ça qui est important. C'est d'ailleurs le titre de l'émission, au cas où vous ne l'aurez pas remarqué. Au sommaire, aujourd'hui, on va parler croissance aux États-Unis, en Europe, en France. En 2025, bon, ça c'est du passé, mais surtout en 2026, c'est bien évidemment l'élément essentiel qui va tout déterminer, l'inflation. Est-ce que ça va être une bonne année ou une année morose? Et dans ce contexte, quelle allocation d'actifs privilégiés? Vous savez que la clé, la martingale en matière de placement, c'est l'allocation d'actifs entre les différentes classes d'actifs. Et bien dans la première partie, on va d'abord s'intéresser avec des spécialistes, notamment des ETF, on va s'intéresser aux actions et aux indices boursiers. En deuxième partie de l'émission, on va se parler de taux d'intérêt. Le taux d'intérêt, c'est la clé. Où est-ce qu'ils vont aller en 2026? Pourquoi sont-ils aussi importants pour votre argent? À la fois, évidemment, pour le crédit, et notamment sur l'immobilier, mais aussi pour vos placements. On va faire un focus donc sur les placements de taux d'intérêt, sur les actifs non cotés. On va parler de fonds private equity, tout le monde en parle bien. On va en parler aussi. Et les fonds de dette privée, avec en prime un top ou un flop spécial fin d'année. Mais vous le savez maintenant, pour une émission spéciale placement, eh bien, il faut des invités très spéciaux. J'ai donc le plaisir d'accueillir les Jedi du placement avec un visage que vous connaissez bien. Valentin Denouz, vous êtes responsable stratégito Amundi Institute. Est-ce que vous allez être capable tout à l'heure de nous dire où vont les taux d'intérêt en 2026? La France vous regarde.
2: Oui.
0: Bien, bonne réponse, bonne réponse. Marine Abiad, merci d'être venue. Vous êtes partenaire chez Goldman Sachs. Qu'est-ce que vous faites chez Goldman Sachs?
2: Je suis responsable de la division action au sein de la salle des marchés pour Goldman en France.
0: Magnifique. Est-ce que vous allez pouvoir nous dire quelles sont les actions, les secteurs et les indices boursiers sur lesquels on va gagner de l'argent en 2026?
2: Bien sûr, je vais vous parler de nos secteurs, nos vues pour 2026 et puis notre produit préféré. Le produit préféré des Français, le produit structuré.
0: C'est le produit préféré
2: depuis quelques années.
0: Des Français.
2: Le marché a plus que doublé depuis le Covid, donc on s'adresse à une palette de plus en plus large de clients en ayant des produits de plus en plus défensifs.
0: Vous allez nous expliquer ce que c'est, parce qu'il y a plein de gens qui ne connaissent pas.
2: D'accord.
0: On a aussi une nouvelle venue avec Alice Ducrot. Merci beaucoup d'être venue. Vous êtes gérante de portefeuille chez Bordier et Compagnie. Que fait Bordier? Qu'est-ce que vous faites chez Bordier?
22: D'accord. Bordier & Compagnie, c'est une banque privée suisse qui existe depuis plus de 180 ans, qui gère à peu près 20 milliards dans le monde, avec un siège à Genève et des antennes en Asie, à Londres et à Paris. Moi, je suis gérante privée à Paris, donc je déploie l'allocation Bordier pour des clients privés et aussi en délégation de gestion. Vous avez dû entendre parler de la croissance de la délégation de gestion, des family office, des conseillers en gestion de patrimoine qui ont besoin
0: on me raconte rien, moi.
22: De gérants, comme ça vous le saurez pour vos dîners.
0: Pour la prochaine fois.
22: Pour gérer les encours qui captent avec la croissance de ce secteur. Et donc on est là pour les accompagner en même temps que les clients privés.
0: Vous êtes d'accord avec nous pour dire que la clé d'une bonne gestion, c'est l'allocation d'actifs aussi?
22: La clé d'une bonne gestion, c'est une allocation diversifiée, oui.
0: Et notre homme à tout faire, notre économiste, notre présentateur, un des piliers de cette émission, Christopher Dembick. Vous aussi, vous êtes suisse?
23: Oui, effectivement, avec Pictet.
0: Donc, j'ai mis les Suisses d'un côté, stratégiste chez Pictet AM. Je vous demande pas ce que vous faites, tout le monde vous connaît.
23: Oui, ça va. Même les chats.
0: Ça va. Allez, on passe tout de suite. On va démarrer tout de suite avec la clé, la croissance et l'inflation en 2025 et 2026. On a eu que des chants de Noël.
23: Heureusement.
0: Bah ouais, c'est sympa, cette chanson. Bon, elle n'a pas besoin de savoir comment placer son argent. Elle a fait cette chanson, elle est peinarde. Alors, les États-Unis ont mieux résisté que prévu. L'Allemagne est à l'arrêt. La France, pourtant bloquée par la politique Christopher De Beek, a sauvé les meubles. J'arrive même pas à comprendre comment on arrive à avoir des taux de croissance comme ceux qu'on a, qui sont, bon, pas mirobolants, mais par rapport à la perception qu'on a de l'environnement économique, c'est étonnant. On a vu que les pays émergents, ça a été aussi le gros point de l'année, avec bon, la Chine qui n'a pas toujours décollé en matière économique. Est-ce que vous pouvez nous faire très rapidement un petit bilan de la croissance 2025, surtout ouvrir sur les perspectives de Vise 26, croissance, mais aussi inflation.
1: Le premier point est qu'on peut appliquer pour précédemment, enfin 2025, les perspectives.
0: Il était prêt à partir, hein, il démarre tout de suite. J'ai pas fini la phrase, il est parti.
1: C'est
0: j'adore, mais j'adore.
1: C'est ça, bah, vous voyez. C'est pour
0: quel
1: ça que j'ai été invité après.
0: Quel professionnel.
1: Vous avez un élément qui est essentiel, à mon avis, c'est de ne pas surestimer le fait politique. Ça s'applique aussi bien sur la situation française que le protectionnisme, par exemple. Sur le protectionnisme, on le voit très bien, vous aviez des stratégies de contournement qui ont été mises en place. Résultat, vous avez une croissance mondiale qui est proche de son potentiel, autour des 2,5% cette année, avec effectivement les pays émergents qui s'en sortent mieux que le reste du monde, mais les États-Unis finalement sont aussi supérieurs aux prévisions qui avaient été révisées à la baisse.
0: Ouais, on parlait de récession sur ce plateau il y a un an et demi, deux ans. Non, il y a pas vous, pas vous. Mais il y avait pas mal de gens qui nous disaient il y a deux ans on va vers une récession aux États-Unis.
1: Oui, enfin, il n'y avait pas d'indicateur qu'elle allait dans ce
0: sens. Non, non, mais c'est pas grave.
2: Avec Liberation Day, on a un peu cru aussi qu'ils allaient entrer en récession quand même.
0: C'est vrai.
1: C'est vrai. Mais justement, il n'y avait pas d'indicateur. Et c'est l'élément qui est central, ne pas surestimer le fait politique. Et on le voit très bien sur les stratégies de contournement avec le protectionnisme. Toutes les entreprises. Regardez juste un indicateur qui est un peu mineur, mais regardez les exportations de la Chine vers le Guyana, qui est un tout petit État, qui ont explosé depuis Liberation Day. C'est simplement, on passe par des pays tiers. On ne remet pas en cause la mondialisation du jour au lendemain. Ça, c'est un état de fait, finalement, en termes de croissance mondiale, qui est plutôt positif pour cette année. Les perspectives pour l'année prochaine sont encore meilleures. Je pense qu'on sera légèrement supérieur en termes de croissance mondiale. Ce sera tiré toujours par le même moteur, mais en plus un peu davantage les États-Unis.
0: Ah, vous êtes positif
1: sur les États-Unis, tout à fait. Ouais. Parce que vous commencez à avoir des gains de productivité qui sont durables, on voit très nettement autour de 2,5%. Et ça, c'est l'élément crucial. Les gains de productivité, c'est ce qui nous manque en zone euro.
0: C'est l'IA, ça, ou pas encore ?
1: Alors, il y a une partie qui est l'IA, mais si on regarde très nettement, on voit ces gains de productivité depuis le Covid. Hein, donc, c'est pas uniquement l'IA et ça va se décupler au fur et à mesure. Ça, c'est le point qui est essentiel. Pas de pression inflationniste qui soit particulièrement importante. Bien sûr, en zone euro, parce qu'on a une demande faible, ça, on pourrait en parler encore dans 10 ans, ça va être la même situation. Aux États-Unis, en revanche, les pressions inflationnistes sont relativement mesurées. Pour moi, le seul point d'attention où on a peut-être une incertitude, c'est un accident sur l'énergie, c'est-à-dire la tendance est baissière des prix de l'énergie. Peut-être un peu trop, il y a du sous-investissement. Donc
0: pourquoi c'est une mauvaise nouvelle ? C'est très bien pour l'inflation, ça ?
1: C'est très bien, sauf
0: c'est si bien la demande, pour les pays importateurs.
1: Sauf
0: c'est
1: si
0: bien
1: la demande repart l'année prochaine, ce qui ferait créer un peu de pression inflationniste.
0: D'accord.
1: Et ça, c'est peut-être la seule incertitude en termes de dynamique
0: macro globale. Ce que vous nous dites, vous, bonne perspective pour 2026, vous êtes plutôt confiant.
1: Tout à fait
0: fois,
1: confiant. Ouais.
0: À la fois, donc, un peu plus de croissance.
1: Plus de
0: mais
1: croissance.
0: Une inflation qui restera sous contrôle.
1: Inflation qui reste sous contrôle, surtout des gains de productivité aux États-Unis, ça c'est l'élément qui est vraiment marquant, et bien sûr des banques centrales qui sont plutôt accommodantes.
0: Valentine, vous partagez ce point de vue positif, optimiste ?
3: Assez, oui. Je pense que sur les États-Unis, nous on anticipe une croissance qui tourne autour de 2. L'impact de l'inflation l'impact de l'inflation suite aux hausses des droits de douane, on garde ce scénario que ça sera une histoire transitoire, avec un retour de l'inflation aux États-Unis à 2% courant 2027. Ce qu'il faut bien garder à l'esprit, c'est qu'aux États-Unis, c'est une économie qui est à deux vitesses. On a une partie de l'économie qui fonctionne extrêmement bien. Les ménages
0: c'est consomment. La fameuse croissance en K.
3: La fameuse croissance en K, oui. Donc, on a les ménages à revenus élevés qui font l'essentiel de la consommation, qui bénéficient de l'effet richesse. Il n'y a pas de sujet de ce côté-là. On a le secteur de la tech, de l'IA, où il y a des investissements qui sont conséquents et maintenant qui contribuent bon an mal an pour la moitié de la croissance aux États-Unis. On a les conditions de financement qui restent très accommodantes pour toutes les entreprises qui ont accès au marché. Par contre, on a une partie de l'économie américaine qui est beaucoup plus en difficulté, les ménages à bas revenus. Si on regarde les défauts sur les cartes de crédit, on est sur des niveaux qui sont équivalents à ce qu'on a en récession. Le secteur manufacturier souffre également aux États-Unis. Donc on a toute cette partie. Et l'immobilier résidentiel aussi. Si on regarde les volumes de biens existants vendus, on est sur les niveaux qu'on avait pendant la crise de Lehman. Donc on a le secteur de l'immobilier résidentiel qui est à l'arrêt. Pour moi, ce qu'il faut pour les États-Unis l'année prochaine va être extrêmement sensible à ce qui va se passer sur les marchés actions. Donc si on a une correction sur le marché actions...
0: Par cet effet richesse qu'on a eu, qui a poussé à la croissance.
3: Okay. Mais il y a des potentiels pour moi de surprises à la hausse sur l'économie américaine. déjà.
0: Ah, vous êtes les deux très positifs là-dessus. Hein.
3: Il y a des potes, ouais. Par rapport à ce 2% de croissance,
22: la stimulus fiscal, ouais.
3: Il y a la Fed qui va
22: 60 milliards exactement, au premier semestre.
3: Exactement. Et la Fed va baisser ses taux. Donc ça, faut surveiller l'impact des baisses de taux de la Fed sur les petites entreprises, parce que c'est
0: avec une accélération prévue. On en parlera tout à l'heure, peut-être. On regardera ça en deuxième partie.
3: Après, on est dans une année électorale. Il va y avoir un soutien budgétaire important. Les mi-termes, les élections de mi-mandat, et après, on a également, on peut avoir l'immobilier résidentiel qui soit un tournant.
0: Donc vous êtes d'accord avec Christopher, c'est-à-dire une bonne croissance et une inflation qui reste sous contrôle, ouais,
3: et
0: ou
3: des
0: pas
3: et une inflation sous contrôle et des potentielles surprises. Voilà, surtout
0: des bonnes surprises. Mais on demande que ça, nous, des bonnes surprises. On en a pas. Bon, on a eu si, on a eu des bonnes surprises quand même. Comme disait Christopher, malgré un contexte économique désastreux, on a eu quand même des bonnes surprises. On va en parler tout à l'heure, tout de suite d'ailleurs, avec la bourse. Hein. La bourse, vous en parliez tout à l'heure, Marine, hein, Liberation Day, ça a été un peu, on s'est dit que ça allait être une année terrible. On a eu des secousses en novembre sur les craintes de bulles de l'IA. Et puis, quand on regarde les performances de l'année 2025.
22: DeepSeek en janvier aussi.
0: DeepSeek en janvier. Et quand on regarde ça, on se dit, il ne s'est rien passé, quoi. En fait, il n'y a eu que des très bonnes nouvelles.
22: C'est
0: qu'est-ce
22: vrai.
0: Qu'on attend pour 2026 ? Et aujourd'hui, est-ce que vous conseillez plutôt d'être prudent ou au contraire un peu offensif ? Et puis, est-ce qu'il y a des secteurs que vous privilégiez ? Et puis après, vous reviendrez sur les produits structurés qui sont très utilisés en ce moment.
22: Alors, 2025, ça avait commencé vraiment sous le signe de l'exceptionnalisme américain. Et donc, on n'avait qu'un seul mot à la bouche, c'était la concentration. L'euro-dollar était à la parité. Et finalement, l'année 2025, elle s'achève avec un mot d'ordre, c'est diversification. Effectivement, malgré toutes les secousses que vous venez de résumer, l'année 2025, elle est très bonne. On a des performances à deux chiffres pour les indices à travers le monde si on retraite de l'effet de change et des dividendes. Donc, c'est assez impressionnant. Après, les marchés, ils ont quand même bien été aidés par les politiques monétaires ultra accommodantes des banques centrales. On a eu 4 baisses de taux au premier semestre de la BCE. La Fed a repris un cycle baissier et a terminé la réduction de son bilan, donc le quantitative tightening. Et on a assisté à 300 baisses de taux au cours des deux dernières années de banques centrales dans le monde. C'est quand même hallucinant. Pour se donner un ordre d'idée, c'est ce qu'on a connu en 2008-2009.
0: Alors qu'on était en pleine crise et qu'il fallait relancer la machine.
22: Exactement. Donc, 2026, la diversification, ça reste pour nous la boussole. Les secteurs qu'on aime, c'est la grosse aux États-Unis, la croissance aux États-Unis et la value en Europe. La grosse aux États-Unis portée par l'intelligence artificielle et la baisse des taux d'intérêt. Pour nous, l'intelligence artificielle, elle se joue en trois étapes. La première, c'était les puces, c'était Nvidia dont la capi boursière aujourd'hui est supérieure à la capi boursière de toute l'Europe. En deuxième, c'était les infrastructures. Ces étapes, elles se poursuivent, mais la troisième étape qui est en route et qu'on n'a pas encore vue, qui va être la plus productrice, la plus riche en rendement, c'est en fait les gains de productivité, les gains de coût du travail dans les entreprises.
0: Donc là, vous rejoignez ce que dit Christopher. Donc pour une fois, il a dit un truc qui peut être juste.
22: Complètement. Complètement. Et puis si ça vous intéresse, nous, on ne pense pas vraiment qu'on est dans une bulle. Il faut évidemment rester prudent. Mais oui, les valorisations sont
0: élevées.
22: Mais
0: ça m'intéresse, Marie.
22: Mais les boîtes dégagent des profits hallucinants. Elles sont ultra rentables. Donc les valos, 27 fois des 7 magnifiques, c'est la moitié des valos dans les années 2000 pendant la bulle Internet. Et les rendements, 25% de RE, c'est 5 points de plus qu'en 2000. Donc si la croissance des bénéfices par action tient et que la Fed reste accommodante, on n'est pas inquiet. C'est des boîtes qui ont des bilans hyper sains. Pour l'instant, elles sont peu endettées.
0: Mais diversification quand même.
22: Mais diversification. Et donc, l'autre grand thème, c'est la value. La value en Europe. Le triptyque gagnant, c'est les banques qui ont déjà pris 50% en 2025 et dont on pense que les valorisations restent attractives. Elles bénéficient de la pontification des taux d'intérêt. C'est les utilities avec le thème de l'électrification, oui, la modernisation de notre réseau.
0: On en a pas mal parlé dans l'émission.
22: Les data centers, mais aussi la transition énergétique, les véhicules électriques. Et puis, évidemment, la défense, le gros revirement pour l'Europe, c'est l'Allemagne qui est prête à faire de la relance budgétaire et il faut augmenter les budgets à travers l'Europe. L'Europe, elle sort quand même là de trois chocs. Le premier choc, c'est un choc sécuritaire avec, en gros, Poutine qui nous a fait comprendre que la paix n'était pas une garantie. La deuxième, c'est
2: la discipline budgétaire avec Mario Draghi qui nous a dit en substance « we are broke ouais. », il faut un peu plus de discipline ouais. budgétaire. Et la troisième, c'est notre autonomie stratégique avec Trump qui nous a dit « you're on your own ouais. », vous devez vous défendre et vous retrousser les manches vous-même en Europe.
0: « You're on your own », c'était plutôt « démerdez-vous », mais ouais. vous avez posé le dire. Vous êtes sur la même ligne, Alice ? Vous êtes positive parce que là, j'entends beaucoup de...
5: Je vais essayer d'être un tout petit peu plus nuancée. Okay. On est côté suisse, là. Ouais. Et donc, du coup, on se positionne avec des idées qui sont peut-être un petit peu plus granulaires sur les secteurs. On a parlé, et donc bon, tout le monde en parle, de l'intelligence artificielle. En fait, et on parle d'une bulle. Il y a effectivement une croissance très forte qui est alimentée par des annonces d'investissements qui sont colossales. Et là-dedans, en fait, ce qu'il faut regarder, ce que nous, on va regarder en tant que stock picker, parce que je défends aussi ce côté stock picking, c'est qu'au sein d'un secteur, il y a vraiment des distorsions de performance d'une boîte et d'un sous-secteur à l'autre. Et je vais vous donner un exemple. Les hyperscalers, donc les entreprises qui installent les unités de production pour les data centers ou le hardware type ASML, TSMC, qui sont vraiment en amont de la chaîne et qui sont en fait les équipementiers de cette croissance, très bonne performance. En revanche, ce qu'il faut bien avoir en tête, et on le voit aussi avec la vol de Nvidia qui est incontournable, mais il y a un potentiel de disruption, premièrement. Aujourd'hui, les gagnants ne seront peut-être pas les gagnants dans un an. Il pourrait y avoir des innovations. On est dans un modèle qui croît très vite, qui pourrait disrupter, même si aujourd'hui, les plus grosses entreprises ont une force parce qu'elles contrôlent une partie des data.
0: On pourrait avoir un autre effet dipstick, comme disait Marie.
5: On pourrait avoir un autre effet dipstick, mais après, ce que je veux que vous regardiez aussi quand vous allez dans la granularité des indices, parce qu'il y a aussi de la valeur à créer en allant faire du stock picking, où on a vraiment des grands écarts. Je vais vous donner un exemple, c'est par exemple des boîtes qui sont dans les softwares, ouais. et par exemple un Salesforce ou un Adobe, qui sont des sociétés quand même avec un fort alpha potentiel, sont en baisse de 30%.
0: Et donc vous nous dites regarder de ce côté-là.
5: Je pense qu'il faut être un petit peu vigilant quand on achète des titres, ne pas acheter n'importe quoi, et si on n'a pas envie de s'exposer et d'être un petit peu moins engagé dans des convictions ou qu'on n'est pas forcément accompagné, peut-être dans ces cas-là, privilégier un tracker.
2: Marine. Là où je rejoins, c'est sur l'émergence de gagnants et de perdants. Parce qu'en fait, cette année, le nombre. Donc, je disais que les boîtes sont très peu endettées. Parce qu'à la base, les hyperscalers, ils ont puisé dans le cash qu'ils avaient. Ensuite, elles dégagent des free cash flow opérationnels énormes. Donc, elles peuvent allouer une partie de ces free cash flow au CAPEX. Elles peuvent réduire leur programme de rachat d'actions pour faire ces investissements. Elles commencent à s'endetter. Donc, il commence à y avoir quelques sujets au sujet de CDS de ces boîtes. Et c'est vrai qu'on voit que les émissions des hyperscalers ont représenté un tiers des émissions totales en 2025.
0: Et c'est bien, pas bien, c'est inquiétant, c'est rassurant.
2: Pour l'instant, c'est très sain. On regarde leur dette nette rapportée à leur EBITDA.
0: C'est pas grand-chose.
2: On est sous les 0,5 fois, d'accord. Donc c'est vraiment pas grand-chose.
0: Donc il n'y a pas de quoi s'inquiéter.
2: Même si on passait à une fois, les agences de notation seraient très contentes. Mais si on passe de 0,5 fois à une fois, par exemple, ça représente 700 milliards de dettes de c'est plus à absorber d'argent. Pour le marché.
0: C'est l'argent dont
2: Est-ce
0: on doit...
2: Est-ce qu'il n'y a pas un risque d'indigestion l'année prochaine ? Et donc là, ce serait l'émergence effectivement de gagnants et de perdants dans l'IA.
0: Comme on arrive vers la fin de la première partie, Marine, vous vouliez nous parler des produits structurés qui sont très utilisés rapidement.
2: Les produits structurés sont très forte croissance. C'est plus de 60 milliards en 2024. Le marché a plus que doublé depuis le Covid. Et donc, je vous le disais, c'est le produit préféré des Français depuis quelques années. Ce qui plaît, c'est que ce sont des produits qui sont lisibles, où le client est rémunéré pour le risque qu'il prend. Ouais. Plus il prend de risque, plus il a un coupon qui est élevé. Alors que quand on achète une action, plus on achète une action risquée, on ne sait pas. Et c'est un produit qui est sur mesure, c'est-à-dire qu'on peut faire une allocation vraiment très diversifiée au sein des produits structurés. Pour faire simple, on va diviser en deux catégories. Ça peut être des produits qui nous permettent de nous exposer au marché tout en ayant de la protection.
0: Là, quand vous dites au marché, ça peut être un indice ou une action, un panier d'actions, deux actions, trois actions,
2: Exactement.
0: On peut tout imaginer.
2: Donc, on s'expose au marché, mais avec de la protection par rapport à un investissement dans une action en direct ou dans un ETF. Ou alors, ça peut être le moyen de générer du rendement mais un rendement supérieur au livret A ou au fonds en euros.
0: Avec un risque quand même, il faut le dire.
2: Avec un risque quand même, bien sûr, mais avec la montée des taux d'intérêt, on a pu structurer des produits beaucoup plus défensifs. Le produit phare, c'était un produit 100% capital garanti qui versait un coupon fixe de plus de 5%. Là, je peux vous dire qu'on touche une population beaucoup plus large.
0: Et là, je rajoute, pour les gens qui nous écoutent, qu'il y a certains de ces produits qui sont accessibles dans l'assurance vie, dans les PER. C'est pas simplement à partir de 1 million d'euros pour...
2: Non, tout à fait. Nous, chez Goldman Sachs, donc on est un des leaders du marché français sur les produits structurés. On fait des produits à partir de 100 000 euros.
0: Mais dans l'assurance vie, on peut l'avoir.
2: Pour l'assurance vie, les produits structurés, ça représente plus de 20% de la collecte en assurance vie. Sur les 60 milliards, il y en a 45 qui sont faits en assurance vie.
0: Chez Bordy, vous en faites aussi, j'imagine.
22: On peut proposer des produits structurés sous des conditions. Après, je voudrais juste aussi revenir à la genèse de cette discussion.
0: Revenez à la genèse de
22: la diversification. Les produits structurés, c'est une très bonne diversification parce qu'en fait, c'est un complément éventuellement de rendement. Et en plus, on peut moduler le produit structuré selon l'objectif et la temporalité du client. Et aussi, son stress par rapport au risque. Parce qu'une action, il faut pouvoir absorber la volatilité. Alors qu'un produit structuré, bon, il faut l'absorber peut-être une fois par an quand on sait qu'on ne va pas être remboursé. En revanche, il faut quand même savoir que ce sont des produits qui sont globalement illiquide et donc que ça implique aussi une temporalité qui est maîtrisée.
0: Il peut y avoir des produits qui durent jusqu'à 10 ans. Hein.
22: Voilà,
0: juste en une seconde...
2: Il y a une valorisation quotidienne, on peut sortir tous les jours sur un produit. Il y a un produit qui est fait tous les jours.
0: La liquidité, elle est quand même pas quotidienne.
2: Il y a une formule de remboursement qui est prévue à l'avance avec des dates très précises, mais le client peut sortir tous les jours.
22: Oui, en prenant pas forcément tout le bénéfice du produit. Mais...
0: Alice, très rapidement, ETF, aujourd'hui, ça a été aussi, vous parlez des produits préférés, Marine aime beaucoup parler d'ETF, mais c'est à vous que je tends le micro. Aujourd'hui, on a l'impression que les ETF sont en train de tout balayer quand même par rapport aux fonds de gestion actifs. Bah, aux États-Unis, c'est quand même la clé. En France aussi,
22: La facilité, hein.
0: C'est la facilité, mais c'est aussi l'efficacité ou pas ?
22: C'est la facilité, c'est l'efficacité, c'est la facilité quand il y a un marché qui est boule comme le nôtre, en fait. D'accord. Et donc, ce qui est intéressant avec un ETF, c'est quelque part, il y a une sélection naturelle qui se fait. Donc, vous n'avez pas besoin de faire votre stock picking parce que l'allocation se fait. Nous, ce que l'on aime chez Bordier, c'est avoir d'une part des titres en direct qu'on va trader, qu'on va acheter à des prix attractifs. On va regarder des titres, par exemple, dans le luxe. Aujourd'hui, Hermès, ça ne coûte pas très cher. On peut se faire du Hermès si on se projette dans le temps. En revanche, c'est bien aussi pour certains secteurs niches qu'on aime bien. Je pense à un tracker qu'on a rentré rapidement sur la cybersécurité. Sur la cybersécurité, avant de trouver la recherche, on fait notre recherche en interne pour alimenter notre poche cybersécurité avec des titres en direct.
0: Donc là, vous avez un ETF.
22: Et la diversification, elle va prendre du temps. Alors qu'un ETF sur un secteur spécifique, les terres rares aussi, par exemple, les clients en entendent parler, sont intéressés. On peut avoir aussi aujourd'hui une gamme d'ETF qui répond à plein de besoins pour avoir une allocation vraiment large et audacieuse.
0: Christopher et Valentine, vous avez trouvé quoi faire là. Vous avez deux nouvelles venues qui ne vous ont même pas laissé parler. Allez, je reste avec elles parce que je les ai trouvées très bonnes. Je me demande si je vais encore vous inviter, Valentine, là, en 2026. Marine, on va passer un peu au top et au flop pour 2025. Pour vous... Voilà, sympa, ça me rappelle ma jeunesse. Valentine, pas vous, parce que vous n'étiez pas née au moment où cette chanson est sortie. Top ou flop ?
2: Mon flop de l'année, malheureusement, c'est un peu les hommes politiques en général qui ont loupé...
0: Pas les femmes. Pas les femmes politiques, que les hommes.
2: Non, que les hommes.
0: D'accord.
2: Non, pas du tout.
0: Je pourrais vous citer quatre noms.
2: Les hommes et les femmes politiques en général qui ont manqué une occasion de stabiliser la trajectoire française. Aujourd'hui, on a le plus gros déficit fiscal d'Europe. On en prend plus cher que l'Espagne, que l'Italie. Et donc, il faut vraiment reprendre en main cet enjeu de crédibilité économique.
0: Mais vous y croyez ?
2: En 2026.
0: C'est un peu le discours des Miss France. Il n'y a aucune chance.
2: Moi, j'ai encore beaucoup d'espoir.
0: Vous avez encore beaucoup d'espoir. Moi, j'en ai absolument aucun.
2: On va avoir un budget avant la fin de l'année, quand même.
0: On aura un budget. Alice, top ou flop ?
22: Moi aussi, c'est un flop. Alors, ce n'est pas vraiment un flop, parce que c'est une question un peu structurelle. Je vais essayer d'être brève. C'est David Sachs. Je ne sais pas si vous avez entendu parler de David Sachs. Je vais le faire très court. En fait, David Sachs, c'est un homme de l'ombre de Trump. C'est le tsar de l'IA et de la cybersécurité. C'est quelqu'un qui a pris un poste un peu comme Musk, mais qui était très visible. David Sachs, on en a moins entendu parler. Et il a influencé, en fait, cette idéologie libertarienne et de dérégulation du secteur. Alors, c'est un... top qui, en même temps, est un peu dangereux pour l'équilibre de la société comme telle qu'on la connaît et des institutions aussi. Et ce qui a fait quand même qu'on a eu un creux très fort en avril, et vous parlez vraiment, on a même cru qu'on avait une récession tellement c'était l'ambiance Covid, parce que ça a été aussi un manque de confiance dans les institutions américaines, dans le dollar, parce qu'il y avait une bande quand même
0: dans la banque centrale dont on se
22: qui faisait des annonces dans tous les sens comme des cow-boys, et c'est pas pour rassurer les institutions, parce qu'on travaille sur un maillage dans la finance, et ce maillage, il est
0: international. Donc vous vous attaquez aux hommes politiques français, pas aux femmes, et vous, hommes politiques américains, mais pas aux femmes. Allez, merci beaucoup, vous étiez... Voilà, c'était super.
22: Merci, c'était une super expérience.
0: Allez, on se retrouve en deuxième partie de l'émission. On va parler des taux d'intérêt. On va se demander pourquoi ils sont aussi importants pour votre argent. On va faire un focus sur les placements de taux d'intérêt. On va faire un focus sur les actifs non cotés, les fonds de private equity et les fonds de dette privée. À tout de suite.
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0: Absolument, une spéciale placement avec un bilan 2025. Mais là, on passe rapidement parce qu'on s'en fout un peu de 2025 puisque c'est passé. Mais on va surtout parler de 2026. On a parlé croissance, on a parlé inflation, on a parlé bourse, j'ai trouvé ça passionnant. On a parlé produits structurés, c'était très intéressant. On a parlé ETF, on a parlé fonds. Avec une ambiance générale, je veux dire, qui m'a pas mal surpris en première partie, qui était plutôt positive sur l'économie, sur l'inflation, sur la bourse. Bon, bah, tout va bien, tant mieux. Là, on va plutôt parler taux d'intérêt, parce que les taux d'intérêt, c'est évidemment déterminant pour vos placements, pour votre immobilier, pour les placements taux d'intérêt, évidemment, mais aussi pour la bourse et tous les types de placements. Et puis, on va s'attacher à parler un tout petit peu de ce qui est devenu un peu... accessible maintenant presque à tout le monde, hein, à travers l'assurance vie, à travers les PER, c'est ce qu'on appelle le private equity ou les private assets, on met de la dette privée dedans, des fonds de private equity. Évidemment, pour une émission spéciale, parce que vous avez bien compris que c'était une émission spéciale, vous avez vu rien que le plateau qu'on a, c'est incroyable, moi je suis très ému, il nous faut des Jedi, mais des Jedi du placement. Alors, j'ai demandé à Valentine Hénouze, responsable stratégie taux chez Amundi Institute, de rester avec nous. Parce que, évidemment, quand on parle de taux d'intérêt, on pense Valentine. Nous avons avec nous, qui nous a rejoint, Christophe Deldic. Christophe Deldic, vous êtes président de Turenne Group.
25: Bonjour Marc.
0: Turenne Group, c'est quoi ?
25: Turenne Group, c'est une société de gestion leader dans le capital investissement, dans le positionnement du small cap, donc sur les entreprises qui valent moins de 75 millions d'euros, donc les PME et les petites ETI. On gère à peu près 2 milliards d'euros qui sont aujourd'hui investis dans un peu plus de 300 entreprises en France, des start-up.
0: Donc vous gérez des fonds et ces fonds, donc gérer des fonds pour des particuliers, des institutionnels.
25: Des institutionnels et des particuliers, on va en parler.
0: Et là, et vous investissez dans
25: et
0: les
25: PME. On
0: petits,
25: est à
0: dans
25: travers
0: des PME.
25: Ces fonds investis dans un peu plus de 300 entreprises.
0: Donc en PME, ETI.
25: PME et petites ETI. Voilà.
0: J'ai le plaisir de recevoir Estelle Dola. Estelle, vous êtes présidente et cofondatrice de Private Corner. Merci d'être venue d'abord.
26: Merci.
0: Private Corner, ça fait quoi ?
26: Private Corner, c'est une société de gestion que j'ai cofondée en 2020 et qui a pour but de permettre aux particuliers d'investir au travers son conseiller, conseiller en gestion de patrimoine, family office, banque privée, dans des actifs non cotés qui étaient jusqu'à présent accessibles à partir de plusieurs millions d'euros et qu'on vient rendre accessibles au travers la souscription à nos fonds à partir de 100 000 euros. Et ensuite, nos fonds investissent dans ces fonds eux-mêmes qui financent l'économie réelle au travers de sociétés en direct.
0: C'est incroyable, ça tombe bien, c'est justement le sujet de cette partie.
26: Ça a été bien préparé.
0: Et vous avez Christopher Damick, vous êtes cousin avec Christophe Deldic. Christopher Damick, Christophe Deldic. Bon, bah, c'est bien. Je rappelle que vous êtes stratégiste chez Pictet AM et que vous animez.
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0: absolument. Chers amis, je vais vous poser une question très importante. Je me tourne vers Valentine. Valentine, où vont les taux d'intérêt en 2026? On a les yeux rivés sur les taux US, les taux européens, les décisions de la Fed, de la BCE. Pourquoi d'abord, expliquez-nous deux secondes, pourquoi c'est si important pour nous, pour notre argent, les taux d'intérêt?
3: Bah, c'est important parce que dans une économie, quand les taux baissent, c'est un soutien à l'économie. Donc en général, quand on a les banques centrales qui baissent leurs taux, surtout dans un environnement où on a une croissance qui tient, cette combinaison est extrêmement positive pour les actifs risqués, pour les actions et pour le crédit. Par exemple, si on regarde pour la dette d'entreprise, il y a une demande très forte pour la dette d'entreprise quand la banque centrale, par exemple quand la BCE baisse ses taux, parce que les investisseurs qui ont de l'argent sur le monétaire vont se dire « Oh mon Dieu, mon rendement baisse, donc j'ai besoin d'aller chercher un supplément de rendement, donc je vais aller chercher, investir sur des maturités longues ou aller sur des classes d'actifs où il y a un peu plus de risques,
0: comme les actions.
3: Donc dès qu'on a un cycle de baisse de taux, surtout quand la croissance tient, c'est extrêmement positif pour les actifs risqués.
0: Donc d'après ce que vous avez dit en première partie d'émission, donc on a eu pas mal, Marine nous disait qu'il y avait eu 300 baisses des taux, je n'avais pas réalisé dans le monde en 2025. Vous pensez qu'il n'y a pas vraiment de risque sur l'inflation, vous l'avez dit en première partie. Donc j'imagine que vous pensez que les banques centrales vont continuer à baisser les taux. Vous croyez-vous à ce scénario de turbo, de baisse très importante des taux d'intérêt à partir de mai 2026 avec le nouveau patron de la Fed?
3: Alors,

0: bah, la BCE, depuis cet été, elle est en mode pause. Ouais. Et on regarde aussi qu'est-ce qu'anticipe le marché. Le marché anticipe que la BCE en a fini de son cycle de baisse de taux et que le prochain mouvement sera une hausse. Mais je ne suis absolument pas convaincue par ça. Si on regarde la dynamique sur les salaires en zone euro ralentissent fortement. La dynamique sur l'emploi n'est pas forcément bonne si on regarde en Allemagne ou en France. Et puis, si on regarde, on a une importation de plus en plus forte de produits chinois qui pourrait également, pour moi, peser sur l'inflation.
1: Christopher, taux d'intérêt, on va où en 2026?
2: Je pense qu'il n'y a pas un gros débat. Hein. C'est très, très clairement une phase baissière qui est effectivement la plus importante hors période de récession.
1: Attendez, vous dites qu'il n'y a pas un gros débat. Il faut peut-être distinguer pour que les gens comprennent bien les taux d'intérêt court terme fixés par les banques centrales.
2: Sur du court terme, du côté des banques centrales, c'est très clair, la baisse elle est amorcée. Vous avez quelques États par-ci par-là, notamment le Brésil, où c'est plutôt une tendance haussière, mais c'est pour endiguer des politiques budgétaires un peu expansionnistes. Mais fondamentalement, sur les taux courts, la baisse est bien actée. Et on aura notamment autre stimulus qui va survenir, c'est probablement la baisse des taux aussi en Chine. Donc ça sera un stimulus qui sera supplémentaire à cet égard. Sur les taux longs, effectivement, on voit qu'il y a une tendance plutôt haussière. Il y a plusieurs sujets, ça dépendra des pays, mais fondamentalement, il y a en toile de fond, effectivement, la question de l'endettement. Très très net, on le voit au Japon où là on atteint des niveaux records, y compris sur des très très longues maturités, mais c'est fondamentalement une question d'endettement pour tous. Est-ce qu'il faut paniquer? Pas vraiment à cet égard, parce que la réalité c'est
1: On nous dit que tous ces États vont venir emprunter massivement en 2026, à commencer par la France, mais aussi l'Allemagne qui va augmenter son endettement, mais aussi, comme vous le disiez, très justement, le Japon, les États-Unis, tout ça, ça va pas créer un encombrement, non?
2: Non, vous trouvez toujours de la demande pour cela, et au pire, aux États-Unis, sans rentrer dans... on n'a pas le temps, ce n'est pas le sujet, mais les États-Unis ont même créé une nouvelle demande avec les stablecoins, qui est grosso modo une sorte de dollar numérique. Donc automatiquement, ça crée une nouvelle demande qui est déjà très importante. Hein, juste un ordre de grandeur, aujourd'hui, les émetteurs de ce dollar numérique, ils achètent plus de bons du trésor américain que le Japon, qui est pourtant l'un des principaux acheteurs de dette. Donc il y a toujours une solution sur la dette à cet égard, sauf quand on peut être un pays émergent, où là, ça pose un problème. Mais sur les développés, honnêtement, c'est un faux sujet. Et d'ailleurs, les politiques s'en rendent compte, parce qu'il y a peu d'incitations pour réduire la dette, parce qu'ils savent très très bien qu'il y a toujours de la demande pour la dette.
1: Ouais, ce qui n'est pas forcément une bonne nouvelle, notamment dans le cas de la France. Christophe, c'est important pour vous, pour votre tissu, pour vos investissements, vos entreprises, les taux d'intérêt, c'est essentiel.
3: Oui, c'est clé, puisque ça donne une dimension de ce qu'on peut lever comme dette pour financer les acquisitions d'entreprises. Même si, donc, je suis heureux d'entendre que les taux vont continuer à baisser, parce que ce qu'on voit, nous, dans notre métier sur le long côté, sur les dernières années, suite à la hausse des taux, concrètement, ça a entraîné une baisse des transactions d'entreprises et une baisse des multiples de valorisation. Et donc, qui dit augmentation des taux, dette plus chère pour financer les acquisitions, de plus de frais financiers à la charge des entreprises.
1: C'est ça.
3: Et donc, trois, une nécessité de mettre plus de fonds propres au travail pour financer notamment les opérations de reprise transmission. Donc, c'est quelque chose qui est quand même assez structurant dans la vie des affaires sur les dernières années. Et après, il faut le regarder en taux d'intérêt réel. Donc, et ils sont redevenus positifs après avoir été très négatifs sur les dernières années. Et concrètement, l'impact, il a été très, très fort sur la baisse des transactions et des multiples.
1: Estelle, c'est votre spécialité, c'est les actifs privés. On a vu quand même, hein, avec la remontée des taux d'intérêt, notamment après l'invasion de l'Ukraine, qu'il y avait moins de liquidités sur les actifs privés, notamment sur le private equity, c'est-à-dire les actions.
4: Comme l'exprimait Valentine aussi, c'est vrai que les investisseurs ont tendance à s'orienter sur des actifs qui s'inscrivent plus dans du temps long, dès lors que les taux baissent. Donc je suis assez contente aussi d'entendre les
1: prédictions. Vous n'êtes pas venu pour rien, en fait. Vous regrettiez d'être pas là.
4: En tout cas, au niveau actuel, puisque c'est vrai qu'en 2024, on a constaté non pas une défiance par rapport à la classe d'actifs, mais plutôt un désintérêt momentané du fait de taux d'intérêt qui étaient assez hauts et où il y avait moins besoin d'aller chercher une prime de risque sur des actifs plus à un horizon d'investissement plus long et avec un risque associé à l'investissement plus élevé aussi pour aller maintenir les niveaux de rentabilité au niveau des portefeuilles.
1: Alors, je vous propose à tous qu'on fasse un petit focus. On a fait un focus en première partie d'émission sur les actions cotées. On a fait un petit focus aussi sur les produits structurés. Là, je voudrais qu'on fasse un focus sur les actifs non cotés. Hein. Alors, ça sera notre nouveau thème. Cette case d'actifs, elle était réservée jusqu'à présent, corrigez-moi si je me trompe, mais aux investisseurs institutionnels et en grande fortune. Hein. Et puis, elle est devenue de plus en plus accessible, même dans l'assurance-vie, même dans les PER, Christophe. Et récemment, la BPI a lancé avec succès un fonds de défense pour les particuliers. D'abord, peut-être, avant de vous passer la parole, Christophe, vous pourriez, Estelle, nous...

0: nous faire un petit topo de ce qu'on entend par actif privé, parce que les gens sont un peu perdus, private equity, dette privée, infrastructure, bon.
1: Oui, effectivement, c'est une classe d'actifs qui est assez profonde en termes de possibilités d'investissement. Mais des actifs privés, c'est tout simplement des actifs qui sont non cotés sur les marchés, par opposition aux marchés cotés sur lesquels on a aussi des actions, des obligations, comme c'est le cas sur les marchés non cotés. Et donc, nous, on intervient aussi bien sur les marchés actions non cotés,
0: donc
1: au travers
0: du private equity,
1: exactement, que sur des actifs réels, infrastructures, immobilier, ou encore sur de la dette privée, parce qu'effectivement, les conditions d'accès au crédit sont de plus en plus régulées depuis 2008, hein, notamment.
0: Donc maintenant,
1: le marché
0: privée,
1: de la dette privée, c'est un marché qui est
0: la dette privée, c'est donc des fonds qui prêtent directement aux entreprises,
1: exactement.
0: Et donc c'est hors circuit bancaire.
1: En complément ou en remplacement. Des banques qui ont des conditions d'octroi de crédit qui sont beaucoup plus maîtrisées qu'elles ne l'étaient auparavant, et où des fonds de private credit interviennent aux côtés des opérations et des gérants qui financent les actions non cotées.
0: Christophe, à l'intérieur même du private equity, il y a encore des catégories de produits. C'est pas tout à fait la même chose. Il y a des gens qui font du LBO, il y a des gens qui font du capitalisme. Vous nous expliquez en deux mots, et où est-ce que vous vous situez, vous, là-dedans?
2: Alors, très rapidement, oui, on va du capital innovation. Ouais. Comment accompagner le financement d'une nouvelle entreprise innovante, ouais. Donc les start-up qui ont besoin de fonds propres parce qu'elles n'ont pas accès au marché bancaire, hein, puisque c'est des sociétés qui consomment du cash, elles ne génèrent pas de cash flow, jusqu'à capital développement. Donc là, je génère du cash, mais je construis un nouvel outil industriel
0: où je finance
2: une croissance voilà. externe, donc j'ai besoin de fonds propres parce que je ne peux pas tout faire avec de la dette, jusqu'au capital transmission.
0: Okay.
2: Donc là, je cède des titres et jusqu'à maintenant, bah, soit je vendais mon société à un concurrent, soit j'allais en bourse. La classe d'actifs non cotés donne aussi la possibilité de vendre une minorité du capital jusqu'à la majorité du capital à un opérateur qui est un fonds d'investissement dans une société non cotée.
0: Alors vous proposez quoi aux particuliers, aux institutionnels, j'ai bien entendu, alors, mais aussi aux particuliers?
2: En fait, on démocratise. La tendance récente, c'est la démocratisation, de proposer maintenant aux particuliers ce qui était réservé, en effet, aux institutionnels ou à la clientèle haut de gamme sur des tickets supérieurs à 100 000 euros. Donc, ce qu'on propose, nous, notamment, parce qu'on est présent dans 8 villes en France, ouais. et on gère des fonds régionaux. Donc, on va plutôt aller dans le monde microéconomique national pour aller donner l'opportunité à des particuliers sur des tickets jusqu'à 100 000 euros d'investir.
0: Jusqu'à 100 000
2: jusqu'à 1000 euros, plutôt,
0: À
2: partir de 1000 euros, d'investir dans un fonds qui va, en promesse, investir dans le territoire, là où il y a le souscripteur.
0: D'accord, donc c'est l'idée d'investir...
2: On a défini ce qu'on appelle l'épargne circulaire,
0: d'accord.
2: Donc proposer aux habitants d'un territoire de financer des entreprises de leur territoire, que ce soit sur l'innovation, le développement, la transmission. Et si les investissements sont performants, ça vient rémunérer l'épargnant du territoire.
0: Et donc là, par exemple, moi particulier, si j'ai envie de rentrer sur ce type d'actif, chez vous ou ailleurs, oui. je passe par quoi? Je viens en direct, par le compte-titre?
2: Alors nous, on utilise à travers le compte-titre, mais vous d'accord. pouvez utiliser avec votre contrat d'assurance vie, avec une unité de compte qui est éligible soit directement sur votre contrat ou par les plans d'épargne retraite.
0: D'accord.
2: Donc tout ça, en fait, on a un métier, je considère dans la finance, où on n'est pas encore assez innovant. Et donc au fur et à mesure, il y aura de plus en plus de produits pour donner la possibilité à l'épargnant de pouvoir avoir, à travers son contrat d'assurance vie, son plan d'épargne retraite, son compte titre, son PEA, au-delà du côté, plein de possibilités d'avoir des sous-jacents.
0: Mais c'est quand même déjà un peu le cas, hein, quand on regarde un contrat d'assurance vie aujourd'hui.
2: Il n'y a pas assez de support. Estelle en parlait sur la dette privée tout à l'heure, sur l'infrastructure, sur l'immobilier. On manque de produits dans les étagères et il faut qu'on ait davantage de produits qui donnent accès à la classe d'actifs du capital, l'action, avec la rémunération à la hauteur d'eux, donc une rémunération attendue supérieure à 10% par an, qui est possible à la classe d'actifs action dans les PME de son territoire. C'est un sous-jacent qui est lisible pour l'épargnant par rapport à des ETF ou d'autres produits où il ne voit pas bien ce qu'il y a derrière. Là, quand il dit qu'il peut accompagner le financement d'une PME de son coin, c'est très visible. Et deux, il y a la performance attendue quand c'est géré par des professionnels.
0: C'est quoi le type de performance qu'on peut attendre pour un particulier sur cette classe d'actifs? En sachant très bien que c'est un placement risqué, que la performance passée n'a pas d'indication. C'est quoi la catégorie? On espère du 5, du 10,
2: non,
0: du 15?
2: On va attendre au minimum du 8%. Enfin, voilà. D'accord. Et donc, jusqu'à 10 ou 12 ou un peu plus, en fonction de la taille des fonds et des performances dans les sous-jacents. en contrepartie d'une durée des immobilisations des fonds,
0: il faut le rappeler,
2: qui est en moyenne de 5 ans.
0: Ouais,
2: souvent, donc c'est là où on dit non coté, c'est qu'on n'est pas liquide au quotidien. Ouais. Donc, mais si vous bloquez vos capitaux pendant 5 ans, vous pouvez escompter un rendement d'au moins 8% par an.
0: Estelle, votre job, que vous faites avec talent d'ailleurs, c'est de sélectionner les meilleurs gérants. D'accord. Oui. Comment on sélectionne les meilleurs gérants? Vous rendez bien compte qu'un particulier, lui, je veux dire, il n'a pas accès à toute l'information que vous avez.
1: Oui.
0: Qu'est-ce que vous donneriez comme conseil à des gens qui nous écoutent pour déterminer? Parce que bon, à la limite, ils veulent un ETF Nasdaq, ils veulent un fonds sur la France. Bon, ça y est, on commence à connaître les noms ou pas. Des intervenants. Là, c'est quoi? Comment on fait, en fait?
1: Alors, nous, ce qu'il faut comprendre, c'est que Private Corner, on est vraiment la courroie de transmission entre deux mondes qui sont assez étanches encore aujourd'hui l'un de l'autre. Celui des professionnels de la gestion de patrimoine et de fortune et celui des professionnels de l'investissement. Et donc, on se fait vraiment la courroie de transmission entre ces deux mondes avec une approche intermédiaire. C'est ça le premier conseil que je donnerais. C'est de
0: pas y aller
1: faire
0: seul.
1: Accompagner.
0: D'accord.
1: Parce que c'est vraiment un métier d'artisan. Et on considère vraiment nos clients, que sont justement les professionnels de la gestion de patrimoine et de fortune, comme des médecins de famille du patrimoine. Donc c'est évidemment, on alloue au non-coté que la poche de son épargne qui n'est pas de l'épargne de précaution et qui est de l'épargne à long terme, je dirais plutôt 8-10 ans.
0: Ouais, c'est ça, parce qu'il y a des fonds de LBO, on y est encore
1: voilà,
0: au bout de 12 ans.
1: Faut avoir ce sujet-là en tête. Et dès lors qu'on est à l'aise avec ces principes, finalement le temps, c'est plus un allié qu'un frein à aller sur cette classe d'actifs. Et ensuite, c'est vrai que la classe d'actifs, elle est tellement profonde dans ce à quoi on peut aller la louer, qu'il faut, en concertation avec son conseiller, justement, aller décider de la quote-part de son épargne actuelle, parce qu'il y a aussi une logique de stock et de flux.
0: Oui, bien sûr.
1: Puisque les portefeuilles, on va les construire dans la durée.
0: Bien sûr.
1: Donc, à un instant T, il y a un stock, on va décider de la louer sur du private equity, sur de l'infrastructure, sur de la dette privée, avec une approche cœur et une approche satellite. En tout cas, c'est comme ça que nous, on a construit la gamme chez Private Corner pour avoir une approche la plus équilibrée en termes de risque-rendement et qui vient correspondre le mieux possible au cas spécifique de chacun des clients de nos distributeurs.
0: Et après,
1: dans le private equity, vous avez du primaire, du secondaire, du co-invest.
0: Alors, on va pas rentrer dans tous ces détails-là.
1: Un tas de choses.
0: Mais justement, c'est intéressant, et je poserai la question aussi à Christophe. Je commence par toi, par vous, Christophe. Justement, en pourcentage d'une allocation dans un portefeuille équilibré, aujourd'hui, vous diriez qu'on devrait tendre vers combien d'actifs non cotés et à l'intérieur de cet actif non coté, quelle répartition? Est-ce qu'il y a une sorte de cible? Par exemple, que font les high net worth, les grandes fortunes?
2: Ouais, on conseille naturellement, généralement, 5%. Moi, je pense que dans la tendance de taux, surtout si elle est baissière, de monter à 10-15% sur une classe d'actifs non cotés.
0: Et à l'intérieur
2: surtout
0: de ça?
2: Pour le high net worth, c'est loin d'être déraisonnable, puisque c'est la classe d'actifs qui est quand même la plus performante.
0: Et à l'intérieur de ça, vous dites quoi? La moitié, un tiers entre l'infrastructure, l'equity, enfin le private equity et la dette privée ou...
2: Moi, aujourd'hui, j'irais plus sur le pur equity que la dette privée, parce que je pense qu'il y a eu beaucoup de fonds en dette privée qui ont pris des positions. Parce que la dette privée, c'est de la dette in fine. Hein,
0: ouais,
2: on rembourse à la fin. C'est pas une dette amortissable comme le font les banquiers de manière traditionnelle. Donc, il y a quand même du risque. Bon, c'est appelé aux investisseurs parce qu'on verse un coupon chaque année, qui est le taux d'intérêt. Donc, on considère.
0: Donc, vous dites un peu plus d'equity, un peu d'infrastructure et peut-être un peu moins de dette privée.
2: Exactement. Je mettrai une majeure en equity. Ensuite, je mettrai un peu d'infra et la dette privée pour avoir cette notion de coupon.
0: Estelle, c'est quoi, vous, votre allocation au cible? Vous diriez à des gens qui nous écoutent, il faut avoir combien, quoi?
1: Nous, ce qu'on fait, c'est que justement, on va proposer une stratégie, un fonds private corner. L'idée ensuite, c'est de laisser faire l'artisan dans la construction de portefeuille.
0: Mais vous diriez quelle poche, pourcentage de...
1: Tout dépend de son appétit au risque.
0: Pour un portefeuille équilibré.
1: On a plusieurs...
0: Vous voulez pas vous mouiller, quoi.
1: Si, je veux mouiller.
0: Un portefeuille équilibré.
1: Dans du private equity, typiquement, on peut aller... moi, j'aurais plutôt tendance à faire effectivement 75% entre du private equity et de l'infra. Et 25% sur de la dette privée.
0: Et l'ensemble de tout ça représente combien d'un portefeuille équilibré?
1: C'est pas le bon exemple, parce que je tends plutôt vers un maximum de mon épargne sur le non coté. Mais c'est vrai que nos distributeurs, selon le profil de risque de leurs clients, ont plutôt tendance à allouer entre 10 et 30% selon la surface financière aussi. Après, ce à quoi il faut faire attention absolument, et c'est aussi pour ça qu'on est là, c'est les gérants... auxquels on permet d'accéder par le biais de nos fonds, parce que justement, l'écosystème du private equity, quand on a dit private, ça veut dire que les données ne sont pas publiques, ouais. Il est très, très hétérogène. Donc, il faut avoir cette faculté.
0: C'est votre job, ça.
1: Tout à fait. À aller trouver les bons points d'entrée auprès des bonnes équipes de gestion. Parce que selon d'une équipe à une autre, vous n'avez pas la même rigueur dans l'investissement, vous n'avez pas
0: les nouveaux
1: venus ne
0: veulent pas lâcher le micro. juste ça, je vous interromps. Juste Valentine, j'en profite qu'on vous a là. Aujourd'hui, la poche obligation dans une allocation globale, qu'est-ce que vous diriez sur 2026? Il faut continuer à se mettre sur des fonds, par exemple à échéance, des fonds datés, des fonds obligataires.
3: Exactement, oui.
0: Il faut continuer.
3: Les fonds à échéance, les fonds datés sur des entreprises bien notées, bien notées investment grade. Mais aussi, ce qui est extrêmement intéressant aujourd'hui, c'est les entreprises un peu moins bien notées, les entreprises dites du high yield, sur des maturités à plus court terme. Je trouve que c'est aussi une excellente
0: idée. Qu'est-ce que vous appelez maturité à plus court terme, très rapidement?
3: On est sur du 2-3 ans.
0: Okay.
3: Du 3 ans. Et je trouve que soit on va sur
0: Donc
3: du 5 ans,
0: sur
3: des bien notées. Exactement. Ou soit on va sur du plus court, mais sur du plus risqué, où on a aussi, il y a des fonds comme ça qui ont des rendements extrêmement intéressants.
0: Comme vous avez été très lent et très long, on va passer tout de suite au top ou flop de l'année 2026 ou 2025 d'ailleurs. Christopher Dembick, c'est quoi pour vous, top ou flop?
4: Top. J'aime bien les idéologues, donc Stephen Miran, qui est ancien économiste de Donald Trump. Il a rejoint récemment la réserve fédérale. Alors certes, il est très polémique parce qu'il a un biais idéologique, il est en faveur de baisse de taux d'intérêt très massive, etc., d'un dollar très faible. Mais l'avantage, c'est que les idéologues américains, à l'inverse des économistes et idéologues français, ils sont loin d'être sectaires. Donc c'est assez intéressant d'échanger avec lui. Il était à Bruxelles en septembre et j'ai eu l'occasion de le rencontrer. Donc effectivement, quelqu'un d'intéressant et qui va avoir son empreinte sur la réserve fédérale dans les années à venir.
0: Estelle ?
1: Oui.
0: Top ou flop ?
1: Moi, je dirais top, puisque 2025, c'est la meilleure année de Private Corner. Donc,
0: ah oui, d'accord. Ah bah vous, c'est vous. Le top, c'est vous.
1: Non, mais en fait, c'est de notre point de vue, oui. C'est la meilleure année de Private Corner, mais aussi, ça veut dire que les gens s'approprient de plus en plus les marchés privés, puisqu'on est quand même là pour parler des marchés privés. Et pour revenir sur ce que disait Valentine, l'idée, c'est absolument pas d'opposer le côté et le non-côté.
0: Non.
1: C'est vraiment de se dire... On est dans
0: Marine
1: une logique
0: disait
1: de...
0: en première partie, la clé, c'est la diversification.
1: De diversification, exactement. Absolument. Et donc, de se dire, aujourd'hui, il y a quand même près de 90% des sociétés à l'échelle mondiale qui sont non cotées, et que si on n'investit pas dans le non coté, on se prive de toute la création de valeur qui est faite en amont de la cotation des sociétés sur les marchés. Donc, effectivement, je trouve que c'est plutôt positif dans cette logique globale de diversification.
0: Christophe, vous n'avez pas le droit de dire « mon top, c'est Turenne ».
2: Non. Je vais rebondir sur ce que dit mon cher homologue Christopher Dembick. En top, Donald Trump sur l'année 25, parce qu'il nous a quand même fait notre année. Et je pense qu'il a réveillé l'Europe en 25. Et j'espère qu'en 2026, elle va se lever, au lieu maintenant qu'elle est réveillée. Et après, un chiffre fou sur l'année 2025 qu'on vient d'entendre sur ces dernières semaines. Il y a 370 000 entreprises en France à transmettre de manière urgente,
0: ouais, c'est la grande
2: dont 58 000 PME et 1200 ETI.
0: C'est la grande
2: Donc
0: transition.
2: Ça fait 60 000 entreprises qui emploient plus de 10 salariés chacune. Je mets juste ce parallèle avec ce chiffre. Il n'y a que 8 000 entreprises qui ont ouvert leur capital. Il y en a 60 000 à céder. Voilà.
0: Donc vous avez du boulot. Valentine, top ou flop ?
3: Moi, mon flop, c'est la hausse de la prime de terme. C'est-à-dire qu'aujourd'hui, depuis sur l'année 2025, les investisseurs, maintenant, ils exigent plus de rendement pour aller se positionner sur les parties longues des courbes de taux. Ça veut dire que quand ils doivent acheter de la dette des États sur des maturités très longues, ils disent, nous, on veut plus de rendement. Et dans cet parce que les États ont maintenant des besoins de financement qui sont explosifs et qui vont rester très élevés au cours des prochaines années. Vieillissement de la population, besoin de financement sur la défense. Et aussi, on a la guerre sur la tech entre
0: ça,
3: la Chine et les États-Unis.
0: C'est clairement un flop parce que ça va tendre.
3: C'est clairement un flop parce que ces pressions qu'on a sur les taux longs vont rester. Mais c'est le top pour la dette d'entreprise parce que maintenant, si on regarde les entreprises bien notées, très bien notées,
0: elles empruntent même moins cher que les États.
3: Elles empruntent même moins cher et c'est maintenant la référence pour la dette sans risque.
0: Merci à tous. Mais qu'est-ce qu'il parle ? Mais alors là, surtout les nouveaux, là, je ne fais plus venir de nouveaux. Hein. Merci à tous. Merci à tous les invités. Vous avez été très bons. On se retrouve donc l'année prochaine pour des émissions dont je peux déjà vous annoncer qu'elles seront toutes exceptionnelles. Et n'oubliez pas que vous pouvez nous écouter, nous revoir, nous réécouter en replay et en podcast sur toutes les bonnes plateformes. Bonne fin d'année, bon début d'année.
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1: Nous allons parler de la Bulgarie. Les Européens travaillent pour imposer un nouveau train de sanctions à la Russie, mais il y a un pays donc qui fait de la résistance. Annalisa, c'est la Bulgarie.
16: Oui, pourquoi ? Parce que dans ce nouveau paquet de sanctions contre Moscou, qui vise des dizaines de personnes physiques, des dizaines d'entités, des banques, d'entreprises, il y a aussi deux personnalités notables. C'est le patriarche Kirill, qui est le chef de l'église orthodoxe russe. C'est lui qui a qualifié l'invasion de l'Ukraine de guerre sainte. Et il y a l'homme fort de Loukoïl, qui est Vagit Alekpeyov. Évidemment, ces deux noms sont inacceptables pour Sofia. Pourquoi ? Pour le premier, et il y a des raisons très symboliques et très évidentes, c'est que les Bulgares, pays orthodoxe, ne peuvent pas accepter que le chef de l'église orthodoxe russe soit sanctionné. Et pour Loukoïl, bah là, les inquiétudes sont purement économiques parce que c'était cette entreprise russe qui exploitait la seule raffinerie du pays à Bourgas, sur la mer Noire, jusqu'à la fin de l'année dernière, quand l'administration américaine a imposé des sanctions tellement lourdes, tellement bloquantes, que la Bulgarie a décidé de récupérer en fait les activités de la raffinerie. Ce pourquoi Loukoïl menace de demander à la Bulgarie 3 milliards d'euros d'indemnisation. Donc, on comprend mieux quand le Premier ministre bulgare parle de se tirer une balle dans le pied si jamais ces sanctions étaient approuvées, et on comprend pourquoi il refuse d'autoriser des sanctions qui pourraient nuire, je le cite, à la Bulgarie et à son économie. Bon, résultat, selon Euronews, ces deux noms auraient été retirés de la liste des sanctions et la Bulgarie serait désormais en train de se battre sur un troisième ressortissant russe. Selon le Premier ministre bulgare, encore une fois, les Européens ont déjà accepté de le retirer. On n'a pas la confirmation de l'identité de cette troisième personne retirée, supposément, de la liste des personnes sanctionnées, mais on sait que ça serait un homme d'affaires lié au bon fonctionnement du métro de la capitale bulgare, donc essentiel là encore à l'économie bulgare.
1: La Bulgarie qui fait traîner les choses, et ça peut avoir des conséquences, Annalisa.
16: Oui, des conséquences très concrètes, parce que ce paquet de sanctions qui a été proposé il y a plus d'un mois, le 9 juin par la Commission, est vraiment déterminant. Pour la première fois, on cible la pêche russe. Pour la première fois, on cible le secteur crypto pour empêcher les Russes de contourner les sanctions. On cible les services financiers. Bref, à Bruxelles, on explique que c'est vraiment déterminant pour étouffer l'économie russe qui souffre déjà beaucoup. Et surtout, ce qui compte, c'est qu'il y a la révision du plafond du prix du pétrole russe fixé par l'Union européenne. Ce plafond, il doit être ajusté tous les 6 mois pour rester en fait en dessous du prix de marché du pétrole russe pour que Moscou s'enrichisse le moins possible avec son pétrole. Eh bien, si en Europe, on n'arrive pas à s'entendre aujourd'hui, ce prix passerait de 44 euros à 58 euros le baril. C'est très très proche du cours actuel, donc ça rendrait en fait la mesure complètement inutile. C'est pour ça qu'aujourd'hui en Europe, on cède aux demandes des Bulgares. C'est parce qu'il faut absolument approuver ces nouvelles sanctions aujourd'hui.
1: De façon générale et très vite, la Bulgarie qui fait obstruction à toute mesure finalement contre Moscou.
16: Oui, disons que c'est le seul gouvernement qui soit aussi frileux sur l'Ukraine et c'est aussi le seul gouvernement qui prend des positions de plus en plus proches de celles du Kremlin. Il y a seulement quelques jours, Roman Radev, le Premier ministre bulgare, a refusé l'invitation d'Emmanuel Macron à participer à la réunion de la coalition des volontaires pour l'Ukraine. Quelques jours auparavant, il avait annoncé que la Bulgarie ne fournirait plus d'armes d'État à Kiev. Bref, il y a un glissement petit à petit vers des positions plus proche de celle de la Russie. C'est un sentiment pro-russe qui trouve un écho au sein de la population bulgare. 45% des Bulgares s'opposent aux sanctions contre la Russie, c'est le double de la moyenne de l'UE. Ces chiffres nous viennent de l'Eurobaromètre. Donc le rôle de Bruxelles désormais, c'est de savoir à quel compromis on peut arriver, qu'est-ce qu'on est prêt à lâcher pour arriver à faire approuver ce paquet de sanctions aussi important.
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18: Bonsoir à toutes et à tous, merci d'être avec nous. Tech & Co sur BFM Business. On est là chaque soir, vous le savez, 19h30, 21h. Très heureux de vous retrouver. En ce début de semaine, nous sommes à Marseille. Encore une fois, nous y étions jeudi, nous y sommes encore ce soir pour un Tech & Co à l'occasion de l'AIM, ce grand rendez-vous dédié à l'IA dans le sud de la France, organisé par La Tribune, par BFM Business et parrainé, vous le savez, par CMA CGM, qui est l'actionnaire d'ailleurs de BFM Business et d'RMC BFM. Avec au sommaire ce soir, dans ce Tech & Co, la quotidienne, des invités exceptionnels. Je recevrai le président de Meta Europe. Il sera avec nous. On parlera de tous les sujets liés à l'IA de Meta, mais aussi des Ray-Ban Meta, vous le savez, qui rencontrent un vrai succès. On parlera aussi de recherche avec le patron France de Google. Sébastien Missoff sera avec nous aussi sur le plateau de Tech & Co. Quand je vous disais qu'il y avait du beau monde ce soir, on évoquera eh bien, la mutation de la recherche. C'est vrai qu'avec l'IA générative, on ne recherche plus les choses comme avant. On en parlera. On parlera aussi de ce projet Suncatcher, de cloud et de data center dans l'espace. Pascal Scani sera avec nous. On évoquera aussi les investissements européens dédiés à l'IA. On parlera aussi d'intelligence artificielle avec Airbus. Bref, que du beau monde, que des sujets passionnants dans ce Tech & Co spécial depuis l'AIM, ici à Marseille, à l'Orange Vélodrome. Mais si vous êtes avec nous à la télé, vous l'avez sans doute remarqué. Merci d'être là et bienvenue.
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18: Voilà, et pour débuter ce Tech & Co, la quotidienne, deuxième jour ici au Stade Vélodrome à l'occasion de ce grand rendez-vous, l'AIM. Invité prestigieux pour débuter, puisque nous accueillons le vice-président Meta Europe, c'est Laurent Soli. Bonsoir Laurent.
19: Bonsoir.
18: Un grand merci d'avoir accepté notre invitation. Alors vous êtes ici évidemment pour célébrer aussi l'AIM qui s'est déroulée en fin de semaine dernière, mais comme vous êtes ici... On en profite pour vous poser quelques questions et nous intéresser à l'actualité de Meta, une actualité évidemment qui est très riche. Il n'y a pas un jour dans Tech & Co où on ne parle pas de Meta, entre l'intelligence artificielle, les mises à jour de vos réseaux sociaux, les nouveaux services, les lunettes connectées. C'est pas dur à suivre toutes ces actualités au niveau européen. C'est vrai qu'il y a énormément de choses quand même.
19: Oui, c'est vrai que l'activité de l'entreprise elle-même est riche de 1000 annonces, de 1000 développements. Mais comme je suis un téléspectateurs fidèles,
18: oui.
19: Aussi toute la communauté, toute l'industrie de la tech est riche de plein d'annonces. Mais chez Meta, en effet, le mouvement, l'innovation font quand même partie de l'ADN de l'entreprise depuis quasiment l'origine. Donc en effet, on a un cycle de nouveautés assez impressionnant en cette période.
18: On va peut-être commencer par les lunettes parce que c'est le sujet... vraiment sympa du moment et une réussite de la part de Meta, puisque Mark Zuckerberg mise depuis pas mal d'années sur le futur du smartphone. Alors il y a eu la période métavers qui est mise un petit peu en sommeil, mais on ne sait pas, peut-être que ça reviendra. Et il y a aussi cette accélération sur les lunettes connectées. Est-ce que vous êtes satisfait de ce qui se passe dans le monde des lunettes connectées, notamment avec les Ray-Ban Meta?
19: Oui, nous sommes très satisfaits. Parce que c'est d'abord un très grand succès populaire, les Ray-Ban connectés. Les ventes des Ray-Ban Meta sont une réussite partout dans le monde. Et le partenariat avec Luxottica, on y reviendra peut-être, est également un très grand succès. Donc la première version des Ray-Ban connectés, où on peut prendre des photos, filmer, est déjà utilisée un assistant il a été un succès commercial. Et puis, il y a quelques semaines à peine, nous avons annoncé en Californie la génération des nouvelles Ray-Ban Meta qu'on appelle Display et qui vont disposer d'un écran de réalité augmentée dans le verre droit et d'une innovation assez impressionnante. C'est un bracelet neuronal qu'on va porter au bras qui va permettre de capter le geste de ses doigts pour pouvoir faire défiler cet écran. Ça montre quoi ? D'abord qu'il y a une innovation qui est en pleine accélération, que d'ailleurs les recherches sur le métaverse ont été très utiles,
18: oui, bien sûr.
19: Et que certainement que les générations à venir vont incarner ou illustrer ce métaverse qu'on évoquait il y a quelques années. Et puis il y a quelque chose qui est intéressant aussi, je pense, pour nous et pour l'Europe, c'est le partenariat avec Luxottica. C'est une grande réussite d'un acteur américain de la tech, Meta, entreprise mondiale bien sûr, mais aussi Essilor Luxottica, grande entreprise européenne, franco-italienne, qui est notre partenaire depuis des années.
18: Ce partenaire va se poursuivre, sans doute.
19: Oui.
18: Vous pensez qu'il y aura encore de plus en plus de choses en commun entre Meta et Luxottica? On est au début de l'histoire, en fait, des lunettes connectées.
19: Oui, et la vision que nous avons, mais que nous partageons avec Essilor Luxottica et d'autres entreprises, c'est que ces lunettes connectées, qui sont le support de milliards d'individus dans le monde, enfin, qui portent des lunettes, et peut-être demain ces lunettes connectées, pourront être le nouveau device de l'ère connectée et que vous allez pouvoir notamment utiliser beaucoup plus simplement des assistants IA qui vont vous permettre de vous aider, de vous accompagner dans votre vie quotidienne pour des tâches personnelles, des tâches professionnelles et peut-être aussi demain des tâches industrielles. Donc il y a un chemin de développement assez conséquent pour cette industrie. Les chiffres qui ont été donnés par des études montrent que à l'horizon 2029, le marché de ces lunettes connectées intelligentes, c'est près de 140 milliards de dollars. Et Mark Zuckerberg, récemment, dans une communication, disait qu'au fond, Essilor Luxottica pourrait être pour l'Europe ce que Samsung a été pour la Corée du Sud. Et donc, c'est une chance dans cette coopération, c'est une chance de développer de nouveaux outils. Et nous, Européens, chez Meta, on est quand même très fiers et très heureux du partenariat avec cette grande entreprise européenne.
18: Voilà, Essilor Luxottica, voilà, rappelons-le, qui est franco-italienne aujourd'hui. Vous parliez d'IA, bien sûr, l'IA est au cœur de la stratégie de Meta. Une IA qui se fait un peu quand même dans la douleur, on a l'impression, parce que, encore une fois, Mark Zuckerberg investit des milliards, des dizaines de milliards dans l'intelligence artificielle depuis des années. On a l'impression que Meta a du mal à récolter les fruits de cette IA. Vous en mettez un peu partout, dans WhatsApp, dans Instagram, dans Facebook aussi. Il y a ce petit logo qui est arrivé il y a quelques mois de cela.
19: Meta AI.
18: On n'a pas l'impression que ça révolutionne les usages, alors que d'un côté, en face de ça, il y a un ChatGPT qui est en train de casser la baraque. Est-ce que c'est pas un problème de voir que, mine de rien, malgré toutes ces années d'investissement, le démarrage est peut-être pas aussi rapide que prévu?
19: Vous savez, l'intelligence artificielle chez Meta et en fait chez Facebook est une histoire de près de 13 ans. Il y a 13 ans que Mark Zuckerberg a décidé d'investir sur l'intelligence artificielle. Les premiers progrès, si on fait quelques pas en arrière, ont été ceux d'abord de la modération. C'est un sujet considérable, la modération des réseaux sociaux.
18: Oui, parce qu'à un moment, vous étiez un petit peu dans le viseur des autorités sur ce sujet.
19: Et grâce à l'intelligence artificielle, nous avons développé, il y a près de 10 ans déjà, la modération a priori, grâce aux outils d'IA qui permettent de modérer correctement les plateformes de Facebook et d'Instagram. Et puis, il y a quelque chose que nos partenaires et nos clients voient beaucoup, avant les utilisateurs, je vais y venir, qui est nos outils d'IA dans notre activité de marketing et publicitaire.
18: Bien sûr.
19: Notre activité économique, vous le savez, c'est d'abord s'adresser à des millions d'entreprises, les plus grandes, LVMH, L'Oréal, CMA, CGM, mais aussi des TPE et des PME, des auto-entrepreneurs qui utilisent tous les jours Facebook et Instagram pour parler à leurs clients ou ouvrir de nouveaux marchés. Aujourd'hui et depuis des années, l'IA que nous avons développée, que vous avez rappelé, est intégrée dans ces outils publicitaires, la rendant de façon, disons synthétique, beaucoup plus efficace. Nous optimisons les campagnes de nos clients grâce à l'intelligence artificielle. Donc, déjà, tous les développements sont intégrés dans notre business model.
18: En B2B, l'IA est un vrai succès pour Meta.
19: Ah oui,
18: c'est ça. C'est peut-être un petit peu plus lent en B2C.
19: Incontestablement, en B2B, oui, puisque d'ailleurs, Meta et d'autres entreprises le disent aujourd'hui, les grandes agences de communication, les grandes agences de publicité reconnaissent que la prochaine, la, pro- la prochaine vague de grande révolution de l'industrie du marketing et de la pub, c'est incontestablement l'IA. Et cette vague a d'ailleurs commencé. Donc pour nous, c'est un très grand succès. Notre succès commercial, avec des résultats cette année encore assez impressionnants, est dû notamment à l'utilisation par nos clients de l'IA. Ensuite, depuis maintenant quelques mois, nous avons mis à disposition, vous l'avez dit, sur Facebook, sur Insta, sur WhatsApp, vous pouvez l'utiliser, c'est gratuit, ce petit rond qui est Meta AI. Il y a d'autres, en effet, grandes entreprises et compétiteurs qui ont des produits aussi très impressionnants. Je veux juste vous dire que cette utilisation de Meta AI est déjà un succès. Il y a plus d'un milliard d'utilisateurs dans le monde qui utilisent cet outil-là. Et donc, nous mettons gratuitement à disposition de tous nos utilisateurs ces outils d'IA générative. Ce qu'on a observé, c'est une utilisation extrêmement rapide. Puis d'autres innovations arrivent, notamment en Europe il y a quelques jours, dans l'application Meta AI, l'outil Vibes qui permet à nos utilisateurs de créer, grâce à l'IA générative, des courtes vidéos qui sont certainement la façon de rester connecté socialement dans les années à venir.
18: Intéressant, Vibes, hein, puisque vous l'évoquez, autant en parler. C'est votre toute dernière nouveauté. C'est le fait de générer donc des vidéos grâce à l'intelligence artificielle. C'est impressionnant, c'est bluffant. Ça peut être parfois troublant. Est-ce que vous ouvrez pas un peu une boîte de Pandore avec cette fonctionnalité qui peut être aussi peut-être le début d'encore plus de désinformation, de fake news, etc., etc. Alors j'imagine que vous avez prévu des garde-fous, mais mine de rien, c'est un tournant important quand même.
19: Vous savez, l'histoire industrielle, j'allais dire presque l'histoire de l'humanité, fait qu'à chaque révolution, chaque innovation, on a toujours ce débat, qui est légitime d'ailleurs, hein. Est-ce que ça va pas créer des risques, des comportements qui ne sont pas les bons comportements avec de nouveaux outils? On a tous vécu ça de la Renaissance jusqu'à aujourd'hui. Alors, la chance que l'on a, c'est qu'on a un peu de retour d'expérience de tout ça. Et que chaque innovation, aujourd'hui, permet aussi de contrecarrer les risques. Quel est le meilleur outil pour lutter contre les risques que vous soulignez? C'est l'intelligence artificielle elle-même, qui permet de diminuer les contenus qui n'ont rien à faire sur Facebook et Instagram, de lutter contre la fausse information, de lutter extrêmement efficacement contre les risques d'interférence étrangère. Donc l'IA elle-même...
18: Il y a des garde-fous dans Vibes qui font qu'on ne peut pas générer n'importe quoi comme vidéo.
19: Mais ces garde-fous existent en réalité depuis longtemps. Sur Vibes, aujourd'hui, comme hier sur Facebook, il y a des contenus que vous ne pouvez pas créer et que vous ne pouvez pas poster. Ces règles existent. Nous avons les outils, nous avons les équipes pour gérer ces garde-fous. Et puis, il y a également des textes, de la régulation, des réglementations qui ont été créées, que bien sûr Meta respecte.
18: Donc Vibes est disponible en France ?
19: Absolument, depuis quelques jours.
18: Vous avez déjà des retours ?
19: Pas encore, c'est un peu récent. On a d'abord des retours sur le premier marché, qui est le marché américain.
18: Oui.
19: Où des millions de créations par IA ont été faites. Et ce qui est intéressant, c'est qu'on pense, on n'est pas les seuls, mais on pense que l'outil d'IA dans un flux social de création de courtes vidéos par IA générative est certainement un des éléments de modernisation et peut-être l'avenir aussi des réseaux sociaux, parce que les gens créent, postent les reels, les stories, les vidéos courtes et se saisissent de l'IA générative qui a un intérêt, c'est qu'elle permet d'exprimer la créativité. Moi, j'ai rencontré beaucoup de créateurs, de jeunes créateurs en France, et qui nous disent, vous savez, grâce à l'IA, qui ne coûte rien, qui est gratuite, je peux exprimer ma créativité. Sans ces outils, je ne peux pas parce que c'est trop cher, parce que je n'ai pas accès à. Et c'est assez impressionnant d'écouter les jeunes générations, des artistes, des créateurs, de jeunes réalisateurs qui vous disent, en fait, l'IA générative est une énorme chance pour moi, une énorme opportunité. Parce que d'abord, c'est des outils assez exceptionnels, vous les avez vus, on peut créer vraiment tout ce qu'on veut créer, et puis cet outil est gratuit.
18: Et c'est vrai que ça va sans doute créer des nouveaux talents qui n'avaient pas les moyens, comme vous le disiez, d'acheter tous ces outils, de s'équiper en logiciels coûteux.
19: Oui,
18: c'est ça qui est formidable.
19: Et si je peux me permettre d'insister là-dessus, c'est que vous le voyez bien sûr dans le cœur de la tech, on parle de tech ici, mais quand vous discutez avec le monde de la création, au-delà de la publicité, du marketing, du cinéma, de l'art, de la culture, vous voyez ces jeunes générations qui... ne souligne pas les risques, et il y en a bien sûr, mais surtout l'opportunité de ces technologies qui ont d'ailleurs toujours, au cours de l'histoire, servi la créativité et la création.
18: Laurent Soli, vous êtes, je le disais, le président de Meta, en vice-président Meta en Europe. Est-ce que la France est toujours le berceau de l'IA pour Meta? On voit que ça bouge beaucoup en ces derniers temps. Alors, il y a une rumeur persistante qui annonce le départ de Yann Lequin. Est-ce que FAIR, qui était donc un peu le bébé aussi, finalement, de Zuckerberg et de Yann Lequin, est toujours d'actualité aujourd'hui, sincèrement?
19: D'abord, sur Yann, je ne veux pas commenter une information d'il y a quelques jours. Je laisserai Yann parler quand il voudra parler. Il s'exprime extrêmement librement. Ce que je peux vous dire, c'est que l'histoire de Meta et de la France sur l'intelligence artificielle est une histoire déjà ancienne et extrêmement réussie. Grâce à Mark Zuckerberg, à Yann, que vous citez, c'est ici en France que nous avons créé il y a près de 12 ans ce laboratoire d'IA qu'on appelle FAIR, qui est un grand laboratoire de recherche fondamentale, qui a été extrêmement utile pour Meta. De toutes les innovations qu'on vient de parler, de la modération à la création, à la reconnaissance de l'image.
15: Non, mais c'est pour ça que je pose la question, parce que là, on vit un tournant finalement avec le départ de Yann Lequin. S'il s'avère, bien évidemment.
19: S'il s'avère.
15: Bien sûr.
19: Oui, mais quelle que soit sa décision, ce qui a été fait par Yann et ses équipes demeure, et j'utilise le présent de l'indicatif, et demeurera. Et ce que nous avons créé à Paris est reconnu par tous comme étant un pilier de l'écosystème de l'IA dans notre pays. Il y a eu il y a quelques jours, vous l'avez vu, un ranking des meilleurs tech hubs, pardon de l'expression, mais ici on peut l'apprendre, dans le monde des grandes villes. La Silicon Valley est numéro 1, Boston et New York 2 et 3, la quatrième ville, et le quatrième hub mondial, c'est Paris. La grande fierté que nous avons à Meta, la grande fierté des équipes françaises et européennes de Meta, c'est que c'est dans notre pays qu'on l'a mis en place.
15: Et ça restera.
19: Et ça restera. Et d'ailleurs, quand nous avons la chance de voir le développement de Mistral, sur les trois cofondateurs, deux viennent de Meta. Quand nous pensons à des entreprises comme Nabla, dirigée par Alexandre Lebrun et Martin Raison, que le grand public connaît peut-être pas, ce sont deux anciens de Meta, une entreprise très, très, très en réussite, notamment sur le marché américain. Quand vous voyez le développement d'Helsing, le chef de l'IA chez Helsing, c'est Antoine Borde, l'ancien patron du labo. Donc, on a réussi à créer, à être un des éléments, soyons modestes, mais soyons aussi fiers, de cet écosystème français. Et c'est ça qui fonctionne. La souveraineté, c'est ça. C'est-à-dire être capable de fixer sur un territoire des talents, des chercheurs, des entreprises, puis des investisseurs, et de créer un écosystème. La grande fierté de ce laboratoire, c'est pas simplement d'avoir attiré les Français. C'est d'avoir attiré plusieurs nationalités. En près de 10 ans, nous avons eu plus de 120 chercheurs qui y sont passés ici. Plus de 12 nationalités qui sont venues à Paris et pas à Palo Alto, à New York ou à Londres. Et tous ensuite, pour la plupart, ont essaimé créer des entreprises sur le territoire national.
15: Oui, oui, oui,
19: 90% de ces gens-là sont restés en France.
15: C'est très vertueux pour l'écosystème IA,
19: donc
15: d'une manière
19: générale.
15: Donc
19: c'est vertueux et il faut rendre hommage à ceux qui l'ont créé, à Yann, quelle que soit sa décision, à Mark Zuckerberg, qui a investi dans notre pays, parce qu'il y a des talents, et parce qu'en effet, vous avez raison, la France a une grande école d'ingénierie, une grande école mathématique, et qu'elle est aujourd'hui, en Europe et dans le monde, un des piliers, en effet, de l'écosystème IA mondial, et on en est tous très fiers.
15: Merci beaucoup, Laurent Soli, d'être passé par
19: votre invitation.
15: De Tech & Co. C'était évidemment très intéressant, et vous restez avec nous, on poursuit cette émission depuis l'Orange Vélodrome, ici à Marseille.
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15: Tech & Co, la quotidienne, donc toujours depuis l'Orange Vélodrome, ici à Marseille, à l'occasion de l'AIM, événement organisé par CMA-CGM, qui, je vous le rappelle, est l'actionnaire de RMC, de BFM, avec bien sûr La Tribune et BFM Business. Tiens, on va maintenant recevoir quelqu'un qui connaît par cœur l'écosystème tech, qui connaît par cœur l'écosystème IA et qui est là pour défendre l'entrepreneuriat français d'une manière générale. C'est Pascal Cagny. Bonsoir, Pascal.
21: Bonsoir, Françoise. C'est un bonheur d'être à tes côtés, vos côtés.
15: On se tutoie, on se vouvoie, on va voir. Bon, Pascal Cagny, ancien patron Europe d'Apple, président de Business France, mais aussi donc fondateur et président de C4 Venture. On va parler dans un instant justement de ce fonds qui va apporter 100 millions d'euros. Mais on va évoquer ça dans un instant. Un mot sur l'ambiance générale en France, de la tech et de l'entrepreneuriat. Pascal, je sais qu'en général, vous êtes plutôt dithyrambique et optimiste. Est-ce que l'optimiste né que vous êtes l'est toujours en ce moment, sincèrement?
21: Je vais commencer par une bonne note. Je suis allé ici au Vélodrome il y a quelques années pour voir un match exceptionnel, une demi-finale France-Allemagne, où la France a gagné, avant de perdre d'ailleurs contre le Portugal en finale, ce qui était décevant. Mais donc, ce stade exceptionnel, cette ville rayonnante sous un soleil bleu, me rappelle de très bons souvenirs.
15: La ville de la Méditerranée, Marseille.
21: C'est la ville de la Méditerranée, une qui ville qui a un avenir extrêmement fort. Je suis tellement heureux que CGM, CMA, investissent ici. C'est extrêmement important parce que les entreprises savent être citoyennes. Comme ces entreprises étrangères que nous faisons venir avec Business France depuis maintenant de longues années pour avoir ce titre d'être le pays le plus attractif de France. Ces entreprises qui créent dans 75% des cas des emplois dans les villes de moins de 20 000 habitants. Donc je crois que cet ancrage local est important et avoir un forum AIM pour la troisième édition qui se fait ici.
2: Deuxième
21: édition qui se fait ici, je crois, est un vrai succès. Et surtout que j'ai compris qu'il y avait de plus en plus d'étrangers qui venaient parce que l'attrait de la ville et de ce qu'on y raconte est important. Donc c'est un vrai bonheur d'ici. Morose, non, je ne vais pas raconter ce que vous dites tout le monde. Bien sûr, c'est challenging. Bien sûr, il se passe quelque chose de particulier, différent d'entre 5e République à l'Assemblée. Bien sûr, on sait qu'on a du mal à lever de l'argent. Nous, les...
2: Mais est-ce que ça grippe les rouages de l'entrepreneuriat, de la volonté pour certains de lancer leur business?
21: Je crois que le train est parti il y a très longtemps maintenant, plus d'une dizaine d'années, au moment de la création de la French Tech, avec ce concept qui est toutes les classes d'âge, de 18 à 25 ans, aujourd'hui, veulent devenir entrepreneurs. Ils ne reviendront pas à un avenir. Clairement, le spectacle de notre vie institutionnelle et démocratique ne les conduit pas à aller dans le rôle modèle d'il y a 20, 30 ans, celui de mes 20 ans à moi, qui était de vouloir faire de la politique. Donc aujourd'hui, on fait de la politique, on acte sur la vie citoyenne en étant entrepreneur. Vous savez qu'à C4 Ventures, j'ai le privilège d'avoir un portefeuille maintenant conséquent. Finalement, les années passent, de plus de 54 entreprises. Le privilège rare, et on me dit que c'est un exploit d'avoir 12 unicornes. Donc quand je parle mes entreprises, on parle de croissance, de développement à l'international, de nouveaux POC quand on est dans des pré-seed et du série A. Donc je vais vous dire que le business continue, mais il ne s'arrête pas là. Et c'est vrai que c'est difficile aujourd'hui, à la fois quand vous êtes ce qu'on appelle un general partner, c'est-à-dire une société de gestion à lever des fonds. Les institutionnels aujourd'hui essayent de choisir des actifs différents. Et c'est vrai, quand vous êtes une start-up, quelles que soient vos bonnes idées, vous avez du mal à chercher des fonds, et des fonds suffisamment importants, parce qu'on manque d'argent, alors qu'on sait qu'on a 35 trillions d'épargne, que selon le rapport Draghi, et qu'il faut casser la tirelire.
2: Vous êtes un entrepreneur depuis toujours. Je le disais, vous avez dirigé Apple Europe il y a quelques années. Président de Business France, qui est là pour promouvoir et faire rayonner l'entrepreneuriat français. Juste encore un mot sur la politique, après on passera à autre chose. Est-ce qu'on n'est pas à bout d'un système, finalement, au bout d'un système? On a l'impression que, finalement, il y a une déconnexion entre les politiques et vous-même, tous les entrepreneurs.
21: Je vais vous
2: décevoir,
21: François.
2: Et les initiatives, non?
21: Depuis 8 ans, dans une fonction pro bono de président de Business France,
2: quand
21: ambassadeur.
2: Est-ce que vous devenez président,
21: ambassadeur, j'ai observé une génération politique neuve, celle qui va du LFI au Rassemblement National, évidemment à Renaissance. Et vous savez, plutôt que de leur jeter trop souvent l'opprobre, moi en tant qu'entrepreneur, personne qui a fait une carrière en appartenant à une entreprise un peu mythique, Apple, je vois des gens de très bonne qualité qui ont envie de faire. Il se trouve que le système est grippé à un instant T où la désintermédiation de la vie démocratique par ces fameux réseaux sociaux, par ce fameux téléphone que j'ai mis avec d'autres dans les mains de tout le monde, rend les choses plus difficiles. Puis je me rappelle peut-être du 4 mars 2018, c'était en Italie, à Rome. J'étais en train de travailler sur un traité d'amitié franco-italien, le traité du Quirinal. Et là, nous avions à la fois les Cinque Stelle, les 5 étoiles, et la Ligue Lombarde qui arrivait au pouvoir. Et on se disait, mais comment ça va se passer? Et puis finalement, aujourd'hui, 6-7 années après, on se rend compte que les vieilles démocraties, les pays qui ont 1000 ans d'âge comme les nôtres, plus jeunes pour l'Italie qui est devenue une Italie en 1861, eh bien, ont un sort de cycle, une résilience forte. Moi, je suis encore optimiste sur la résilience des Français, qui ne feront pas trop d'extrêmes, qui vont trouver que finalement l'entreprise est saine, digne, que c'est finalement la plus belle expérience de vie. Donc je suis non pas optimiste, mais serein sur ce que pourrait être le futur. Il faut maintenant simplement se battre contre des choses assez aberrantes et montrer que le modèle, pas simplement de la French Tech, vous savez que j'investis avec ces 4 industries dans des entreprises du patrimoine vivant, j'essaye d'avoir une vie complète, un homme de la Renaissance au XXe siècle, où à la fois je suis dans la tech et dans les entreprises patrimoine vivant, parce que la France offre, avec ma maison Le Lièvre, avec les financeries de Gien et bientôt d'autres, l'opportunité de continuer à exporter, à travailler et à fixer sur les territoires des emplois. Donc oui, je suis motivé, et si c'est challenging, difficile au moment où on sait, je crois qu'il faut continuer, et vous avez un rôle important, vous les médias, vous BFM Business, à expliquer qu'il y a encore un avenir intéressant pour nos jeunes.
2: Et passer de l'autre côté, vous intéressez à la politique, c'est pas quelque chose qui est dans votre matrice, Pascal?
21: Je crois que je fais la politique la passion la plus proche qui soit, et j'utilise le capital que j'ai gagné grâce à mes amis américains pour le redéployer sur mon territoire. C'est finalement très très intéressant.
2: Ça vous suffit?
21: Ça me suffit.
2: Bon, d'accord. Non, ça me suffit. C'est une question que je
21: posais
2: comme ça.
21: Mais on prendra au moment voulu en 27. On essaiera de prendre parole et de partager une expérience qu'on peut espérer intéressante.
2: Vous pourriez prendre part justement à cette échéance? d'une manière ou d'une autre.
21: C'est clair, bien sûr, comme je l'ai fait au moment de la dissolution et comme je l'ai fait en 2017, parce que je pense que les entrepreneurs, et je disais ça au moment de la dissolution, ne peuvent pas rester muets. On peut être en désaccord avec nos salariés et nos employés, mais on doit prendre la parole. Et je vais vous avouer que nombre de gens font ça très bien. Monsieur Martin au MEDEF, la CGPME s'exprime, la FEP s'exprime. Donc les organismes qui représentent cela, la French Tech doit s'exprimer, France Digital s'exprime. Donc je pense que c'est ça la vie démocratique. La vie démocratique, c'est laisser les gens s'exprimer.
2: On va parler maintenant d'investissement avec C4 Venture 3, ce nouveau véhicule de 100 millions d'euros lancé en septembre dernier. Expliquez-nous un petit peu quel est l'objectif de cet investissement. Pourquoi faire? Dans quel contexte, Pascal?
21: C'est quand à 50 ans, j'ai quitté Apple en me disant que je devais vivre une deuxième vie. Assez naturellement est venue l'activité de capital risque. Le premier fonds, on m'a expliqué que j'étais un opérateur et pas un investisseur. Donc, j'ai dû démontrer avec mon propre argent qu'on pouvait réussir. Et puis, sur le deuxième fonds, j'ai pris, à la faveur d'une autorisation AMF, le soin de demander de l'argent à d'autres. Je ne demande aucun argent public. Ce sont que des entrepreneurs, des patrons d'entreprises qui nous ont rejoints. Et finalement, on semble faire un job intéressant avec de vrais résultats. Il est devenu assez naturel en disant qu'on va créer ce qu'on appelle en anglais une legacy, c'est-à-dire qu'on va vouloir laisser quelque chose derrière nous. C4 Venture a une marque forte, plus de 12 unicornes sur 54. Nous avons impliqué.
2: C'est quasi un record, non?
21: Apparemment un ratio très fort et on n'a jamais cherché cela. On essaie juste de bien faire notre travail d'investisseur.
2: C'est pas 30%.
21: Et on fait ça à l'échelle de l'Europe, ce qui est très important, avec évidemment en étant très fier d'être français et en le revendiquant. Et on s'est dit que au moment de l'histoire où on est, j'allais assister, moi qui suis né à l'époque du 28 janvier de 1984, quand on lançait le Mac. Où il y avait un IMPC en 5 qui est vu aux premières loges l'arrivée de l'iPod, de l'iPad et évidemment de téléphone. Je suis persuadé que l'IA est une révolution exceptionnelle et il faut donc qu'on l'embrasse. Et si moi je ne l'embrasse pas et si je dis pas à mes pairs de le faire, comment on le fera? Alors la meilleure façon de l'embrasser, c'est de continuer notre travail chez C4 Venture. L'arrivée d'un nouvel jeune partenaire. Nous sommes maintenant 3 partenaires de 37 ans qui avec Eric Boussoler, qui est mon ami de toujours, complète une équipe où les cheveux gris,
2: Microsoft,
21: les cheveux gris complètent cette équipe. On prend un plaisir incroyable à le faire avec un jeune associé de Jean Veil, avec Michel Sassano, donc une belle équipe senior, très plate. C'est-à-dire qu'on a peu de gens, mais on travaille là-dessus.
2: Donc,
21: pense qu'il faut faire de l'intelligence artificielle à la fois software, ce qui a été l'histoire, mais aussi sur le physique. Et ça, c'est nouveau. D'où je viens, c'est d'un univers physique. On avait de l'atome, c'était évidemment Apple. Avant ça, c'était Packard Bell. Et donc, on pense aujourd'hui que les robots, les chips, les nouvelles séries de processeurs sont importants. C'est pourquoi on a investi dans Arago, une merveilleuse société française. C'est pourquoi on a des investissements dans le quantique avec Alice and Bob. C'est ce pourquoi on est chez Neura Robotics aussi sur cela. Et je pense qu'il y a en Europe un savoir-faire unique parce qu'on a encore et toujours une puissance industrielle. Alors, on nous reproche de ne pas l'être assez en France, mais il faut savoir qu'on a des gains de productivité à faire. Je crois que le moment où on passe des robots aux cobots, des cobots à l'humanoïde est en train d'arriver grâce à l'intelligence artificielle. Donc, c'est un petit peu notre objectif.
2: C'est intéressant ce que vous dites, parce que c'est vrai qu'on voit l'arrivée massive des robots, de la robotique, notamment en Chine, j'ai l'impression qu'ils prennent une avance incroyable avec Unitree, avec des boîtes comme XPeng qui fabriquent des voitures, mais aussi des robots qui arrivent sur ce marché-là. Du côté des États-Unis, il y a Tesla avec Optimus. Il y a aussi Figure AI que vous devez connaître aussi. On a notre carte à jouer aussi là-dedans. La bataille est jouable.
21: Absolument. Quand Jesse Wang vient à Paris au moment de Vivatech, dont on doit être très fier,
2: et fait le patron de Nvidia.
21: Le patron de Nvidia, il montre sur scène le premier robot qu'il montre. C'est un robot d'une boîte exceptionnelle, d'un entrepreneur rare, Neura Robotics, qu'on a été très heureux de supporter.
2: Et ils font quoi, Neura Robotics? Ils font des robots justement humanoïdes.
21: Ils sont en train de passer du cobot à l'humanoïde.
2: Oui.
21: Ils le font avec l'idée d'être totalement européen. Ils le font parce qu'ils sont nés dans un pays qui a quand même un pourcentage de son industrie, de son produit intérieur brut extrêmement important à l'industrie. On parle de plus de 22-23%. Ils sont aussi en Autriche, on est à 25% du produit intérieur brut. Il y a une industrie qu'on doit challenger. Qui est challenger aujourd'hui? L'industrie automobile. Comment on va la challenger? On sait qu'on a une sorte d'hiver démographique dans certains pays européens, en Italie, en Allemagne, j'espère pas encore en France, et il va falloir s'en préoccuper. Donc je pense qu'on a un savoir-faire fort, on a une base d'application. Vous savez, le robot, sans l'informer, sans l'inférence et sans la possibilité de le faire travailler, ne sert à rien. Donc ce qu'on a, nous, européen, on a une base industrielle forte, 17% du PIB européen, et donc on peut faire plus que des POC et des minimum viable product pour rendre cela opérationnel.
2: Pascal, vous êtes un peu, j'allais dire voire même un peu beaucoup visionnaire. À l'époque d'Apple, vous avez accompagné la naissance de produits mythiques comme l'iPhone. Est-ce que le robot humanoïde, à votre avis, c'est quelque chose qui va complètement bouleverser notre quotidien, notre société? Quand on écoute Elon Musk qui nous dit que dans quelques années, on aura un robot majordome à la maison, il imagine même dans quelques années pouvoir transférer en fait tout notre savoir, notre âme en quelque sorte sur une clé USB pour être immortel et transférer ça dans un robot. Alors, sans aller jusqu'au délire d'Elon Musk, vous y croyez, vous?
21: Je crois que vous avez prononcé le bon terme. Mon propos, je ne crois pas du tout à cela et ce n'est pas le propos. Ce que je sais, c'est qu'il y a aujourd'hui un hiver démographique qui fait qu'on a un problème de main-d'œuvre, qu'on doit extraire de la productivité pour continuer à être compétitif et vendre des produits mieux exportés.
2: Quand vous dites hiver démographique, c'est le fait du taux de natalité qui chute.
21: De manquer d'une natalité, quand vous réfléchissez à 5, 10, 15, 20 ans, qu'on raconte aujourd'hui, population extrêmement vieillissante, non formée à ces choses-là. Donc on n'a pas d'autre choix. Allez au Japon. J'y étais il y a 3-4 semaines au moment de l'exposition de Osaka. C'est 129 millions de personnes qui étaient là il y a 3 ans. Ils sont 122 aujourd'hui. Et pire que ça, c'est qu'ils n'ont pas d'un volant démographique qui leur permet de supporter cela. Donc ils embrassent totalement la révolution des robots. On doit le faire en Europe. On doit le faire dans là où on est très bon, c'est-à-dire dans l'aérospatiale. On doit le faire sur la fabrique des avions, sur notre industrie automobile, et on ne va pas déplacer des jobs, on va les compléter. Donc je pense que laissons Elon Musk être et faire son Elon Musk, essayons d'être très pragmatiques, européens avant tout, et se dire que oui, il faut qu'on embrasse et qu'on embrasse la révolution intelligence artificielle, ce qu'on appelle le physical AI, c'est encore un anglicisme, et que l'on cherche un extrait de la productivité dans nos entreprises. Si on fait ça, l'Europe a une très belle carte à jouer et le savoir-faire qu'on a est unique. Je vous rappelle quand même qu'on a autant de gens formés à l'AI, on parle de 130 000 personnes en Europe qu'aux États-Unis. Notre talent, notre ressource est extrêmement forte. C'est vrai qu'on n'a pas les capitaux pour faire des data centers, mais on les accueille à vitesse grand V avec les annonces qu'a fait le président de la République au sommet de l'IAI. Donc on a quand même quelques atouts qu'il faut regarder de manière très positive. Et après, je crois que c'est ça qu'il faut jouer.
2: Quand on discute avec, toutes les personnes qu'on rencontre au quotidien, beaucoup d'entre elles ont peur de l'IA. C'est une défiance. Elles se sentent parfois menacées. Est-ce que leur métier va être conservé par l'IA ? Quand on voit Waymo, le taxi robot qui est en train de se généraliser aux États-Unis, quand il va arriver en Europe, il va faire souffrir des métiers. Et ce n'est qu'un exemple. Est-ce que on a conscience des transformations qui sont en train de se faire? Et comment quelle pédagogie avoir avec justement les Français?
21: J'ai essayé de vous l'expliquer si vous m'en donnez encore le loisir. Je viens de rencontrer brièvement le ministre de la Santé de Tunisie. Il a 11 à 12 millions de personnes. Il a des déserts médicaux bien plus importants que les nôtres. Comment peut-il, aujourd'hui, on peut miniaturiser ce qu'on appelle le compute power, c'est-à-dire la capacité à traiter de l'information, de mettre des batteries, il peut aller dans des contrées extrêmement là, très très
2: éloignées.
21: Il peut scanner les seins, donc faire de la détection de l'ensemble de sa population féminine, et il peut
2: pour prévenir
21: traiter
2: le cancer
21: tout
2: du sein.
21: Cela ouais. Et travailler sur une vraie politique publique. Quand vous allez avoir 2,5 milliards d'Africains à l'horizon 2050, qui n'ont pas fait leur révolution démographique comme l'Europe l'a fait il y a plus de 20 ans, comme les Chinois et comme les Indiens l'ont fait, et qu'il va falloir gérer cela en termes de santé publique, eh bien le mode opératoire de hier n'est plus possible. Donc de la même façon que nous avons des déserts médicaux, il existe des déserts médicaux partout, et l'intelligence artificielle sert. Vous voyez que là, j'utilise une technologie qui est absolument utile, qui va permettre d'allonger la durée de vie, la qualité. Comme mon téléphone, mon iPhone, au début, quand on me challengeait sur la dépendance qu'on avait créée, et c'est pas la dépendance des réseaux sociaux, la dépendance à l'égard de l'objet, eh bien, on se rendait compte qu'il a sauvé des dizaines, sinon des centaines de vies, le téléphone. Donc, il faut regarder les choses le verre à moitié vide plutôt qu'à moitié plein. Et je pense que l'IA est une opportunité exceptionnelle. À nous, Européens, non plus de se défier de cela, d'avoir une courbe d'absorption absolument forte, d'aller plus vite que les Américains,
2: mais
21: même si on est
2: face à cette transformation.
21: Comment ?
2: Il faut qu'on soit prêt face à cette transformation.
21: D'où la nécessité d'avoir des efforts de formation très importants.
2: On en parlait avec Anne Bouvreau hier d'ailleurs.
21: C'est le plan France Trans, c'est ce que fait Anne, qui est une merveilleuse ambassadrice de l'Internet. C'est ce que font aussi nos grands acteurs de la tech, qui toujours parle de formation. Hier, je présidais le jury des prix de Choose France. On gagne une société comme Cisco qui allait former plus de 230 000 Français sur le passage de l'AI sur leur système AE. Donc, je pense que cette formation, ça, c'est utiliser la force des autres sur notre territoire. Voilà.
18: Merci beaucoup, Pascal Cagny.
21: C'est un privilège, toujours.
18: Pascal Cagny, donc, ancien président d'Apple et patron de C4 Venture aujourd'hui. Vous restez avec nous. Tech & Co revient dans un instant, juste après cette petite pause. À tout de suite.
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18: Voilà Tech & Co, la quotidienne, toujours à Marseille, toujours à l'Orange Vélodrome, à l'occasion de l'AIM. Sébastien Mitsoff nous a rejoint sur ce plateau. Bonsoir Sébastien.
3: Bonsoir François.
18: Vous êtes le directeur général de Google France. Merci d'être avec nous, de prendre le temps, parce que je sais que vous avez un agenda, vous aviez un agenda chargé lors de cette AIM. Vous bossez beaucoup avec cette

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4: Rapide, continuez à innover, continuez à suivre les usages des ordinateurs, au téléphone portable. On voit aujourd'hui sur les requêtes qui sont faites sur Google, c'est pas seulement du texte, c'est des images et on arrive à répondre à ces questions. Donc ce qui est permanent, c'est de savoir se renouveler, c'est de savoir utiliser les meilleures technologies possibles pour continuer à faire en sorte de bluffer les utilisateurs, d'accompagner nos clients tous les jours. Sur le sujet de l'intelligence artificielle, ça a ouvert évidemment un champ des possibles extraordinaire. Vous l'évoquiez, on le voit sur le moteur de recherche, sur la façon dont on arrive à apporter des réponses qui sont encore meilleures pour les utilisateurs. Et puis on le voit aussi avec des briques technologiques qui permettent d'apporter des réponses très importantes aux entreprises avec lesquelles on travaille. Vous parliez de l'exemple de CMA-CGM, avec lequel on a beaucoup travaillé. Aujourd'hui, ils ont plus de 650 bateaux. Des enjeux, évidemment, de maximiser les flottes de bateaux pour être le plus efficace possible. Mmh. Et on travaille sur des modèles avec de l'intelligence artificielle qui vont permettre de maximiser ces routes, de gagner en productivité. Et donc, c'est évidemment l'enjeu sur toutes les entreprises avec lesquelles on travaille.
5: Un mot sur la recherche de chez Google, qui est votre cœur de métier. En tout cas, vous le disiez, hein, ça fait 25 ans que le moteur existe, peut-être même plus que ça. Oui, 25 ans. On voit que ce moteur, on a l'impression que pendant toutes ces années, c'était la toute puissance de Google, mais que depuis un certain temps, il est challengé par d'autres acteurs qui essaient de révolutionner la recherche sur Internet grâce à l'IA générative, Perplexity, ChatGPT, qui est maintenant connecté au web et à qui on peut poser des questions liées à l'instantanéité du web. Vous le faites d'ailleurs aux États-Unis, hein, Google s'y est mis aux États-Unis, pas encore en France, j'espère que ça va arriver. D'ailleurs, vous avez des infos là-dessus. Est-ce que la recherche liée à l'IA générative va bientôt arriver chez nous ou pas?
4: Donc, on espère, on y travaille dur pour faire en sorte que ça arrive aussi en France. Et ce que vous évoquez, en effet, sur le sujet de la concurrence, il y a un bouquin que tout le monde aime énormément en Californie, où j'ai vécu pendant 7 ans, qui est The Innovator Dilemma de Christensen, qui parle du fait que pour beaucoup d'entreprises aujourd'hui, la concurrence vient pas d'une entreprise qui fait la même chose que vous, mais vient par une disruption avec des business models différents. Et si je regarde l'histoire de Google, on a été challengé plusieurs fois, on nous a dit on va être impacté par le téléphone portable, on va être impacté par des sites de e-commerce sur lesquels les gens vont faire leur recherche différemment. Donc c'est une réalité. Depuis 25 ans, Google continue à avoir ces modèles de concurrence sur les utilisateurs et sur lesquels on s'adapte. Aujourd'hui, le point le plus important aussi sur ça, c'est qu'au-delà du moteur de recherche, on a eu une réponse très forte avec Gemini. On a annoncé récemment qu'on a 650 millions d'utilisateurs sur Gemini. On a vu 3 fois plus de questions posées sur le dernier trimestre par rapport au trimestre précédent.
5: Rappelons que c'est votre agent IA, hein, Gemini.
4: Gemini est notre agent IA sur lequel vous pouvez, et c'était les exemples que vous donnez, vous pouvez mettre une photo de vous et demander à vous habiller en joueur de l'OM. Vous pouvez vous préparer pour le brevet des collèges en demandant un quiz, en demandant de vous accompagner. Et puis un sujet évidemment de continuer à apprendre, de se réinventer sur des sujets complexes avec la recherche avancée qui vous permet de poser des questions et de vous aider à mieux appréhender des sujets particulièrement compliqués.
5: Est-ce que la recherche, à votre avis, va être bouleversée? La manière dont on recherche les informations sur Internet, c'est vrai que Google, qui est le, on va dire, l'acteur dominant dans ce domaine-là, c'est toujours pareil. On tape quelques mots-clés et on a une recherche et on clique sur des liens. Est-ce que tout ça va changer, à votre avis, grâce à l'IA générative, ou est-ce que vous pensez que finalement, ça restera un peu comme c'est depuis toutes ces années?
4: Alors, si vous m'autorisez, je poserai la question un petit peu différente. Oui. Je pense que c'est pas un enjeu de comment on recherche, c'est un enjeu de comment on apprend. Et je pense que c'est derrière la recherche, c'est la recherche d'une réponse, la recherche d'une information, et c'est cette notion d'apprentissage qui est extraordinaire, qui parle d'abord de la curiosité. 15% des requêtes qu'on voit sur Google chaque année sont encore des nouvelles requêtes. La curiosité humaine est infinie et on le voit dans les questions qu'on se pose et dans l'envie d'apprendre. On vient sur Google parce qu'on a envie d'apprendre quelque chose. Et donc je pense qu'on est dans un moment d'accélération, on a des sujets de plus en plus complexes, et la capacité d'apprendre mieux est vraiment ce qui, pour moi,

0: Et la différence, si je devais vous donner un exemple, on a un outil qui s'appelle Complex, et la capacité d'apprendre mieux est vraiment ce qui pour moi est la différence. Si je devais vous donner un exemple, on a un outil qui s'appelle Notebook LM, qui est un outil gratuit, vous
1: tapez Notebook LM. Incroyable, expliquez-nous ce que c'est, parce que c'est vraiment ahurissant, c'est presque magique en fait.
0: Donc Notebook LM est un site qui va vous permettre justement de mieux apprendre. Vous mettez des informations compliquées et il va uniquement, c'est sa singularité.
1: On peut mettre un PDF.
0: On met un PDF et il va uniquement se baser sur les informations que vous allez lui donner. On a beaucoup parlé à l'AIM depuis quelques jours du rapport de Mario Draghi, qui est un rapport fondamental sur la productivité européenne. Vous mettez ce rapport qui fait plusieurs centaines de pages, le PDF sur Notebook LM, et en quelques secondes, on vous montrera une carte pour expliquer comment le rapport est structuré. On vous proposera un podcast en 10 minutes que vous pourrez écouter dans la langue que vous voulez pour vous aider à l'appréhender. Avec des voix réalistes. Et vous pourrez lui poser des questions, des synthèses pour mieux le voir. Donc on voit, c'est un très bon exemple sur un rapport aujourd'hui qui est compliqué. On a tous envie de lire des centaines de rapports comme celui-là qui sont clés pour comprendre les grands enjeux. Mais on arrive à apprendre mieux, à apprendre de façon, avec des questions beaucoup plus personnalisées pour apprendre mieux. Donc pour moi, c'est vraiment le grand paradigme et le fait de pouvoir apprendre mieux. Et Notebook LM est un exemple génial qui illustre exactement ce que ça veut dire pour chacune et chacun d'entre nous.
1: Donc pour vous, la curiosité humaine fera qu'on recherchera l'information de manière un peu différente, suivant la requête. C'est ça ce qui va se passer?
0: Oui, et c'est ce qu'on voit aujourd'hui. On le voit sur Gemini, sur des questions qui sont posées en termes de productivité, en termes d'accompagnement à l'écriture, sur des sujets complexes, et puis sur des requêtes d'actualité où on veut continuer à garder le contrôle, on veut avoir des points de vue différents. Vous tapez une requête d'actualité sur la situation, les votes à l'Assemblée nationale, et vous verrez ce qu'on a toujours sur le moteur de recherche de Google, un carrousel avec des titres de presse qui ne sont pas personnalisés, on montre les mêmes informations pour éviter des bulles d'enfermement et puis pour permettre à ce que veulent les utilisateurs sur une requête d'actualité brûlante, c'est d'avoir le nom des titres et d'avoir ces points de vue qui sont différents.
1: Votre modèle économique, c'est la publicité, hein, en grande partie. Est-ce que, justement, on est à l'aube d'un changement dans ce domaine-là, parce que c'est vrai que aujourd'hui sur Google, on a tous l'habitude, hein, on tape une requête, on a des liens sponsorisés, etc., qui sont proposés en priorité. Mais on peut imaginer que si la recherche devient différente, est-ce que vous allez pouvoir être tout aussi efficace en matière de publicité, finalement?
0: Je vais vous faire une confidence sur le secret de la méthode de Google et sur la façon dont on travaille depuis toujours. C'est systématiquement, quand on se donne des objectifs, on les met dans trois catégories, qui est le 70-20-10. 70, c'est continuer à investir, à être les meilleurs sur ce qu'on fait déjà très bien. 20% sur investir sur des nouveaux usages et 10% sur des moonshots, des paris qui peuvent être plus risqués. Ça avait été le cas sur la voiture autonome qui aujourd'hui a réussi avec le succès de Waymo, et d'autres qui ont échoué évidemment ce risque. Et donc le cœur du business reste évidemment un modèle gratuit qui est financé sur la publicité, sur lequel on continue à investir, à continuer à croître, on continue à innover avec AIMAX. On a apporté des outils extraordinaires pour les annonceurs pour aller trouver les meilleures audiences possibles. Et puis sur le 20 et le 10, on continue à évoluer. Il y a peut-être un des chiffres qui était particulièrement marquant dans les derniers résultats qu'on a annoncés pour Google, qui est le fait qu'on a maintenant 300 millions d'abonnés payants. Donc vous voyez bien qu'on teste aussi d'autres modèles sur lesquels...
1: C'est-à-dire que petit à petit, le modèle économique de Google change. C'est-à-dire que la pub reste encore majoritaire, mais vous développez des modèles économiques d'abonnement, ouais. On voit que vous montez en puissance. Alors, sur le hardware aussi, avec les pixels.
0: La première diversification, si on regarde le chiffre d'affaires d'Alphabet et de Google, c'est évidemment la partie cloud, oui, sur laquelle on a annoncé une croissance de 34%. Et aujourd'hui, les solutions cloud qu'on apporte sont là pour accompagner les PME, sont là pour accompagner les grands groupes, avec des cas d'usage qui sont extraordinaires. Je crois qu'il faut démoyenniser. On entend beaucoup de rapports sur l'usage, sur un certain nombre d'éléments. Ce que je trouve génial, c'est qu'il n'y a pas une entreprise avec laquelle j'échange aujourd'hui qui commence à s'approprier ces outils de façon concrète. À Marseille, on a vu un supermarché qui s'appelle Cigale et la Sardine, qui a su utiliser de l'IA générative pour poster mieux, plus rapidement, plus intelligemment, à augmenter sa communauté de 150%. On voit des très petites PME qui arrivent qui avaient toutes leurs factures, tous leurs devis en papier, le prennent en photo en quelques

0: secondes, ça vous fait un tableau Excel, ça vous aide à anticiper quel doit être le prochain devis et le prix. Mmh. Donc on voit des gains de productivité tous les jours avec des entreprises de petite taille ou avec des entreprises de grande taille. L'exemple de Veolia est génial, de voir à quelle vitesse ils ont réussi à utiliser des modèles d'IA pour faire en sorte que des processus qui prenaient 3 ans historiquement pour lancer un nouveau produit peuvent se faire en quelques mois seulement. Donc c'est ces gains de productivité, c'est ces gains de temps aujourd'hui qui, à mon avis, sont en train de préparer à une ère de croissance absolument formidable pour les entreprises.
1: Alors Sébastien Missoff, quand on parle d'intelligence artificielle, il y a tout ce qui se passe derrière, l'arrière-boutique, les data centers, les processeurs, l'énergie, le refroidissement, enfin voilà, effectivement, parce qu'il faut énormément de puissance de calcul. Hein. On n'a pas inventé un petit magicien qui ferait que ça marche tout seul. Ce qui est intéressant, c'est que c'est un sujet que Google prend à bras-le-corps depuis de très nombreuses années. Comment essayer de d'être le plus, on va dire, vertueux dans ce domaine-là. Et là, vous avez évoqué un sujet qui est assez intéressant, c'est Suncatcher. C'est le fait d'envoyer finalement des data centers dans l'espace, comme des satellites, c'est ça?
0: Oui, absolument. Alors, il y a deux éléments importants dans ce que vous avez dit. Le premier, en effet, c'est, je pense, cette singularité de Google aujourd'hui sur le fait d'avoir, en français dans le terme, le full stack, avec la capacité d'avoir des data centers. C'est plus de 6 milliards d'investissements en Europe sur ces dernières années. C'est la capacité d'avoir des modèles de LLM comme Gemini. Et puis, c'est la capacité de travailler pour les utilisateurs, pour nos clients, pour faire en sorte que ce soit utile et accessible. On a 1400 personnes chez Google en France. On a 300 ingénieurs, des grandes équipes sur DeepMind qui travaillent sur la recherche fondamentale et sur l'accompagnement des entreprises. Sur la première partie, en effet, sur les data centers, on s'est donné comme objectif en 2030 de faire en sorte que 100% de l'énergie qui vienne alimenter les data centers soit vienne d'énergie renouvelable. On est à peu près à deux tiers du chemin, mais on a évidemment vu une accélération très très très significative ces 2-3 dernières années en termes d'usage des data centers. Et donc on revient un peu à ce que j'évoquais tout à l'heure sur les 70-20-10. Il s'agit de continuer à innover sur nos data centers existants, ce qu'on continue à faire, en particulier avec des puces qui sont de plus en plus performantes. On arrive à faire 30% de calcul en plus par rapport à l'année dernière uniquement sur ces innovations. Donc c'est un formidable enjeu d'innovation. Et puis c'est aussi de se dire quelquefois le modèle actuel ne va nous amener qu'à un certain point incrémental. Est-ce qu'il y a d'autres façons de réfléchir? Et donc Suncatcher est un pari de se dire qu'il y a peut-être une possibilité d'avoir ces data centers en effet dans l'espace, avec évidemment un bénéfice qui est de l'énergie solaire beaucoup plus puissante et 8 fois plus d'énergie, oui, et auquel ces satellites, ces modèles auraient accès 24 heures sur 24.
1: Avec un refroidissement aussi logique, puisqu'il fait très froid là-haut. Donc voilà, donc l'énergie, le refroidissement. Après, il faut connecter tous ces data centers de manière à la vitesse de la, enfin, la vitesse de la lumière vers la Terre.
0: Et François, vous touchez un des éléments les plus importants. Je pense que notre rôle de leader aujourd'hui est de se rappeler que systématiquement, on revient sur le sujet de la curiosité, on doit se préparer à répondre dans les 3 mois qui viennent à des questions, à des problèmes auxquels on n'avait jamais réfléchi. Et c'est un enjeu clé de recrutement, de continuer à trouver des personnes qui aiment résoudre des problèmes, qui savent avoir une expertise très profonde, mais savent aussi se renouveler. On le voit bien sur cet exemple-là. J'ai commencé à faire des recherches, à avoir des discussions avec les équipes, mais les questions que ça pose sur la communication, quelle doit être la distance entre ces deux satellites, les enjeux de refroidissement, qui sont des questions que je ne m'étais jamais posées il y a quelques semaines, et sur lesquelles on doit approfondir. Et je pense que aller poser ces questions sur Gemini aujourd'hui, vous verrez à quel point ça vous donne des éléments de réponse et à quel point ça nous aide à apprendre mieux et plus vite.
1: C'est peut-être Gemini qui va vous trouver la clé de la réussite de Suncatcher finalement.
0: Alors, je pense que c'est les hommes et les femmes qui vont trouver les solutions, mais je suis sûr que Gemini va nous permettre d'apprendre beaucoup plus vite et de nous aider sur ces prises de décision.
1: Parce que ce Suncatcher est encore un concept, hein, bien sûr.
0: C'est un concept, mais donc on a un programme aujourd'hui pour tester les deux premiers satellites très prochainement.
1: Merci beaucoup Sébastien Missoff d'être passé par le plateau de Tech & Co ici à Marseille. Vous êtes le directeur général de Google en France et bien sûr on suit l'actualité de Google dans Tech & Co quasiment tous les jours parce que vous avez, tout comme ces géants américains, tous ces géants américains, une actualité quasi quotidienne. C'est passionnant. Merci beaucoup.
0: Merci beaucoup François.
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1: Voilà le retour de Tech & Co, la quotidienne sur BFM Business, toujours ici à Marseille, à l'AIM. Et j'accueille sur le plateau Athénaïs Oslati. Bonsoir Athénaïs.
3: Bonsoir.
1: Vous êtes fondatrice et PDG de Honte-Bo. Comment rendre en fait tous ces LLM qu'on utilise au quotidien un peu plus humains, un peu plus intelligents, en tout cas pour qu'ils nous ressemblent plus? C'est un petit peu votre job, Athénaïs. Vous allez nous présenter Honte-Bo dans un instant. Mais on tenait à vous féliciter toute l'émission de Tech & Co et toute la rédaction, puisque vous êtes fraîchement lauréate du prix Tilder de la femme ingénieure en IA. Bravo.
3: Merci.
1: J'imagine que c'est une reconnaissance qui fait plaisir.
3: Absolument. Je suis très honorée de recevoir ce prix-là, surtout aujourd'hui et dans cette très belle enceinte.
1: Voilà. Vous l'avez eu vendredi dernier à l'occasion de l'AIM, donc. C'est le cabinet Tilder qui vous l'a remis en partenariat avec la Tribune dimanche. Athénaïs, alors présentez-nous Honte-Bo, s'il vous plaît. On vous écoute.
3: Alors, Honte-Bo, c'est quoi ? C'est une IA qu'on appelle dite cognitive. Et avant toute chose, il faut rappeler qu'aujourd'hui, l'IA fait face à deux enjeux. Le premier, c'est un enjeu d'ordre technologique. Et le deuxième, on en a entendu parler ces derniers temps, économique et écologique. Et sur l'aspect technologique, les gens veulent des IA plus fiables, des IA qui sont beaucoup plus précises, qui mémorisent, donc avoir la bonne information au bon moment. Je vais vous donner un exemple pour être plus concret. Imaginons Paul. On prend Paul, il habitait à Paris. Maintenant, il a déménagé pour Tokyo. Ben, l'être humain, il arrive à faire ce sens chronologique de Paris à Tokyo, là où le LLM aujourd'hui se garde en mémoire active juste ces deux informations, Paris et Tokyo. Et c'est là où on a confusions. Et c'est là la vraie limite de l'IA aujourd'hui, c'est que malheureusement, elle ne fait que mémoriser sans comprendre, sans intégrer l'information.
1: Mais il y a des progrès qui sont faits quand même. Enfin, pour utiliser un peu de temps en temps ChatGPT, je suis parfois surpris de la manière dont il comprend en fait le contexte et comment il arrive à se rendre compte ben voilà, que ma situation a évolué, etc. Est-ce que ce n'est pas un peu peine perdue tout ça? Est-ce que finalement, ces grands modèles ne vont pas s'y mettre un jour ou l'autre, toutes les dizaines de milliards qu'ils investissent?
3: Eh ben, c'est exactement le problème, et c'est le second enjeu. C'est qu'aujourd'hui, il y a un enjeu économico-écologique. C'est-à-dire qu'il y a eu des investissements massifs qui sont faits dans l'infrastructure, dans les data centers, dans ce qu'on appelle les coûts de compute, le coût d'analyse et d'utilisation de ces LLM. Et le problème qui se pose, c'est qu'on ne pourra pas atteindre une mémoire ni un contexte comme on l'entend aujourd'hui pour un être humain. Pourquoi ? Parce que ces modèles consomment tellement d'énergie versus ce qu'ils peuvent vous rapporter qu'on ne pourra pas atteindre cet objectif-là.
1: Alors, quelle est votre recette chez Honte-Bo ? Comment arrivez-vous ? Alors déjà, est-ce que vous vous pluguez à n'importe quel IA ? Mm-hmm. Ou est-ce que c'est en créant votre propre LLM que vous le rendez plus humain ?
3: Alors, nous, on s'insère justement, on travaille avec des LLM, on travaille avec des AI agents, donc on vient s'intégrer directement pour les rendre plus cognitifs, plus cohérents, avec une couche de mémoire en plus. Et ça permet de réduire jusqu'à 95 les coûts de compute, ces coûts de calcul. Donc, c'est un gain énergétique, c'est un gain également sur la facture des LLM qui est non négligeable. Ça, c'est un premier point. Et le deuxième point, surtout, c'est qu'on est capable de ressortir des informations avec cohérence, avec transparence et avec cette notion d'explicabilité aussi des résultats, ce qui n'est pas le cas pour les LLM aujourd'hui.
1: Est-ce que, alors vous nous avez donné un exemple de ce fameux Paul qui part de Marseille, c'était Marseille, Tokyo,
3: Paris
1: ou Tokyo. Est-ce que vous avez d'autres exemples que vous pouvez nous donner de ce que peut faire Honte-Bo ?
3: Absolument. Par exemple, on a beaucoup de demandes dans le service, tout ce qui touche à l'industrie. À l'industrie, ils ont énormément de données, énormément de data. Et par exemple, pour lire une procédure complète, pour analyser pourquoi est-ce qu'on a eu une panne, prévenir cette panne, c'est là où on va utiliser. Ils ont des LLM en interne, ils ont déjà de l'IA générative, mais ils n'ont pas cette couche cognitive qui permette à ces données de ressortir la bonne information au bon moment, avec cohérence. Et c'est là où nous, on vient s'insérer.
1: Très bien. Est-ce que vous avez est-ce qu'il y a des velléités à arriver sur des sujets qui seraient plus B2C, par exemple, je ne sais pas moi, l'enseignement ou des choses comme ça ? Est-ce que ça peut avoir du sens ?
3: Absolument.
1: Ou est-ce que vraiment vous êtes plutôt réservé sur l'industrie et le B2B ?
3: Alors, on est B2B exclusivement aujourd'hui, puisque c'est là où on a le plus de demandes et c'est là où on va pouvoir toucher surtout un maximum de personnes. C'est vrai qu'il y a énormément de demandes sur l'aspect B2C. On voit beaucoup utilisent leur LLM, ChatGPT, comme étant un substitut émotionnel. Et l'objectif, c'est de recadrer, de proposer Honte-Bo. Donc ça, c'est quand on arrivera sur des partenariats avec certains types de LLM pour pouvoir cadrer et proposer une expérience qui soit la plus réelle possible.
1: C'est-à-dire que là, en fait, qu'on puisse avoir la sensation de discuter avec un humain en face de nous, c'est ça ?
3: Alors, on a déjà la sensation de discuter un peu avec un humain, même si on arrive, on voit très bien quand on lit un LLM, on s'en rend compte que bah, ça a été rédigé par une machine plutôt qu'un être humain. Sauf que le sujet qui se pose aujourd'hui, c'est que on utilise un LLM comme étant un substitut. Et ça, c'est un problème qui est soulevé aujourd'hui et qui est en train d'être cadré.
1: Vous avez sans doute un rôle à jouer aussi, on le voit avec toutes ces intelligences artificielles conversationnelles. Mm-hmm. On voit qu'il y a de plus en plus de gens, alors on ne va pas les critiquer, mais qui discutent à longueur de journée avec des IA, parfois pour essayer de combler une solitude, parfois aussi pour travailler, pour se divertir, pour que ce soit un confident, hein, on va jusque-là. Avec aussi des dérapages, on l'a vu récemment dans l'actualité, hein, il y a parfois des gens se suicident parce que l'IA ne les a pas véritablement bien accompagnés ou ne leur a pas dit qu'il ne fallait pas qu'ils se suicident. Est-ce que vous pensez que ça peut être un sujet aussi que vous pourriez embrasser, ça ?
3: Alors nous, on est exclusivement B2B. Effectivement, si on a des demandes de LLM, on pourra partir sur ces sujets.
1: Ouais.
3: Il faut que ça soit cadré. Il faut qu'il y ait, et je reviens sur cette notion de contexte de mémoire, prendre en considération l'intégralité du contexte de l'utilisateur, de chaque individu. C'est important pour fournir la bonne information et de ne pas rester sur de la prédiction.
1: Vous avez des partenariats, je crois, avec Microsoft, Google, Nvidia aux États-Unis. Est-ce que vous pouvez nous en dire un petit peu plus ?
3: Alors là, on vient d'avancer avec AWS également. Donc, on est présent sur la marketplace et dans le cloud.
1: Un petit acteur du cloud.
3: Un petit acteur, exactement. AWS. Exactement. Et l'objectif, en fait, c'est d'avancer avec ces intégrateurs pour pouvoir déployer notre solution beaucoup plus rapidement chez nos clients, puisque nos clients utilisent déjà ces clouds, ces grands noms.
1: Eh bien, on souhaite bonne chance à Rondebeau et encore bravo.
3: Merci.
1: Pour ce prix. Hein. Rappelons que vous êtes lauréate de ce prix Tilder de la femme ingénieure en IA, Athénaïs Oslati. Vous en êtes la fondatrice. Merci beaucoup.
3: Merci.
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1: Voilà, Tech & Co, toujours ici à l'IEM. Nous sommes à Marseille, au cœur de l'Orange Vélodrome, en ce lundi soir. À noter que cet événement s'est terminé en fin de semaine et cette émission a été enregistrée juste avant la fin de cet IEM, organisé par La Tribune, par BFM Business, bien sûr, et avec CMA-CGM, qui est, vous le savez, l'actionnaire de BFM Business et du groupe RMC-BFM. On va parler maintenant d'intelligence artificielle. Alors, c'est pas nouveau, vous allez me dire, c'est un peu notre pain quotidien, mais cette fois-ci dans un secteur qui est passionnant et qu'on n'évoque pas souvent dans Tech & Co. Il s'agit de l'aéronautique, avec notre invité Fabrice Valentin. Bonsoir Fabrice.
5: Bonsoir.
1: Vous êtes responsable IA et analyse avancée chez Airbus. Et voilà, ce qui est intéressant, c'est de vous poser la question, comment... En fait, le secteur de l'aéronautique est bouleversé par l'intelligence artificielle. Est-ce que véritablement une boîte comme Airbus est impactée par l'IA aujourd'hui ?
5: Alors, vous avez commencé en disant que c'est un sujet dont on parle souvent, l'IA, et qu'il n'est pas nouveau. Eh bien, il n'est pas nouveau chez Airbus non plus. Ça fait peut-être maintenant 20-30 ans qu'on pratique des techniques d'intelligence artificielle.
1: Des algorithmes, on va dire.
5: On entraîne des algorithmes, oui, pour essayer d'améliorer soit les capacités des produits, en particulier si je pense à tout ce qu'on a pu faire dans le secteur de la défense autour de l'imagerie satellite, essayer, oui, d'améliorer les services qu'on va fournir à nos clients grâce à ce genre d'algorithme. Après, comme partout, ça fait 2-3 ans avec l'IA générative que le sujet explose parce qu'on se rend compte que c'est plus facile d'accéder à la technologie pour certains cas d'usage. Et donc, si on prend la perspective d'un constructeur d'avion, on va rester un constructeur avion. On va pas devenir une entreprise qui va construire des modèles d'IA pour offrir ça à nos clients. On va construire des avions le mieux possible.
1: Oui, oui, oui, c'est vrai.
5: Le plus sûr possible.
1: Et vous, les algorithmes et l'IA, donc ça fait plusieurs dizaines d'années, finalement, c'est votre quotidien, parce que vous êtes évidemment hautement technologique et vous étiez peut-être même en pointe dans ces domaines-là. Ce qui est intéressant, c'est que justement l'IA générative arrive aujourd'hui.
5: Oui.
1: Et c'est peut-être la formulation de ma question. Est-ce que l'IA générative bouscule un petit peu Airbus, est-ce que vous embrassez cette technologie ou finalement, bon, pas tant que ça?
5: Alors oui, on essaye de l'embrasser, mais comme toute nouvelle technologie chez Airbus et dans un groupe aéronautique, la priorité, ça va rester bien sûr la sûreté, la fiabilité, l'expinabilité de ce qu'on fait. Donc on va l'embrasser, je dirais, de façon contrôlée. Le but, c'est de comprendre où est-ce que la technologie peut vraiment aider, soit sur nos processus internes, soit sur les qualités services qu'on va pouvoir offrir à nos clients. Qu'est-ce qu'on va pouvoir gagner en termes, je sais pas, d'accélération pour traiter des processus peut-être plus administratifs,
1: ouais.
5: Et quel est finalement le déploiement réaliste, crédible de la technologie pour qu'on ne mette pas en danger la sûreté, la fiabilité de nos produits, mais qu'on gagne du temps et qu'on soit plus efficace. Donc je pense qu'on n'est pas très différent des autres groupes. La plupart des groupes qui essaient d'utiliser l'IA générative ont à peu près les mêmes problématiques, ce qu'on a entendu aujourd'hui et hier à Marseille. Nous, on va regarder de très très près comment est-ce que nos collègues, nos collaborateurs, nos collègues peuvent vraiment l'employer et comprendre qu'est-ce qu'ils peuvent faire avec pour leur propre bénéfice.
1: Alors j'imagine que vous avez des exemples à donner, mais il y en a un qui me vient tout de suite, c'est peut-être la manière dont vous dessinez les avions, la manière dont vous calculez en fait l'efficience d'un modèle, d'un avion. J'imagine que l'intelligence artificielle générative là peut faire peut-être avancer les choses plus vite. Est-ce que vous avez des exemples à nous donner?
5: Oui, alors pas vraiment encore sur ces aspects-là.
1: D'accord.
5: Aujourd'hui, l'IA générative...
1: Ils sont trop sensibles peut-être pour faire confiance à l'IA générative ou finalement, vous avez déjà des outils qui accélèrent tout ça et vous n'avez pas besoin d'avoir autre chose?
5: Alors, c'est plus une question de capacité de la technologie elle-même.
1: D'accord.
5: Parce qu'on peut se dire que dans des phases avant très avancées de design, on peut se permettre d'explorer plus. Donc, les risques liés à l'aspect probabiliste de cette technologie sont gérables. Par contre, c'est plus que la technologie en elle-même. L'IA générative, elle est très bonne pour trouver des similarités dans des textes, aider à comprendre est-ce que cet élément de données correspond vraiment à cet élément de données, faire une recherche vraiment très intelligente. C'est pas forcément ce qui est le plus primordial dans la phase de design. Donc c'est typiquement un exemple concret aujourd'hui. C'est très utile pour nos ingénieurs qui essayent de répondre à des problèmes techniques pour aider nos clients. Si on a un problème technique qu'on a déjà vu, qu'on a dans une base de données, l'IA générative nous permet d'aller retrouver ce problème très rapidement et du coup d'aider, d'informer l'ingénieur pour apporter une réponse plus pertinente, plus rapide à nos clients. On n'est pas encore dans une phase où nos ingénieurs ils s'assoient derrière un ordinateur avec une IA générative et ils disent « Design-moi la nouvelle aile du futur ». On est encore très loin de ça. Hein.
1: Ça viendra un jour ou pas à votre avis? Non.
5: Je pense que c'est très dur de prédire quoi que ce soit dans ce domaine. Quand on voit les niveaux d'investissement, les talents qui intègrent cette filière, moi je pense qu'on va pouvoir faire des choses quand même assez fascinantes, qu'on va pouvoir trouver des nouveaux moyens de faire ce qu'on sait bien faire. Et c'est peut-être ça le grand challenge pour une entreprise comme Airbus. Comprendre comment nos talents, nos collègues, nos ingénieurs doivent apprendre à employer cette technologie pour transformer leur façon de faire.
1: J'étais à San Francisco avec notre équipe de Tech & Co il y a pas longtemps et on est monté à bord d'un Waymo. Vous savez, ces robots taxis impressionnants où il y a personne qui conduit la voiture et tout ça. On se sent en sécurité parce que tout est bien calculé. On voit que c'est au point. Finalement, l'avion, c'est pas pareil, mais on voit qu'il y a un degré d'autonomie qui est dû justement à l'IA, j'imagine aussi. Et j'avais évoqué il y a quelques années de cela un ingénieur de chez vous qui imaginait un avion dont l'IA pourrait peut-être lui permettre d'atterrir dans des situations compliquées si par exemple il y avait un attentat terroriste ou quelque chose comme ça. Je ne sais pas si vous aviez entendu parler de ce projet qui est passionnant. En matière de d'avions autonomes, de choses comme ça, est-ce que il y a des travaux là-dessus? Est-ce que l'IA finalement, tout comme le robotaxi, est en train d'arriver? Il y a des voies à tracer dans ce domaine.
5: Alors c'est bien sûr un domaine de recherche et un domaine où on a de multiples travaux. Je suis ingénieur, donc je vais faire mon ingénieur. Je commence par le problème.
1: Oui.
5: Le problème, c'est que il faut qu'on soit capable de vraiment comprendre comment l'algorithme fonctionne. Si on veut pouvoir le certifier, il faut qu'on puisse expliquer comment ça fonctionne et comment les résultats d'une opération, d'un automate influent sur les commandes de vol d'un avion typiquement pour le rendre autonome. Donc il faut de toute façon qu'on travaille en interne à comprendre comment ça fonctionne pour pouvoir demain l'expliquer aux autorités de certification et pouvoir faire avancer, faire progresser la sûreté de nos avions.
1: Ouais.
5: Moi, je dirais que la vision très crédible et très réaliste, c'est de se dire quels sont tous les domaines où on peut employer cette technologie pour améliorer la sûreté du vol. Tout ce qu'on va faire pour améliorer la sûreté du vol va avoir du sens et va mériter qu'on investisse et qu'on fasse de la recherche. Se dire c'est uniquement purement l'autonomie, le but,
1: ça n'a pas de sens.
5: Pas de sens.
1: Et puis c'est déjà le cas. Enfin, je veux dire, on n'est pas en train de de sous-estimer le rôle des pilotes et des copilotes, mais heureusement d'ailleurs, ils sont aidés par des technologies aujourd'hui qui permettent à un avion d'atterrir quasiment tout seul, dans des conditions particulières, etc., etc. Donc ça existe déjà.
5: Oui, le pilote est déjà augmenté par des systèmes qui l'assistent, et si on trouve des façons de l'augmenter encore plus grâce à de l'intelligence artificielle, c'est sûr qu'on le fera. Après, c'est vraiment un pan de recherche, on est encore sur des niveaux de recherche aujourd'hui. Moi, je pense que c'est vraiment primordial qu'on développe les compétences de comprendre comment ça va fonctionner. Parce que si on devient uniquement un utilisateur sans comprendre, on ne saura jamais vraiment l'intégrer dans nos produits, dans nos services et demain le certifier.
1: Alors, Airbus est présent, effectivement, on va dire, dans le transport grand public, des avions, les Airbus... A320, 350, etc., etc. Vous êtes aussi dans la défense. Est-ce que là, dans la défense, l'IA a un sens aussi ? Est-ce que vous avez des exemples à nous donner ?
5: Oui, alors c'est un domaine où on a des talents dans l'IA. Quand je parlais, ça fait plus de 30 ans, enfin plus de 20 ans qu'on fait de l'IA, c'est en particulier dans cette division. Donc, typiquement, tout ce qui a trait autour de la gestion des images satellitaires, c'est un domaine où on a développé des compétences depuis très longtemps. On a utilisé des algorithmes et de l'IA pour améliorer les services fournis. On peut aussi illustrer, par exemple, un exemple très concret de le ravitaillement d'avions en vol. Donc, on a des avions qui vont ravitailler des avions de chasse. Pendant cette opération, oui. c'est des algorithmes d'IA qui vont positionner finalement la tête pour aller connecter le système de ravitaillement. Et c'est déjà des algorithmes d'IA qui volent dans le secteur de la défense.
1: Oui, et qui
5: vont piloter l'ajustement final pour aller connecter la tête. Donc on peut imaginer beaucoup de cas d'usage. Je suis loin de tous les connaître. Mon plus gros focus, c'est quand même en général les avions commerciaux, le domaine des avions commerciaux. Mais oui, il y a une richesse inouïe de sujets.
1: Ce qui est intéressant aussi, c'est évidemment la notion de souveraineté, parce que effectivement Airbus est européen. Ouais. C'est important aussi d'avoir en tête justement cette autonomie technologique européenne au sein d'Airbus. J'imagine que oui.
5: Oui, c'est très important et je dirais que les derniers mois, les dernières années nous le confirment, à quel point ça peut être important. Il y a aussi un axe...
1: Qui nous oblige,
5: c'est ce que j'allais dire. Il y a un axe, à un moment donné, c'est plus tellement une question de est-ce que ce serait bien de le faire, mais plus c'est comment on va le faire et comment le construire. C'est compliqué, on le sait, on connaît la situation de l'Europe dans le domaine de la technologie. On pourrait beaucoup critiquer, mais si on essaye de regarder l'avenir, je pense que... C'est sûr que c'est très intéressant de s'imaginer quelles peuvent être ces solutions. Et ensuite, il faut trouver, je pense, les bons cas d'usage où l'employer. Parce que se dire qu'on déploie une solution souveraine uniquement parce qu'elle est souveraine, et si ça n'apporte rien par rapport à la solution alternative, ça n'a pas de sens. On a des moteurs américains sur des avions européens. Donc, il faut penser à se dire où est-ce qu'une solution souveraine est vraiment pertinente aussi pour le cas d'application qu'on va considérer. Parce que les données sont sensibles, parce que les données sont très proches de notre cœur de métier. Là, ça va avoir énormément de sens.
1: En matière de formation aussi, on revient un peu à l'intelligence artificielle. Est-ce que ça accélère en fait la formation ? Est-ce que l'IA peut peut-être raccourcir les cycles de formation ? Est-ce que vous testez déjà tout ça ? Ou pas ?
5: Alors, je dirais que c'est une question qui est plutôt à l'état de test, de réflexion.
1: Oui.
5: Je me rends compte que dans notre sphère privée, c'est quasiment au quotidien. Beaucoup d'acteurs, beaucoup de nos collègues vont utiliser l'IA pour se former dans leur sphère privée. Arriver à ramener ça dans le monde de l'entreprise, c'est pas si facile que ça. Donc on a un gros programme en cours pour bien sûr donner accès à ces technologies à tous nos collègues, s'assurer qu'ils soient formés, et on a beaucoup d'initiatives. Mais se dire qu'on a automatisé ou on a industrialisé une solution pour aller former tous nos nouveaux collaborateurs grâce à de l'IA, on n'y est pas encore. C'est peut-être la vague qui est face à nous là sur les prochains mois, sur l'année prochaine.
1: Merci Fabrice. Voilà, petit panorama des usages de l'IA au sein de cette belle société Airbus. Rappelons que vous êtes responsable IA et analyse avancée chez Airbus. Merci beaucoup Fabrice Valentin.
5: Merci.
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1: Voilà, et pour terminer ce Tech & Co exceptionnel depuis l'AIM ici à Marseille, à l'Orange Vélodrome, j'accueille Olivier Houllier. Bonsoir Olivier.
6: Bonsoir François, comment ça va ?
1: Cofondateur, ça va très bien, merci d'être là. Inclusive Brain, vous en êtes le cofondateur. Deep Tech marseillaise, Olivier, avec Inclusive Brain, qui développe une interface homme-machine non invasive. On pourrait dire que vous êtes un peu le Neuralink light, en tout cas, parce que Neuralink, c'est véritablement, on va dire, voilà, des capteurs qui sont intégrés dans le cerveau. C'est le projet, rappelons-le, d'Elon Musk, etc., etc. Vous êtes un peu dans le même sujet, mais c'est non invasif. Est-ce que vous pouvez nous présenter Inclusive Brain, s'il vous plaît, Olivier?
6: Oui, l'idée aujourd'hui, c'est que pour pas mal de monde, l'intelligence artificielle, c'est du texte, ce sont des images et c'est de l'audio qui sont générés. Nous, on entraîne nos modèles avec des ondes cérébrales, des expressions faciales, des mouvements des yeux, l'intonation de la voix, le toucher, ouais, la respiration, les pulsations cardiaques. L'idée, c'est d'entraîner les modèles d'intelligence artificielle avec ces données que notre cerveau traite au quotidien. L'idée est simple, on veut que les machines s'adaptent à leurs utilisateurs et que ça ne soit pas l'inverse. Quand vous achetez une voiture, quand vous avez une nouvelle station de travail ou un nouvel ordinateur, c'est à vous à vous adapter à la machine. Aujourd'hui, nous, ce qu'on essaie de donner aux machines et donc aux systèmes d'intelligence artificielle, c'est cette capacité d'avoir une vision du monde, de s'adapter à ce qui se passe et donc de permettre en quelque sorte que la collaboration humain-intelligence artificielle soit optimale.
1: Soit optimale et soit bénéfique en fait même pour les personnes en situation de handicap, c'est ça qui est intéressant. Quelques exemples, une F1 pilotée par la pensée d'un tétraplégique, oui, incroyable.
6: 2017.
1: Alors racontez-nous cette histoire, qu'est-ce qui s'est passé en 2017 ?
6: Avec un système que vous pouvez acheter sur l'internet, c'était Emotive, la société que je dirigeais en Californie, qui est numéro un mondial des neurotechnologies. On a permis à Rodrigo Hubner-Mendez, une personne en situation de handicap, qui est tétraplégique, de contrôler une véritable voiture de Formule 1 par la pensée sur un circuit. Donc uniquement
1: C'était même pas un jeu vidéo.
6: Ah non, non, c'est une vraie. Et ensuite, on a défié Lewis Hamilton. Affaire à suivre.
1: Mais c'est-à-dire que cette personne, qui évidemment est paralysée, oui, je dirais du cou jusqu'au pied, hein, arrivait en pensant...
6: Avec des capteurs qui sont non-invasifs, c'est-à-dire qu'il n'y a pas d'implant.
1: Oui.
6: L'intelligence artificielle permet de transformer ces ondes cérébrales en commandes.
1: Vous captez les ondes cérébrales malgré tout, hein, qui traversent la boîte crânienne, d'accord ? Vous arrivez, grâce à l'IA, à interpréter ces ondes cérébrales.
6: Et c'est la même technologie, mais bien plus avancée, qui nous a permis de faire 3 premières mondiales non-invasives, encore une fois, en 12 mois. À Marseille, ici, une personne a contrôlé un exosquelette de bras par la pensée pour porter la flamme olympique. Ensuite, on a écrit un tweet par la pensée au président Macron qui nous a répondu depuis la scène des Nations Unies. Et puis la dernière fois qu'on s'est vu, c'était au Grand Palais,
1: oui,
6: donc dans le cadre du sommet pour l'action de l'IA,
1: oui,
6: où on a finalisé le premier amendement parlementaire qui a été soumis uniquement par la passée. Encore une fois, qu'est-ce que ça veut dire ? Ça veut dire qu'on ne touche pas un clavier, on ne touche pas un écran, on ne parle pas, il n'y a aucun contact, aucun mouvement, et c'est uniquement l'intelligence artificielle qui permet de transformer les ondes cérébrales et les signaux du corps humain en un signal qui vous permet de contrôler des machines.
1: Je parlais tout à l'heure de Neuralink. On est d'accord que vous êtes sur la même voie, finalement.
6: Alors, le fait est que Neuralink s'intéresse particulièrement à la médecine. Nous, c'est plus large dans la mesure où on n'a pas besoin de faire d'implant, il n'y a pas de chirurgie.
1: Oui, mais les actes aujourd'hui sont les mêmes. C'est-à-dire que Neuralink, aujourd'hui, permet à une personne qui est tétraplégique de jouer à des jeux vidéo, de pouvoir s'exprimer, de pouvoir taper, oui, des messages, etc.
6: Si
1: ce que vous faites,
6: nous,
1: vous, finalement,
6: oui. Ça, c'est une partie de ce qu'on fait. L'autre partie, c'est le fait que ce que l'on a appris en faisant ces premières mondiales pour des personnes en situation de handicap nous a permis de créer des détections en temps réel de stress, d'attention, de charge mentale et de fatigue qui sont aujourd'hui utilisées chez Biotech Dental dans le cadre des chirurgies dentaires pour mesurer ce qui se passe dans la tête et dans le corps des praticiens, mais aussi des patients. Savoir, c'est super important de pouvoir mesurer le stress des patients, parce que si vous arrivez à calmer vos patients, vos interventions chirurgicales, quelles qu'elles soient, ont de meilleurs résultats. Et cette technologie, on l'a exportée à Abu Dhabi. Aujourd'hui, notre technologie est utilisée dans des salles de chirurgie à Abu Dhabi, là où des chirurgiens enchaînent des chirurgiens toute la journée. Il y a de la fatigue, il y a de la distraction, et ça leur permet d'avoir un retour et donc d'améliorer la qualité des soins, leur performance et leur santé. Tout ça émane du travail qu'on a pu faire pour les personnes en situation de handicap.
1: C'est-à-dire que là, si je comprends bien, vous arrivez à détecter l'état de stress de la personne.
6: L'état de distraction aussi.
1: Vous ne le soignez pas, mais vous indiquez soit au soignant, soit au soigné, qu'il est stressé. C'est ça ?
6: Aujourd'hui, il n'y a pas une société au monde qui ne bénéficierait pas de comprendre ce qui distrait et ce qui stresse ses employés. de pouvoir le faire de manière rigoureuse, scientifique et en temps réel grâce à l'intelligence artificielle et grâce à nos modèles, c'est une révolution qui sauve des vies sur un chantier, dans un avion, dans une salle de chirurgie. Et au-delà de ça, le fait est que les technologies d'intelligence artificielle qu'on développe, j'ai la chance de diriger l'Institut d'intelligence artificielle du groupe Biotech Dental, ces modèles, ils sont utilisés tout au long de la chaîne de soins. On scanne, on vient de lancer une caméra intraorale, c'est-à-dire qui utilise l'intelligence artificielle pour reconstruire intégralement en temps réel, en trois dimensions, ce qui se passe dans la bouche. Donc on scanne, ensuite on peut planifier le traitement, on crée des prothèses et on peut traiter. Et c'est toute la chaîne aujourd'hui qui bénéficie de ces modèles-là. L'importance, au final, et c'est pour ça qu'une personne comme moi qui a un background en neurosciences se retrouve à la tête d'un institut d'intelligence artificielle du plus gros groupe dentaire européen, basé à Salon-de-Provence, parce que Philippe Véran, son fondateur et président, voulait avant tout quelqu'un qui connaisse la façon dont les gens interagissent avec l'intelligence artificielle, parce qu'aujourd'hui, c'est ce dont il s'agit. Et c'est aussi pour cette raison-là que j'ai été recruté à la Mohamed Ben Zayed University d'Abu Dhabi, qui est une université qui est totalement dédiée à l'intelligence artificielle et où je travaille au département des interactions entre les humains et l'IA.
1: Que va devenir Inclusive Brain ? Est-ce que vous allez continuer justement sur cette voie des capteurs ?
6: Alors, nous, on ne développe pas la partie physique. On travaille avec les capteurs qu'aujourd'hui, les Apple, Meta, etc., que l'on retrouve dans les lunettes, dans les casques, dans les écouteurs. On s'adapte. On est agnostique. Casque dans les écouteurs. On s'adapte. On est agnostique à l'appareillage. Donc ça peut être votre téléphone, ça peut être votre ordinateur. À partir du moment où il y a un capteur, on peut utiliser l'information, puisque si les modèles sont entraînés avec de l'intelligence artificielle, donc les modèles d'intelligence artificielle sont entraînés avec des ondes cérébrales, il n'y a pas besoin de mesurer les ondes cérébrales pour pouvoir les utiliser sur le terrain. C'est ça qui est important.
1: Mais sur les Ray-Ban Meta, par exemple, il y a des capteurs que vous pourriez utiliser ?
6: Aujourd'hui, oui, on est en train de travailler à leur intégration sur nos modèles. Bien évidemment, les nouvelles, surtout les nouvelles qui captent l'activité électrique des muscles pour pouvoir contrôler,
1: bien évidemment. Interagir avec l'écran.
6: Au final, ce qui est super important, c'est d'essayer d'étendre les limites des modèles de langage, des modèles de génération d'images, ce qu'on appelle les modèles du monde, les world models. Notre université en a publié un hier qui s'appelle PAN, P-A-N. La différence entre ces modèles qui donnent la capacité à vos machines d'imaginer le monde, c'est la différence entre nous et les machines aujourd'hui. François, quand vous vivez au quotidien, vous avez une image du monde, vous avez de la mémoire. Et la mémoire n'est pas qu'un instrument qui nous permet de nous souvenir, c'est aussi quelque chose qui nous permet de créer notre futur, d'y participer. Et c'est exactement ce que font les modèles de monde, donc World Model. Ils permettent non seulement d'utiliser de manière statistique, si on simplifie à outrance, le texte, les images, mais ils intègrent aussi les propriétés d'une balle qui rebondit, les propriétés biologiques de notre corps. Mmh. Et donc, peuvent anticiper, peuvent créer. Et là, tout d'un coup, on donne la capacité aux machines de contextualiser leurs actions. Et c'est toute la différence entre l'intelligence artificielle générative d'avant-hier et celle de demain.
1: Et j'imagine qu'en robotique, puisqu'on parle énormément de robotique, aujourd'hui, il y a des débouchés incroyables. Hein, quand on voit tous ces robots humanoïdes, que ce soit les projets de Tesla ou alors même chinois, où il y a énormément de choses passionnantes, il y a des débouchés incroyables.
6: Pour nous, c'est vraiment un des secteurs d'application pour Inclusive Brain, c'est de donner la capacité aux robots de ressentir les personnes avec lesquelles elles interagissent. C'est ce qu'on appelle les cobots, la collaboration entre les humains et les robots. Et en ce qui me concerne, à Abu Dhabi, on est en train de développer au sein de l'université avec des hôpitaux les robots chirurgiens qui ne sont pas là pour remplacer les chirurgiens, mais qui sont là pour les assister.
1: Ça existe déjà d'ailleurs, hein, pas mal de...
6: Mais aujourd'hui, les robots qui existent et qui assistent n'ont pas la capacité de ressentir l'état de fatigue, l'état de stress, l'état de distraction. Et c'est ce qui va faire la micro-différence entre une vie sauvée et une vie perdue dans une salle d'opération.
1: Passionnant tout ça. Merci beaucoup, Olivier, d'être passé par le plateau de Tech & Co ici à l'IM.
6: Merci, et on se voit toujours dans des lieux extraordinaires. Le Grand Palais, c'est bien, mais le Stade Vélodrome, moi, c'est je suis rentré d'Abu Dhabi pour être à la maison, là. C'est les lieux j'ai joué à domicile.
1: C'est les lieux que vous méritez, en fait.
6: Merci
1: pour ça.
6: Beaucoup.
1: Merci, en tout cas, Olivier, cofondateur d'Inclusive Brain. Pour terminer ce Tech & Co, la quotidienne, en ce lundi soir, depuis Marseille, c'est un vrai plaisir que d'être ici. On se retrouve demain, bien sûr, demain, pour un Tech & Co spécial, ça sera même une nuit de l'IA qu'on vous réserve. On va parler de santé, on va parler aussi de divertissement, de chansons, de musique aussi avec tous nos

0: Invités, ce sera une grande soirée qu'on vous proposera en direct, Nuit de l'IA, demain, mardi, sur BFM Business dès 19h30, bien évidemment. D'ici là, portez-vous bien, les replays et les podcasts qui vous attendent, et à demain, avec plaisir.
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2: 8h23 sur BFM Business et sur AMC Life. La French Tech aujourd'hui, c'est Nucléo qui nous a rejoint. Bonjour Stéphane Bueno, vous êtes le PDG fondateur de Nucléo, vous vivez en Italie, vous êtes avec nous ce matin pour qu'on puisse parler de ces réacteurs nucléaires de quatrième génération. Vous me disiez pendant la publicité, vous n'êtes pas un SMR, vous êtes un AMR. Qu'est-ce que c'est la différence?
3: C'est une technologie plus avancée, Advanced Modular Reactor, et c'est ce qu'on appelle aussi la technologie de quatrième génération. Donc, c'est juste un changement par rapport au passé qui ajoute des avantages.
2: Alors, vous voulez mettre sur pied un premier réacteur refroidi au plomb. Comment ça fonctionne? Expliquez-nous.
3: Ici, en France, on a eu des réacteurs refroidis au sodium. Donc, c'est toujours un métal liquide. Et l'utilisation de métal liquide permet le multi-recyclage du combustible, qui est quelque chose de très intéressant parce que nous, on utilise moins de 0,5% de l'uranium qu'on a extrait de la Terre. Oui. Donc, si on fait du multi-recyclage, on peut utiliser 100%. Ça veut dire pour la France, pratiquement 7000 années d'électricité sans besoin d'uranium de l'extérieur. Donc, c'est vraiment une souveraineté énergétique.
2: On serait totalement indépendant
3: de 7000 ans. Oui. Même l'Europe, vu que le 25% de l'électricité produite par des réacteurs nucléaires a accumulé beaucoup de combustibles usés, et si on le réutilise, on aurait des centaines d'années d'indépendance énergétique. Donc l'enjeu est très fort.
2: Dans les avancées aujourd'hui, vous associez avec des entreprises américaines et suédoises, vous avez fait un accord de coopération au Japon, ça veut dire que typiquement, qu'est-ce qu'on peut avoir comme espoir d'utiliser vraiment votre technologie, à quelle échéance?
3: L'échéance est le début de prochaines 10 années, donc le début des années 2030. C'est vrai qu'on s'associe avec des entreprises américaines et aussi le Japon. Les Américains, c'est parce qu'en fait, ils ont besoin de notre technologie. Pendant 5 ans, ils n'ont jamais recyclé le combustible nucléaire. Donc, il y a quelques mois, le président Trump a décidé de le faire pour des raisons économiques, parce que le combustible va être très cher dans le futur pour les petits réacteurs nucléaires et on a besoin de beaucoup de combustible. Ils font une croissance de 400% prévue pour le nucléaire aux États-Unis. Donc, ils auront besoin de beaucoup de matériel. Donc, l'idée de faire du multi-recyclage, ça les attire et la technologie française, ça les attire aussi dans ce cas-là.
4: Léa. Vous parlez des Américains, justement. Les géants de la tech misent énormément sur le nucléaire pour répondre à ces énormes besoins en puissance de calcul pour l'intelligence artificielle. Est-ce que votre solution pourrait répondre à ces besoins, justement?
3: Absolument oui. Pratiquement dans tous les endroits où on est présent, on nous demande des investisseurs de faire des projets ensemble, d'investisseurs dans le domaine de l'intelligence artificielle. La seule nuance, c'est qu'aux États-Unis, ça s'est déjà réalisé. On a beaucoup d'investissements qui ont été faits dans des startups. On ne voit pas ça encore en Europe parce qu'on attend quand même à comprendre comment le nucléaire va se dérouler en Europe.
2: Justement, en Europe, on manque de fonds, hein, mais ce n'est pas le sujet que pour le nucléaire. Sur les biotech, c'est la même chose. Vous avez fermé votre bureau en Grande-Bretagne. Est-ce que dans le reste de l'Union européenne, là, vous trouvez qu'on prend suffisamment le sujet à cœur et que les investissements arrivent?
3: On prend beaucoup le sujet à cœur. Les investissements sont arrivés. On a levé 570 millions d'euros dans le passé. C'est vrai qu'on est dans une période d'incertitude et surtout l'Europe montre beaucoup de soutien mais pas d'argent parce que l'investissement en nucléaire est laissé toujours aux États membres donc il n'y a pas d'argent en Europe pour le nucléaire.
2: Le privé n'y va pas, c'est-à-dire que j'ai reçu moi des investisseurs notamment dans les infrastructures il n'y a pas très longtemps, notamment le fonds Ardian, il dit moi j'y vais pas parce que c'est pas mon boulot en fait le nucléaire. Le nucléaire c'est un boulot de l'État.
3: C'est un peu la considération de beaucoup d'investisseurs. Mais autres, ils attendent à faire cette transition. Donc, il y a des investisseurs infrastructurels qui veulent rentrer dans le nucléaire. Ils attendent que, disons que ce passage entre le public et privé qui n'est pas très forte, justement. C'est pour ça que certains pensent que ça n'arrivera jamais. Aux États-Unis, il est clair. Donc, il y a beaucoup d'argent investi aux États-Unis. Il n'y a pas beaucoup d'argent investi en Europe par ces gros fonds encore, mais ils sont là, ils sont prêts à investir. Il faut créer l'opportunité pour le faire.
2: Et vous dites que là, vous avez levé 570 millions, ça suffit là pour le financement, vous dites 2030-2035 pour arriver à une technologie qu'on puisse utiliser, ça, il va falloir relever de l'argent.
3: Oui, parce qu'il n'y a pas beaucoup d'argent qui est disponible en Europe, justement. Si on a un développeur qui est en Europe, on aura besoin probablement de 3 milliards d'euros encore, si on n'utilise que des fonds privés. Mais on a fait le même exercice sur un modèle un business plan américain pour les aides qui existent et sont déjà disponibles. On aurait besoin de 2 milliards de moins. Donc, vous voyez la différence entre le soutien entre les États-Unis et l'Europe. Et on n'a même pas encore mentionné vraiment les subsides. Les premières trois sociétés qui développent des réacteurs comme le nôtre, les AMR, comme on a dit au début, ils ont déjà reçu 4,1 milliards de l'État américain en subsides. Et après, il y a beaucoup d'aides en plus. Il y a un crédit d'impôt qui arrive à 50%. Il y a des prêts remboursables après 30 ans.
2: Ça vaut le coup pour une société européenne de quand même essayer d'aller sur le marché, ou il faut aller sur le marché américain, sinon vous êtes...
3: Il faut qu'on reste en Europe. C'est très important. L'Europe a besoin d'énergie à bas prix, de compétitivité. Donc, c'est clair qu'on va rester en Europe, mais on regarde un marché aussi plus international.
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5: Anthony Morel et Eva Jacot nous ont rejoints ensemble pour mettre à l'épreuve notre pitcheuse du jour. Bonjour Marie-Odile McKinney, avancez, venez sur le plateau de Good Morning Business. Vous avez une minute pour nous vendre Ability, dont vous êtes la cofondatrice. Top chrono.
6: Bonjour, merci beaucoup pour l'invitation. Ability, c'est une solution de réalité virtuelle et réalité augmentée pour la rééducation. Nous, notre objectif, c'est de remotiver les patients dans leur parcours rééducatif en leur proposant des expériences qui sont immersives, qui sont plus engageantes, plus motivantes et moins douloureuses dans la rééducation. On équipe les kinés, les ergos, les centres de rééducation pour qu'ils puissent proposer ce genre de rééducation à leurs patients. Et on va aussi plus loin parce qu'on est en train de finaliser la version domicile du dispositif, Ability Home, pour pouvoir vraiment accompagner le patient de l'hôpital jusqu'à son domicile. Aujourd'hui, on a développé plus de 55 expériences en réalité augmentée et réalité virtuelle. Et on accompagne plus de 2900 patients en France. On équipe la France et la Belgique. Et là, on est actuellement en train de lever des fonds justement pour l'internationalisation de notre dispositif.
5: Très clair. Allez, peut-être comme c'est votre domaine d'expertise, Anthony Morel, votre première question.
7: Évidemment, j'adore la réalité virtuelle. Alors, je vois bien l'intérêt que ça peut avoir dans plein de domaines, notamment le côté immersif. J'imagine que là aussi, l'enjeu, c'est de faire en sorte que le patient, entre guillemets, s'amuse et ait envie de revenir faire les exercices régulièrement. C'est un peu ça l'idée d'utiliser de la réalité virtuelle ?
6: Absolument. Il y a l'aspect motivation qui est super important. Et en fait, la réalité virtuelle, justement, cet aspect immersif, ça permet de réduire la kinésiophobie. Donc, c'est la peur de faire le geste par anticipation de la douleur. C'est quelque chose qu'on va avoir très fréquemment. Par exemple, si on s'est fait mal au dos, on a peur d'atteindre certaines amplitudes parce qu'on anticipe la douleur et on freine le progrès de la rééducation.
7: Et en fait, alors, c'est quoi comme type d'exercice ? Est-ce que c'est des exercices qu'on me montre dans le casque, ou est-ce que c'est des sortes de jeux et du coup je me rends même pas compte en fait que je suis en train de faire un exercice de kiné?
6: C'est exactement ça, c'est des jeux. L'objectif en fait, c'est qu'on redonne un sens au geste, qu'on le recontextualise pour vraiment masquer l'aspect répétitif. Donc par exemple, au lieu de faire 10 extensions du membre supérieur quand on s'est luxé le coude, on va aller casser des blocs en faisant de la boxe en réalité virtuelle.
5: Ouais, donc c'est un dispositif complémentaire ou ça peut venir complètement remplacer les méthodes qu'on a habituellement?
6: C'est un outil de rééducation. Donc ça vient compléter finalement ce qui existe déjà et c'est super important d'avoir plusieurs types de rééducation pour continuer à diversifier la rééducation et avoir des meilleurs résultats.
8: Mais concrètement, ça concerne quel type de pathologie de rééducation finalement? Vous nous parlez de kiné, mais ça s'adresse à quoi d'autre?
6: Historiquement, nous on a développé pour la rééducation post-AVC, donc c'était utilisé plutôt largement en neuro, pour les populations STEP, tout ce qui est patho chronique qui ont besoin de rééducation longue, mais on voit que les kinés et Ergo avec qui on travaille, ils vont l'utiliser pour plein d'autres pathos, en rhumato, en traumato, en gériatrie.
5: Et est-ce qu'on est déjà capable de mesurer l'efficacité de cette solution?
6: On a des études cliniques en cours, justement sur plein de pathos différentes, en post-AVC, lombalgie, SEP, Et mais pour l'instant, vu qu'on n'a pas les résultats, je ne peux pas vraiment annoncer d'efficacité.
7: Mais c'est un dispositif médical, c'est considéré comme dispositif médical aujourd'hui ?
6: C'est dispositif médical de classe 1 depuis 2023.
7: Et alors, vous le disiez, parce que l'un des enjeux, c'est d'intégrer ça à domicile, parce qu'il y a un problème d'observance thérapeutique, comme on dit, c'est-à-dire le gros problème des kinés, c'est pas quand on est chez le kiné, parce que là, on est obligé de faire l'exercice, c'est quand on est à la maison, on nous donne des exercices à faire, en réalité, on les fait pas.
6: Oui, absolument. Et puis même, il y a aussi des problèmes d'accès à des soins. Ça peut être en région parisienne, mais aussi en zone rurale. En fait, on n'a pas forcément accès aux kinés, et les kinés ne peuvent pas venir à domicile. Donc, Ability, c'est une solution qui va pouvoir travailler sur ces sujet-là.
8: Et qu'est-ce qui change justement avec la version à domicile ? Est-ce que c'est le prix notamment, peut-être ?
6: Il va y avoir le prix, évidemment, mais c'est aussi la logique. Alors, à l'achat, on est à 9000 euros, mais ça, c'est plutôt pour les structures. Et sinon, à la location, on est à 275 euros par mois.
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2: Et les experts de l'IMO, c'est tous les jours à l'heure de votre déjeuner sur BFM Business. Une demi-heure pour parler de notre immobilier, de nos logements. Et comme tous les vendredis, les meilleurs professionnels de ce secteur de l'immobilier font place aux meilleurs journalistes, toujours de ce secteur de l'immobilier et du logement. Et à mes côtés aujourd'hui, mais oui, Sylvain Lévy pour Radio IMO et Olivier Marin pour Le Figaro. Évidemment, ils sont là pour nous parler parce qu'on va démarrer comme tous les vendredis par le fameux topoto de la semaine. Il est d'autant plus important ce topoto de la semaine, messieurs, que quand même, hier, pour la première fois depuis 3 ans, la Banque Centrale Européenne a relevé ses taux. Est-ce qu'on doit s'attendre à des crédits immobiliers plus chers dans les prochaines semaines, les prochains mois ou pas d'ailleurs? On va voir ça dans quelques instants. Mais on parlera aussi de tout un tas d'autres sujets passionnants puisqu'on fera un point sur le marché de l'immobilier. Bah oui, on est quasiment fin juin, c'est la mi-année de 2026. Est-ce que ça va encore malgré les petites tensions sur les crédits? Sylvain nous dira tout. On ne fera pas l'impasse sur la course au logement étudiant. Olivier est venu avec quelques chiffres qui font peur, le connaissant, mais aussi quelques bons conseils. Non ? Ah, il me regarde, il me dit non ! Mais aussi quelques bons conseils. Toujours, pour nos chers étudiants qui sont justement pris à la gorge à ce moment-là où ils doivent chercher leur logement pour la rentrée. On parlera aussi DPE collectif, investissement responsable, et puis on fera un vœu si on a le temps pour terminer cette émission. Quel joli vœu, celui que les études qui se multiplient sur les problématiques liées au logement puissent enfin être placées au cœur du débat public. Public à quelques mois d'une élection présidentielle, ce serait nécessaire. Allez, c'est parti tout de suite.
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2: Et Sylvain Lévy-Valency, cofondateur de Radio IMO, est avec nous. Bonjour Sylvain.
9: Bonjour Marie.
2: Je m'entraîne à parler de plus en plus vite. On va le faire un peu plus calmement pour Olivier, parce qu'avec sa douce voix, Olivier Marin, rédacteur en chef, propriété Le Figaro, bonjour.
9: C'est vrai qu'il a une très douce voix.
10: Bonjour Marie, bonjour Sylvain.
9: Bonjour Olivier.
2: Et comment dynamiser tout ça avec notre super jingle allemand ?
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2: Et je le disais, le topoto de la semaine, il est quand même assez particulier parce que c'était quand même un petit événement et presque un non-événement parce que c'était anticipé. On a eu donc cette hausse de taux de la Banque Centrale Européenne hier. On la redoutait et en même temps, on l'attendait tellement que la question qu'on se pose tous là, c'est les petites hausses de taux qu'on a eues sur nos crédits immobiliers en anticipation de celles de la Banque Centrale Européenne. Est-ce que finalement, c'est pas déjà fait, déjà intégré dans nos crédits ou est-ce qu'on doit redouter une accélération de cette tendance haussière sur les taux d'intérêt, Olivier ?
10: Oui, en tout cas, cette hausse de la BCE, c'est vrai que ce n'est pas une surprise. On s'y attendait, mais c'est vraiment une mauvaise nouvelle pour beaucoup d'emprunteurs, que ce soit des primo-accédants. Il faut toujours aussi avoir en tête que 8 achats immobiliers sur 10
2: sont
10: réalisés à crédit. Et que 8 dossiers sur 10 sont demandés par des primo-accédants. Donc il y a une ampleur. Tant qu'on était sur cette vague depuis 2 ans, finalement, d'une relative stabilité, on avait comme ça ce sentiment que ça pouvait continuer, que ça pouvait durer. Il y a un moment où ça commence à casser un petit peu.
2: Ça frotte.
10: C'est un premier signal. Alors, ça ne veut pas dire qu'il y aura, là, dans les prochaines semaines, une hausse des taux d'intérêt pour les particuliers, mais c'est quand même le signal précurseur d'une hausse. Et quand on sait que de plus en plus de dossiers ont du mal, de plus en plus de primo-accédants ont du mal aussi parce que les conditions d'octroi se durcissent, ce qui est normal. Là, il y a une baisse aussi de la demande. Il faut avoir en tête que depuis deux mois, il y a quand même, nous disent les courtiers, une baisse de la demande
2: importante. Est-ce qu'il n'y a pas une forme d'autocensure avec cette baisse de demande? Parce que c'est vrai qu'effectivement, on a eu de légères hausses de taux, mais rien qui soit susceptible de changer.

0: Baromètre, dans beaucoup d'études, le logement est vraiment au cœur des enjeux de société.
1: Bien sûr, mais la question, alors, et on sait que l'alpha et l'oméga de ce marché, ça reste le crédit immobilier. Ma question, c'est est-ce qu'on doit s'attendre à...
2: Oui, enfin, l'impact sur les taux de crédit immobilier, il devrait être très limité, hein, finalement, à court terme, parce que la hausse de la BCE ne se reporte pas immédiatement et mécaniquement sur les taux des banques. Pour une raison simple, c'est que les banques se refinancent sur un marché interbancaire, autrement dit... l'argent qu'on vous prête, les banques se le font prêter sur un marché interbancaire.
1: Elles se prêtent entre elles même.
2: Elles se le prêtent entre elles. Donc le marché interbancaire. Donc l'alignement, si vous voulez, le vrai curseur qui permet, ça ne veut pas dire qu'il n'y a pas des risques d'augmentation. C'est le taux de l'OAT, hein, les obligations assimilables du Trésor, qui est un peu la ligne
1: directrice. La dette de l'État français.
2: La ligne directrice, finalement, de la dette de l'État français que les banques achètent. Pas que les banques d'ailleurs, les compagnies d'assurance et bien sûr tous les investisseurs institutionnels. En revanche, la BCE peut très bien durcir progressivement, et Olivier l'a rappelé, les conditions d'octroi du crédit. Hein, donc, maîtrise des taux, donc pas d'inquiétude à court et à moyen terme. Par contre, conditions d'octroi renforcées dans le cas de l'alignement des règles de la BCE. Ce qu'on observe en juin 2026, les baromètres publiés en juin montrent des taux qui sont finalement assez stables, autour de 3,25 à 3,53 selon Meilleur Taux, hein, qui publie régulièrement des exemples. Par exemple, 3,25 sur 15 ans, 3,39 sur 20 ans et 3,44 sur 25 ans. On peut dire aussi par comparaison, puisqu'il n'y a pas que Meilleur Taux qui donne l'alpha et l'oméga, mais c'est également Préto, par exemple.
1: Mais on embrasse tous les courtiers préto, empruntifs, gros financiers, CASPI.
2: Alors, on est sur une variation de 0,2 points. D'accord ? Déjà constaté. Les effets probables dans un mouvement qui est, de toute façon, il faut être très clair, qui est un mouvement haussier. On ne va pas dire ici, à la radio, qu'on est sur un mouvement baissier des taux d'intérêt. Non. On est sur une graduation lente, mais réellement haussière. Donc 0,2 points d'ici la fin de l'année, c'est attendu.
1: 0,2, si... ça paraît pas
0: alors,
1: dramatique.
0: Oui, c'est
1: alors,
0: ce que dit
2: non,
0: la
2: non, BPCE. Non, ça pas dramatique. Par contre, quand vous prenez l'indice par rapport au financement que pratiquent les banques, ça peut équivaloir à un manque de solvabilité de l'ordre de 3 à 10% du volume total des crédits si on raisonne à l'unité. Donc c'est pas neutre, si vous voulez.
1: Non, c'est pas neutre, mais c'est pas aussi dramatique alors, que ce qu'on a connu au moment de la crise inflationniste si liée à la guerre en Ukraine.
2: Alors si on doit faire passer un message, je veux dire conséquence pour l'emprunteur, un ménage qui va voir baisser sa capacité d'emprunt à mensualité égale, quelques dixièmes de points réduisent le montant finançable. Autrement dit, ça peut être une partie de la surface qu'il faut revoir, une partie de son projet. En pratique, bien sûr, ça va peser notamment sur, je vais vous dire les conséquences, ça va peser sur quel type de dossier ? Ceux qui ont peu d'apport.
0: Bien sûr.
2: Ceux qui ont peu d'apport, parce qu'effectivement, Olivier a raison, ceux qui tractent le marché aujourd'hui de la transaction immobilière, c'est la primo-accession, parce que malheureusement, les investisseurs ont déserté les marchés immobiliers. Ils semblent revenir, mais c'est pas encore l'embellie. Il faut savoir aujourd'hui que le taux d'effort, c'est la somme que l'on consacre chaque mois pour son loyer ou le crédit de son appartement ou de sa maison, a augmenté au détriment des autres postes du ménage. Il faut quand même le dire. Donc, raisonner en termes de pouvoir d'achat et raisonner en termes de taux. Ce qu'on ne verra pas, a priori, mais c'est encore une fois, ce ne sont que des suppositions, on ne verra pas une remontée brutale telle qu'on l'a connue avec, par exemple, je vous le rappelle quand même, qu'on a vu des augmentations de l'ordre de 150 à 200 points de base en l'espace de moins de 3 mois. Donc ça, on ne le reverra pas. Par contre, effectivement, moi je le dis, je ne sais pas si tu es d'accord avec moi, Olivier, je pense qu'on est sur un marché qui sera légèrement haussier, mais maîtrisé, et pas d'inquiétude à moyen terme.
1: Et peut-être warning quand même avec la hausse de taux de septembre, parce que la Banque Centrale Européenne...
0: Aussi,
1: et le taux d'usure, mais bien sûr,
0: attention.
1: Fin du mois, on aura le taux d'usure pour le trimestre qui vient.
0: Vous avez vu comme moi les communiqués des courtiers hier, vous financez, le titre qu'on reçoit tous les journalistes, c'est « Hausse des taux de la BCE, 2 points, une mauvaise nouvelle pour les emprunteurs et pour les banques ». Communiqué de CAFPI hier, hausse des taux directeurs de la BCE, deux points, des conséquences limitées, on peut se dire tiens, limitées, en fait quand on lit dans l'intégralité, c'est des conséquences limitées dans l'immédiat, c'est-à-dire attention. Moi je pense qu'il y a une barre psychologique, c'est celle des 4%. On peut très bien y arriver. Et puis, il faut savoir qu'un emprunteur qui pouvait financer 250 000 euros à 3% ne peut plus emprunter que 230 000 euros à 3,5%. C'est

0: pas rien, ça veut dire qu'il va y avoir cette remontée progressive. Alors c'est vrai que les banquiers, les courtiers rassurent aussi en disant attention, il n'y aura pas, c'est tenable,
1: pardon,
0: attention,
1: Olivier.
0: Chaque 0,1 point.
2: Ouais, c'est pas 0,2 point. C'est pas complètement
0: pour un primo-accédant, ce n'est pas négligeable.
1: Olivier.
0: Il faut faire attention aussi à ce qu'on dit. Tout le monde n'a pas des parents derrière
1: la Société
0: pour
1: Générale,
0: soutenir.
1: La Caisse d'Épargne, les grandes banques aujourd'hui.
2: Oui, sortent des offres.
1: Oui. Alors, c'est,
0: non, mais les banques observent des cotes en ce moment, des prêts bonifiés, elles sont extrêmement agressives puisque
1: ne faisons pas peur. Ne faisons pas peur aux primo-accédants et aux investisseurs et à ceux qui veulent acheter. Mesdames et messieurs, vous achetez. Aujourd'hui, les banques ont très largement ouvert leurs vannes. Nonobstant le fait que, et c'est intéressant, j'ai appelé l'ASG. J'ai appelé
2: la Société Générale.
1: Voilà, la Société Générale, je l'ai appelée pour savoir
2: s'il pouvait obtenir un crédit. Alors, Sylvain, vous l'avez eu, ce crédit?
1: Oui, absolument, comment vous le savez? Effectivement. Non, mais en fait, je leur ai posé la question. Je leur ai dit, est-ce que vous êtes contracyclique? Est-ce que les annonces de la BCE sont indépendantes de votre offre marketing, etc.? La réponse est claire, c'est qu'aujourd'hui, les banques de distribution, sont aujourd'hui très favorables à une offre marketing, soyons très clairs, de leur dossier. Il y a une raison à ça. Et je vais vous la donner, cette raison. C'est 30% d'érosion des comptes de particuliers sur l'ensemble des banques. L'ensemble de la banque de détail. Alors, je ne vais pas citer le nom de certaines banques, mais je peux vous dire.
0: Il faut, en tant que journaliste, et pour la transparence, citer.
1: Ah, mais c'est une hécatombe. C'est-à-dire qu'aujourd'hui, les personnes qui détiennent des comptes, aujourd'hui, on en a marre de faire tout sur des applications. Et ce qui est très intéressant, c'est de revenir voir fleurir aux angles de rue des banques qui réinstallent des agences de proximité. Ouais. Très simplement, pourquoi ? Parce qu'en fait, elles ont perdu le contact avec leurs clients. Donc aujourd'hui, pour regagner de la compte du compte de dépôt, parce qu'avec tout ce qui va
2: alors
1: avec,
2: ils font des tests Cédric comme le Crédit Agricole.
1: Eh bien, il faut revenir. Ils reviennent là-dessus. Maintenant, c'est indépendant de cette hausse. Mais quand on pose la question de savoir est-ce que la hausse va augmenter, il faut être très honnête.
2: La hausse va augmenter.
1: Oui, enfin la hausse.
0: On a compris.
1: Oui, mais merci
0: et
1: de m'avoir.
0: Taux d'intérêt. En plus,
1: je suis censé écrire des articles. Bon, voilà.
0: Mais on va dire ça comme ça. Juste une chose, Sylvain. Le modèle du primo-accédant, en tout cas, il évolue. Pendant longtemps, c'était le couple. Eh bien, de plus en plus, et notamment chez les moins de 29 ans, ce sont des célibataires qui demandent des crédits pour accéder justement
2: à
0: la propriété.
2: Et c'est tant mieux si le parcours résidentiel démarre plus tôt aussi, c'est toujours intéressant. C'est pas que je veux pas qu'on continue à parler tôt, mais on a fait déjà la moitié du parcours et on n'a pas avancé quand même. Alors juste parce que cette saison-ci, on a parlé de la Banque Centrale Européenne, on a parlé du fait qu'effectivement il y a beaucoup de primo-accédants, peu d'investisseurs, et c'est bien dommage pour tout un tas de locataires, et notamment nos enfants, nos amis étudiants qui là en ce moment sont pas...
0: Absolument.
2: Voilà, on va pas dire que c'est galère, mais si, parce que chaque année j'ai l'impression que le marché se tend davantage.
1: C'est une catastrophe. Ouais, 2024, une catastrophe. Ils étaient 17% à renoncer à leurs études, en 2025, ils étaient quasiment 20%, et là on s'attend entre 20 et 22% de jeunes qui n'iront pas dans les grandes agglos, qui renonceront à leurs études parce qu'ils n'ont tout simplement pas de logement.
0: Oui, tout à fait. Pour rebondir, d'abord un constat, pour les étudiants, se loger coûte bien sûr de plus en plus cher. Il y a une étude récente de Loc Service qui fait un baromètre sur le logement étudiant. Chaque année, loyer moyen d'un studio est en hausse de 4% sur un an. C'est pas négligeable. Il faut compter en moyenne 583 euros
2: hors
0: au
2: Paris.
0: Niveau national pour une surface de 24 mètres carrés, avec bien sûr des disparités selon les territoires. Et on peut aller de 400 euros dans des villes comme Limoges, Saint-Étienne, jusqu'à 920 euros pour un loyer à Paris. Alors, quelle solution d'hébergement, notamment pour les plus jeunes? Alors, essayer de se lancer le plus tôt possible, on a vu, la Parcoursup, et ça y est, il y a des appels un petit peu partout, vous soyez étudiant ou pour les parents, c'est évidemment intéressant. Alors, bien sûr, les résidences universitaires du CROUS, mais elles sont rapidement pourvues. Alors ensuite, il y a vraiment, il faut le dire, ce sont des conseils, des plateformes spécialisées. On peut citer la carte des colocs, Studapart, Woomies, Loc Service, ou encore Gens de Confiance, qui parle de, bien sûr, là, plus sur la cooptation. Il y a les résidences étudiantes privées de nouvelle génération, c'est Studéa, c'est les Estudines, c'est Nomad Campus, Student Factory. Il y a aussi des gestionnaires de résidences sociales étudiantes, comme l'Arpège, qui propose des logements meublés, conventionnés, souvent moins chers que les prix du marché. Et puis, bah, y a la cohabitation intergénérationnelle. Il ne faut pas l'oublier, l'échange volontaire et solidaire entre deux personnes.
2: Vous êtes de plus en plus nombreux à m'en parler.
0: Mais oui, mais elle permet à quelqu'un qui est âgé de plus de 60 ans...
1: Il y a une campagne avec la Fondation Elogio sur l'habitat intergénérationnel.
0: Mais justement, donc elle permet à quelqu'un qui est âgé de plus de 60 ans de louer une partie de son logement à un étudiant, un jeune actif de moins de 30 ans. Alors généralement, c'est une chambre libre. Dans une maison ou un appartement, la pratique, elle est vraiment encadrée. On ne peut pas faire n'importe quoi. C'est inscrit dans la loi. Il y a une charte. Le senior et le jeune sont accompagnés par un organisme dédié ou une association qui met en relation et s'occupe des dossiers. Donc, il faut vraiment les citer. Le réseau Cohabilis, Ensemble deux générations, Le Temps pour toi, ou encore le réseau Colette. Et Colette, qui a déjà formé 2800 binômes, à la fois du jeune et du senior, ambitionne d'ouvrir 1000 chambres d'ici septembre à Paris, mais aussi pour les étudiants à Annecy, à Biarritz ou encore à Nice. C'est un mouvement solidaire vraiment qui ne demande qu'à s'amplifier.
2: Non mais c'est intéressant parce qu'effectivement, enfin, aujourd'hui, quand on parle de la problématique des seniors qui sont dans des logements qui sont devenus trop grands pour eux, et de ces étudiants qui peinent à trouver...
1: Ou même trop cher en termes de charges qui fait que l'étudiant pour une somme... Olivier a cité Cohabilis, il y a une campagne qui a été menée avec la participation de la FNIM au niveau national et la fondation iLogio, avec Cohabilis, pour justement essayer auprès des professionnels d'inciter les clients âgés qui sont seuls, parfois, parce qu'il y a aussi la solitude. Et vous savez qu'on peut faire aussi ce qu'on appelle les baux de service, c'est-à-dire que le fait de faire un peu de lecture, de sortir les poubelles, de faire les courses, permet en nature, on appelle ça un bail de service ou un bail de servitude, qui permet effectivement à des jeunes étudiants, pour 140 euros parfois, de pouvoir se loger dans une grande maison accessible avec les transports en commun, absolument. Bon, alors moi, j'ai le plaisir et l'immense honneur de faire partie de cette fondation, j'en suis administrateur.
2: Vous accueillez un étudiant, du coup
1: Vous
2: accueillez un étudiant, Sylvain?
1: Absolument, absolument. Mais aussi les personnes âgées, parce que ce qui est intéressant d'observer comme phénomène social, c'est qu'on a les personnes âgées qui se retrouvent peinées à gérer leurs charges dans leur logement et souvent, parfois, seules. Parce que la solitude, c'est ce qui pèse le plus. Donc, il y a une vertu dans l'habitat intergénérationnel, c'est de créer du lien social avec les générations.
0: Le lien social, et on signale jusqu'à Paris, il y a un potentiel de 100 000 logements.
1: Énorme.
0: 100 000 logements seniors pourraient potentiellement accueillir.
1: Ce serait un message à faire passer.
2: Le message, en tout cas, commençait à être passé dans l'émission. Là, on parle de ce qui existe déjà, de ce qui n'existe pas encore, donc les transactions en cours. On en est où, Sylvain? Rapidement, parce que sinon,
1: alors,
2: on n'aura pas le temps de tout aborder.
1: Rapidement, c'est un retour à la dynamique, mais c'est un retour prudent. Je voulais juste faire une statistique. 945 000 ventes sur 12 mois à fin décembre 2025, soit plus 12%. Et référence, ce sont les notaires, soit 49 000 quasiment compromis au T1 2026, plus 36% par rapport à 2025. Une projection sur 2026, les estimations, justement, toujours avec les notaires et les professionnels, environ 950 000 ventes, soit le chiffre moyen des 10 dernières années.
2: C'est pas si mal si on arrive là, parce qu'effectivement, BPCE parlait de 890, je crois, la semaine dernière.
0: Oui, absolument. Alors, par rapport à l'an dernier.
1: Alors, il faut être vigilant. Selon les notaires qu'on a consultés, selon les volumes, on reste toutefois quand même aujourd'hui à moins 25% sous le pic de l'été, si on compare par exemple à 2021.
2: Oui, il y a eu quand même un petit creux là, quand même.
1: Oui, un creux, vraiment, en termes de volume. Stabilité nationale, alors bien évidemment, alors vraiment des augmentations très faibles, voire nulles, des prix au T1 2026 versus le T4 2025 par exemple, avec une vraie stabilisation. C'est le journal de l'agence qui a publié sur cette question une hausse modérée, 0,7% en France métropolitaine tout confondu, référence les notaires. Appartements anciens plus 1,3%, les maisons anciennes quasi stables avec 0,2%. Donc là, on est vraiment sur une moyenne de prix. Prix moyen en France, on est à 3405 euros du mètre carré selon Meilleur Taux. À Paris, on est stable au-dessous des 10 000 euros à 9540 euros, toujours selon Meilleur Taux.
0: Avec de sacrées disparités.
1: Et enfin,
0: 7 000 euros dans le 19e jusqu'à 14 000 euros quartier Odéon.
1: Alors, je parle de prix moyen.
2: Vous êtes dans le 19e, Olivier.
1: Je parle de prix moyen, mais Olivier, donc...
0: C'est là où il faut faire attention sur ces tendances au niveau des villes. Chaque bien est unique en fonction de l'emplacement quartier.
1: Je te rappelle, mon cher Olivier, que quand on va dans les villes, on donne quand même des prix moyens.
0: Oui, effectivement,
1: rue de l'Odéon, on a vendu un appartement à 34 000 euros du mètre carré.
0: Justement, c'est pour ça qu'il faut penser quartier, il faut penser rue, il faut qu'on fasse aussi attention en tant que journaliste sur les tendances au niveau des villes et tout ça, toujours dire attention. vérifiez,
1: on va parler
0: regardez,
1: du stock,
0: allez plus.
1: On va parler du stock de biens à vente qui progresse de 3% au T1 2026, après deux trimestres, il faut le dire, de baisse. Hausse régionale de 1% en Nouvelle-Aquitaine, par exemple, qui avait quand même sacrement pris le bouillon en termes de baisse, plus 9% en Provence-Alpes-Côte d'Azur. Grosso modo, ce qu'on peut dire de tout cela, c'est que le marché est redevenu négociable, puisqu'on a posé la question de savoir, en moyenne, quelles étaient les marges de négociation. En moyenne, selon les chiffres que nous avons, on est entre 5,3% contre 5,1% au T4 2025. Donc aujourd'hui, négocier.
2: Il y a la possibilité de négocier, d'autant
1: absolument.
2: Plus que le climat de taux est plutôt haussier. Hein.
0: Ouais, Figaro Immobilier, on a sorti le baromètre des prix, et notamment sur la négociation, on arrive à des résultats plus importants que ceux qu'indique Sylvain, c'est-à-dire c'est 9% pour les appartements, 7% pour les maisons. Il ne faut pas se mentir, faire attention aussi, on le sait, mis à part les avant-contrats des notaires, il y a toujours un temps de retard.
2: Ouais, c'est vrai.
0: Quand on interroge tous les réseaux, ils disent que depuis le mois de mars,
2: entre les taux de la Banque de France et les
0: taux. On est en baisse depuis le mois de mars, il y a moins de demandes, on a plus de stocks, on a beaucoup plus de mal. Quand on interroge les banquiers, quand on interroge les courtiers, ils disent qu'il y a moins de demandes de crédit à l'habitat et on a des hausses de taux d'intérêt. Donc on est peut-être à un point de bascule.
2: Mais bien sûr, et je salue d'ailleurs Sophie Autong, la patronne du courtier Finance Conseil, qui était l'une des premières à me dire sur ce plateau, attention cette fois, ce mouvement de hausse qu'on attendait à l'époque de taux, les prix risquent de basculer plus rapidement que ce qu'on a eu au moment de la crise en Ukraine, qui était de dire, les gens attendaient en disant non, je ne vais pas baisser les prix alors que les taux ont remonté. Là, dès le démarrage, je pense que tout le monde a bien compris qu'avec ce début, comme on a quand même la mémoire, là,
1: c'est une super bonne nouvelle.
2: Bah, que les
1: donc,
2: prix s'ajustent.
1: Ne cédons pas à la morosité ambiante.
2: Bien sûr, hein.
1: Achetez plus que jamais, et une très belle chose, une très bonne chose, que les prix enfin puissent baisser.
2: Bah, s'adapter en tout cas,
1: en France,
2: bien sûr.
1: Qui sera une très bonne chose pour ceux qui veulent se loger.
2: Et surtout pour ceux qui veulent investir. Parce que du coup, bah, quand les prix sont plus bas et qu'on est en période d'inflation, ça accélère les rendements. Mais d'ailleurs, à propos d'investissement, regardez ma transition incroyable. Est-ce qu'on pourrait aller pas parler d'investissement durable et responsable avec
0: Olivier Marin? C'est important parce que je sens là une petite moquerie. On peut penser.
2: Mais non, je me moque pas.
0: Non, mais. On peut penser. Non, mais on
1: il
0: peut penser.
1: Il est pas détendu là aujourd'hui.
0: On peut penser immobilier,
1: Olivier.
0: Justement, un immobilier différent. On pense pas forcément à la plus-value. On pense pas forcément aux gains.
2: Mais bien sûr.
0: Il y a de plus en plus, et il faut le dire ici, on peut investir aussi de l'argent dans des foncières qui développe l'immobilier solidaire, durable. Il faut les citer. Il y a Foncière Belleville qui met l'immobilier au service de l'utilité sociale, donc qui a été créée par 5 jeunes ingénieurs, soutenus par des institutionnels, des particuliers. Qu'est-ce qu'ils font Belleville? Ils réhabilitent en fait des immeubles désaffectés. Ils en font, ils les transforment en logements, en lieux partagés, en ateliers, en espaces d'activité. Ils mènent des opérations notamment à Toulouse, à Saint-Denis, à Albi, à Marseille, à Valenciennes, au Havre. Dans le même esprit, il y a aussi Village Vivant, qui fait un peu la même chose dans les campagnes, qui rachète, qui rénove des locaux et des lieux de vie. C'est financé donc par l'épargne citoyenne. Vous pouvez mettre 100 euros.
2: C'est ce que j'allais dire, à partir de 100
0: euros. C'est à partir de 100 euros. Et donc, avec à la clé une réduction d'impôts, et une utilité locale.
2: Puisque oui, c'est réussir à cumuler les deux.
0: Mais Village Vivant a déjà ouvert plus de 30 lieux, des cafés boulangeries, des épiceries, des espaces culturels, des tiers-lieux, dans une quinzaine de départements. Donc, il y a vraiment aussi des associations qui tendent la main. Sylvain le disait tout à l'heure, iLogio, bien sûr qu'il faut citer, Caritas Habitat, Solico, il y a Habitat Humanisme aussi qui existe. Il faut vraiment les citer. Il y a même une association qui s'appelle Toi, Moi, et qui rachète des appartements pour des sans-abri. 350 000 sans-abri en France, il faut toujours aussi avoir ça en tête. 600 000 personnes aussi qui sont logées chez un tiers. Quand on parle de crise du logement aussi, elle est vraiment là et c'est là où il faut sans doute qu'on ait un petit peu de recul et qu'on ne peut pas avoir toujours en tête la marchandisation, on revend, on fait une plus-value, etc. Il y a des belles choses qui se passent dans le pays. Il y a en tout cas des associations
1: solidaires avec Olivier.
0: Et il faut les encourager parce qu'elles font un boulot.
1: Quand on est dans les villes, souvent je dis on faudrait qu'on fasse des kibbutz urbains ou le kolkhoz pleurisse, peu importe. Mais ce qu'on voit naître de plus en plus, c'est des pensions de famille, par exemple. Et il y a un principe qui reprend exactement ce que disait Olivier, qui est celui de l'habitat, d'un habitat collectif un peu partagé, avec des salles communes. Mais ça existait en France.
2: Oui, bien sûr. Alors après, je ne suis pas certaine que ça revienne tout de suite, Sylvain.
1: Alors, non, mais quand on est en état de crise et en état de dégradation du pouvoir d'achat, moi je trouve que les jeunes ingénieurs qui pourraient aller bosser dans des très grandes entreprises se sont investis dans ce projet collectif.
0: Et ils travaillaient avant, justement, à la fois dans la bourse, dans des grandes entreprises.
1: Ils
0: se sont dit, arrêtons le gaspillage des mètres carrés inutilisés. Absolument. Chaque mètre carré compte. Est-ce qu'on peut avoir,
1: c'est génial ce qu'il
0: faire
1: fait.
0: De l'intérêt et général. Oui, mais c'est quelque chose aussi qui vient des nouvelles générations. C'est aussi quelque chose qui sera dans le débat dans la présidentielle en 2027.
2: On espère, et on voulait aborder tout un tas d'études, mais comme en fait il nous reste qu'une minute on parle rapidos du DPE collectif, est-ce que vous pouvez me le faire en 30 secondes pour qu'après j'ai quand même la possibilité de montrer à la fois expression.
1: Merci Marie.
2: Et qu'Olivier puisse montrer aussi Propriété Le Figaro quand même, s'il vous plaît. On a fait les deux promos. Juste d'un mot sur le DPE collectif.
1: Alors le DPE collectif, ça va faire plaisir à Olivier, puisque j'ai repris les éléments extrêmement bien écrits dans notre ami Guillaume du Figaro.
2: Guillaume Erard, qu'on embrasse.
0: Salut Guillaume.
1: L'excellent Guillaume Erard. Ce que je retiens très rapidement, c'est quoi? C'est que depuis, vous savez, 2026, le DPE collectif est obligatoire pour les copropriétés de moins de 50 lots, que le coefficient de conversion de l'électricité.
2: Il a été baissé,
1: ce qui va me permettre de remettre aussi ce qu'on appelait les passoires thermiques sur le marché, ce qui est une très bonne chose. Ça ne veut pas dire qu'il ne faut pas faire les travaux. Mais ce que je retiens finalement de cet excellent article, c'est qu'enfin, on raisonne de manière collective en valeur d'actif. Parce que c'est important, pourquoi? Parce que si vous raisonnez en valeur d'actif dans une copropriété où on a l'impression qu'on n'a que des dépenses.
2: On n'investit pas, alors que si on dit quelle valeur ça apporte au patrimoine...
1: Je suis fan.
2: Je conclue parce qu'en fait, il y a la musique du jingle. Je vais couper la chic. Merci quand même. On avait tellement de choses à dire à chaque fois. Mais c'est ça qui est passionnant dans les experts de Livo. On a toujours un goût de trop peu. Ça donne envie d'être à la semaine prochaine. Merci Sylvain Lévy-Valency, cofondateur de Radio Imo. Et merci Olivier Marin, rédacteur en chef, Propriété Le Figaro. Quand ça veut pas, ça veut pas. Merci à tous les deux d'avoir été avec nous. Et à la semaine prochaine pour de nouveaux épisodes des experts de l'Imo sur BFM Business.
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5: Bonjour à tous, bienvenue dans BFM Entreprise, consacré comme tous les lundis au leadership. Une demi-heure avec un leader, un patron qui va nous expliquer comment il dirige, son parcours, sa méthode, les clés de sa réussite, les épreuves qui l'ont forgé. Quel meneur est-il? BFM Entreprise, le leadership aujourd'hui, c'est avec Pierre Dantin.
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5: Bonjour Pierre Dantin.
6: Bonjour Sandra.
5: Je suis ravie de vous retrouver dans cette émission BFM Entreprise sur le leadership. C'est difficile, Pierre Dantin, de vous donner un rôle unique. Vous en avez plein. Vous êtes professeur des universités. Vous êtes vice-doyen de la Faculté des sciences du sport d'Aix-Marseille Université. Vous êtes co-créateur de l'Académie des coachs. Vous êtes co-directeur du laboratoire Management Sport Cancer. Vous conseillez aussi les grands patrons. Est-ce qu'il est possible de vous présenter en seulement quelques mots, Pierre?
6: C'est l'exercice toujours difficile parce que, pour ne rien vous cacher, même quand on me présente, j'ai toujours du mal à le croire et à accepter cette réalité en fait. Parce que d'où je viens dans mon histoire, c'était pas prévu. Et je pense que la meilleure façon de me présenter, c'est peut-être de dire tout simplement les valeurs qui ont guidé mon action. À partir du moment où c'est impossible et on ne t'a pas prévu pour, fais-le, démontre, évalue-toi et sois toujours exemplaire dans ce que tu fais. Voilà à peu près les valeurs qui ont guidé mes actions. Alors, ce que j'ai fait, bien évidemment, un petit côté spectaculaire quand on le regarde, mais sachez que c'est un éternel insatisfait qui les a fait aussi.
5: À la fois un éternel insatisfait et on va y revenir, quelqu'un qui met un point d'honneur à finalement combler ses désirs.
6: Oui. Pour ne rien vous cacher, dans mon parcours original, j'étais absolument nul à l'école. En tout cas, c'est comme ça qu'on me catégorisait.
5: On a du mal à le croire.
6: Et c'était pourtant vrai. Et j'ai été sauvé à la fois par le sport et par un lycée agricole, comprenne qui peut. qui m'a dit que finalement, j'étais peut-être pas tout à fait nul, mais j'étais d'abord guidé par mes rêves. Puisque rien d'autre m'était possible, puisque j'étais pas dans les standards, puisque je ne ressemblais à personne d'autre, visiblement, en tout cas au rang de ce que me disaient mes professeurs, ben, il était devenu pour moi important de rêver. Donc j'ai rêvé d'aller aux Jeux Olympiques, parce que j'avais qu'un seul endroit où je pouvais avoir quelques compétences à ces époques-là, c'était le sport. Je rêvais d'être quelqu'un d'important à l'Olympique de Marseille, enfant des quartiers nord, de la campagne Lévesque, vous imaginez. Et je rêvais aussi, et surtout finalement, avec un petit sentiment de revanche, là, sans être cabotin ni poseur, je rêvais d'être le prof que j'aurais aimé avoir à ces époques-là.
5: C'est le fait de rêver et d'avoir dans son environnement un environnement qui dit non, tu n'y arriveras pas parce que tu es parti de trop bas, qui fait que justement, c'est ça qui donne l'envie, c'est ça qui donne l'énergie et c'est ça qui ne donne pas de limite.
6: Alors, ça fait partie des carburants, oui, mais c'est aussi très limitant parce que si on fait tout par revanche, on ne se développe pas, on ne s'étonne pas de soi-même, on doit toujours ce que l'on réalise à une voix d'opposition qui tend à dire que tu n'y arriveras pas, c'est pas possible, on ne construit rien dans le conflit. Mais le moteur initial, c'est, puisque ce n'est pas possible, faisons-le.
5: Exactement, pas de limite à ce niveau-là. On est dans une émission leadership, moi j'aimerais savoir ce que c'est dans votre idée à vous, le leadership, et savoir si finalement vous vous êtes assez vite senti leader.
6: J'ai senti une différence. Alors vous savez, après, c'est toujours très difficile de parler de soi. Mais j'avais une aspiration à ne pas regarder comme les autres les situations, à ne pas interpréter comme les autres les interactions humaines, et avoir une vision assez claire finalement des chemins, et des chemins des possibles. Et donc, je me suis alors rendu compte que finalement, le leader était peut-être celui qui créait de l'adhésion, de l'énergie, et qui objectivait des choses que les autres ou n'osent pas voir, ou s'interdisent, ou par normes et comportements standards. Il y a peut-être une part d'anticonformisme en moi qui, de toute façon, est caractérisée par mon récit personnel, je peux difficilement le nier, qui m'a mené ni plus ni moins qu'à se dire si j'objective un rêve, il a peut-être une chance de devenir une profession autoréalisatrice et je vais peut-être m'en rapprocher. Et en ce sens, suis-je un leader, je ne sais pas, mais en tout cas, suis-je quelqu'un d'assez déterminé quand il est porté par ce en quoi il croit, oui, ça c'est certain. Oui.
5: On a vraiment l'impression que vous avez façonné votre parcours, votre vie, non pas forcément en la pensant à l'avance, mais en faisant de toute façon, par rapport à votre personnalité, il n'y avait pas le choix. Vous êtes très présent évidemment dans le sport de haut niveau, vous avez travaillé pour des clubs, vous travaillez aussi, vous êtes celui un peu qui murmure à l'oreille des grands patrons, vous avez bossé à l'Olympique de Marseille, on l'a dit, en fait votre job c'est quoi? C'est de régler les problèmes des autres, régler les problèmes des patrons aujourd'hui?
6: C'est aider. Voilà, je crois que en fait, si je devais me caractériser, c'est aider. Et ce qu'aider veut dire, c'est tout simplement être là, non pas pour donner des réponses, non pas pour donner des orientations, mais pour poser des bonnes questions. Je crois qu'en fait, quand on veut aider quelqu'un dans la vie de tous les jours, y compris ses proches et ou autres, l'enjeu n'est pas de leur dire ce que vous pensez qu'ils doivent faire. L'enjeu, c'est de les amener à avoir plusieurs points de vue sur une même réalité par le questionnement. Et ensuite, à chacun son récit, à chacun son histoire et à chacun ses choix. Et je crois qu'en fait, il y a rêve et liberté dans ce qui vous caractérise et aussi et surtout, rien ne peut être impossible à partir du moment où on a la conviction que c'est ce qu'on a choisi, que c'est ce que l'on veut et qu'on sait évaluer systématiquement le parcours et le chemin vers l'accès à ses rêves. Donc voilà ma définition de la relation d'aide et voilà pourquoi en fait, si vous acceptez cette idée, je suis finalement quelqu'un de très ordinaire qui a peut-être fait au dire de certains, mais pas à mes yeux en tout cas, des choses assez extraordinaires en étant au soutien et dans une relation nourrissante, avec une réciprocité. Et en fait, c'est le rapport de confiance qui caractérise davantage ce que je fais. Alors, mes évaluations, je me les fais tous les jours. Mes évaluations, je me les fais tous les jours pour ne rien vous cacher. Et je considère que ce qui est fait, c'est fait. Mais le plus important est demain. Donc en fait, je suis à la fois exalté et en même temps, je me découvre une forme de sagesse que j'ignorais dans mon parcours intérieur, parce que, quelque part, ma boulimie de vie et je voulais absolument, quelque part, vivre des situations assez extraordinaires pour me rendre compte que tout ce qu'on m'avait raconté était faux.
5: Boulimie de vie, boulimie de travail aussi, vous travaillez énormément. Moi, ce qui m'intéresse aussi, c'est de savoir déjà que les patrons ont des faiblesses, est-ce qu'ils sont aptes à dire qu'ils en ont? Et quand ils ont fait ce pas-là, qu'est-ce qu'ils vous demandent, par exemple?
6: Mais les patrons ou les femmes chefs d'entreprise sont des êtres humains.
5: Ça veut dire qu'il y a des questions qui reviennent tout le temps?
6: Il y a certaines questions qui reviennent tout le temps. Est-ce que je suis toujours à ma place? Est-ce que j'en ai toujours envie, déjà? Déjà, parce que vous savez, être une femme ou un homme seul qui décide dans un univers de contraintes, avec en plus la connotation très péjorative de la réussite en France, toute réussite est suspecte chez nous. Toute réussite contrevient au standard. Toute réussite contrevient à la norme. Fait d'eux des gens qui ont systématiquement une cible collée dans le dos aussi. C'est-à-dire, non seulement ils doivent amener leurs troupes, prendre tous les risques, hein, tous les risques, un patron, c'est-à-dire quelqu'un qui est propriétaire de sa propre entité, prend tous les risques fiscaux, pénaux, juridiques, sociaux, et aussi et surtout, dès lors qu'il réussit, on lui accole systématiquement une cible dans le dos. Mmh. Donc, c'est à la fois... les aider, c'est tout simplement écouter ce qui fait toujours sens pour eux et ce qui leur permet de reconstruire leur propre empowerment, c'est-à-dire cette capacité, l'incapacitation à se sentir toujours capable de ce que l'on veut, de ce que l'on est, de ce que l'on souhaite et de ce à quoi on aspire.
5: La réussite, c'est suspect, vous l'avez dit. Il y a aussi en France cette notion d'échec qui ne passe pas, alors que on apprend énormément de ces échecs. Est-ce qu'il faut apprendre ça au patron? C'est-à-dire que les échecs, finalement, sont des opportunités et qu'il faut en profiter.
6: Mais l'échec n'est qu'un point de vue moral sur une situation ou philosophique. Une non-réussite est source de progrès extraordinaire. Si on ne va que de réussite en réussite, on ne progresse jamais. On ne devient jamais, en fait. C'est très Nietzschean ce que je vous dis. Mais comment devenir autrement que par la confrontation à ce qu'on ne sait pas au moment où on le... Où on pensait le savoir, on réalise qu'ensuite, ben il y a des axes de progrès. Alors très souvent, vous savez, le management regorge de citations toutes prêtes et de lieux communs, c'est-à-dire tu échoues, tu apprends, tomber 10 fois, se relever 11 fois. Non, l'enjeu c'est, puisque c'est mon chemin, en fait, je l'ai choisi. Mais ça devient donc une histoire toute simple. C'est pas le chemin qui est difficile. C'est le difficile qui devient mon chemin. J'accepte ça. Et donc, il n'y a pas de logique d'échec. Il y a une non-réussite qui va un peu affecter mon ego, qui va remobiliser mes facteurs de motivation intrinsèques, ce que je suis, mais qui aussi et surtout va me raconter l'histoire de mieux et demain.
5: J'ai lu que vous aviez dit, le patron, quand tout va bien, il s'emmerde. On a l'impression, quand on vous écoute, que vous aussi, c'est-à-dire qu'il faut constamment être dans l'action. Est-ce que c'est ça, un leader? Quelqu'un qui est tout le temps dans le mouvement, quelqu'un qui cherche toujours à apprendre et à régler des situations?
6: Oui, mais c'est aussi quelqu'un qui, de temps en temps, a besoin de se mettre sur pause. Parce que celui qui vous parle, de temps en temps, ses petits moments de faiblesse, il va se réfugier en Corse pour essayer de tempérer ses crises existentielles à son tour. Quoi de plus naturel? Donc, en fait, oui, c'est pas l'hyperactivité, en fait. C'est mobiliser ses ressources cognitives, ses schémas mentaux et sa volonté d'être dans la réalisation de ce que l'on espère que sera sa vie. En fait, un leader, un entrepreneur, dans chaque entrepreneur existe un leader. Dans chaque entrepreneur existe un leader, et quelqu'un qui s'offre le luxe de se choisir son destin en entraînant les autres. Et donc, ça nécessite beaucoup d'énergie, mais aussi et surtout un rapport à soi qui est clairement établi. Parce que très souvent, on entreprend ou pour se trouver ou pour se fuir. Et à un certain moment, c'est pour s'accomplir. Et donc, l'échec ne prend alors que la définition de problème à régler à venir et de non-réussite.
5: Votre moteur, c'est l'humain. Vous aidez tous ceux qui le demandent, qui vous le demandent, ou parfois vous refusez certains profils?
6: Ah, d'abord, j'ai mes têtes. j'ai mes valeurs. Et je ne ferai pas n'importe quoi, n'importe comment, et avec n'importe qui. J'ai tendance à toujours écouter. J'ai tendance à aider à une seule condition, c'est que je sois en communauté de valeurs. Si je suis en communauté de valeurs, je rentre en communauté de destin.
5: Ça, c'est la condition.
6: C'est la seule.
5: Vous mettez ce savoir-faire et c'est ça qui est intéressant aussi. On a parlé tout à l'heure des dirigeants de clubs de sport, de ce monde du sport, de coacher les coachs, les grands patrons. Mais cette façon de parler aux gens, de retrouver la confiance, vous le mettez aussi au service de la santé, et notamment des malades du cancer, des soignants du cancer. Comment on passe de ces de cet univers de puissant, j'ai envie de dire, à un univers de la santé de tout le monde?
6: Merci de cette question. Parce que c'est une question qui m'a permis à mon tour de retrouver d'autres moteurs de réaccomplissement. Quand on accompagne des grands patrons, des belles aventures choisies, des grands coachs, Claude Onesta, j'ai tout gagné, plus d'une fois, je passe sur son palmarès, et plein d'autres. Le principe ici, c'est pas me faire l'inventaire, mais c'est un jour d'avoir été capable, tous ensemble, de se poser une question, que ce soit avec certains grands patrons comme avec les grands coachs, gagner ou réussir, mais pourquoi faire finalement? Gagner, pourquoi faire? Avoir je ne sais quel bidda, pourquoi faire? Et le sens profond qui est alors apparu avec les coachs sportifs et certains grands patrons, c'est se dire, mais l'utilité aux autres. Et dans l'utilité aux autres, on s'est alors rendu compte qu'effectivement, les gens qui ont un fort leadership, les grands coachs sportifs aussi, développent des aptitudes à non pas motiver, mais à veiller et à surveiller ce qui peut démotiver les gens qui ont choisi. Et un enseignant chercheur que je suis, je me suis dit, mais... Et si on prenait tout ça à l'envers, en fait? Et si on allait auprès de gens qui sont dans des situations subies, le patient, en oncologie, et essayer de transférer ces stratégies d'action qui obéissent à l'empowerment, j'en parlais, qui obéissent aux facteurs de motivation intrinsèques, pour essayer de leur apporter une aide qui soit non médicale, mais extraordinairement support. C'était il y a 10 ans, une belle rencontre avec le professeur Viens, le professeur Blaise, qui m'ont dit pourquoi pas. Le doyen de la faculté de médecine Georges Leonetti qui m'a dit c'est une bonne idée, mais comme cette idée me paraît très bonne, il va falloir qu'on l'encadre de robustesse scientifique. Donc on a décidé de créer une unité de recherche et où on a mis le patient au cœur de cette unité de recherche. Quels sont ses besoins pendant son parcours de soins ou au moment de sa rémission? Et donc est né le principe d'onco-coaching.
5: Et c'est le programme Rebond dont on parle ici. Il y a ce livre aussi que vous avez coécrit avec Patrice Viens, Rebond, s'entraîner à revivre. Vous aidez donc les patients en rémission de cancer. Qu'est-ce qu'on leur redonne dans cette situation où ils ont connu le gouffre, l'arrêt de leur vie pendant un certain temps? On leur redonne le contrôle, la confiance, la projection à nouveau vers l'avenir?
6: Surtout, retrouver son identité. Vous n'êtes pas un cancéreux. Vous êtes une personne qui a subi l'épreuve du cancer et votre identité, c'est pas cancéreux, même si la société vous le rappelle en permanence. Et donc, la question la plus puissante et magique, c'est dans un cadre idéal, dans un mois, vous faites quoi? Et le préalable le plus important, c'est de leur dire, votre cancer n'a pas sa place entre nous. Ce qui m'intéresse, c'est vous. Et c'est paradoxal, tout ce qu'on peut se dire, mais ce sont les phrases réputées magiques auprès d'eux, qu'il nous a fallu 10 ans pour comprendre, par la recherche. Je suis tout seul ici, mais je suis entouré de beaucoup de gens, et c'est un peu au nom de tous ces gens que je parle. Vous savez, diriger un programme de recherche, c'est être tout petit dans un univers de gens très grands, mais leur permettre d'être les plus efficaces possibles, peut-être un peu de management aussi, qui sait. Mais c'est aussi et surtout donner, redonner, le droit, par un questionnement adapté à la personne qui a subi un cancer, de choisir. Choisir. Quand on ne fait que subir, rechoisir est un exercice extraordinairement complexe.
5: On va passer à la suite, à la photo tout de suite.
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5: Dans cette émission, on vous propose une photo de vous. J'ai choisi cette photo-là, elle va apparaître juste ici. Est-ce que vous pouvez la commenter, Pierre Dantin?
6: Ah oui, c'est une photo dans un endroit que j'aime beaucoup. C'est le Cercle des Nageurs de Marseille. Derrière, on voit le Frioul. Il a échappé à personne que mon authenticité s'entend toujours, pique un peu les yeux, mon accent, c'est un peu l'ail. Mais en fait, c'est d'où je viens, c'est mon histoire, en fait.
5: Les Marseille, quartiers nord, les Marseille.
6: C'est mon histoire, et merci d'avoir choisi cette photo, parce qu'elle avait été faite pour un article qui reconnaissait je ne sais trop quoi que nous avions fait. Mais elle me permet surtout de mesurer ce qui était fait à cette époque-là et tout ce qu'il nous reste à faire demain, et avec une volonté d'être assez marquée quand même. C'est-à-dire que quand on regarde la mer derrière et comme on m'accroche là, je me dis, puisse un jour, à ceux et celles qui m'écoutent, pouvoir être inspirés par une partie de mes propos en choisissant à leur tour leur destin. Donc, cette photo raconte une partie d'un chemin parcouru, elle a 3 ou 4 ans, je pense, et elle me dit à moi tout ce qu'il me reste à faire, qui est davantage à la transmission et puis aussi dans la capacité de conviction de pouvoir dire dans un moment un peu de société où tout est un peu pourri là, qu'il reste encore plein de chemins d'espoir. Et si vous ne me croyez pas, il suffit de regarder ce que l'on fait, ce que l'on dit et surtout ce que l'on prouve en fait. Voilà. Parce que la surmédiatisation de l'univers dans lequel nous sommes amène les gens à se couper de toute forme de réalité, de toute forme de nuance, de toute forme d'évaluation. Et donc, une émotion en chasse à une autre, le propos, l'invective, la non-présence d'œuvres réelles amène chacun à croire qu'il existe et qu'il est important parce qu'il est suivi par des followers ou parce qu'il a raconté que des salades qui ont eu pour but de peut-être d'être cru par des gens qui étaient en situation de souffrance ou des gens qui cherchaient un sens à leur propre réalité. Donc, quand je vois cette photo, je vois le chemin parcouru. Et je me dis, zut alors, ne regardez pas la photo, écoutez peut-être, mais devenez un peu ce que vous êtes, sans l'ultra nécessité de vouloir ressembler à quelqu'un si ce n'est vous, quoi. Et clairement, j'aurais envie de dire qu'une chose, l'immense courage des entrepreneurs, l'immense courage des patrons, dans un univers où le standard et la norme, leur donne des ancres à peu près partout, quoi. On est un peu attaché à peu près partout.
2: Ouais.
6: Donc, cette liberté d'être, en fait, moi, je la suggère à tous ceux qui suivent aussi sur les réseaux sociaux. Il y a peut-être d'autres moyens de devenir que de vouloir ressembler à ce que l'on n'est pas. Parce que sinon, quelle frustration et quel refoulement dans la vie.
5: Allez, on va conclure tout de suite.
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5: C'est quoi votre plus belle réussite, justement, Pierre?
6: Écoutez, comme vous le savez, j'aime pas trop parler de moi. Mais ma plus belle réussite, c'est peut-être le regard de gens que j'ai aidés qui me permettent de repérer que l'enfant que je fus n'était pas si nul. La relation au patient m'inspire beaucoup. Beaucoup. Et ensuite, les réussites, l'accompagner des réussites sportives, mais j'aime mal fou à évaluer quelle est ma contribution réelle. Mais le rapport de confiance avec des gens qui sont importants pour moi, pas tous les gens que je conseille sont mes amis, mais quelques-uns d'entre eux, et l'un d'entre eux plus particulièrement, m'amène à me dire que je ne sais pas si j'ai réussi, mais je suis devenu ce que j'espérais être.
5: Vous m'avez dit aussi que travailler avec les patients, travailler avec les soignants et puis les aidants aussi, vous auriez aimé y penser plus tôt.
6: Oui. Oui. J'aurais aimé y penser plus tôt parce que quand on accompagne des aventures extraordinaires, on peut se couper des réalités. Et en fait, la réalité, se cogner au réel, comme le disait Lacan, le réel c'est quand on se cogne, me renvoie systématiquement à me dire waouh, la vie est belle et plus qu'elle est belle pour toi, rends-la un peu meilleure pour les autres. Sans être très judéo-chrétien, mais mon éthique à moi, c'est on n'est rien sans les autres. Et j'ai toujours été construit comme ça parce qu'un jour, un professeur de sport a vu en moi ce que j'étais finalement, mais que je ne croyais pas. Des patrons ont vu en moi plein de qualités que je ne me soupçonnais pas. Et s'il s'agit pour moi maintenant de rendre, j'en suis le plus heureux et ça contribue à mon accomplissement personnel, oui.
5: Quand on regarde la route, quel a été le plus gros échec? Pas forcément une déception ou quelque chose de négatif, mais finalement, celui qui a peut-être fait aussi le plus rebondir derrière.
6: Alors, ce n'est pas un échec qui m'a fait rebondir, c'est un sentiment de totale incompétence et de absolument pas être à ma place en tant que secrétaire général de l'Olympique de Marseille, où je suivais mon ami Pape Diouf, qui lui était fait pour ça. Donc, mon rêve, finalement, une fois que j'ai pu le réaliser, je me suis rendu compte qu'il était bien plus chimérique qu'imaginaire institué, nourrissant. Et je me suis donc... entre guillemets, réorienté vers ce que je pensais qui était la réalité de ma fonction.
5: Ça a pris du temps de se faire cette réflexion, de se dire non là, tu te trompes?
6: Non, ça a pris peu de temps. Parce que je me revois à discuter avec Pape en lui disant « Pape, je ne suis pas fait pour ce que je fais. à me parler à Robert Louis-Dreyfus et disant Robert, je t'ai suivi parce que j'avais refusé 4 fois de venir au club. T'as fini par me convaincre, mais je me déclare incompétent. Je pense que ma compétence, elle est davantage destinée à aider les individus et à aussi et surtout vivre de belles aventures avec des défis, une mise en risque que j'avais à l'Olympique de Marseille, mais je comprenais pas le système dans lequel j'étais. Et je suis absolument pas fait pour faire de la politique. Être président d'un club de football, c'est d'abord faire de la politique.
5: Oui, c'est bien de le savoir. Vous m'avez dit, pour terminer, je suis quelqu'un qui a réalisé ses rêves. Quand on a réalisé ses rêves, c'est quoi la suite ?
6: Alors, tout cela est très prétentieux, je trouve, que d'avoir dit ça de ma part. Mais oui. Non, mes rêves d'enfant, oui. Maintenant, mes rêves d'adulte, c'est transmettre, permettre à mes étudiants, entre guillemets, de découvrir à la fac ce qu'ils ne devraient pas découvrir à la fac, aider les patients, continuer à être au soutien des gens qui m'accordent leur confiance dès lors qu'il s'agit de transformer leur vision en projet. Mais je crois que l'exercice majeur, c'est à la fois l'exercice de transmission et permettre aux autres sans ne vouloir qu'ils vous ressemblent. Voilà. Donc en fait, c'est essayer de libérer la liberté d'entreprise et d'entreprendre.
5: C'était le leadership selon Pierre Dantin. Merci Pierre Dantin d'être venu dans cette émission. Si vous voulez connaître la méthode des leaders, l'émission est disponible en replay, en podcast et sur nos réseaux sociaux, bien sûr. Tous les lundis aussi à 12h30 sur BFM Business. Passez une très bonne journée.
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8: Les entrepôts logistiques robotisés de centre-ville, c'est un concept qui répond aux défis sociaux environnementaux des grandes agglomérations comme Paris notamment. Ces hôtels logistiques, comme on les appelle aussi, c'est la spécialité de notre invité Stéphane Bettini. Bonjour.
9: Bonjour.
8: Vous êtes le cofondateur de Montabor Group. Merci d'être avec nous dans Objectif Croissance. Alors, avant toute chose, dites-nous qui est Montabor Group, quelle est votre approche et qu'est-ce qui vous distingue ?
9: Alors Montabor est un groupe spécialisé dans l'investissement immobilier, la gestion de projets immobiliers à forte valeur ajoutée, qui répondent principalement à la transition écologique de la ville. Nous investissons dans des actifs immobiliers obsolètes, dans le cadre de recyclage urbain, tels que des stations-service polluées, des parkings publics, des concessions automobiles, que nous transformons en entrepôt logistique.
8: D'accord. Alors, votre spécialité, ce sont les hôtels logistiques, hein, comme on dit. Qu'est-ce que c'est exactement et pourquoi est-ce que c'est stratégique aujourd'hui ?
9: D'abord, un hôtel logistique, c'est quoi ? C'est une plateforme qui regroupe l'ensemble des flux logistiques. On entend par flux l'approvisionnement, des marchandises, le stockage, bien sûr, la logistique du dernier kilomètre, oui, et d'autres services, la logistique inverse qui est essentielle pour les logisticiens et les enseignes. L'hôtel logistique ne transforme pas la logistique, il modifie simplement les flux. Et pourquoi est-ce stratégique aujourd'hui ? C'est d'abord stratégique parce qu'il y a un besoin, il y a une demande. L'accélérateur de particules qui a été la pandémie du Covid a accéléré cette demande et le changement des habitudes chez les citadins. Et aujourd'hui, ce changement, tout d'abord, répond également à une nouvelle politique d'aménagement de la ville, qui a souhaité réintégrer l'entrepôt logistique, l'outil industriel, pour réduire, de manière nécessaire, pour réduire les flux automobiles, oui, et pour optimiser la logistique dans la ville, pour les commerçants, et booster leur chiffre d'affaires.
8: Alors, votre projet phare qui illustre cela, c'est l'atelier logistique Champs-Élysées en plein Paris, donc, dont on parle beaucoup. Est-ce que vous pourriez nous en dire un peu plus ?
9: Oui, l'atelier logistique qui est au centre effectivement des Champs-Élysées, c'est un parking public recyclé, 30 mètres de profondeur, 16 700 mètres carrés. Cet atelier logistique est un prolongement de la boutique, c'est une extension de la boutique, pas une extension d'un entrepôt périurbain. Ça permet plusieurs choses, de booster le chiffre d'affaires d'une boutique, réduction de ses réserves, augmentation de sa surface commerciale. Mm-hmm. Beaucoup de défis techniques. C'est pour ça que la presse en parle beaucoup. On parle de cathédrale inversée parce qu'on est à 30 mètres de profondeur.
8: Ah oui.
9: Parce que on déploie pour les enseignes beaucoup de services. Mm-hmm. Ça n'a jamais été fait. On regroupe tous les services. Je vais parler de plateforme logistique. Et parce qu'on a répondu à des défis technologiques. C'est 4 ans de R&D, de l'IA, des robots, des nouveaux robots sur mesure. Et je dirais aussi un défi que je simplifierai avec la phrase de Steve Jobs qui m'a beaucoup plu, l'innovation et la capacité de regarder le changement comme une opportunité et pas comme une menace. Ça résume bien ce qu'est l'atelier logistique.
8: Alors justement, il y en aura d'autres, des ateliers de ce type dans les années qui viennent. Sur quoi travaillez-vous pour la suite ?
9: Alors nous livrons cet atelier logistique Champs-Élysées, réception est faite depuis le mois de mai, mise en exploitation en fin dernier trimestre 2026. Mmh. La suite est déjà lancée, on a lancé 20 000 m² de développement, 16 000 m² en construction, structure bois et forêt urbaine qui surmontera l'immeuble, dans le 17e à côté du nouveau palais de justice. Mmh. Et on développe également 5 500 m² à Saint-Cloud, en première couronne, dans une plus petite ville.
8: Alors, on va en voir de plus en plus, hein, des hôtels logistiques.
9: C'est le momentum.
8: Merci beaucoup Stéphane Bettini d'avoir été avec nous dans Objectif Croissance. Vous êtes le cofondateur de Montabor Group. Au revoir.
9: Tout à fait. Merci.
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1: Bonjour à tous et bienvenue pour ce nouvel épisode de notre session BFM Stratégie en partenariat avec le BCG Boston Consulting Group. C'est l'une des causes nationales 2025-2026, la santé mentale, évidemment, au sein des entreprises. Un sujet central, hein, à la fois évidemment pour les entreprises, pour les managers et puis pour les salariés. Les tabous persistent. 32% des salariés considèrent encore les troubles de santé mentale comme un signe de faiblesse. Et oui, on n'est pas considéré, c'est pas vu comme une maladie, c'est pas... on se dit, celui-ci, peut-être qu'il n'en est plus la peine de l'avoir dans l'entreprise. Donc, vous imaginez un peu tout ce que ça entraîne derrière. On va en parler avec nos invités. Fanny Potier, partenaire et directrice au BCG, experte des questions de leadership. Bonjour Fanny.
11: Bonjour Frédéric.
1: Merci d'être avec nous. Et Guillaume Degvive. Bonjour Guillaume.
12: Bonjour Frédéric.
1: Vous êtes cofondateur et CEO de Mocha.care, qui est une entreprise spécialisée dans la santé mentale. Vous accompagnez les salariés, les managers, les services de ressources humaines pour justement trouver ces risques, enfin travailler autour de ces risques psychosociaux. Vous accompagnez 400 organisations, plus de 300 000 salariés à travers le monde. Donc ça fait beaucoup, mais on sait bien, comme on l'a dit, c'est une des causes nationales. Mais alors, quand on parle de santé mentale au travail, on parle de quoi ? Parce qu'évidemment, la première chose qui nous sort, c'est le burn-out, mais il n'y a pas que ça.
12: En effet, c'est plus large que ça, et l'OMS va le définir comme un état de bien-être mental qui va permettre à chacun de réaliser son potentiel, de contribuer à la communauté, de travailler de manière efficace et productive, ou de faire face aux difficultés normales de la vie. Mm-hmm. Donc c'est une définition qui est assez positive, qui est assez large, et nous, ce qu'on a voulu à travers cette étude donc, menée par l'IFOP, donc pour le BCG, le GHU Paris, Psychiatrie et Neurosciences, mm-hmm. et Mocha.care donc, c'était d'objectiver cet état auprès de 2000 salariés en France. Oui. Et on a voulu avoir un regard croisé, donc le regard médical.
1: 2000 salariés qui se sont déclarés avoir déjà eu un souci de santé mentale ou
12: 2000 salariés représentatifs de la population française active. D'accord. Et ce qu'on a voulu, c'était avoir ce regard croisé entre le regard médical du GHU, le regard sur la transformation d'entreprise avec le BCG et le regard très terrain avec nous, notre structure, mmh. Capincaire.
11: Alors, quand on regarde les chiffres, Fanny, quelque part, on se dit ça va un peu mieux. 64% des salariés se disent en situation de bien-être mental contre 70% l'an dernier. Voilà, est-ce que c'est parce que quand on répond à ces études, on se force un peu? Enfin, dites-nous.
2: Alors, je ne sais pas répondre sur la psychologie du répondant, mais effectivement, on a une inflexion plutôt positive puisqu'on passe de 74% des répondants qui nous disent qu'ils sont en situation de bien-être, au sens de la définition qu'évoquait Guillaume. Par ailleurs, on a aussi, les mêmes répondants nous disent qu'ils ont un peu moins expérimenté un certain nombre de troubles qui sont liés à un état de mal-être. Mm-hmm. Pour autant, il faut voir le verre à moitié plein et le verre à moitié vide. Si 74% sont en situation de bien-être, vous en avez quand même 26% qui sont en situation de mal-être. Vous avez quand même 7 salariés sur 10 qui ont eu l'expérience en fait, d'un trouble lié à la santé mentale, mm-hmm. comme le sommeil, le stress, dans les 5 dernières années.
11: Ah oui, c'était qu'on parle stress et sommeil. Là,
2: voilà, un salarié sur 2 a des problèmes de sommeil à cause de la santé mentale. Mm-hmm. Après, on a d'autres signaux faibles, on va dire, donc, ça va mieux, mais il faut continuer à s'intéresser au sujet et à le suivre et à le traiter de manière très proche et de manière plutôt stratégique.
11: Et alors, où c'est important, c'est évidemment au niveau de l'individu, hein, c'est important de s'inquiéter de la santé mentale de ses salariés, de ses collaborateurs, mais ça devient aussi un sujet de performance pour l'entreprise.
2: Ouais, c'est...
11: Ça paraît un peu dur de le dire comme ça, mais voilà, il faut quand même en tenir compte.
2: Nous, on a une conviction, forcément, on est biaisé, sinon on ne serait pas là, mais on a la conviction que c'est un sujet stratégique pour la société et pour les sociétés au sens mm-hmm. de l'entreprise. Pourquoi ? D'abord parce que c'est une attente. Les salariés, de nouveau dans l'étude, nous disent, pour 85% des répondants, qu'ils attendent de leur entreprise qu'elle s'occupe de la santé mentale. Mm-hmm. 84% nous disent que c'est un sujet sociétal. La santé mentale, de nouveau. Alors ça, c'est le côté attente des collaborateurs dans un
11: même monde. Si on disait tout à l'heure, je le disais en ouverture, 32% des salariés considèrent que ça peut être un signe de faiblesse. Mais on veut quand même que l'entreprise s'en occupe. Enfin,
2: c'est là où on passe de l'individuel au collectif. D'accord. C'est-à-dire que peut-être qu'à l'échelle individuelle, j'ai pas envie d'en parler. Mm-hmm. En revanche, je considère que c'est un sujet important. Donc c'est une D'accord. forme de dissociation quelque part. Le deuxième point très important au niveau de pourquoi c'est stratégique pour l'entreprise comme pour la société, c'est qu'il y a des conséquences économiques qui sont à la fois de côté positif. Donc comme le disait Guillaume, un salarié qui va bien, qui est en bien-être, qui est en situation de bien-être, il est reposé, il est joyeux, mm-hmm. il est engagé et il est performant.
11: Oui.
2: Un salarié qui ne va pas bien, à contrario, de nouveau en se renvoyant aux chiffres de l'étude, 41% des répondants nous disent avoir vécu des situations de productivité en baisse mm-hmm. à cause de leur santé mentale. 19% ont démissionné de l'entreprise. On a dans l'étude un quart des répondants qui nous disent être en situation ou avoir été en situation de déclarer un burn-out.
11: D'accord. Donc là, pourquoi pas un arrêt de travail,
2: avec des conséquences que pour certains, ils sont en arrêt de travail. Il faut savoir que 15% des salariés en situation de burn-out ne reviennent pas dans l'entreprise. Mm-hmm. Voilà. Donc,
11: comment on peut détecter, vous êtes spécialiste avec Moka.care de tous ces risques psychosociaux. Comment on repère? Alors, il y a des fois où c'est très facile de repérer, ouais. mais globalement, voilà, c'est des petits... Quels sont les signaux faibles qui laissent apparaître que quelqu'un est en train de se mettre en péril par rapport à sa santé mentale?
12: En effet, tout l'enjeu, c'est de repérer le plus tôt possible ouais. pour ne pas attendre d'être dans le rouge avant de réagir. Si on parle du burn-out plus précisément, le burn-out, c'est quelque chose de multifactoriel. On va avoir un mélange de personnel et de professionnel, c'est-à-dire que si au travail ça tire et je rentre chez moi le soir, ça tire à nouveau, mm-hmm. moi, je n'arrive jamais à retrouver d'énergie. Oui. Et donc je rentre dans une spirale qui est négative, une espèce de cercle infernal, où en fait chaque jour qui passe, j'ai de moins en moins d'énergie, jusqu'au moment où il y a un point de rupture. L'objectif, ça va être de ne pas aller à ce niveau-là et donc d'aller en effet identifier les fameux signaux faibles que vous évoquez. Parmi ces signaux faibles, ça peut être des problèmes de sommeil, ça peut être des sautes de concentration, ça peut être des maux au dos, ça peut être de l'irritabilité. Mm-hmm. Et ce qui est difficile, et c'est pour ça que c'est un sujet qui est vraiment complexe, c'est que ça ne survient pas d'un coup. Et donc, en tant que sujet, on a du mal à se rendre compte que petit à petit, on est en train de glisser vers le burn-out oui. ou un état de bien-être dégradé. Et donc, c'est pour ça que le rôle de l'entourage est extrêmement déterminant, parce que cet entourage, il peut avoir du recul par rapport à cette situation mm-hmm. et identifier un changement de comportement chez vous. Et donc, se dire, tiens, Bah, Frédéric, j'ai remarqué que vous étiez beaucoup plus irritable ces derniers temps.
11: Oui.
12: Qu'est-ce qui se passe? Et donc là, le manager ou le RH peut avoir un rôle à jouer.
11: D'accord. Même les équipes, enfin, vous conseillez là, pour ceux qui nous écoutent, voilà, ils se rendent compte qu'ils ont un de leurs collaborateurs, donc que ça ne fasse pas non plus celui qui va dénoncer auprès de son manager, mais de sentir un peu ça, il faut aller voir la RH, dire écoutez, j'ai ce sentiment. Enfin, il ne faut pas hésiter, en tout cas.
12: Je pense qu'il ne faut pas hésiter et il faut que tout ne repose pas non plus uniquement sur le manager ou sur le RH. Oui. Par contre, on peut...
11: Surtout qu'on a beaucoup de télétravail aujourd'hui, à la limite. Enfin, parfois, on ne peut même pas le repérer.
12: Parce qu'il y a moins de liens sociaux, en effet. Mais il y a toujours des manières pour le faire, mais ce n'est pas forcément facile. Ce qu'il faut absolument faire, c'est accompagner les personnes à repérer les signaux faibles et à réorienter ensuite. Mm-hmm. Parce que personne n'a vocation à se substituer à un psychologue ou au médecin du travail.
11: Ah oui.
12: Par contre, l'objectif, c'est que, notamment le manager, mais ça peut être en effet une autre personne, elle est consciente de ses signaux faibles et elle sache comment aborder le sujet avec vous. Il ne faut pas que je vous dise, tiens, Frédéric...

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4: Discrimination, diverses et variées. Les jeunes aussi, ils sont à peu près...
5: Quand vous dites les jeunes, c'est quoi? On est dans les
4: moins de
5: 35 ans.
4: Voilà, mais ça se dégrade quand descend encore plus jeune. Ils sont à peu près en même situation de bien-être que la moyenne du panel. En revanche, ils expérimentent plus de troubles que les autres, notamment 76% des jeunes de moins de 35 ans nous ont dit avoir expérimenté au moins un trouble lié à leur santé mentale dans les 5 dernières années, ce qui est un chiffre qui est quand même assez...
5: Même s'ils y sont peut-être plus attentifs que la génération d'avant, où on se dit « allez, on doit
4: alors,
5: endurer
4: ils ont plus
5: tout
4: recours,
5: ça
4: à du support, comme les femmes. A contrario, par rapport à la statistique que vous évoquiez au début, ils sont plus critiques concernant la transparence autour de la santé mentale. Donc, ils auront plus tendance à ne pas en parler et à ne pas dire qu'ils se soutiennent.
5: Guillaume Descrives, ça veut dire que, il faut des réponses ciblées, on n'a pas tous la même, la même réaction par rapport à la santé mentale et savoir pour lesquels ce sera juste un petit passage à vide ou pour d'autres, c'est vraiment les plonger dans quelque chose de plus profond. Le manager est évidemment ce rôle important, même si, comme vous l'avez dit, c'est pas sur lui que tout doit reposer, parce que pas selon le nombre de personnes qu'on a dans son équipe, ça peut être compliqué. Mais ça doit quoi son rôle au manager aujourd'hui?
6: Alors en effet, il ne faut pas que tout repose sur le manager, parce que lui-même a du stress.
5: Oui.
6: Il y a 20% des managers qui ont un état de santé mentale qui est dégradé.
5: Mm-hmm.
6: Donc ça serait leur ajouter quelque chose en plus dans la bannette. Mais par contre, on peut les accompagner pour qu'ils fassent cela bien, donc ce repérage des signaux faibles. Et donc on peut les former, tout simplement. Et surtout les former également à réorienter et à aborder le sujet, comme on disait tout à l'heure. Et c'est d'autant plus crucial que dans l'étude, on a mesuré l'état de bien-être entre les personnes qui disent « je reçois du soutien de la part de mon manager » et ceux qui disent « je ne pas en recevoir ». Il y a 36 points d'écart. 36 points d'écart. C'est phénoménal entre les deux. Et quand on a mesuré les leviers, les premiers leviers qui sont facteurs du bien-être mental en entreprise, il y a le soutien du manager qui arrive en numéro 1. Ensuite, ça va être la possibilité d'exprimer des désaccords, donc ce qui fait référence à la notion de sécurité psychologique. Mmh. Et la troisième chose, c'est la reconnaissance. Et la reconnaissance, très souvent, on pense reconnaissance financière, mais ce n'est pas que ça.
5: Oui.
6: Ça peut être également dans la manière d'exprimer la reconnaissance par rapport à un travail.
5: Et très concrètement aujourd'hui, très rapidement aussi, qu'est-ce que les entreprises doivent faire aujourd'hui? Parce que j'ai parlé tout à l'heure du télétravail, mais du coup, le télétravail, il ne faut pas casser non plus le lien social avec l'entreprise. Qu'est-ce qu'on peut faire?
6: Alors très rapidement, la première chose à faire, c'est de créer un cadre de travail qui soit sain, s'assurer qu'il y ait une charge de travail qui soit soutenable sur le long terme. Avoir une charge de travail élevée sur une semaine, c'est pas dramatique en soi.
5: Mais
6: ce qui va être dramatique, c'est que ça s'accumule et que c'est soutenu sur le long terme. La deuxième chose, ça va être de sensibiliser les équipes. Il va falloir personnaliser la sensibilisation. C'est un sujet qui est extrêmement sensible. On n'a pas la même perception de la santé mentale d'une personne à l'autre. Fanny tout à l'heure parlait des jeunes, des femmes. Il faut les sensibiliser et accompagner également de manière différente, pas uniquement ces populations-là, mais tout le monde. Mais voilà. Et le troisième point, c'est encore une fois former, accompagner les managers, les RH, voire des volontaires dans l'entreprise. Parfois, ça dépasse ces managers au CRH.
5: Ouais, et puis vraiment intégrer, comme on l'a fait pour le handicap il y a quelques années, intégrer vraiment la santé mentale dans les grandes transformations du travail quoi, aujourd'hui.
6: Exactement, les prendre en compte pour s'assurer qu'il n'y ait pas de, entre guillemets, casse sociale lors de transformation.
5: Bien, merci à tous les deux. Fanny Potier, partenaire et directrice au BCG, experte des questions de leadership. Guillaume Descrives, cofondateur et CEO de Moka.care. Donc avec cette étude, vous l'avez dit, qui est sortie, qu'on peut trouver sur le site de Moka.care
6: Sur le site de Moka.care, du BCG, du BCG, GHU et dans
5: GHU Paris Psychiatrie et Neurosciences.
4: Voilà.
5: Et qui est sorti mi-mars, voilà, si vous voulez en savoir plus sur ces sujets, évidemment, qui sont importants dans la gestion, dans le management, l'organisation d'une entreprise. Merci,
4: merci
5: à tous les deux. À très bientôt pour une nouvelle session BFM Stratégie.
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1: Bonjour et bienvenue dans cette nouvelle session de BFM Stratégie avec notre partenaire, le BCG Boston Consulting Group. On va vous parler de la beauté plus durable. Alors, il ne s'agit pas de celle de la belle-mère de Blanche-Neige qui disait « Miroir, mon beau miroir, va être éternellement la plus belle », mais vraiment de durabilité d'environnement. Aujourd'hui, puisque vous savez, le marché mondial des cosmétiques, de tous ces produits de beauté, ce sont des milliards d'euros. Ça a longtemps été de l'innovation produit, de l'innovation marketing. Et aujourd'hui, on parle beaucoup plus de durabilité, que ce soit lors de la conception jusqu'au moment où le produit va être vendu ou va être ensuite recyclé. Il y a une pression des consommateurs qui demande davantage de transparence autour de tout ça, sur les ingrédients, la chaîne d'approvisionnement. Et puis, côté marque et distributeur, il y a aussi un cadre réglementaire qui se met en place, avec beaucoup de contraintes. On va en parler avec nos invités. Je vous les présente tout de suite. Emmanuel Lambert, bonjour.
2: Bonjour
1: Frédéric. Merci d'être avec nous. Vous êtes directeur monde du secteur cosmétique chez Cantis, qui est la filiale du BCG affectée à tout cet environnement du développement durable. Et Jean-Baptiste Massignon. Bonjour Jean-Baptiste.
3: Bonjour Frédéric.
1: Vous êtes directeur général de l'EcoBeauty Score, un système de score environnemental qui pour la beauté, qui a été lancé l'été dernier. C'est 10 000 produits à peu près qui sont suivis. On va voir tout cela ensemble. Emmanuel, parlons déjà de la durabilité. Ça y est, c'est dans tout le discours des marques de beauté. On sait que même leurs dirigeants communiquent sur la façon dont ils conçoivent les produits, le packaging, etc. Mais il y a encore de la confiance à trouver auprès des consommateurs, c'est ça ?
2: Oui, alors effectivement, aujourd'hui, la beauté durable n'est plus du tout marginale. C'est vraiment un critère de choix pour les consommateurs. On a publié un rapport récemment qui s'appelle Makeup the Future 2026, dans lequel on montre que une grande partie des consommateurs en fait attendent des informations fiables et claires pour pouvoir faire leur choix d'achat. Il y a même une étude récente du cabinet Mintel qui montre que c'est le cas de 80% en fait des consommateurs de produits de soins de la peau en France.
1: Mais je disais, c'est une confiance qui reste fragile, c'est ça ?
2: Alors la confiance effectivement est assez fragile parce que beaucoup de consommateurs trouvent les messages flous, parfois contradictoires et même ils peuvent être trompeurs selon eux. Donc effectivement, il y a un écart entre les engagements,
1: préserve la planète et puis vraiment ce qui est au niveau du produit.
2: Exactement, entre les engagements des marques et la manière en fait dont les consommateurs peuvent évaluer en fait ces engagements et ces promesses de marques.
1: Donc ils veulent de la transparence, ils veulent être informés sur toutes les données, c'est ça aujourd'hui ?
2: Exactement, ils veulent avoir de la transparence, notamment sur les ingrédients et sur le packaging. Ils veulent comprendre où sont les impacts des produits, et puis ils peuvent pouvoir comparer entre les différents produits. Ça devient extrêmement important pour eux parce qu'ils veulent être aidés. Être guidés dans leur
1: Donc, la communication c'est bien, mais il faut un peu plus de méthodes et de données. Justement, c'est face à ce besoin de comparabilité, de crédibilité, EcoBeauty Score propose un standard commun. De ce que vient de nous dire Emmanuel, on comprend que c'était en effet
3: indispensable, parce que, comme le soulignait Emmanuel, sans cadre harmonisé, la transparence illimitée et il peut pas y avoir de confiance.
1: Et puis chacun faisait un peu ce qu'il voulait dans son coin.
3: Alors en effet, pour répondre à un besoin qui était apparu très nettement, plusieurs industriels avaient chacun dans leur coin, je dirais, développé leur standard. Mais si chacun fait son propre standard, on ne peut pas comparer et les informations sont donc pas convaincantes pour les consommateurs. Donc EcoBeauty Score, il constate cela et c'est une démarche collective soutenue par les industriels individuellement ou via leurs associations professionnelles pour crédibiliser et formaliser l'affichage environnemental. Alors, pour faire ça, il faut agir sur deux leviers. D'abord, avoir un outil commun. Mm-hmm. Un outil commun, c'est une méthodologie. Aujourd'hui, elle existe, elle est scientifique, elle est certifiée et elle est publique. Deuxièmement, c'est avoir un cadre de référence qui couvre tout. C'est l'analyse du cycle. Et on a développé une plateforme qui est ouverte, accessible à tous les acteurs depuis plus d'un an. Et on a ouvert, et comme vous le disiez, il y a près de 10 000 scores qui ont été publiés dans 30 pays en Europe. Donc c'est majeur.
1: Et donc pour soi, un levier d'accélération, il faut que tout le monde parle le même langage
3: Exactement. Alors c'est pour ça que ça prend beaucoup de temps à faire. Oui. EcoBeauty Score, ça existe depuis 2021 et c'est en 2025 que ça a été lancé. Et ce langage partagé, il suppose des données harmonisées, il suppose une méthode de mesure très robuste, et puis il suppose, dans un cadre qui est finalement très inégalement réglementé, d'anticiper et d'essayer de bien comprendre ce que peuvent être les attentes réglementaires. Et c'est tout ce qui a été construit depuis 2021 et qui est pleinement disponible depuis plus d'un an.
1: Mais donc, on comprend, il s'agit de préparer à la transformation de tout ce qui est en train de se mettre en place, notamment en termes de durabilité.
3: Et la méthodologie, elle est construite pour exiger des progrès en matière d'impact environnemental des produits. Et c'est un élément très fort qui a été testé auprès des consommateurs pour susciter leur confiance.
1: Alors, Emmanuel Ambert, on se doute bien que tout ça intéresse les consommateurs, mais les industriels d'abord, parce qu'ils veulent aussi changer tout ça, les consommateurs, mais aussi les distributeurs au milieu de tout ça. Eux, j'imagine qu'ils ont un rôle, ils veulent, parce que c'est eux qui sont en contact des clients quelque part.
2: Effectivement, les distributeurs en fait se relève un acteur majeur de cette transformation vers la beauté durable. C'est eux qui sélectionnent l'offre, qui peuvent mettre des critères de sélection plus orientés vers la durabilité. Il y en a certains qui même créent leur propre label environnemental pour informer les consommateurs, parce qu'en fait, ils sont en face.
1: Nutri-Score, voilà, on a ce EcoBeauty Score.
2: Voilà, exactement. Donc ça, l'EcoBeauty Score apporte une solution aux distributeurs pour pouvoir informer les consommateurs, mais aussi pour faire leur propre sélection de produits ou de mise en avant de produits
1: donc
2: dans leur magasin.
1: Ça veut dire que eux, pris entre les consommateurs, ils doivent aussi influencer un peu les industriels pour qu'ils aient cette démarche, bien qu'on comprenne que pas mal d'entre eux sont déjà en train ont déjà enclenché pas mal de choses.
2: Alors il y a beaucoup d'industriels effectivement qui ont commencé, mais ce que font les retailers, c'est qu'ils voient la demande de transparence du consommateur, ils la traduisent en exigence commerciale pour les marques. Et les marques, alors il y en a un certain nombre qui sont prêtes et il y en a d'autres qui accélèrent en fait la transformation de leurs produits pour s'adapter.
1: Ouais. Mais alors tout ça, alors on reprend dans d'autres univers, dès qu'on parle de développement durable et qu'on doit appliquer tout un tas de règles, ça a un coût. Est-ce qu'aujourd'hui ça veut dire que la beauté durable, est-ce qu'elle est compatible aujourd'hui avec les contraintes économiques que l'on connaît tous aujourd'hui?
2: Alors effectivement, le fait de trouver des approvisionnements plus durables, de reformuler un produit, de changer un packaging, ça coûte de l'argent. Et on est dans le contexte actuel inflationniste. Mm-hmm. C'est vrai que il y a une partie des consommateurs qui sont très sensibles, qui restent très sensibles au prix. En revanche, un certain nombre de ces initiatives durables peuvent aider à rembourser ces investissements sur le moyen et le long terme. Par exemple, on optimise ses ressources, on peut réduire les coûts, on peut être mieux préparé aux évolutions réglementaires, on peut sécuriser tout un tas de leviers, effectivement, qui de financer les aspects plus durables des produits.
1: Oui, puis on imagine avec tout ce qu'on entend aujourd'hui par rapport à l'industrie du pétrole, par exemple, que tout ce qui est énergie, tous ceux qui vont utiliser des énergies renouvelables ou énergies vertes, si je peux employer ce terme-là, prennent un peu d'avance.
2: Effectivement, aujourd'hui, il y a un certain nombre d'initiatives qui avaient l'étiquette durable, qui amènent vraiment des bénéfices économiques, et le fait d'utiliser du transport décarboné, de mettre en place des solutions de circularité, ça aide vraiment, ça devient très attractif pour les entreprises.
1: Et ça veut dire qu'il faut aussi agir du côté du consommateur. Alors on coupe son robinet d'eau quand on se lavait les dents, mais là ça veut dire aussi utiliser moins d'eau chaude, utiliser moins de coton pour se mettre de la crème.
2: Ouais. Et alors effectivement, donc dans notre étude, on a analysé la routine de beauté en fait des consommateurs, c'est-à-dire prendre sa douche, se laver les dents, se parfumer, se maquiller, se démaquiller avec du coton comme vous le dites, et on s'est aperçu que l'impact de cette routine, 70%, c'est la phase d'usage et c'est la fin de vie. Et donc effectivement, il faut que les entreprises...
1: Donc c'est le déchet, hein, la fin de vie.
2: Oui, c'est les déchets ou c'est l'eau qui coule coule du de la douche ou du lavabo. Et effectivement, il faut que les entreprises amènent des solutions innovantes pour répondre à ça. Alors, des solutions innovantes, il y en a... il peut y avoir des produits hors douche, par exemple, donc ça, ce qui permet de réduire la consommation d'eau. Il peut y avoir des systèmes de recharge qui fait que le packaging est moins cher et on a moins besoin de le recycler. Donc, il y a tout un tas de possibilités d'innovation pour les entreprises pour aider le consommateur à réduire son impact.
1: Et en conclusion, Jean-Baptiste, qu'est-ce qui va faire la différence dans les prochaines années ?
3: Ce qui va faire la différence, c'est mériter la confiance par la science, la rigueur, la transparence, et puis avoir un impact réel, embarquer l'industrie, engager les distributeurs, comme le soulignait Emmanuel, et puis être visible et convaincre les consommateurs.
1: Et puis, j'imagine aussi tout ce qui va être la qualité de la donnée, qui va être importante.
3: Oui, la qualité de la donnée, c'est pas le point le plus difficile, c'est des investissements lourds. Et le partage par tous du langage que l'on développe.
1: Eh bien, merci à tous les deux d'être venus nous parler de tout ça. Emmanuel Lambert, directeur monde du secteur cosmétique chez Cantis, donc la filiale développement durable de BCG, et Jean-Baptiste Massignon, directeur général de l'Eco Beauty Score, donc ce système de score environnemental. 10 000 produits, ça va apparaître sur l'étiquette. On aura ce.
3: Alors aujourd'hui, c'est disponible en ligne sur les sites des marques, et ce sera prochainement à leur initiative et sous leur rythme. Et j'espère bien au deuxième semestre.
1: Un peu comme Nutri-Score, là, je prenais cette.
3: Exactement, mais c'est ABCDE du. Vert le plus franc au rouge le plus alarmant.
1: Eh bien voilà, dès qu'on aura un produit cosmétique, on saura. Nous en avions parlé ici au sein de cette session BFM Stratégie. Merci à tous les deux, à très bientôt. Merci, pour une nouvelle session BFM Stratégie.
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4: Focus ce matin sur la sténose aortique. C'est une maladie dégénérative qui réduit le flux sanguin oxygéné vers les organes, avec un risque important de décès brutal. On est avec Karine Choro-Choff. Bonjour, vous êtes directrice générale de CardiaWave. Vous êtes une medtech française et vous avez franchi une nouvelle étape dans le traitement des patients. C'est une approche unique, sans implant, sans chirurgie, donc qui n'est pas invasive. Comment ça fonctionne ?
5: Comment ça fonctionne? Oui, donc CardiaWave, qui est une medtech issue de la recherche française de l'INSERM, physique pour la médecine, et d'un cardiologue de l'hôpital Pompidou, a observé que dans cette pathologie que vous avez décrite et qui est effectivement une issue fatale pour beaucoup de patients, soit parce que vous êtes trop malade, soit parce que vous n'êtes pas encore assez malade et qu'on vous suit sans vous soigner. L'idée est venue de non plus remplacer la valve, parce que c'est la seule solution possible aujourd'hui. Ce qui vient avec des complications, c'est relativement invasif, c'est donc des complications, des durées d'hospitalisation longues. Et l'idée de ce médecin, de ce cardiologue, a été d'utiliser ou de trouver une approche totalement non-invasive. Donc, plus de chirurgie, pas d'ouverture, en utilisant des ultrasons, d'où Physique pour la médecine, qui est spécialiste des ultrasons en santé. Et ensemble, ils ont développé un moyen pour réparer la valve, donc non plus la remplacer.
4: Mais avec des ultrasons.
5: Avec des ultrasons.
6: Ah, moi, non, allez-y, je vous en prie.
5: Donc, des ultrasons qui sont très utilisés, comme vous le savez, dans le diagnostic. Aujourd'hui, l'échographie, c'est un moyen tout à fait routinier de voir des organes. Donc comme on peut les voir avec des ultrasons, ils se sont dit qu'en utilisant des ultrasons à plus haute fréquence, et je vais sans rentrer dans trop de techniques, expliquer comment ils fonctionnent, ils créent des petites bulles de cavitation sur les organes, sur les calcifications de cette valve. Ces bulles, en implosant, vont fragmenter les calcifications et faire que la valve qui était bouchée, un peu comme vos canalisations,
4: on débouche.
5: Exactement.
4: Anthony.
6: Moi, ça m'a fait penser aux calculs rénaux. C'est un peu le même genre de technologie, parce qu'on utilise aussi les ultrasons maintenant pour casser les calculs sans avoir besoin d'ouvrir le corps. Ah. Là, c'est un peu la même chose, non?
5: Absolument. C'est un peu la même chose. Ici, dans le cas des calculs rénaux, les ultrasons sont envoyés à distance. Ici, ils rentrent, jusqu'aux calcifications, créent les bulles de cavitation et les fragmentent. Mais au bout du compte, le résultat est, comme vous le dites, tout à fait semblable.
6: Et donc, pour le patient, la conséquence, c'est qu'on entre le matin à l'hôpital et on peut ressortir immédiatement. Il n'y a pas besoin d'avoir d'opération lourde. En fait, c'est ça l'avantage principal, j'imagine.
5: Absolument. Il y a deux avantages principaux, je dirais. C'est de un, comme vous le dites, le caractère non-invasif qui ne requiert pas d'hospitalisation, ce qui est un bénéfice pour le patient, mais aussi pour les économies de santé. Deuxièmement, il y a l'idée de ne pas remplacer la valve, mais de garder votre valve native le plus longtemps possible. Parce que qui dit prothèse, dit dégénérescence de la prothèse. On le sait. Les prothèses de hanche, les prothèses de genoux, l'idée est toujours de remplacer le plus tard possible. Donc avec cette réparation de la valve, si vous êtes dépisté assez tôt, on peut vous maintenir en état le plus longtemps possible.
4: Et quelle est l'étape que vous avez franchie là?
5: Alors, dans la recherche médicale, pharmaceutique, il y a les autorisations de mise sur le marché. Donc pour y arriver, il faut faire de très longues études, et comme de juste d'ailleurs, pour démontrer les bénéfices de ces thérapies. Et l'une d'entre elles est l'autorisation de mise sur le marché européen, ce qu'on appelle le marquage CE, le petit CE que vous voyez sur tous les produits. C'est la même chose pour nous, sauf que ça requiert en général une dizaine d'années d'études cliniques. La technologie Valvosoft de CardioWave a été testée sur une centaine de patients pré-marquage CE. Et fin novembre 2025, nous avons obtenu l'autorisation de déployer nos Valvosoft en Europe. Le marquage CE est aussi accepté au UK.
4: Donc, c'est-à-dire que là, vous pouvez commercialiser?
5: Voilà, nous pouvons commercialiser. Donc, nous avons une levée de fonds en cours, très rapide, jusqu'au 30 juin, pour lever 5 millions d'euros, dont 3,6 sont déjà engagés par les actionnaires actuels, pour fabriquer les Valvosoft qui nous permettront de déployer.
6: Si on développe un petit peu et si on se projette dans l'avenir, parce que l'on parle de calcification, il y en a d'autres dans le corps humain, est-ce que ça pourrait être adaptable à d'autres types de pathologies?
5: Absolument. Donc sur les valves cardiaques, il y en a quatre. La sténose aortique que nous traitons aujourd'hui, la sténose de la valve mitrale, qui est une autre valve du cœur, et qui effectivement pourra être traitée. Nous sommes une toute petite start-up, donc nous sommes restés focalisés sur une indication. Mais effectivement, il y a d'autres applications dans tous les vaisseaux périphériques aussi. Il y a des calcifications. À nouveau, ce sont des tubes, donc qui se bouchent comme...
6: On débouche les tuyaux. Voilà.
5: Voilà, on débouche les tuyaux par voie non-invasive, sans, comme vous l'avez dit, sans incision, sans hospitalisation.
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7: Paris ETI, l'émission qui vous donne envie. Des entreprises de taille idéale. Idéal, ça veut dire quoi? Ça veut dire formidable, ça veut dire fantastique, ça veut dire là où on se sent bien. Et là, moi, sur ce plateau-là, je pense qu'on va faire une très très bonne émission. Ils ont de la personnalité, ils sont trois. Nous recevrons aujourd'hui Jean-Pierre Cheval, le CEO du groupe Cheval. Bonjour.
8: Bonjour.
7: Alors, toi, tu nous viens de la région Aura.
8: Région Aura, la Drôme, précisément, à Valence.
7: Soyons précis. Théophile Prunier, là, c'est une autre région, on traverse la France. Groupe Prunier, Pays de la Loire, bienvenue à toi.
9: Merci, bienvenue.
7: Le siège se situe précisément où?
9: À Conneret, capitale des rillettes, selon le général de Gaulle, déclaré en 1965 à 25 km du Mans vers Paris.
7: Tu as dit le général de Gaulle?
9: Tout à fait.
7: Oh, il nous manque. Pierre Dubuc, alors on se connaît depuis assez longtemps, le patron d'Open Classroom, bienvenue à toi.
10: Merci beaucoup.
7: Merci de venir parce que tu viens de loin, tu viens de New York et on est heureux de t'avoir avec nous. Tu représentes aussi un peu Numéum, le syndicat du numérique, qui nous, avec nous à chaque émission. Alors maintenant, si vous êtes prêts, messieurs.
10: Oui, c'est parti.
7: C'est parti. Il l'a dit. Paris ETI, c'est parti.
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7: Jean-Pierre Cheval, président du groupe Cheval. Le siège est à Alixan. 40 implantations en Auvergne-Rhône-Alpes. Un chiffre d'affaires de 200 millions d'euros, c'est bien ça. Un nombre d'employés, c'est simple, 1000.
12: Trop de 1000 personnes.
7: Combien ?
12: Un peu plus de 1000 personnes.
7: Un peu plus de 1000 personnes. Entreprise familiale depuis 3 générations. Une offre globale et des métiers complémentaires au service des enjeux des territoires. Première société à mission des secteurs de l'aménagement et de l'environnement, 1000 aménageurs engagés qui améliorent le quotidien des populations. Alors, vous proposez une offre globale allant des travaux publics à la valorisation des déchets. Le groupe Cheval regroupe, je l'ai dit, 1000 collaborateurs, 15 entités dans le quart sud-est de la France. Et en fait, vous devenez la première entreprise à mission des secteurs de l'aménagement. Ça, on l'a dit, et ça, c'est important. En fait, toi, tu incarnes la troisième génération. Troisième génération à la tête de cette ETI familiale, t'es un entrepreneur engagé, tu places l'humain, le vivant, l'économie circulaire et l'aménagement durable et performant au cœur de ta stratégie. Quand on est patron comme toi, on est motivé. Qu'est-ce qui te motive au quotidien ?
12: Merci pour la présentation, tout est exact. Ce qui motive, c'est de faire grandir, c'est d'avoir des métiers utiles et nécessaires pour les territoires, pour les populations, puisqu'effectivement, on est aménageur engagé, aménageur avec de nombreux métiers qui s'additionnent pour proposer des aménagements d'espaces de vie pour les populations, sur les territoires, en intégrant bien sûr le végétal et la nature. Et engagé, parce qu'on essaye de faire les choses d'une manière très responsable. C'est d'ailleurs pour ça qu'on avait pris un statut de société à mission en 2020.
7: Qu'est-ce qui est essentiel aujourd'hui pour toi, Jean-Pierre ?
12: Tu l'as dit dans les propos introductifs, l'humain, une entreprise, c'est une association de compétences, mais une association de personnes, de femmes et d'hommes au service du projet d'entreprise. Voilà, et c'est vraiment la plus belle satisfaction d'avoir une équipe soudée, passionnée, engagée, qui permet de mettre en œuvre le projet d'entreprise, la stratégie définie, et surtout de créer de la valeur humaine avant de créer de la richesse.
7: On va parler de recettes, juste avant de parler tout à l'heure de restauration. Qu'est-ce que c'est pour toi la recette du bonheur ? Comme dirait un chanteur, il est où ? Il est où le bonheur ?
12: La recette du bonheur, c'est arriver à fédérer les énergies, arriver à faire grandir, à associer les compétences et au service du projet d'entreprise. Pour moi, le bonheur, c'est d'abord avoir la santé, mais avec la santé, après, on arrive à orienter, à faire des choix, à être acteur de sa vie et à embarquer tout le monde avec soi.
7: Une très belle région, Auvergne-Rhône-Alpes. C'est quoi les caractéristiques que tu as envie de donner en tant qu'entrepreneur, toi qui vis dans cette belle région ?
12: C'est une très belle région, pas toujours très connue, mais on a à la fois les montagnes savoyardes, on a la vallée du Rhône avec de nombreux vignobles, on a un gros pôle urbain autour de Lyon, voilà, mais une vraie dynamique de territoire, beaucoup de tourisme qui se développe dans le sud de la région aujourd'hui. C'est vrai que moi, si l'entreprise a évolué, c'est parce qu'on est une région dynamique. On travaille pour beaucoup, pour la commande publique, pas que, mais aussi pour le marché privé industriel. Et c'est un territoire dynamique, donc une entreprise dynamique grâce à ce développement du territoire.
7: On dit souvent que les chefs d'entreprise, vous êtes des sportifs de haut niveau, il y a un lien entre toi et le monde du sport et du rugby en particulier.
12: Oui, au-delà de la passion de l'entreprise, il y a la passion du ballon ovale, du monde du rugby.
7: Depuis toujours.
12: Je suis président d'un club et c'est aussi une belle école de la vie, ce sport, puisqu'on transmet des valeurs dont on a besoin dans l'entreprise. Le respect, l'engagement, la solidarité, on ne gagne pas tout seul. Et du coup, ça correspond vraiment au monde de l'entreprise aussi. Et je trouve que c'est une belle école de la vie.
7: À tes côtés, je parlais de recettes tout à l'heure. Théophile Prunier, le co-gérant de la maison Prunier. Cette charcuterie familiale, éponyme, depuis 2017. Arrière-petit-fils des artisans charcutiers fondateurs, marié et papa de 3 enfants. La maison Prunier est une entreprise familiale. Une entreprise familiale qui a été fondée en 1931 à Conneray, tu le disais tout à l'heure, berceau des rillettes à côté du Mans, qui a pour vocation d'élaborer des spécialités charcutières de haute qualité, des rillettes, des pâtés, des mousses, des galantines, des produits du terroir, ce qu'on trouve un peu partout aujourd'hui avec tes marques. Tu es aujourd'hui la quatrième génération, toi et ton frère, c'est ça?
9: Tout à fait.
7: Voilà. C'est quoi aujourd'hui ton trajectoire personnelle? Ta trajectoire personnelle, c'est quoi dans l'entreprise?
9: Alors, il n'y a pas que l'entreprise. Hein. Je pense que la particularité d'être une entreprise familiale où on représente avec mon frère la quatrième génération, ce que je dis, on parlait tout à l'heure, je pense la particularité qu'on a quand on est la quatrième génération, j'ai vécu dans l'entreprise, on a partagé avec les collaborateurs. J'ai l'immense fierté d'avoir des familles qui travaillent pour nous depuis aussi plusieurs générations. Je pense que ce qui fait le chemin, c'est que l'entreprise a toujours fait partie de ma vie. On a nos grands-parents qui nous ont transmis la culture du goût. Nous, on est dans l'alimentaire, donc la passion et l'excellence, c'est de faire saliver chaque jour les consommateurs. Donc, je dirais que ça a toujours été le quotidien à travers ce plaisir de se dire que à tout moment de la journée, je peux donner du plaisir aux gens à travers l'alimentation. Moi, c'est en tout cas ça qui m'anime. C'est comme ça que je me suis orienté en faisant d'abord une école hôtelière à Paris, Ferrandi, Albert Demain, pour vraiment cultiver l'importance du palais, parce que pour faire de la charcuterie de haute qualité, pour moi, il faut allier l'importance de l'efficience de nos process industriels tout en gardant la culinarité qui fait la particularité de nos produits.
7: Ça, c'est important. D'ailleurs, tant qu'on y est, c'est quoi ton produit préféré?
9: Mon produit préféré, moi, c'est nos rillettes du Mans. C'est le produit le plus traditionnel. C'est le produit qui, aujourd'hui, est ce qu'on appelle le produit iconique de l'entreprise. Ça, c'est mon petit péché mignon, parce que c'est aussi ce qui incarne le patrimoine local et c'est ce qui fait la fierté, je pense, de nos collaborateurs de travailler dans l'entreprise qui représente un des emblèmes de la Sarthe, que sont les rillettes du Mans, particulièrement de Conneray, historiquement, comme je le disais tout à l'heure.
7: C'est important, les territoires.
9: Et les 24 heures du Mans, hein, parce qu'on parle du Mans, c'est l'excellence et je dirais que la particularité de nos rillettes et de notre entreprise, c'est d'allier l'excellence qui nous lie avec le sport automobile également.
7: Quelle est la chose dont tu es le plus fier dans la reprise de l'entreprise familiale?
9: C'est d'avoir réussi à reprendre. Je dirais que la plus grande fierté pour une entreprise comme familiale comme nous, c'est que nous, on a fait le choix de la transmission. Vous savez, il y a la transmission du capital. Et dans la transmission du capital, on a fait le choix de racheter une grande partie de l'actionnariat avec mon frère. Donc, c'est d'avoir réussi à trouver un terrain d'entente entre deux générations, la génération de notre père et avec nos frères et sœurs, pour être sûr qu'on puisse maintenir l'entreprise familiale et le capital au sein de la famille.
7: On parle souvent de management. C'est quoi tes profondes convictions en management?
9: Alors moi, je pars du principe que pour être chef des autres, il faut d'abord être maître de soi. Donc pour être maître de soi, il faut apprendre à gérer ses propres émotions. Je pense que dans l'école de la vie, malheureusement aujourd'hui, on nous apprend difficilement à gérer nos émotions. Et donc du coup, nous, on a comme objectif de former tous nos collaborateurs à la gestion émotionnelle. À partir du moment où j'ai de la colère, hein, en tant que chef, si je ne fais passer que mes colères sur mes collaborateurs, j'estime qu'on ne fédère pas. Hein, donc plus je suis maître de soi, donc c'est une des qualités de différence, je pense, chez nous, c'est qu'on forme les gens à la gestion de ses propres émotions.
7: Alors, ton entreprise, elle est basée dans les Pays de la Loire.
9: Oui.
7: Une région formidable, dirigée par Christelle Morancé, grande patronne de région. C'est quoi les avantages de la région des Pays de la Loire pour toi, en tant qu'entrepreneur?
9: Alors, les avantages, c'est comme tu le dis très bien, c'est qu'on a une présidente à l'écoute. Hein, moi, je suis très admiratif. En plus, Christelle est du Mans, alors c'est une grande fierté pour nous, Manceau, d'avoir cette présidente. À l'écoute, c'est une région dynamique, parce que on est aussi bien proche rapidement de Paris qu'on est proche de la mer. Donc on est sur une zone où, je dirais, on a attrait à tout lieu géographique. On a la mer, on a des paysages très agréables, et puis on a une gastronomie et particulière qui est forte chez nous.
7: Ça, c'est fort. Alors, on va passer de Laura, des Pays de la Loire, un citoyen du monde, Pierre Dubuc, Open Classroom. Tu n'avais que 11 ans lorsque tu t'es mis en quête en ligne d'un guide pour apprendre à coder un site web de zéro. Une première étape qui te conduira plus tard à cofonder justement Open Classroom. Open Classroom, c'est une école en ligne et un centre de formation en alternance qui forme aux métiers du numérique, de la tech et des fonctions transverses avec une pédagogie qui est fondée sur les compétences et l'accompagnement personnalisé par des mentors. Et Dieu sait que c'est important. L'école, elle ouvre également ses thématiques à des secteurs de forte transformation, comme la santé, comme l'énergie, comme les métiers d'avenir, et elle s'appuie sur des accréditations et des reconnaissances, notamment en France et aux États-Unis, pays où tu résides, à New York précisément. C'est quoi la décision la plus risquée que tu aies eu à prise pour Open Classroom ?
10: On en a eu beaucoup. Je pense qu'une des dernières en date, ça a été de déménager aux États-Unis et d'essayer de d'étendre notre modèle pédagogique très original, alternatif, basé sur les compétences, tu le disais, accrédité, le mentorat, très tourné vers l'employabilité, les compétences et les métiers en tension pour les employeurs. Et ça, on l'a amené aux États-Unis en faisant le pari qu'on pouvait exporter un produit d'éducation français aux États-Unis. Pourtant, là-bas, il y a déjà pas mal d'éducation en ligne. Et donc, on a fait ce pari risqué et on a commencé un processus long et difficile qui a été de créer une nouvelle université accréditée américaine qu'on a abouti à ce processus l'année dernière. Donc, on est devenu accrédité en tant qu'université américaine, donc en capacité de délivrer des diplômes en fait, américains, des bachelors, des masters. Donc, ça a été un long chemin qui a duré à peu près 5 ans pour dégoter cette accréditation américaine.
7: Si tu devais aujourd'hui, mon cher Pierre, repenser complètement le système d'éducation, qu'est-ce que tu supprimerais en premier et pourquoi ?
10: Il y a tellement de choses à supprimer et à changer, je crois. Hein. Tous d'accord là-dessus.
7: Vas-y. Allez, monsieur le ministre.
10: Bon, j'en ai deux qui me viennent vraiment à l'esprit directement. Un, c'est cette notion de on se forme au début de la vie et puis après un peu, mais quand même pas trop. La formation, c'est tout au long de la vie. On devrait plus étendre l'intensité de la formation tout au long de la vie. Commencer plus rapidement à être employable et à être confronté au monde réel de l'entreprise par la voie de l'alternance, par exemple, et puis revenir sur, entre guillemets, les bancs de l'école plus régulièrement pour apprendre des nouvelles compétences, des nouveaux métiers, formation tout au long de la vie. La deuxième que je citerai, c'est le modèle très standardisé en fait de l'école où on va avoir une classe en face de 30 élèves ou à l'université beaucoup plus parfois. On commence tous à la même date, on finit tous à la même date, on va tous au même rythme. Donc grosso modo, ça convient à pas grand monde puisqu'il y en a qui ont besoin d'un peu plus de temps, d'autres d'un peu moins de temps, etc. Donc l'individualisation, la personnalisation de l'éducation, pour moi, elle est très importante. C'est ce qu'on a vraiment ancré dans notre modèle éducatif, de pouvoir personnaliser, adapter, s'adapter aux contraintes de chacun et aux capacités et aux attentes en fait aussi cognitives. Il y a des gens qui apprennent mieux par l'image, par le son, par le texte, etc. Donc voilà. Dernière chose, je finis là-dessus, c'est la connexion avec l'employabilité et la compétence. Et d'être vraiment formé sur des choses qui sont utiles, qui auront derrière un impact socio-économique pour la personne, ça soit activable dans le monde de l'entreprise. C'est un peu plus le cas qu'avant, mais il y a encore du chemin, on va dire. Hein. Donc, c'est ça que je changerais.
7: Ok, au moins c'est clair. Dans 10 ans, Pierre, qu'aimerais-tu que tes apprenants disent de l'impact d'Open Classroom sur leur vie, bien au-delà de leur carrière ?
10: Bon, l'impact pour nous, c'est au cœur du projet. On est aussi entreprise à mission, B Corp. Donc notre mission, c'est rendre l'éducation accessible, l'éducation qui aboutit à un emploi. Notre impact social, on le mesure par le nombre de personnes qu'on forme et qu'on place dans l'emploi. Donc c'est la création de job à la fin, un meilleur job, changer de carrière, être promu. L'année dernière, on a placé 42 000 personnes, on a formé 42 000 et placé 42 000 personnes dans l'emploi. C'est ça qui nous importe. Et donc les histoires d'éducation et d'insertion dans l'emploi, nos clients, nos étudiants, bah, c'est des histoires de changement de vie en fait. C'est de premier job, c'est de transformation, de reconversion, de création d'entreprise, d'entrepreneuriat. C'est ça qui nous anime et donc on a pléthore de témoignages. Vous avez changé ma vie. Mmh. C'est des chemins, des moments de changement de carrière, de carrefour dans la vie où on fait appel à Open Classrooms. Et on est là pour essayer d'accompagner ça. C'est des moments aussi souvent de fragilité, de doute pour les personnes. Donc il faut pouvoir être là pour les mentorer, pour les accompagner à arriver à leur but, d'avoir les compétences, le diplôme et le job qui va bien derrière, ce qui impacte non seulement eux, mais leur famille aussi, en général. Hein. Et donc ouais, dans 10 ans, c'est j'ai trouvé ma voie, j'ai un meilleur job et je suis épanoui. Et ça m'a permis aussi d'acquérir un gain socio-économique aussi, hein, parce qu'on a beaucoup de personnes qui sont sans emploi ou sur des jobs pas très bien payés, etc. Et on les accompagne pour aller avoir un meilleur job, quoi, à la fin.
13: Bon, d'où l'importance aussi d'un syndicat comme Numéum, qui fédère un petit peu tous les éditeurs, toutes les ESN, etc.
10: Et ouais, bah, pour pouvoir se battre aussi pour apporter de l'emploi de qualité et de la croissance et du développement de ces entreprises et fédérer les employeurs autour de ces besoins en emploi et en compétences. Hein.
13: Exactement. Alors Pierre, Jean-Pierre et Théophile, est-ce que vous êtes prêts pour le débat ?
14: Oui.
13: Oh là, c'est un vrai oui. Là je t'ai vu Théophile, oui. Mesdames et messieurs, Paris ETI, le débat, c'est parti.
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13: Ah, t'as l'air bien prêt là. Hein. Donc les ETI familiales, tu sais ce que c'est ? C'est la transmission, c'est aussi de la passion. Tu le prouves, vous le prouvez tous les deux. Qu'est-ce qu'elles ont de plus que les autres ?
14: Les ETI familiales ?
13: Ouais.
14: Je pense qu'elles ont l'ancrage territorial, c'est-à-dire qu'elles contribuent vraiment à faire rayonner une localité, une proximité. En tout cas, je pense que c'est ça qui fait la différence. Et du coup, un attachement des collaborateurs à sa localité et à sa proximité. Nous, pour se rendre compte, hein, plus de 80% des collaborateurs sont à moins de 5 km de l'entreprise.
13: Donc cette proximité, Jean-Pierre ?
12: Oui, je suis d'accord avec toi. Je rajouterai l'ADN, une forte culture d'entreprise, une forte identité. Les collaborateurs s'identifient beaucoup à l'entreprise, à leur patron aussi. On est très modélisant, je trouve. Voilà, mais c'est vraiment la force des ETI, l'ancrage territorial et puis on va dire l'identité forte qui se construit au fil des années, au fil des générations, ce qui nous concerne, puisque moi je suis la troisième génération. Voilà.
13: Les ETI et l'école, comment on les rapproche vraiment, Pierre ?
10: Alors nous, on a un avis tranché là-dessus, c'est par la voie de l'alternance. Mmh. Ça me paraît être une réponse concrète, opérationnelle et qui fonctionne. Donc c'est intégrer les curriculums académiques, pouvoir faire en sorte que les ETI elles aient leur mot à dire en fait sur ce que la personne va apprendre dans sa formation, les bonnes compétences qui sont utiles en entreprise, elles changent dans le temps aussi. Bon, c'est là où il y a de l'impact et la chance c'est que les ETI sont quand même très engagés sur ce sujet-là.
13: Jean-Pierre ?
12: Complètement. Alors, pour ce qui me concerne, ça fait 20 ans, je pense, qu'on pratique l'alternance. C'est un bon moyen de faire grandir nos jeunes à nos côtés en transmettant nos process, nos valeurs. Je trouve aussi que grâce à l'alternance, on arrive à proposer des plans de carrière. On arrive à mixer la connaissance technique très présente en entreprise avec les compétences ou les savoirs théoriques liés à l'éducation plus générale. Donc je trouve que c'est vraiment un outil, enfin si on peut appeler ça un outil, un modèle qu'il faut poursuivre, qu'il faut aller au-delà. Alors moi j'ai même fixé des caps à mes directeurs, hein. Je leur demande d'avoir 10% de jeunes en alternance dans leurs entités. Aujourd'hui on a une centaine de jeunes en alternance sur 1000 collaborateurs. C'est une vraie dynamique parce qu'on prépare l'avenir avec la jeunesse. C'est une vraie dynamique, ça permet aussi aux plus anciens, on va dire, qui maîtrisent, qui ont l'expérience et le savoir-faire, de transmettre, et c'est très valorisant aussi pour eux. Donc moi, je suis un défenseur de l'alternance, c'est très important.
13: Théophile ?
14: Alors moi, je partage complètement. Je pense que l'alternance, ça permet aux jeunes de mettre un pied dans le concret, dans l'entreprise, de se conforter, pour moi, le plus tôt possible. Historiquement, dans les métiers de charcutier, il y avait l'apprentissage, ça a toujours existé. Dès 14 ans, autrefois, ouais. On a des collaborateurs, un des derniers, il y a 2-3 ans, qui est parti, qui avait commencé son apprentissage chez nous à 14 ans, qui a fait 44 ans de vie professionnelle chez nous. Donc, pour moi, plus vite les jeunes sont dans le concret, plus vite nous, on contribue à leur apporter les compétences techniques, plus vite, ils sont épanouis chez nous.
13: Alors justement, en quoi les patrons de TI sont des exemples pour les jeunes, pour nos jeunes ?
14: Alors c'est une question, c'est toujours compliqué de se montrer en tant qu'exemple. Je pense que c'est l'exemple qu'on est, je pense que c'est l'engagement qu'on a on voit que on a fait le choix souvent d'intégrer l'entreprise familiale. On fait le choix de le faire. Hein. Il y en a. Je pense que quand on fait pas le choix de le faire, on est moins performant. Donc, je pense que l'importance par rapport aux jeunes d'exemplarité, c'est aussi de montrer qu'on fait. Je pense que la force des patrons de TI familiale comme les nôtres, je pense qu'on est aussi sur le terrain, à l'écoute des collaborateurs. Tous les jours, régulièrement en tout cas, ils sont avec nous, en proximité avec nous. En tout cas, moi, je suis très attaché d'aller régulièrement dans les ateliers de production pour écouter, être en proximité avec eux. Et je dirais aussi, la particularité, c'est que quatrième génération, j'ai aussi la fierté d'avoir des collaborateurs quatrième génération, c'est aussi ce tuilage et cette transmission qui s'opère entre plusieurs générations pour certaines valeurs continues, dont la valeur essentielle pour moi, le travail.
13: Jean-Pierre, tu es d'accord avec ça ?
12: Je suis complètement d'accord. J'ai envie de dire que les ETI sont contraintes et forcées de s'adapter à leur environnement. On l'a vu que tout bouge, tout change autour de nous, que ce soit la réglementation, que ce soit l'environnement, que ce soit les attentes de nos clients. Donc il faut s'adapter en permanence. Une ETI, c'est un pouvoir de décision court, on va dire, de l'agilité permanente. Et c'est une de nos forces qui permet d'être modélisant, je pense aussi, et qui donne confiance à nos collaborateurs.
13: Pierre ?
10: La résilience aussi, je pense, c'est quand même inspirant de voir l'adaptabilité, le fait de pouvoir continuer l'engagement, comme tu le disais, à long terme. Je pense que c'est voir des entrepreneurs sur plusieurs générations continuer dans la même direction, sur le même niveau d'engagement, avec un modèle responsable. C'est inspirant. Des fois, on est confronté, quand on est jeune, à un monde où on se dit c'est quoi le monde de demain ? Et je trouve que ça remet des éléments quand même un peu plus positifs que ce qu'on peut voir en général. Hein.
13: Juste en une phrase, à quoi attribuez-vous la progression des ETI dans notre pays ? Jean-Pierre.
12: Capacité à s'adapter et à répondre aux différents enjeux autres que l'enjeu financier qui reste quand même prépondérant dans le monde de l'entreprise et de l'ETI, mais répondre aux enjeux sociaux et environnementaux qui se présentent à nous face à ces défis-là.
13: Pierre, qui veut intervenir ?
10: Oui, je dirais, c'est très lié, hein, c'est l'engagement et l'impact, j'aurais dit, qui est concret. C'est le lien entre l'économique et le financier, le commercial, mais l'impact social, environnemental, sociétal, le concret, donner du plaisir aux gens, apporter des compétences pour nous aider à des transitions professionnelles. C'est du concret, c'est pas de la finance de marché où on ne sait plus trop ce qu'on est en train de faire. Non, on est dans le concret.
13: Mais dans le concret. Les ETI sont-elles vraiment les poumons de l'économie de nos régions, Théophile ?
14: Ah ben moi, j'en suis persuadé et convaincu. Je pense que justement, c'est ce qui fait la force de l'économie territoriale. L'ETI, c'est souvent une taille humaine, on le disait. Pour moi, les ETI, souvent, en tout cas, moi, je parlais de moi, les quatre piliers de décision essentiels, c'est l'économique, hein, mais je dirais que ça, c'est la base, c'est le social, c'est le sociétal et c'est l'environnemental. Je pense que la qualité qu'on a, nous, dirigeants d'ETI, en tout cas familiales, je pense, c'est d'axer nos décisions le plus possible sur ces quatre piliers qui font qu'on reste ancré et qu'on a un impact fort sur le territoire dans lequel on rayonne.
13: Un mot, même pas une phrase, juste un mot pour convaincre des gens qui nous écoutent, qui nous regardent de rejoindre vos entreprises. Qu'est-ce que vous avez envie de leur dire, Jean-Pierre ?
12: En un mot, c'est pas possible.
13: Si.
12: Entreprise politique, parce que ça répond à différents enjeux.
13: Ok, Pierre ?
10: Impact.
13: Impact. Théophile ?
14: Amour.
13: Wow. Mais vous êtes merveilleux tous les trois. C'est ça, c'est le principe de cette émission Paris ETI. Merci beaucoup Jean-Pierre Cheval, merci Théophile Prunier et merci Pierre Dubuc d'être venu de si loin. Un pays qu'on aime bien aussi, les États-Unis. Merci aux équipes pour la réalisation. Maxime, Justine, chef de plateau, au son Guillaume, à l'image Léo, sans oublier Camille Bourg qui m'accompagne depuis le premier jour de cette émission. Ciao et à la semaine prochaine.
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4: Justement, on continue à parler intelligence artificielle avec notre invité, c'est Kamel El Hadef. Bonjour, vous êtes le cofondateur d'Audion, Audion French Tech dans la publicité audio qui vient de lever 15 millions d'euros. Vous concevez des campagnes audio qui est générée notamment grâce à l'intelligence artificielle. Quand vous entendez Anthony Morel parler des hallucinations, qu'est-ce que ça vous inspire ?
18: Non, mais je suis totalement aligné avec ce que vient de dire Anthony Morel. En effet, les prochaines générations d'intelligence artificielle vont évidemment s'entraîner sur tous les contenus qui sont disponibles en ligne. Et donc, le consommateur a en effet un rôle à jouer là-dedans, c'est-à-dire non seulement d'utiliser l'intelligence artificielle pour aller plus loin, mais évidemment y ajouter une touche de contrôle pour que l'ensemble de ces contenus soient réels, de manière à ce que demain, les prochaines générations d'IA puissent travailler sur des bases solides.
4: Vous, chez Audion, donc vous faites de la publicité audio via l'IA. Grâce à l'intelligence artificielle, vous arrivez à un niveau de personnalisation, c'est ça hein, votre clé, qu'on n'a jamais vu auparavant. C'est-à-dire que là, vous arrivez à cibler précisément le consommateur.
18: Oui, exactement. Alors, cibler précisément le consommateur, pas uniquement. Nous avons lancé en début d'année, nous l'avons annoncé en février 2026, le lancement d'Audion AI. Dans la suite de la levée de fonds, Audion AI, c'est une suite d'agents IA qui va nous permettre évidemment de créer des contenus, de créer des spots audio-digitaux pour les marques grâce à l'intelligence artificielle. Mais pas seulement, on va être aussi capable d'aller analyser l'ensemble des contenus qui sont diffusés en ligne tous les jours, qui sont mis en ligne, pour permettre à une marque non seulement de pouvoir diffuser son message publicitaire automatiquement grâce à l'IA, mais également d'aller le diffuser sur le meilleur contenu pour accroître la performance d'une campagne publicitaire audio-digitale.
6: Mais vous allez jusqu'où en termes de précision et de ciblage ? Parce que avec l'intelligence artificielle, on peut prendre en compte la localisation des gens, la météo qu'il fait, l'heure de la journée pour choisir exactement quel produit pousser. Ça va jusqu'à ce niveau-là. Et ensuite, j'imagine aussi pouvoir adapter le contenu quasiment de la publicité en temps réel avec de la traduction instantanée. Enfin, on peut faire beaucoup, beaucoup de choses avec de l'IA en termes de publicité audio.
18: Oui, exactement. Nous, c'est ce que nous faisons chez Audion depuis quelques années déjà grâce à la DCO, la Dynamic Creative Optimization, qui est donc une technologie qui, bien avant l'heure de tous les mots-clés qu'on entend aujourd'hui, Gen AI, intelligence artificielle, etc., la DCO permettait justement de pouvoir adapter en temps réel un spot audio au contenu et également au contexte d'un auditeur. Ça peut être la météo, comme vous le disiez, la zone géographique, ça peut être en fonction des choix de navigation d'un internaute, par exemple. Et c'est ce que fait aujourd'hui l'intelligence artificielle. Et en plus de cela, grâce à la data et grâce à toutes les analyses qui sont de plus en plus fines et précises, nous sommes capables d'aller extrêmement loin en termes de ciblage.
4: J'ai appelé votre entreprise Audion, mais c'est Audion. D'ailleurs, vous êtes prêt pour...
18: C'est Audion,
4: ouais. Bah oui. Exactement. Vous êtes prêt pour les États-Unis. C'est bien pour ça que c'est pas Audion.
18: Exactement, ouais. Et en effet, cette levée de 15 millions de dollars, alors déjà, premièrement, elle valide la rentabilité et la scalabilité du modèle d'Audion depuis maintenant 8 ans. Et elle nous permet, en plus de continuer le développement d'Audion AI, de nous lancer aux États-Unis, de traverser l'Atlantique. Mon associé, Arthur Larré, va s'installer aux États-Unis, recruter une dizaine de personnes d'ici fin 2026 pour nous lancer sur le marché US, qui est le premier marché publicitaire mondial.
6: En un mot, c'est quoi le potentiel réel du marché de l'audio digital aujourd'hui par rapport à la pub vidéo ou sur les réseaux sociaux? On a l'impression que ça reste tout petit, alors qu'il y a une explosion des usages, notamment les podcasts. Donc c'est quoi le potentiel dans les années qui viennent?
18: Le potentiel en audio digital, il est exceptionnel. Pour moi, il est formidable. Pour quelle raison? Parce qu'aujourd'hui, on entre dans une ère de ce qu'on appelle chez Audion la convergence multimodale. C'est-à-dire qu'aujourd'hui, une marque, n'a plus besoin de choisir entre audio, vidéo, texte. Aujourd'hui, l'audio est partout. L'audio, ce n'est pas uniquement du podcast natif, issu de la radio ou d'un média traditionnel. Aujourd'hui, juste pour votre info, la première plateforme qui a l'audience la plus forte en audio digital, c'est YouTube, qui est une plateforme vidéo à la base. Donc, on observe bien une convergence entre tous ces modèles qui fait que, en effet, le potentiel business du marché audio digital, il est absolument incroyable. On parle de plusieurs milliards sur le marché américain, également sur le marché européen. Audion, depuis 8 ans, c'est une croissance de plus de 50% ouais, chaque année. Donc on voit bien que le marché est en train de croître fortement.
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22: Bonjour à tous
2: Bonjour à toutes, ravi de vous retrouver, merci d'être là. Bonnes vacances aussi à vous qui nous écoutez ou qui nous regardez peut-être tranquillement à la plage. Voilà, les pieds dans le sable, vous avez bien raison, profitez-en en tous les cas. De quoi je me mêle, c'est le dernier de la saison. Voilà, on voulait être encore avec vous en cette fin juillet pour bien faire un point sur toute l'actualité tech. Avec au sommaire pour ce De quoi je me mêle, donc avant de se retrouver fin août, tout à l'heure un invité exceptionnel, Stan Larocque sera avec nous. Stan Larocque, vous le savez, c'est un peu notre génie de la VR qui a créé il y a quelques années de ça la start-up Lynx. Eh bien, il a une annonce à nous faire. Il nous racontera tout dans la deuxième partie de ce De quoi je me mêle. Et puis, je vous rappelle aussi le hashtag DQJMM si vous voulez nous suivre, réagir à tout ce qu'on raconte. Encore une fois, merci d'être là. Bienvenue à vous toutes et à vous tous. Et c'est parti.
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2: J'essaie de faire du teasing, Stan Larocque, révélation, etc., etc. Je ne vous en dirai pas plus, mais c'est du lourd et Stan viendra nous expliquer tout ça en deuxième partie. Mélinda d'Avansoulas est là. Salut Mélinda.
3: Salut François.
2: Mélinda n'est pas encore en vacances, oh mais ça se prépare.
3: Oui, il y a encore un peu de temps.
2: Il y a encore un peu de temps.
3: Il y a un peu d'activité tech
2: Là. Et on peut le dire, il y a de gros annonces Samsung qui vont pas tarder à arriver là.
22: Samsung, ça, Google aussi.
2: Voilà, et Google aussi. Donc,
3: La tech ne s'arrête jamais.
2: La tech a la bonne idée de faire des de faire des annonces importantes en plein milieu de l'été. Bah oui, c'est comme ça. Mélinda, qui, vous le savez, journaliste à la rédaction de BFM Tech. Et nous avons aussi Nicolas Lelouch. Salut Nicolas.
22: Salut François, salut Mélinda.
2: Quel plaisir de te voir Nicolas.
22: Terminé
2: De quoi je me mêle, la saison De quoi je me mêle avec toi, c'est top.
22: Bah écoute, moi j'ai eu l'invitation, on m'a dit c'est la dernière, j'ai dit ok, j'arrête tout, je viens.
2: Let's go.
22: Et je suis là.
2: Nicolas, que vous pouvez lire dans Numérama, voir aussi sur le site Numérama, et que vous allez pouvoir voir aussi tout au long de l'été dans Télématin, puisque tu vas faire la chronique tech dans Télématin.
22: Pour les leftos, 7h20, 8h20, des horaires.
2: Tu m'en veux pas, je te regarde en replay.
22: C'est très bien déjà, c'est très gentil, je t'en remercie.
2: Allez, on va donc s'intéresser à toute l'actualité de cette semaine, et on va commencer par cette histoire abracadabrante entre deux géants de la tech qui se tirent les cheveux, hein, on peut le dire, c'est incroyable. D'un côté, OpenAI, et de l'autre côté, Apple. Apple qui attaque OpenAI. Peut-être Nicolas, tu commences et après Mélinda va compléter parce que je sais qu'elle a des choses à dire là-dessus.
22: Oui, c'est le procès qu'on n'avait pas trop vu venir,
2: non.
22: En tout cas pas dans ce sens, parce que OpenAI, ils ont plein d'ennemis en ce moment. Ils ont eu des problèmes avec Elon Musk, il y a eu le fameux procès du siècle, finalement on n'a absolument rien donné, ce qui était assez prévisible finalement. Ils détestent Anthropique, ils se sont embrouillés avec Microsoft, ils s'entendent mal avec Google, ils s'entendent mal avec tout le monde OpenAI, mais Apple c'était plutôt un partenaire jusque-là. Il y avait eu l'accord il y a 2 ans pour intégrer ChatGPT à Siri.
2: Oui, on se souvient.
22: ChatGPT toujours
2: un accord qui avait été fait un peu à la va-vite, on avait l'impression que voilà, dans Siri, on voulait un peu ajouter d'intelligence, on s'est dit vite,
22: c'est un peu
2: on va
22: ça.
2: Faire un petit accord
22: c'était
2: avec ChatGPT.
22: C'était le moment où Apple n'était pas encore prêt à admettre qu'il fallait tuer Siri et lancer un nouveau modèle.
2: Ça,
22: du coup, ils
2: ça.
22: Avaient fait un petit deal en disant oui, ça va suffire, mais ça n'a pas suffi. Et au contraire, on entendait plutôt des rumeurs ces derniers mois comme quoi OpenAI envisageait de porter plainte contre Apple parce que l'accord pour créer Siri AI, l'accord avec Google pour entraîner ces modèles allait contre l'accord avec ChatGPT. Mais en fait, c'est l'inverse. C'est Apple qui attaque OpenAI et quand on lit le procès, la demande qui a été déposée à la justice américaine, c'est juste hallucinant. On voit en fait que OpenAI aurait mis en place tout un système sophistiqué pour espionner industriellement Apple, pour lui voler ses secrets. Ils ont embauché plusieurs employés, des centaines d'employés
3: 400,
22: d'Apple.
3: 400.
22: 400 employés, c'est 400 immense. Employés.
2: Incroyable.
22: Les entretiens d'embauche avec les employés Apple auraient plein de questions un peu confidentielles pour voir qui est prêt à donner des informations, y compris à la fin pour ne pas les embaucher, mais pour choper des informations.
2: Wow.
22: Et plus généralement, là où ça va loin, c'est qu'il y a cette histoire d'ordinateurs, plusieurs ordinateurs qui n'auraient pas été rendus à Apple, qui auraient encore accès au serveur Apple, il révèle quand même de belles failles de sécurité chez une marque qui est habituée au secret et surtout des employés OpenAI qui se vanteraient dans leurs conversations privées sur leurs ordinateurs Apple d'accéder aux documents Apple et de les partager à OpenAI. En fait, Apple suspecte à OpenAI d'avoir mis en place un système ultra sophistiqué qui consisterait à copier tous ses produits à venir pour l'IA. Donc on peut imaginer les fameuses lunettes, les fameux écouteurs
2: oui,
22: avec des caméras
2: fameux,
22: dont on parle.
2: On en parlera tout à l'heure, mais
22: les fameux bras robotiques,
2: le HomePod
22: etc.
2: IA,
22: en tout cas, OpenAI qui a quand même débauché plein d'employés, qui travaille avec Johnny Ive sur le design, qui semble vouloir lui aussi se lancer sur le hardware, maintenant aurait voulu copier totalement Apple, quitte à l'espionner. Donc ça pourrait être un gros procès et provoquer quelques problèmes.
2: Pour c'est rarissime, Melinda, ce type d'histoire. Enfin, je veux dire, parce que c'est l'espionnage industriel. Incroyable.
3: Pas de ce niveau-là, en fait. Mais pas avec des entreprises de cette importance-là. Parce que, alors Apple, c'est un vieux de la vieille maintenant, hein, 50 ans, on se dit, bon, il est bien installé. On lui a connu plus des inimitiés, des petites rivalités, mais après, c'est comme dans n'importe quel domaine, ça fait un peu, ça fait les sujets, ça fait parler. Mais là, on est sur un truc d'une... Enfin, nouvelle génération, quoi. C'est vraiment espionnage nouvelle génération. C'est vrai que quand on lit le procès, le coup des ordinateurs, extraordinaire.
2: Incroyable.
3: Extraordinaire. Déjà, on se dit comment Apple, en effet, comme dit Nico, comment Apple, qui est si soucieux du moindre détail...
2: Mais oui, bien sûr, qui fait la chasse, en fait, à toutes les fuites de produits, etc. etc.
3: Non, mais
2: bon, la chasse, ça marche pas très bien, parce que...
3: On se souvient du fameux employé... souvenez-vous des histoires de l'employé qui avait fait venir sa fille. Je sais pas si vous vous souvenez, au moment du lancement de l'iPhone 10 ou

0: De contacts dans la presse à qui il fournissait des informations qu'ils ont poursuivies jusque dans les toilettes où il était en train d'effacer son téléphone avec tous les numéros des gens auxquels il envoyait des infos. Donc pendant, il y a beaucoup de liqueurs qui ont disparu depuis que ce monsieur s'est fait virer.
1: Bien sûr.
0: Enfin, ils étaient hyper au taquet sur plein de choses. On se souvient de Tim Cook qui faisait des mails pour dire aux employés maintenant vous arrêtez.
1: Ouais.
0: Et là on apprend que donc quelqu'un qui s'est fait virer aux États-Unis, c'est vous êtes viré le matin, l'après-midi, vous n'êtes plus là, vos cartons, votre bureau est dégagé.
1: C'est quelqu'un qui s'est fait virer ou qui s'est fait embaucher par OpenAI.
2: Il a été embauché chez OpenAI.
0: En fait, il est parti, mais il a réussi à garder l'ordinateur.
2: Il a gardé le matériel et les accès au serveur.
0: Ouais. Il avait deux ordinateurs, il n'en a rendu qu'un sur les deux. C'est extraordinaire.
2: Ce qui est assez fou, surtout qu'a priori, ça ne serait pas un incident isolé. Moi, j'ai essayé de discuter avec des gens qui travaillent chez OpenAI aux États-Unis et ils me disent en fait qu'en interne, c'était une blague parce qu'il y avait cette rumeur comme quoi ils avaient accès au serveur d'Apple et ils sont vantés en interne. De toute façon, nous, on a accès à tout ce que fait Apple, mais ils ne savaient pas si c'était par rapport au partenariat, par rapport à tout ça. Donc, en fait, OpenAI a vraiment mis cette culture d'entreprise où ils assument le côté grand méchant qui a accès à tout et qui veut dominer le secteur tech. Donc, c'est en train de se retourner contre eux.
0: Mais il y a quand même un complexe. Enfin, il y a une forme de complexe, je pense, de Sam Altman et de la direction d'OpenAI vis-à-vis d'Apple. C'est-à-dire qu'ils veulent, ils se rêvent d'entreprise comme
1: ça. Bien sûr. Fait s'offrir Jonathan Ive, c'est, voilà, c'est déjà un signe.
0: Il a racheté une start-up fondée. iProducts, qui est fondé par un ancien de l'équipe de design d'Apple, qu'ils ont racheté une fortune. Ils ont fait venir des responsables à foison. On disait 400 employés d'Apple sont partis chez OpenAI. C'est pour vous dire à quel point il est obsédé par ça. Ben oui.
2: On ne parle pas juste
0: non,
2: du petit ingénieur.
0: Non, il y a Paul Mead qui était au Vision Pro.
2: Il y a Evan Sankey qui avait remplacé Johnny Ive au design, qui a quitté finalement Apple après Johnny Ive
0: pour rejoindre
2: Johnny Ive chez OpenAI. Donc il y a quand même cette volonté surprenante. D'ailleurs, moi, je ne comprends pas pourquoi OpenAI veut absolument faire du hardware. J'avoue que ça fait partie des choses qui me dépassent. Peut-être que dans quelques années, ça paraîtra évident pour tout le monde. Mais pour moi, aujourd'hui, ils sont à la tête des modèles les plus utilisés au monde, ils ont un des services les plus puissants, ils pourraient finalement devenir un géant du logiciel, être absolument partout. Pourquoi vouloir absolument aller vite lancer un téléphone, lancer des écouteurs? J'avoue, c'est un peu un mystère.
0: C'est marrant, parce que moi, ça me paraît hyper rationnel.
2: Ah ouais?
0: Parce qu'en fait, quand ton logiciel est partout, comme eux, ils l'ont, c'est très bien, ça te permet de fidéliser une audience. Mm-hmm. Mais ça reste sur des produits tiers. Et quand t'as Apple qui risque de les couper, tu peux perdre l'accès aux appareils. Oui. Quand tu as habitué les gens à avoir ton service, et on voit aujourd'hui, enfin, même si Siri devient fort, les gens modèles autres, tu ne vas pas avoir envie d'aller voir Siri. Donc si on te coupait Claude ou OpenAI sur ton appareil, et que le même service tu peux l'avoir sur un appareil qui se veut équivalent, parce que c'est pour ça qu'ils copient Apple, et notamment aux États-Unis, qu'est-ce que tu vas faire? Tu vas migrer, en fait. Et je pense qu'aujourd'hui, ChatGPT sur d'autres appareils est une espèce de cheval de Troie qui fait que, quelque part, tu séduis les gens, tu les habitues à ton service, et à un moment, tu vas dire « Ouais, mais regardez, pourquoi est-ce que j'irais ?» Enfin, c'est le même principe pour
1: je pense
0: que tu restes chez les autres. Fais ton propre hardware, et si tu fais du hardware qui marche en copiant les modèles d'Apple, finalement, t'as tout compris au truc. Et je pense que son antagonisme avec Apple, c'est ça aussi. Il y a cette jalousie.
1: On va en parler après parce que, évidemment, il y a des leaks concernant le futur produit d'OpenAI, justement. Ouais. Mais je pense que la stratégie d'OpenAI est simple, c'est d'incarner, en fait, ChatGPT.
2: Ça devient
1: une personne qui rentre dans ta vie comme ça l'est déjà. Enfin, quand on utilise ChatGPT au quotidien, ça devient un vrai assistant.
2: C'est vrai, tout à fait.
1: Et je pense qu'ils ne veulent pas forcément dépendre, comme le disait Melinda, d'acteurs tiers. Et ils veulent avoir maîtrisé, si tu veux, un hardware qui leur permettra d'être les maîtres à bord. Parce que c'est vrai que si demain, ils se brouillent avec Apple ou avec Google et que demain, t'as plus accès à OpenAI sur tes téléphones, d'une manière ou d'une autre, on se souvient
2: c'est
1: des
2: sûr
1: pics,
2: qu'il y a
1: etc.
2: Là, bien sûr. Mais là où j'ai des doutes, c'est sur leur capacité à imposer ce matériel.
1: Ça, c'est vrai.
2: Et c'est quand tu vois les tentatives de... Enfin, il y a globalement des duopoles dans la tech. Il y a eu Microsoft, Apple sur les ordinateurs, Android, iOS sur les téléphones. C'est très compliqué de casser ces écosystèmes-là. Et si finalement, ils sortent un téléphone Android, ils sont dépendants de Google dans tous les cas. Et Google peut, dans tous les cas, accéder, couper, imposer Gemini sur ces appareils-là. Donc,
0: c'est pour ça que ça me paraît
2: un peu compliqué leur stratégie.
0: C'est pour ça que moi, de toute la gamme de produits qui sont murmurés chez eux, je ne crois pas au smartphone exactement pour ce que tu dis, parce que ça les laisse sous dépendance.
2: Oui, c'est clair.
0: Faire leurs propres produits, haut-parleurs, n'importe, speaker, ce qu'ils veulent, il faut qu'ils soient maîtres de tout. Et regarde dans les gens qu'ils ont embauchés de chez Apple, ils sont allés chercher. Ils n'ont pris aussi, Ils n'ont pas pris n'importe qui, ils ont pris des têtes d'affiche que toi et moi, oui, on

0: Bien
1: connaît.
0: Sûr.
1: Mais ils sont allés prendre surtout des gens qui sont aussi revanchards vis-à-vis d'Apple.
0: C'est
1: des
0: vrai,
1: gens
0: c'est
1: qui
0: vrai.
1: Étaient en seconde ligne. Des gens comme Johnny Ive qui sont partis pas en bons termes. Mmh. Donc, ils ont créé cette espèce d'émulation collective. Il faut qu'on aille les bouffer. Et on va aller les bouffer sur leur propre terrain. Et je pense que c'est pour ça. Et donc, les fuites et les recrutements vont dans ce sens-là. Il y a quelque chose. On va peut-être découvrir un jour que Sam Altman s'est fait recaler d'un entretien d'embauche chez Apple ou je ne sais quoi. Mais ils sont allés... Il a monté une armée de gens qui en veulent aussi à Apple.
0: Non, c'est possible.
1: Quand on va chercher le responsable du Vision Pro, quand on voit tout ce qui a été dit sur le Vision Pro, il n'a pas été extrêmement bien défendu non plus par Apple. On a quelqu'un qui a envie de prouver à Apple qu'il peut faire un produit pour les tuer, en fait.
2: Ce qui est intéressant aussi, enfin, si on revient à cette histoire abracadabrante d'espionnage industriel entre Apple et OpenAI, c'est qu'il y a aussi des quiproquos entre les avocats des parties. Je ne sais pas si vous avez suivi ce truc-là, mais en fait, il y a eu des mails qui ont été échangés entre les avocats d'Apple et d'OpenAI, et l'un des deux s'est trompé de destinataire, ce qui fait que un quiproquo incroyable qui a ajouté en fait des silences dans toute cette pagaille, ce qui fait que Apple a monté d'un ton, mais en fait parce que OpenAI n'avait pas de retour finalement. Il y a une histoire de fou entre avocats qui se sont trompés de destinataire. C'est fou quand même. On peut se dire des boîtes qui valent quand même des milliards, qui doivent laisser des ardoises monstrueuses à des cabinets d'avocats. Comme ça pour des trucs aussi débiles, c'est fou.
1: Tu sais que parfois on s'aperçoit que ces trucs qui ont l'air d'être des erreurs de débutants sont dus au fait que les mecs utilisent l'IA mal.
0: C'est ça.
1: Donc ils ont mal utilisé ChatGPT.
0: Qui passaient moins de temps à faire du hardware et plus de temps à améliorer les modèles, ils auraient peut-être pas de problème.
1: mais moi j'attends de voir comment la plainte évolue parce qu'il y a des trucs hyper intéressants dans ce qu'ils ont dit. Par exemple, dans l'argumentaire d'OpenAI, ils disent ah non, mais on copie pas le HomePod, on a violé aucun brevet. D'un autre côté, si tu as toutes les infos avant que les demandes de brevets soient déposées, c'est sûr que tu violes aucun brevet.
2: Mais ça va être intéressant.
0: Il y a un monde où ça va leur faire mal, surtout parce que pour le coup, le vol de secret industriel, s'il est avéré, c'est pas la même chose que Elon Musk qui considère qu'ils ont trahi leur mission originelle.
1: Oui.
0: C'est du concret.
2: Oui,
0: Apple, ils sont très puissants et ça va les déstabiliser. Et on voit bien d'ailleurs dans la réaction de Sam Altman, d'OpenAI, que là où jusqu'à maintenant ils ont toujours répondu par la provocation, limite par la moquerie envers tous ceux qui les attaquaient, particulièrement Elon Musk, avec qui ça se dispute assez violemment sur les réseaux. Sa réaction de dire non, mais j'ai beaucoup de respect pour Apple, c'est une très grande entreprise, on va voir comment on va régler ça. Enfin, ils essayent vraiment de calmer le truc et tu sens que pour eux, c'est une très mauvaise nouvelle.
2: Bon, alors, ça, c'est le premier acte. Le deuxième acte, c'est cette news suitée par Mark Gurman concernant le prochain produit OpenAI. C'est vrai qu'on en parle depuis un moment. On sait que Jonathan Ives est sur le coup et visiblement, Gurman a eu des infos en avant-première. Est-ce que ça va s'avérer être exact? On ne sait pas. Mais en tous les cas, il y aurait une espèce d'enceinte. Mais c'est une enceinte qui serait beaucoup plus que ça, qui serait motorisée et qui pourrait avoir même une espèce de pas de gestuelle, mais en tous les cas, une vie, finalement, et qui deviendrait un compagnon IA. Un peu comme un camarade ou un secrétaire, un assistant qui serait à la maison. Alors, on n'a pas de design, etc. Elle tournerait sur ChatGPT Live, qui, vous le savez, est un truc qu'on a déjà, en fait. Quand vous avez ChatGPT, vous appuyez sur un petit bouton et là, vous pouvez dialoguer avec ChatGPT, comme vous le faites avec Siri, sauf que là, c'est quand même d'un autre niveau. Et on aurait ça, donc, posé à la maison et avec qui on pourrait discuter et poser plein de questions sur plein de sujets.
0: Selon moi, un produit assez logique. Enfin, c'est plutôt vers ça qu'il faut se diriger, plutôt que vers le smartphone en premier, où ça va être extrêmement casse-gueule et où ils vont se faire taper dessus par à peu près tout le monde. Maintenant, encore une fois, la question, c'est à quel point ça peut s'imposer. On sait qu'il y a quand même de la réticence sur l'intelligence artificielle de plein de personnes, qu'OpenAI n'est pas forcément l'entreprise qui a pour l'instant la meilleure image en termes de confions-leur toute notre vie privée, toutes nos données. Le marché des enceintes domestiques, il existe depuis 2017 en France, 2015-2016 aux États-Unis, et on peut pas vraiment dire que c'est un succès. Ça l'est peut-être chez nous et chez les personnes qui nous écoutent, parce qu'on est plutôt fan de nouvelles technologies, qu'on a envie d'avoir de la domotique à la maison, tout ça, mais ça s'est pas imposé, ça a pas vraiment complètement changé les usages. Donc, jusqu'où ça peut aller? À quel point ça sera mobile et à quel point ce côté robotique et gadget, je sais pas. C'est vrai que ce qui est évoqué, c'est le fait que si l'enceinte vous parle, et ben elle va mimer des mouvements de visage en se déplaçant. Mais est-ce que c'est pas totalement gadget et inutile par rapport à ce qu'on pourrait attendre du service? Et surtout, La concurrence n'a pas attendu, parce qu'Alexa Plus, ça commence à être testé en France, ça sera bientôt disponible en version grand public. Gemini pour Google Home, pareil. C'est très bien, ça a des défauts, mais ça a le mérite d'avoir vraiment amélioré
2: surtout, ce qui se faisait avant. C'est surtout un gap par rapport à la précédente version.
0: C'est un vrai gap, et là où OpenAI va avoir le même problème qu'avec le smartphone, selon moi, c'est qu'il va falloir des partenariats. Ce qui est intéressant, moi j'utilise Alexa ou Siri ou Google Assistant, enfin Gemini maintenant, pour contrôler toute ma maison connectée, pour mettre de la musique de temps en temps, et voilà. La musique, à la limite, c'est pas compliqué. Ils peuvent faire, ils ont déjà du Apple Music, du Spotify, mais est-ce qu'ils peuvent avoir tout l'écosystème d'accessoires d'un Google Home ou d'un Amazon Echo, j'en suis pas totalement sûr, en tout cas pas sur le
2: court terme. Et puis ça va être forcément un outil de domotique, forcément. C'est-à-dire que tu vas pouvoir allumer ta lumière, etc. Forcément. Ouais. Et donc, il va falloir aussi faire tout le travail titanesque qu'a fait Alexa, Apple Home et Google Home, d'intégrer en fait toutes ces API.
1: Bien sûr, ils leur font un protocole partenaire.
2: Voilà, tu te rends compte, ça, c'est un boulot de dingue.
0: Ils peuvent miser sur Matter,
2: etc. Bon, après, il y a le protocole Matter, ouais, voilà,
0: oui,
2: c'est ça.
0: Oui, mais on est quand même...
1: Il faut signer le partenariat avec Matter. Enfin, ouais, c'est
0: un standard, ça. Le problème, c'est qu'il n'y a pas tous les produits qui sont sur Matter.
1: Ouais, il n'y a pas tout.
2: Mais déjà, tu as ça, c'est déjà pas mal, si tu veux.
0: C'est déjà pas mal.
2: Tu t'enlèves une épine du pied, après, tu n'as pas tout.
0: C'est déjà pas mal, mais il y a toujours cette limite de ne pas posséder l'écosystème global avec les smartphones, les ordinateurs, qui fait que ton système sera toujours un petit peu enclin sur lui-même. Et c'est forcément un petit peu plus limite.
1: C'est pas taillé pour la maison. Pour moi, c'est ça plus. GPT Live, donc le fameux assistant vocal, il n'est pas non plus taillé pour la maison. À quel point ils vont l'entraîner pour la maison, pour l'adapter. Là où Alexa bosse quand même depuis plus de 10 ans dessus, Google aussi, tu y vas pas facilement. Honnêtement, moi, leurs produits là qu'ils annoncent, je comprends où ils veulent aller, je comprends pas à quoi ça sert. En effet, c'est plein de gadgets, de trucs complètement inutiles. Qu'est-ce que j'en ai à faire qui me regarde et qui me fasse des sourires, ou qui me fasse coucou du bras. Enfin, honnêtement, je pense qu'ils cherchent vraiment à extraire GPT sous n'importe quelle forme des autres.
0: Dans un produit.
1: Et donc, ils essayent de se donner une constance dans un produit. Après, quel est le produit ? Est-ce qu'ils doivent aller vers ce qu'on avait au début ? On avait murmuré un smartphone, puis on a murmuré un appareil qui sera porté, type le AI Pin, là, qu'on avait vu popper, qui a été un fiasco total. Mais on se dit, avec ChatGPT, pourquoi pas ? Vous savez, c'est ce fameux espèce de...
0: Avec le vidéoprojecteur sur la main.
1: Vidéoprojecteur, enfin, c'était d'une complexité d'utilisation, c'était absolument horrible et horriblement cher.
0: Qui aurait pu le prédire ?
1: Oh, ben non. La première fois qu'on l'a vu, on s'est fait... À quoi ça sert
2: réellement ? Ouais, je sais pas. Moi, je trouve qu'il y a quelque chose d'attachant dans ce produit, parce que évidemment, c'est débile et tu vas pas. Mais je trouve que le gars qui s'est dit, il est vraiment dans la science-fiction, quoi. Et ça, tu peux le respecter quand même.
0: Oui,
2: parce qu'il
0: s'est
2: dit, je vais faire un truc qui va projeter des informations et avec ta main, tu vas pouvoir projeter le truc. Le mec, il a dépensé des dizaines de millions là-dedans, quoi.
0: Ouais,
2: tu vois
0: mais
2: ça... Évidemment que c'est nul, ça marche pas. Mais ah ouais, quand même, respect, quoi. Le gars, il a fait un truc de dingue.
0: Oui, non, mais en soi, pourquoi pas.
2: Et peut-être que dans 10 ans, on se dira, waouh, il avait raison. Peut-être qu'on aura un truc, tu vois, holographique, je sais pas quoi, qui apparaîtra. Mais on se dit...
1: Sa réflexion de base, elle était bonne. Faire quelque chose qui ne se serve plus du smartphone. Qui soit déconnecté du smartphone et qui vive par lui-même, c'est pas bête. Et on vient de le dire, finalement...
0: Je sais pas si c'est pas bête. Est-ce qu'on a vraiment envie de remplacer le smartphone ?
1: Ah non, je dis pas qu'on a envie. Je dis que l'idée de se dire, j'ai un appareil qui fait autre chose de plus, et je n'isole que ça, parce qu'aujourd'hui, ton téléphone te sert presque moins à téléphoner qu'au reste, c'était pas déconnant à une époque où on n'arrête pas de nous expliquer que tout le monde essaye de faire sa détox du téléphone, des machins. Il y avait une réflexion. C'est juste la finition et l'ergonomie qui n'était pas bonne. Mais regarde, qu'est-ce qu'on raconte depuis quelques minutes de ce que veut faire ChatGPT, enfin de ce que veut faire OpenAI ? Se détacher du téléphone pour imposer son modèle.
2: C'est sûr.
1: Donc, il y a quelque chose qui est commun. Je pense qu'ils partent un peu dans tous les sens. Personnellement, je pense que leur réflexion autour de quelque chose part dans tous les sens. Je pense que Mark Gurman, ayant eu toutes ses sources chez Apple, s'il y a vraiment 400 personnes qui sont parties chez OpenAI, c'est pas déconnant qu'il en ait. Donc c'est fiable. Moi, j'attends de voir, parce qu'ils sont capables de se tuer tout seuls OpenAI en voulant partir dans tous les sens.
0: Ils ont annulé beaucoup de projets depuis la fin d'année et depuis leur petite crise interne sur les modèles.
1: Ils s'éparpillent.
2: Bon, il nous reste un petit quart d'heure. Comme c'est la dernière de la saison, on s'est dit, forcément, Nico, Melinda et moi-même aurions un petit coup de cœur, un petit truc à raconter avec un produit qui nous a tapé dans l'œil et qu'on aime bien. On est d'accord ? Ça vous va ?
1: L'année est lourde.
0: Il y a toujours des choses,
1: Il y a toujours à raconter.
2: Il y a toujours des trucs. Mais c'est vrai qu'on reçoit beaucoup de produits, mais parfois on en reçoit et on en teste beaucoup. Il y en a qui nous paraissent intéressants, mais qu'on oublie finalement. Et puis il y en a d'autres qui nous marquent. dont on se dit waouh, il y a un vrai truc à raconter, il y a un vrai quelque chose. On va peut-être commencer par toi, Nico. Qu'est-ce qui t'a marqué? De quoi tu voulais nous parler pour cette dernière de quoi je me mail?
0: C'est pas un produit, c'est une entreprise, et ça va même prendre la forme d'un mea culpa, parce que pour tout vous dire, il y a encore un an, je ne croyais pas du tout en Anthropique, dites-le comme vous voulez. Donc c'est le créateur de Claude qui a été fondé par des anciens d'OpenAI. On reste vraiment dans l'univers IA finalement. Et j'étais un peu convaincu que leur stratégie avec Claude Code, qui séduisait uniquement les développeurs, le côté très élitiste, tout le monde fait mieux que les autres, on est plus éthique, ça allait juste être une start-up IA parmi tant d'autres, et que toute cette hype était complètement surévaluée. La preuve, Anthropique, ça pesait rien à l'époque. Le Claude n'était pas du tout connu du grand public, ça avait un taux d'utilisation très très faible, et j'avais du mal à croire qu'Anthropique allait réussir son coup. Et un an après, le mea culpa, c'est que je pense que Anthropique, c'est mon gros coup de cœur de l'année finalement, parce que tout ce qu'ils font est toujours intelligent. Déjà, ils ont pris le leadership sur les modèles. Ça fait plus de 6 mois maintenant que les meilleurs modèles du marché, c'est eux. On a beaucoup parlé de Mythos, mais bon, les dernières versions d'Opus, elles sont aussi tout à fait excellentes. Elles ont mis une claque à Gemini, une claque à GPT. Certes, alors OpenAI rattrape de temps en temps, notamment avec des modèles qui coûtent un peu moins cher. Donc, c'est difficile de dire qu'Anthropique les a complètement largués. Mais quand même, hein, ils leur ont fait beaucoup de mal. Dans l'utilisation aussi, il y a eu un moment où OpenAI a fait sans doute l'erreur de vouloir s'allier avec l'armée américaine, et dans la foulée, les gens ont désinstallé ChatGPT massivement, et Claude s'est retrouvé en tête des téléchargements à peu près partout. Au moment du Super Bowl, ils ont fait de super pubs, ils ont fait parler d'eux, et encore aujourd'hui, Claude est devant ChatGPT dans les téléchargements sur l'App Store et le Play Store, donc il y a eu un vrai bond.
2: Et tu le vois, moi, autour de moi, il y a beaucoup plus de gens qui me parlent de Claude
0: qu'auparavant. Pour moi, là où c'est un coup de cœur, c'est pas forcément parce qu'ils sont les meilleurs, c'est parce qu'ils ont complètement réussi à inverser la tendance. Et aujourd'hui, ils sont passés d'un produit qui était très orienté développeur, Claude Code, à un produit très grand public, avec un modèle qui est très juste dans ses réponses, qui hallucine à mon goût beaucoup moins que les autres dans l'utilisation, et surtout sur ce qu'on appelle IA agentique, ils ont pris de l'avance. C'est un peu eux les premiers avec les fonctions co-work, avec les fonctions dispatch, qui ont permis en fait à l'IA de contrôler ton ordinateur quand tu n'es pas là, de faire des actions pour toi, d'automatiser des choses, d'utiliser ton téléphone pour parler à ton ordinateur à distance. Aujourd'hui, ça commence à devenir standard entre guillemets, même si le taux d'utilisation de ces fonctions-là est très bas par rapport à l'agent conversationnel de base, mais ça fonctionne et ils sont en train de petit à petit refaçonner le monde de l'IA. Et un autre truc que j'aime beaucoup chez eux, on le voit à l'écran actuellement, c'est leur style graphique, leur charte, leur design. Ils ont fait quelque chose de différent des autres. Ils n'ont pas une interface blanche épurée avec un texte en Helvetica. Ils ont une police qui est très identifiable, ils jouent sur des dégradés de couleurs, sur des trucs beaucoup plus naturels, beaucoup plus planète. Et c'est cool ce que fait Anthropique, c'est cool ce que fait Claude. Donc pour moi, vraiment, mon gros coup de cœur de l'année. On prédisait un peu en fin d'année dernière qu'on allait observer en 2026 un début de déclin pour ChatGPT, parce qu'ils sont montés trop vite et qu'ils étaient en train de se faire attraper par Google notamment. Et finalement, un an après, c'est pas Google qui est passé devant. Google a eu un moment de grâce, mais aujourd'hui, c'est un peu ralenti. C'est Anthropique pour moi qui est mon gros coup de cœur de la saison.
2: Très bien.
1: J'ajoute juste quelque chose avec Nico, on se connaît bien, on voyage très souvent ensemble, donc je le vois travailler. Je suis impressionnée. Ce n'est pas un agent d'Anthropique déguisé. Je peux vous le dire vraiment, je suis bluffée de tout ce qu'il en a fait et de la façon dont il a maîtrisé ça.
0: Je te l'ai déjà dit
1: et je répète. Vraiment, j'ai vu moi la force d'Anthropique en voyant comment il s'en servait.
2: Non, bien sûr.
1: Et c'est vrai que ça a l'air hyper simple, mais je pense que c'est beaucoup de calibration et de configuration avant. Mais c'est assez dingue de voir en un an le progrès, et surtout de le voir à travers ce que Nico fait de travail dessus, à quel point c'est en avance sur le reste.
2: Et c'est vraiment là qu'on se rend compte qu'aujourd'hui, on dit l'IA, tuer le journalisme, va bouleverser nos métiers. Mais en fait, il va rendre meilleurs ceux qui savent s'en servir et les rendre beaucoup plus productifs et augmenter finalement. C'est ça. Et c'est ça qui est formidable. Donc, c'est le conseil qu'on peut vous donner à tous et dans tous les métiers. Hein. Alors, nous, on est journaliste, mais dans plein de métiers, l'IA vous permet d'être meilleur finalement. Parce que vous gardez toujours la main. C'est vous qui allez avoir le dernier mot. C'est vous qui allez vérifier ce que l'IA va vous donner. Et si vous avez, on va dire, un certain niveau, une certaine qualité, bah vous allez exploser, quoi, finalement. Vous allez être encore meilleur. Avant d'écouter le coup de cœur de Mélinda, moi, j'aimerais bien vous parler d'une chose. Alors, pour tous ceux qui nous suivent un peu, vous l'avez remarqué, en ce moment, j'ai plusieurs lubies. J'ai les flippers, ça c'est clair, on en parle de temps en temps. Mais j'ai la chance de pouvoir me créer une espèce de cocon avec un vrai home cinéma. Et j'ai toujours été fan de ce truc-là. Je me souviens qu'à l'époque, j'avais des laserdiscs. Alors, vous avez peut-être pas connu ça, mais il y avait des gros lecteurs qui vous permettaient d'avoir des gros disques, qui permettaient d'avoir des supers images et du super son, etc. Enfin, j'ai toujours été fan de ça. Et là, je voulais vous parler d'un produit qui est assez en rupture par rapport à ce qu'on fait. Pourquoi ? Parce que c'est un projecteur vidéo. Et aujourd'hui, les projecteurs vidéo, si vous voulez quelque chose qui dépote vraiment, ça coûte très très cher. Un projecteur vidéo, ça peut être 8 000, 10 000, 15 000 euros. Bon, bref, autant vous dire que c'est inaccessible. Et encore une fois, la technologie permet à des marques moins connues, et notamment une marque qui s'appelle Valerion, là, eh bien de sortir un produit qui est cher, hein, qui est en dessous de 4 000 euros, mais qui a une particularité, c'est qu'il est quasiment au niveau des grands JVC ou des grands Sony qui coûtent 2 à 3 fois plus cher. Alors, avec des bémols, c'est pas de la 4K vraiment. C'est-à-dire que on va avoir un petit écran LCD qui va dont le laser va projeter l'image dedans, et avec un système de vibration très très pertinent et très malin, on va arriver à avoir de la définition 4K. Bon, ils le font tous, mais eux, ils le font particulièrement bien. Et ce qu'il y a d'amusant avec ce projecteur, c'est que il a été conçu sur Kickstarter en 2025, et cette boîte Valerion a en fait parler à tous les fans de tech en leur disant « Voilà, on a comme projet de faire un projecteur, qu'est-ce que vous voulez qu'on ait dedans ?» Voilà, et on va essayer de le faire. Et vous allez mettre un peu d'argent. En gros, ils ont récolté 11 millions de dollars en tout. Et tout le monde a dit « Moi, j'aimerais bien avoir le Dolby Atmos, le Dolby Vision. J'ai vu qu'il y avait des projecteurs IMAX. J'aimerais bien qu'on mette une puce IMAX dedans. Tous les derniers HDR, etc. Une prise Ethernet, RJ45, parce que ça n'existait pas sur les projos. » Et en fait, ils ont fait un truc que tous les fans de home cinéma voulaient, et ils ont réussi. Il a été présenté. Il a été présenté au CES en 2025. Il est sorti officiellement là il y a quelques mois de cela, et j'ai la chance de pouvoir le tester. Et c'est un truc de dingue. On a une qualité d'image incroyable. Il a plein de petits raffinements technologiques. Vous savez que le problème des projecteurs, c'est que souvent quand ça projette et que vous regardez une image en noir, elle n'est pas tout à fait noire, parce qu'il y a de la lumière derrière. Et eux, ils ont mis en place un système, c'est une espèce d'iris que tu peux fermer, si tu veux, qui va faire moins rentrer de lumière dans le projecteur, et donc avoir moins cet effet de gris sur du noir. C'est quand même assez pertinent. Enfin, il y a plein de petits raffinements technologiques, et je voulais en parler parce que aujourd'hui, on peut se faire, alors c'est beaucoup d'argent, hein, tout ce que je vous dis, mais petit à petit, on se rend compte que le domaine de la projection est en train de devenir beaucoup plus accessible avec des produits, encore une fois, fabriqués en Chine, qui ont une vraie
0: une qualité supérieure à ce que tu avais avant sur le grand public.
1: Abordable aujourd'hui.
2: Alors, c'est abordable, c'est 4 000 euros,
1: oui, mais
2: c'est beaucoup d'argent, mais tu te dis que pour 4 000 euros, tu vas casser ta tirelire, ça va durer un moment, hein, les économies. Tu vas te faire plaisir et tu auras un truc super. Franchement, et vivement que je puisse vous inviter pour que vous regardiez.
1: Mais avec plaisir.
2: Un petit film.
1: Avec j'aime beaucoup.
0: Tant que tu nous invites pas à la finale de la Coupe du Monde, toi, viens.
2: Bien
0: nous
2: sûr.
0: Invite pas à ça.
1: La petite, on viendra voir la petite.
2: Et alors, dernier truc, toi qui aimes le jeu vidéo, il a une particularité, c'est que il a une latence d'affichage qui est très très basse et qui permet de jouer à des jeux vidéo. Même les plus exigeants, en fait, peuvent jouer sur ce type de projecteur.
1: Je vais venir te l'emprunter, il n'y a pas de problème.
2: Et ben voilà.
0: On va tous aller tester des choses chez toi, François.
2: Ouais, avec plaisir. Non, mais franchement, ça vaut le coup. Mélinda.
1: Gaming toujours. Évidemment.
2: Forcément.
1: Je suis venue avec quelque chose qui est à peu près aussi grand que le vidéoprojecteur de François. Attention, accrochez-vous. Ceci est la MSI Claw 8 XAI+.
2: On dirait AI.
0: C'est quand même fort de mettre des AI dans une console.
2: Tu mets des AI partout.
1: Si on peut pas en mettre partout. Quand même.
2: Mais ça me fait penser à une Switch que tu aurais gonflée, tu sais.
1: Ah, mais c'est ça.
2: C'est ça.
1: C'est une Switch sous testostérone ou je ne sais quoi. non, c'est une très très grosse console portable. Alors, vous savez qu'on en entend parler depuis le Steam Deck, vraiment depuis la Switch, qui a donné naissance à toute cette gamme de consoles que vous pouvez embarquer partout. C'est une version PC, c'est-à-dire dedans vous avez tous les boutiques PC, Steam, ROG, Epic Games, tout, Microsoft Store pour les jeux PC, tout ça. Elle ne réinvente rien, elle est juste plus grosse, plus massive que les autres. Et surtout, elle n'a pas la même puce. Souvent, c'est des puces AMD. Là, c'est une puce Intel.
2: Ah.
1: Et là où c'est intéressant, c'est pour ça que je vous la montre. Alors, écran 8 pouces, quand tous les autres sont en 7, ça explique aussi qu'elles sont un peu énormes ici, même dans mes mains. C'est le gros retour d'Intel sur ses puces portables. La première génération, dans une MSI, ça avait été un fiasco. Non, mais il faut dire les choses. Ils étaient mal... visiblement, ils avaient mal travaillé ensemble. Tout ce qu'on nous promettait, c'était la console qui était censée révolutionner tout, mettre le Steam Deck au placard, les ROG Ally d'Asus, pareil. Flop, mais alors vraiment intégral. Cette nouvelle version, qui est la troisième génération, la puce est enfin optimisée et elle met une claque à toutes les autres. Honnêtement, vous pouvez jouer... déjà, la promesse première qui intéresse en général les gens qui jouent là-dessus, c'est l'autonomie. Quand on pouvait jouer une heure et on était, elle commence à tirer la langue, c'était horrible. Là, on peut vraiment jouer. Moi, il y a des jeux, je suis presque arrivée en jeu à la recharger avant 10 heures, quoi.
0: 10 heures, ah ouais.
2: Presque. 10 heures d'autonomie sur ce
1: truc-là. Alors attention, je ne joue pas à des cyberpunk, à des trucs comme ça. Là, vous baissez et vous pouvez, c'est toujours pareil, vous pouvez régler votre façon de jouer. Mais ce que je veux dire, c'est qu'elle est nettement plus endurante que la précédente parce que la puce...
2: Le chipset graphique, c'est aussi de l'Intel ?
1: Tout est Intel.
2: Ah d'accord. Okay.
1: Tout est Intel. C'est une console Intel, c'est la seule qui est sous Intel. C'est un partenariat qu'ils ont depuis le début. Pas d'écran OLED, mais honnêtement, suffisamment bien calibré et de qualité.
2: Il y a le très bon LCD aujourd'hui. Hein,
1: aujourd'hui, honnêtement, le problème, c'est quand vous avez goûté à l'OLED, oui, c'est dur. Mm-hmm. Mais
2: notamment sur les contrastes et les noirs qui
1: sont
2: profonds.
1: Mais honnêtement, les écrans, que ce soit la Xbox Live, la ROG Live, c'est à peu près les mêmes, celle-là, honnêtement, la qualité de la
0: c'est lumineux l'écran. Moi, les Switch, je supporte plus.
1: Mais les Switch, elles sont un problème à ce niveau-là, hein, honnêtement. Okay. Non, celle-là, ça va.
2: Et la définition de l'écran, tu l'as ou pas ?
1: C'est pas du 4K. On reste en 1080, mais honnêtement, ça fait largement le job.
2: Ouais, vous êtes sur un écran 8 pouces, ça suffit amplement.
1: 8 pouces, ça suffit amplement. Mais ce que je voulais vous dire, et c'est là où le IA est drôle, c'est ça. Justement, l'IA, ça a apporté pas du tout de fonction inutile. Ça optimise votre façon de jouer. Et vraiment, sur ce modèle-là portable, moi, c'est le premier modèle que je vois vraiment agréable à utiliser pour tous les jeux, pour l'autonomie. Ergonomiquement, c'est tout bête. Alors, on parlait hors antenne avec Nico du Steam Deck qui était très, très droit. Les premières consoles, c'était très, très droite. Ce petit bord biseauté, je vous jure, c'est la clé. Parce que dans la paume de votre main, c'est comme les manettes. Ceux qui jouent avec des manettes Xbox, par exemple, cette sensation de prise en main est nettement meilleure que
0: la Joy-Con de la Switch ou tout ça.
1: Exactement, que tous ceux qui l'ont pas.
0: Moi, je trouve ça épais quand même.
1: Ah non, mais elle est énormissime.
0: Je t'avoue que...
2: Qu'est-ce que t'en penses, toi, Nico ?
0: Je sais pas.
2: Tout à l'heure, tu nous disais, ouais, je suis pas fan de ce type de produit.
0: Non, je suis pas un grand fan parce que je trouve ça épais, gros, tout ça. Après, d'un autre côté, j'adore la Nintendo Switch. Elle a évidemment des défauts ergonomiques, mais je suis aussi conscient de ses limites techniques. Donc, il faut plus de puissance pour pouvoir jouer à faire plus de choses.
1: T'as 50% de puissance que sur les meilleurs qui étaient les Roguelite X.
0: Ah oui, non, mais
1: aujourd'hui, on est vraiment sur une bête de compète. Et avec l'IA qui est là pour upscaler l'image, upscaler tout gérer, c'est de l'IA intelligent. En revanche, en effet, si vous aimez l'écran OLED, il n'y a pas d'OLED.
0: Ouais.
1: Et puis...
2: On peut la brancher sur la télé.
1: Alors, ça, c'est génial, parce que c'est un mini-ordinateur, en fait.
0: Bah, un
1: mini-ordinateur Windows.
0: PC.
1: C'est un PC. Si tu veux jouer mieux sur ta télé, moi, c'est ce que j'ai fait. Tu la branches avec un câble HDMI et un raccord USB-C, parce que c'est quand même de l'USB-C.
2: Ouais.
1: Et tu joues
2: sur ta télé.
1: Et je connecte ma manette en Bluetooth et je peux jouer. Si vous voulez travailler, vous connectez une souris et un clavier en Bluetooth.
0: Il n'y a pas de dock obligatoire. Tu branches
1: juste le câble. Non, pas du tout, tu branches direct.
0: Ça, c'est bien.
1: Je l'ai même branché sur un vidéoprojecteur. Tu vois, tu pourras sur ton vidéoprojecteur. En revanche, ce qui fait que je ne peux pas la recommander, sauf à des profils très, très particuliers, c'est le prix.
0: Oula.
1: On est à 1600 euros.
2: 1600 euros ?
1: C'est énorme. Ouais. Alors, certes, beaucoup de stockage et tout. Mais... en fait, le problème de cet appareil, pourquoi je voulais vous en parler, c'est vraiment le symptôme de cette année. On a parlé de beaucoup de choses très positives cette année.
2: Oui, c'est l'explosion de la RAM.
1: Le problème principal de la tech en 2026, déjà fin 2025, c'est l'explosion des prix. L'explosion de la RAM à cause de l'IA.
0: Et ça va continuer.
1: Et ça va pas aller en s'améliorant. L'explosion des prix des composants aussi, qui ont tous augmenté à cause de tout ce qui se passe dans le monde. À cause de ça, cette console qui est pour moi la meilleure du marché, on peut la recommander qu'à des gens qui vont cumuler un PC et une console de jeu à transporter.
2: Ouais,
1: combien ils sont ? Pas beaucoup.
2: Voilà, voilà. Mais ça sera le mot de la fin. Et vous savez, cette histoire d'explosion du prix de la RAM, on n'a pas fini d'en parler. Vous verrez qu'à la rentrée, toutes les annonces des produits tech, les smartphones,
1: l'iPhone,
2: les PC, etc., l'iPhone notamment, ça va faire mal au porte-monnaie.
0: C'est clair.
2: Merci beaucoup à tous les deux. Merci Mélinda d'Avansoulas de BFM Tech, Nicolas Lelouch, Numérama, et on se retrouve sur Télématin la semaine prochaine. On se retrouve dans quelques minutes, juste après Stan Laroque qui sera là, pour le petit module bonus, et on parlera aussi de la déconfiture d'une marque de smartphone chinoise qui va disparaître. On vous en dit pas plus, ce sera dans le module bonus, exclusivement dédié donc à tous ceux qui nous écoutent en podcast. À tout de suite, c'est De quoi je me mêle, un grand merci d'être là.
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2: Voilà le retour de ce De quoi je mêle, deuxième partie. On va maintenant recevoir quelqu'un que vous connaissez, qu'on a déjà reçu à plusieurs reprises dans De quoi je mêle. Et s'il est là avec nous aujourd'hui, c'est pour nous annoncer une grande nouvelle. C'est Stan Laroque qui est là. Salut Stan.
7: Salut.
2: Stan Laroque est un entrepreneur incroyable, très jeune entrepreneur. Rappelons ton âge.
7: Là, j'ai 32 ans.
2: 32 ans, voilà. Tu as commencé à être entrepreneur à quoi ?
7: 24 ans.
2: C'est le fondateur de Lynx. Lynx qui était la seule boîte française qui avait sorti un masque VR. Vous vous en souvenez si vous êtes un fidèle de De quoi je mêle, on en avait parlé même dans Tech & Co, bien sûr. Et tu es là avec nous pour nous annoncer une grande nouvelle. D'accord. Et tu es aussi, et c'est ça qui est intéressant, nouveau dirigeant chez Parrot. Parrot, là encore, boîte que vous connaissez si vous êtes un fidèle de De quoi je mêle. Parrot qui a été un géant de l'électronique française il y a quelques années dans le domaine des casques audio. Ils ont fait des drones, etc., etc. Ça a été le roi du Bluetooth dans la voiture aussi au tout début de son histoire, hein, Parrot. Et aujourd'hui, ils se sont repositionnés dans les drones de défense. Hein, ils vendent des drones un peu partout. Et quand on voit aujourd'hui l'actualité géopolitique, on se rend compte que les drones ont un vrai sens aujourd'hui de défense et même d'attaque. Donc tu rejoins Parrot, mais on va en parler dans un instant. Mais explique-nous ce qui se passe pour Lynx.
7: Bah alors, effectivement, il y a un grand chamboulement. Lynx, donc on a annoncé à San Francisco une version 2 de notre casque. Oui. On avait signé un énorme partenariat de plusieurs millions avec Google l'année d'avant. Enfin, c'était vraiment super. Et puis, il y a eu des petits accidents, on va dire, industriels et financiers qui ont été très challengeants au premier trimestre et qui ont plongé la boîte dans un redressement. Et donc là, bah, c'est très très dur pour tout le monde. Donc c'est la énième levée de fonds qui s'est pas faite. Ça a été assez compliqué. Le moral était assez bas. Et au final, parce que Lynx représente une valeur assez importante dans la tech tout de même, avec oui. ce qu'on a pu créer, développer, montrer en techno autour de la réalité mixte, de la réalité augmentée et tout ça, il y a eu pas mal d'offres de reprise de la boîte.
2: C'est vrai.
7: Ça a créé des enchères.
2: Ok.
7: Et au final, ce qui est super, donc il y a eu des Américains, il y a eu des Indiens, il y a eu des Européens. Et ça s'est fini d'une assez belle manière au final, malgré ce gros challenge, c'est que c'est Essilor Luxottica, donc qui est quand même un grand groupe du CAC 40,
2: bien sûr,
7: et une société française, enfin franco-italienne, qui a repris Lynx. Et donc voilà, donc les équipes, toute la propriété intellectuelle, la production, le stock, tout ça, là, sont en train de passer chez Essilor. Donc, c'est plutôt sympa, en fait, comme héritage.
2: Ouais, bien sûr. Bah,
7: on a créé une super innovation, une super cellule d'innovation, en fait, autour des technologies immersives. Et ça finit quand même chez une boîte du CAC 40, qui est Essilor, en plus, qui investit énormément dans les lunettes connectées.
2: Et dans le domaine de la vision, les lunettes connectées, etc., etc. Donc, on peut imaginer que tout ce que tu as créé avec ton équipe, tout ce que tu as développé avec ton épique ne va pas partir à la poubelle.
7: Exactement.
2: Va se retrouver dans d'autres produits brandés Essilor Luxottica, forcément.
7: En fait, c'était la hantise de l'équipe et de moi-même. C'est-à-dire
2: que quand vous mettiez tout à la poubelle, quoi.
7: En fait. Ouais, si jamais la boîte s'arrêtait, qu'il ne se passe rien et que le truc s'arrête et que personne ne réagisse. Alors que là, ça a été exactement l'inverse. Même l'État français, à haut niveau, s'est emparé du truc en disant mais c'est pas possible, on peut pas vous laisser tomber. Donc quand même, il y a eu un élan, et si tu veux, ça a validé moi ce que j'ai pu créer en fait pendant 8 ans tout de même. Voilà, on s'est bien amusé et on a bien vécu, mais si tu veux, on a surtout créé pas mal de valeur au passage.
2: On s'est bien amusé, mais on se connaît un petit peu. J'ai eu la chance de pouvoir t'interviewer plusieurs fois avec des hauts et pas mal de bas aussi. C'est-à-dire qu'aujourd'hui, être entrepreneur en France dans la tech et quand on lance un produit hardware,
7: c'est horrible.
2: Quasiment mission impossible. Si t'as pas du cash et si tu fais pas une levée de fonds conséquente, c'est...
7: Et même quand t'as du cash, les relations, les clients, etc., tu peux quand même te planter. Et donc, non, c'est super dur. Et je le dis toujours aux personnes autour de moi qui veulent se lancer. Je vous le dis, ne le faites pas, c'est super dur. Bon, après, les gens font quand même leur truc. Et là, il y a d'autres conseils qui arrivent. Mais oui, c'est très, très dur. Et je pense que ça n'a jamais été aussi difficile de faire du hardware en France. Et donc, si bien que quand Lynx s'est arrêté pour moi, pas pour mon équipe, mais moi, je me suis dit, qu'est-ce que je vais faire? Je vais certainement pas rejoindre un groupe du CAC 40. Alors ça c'est certain, je suis pas à cette étape de ma vie encore. Et j'ai encore beaucoup trop d'énergie pour créer des choses.
2: Tu aurais pu, parce qu'il y a plein de dirigeants de boîtes comme ça qui intègrent aussi la société qui les rachète pour insuffler pendant un certain temps.
7: Bien sûr.
2: Tu vois, une philosophie, motiver les équipes, etc. T'avais pas envie ?
7: J'avais pas envie. Déjà, j'étais fatigué.
2: Parce que t'as vécu la... Alors, vis ma vie d'entrepreneur, ces derniers mois, c'était compliqué. C'est-à-dire que...
7: C'était les montagnes russes. Les vraies montagnes russes, c'est signer des gros partenariats avec des Google, des Qualcomm, etc. Et puis à côté...
2: Ne plus avoir trésorerie.
7: Quand on est sur place, nul n'est prophète en son pays. Hein, donc... c'est sur place en France, c'est compliqué d'expliquer ce qu'on fait malgré tout ce qu'on avait à montrer. Donc ouais, ça a été très très compliqué et ça je le raconterai, ce sera dans le livre aussi.
2: Tu vas sortir un livre ?
7: Je pense que faut que je raconte.
2: Il faut que tu racontes cette histoire-là parce que
7: on a fait des trucs extraordinaires.
2: Non mais c'est dingue. C'est une histoire entrepreneuriale qui se termine bien finalement, alors qui se termine peut-être pas comme tu l'aurais voulu
7: pas les 20 milliards qu'on espérait. Voilà, mais plus important que ça, en fait, le produit en fait continue de vivre. Et ça pour moi, c'était super important. Tu vois, c'est comme si on t'arrachait un bras, mais
2: c'est clair.
7: Au final, on va le mettre sur un corps encore plus grand, quoi. Voilà. Bon.
2: Est-ce que tu sais ce que va faire Essilor Luxottica de Lynx ou pas ?
7: Je ne sais pas trop. Je ne sais pas trop, et je vais pas non plus commenter ce qu'ils ont pu partager. En tout cas, je suis très content pour l'équipe parce que les moyens sont différents, l'ambition reste grande aussi. Peut-être un peu différente, mais je pense que c'est une super... je suis très content, en fait, de...
2: Quand on connaît un peu... Alors, moi, il m'arrive aussi de recevoir sur le plateau de Tech & Co des dirigeants de Essilor Luxottica. On voit bien le pivot qu'ils sont en train de faire. Hein. Ça devient une boîte de medtech aujourd'hui. Et comment, en analysant les yeux, le comportement de ton regard, etc., tu arrives à retirer des informations de santé. Et on sait qu'ils sont très forts sur les lunettes connectées. Alors ils ont leur partenariat avec Meta, mais ils ont peut-être d'autres projets aussi. Et c'est vrai que toute l'expertise que tu avais apportée en AR, en VR, va arriver chez Essilor. Peut-être qu'on aura une bonne surprise dans quelques mois ou quelques années.
7: Je l'espère. En tout cas, oui, le virage MedTech, c'est un virage qu'ils ont bien pris. Le virage du consumer électronique un peu avec ce qu'ils font avec Meta. Mais là où ils sont très très forts, c'est le medtech autour de la vision, ça c'est certain. Et oui, j'espère que dans quelques mois, on verra des choses sympas où on se dira, tiens, ça me fait penser à
2: ça peut
7: un
2: penser
7: peu
2: à
7: ce que faisait Lynx à un moment. Voilà.
2: Parce qu'il y avait un soft, enfin il y avait du hardware, il y avait du soft.
7: C'était
2: en fait.
7: Entièrement verticalisé, voilà, on avait fait du métal, du silicium avec Qualcomm jusqu'à l'OS et la couche applicative. Et c'était ça la force de Lynx, c'était qu'on était un systémier. C'est-à-dire que un peu sur le même business model qu'Apple, c'est-à-dire... avec des moyens différents, mais on essaie de faire tout de A à Z pour amener une couche applicative aux clients, clé en main, et super bien intégrée, donc, et très optimisée. C'est la seule manière de faire, c'est de tout faire. Tu vois, c'est comme ça qu'on réfléchissait en interne, en disant il faut vraiment qu'on soit à bras-le-corps sur tous ces sujets.
2: Avec toutes ces années où tu as été entrepreneur, on disait les montagnes russes avec des hauts et des bas, quel est ton plus beau souvenir ? Est-ce qu'il y a un moment dans cette vie d'entrepreneur que tu n'oublieras jamais parce que c'était... On va pas parler du plus mauvais, mais du meilleur.
7: Ouais, je pense que j'en ai deux, très rapidement, et donc j'en ai parlé dans un de nos interviews, cette rencontre avec Palmer Luckey, qui a fini par me prêter sa maison, et avec qui...
2: Rappelons qui est Palmer Luckey.
7: Palmer Luckey est le fondateur d'Oculus, et aujourd'hui surtout le fondateur d'Enduril.
2: Il a été racheté par Meta.
7: C'est le seul gars en dessous de 30 ans qui a créé deux licornes, enfin et c'est aussi un personnage de film assez extraordinaire.
2: Mais c'est dingue que ce gars-là, qui comprenait ce que tu faisais, et c'était l'un des rares à comprendre ce que tu faisais, d'accord, te prenne un petit peu sous son aile, finalement, en disant « Ok, je vais t'aider, prends ma maison, etc. Ouais. » C'est dingue, quoi, c'est fou. Ouais,
7: c'est fou, j'espère un jour aider des plus jeunes aussi de la même manière. Donc, je pense que cette rencontre avec Palmer Luckey, ça a été super chouette, c'était très intéressant, et j'ai vu des choses assez extraordinaires. L'autre moment, c'est à la première keynote que j'ai faite à San Francisco, où t'es vraiment sur une scène mondiale, où il y a, 3000 personnes dans la pièce, et il faut montrer son produit en tant que petit Français, en être fier et le porter avec son petit accent, etc. Donc, tu vois, c'était un moment fort pour l'équipe. Il y avait l'équipe dans la pièce et tout, c'était super.
2: C'est un peu le moment de vérité, quoi.
7: C'est le moment de vérité où on se dit, ça faisait 2 ans qu'on travaillait dans le plus grand secret sur le casque. Donc, j'avais 26 ans à l'époque. Et si tu veux, je descends de scène. Et là, la boîte mail explose. On avait présenté notre V1. Et un des premiers mails qu'on reçoit, c'est la NASA. Qui nous avait dit, on serait un de vos premiers clients.
2: Incroyable.
7: Et tu vois, quand t'as.
2: Et là, tu t'es dit, ça y est.
7: Là, tu te dis, je fais un truc intéressant.
2: Je fais un truc intéressant et c'est peut-être l'étincelle qui va faire que ça va décoller.
7: Et ça a duré 8 ans. Et ça a été extraordinaire parce qu'au final, on a fait des choses avec eux, on a fait des choses avec l'Agence spatiale européenne, avec des chirurgiens, avec des soldats aussi dans la défense.
2: Incroyable.
7: On a vu des choses absolument incroyables qui seront racontées un jour. on n'a pas le temps aujourd'hui, mais c'est Lynx, c'était une histoire très très chouette. Voilà, pour moi, c'est fini. J'ai dû travailler là-dessus.
2: C'est dur ou pas, émotionnellement
7: C'est dur. C'est dur parce que... sans se mentir, tu vois, t'as forcément de l'ego. Tu vois, t'as de l'orgueil pour ce que t'as fait.
2: Bien sûr.
7: En disant, ça fait 8 ans. Et si tu veux, pour que le truc grandisse, il faut le passer à un grand groupe. Ce qui est une très bonne chose.
2: C'est
7: un succès énorme. Mais.
2: C'est comme si il y a une partie de toi qui partait finalement, dans laquelle tu t'es investi pendant 8 ans. Et qui t'échappe.
7: Voilà. Et donc, c'est plus toi qui prends les décisions. Ouais, il y a un peu d'orgueil, tu vois.
2: Oui, c'est clair.
7: Franchement, c'est un peu dur là-dessus, mais au final, pour la suite, j'ai eu aussi une chance de rebond assez extraordinaire.
2: Alors raconte-nous, ce qui est intéressant, c'est que t'as pas perdu de temps, si je puis dire.
7: Voilà, ouais.
2: Tu as fait une rencontre avec un grand entrepreneur de la tech français, qui est assez discret, c'est Henri Sédoux.
7: Voilà, alors en fait, dans la tech française... Des systémiers, des gens qui font leur système de A à Z, de la supply chain en Asie jusqu'au logiciel client, enfin juste avant le logiciel client, donc la couche applicative avec les algos, l'OS, etc. Il y en a très très peu. Il y en a très très peu, on peut citer WeThings, Parrot aussi. Si tu veux, les entrepreneurs qui font ça, on se connaît à peu près tous parce qu'il y en a très peu. Et quand la situation a été compliquée pour moi, donc courant mars, Henri Sédoux, parce qu'on déjeunait ensemble tous les 3 mois, parce qu'on partage certaines cicatrices, tu vois, qui sont un peu les mêmes combats sortir des produits, fabriquer.
2: Sauf que lui, c'est un autre niveau, bien évidemment.
7: C'est un ordre de grandeur supérieur. Voilà, parce qu'en fait, il fait ça depuis 32 ans.
2: Bien sûr.
7: Parrot, c'est une boîte.
2: Mais il comprenait ce que tu vivais.
7: Il a tout de suite compris, du moment où on s'est rencontrés, ce que je faisais. On s'est très bien entendu parce qu'on partageait des challenges. Et il m'a tout simplement appelé en disant, viens. Vraiment, ça s'est fait comme ça. C'est-à-dire qu'il m'a dit, viens, moi, la Parrot est en pleine croissance. Voilà, sur le premier trimestre, il y a eu plus de 27 millions d'euros de chiffre d'affaires.
2: Alors, c'est une boîte qui a connu des hauts et des bas.
7: Et lui, les montagnes russes, il les a toutes vues.
2: Il les a toutes vues, parce qu'il y avait un moment où, justement, avant de faire ce virage vers le B2B et de vendre des drones un peu partout dans le monde, la boîte était à l'agonie. Hein. Moi, je m'en souviens.
7: Parrot a eu 1000 vies et les montagnes russes, il a toujours survécu, il s'est toujours relevé. Et donc, quand on se partageait un peu nos hauts et nos bas, lui, c'était... tu verras.
2: Et quand il a su que Lynx était racheté par Essilor Luxottiquette, il t'a proposé de rejoindre le groupe.
7: On a échangé, et il m'a dit, écoute, Parrot est en pleine croissance, le marché des drones est en pleine croissance. D'un point de vue système, un drone, c'est un smartphone qui vole. En tout cas, la manière dont Parrot conçoit les drones aujourd'hui,
2: tout à fait.
7: C'est une puce Qualcomm au milieu, des super caméras, des choses. Ça vole vachement plus haut qu'un smartphone, donc tu as quelques trucs différents. Et un casque, c'était un smartphone qu'on mettait devant les yeux de quelqu'un. En fait, donc, d'un point de vue système, il y a 70% d'overlap, je dirais. Et du coup, je n'ai pas du tout été perdu en découvrant son produit, que je connaissais déjà.
2: Ouais.
7: Et donc, tu disais qu'on fait des drones de défense. Pas vraiment, on fait des drones d'observation.
2: D'observation, d'accord. Voilà,
7: d'observation, qui sont utilisés dans la défense, parce qu'ils sont
2: plus à
7: l'use. Mais en fait, on fait de super caméras qui volent, grosso modo. Pour faire de la reconnaissance, de l'observation.
2: Et avec des gros contrats, avec l'armée américaine, évidemment, plein d'autres pays, etc. Parce que le contexte géopolitique est ce qu'il est aujourd'hui. C'est-à-dire que, par exemple, les États-Unis ne vont pas s'équiper de drones DJI pour des raisons...
7: C'est d'ailleurs interdit.
2: C'est interdit. Ouais. Donc, effectivement, la carte à jouer...
7: Exactement.
2: Qui peut investir le marché américain.
7: Comme Lynx en face de Meta, ce qui est Parrot en face de DJI... Notre chance aujourd'hui, c'est d'être ni américain ni chinois, et du coup de pouvoir un peu alimenter des marchés qui veulent ni l'un ni l'autre, si tu veux.
2: Et puis de Parrot représente un peu ce qu'on recherche tous. C'est, on va dire, un industriel de la tech français. Il n'y en a pas beaucoup aujourd'hui.
7: C'est un industriel.
2: C'est rare.
7: Un industriel systémier. Qui innove aussi énormément dans les algorithmes de vision par ordinateur, de navigation, de reconnaissance. Et ça, la valeur ajoutée, elle est quand même énormément là-dedans. Et ça, Parrot l'a bien compris. Et c'est aussi pour ça que les clients viennent chez Parrot. C'est-à-dire que le software est complètement souverain, il est maîtrisé, il est performant. Donc c'est assez chouette, c'est une belle plateforme. Super belle plateforme.
2: Tu sais quoi ? On va te laisser prendre tes aises, t'installer, ranger ta chambre chez Parrot. Et tu viendras nous expliquer un petit peu la stratégie de Parrot ?
7: Avec plaisir, oui.
2: Puisque tu deviens en quelque sorte l'un des porte-parole de Parrot.
7: Oui, voilà, c'est-à-dire que Henri et puis d'autres dirigeants dans le groupe prennent la parole régulièrement et j'en fais partie. Ouais.
2: Super. Voilà. Merci d'être venu nous raconter, j'allais dire à chaud, cette histoire, puisque voilà, c'est très récent, hein, le fait que Lynx soit racheté par Essilor Luxottica. Merci d'être venu et je voulais véritablement conclure cette saison de Quoi je me mêle avec toi. Merci beaucoup Stan.
7: Merci François.
2: D'être venu et à très vite.
7: À très vite.
2: Donc avec la casquette Parrot,
7: voilà.
2: Que tu as à moitié encore aujourd'hui. Et bien voilà, ce de Quoi je me mêle est terminé. Bonnes vacances à vous toutes et à vous tous. Profitez-en bien. Le petit module bonus qui vous attend si vous êtes en podcast audio. Et puis on sera de retour, donc je le disais, dernière semaine d'août. Ce sera le 27 août qu'on sera de retour, de 27-28 à peu près. D'ici là, profitez bien. Reposez-vous bien et à très vite.
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8: Les tatous, vous vous rappelez peut-être de ces petits pagers des années 90, sorte d'ancêtres de nos téléphones mobiles. Eh bien, ces tatous, un groupe de PME veut les remettre au goût du jour. C'est Asman et c'est Philippe Dubus qui vient nous en parler. Bonjour Philippe Dubus.
9: Bonjour Vincent.
8: Vous êtes le dirigeant fondateur du groupe Asman. Merci d'être avec nous dans Objectif Croissance. Alors, vous allez nous parler tout à l'heure de votre projet Tatou 2.0, mais avant cela, dites-nous quelle est l'identité du groupe Asman. Qu'est-ce qui guide votre croissance depuis 30 ans?
9: Oui, on va fêter nos 30 ans cette année.
8: Oui.
9: Et puis, notre caractéristique historique, c'est la reprise d'entreprises de fonds de commerce en difficulté, majoritairement en liquidation judiciaire.
8: D'accord.
9: Dans ce qu'on appelle procédure collective. Et donc, notre croissance, c'est la reprise d'activités en difficulté.
8: Voilà, vous en avez 5 en portefeuille.
9: Actuellement, on en a 5 actifs, oui.
8: D'accord. Dont la marque Tatou que vous relancez, c'est votre actualité. Déjà, de quoi s'agit-il, le Tatou?
9: Le tatou, c'est disons qu'il faut avoir un certain âge pour...
8: Plus de 50 ans, allez.
9: Ouais, pour que ça parle. Mmh, ouais. Bon, voilà, donc tatou, c'est les fameux beepers, pagers, suivant comment on les appelle, des années 90.
8: Voilà. Il y en a quelques-uns, là.
9: Voilà, ouais. Qui ont permis, je dirais, à toute une génération de commencer la communication à distance, l'ancêtre, comme vous l'avez dit, de la téléphonie mobile. C'est bien entendu devenu désuet, obsolète technologiquement, avec la téléphonie mobile. On va donner une date approximative de 2000. Mmh. Et puis, je dirais, on a, c'est tombé un peu dans les oubliettes d'usage, très peu d'utilisation. Mmh. Et puis, on est en 2026 et la donne a changé par rapport à son obsolescence de 2000.
8: Oui, alors ça permettait hein, de recevoir des numéros de téléphone à rappeler ou alors de très courts messages. Comment est-ce que vous allez moderniser le concept de Tattoo avec Tattoo 2.0?
9: Bon, on l'a appelé Tattoo 2.0 parce que souvent le 2.0 veut dire modernité. Ouais. L'idée de la modernisation, c'est en fait de faire converger deux technologies. Mmh. Une ancienne technologie des années 90 qui a ses caractéristiques propres, qui semblait être devenu obsolète. Et puis la situation aujourd'hui de la modernité des moyens de communication, de la téléphonie mobile 5G, mmh. Avec toutes les extrémités de la téléphonie 5G. Mmh. Et l'idée, c'est de converger en fait ces deux usages, retrouver les avantages de cette technologie des pagers, de radiomessagerie, comme on dit, et de retrouver, une modernité en couplant ces deux technologies.
8: Est-ce que vous pouvez nous donner des exemples d'utilisation du nouveau Tattoo?
9: Le nouveau Tattoo, en fait, c'est en fait un usage qui change. Mmh. C'est-à-dire que l'idée, c'est de permettre des usages différents, des usages complémentaires, des usages qui vont se créer en 2026, peut-être en opposition justement avec certains excès de la téléphonie mobile, ouais. 5G et d'Internet. C'est plutôt, des usages volontaristes de déconnexion.
8: Voilà, pour ceux qui veulent un petit peu s'affranchir de la surconnexion. Hein.
9: Oui, parce que c'est de la radiomessagerie. Mmh. Ça veut dire qu'il n'y a pas de carte SIM, il n'y a pas
8: Ah oui, c'est vrai.
9: Il n'y a pas de carte SIM, il n'y a pas de géolocalisation. Ouais. On ne passe pas par le monde Internet, on ne passe pas par les GAFAM. On est dans un système de radio-messagerie qui reste souverain et indépendant.
8: Un peu comme la radio FM, hein, le signal va dans un sens.
9: Voilà.
8: On reçoit sur son pager, en l'occurrence celui-là qui a un écran un petit peu plus grand que les autres, hein, qui est juste à côté de vous, parce que les deux autres, hein, c'est des pièces de musée. Quelles sont vos ambitions avec Tattoo 2.0?
9: Eh ben, c'est d'offrir aux nouveaux usages, aux nouveaux utilisateurs, justement, qui nous créent eux-mêmes des usages. On est dans ce que j'appelle la philosophie IA, c'est-à-dire qu'en fait, ce n'est plus le développeur d'une technologie qui impose ses caractéristiques, mais c'est des caractéristiques, des possibilités offertes, pour pouvoir permettre aux utilisateurs de retrouver des usages à inventer.
8: Voilà j'ai eu quelques... Il faut inventer les usages qui vont avec.
9: C'est inventer
8: simplement.
9: Les usages qui vont avec.
8: Et ça s'appelle Tattoo 2.0. Tattoo 2.0. Merci beaucoup Philippe Dubus d'avoir été avec nous dans Objectif Croissance.
9: Merci.
8: Vous êtes le dirigeant fondateur de Groupe Hasman.
9: Merci.
8: Au revoir.
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11: Bonjour à toutes et tous, bienvenue pour cette nouvelle édition de Tout pour investir sur BFM Business en direct à la radio, à la télé, sur le web. 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
11: Dans le coffre-fort, il y a aussi des œuvres d'art. Et c'est évidemment une solution d'investissement déjà fructueuse. Et puis ensuite, un investissement passion incontournable. Ophélie Guiraud de la Maison Agutte, bonjour.
12: Bonjour Antoine.
11: Merci d'être avec nous. On va parler d'un mouvement, alors que personnellement, je ne connaissais pas, avec des artistes que je ne connaissais pas non plus, mais qui s'appelle le support surface. Est-ce que vous pouvez nous expliquer ce que c'est? Puis on va voir quelques œuvres là derrière nous. C'est quoi ça, le support surface?
12: Voilà, le support surface, c'est un mouvement qui est né au milieu des années 60, donc 65-66, qui n'a pas duré longtemps parce qu'il s'est terminé en 72, mais qui est très important parce qu'il est considéré comme le dernier mouvement qui a vraiment marqué la peinture contemporaine en France.
11: Alors ça c'est étonnant, parce que, et en plus c'est comme le phénomène des collections, le phénomène des choses en série, c'est-à-dire si un début et une fin, ça reste un actif qui est super précieux, quoi, en fait, parce qu'on peut voir son évolution sur très peu de temps et juger de la qualité des tableaux en fonction vraiment d'une période très courte.
12: Alors, c'est vraiment le mouvement en tant que tel qui est court. Après, le mouvement perdure, en fait, à travers la pratique des artistes qui en ont fait partie.
11: Quand même, ouais.
12: Exactement. Donc, par exemple, une des figures de proue de ce mouvement, Claude Viala, dont nous aurons une image pendant l'émission.
11: On commence à les voir, là.
12: Voilà, exactement. Claude Viala a plus de 60 ans de création.
11: Ouais.
12: Et alors, voilà, qu'est-ce que ça veut dire, le support surface?
11: C'est ce que j'allais vous dire. C'est l'art, c'est la peinture et c'est la sensibilité. Alors, en 3D, déjà.
12: Ouais.
11: C'est-à-dire, il y a la matière, il y a l'épaisseur, il y a les trois dimensions, vraiment.
12: Et exactement, c'est vraiment c'est en opposition avec l'art traditionnel, c'est une réappropriation déjà de l'art abstrait, en opposition à d'autres mouvements des mêmes années, comme la figuration narrative ou les nouveaux réalistes. Là, c'est vraiment l'art abstrait, mais aussi la décomposition de l'art traditionnel à travers à la fois le support et la surface. Donc pourquoi le support? Ce sera vraiment le support, c'est la toile, voilà, où l'artiste vient peindre. Les artistes de ce mouvement vont vraiment la décomposer. Par exemple, Claude Viala, dont on parlait tout à l'heure, lui va peindre sur des objets qu'il va trouver autour de lui.
11: Et donc, réinventer à sa sauce. Ouais.
12: Exactement. Donc, par exemple, des bâches de tente. On a eu une fois un cul de fauteuil. Donc, un cul de fauteuil, c'est vraiment la tapisserie d'un fauteuil qui a été enlevé. Et ensuite, il a peint dessus. Et puis après, d'autres artistes vont la tresser, totalement la réinvestir, cette surface. Et puis, ce support. Et puis ensuite, il y a le travail sur la surface. Et parlons encore de Claude Viala, parce que c'est très représentatif de ce mouvement. Lui, il va décider de reproduire un seul motif. Donc, ça fait 60 ans qu'il reproduit le même motif, donc parfois même jusqu'à l'épuisement.
11: Oui, mais c'est sa marque de fabrique, c'est son objet, c'est son gimmick.
12: Exactement, tout en jouant avec le support et puis la couleur. Donc, ce sont des œuvres très colorées.
11: Donc voilà, c'est ni de la sculpture ni de la peinture, c'est tout en même temps, quoi. Finalement.
12: Exactement.
11: Toute la dimension de l'objet.
12: Voilà, et le support et la surface sont finalement très liés.
11: Bon, Claude Viala, d'accord. Est-ce qu'il y a d'autres grands noms de ce mouvement à suivre et qui suscitent l'intérêt sur le marché de l'art là en ce moment?
12: Oui, tout à fait. On a par exemple Daniel Dezeuse qui fait partie de ce mouvement. Lui a moins d'œuvres sur le second marché, mais est tout à fait, est tout aussi intéressant et dans ce mouvement. Et on a également Louis Kahn, on a Pincement, de nombreux artistes qui ont pris part à ce mouvement.
11: On est sur quels ordres de prix à peu près?
12: Alors, par exemple, pour Claude Viala, on a un record mondial en 2019 à 90 000 euros. Pour Louis Kahn, pour de la sculpture, on est plutôt à 110 000 euros. Après, je parlais de Patrick Saïtour, on est à 20 000 euros. Daniel Dezeuse, on est à un petit peu moins de 20 000 euros également. Voilà, donc il y a tous les prix. Et puis après, c'est ce que je vous dis quand je viens. En fait, il y a beaucoup de techniques. Et c'est vrai que, par exemple, pour Viala, quand on va vers une lithographie ou un monotype, on sera plutôt à quelques centaines d'euros. Tandis qu'une œuvre sur papier, quelques milliers d'euros. Et puis ensuite, pour ces grandes bâches de tente ou ces culs de fauteuil, on sera à plusieurs milliers d'euros, voire plusieurs dizaines de milliers d'euros.
11: Alors, malgré tout, c'est vrai que c'est un mouvement qui est regardé de près, qu'on peut vraiment situer sur une échelle temporelle vraiment réduite. Donc, c'est ça qui le rend intéressant, mais aussi qui provoque des prix relativement stables. Si on regarde bien l'évolution sur ces dernières années, ça évolue pas trop, il n'y a pas de flambée, c'est pas très volatile en fait comme marché.
12: C'est assez peu volatile. Alors on remarque deux choses quand on regarde la cote, c'est que déjà les gros prix, donc quand on voit les œuvres qui sont vendues à plus de 40 000 euros pour par exemple Claude Viala, on voit à la fois des prix... ce type de prix dans les années 2020 et dans les années 90. Donc on voit que l'intérêt, ça fait même plus de 20 ans, est toujours très présent. Et ce sont des artistes qui suscitent l'intérêt. Après, ce qu'on remarque, c'est que dans les années... Le chiffre d'affaires pour cet artiste en vente aux enchères a augmenté depuis 2019, après ce fameux record mondial. Mais on voit aussi une augmentation du nombre d'œuvres en vente. Donc voilà, c'est tout un...
11: C'est un écosystème, ça s'auto-entretient. Et est-ce qu'il y a des artistes qui ne sont pas forcément connus maintenant, mais qui méritent justement qu'on les regarde ? Parce que ça pourra prendre de la valeur plus tard, un petit peu dans le même mouvement.
12: Exactement, il y a des artistes en fait qui ont beaucoup gravité autour de ce mouvement et puis de ces problématiques. Par exemple, dans la vente du 2 avril, on présente une œuvre de Claude Viala et en face, on présente trois très belles œuvres de Michel Duport dont on a les visuels là. Et Michel Duport ne fait pas partie du mouvement Support Surface, mais il a souvent exposé avec Claude Viala et a toute cette réflexion autour du support. On le voit bien parce que c'est aussi en 3D.
11: Ah oui, c'est vraiment l'inspi du... Bah écoutez, c'est super intéressant. 2 avril, vente Support Surface, hein, donc chez Agu.
12: Alors, vente art contemporain avec des œuvres de Support Surface, dont Claude Viala, Daniel Deuzeuse et puis Michel Duport qui...
11: Ok, ben, tout ça à la maison Agutte, bien entendu.
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11: Et on ouvre...

0: terres de conquête, que ce soit l'Amérique du Sud. Comment se présente le paysage des marchés émergents en ce moment, là, à l'heure où on se parle,
1: Jean? Alors, on considère que nous, c'est une vraie opportunité, que ce soit sous l'aspect en fait obligataire ou l'aspect action. Ce paysage, c'est presque un peu condescendant d'ailleurs de parler d'émergents, puisque ce sont de grandes puissances.
0: C'est ça, bah oui.
1: Aujourd'hui, 40% du PIB mondial est drivé par les pays émergents, 50% de la croissance. Et pour autant, on voit que c'est absent du MSCI World. C'est à peine 12% du MSCI All Country. Et on sent que quand on se projette entre guillemets sur l'avenir, il y a de réelles opportunités. La Chine est le deuxième pays en termes d'intelligence artificielle. L'Inde, c'est 20% de production des médicaments génériques. Le Brésil est en train de dérouler également sur les biotech. Donc, il existe des opportunités. Elles se traduisent aussi d'ailleurs dans les valorisations, puisque si on regarde en effet la valorisation dans les pays émergents, on est plutôt en moyenne sur 12 fois les bénéfices futurs quand on est à 21 fois sur le S&P 500. Donc la valorisation est intéressante, le potentiel sur l'avenir est intéressant, et donc on a du mal, nous, des fois, côté conseiller multifamily office, à bien faire comprendre aux investisseurs que l'image que l'on avait des pays émergents dans les années 80-90 n'est plus du tout la même aujourd'hui. Il y a une forme d'asymétrie, une divergence, et qu'aujourd'hui, il existe des opportunités. Nous, on le voit sur l'obligataire et sur les actions.
0: Oui, c'est ce que j'allais vous dire, parce que souvent, on parle des marchés émergents, on regarde les marchés actions. C'est vrai qu'il y en a certains qui progressent. Enfin, c'est assez fabuleux. On parlait de la Corée du Sud avec le réveil de la DRAM, de Samsung, là. Et encore une fois, est-ce qu'il est question de parler de marché émergent quand on parle de la Corée du Sud? Mais il n'y a pas que les actions, il y a aussi la dette. Et ça, c'est un point intéressant. Je note que, dans votre étude que vous nous apportez, généralement, les entreprises des pays émergents sont plus fiables en matière de gestion de leur dette que les pays développés.
1: Exactement. En fait, il y a déjà une inefficience structurelle qu'on appelle un tout petit peu le plafond souverain. C'est-à-dire qu'une entreprise, par exemple, du pays comme l'Équateur, qui est notée triple C, ne peut pas avoir en fait, de note crédit supérieure à celle de son pays. Donc cette même entreprise, en fait, qui a des fondamentaux financiers solides, qui est exposée à l'international, qui est résiliente, en fait, elle emprunte aujourd'hui en Équateur sur un coupon en taux d'intérêt à 10%. Alors qu'en fait, une entreprise équivalente en France, avec les mêmes fondamentaux financiers, emprunterait en fait à 3%. Est-ce qu'il y a trois fois plus de risques? Non. Et donc, c'est pour ça qu'on considère qu'il y a une opportunité de marché à utiliser cette dette corporate des pays émergents en complément d'une poche obligataire un peu plus traditionnelle pour venir doper la performance. Et comme vous l'avez dit, avec en plus un niveau d'endettement qui est sensiblement moins élevé sur les dettes corporate en fait, des pays émergents versus les dettes corporate des pays effectivement occidentaux.
0: C'est super curieux, mais personne ne s'est penché sur ce paramètre technique parce que ça fausse complètement le paysage en vrai.
1: Ça fausse le paysage. Il existe quelques exceptions d'ailleurs en France. On a des entreprises qui sont mieux notées que l'État français, mais malheureusement, ça ne s'applique pas effectivement sur les pays émergents. Derrière, on a souvent aussi l'argument de dire oui, mais les pays émergents ont un marché en fait pas forcément liquide ou plus restreint. C'est pas du tout le cas. En fait, le marché de la dette corporate des pays émergents, c'est 2500 milliards de dollars. C'est plus que le marché du high yield américain et européen réunis. Donc, il y a de la liquidité. Il y a un effet de levier mesuré et en plus, effectivement, il y a ce potentiel de croissance en fait actuel et à long terme à pouvoir capter. Donc, nous, on considère, pour parler chiffres, que c'est intéressant d'avoir entre 10 et 20% en fait dans sa poche obligataire d'obligataires pays émergents, à condition d'utiliser en effet des gérants capables de sélectionner ces entreprises corporate, parce qu'on sera dans des géographies différentes, dans des domaines spécifiques, dans des analyses crédits un peu plus complexes qui nécessitent, en ce qui nous concerne, de la gestion active versus plutôt la gestion passive sur les large caps mondiales. Mais là, effectivement, sur la dette corporée des pays émergents, c'est bien d'avoir des gérants qui ont un track record, et notamment sur la partie défaut, supérieur au benchmark. Et nous, on aime bien utiliser notamment IVO dans l'allocation à nos investisseurs.
0: Ok, à noter, parce que c'est vrai aussi qu'il y a cet aspect technique dont on vient de parler, et puis il y a aussi toute la technicité de l'organisation des indices. À savoir que il y a un indice MSCI World qui vous permet de jouer le World, mais il n'y a pas tous les pays dedans. Non. Là, il faut jouer le MSCI All Countries, si j'ai bonne
1: mémoire. Et même le All Country, en fait, ce n'est que 12% d'exposition aux pays émergents. Donc, c'est déjà une première approche. Parce qu'effectivement, on voit des fois passer sur les réseaux, oui, vous faites un MSCI World en ETF 100% et vous êtes exposé. Non, en fait, vous n'êtes pas exposé en fait à 40% du PIB, 50% de la croissance.
2: Non, non.
1: Donc, le MSCI All Country est une première étape, mais nous, on conseille plutôt de faire à la limite du MSCI World et mettre 20% de MSCI Emerging Market, qui accessoirement, en 2025,

0: surperforme de près de 10,4% le MSCI World en termes de performance. Donc il y a un vrai potentiel, certes, de volatilité, ouais, mais aussi de surperformance en jouant les émergents tant sur la partie obligataire que sur la partie en fait action. Et je répète, pour donner le chiffre sur la partie obligataire, l'effet de levier pour un corporate émergent, c'est une fois l'EBITDA. On est effectivement après deux ou trois fois l'EBITDA aux États-Unis et en Europe.
1: Les deux, trois pays, les deux, trois zones émergentes qui vous intéressent le plus ?
0: Aujourd'hui, on regarde énormément, notamment le Brésil, qui est effectivement un pays particulièrement intéressant. L'Inde, naturellement. La Chine aussi, puisque notamment la tech chinoise, je l'ai dit, hein, est beaucoup moins valorisée effectivement que la tech US. Alors, on peut considérer que le risque géopolitique est ou non intégré dans le cours. Donc, on considère qu'il est intégré dans le cours. Donc, on considère que c'est intéressant de s'exposer sur ces pays. Il s'agira juste d'être vigilant sur l'impact notamment de ces pays émergents, notamment l'Asie du Sud-Est, par rapport à la crise effectivement du détroit d'Ormuz, puisque ce sont des régions malheureusement fortement impactées.
1: Oui, c'est ce que j'allais vous dire. Là, il y a quand même toute une zone en Asie du Sud-Est qui se voit un peu paralysée en matière d'activité économique. Il y a des restrictions à cause du... Il n'y a plus de pétrole, il n'y a plus d'essence, etc. Est-ce que ce n'est pas aussi quelque chose qui peut peser à l'avenir et sur lequel il faut être vigilant et justement jouer une gestion active vraiment avec des gens qui connaissent et qui savent?
0: Exactement. Pour jouer les bons territoires, les bonnes entreprises, celles qui potentiellement seront moins exposées à ces restrictions énergétiques, versus effectivement une gestion un peu passive que l'on peut faire plutôt sur des large caps globales américaines ou européennes.
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1: Alerte, bip, bip, bip, contrôle fiscal. Voilà le genre de truc qu'on n'aime pas. Voilà le genre de truc qu'on n'aime pas, mais qu'on va vous aider à gérer grâce à notre boîte à outils. Olivier Jeanneret du Rock Partners, bonjour.
3: Bonjour Antoine.
1: Alors, déjà peut-être faire un petit état des lieux de ce que c'est un contrôle fiscal, parce que bon, le mot fait peur à tout le monde. Bon, dans quel état d'esprit il faut se mettre pour bien évaluer ce concept ?
3: Il faut comprendre que le contrôle fiscal, il est intrinsèque à notre mode de vie en société, puisqu'on est dans un système déclaratif. C'est-à-dire que c'est spontanément qu'on va aller indiquer à l'administration fiscale, à Bercy, les montants de revenus qui doivent être soumis à l'impôt. Donc forcément, comme on est dans un cadre de déclaration qu'on va appeler spontanée, il faut qu'il y ait un contre-feu en la matière, et c'est une capacité de contrôle et de vérification a posteriori des déclarations fiscales des contribuables. Et donc on a ce cheminement qui naturellement est assez anxiogène du contrôle fiscal. C'est cette coloscopie fiscale qui peut exister et que l'administration fiscale met en œuvre de façon très régulière. Il faut savoir, là, il y a quelques jours, il y a le rapport annuel. Bercy publie un rapport annuel sur les fruits du contrôle fiscal. Qu'est-ce que ça implique? Et il y a deux grands chiffres qui en sortent. 17 milliards, ce sont les droits qui ont été notifiés, on y reviendra après sur les modalités, qui ont été notifiés par l'administration fiscale en 2025. 11,5 milliards, c'est les montants qui ont été recouvrés. 11,5 milliards récupérés, effectivement encaissés. Alors, ce qui est intéressant avec ces deux chiffres, c'est qu'en réalité, ils stagnent plus ou moins par rapport à l'année précédente. Donc la question, c'est est-ce que c'est une bonne ou une mauvaise nouvelle ? Est-ce que le fait qu'il y ait autant de droits notifiés et pas plus, alors qu'on imagine toujours qu'il y a un stock de fraude fiscale, personne n'arrive à chiffrer ce stock-là, on est entre 40 milliards et 130 milliards en fonction de qui on écoute. Et donc, est-ce que c'est une bonne nouvelle que le stock n'évolue pas, ou plutôt une mauvaise nouvelle ? Est-ce que le fait que les droits recouvrés, donc encaissé par Bercy, n'est pas évolué, est-ce que c'est une bonne ou une mauvaise nouvelle? Beaucoup semblent dire que ce sont des mauvaises nouvelles. Moi, j'ai plutôt tendance à dire qu'on est sur un terrain de bonnes nouvelles. Pourquoi? Parce D'accord. que pourquoi est-ce qu'il n'y a pas d'évolution des 17 milliards? Parce que déjà, l'administration fiscale, elle a des moyens humains et matériels qui n'évolue pas. Donc c'est quand même difficile de faire plus sans avoir plus de moyens.
1: Là aussi, les questions de stock.
3: Voilà, exactement. Ouais. Deuxièmement, l'intelligence artificielle a déjà été intégrée pour des contrôles simples, si on peut dire. C'est à peu près 20% des montants redressés. C'est lié à de la data mining, à l'intelligence artificielle. Mais c'est déjà intégré. Pour les contrôles plus complexes, l'intelligence artificielle n'est pas encore au niveau. Troisième facteur, depuis plusieurs années et même décennies, on est sur un terrain de lutte contre la fraude et l'évasion fiscale. Ce qui est tout à fait naturellement souhaité par tous. Le législateur l'a pris en considération. Et donc, quelque part, on est dans ce poids entre prévention, comment j'évite la fraude fiscale, et sanction, comment je vais après la contrôler. Et par ailleurs, ces dernières années, on a une augmentation de plus de 44% des recettes fiscales. Qu'est-ce que ça peut vouloir dire ou ce que ça doit vouloir dire?
1: Mais que l'État recherche des sous, en premier lieu.
3: Alors, tout à fait, mais aussi qu'il y a très probablement moins de fraude, à force.
1: Et ben voilà.
3: Tous ces facteurs-là, et c'est là où c'est très positif, il me semble, c'est que certes, on chiffre le contrôle fiscal et les sanctions, mais on ne chiffre pas ce que rapporte la prévention. Et quelque part, ces augmentations de recettes sont aussi liées à cette prévention. Après, il faut voir le fait qu'on n'ait pas plus de recouvrement, ce différentiel de 5,5 milliards.
1: Oui, parce que j'allais vous dire, c'est quand même, le contrôle fiscal, de manière générale, dans l'inconscient collectif, on se dit, il faut vraiment que je déconne, entre guillemets, hein, pour qu'il y ait, pour quelques, enfin, c'est des, sur des sommes substantielles. Quand il y a vraiment une différence entre le calcul de l'État et le vôtre, c'est que vraiment, il s'est passé quelque chose.
3: Alors, exactement. Et d'ailleurs, à l'origine, l'administration fiscale essayait de cibler le contrôle qu'elle pouvait mener en fonction de sa capacité de rentabilité du contrôle. Oui. Petit à petit, notamment par l'intégration de l'intelligence artificielle, on est au contraire à aller cibler aussi, pas que, j'irais, des cas avec une rentabilité importante, mais aussi toutes les erreurs un peu lambda qui se matérialise facilement et justement qui se rencontre facilement. Mmh. Et voilà, les erreurs sur les revenus fonciers, sur les déclarations, avec ce qui est automatiquement transmis. Mmh. Toutes ces erreurs-là, aujourd'hui, sont corrigées assez facilement. Et il ne faut pas oublier, c'est que l'administration fiscale, quand elle met en œuvre un contrôle fiscal, elle ne part pas du principe que vous êtes de mauvaise foi, que vous avez voulu frauder, truander l'État. Non, on est quand même dans un climat qui est assez sain, puisqu'il y a plus de la moitié des contrôles fiscaux qui se terminent par une acceptation pure et simple du contribuable, sans presque discussion. Mmh. Le contribuable reconnaît son erreur, et d'ailleurs, en reconnaissant son erreur, et c'est là aussi le différentiel entre les 17 milliards dont on parlait et les 11,5 milliards encaissés, c'est quand on reconnaît son erreur au moment où l'administration vient et nous donne l'addition, on a le droit à quelques réductions en la matière. Donc forcément, ça crée les écarts. Ce qu'il faut avoir en tête, c'est que ce cheminement du contrôle fiscal, c'est un cheminement qui est long. Il y a d'abord un temps qui est un peu en chambre pour l'administration fiscale. Oui. Elle arrive, elle fait une proposition de rectification. Qui dit proposition, ne dit pas redressement définitif, recouvrement de l'impôt. Non, elle propose des rectifications. L'administration fiscale, elle n'a pas forcément raison. Elle ne voit pas forcément tout et finalement... Mmh. Ce n'est qu'avec la proposition de rectification que le débat contradictoire commence. Mmh. Et moi, je trouve que c'est ça qui est positif dans ce différentiel entre 17 milliards et 11,5 milliards, c'est que l'administration fiscale, elle accepte le débat et elle accepte qu'elle puisse avoir tort. Mais et c'est très important dans un débat sain et serein, c'est d'avoir cette capacité d'écoute de l'administration. Et c'est pour ça que je trouve que cette différence, et qu'elle soit importante comme ça, est aussi une bonne nouvelle. Signe, ouais. Parce que, justement, c'est cette capacité d'écoute de l'administration fiscale, la capacité qu'elle puisse considérer qu'elle se soit trompée, et on peut la comprendre. La situation de chacun, elle est très unique, très factuelle, et l'administration n'a pas forcément accès à toute la donnée pour pouvoir prendre en considération tout ça. Et dernièrement, il ne faut pas oublier, c'est qu'une transaction, parce qu'on peut transiger avec l'administration
1: fiscale, tout à fait,
3: et que l'administration fiscale, il me paraît que ça soit assez pragmatique comme approche, elle considère qu'il faut mieux une transaction correcte plutôt qu'un bon procès, qui coûte de l'argent aussi aux contribuables.
1: Comme aux États-Unis.
3: Il ne faut pas oublier.
1: Voilà, un bon deal pour éviter de longues procédures. Il nous reste, 30 secondes, quelques conseils de base pour éviter les bêtises, justement, et éviter un contrôle fiscal un petit peu inopiné.
3: Pour éviter les bêtises, on sait que beaucoup de sujets ne sont pas binaires. La loi fiscale, malheureusement, est faite de zones d'ombre. Il ne faut pas hésiter, lorsqu'on n'est pas certain du traitement fiscal d'un revenu, d'un gain, de mentionner ça, c'est ce qu'on appelle la mention express, et donc d'indiquer à l'administration fiscale
1: directement
3: qu'on a un doute,
1: sur la déclaration.
3: Directement à la déclaration, c'est la dernière case quelque part avant la signature, en lui disant voilà pourquoi vous avez fait ça.
1: Je suis pas sûr de mon coup.
3: Je suis pas sûr. Il faut bien sûr le rédiger avec doigté. L'avantage de ça, c'est que si l'administration est pas d'accord avec vous, vous avez pas de pénalité. La bonne foi, elle est plus qu'assurée parce qu'il n'y a même pas de pénalité. Donc ça, c'est un premier élément où il faut l'avoir en tête. Et deuxième élément, aujourd'hui, on a intégré de plus en plus de transmissions automatiques de données. Quand on va être amené à modifier ces chiffres-là, il faut absolument expliquer pourquoi on a modifié, parce que ça, c'est clairement un des critères premiers de contrôle de l'administration fiscale en la matière.
1: Et là, forcément, par défaut, on a tous les détails sous les yeux. Merci Olivier Jeanneret du Rock Partners. On vous fera une spéciale sur la déclaration d'impôt. C'est la pleine saison. On vous informera de la tenue de cette spéciale et on invitera nos meilleurs spécialistes pour vraiment vous aider à faire la meilleure déclaration possible et ne rien oublier. Merci d'avoir été avec nous.
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1: Violaine Dastorg de Christie's, bonjour.
4: Bonjour.
1: Alors, on se posait la question la dernière fois. Bon, l'investissement dans les bijoux de luxe, de collection, les bijoux anciens, etc. Très bien, coffre-fort. Maintenant, ça peut être un investissement actifs. Alors, vous savez, dans cette émission, on cherche des produits de placement qui ont de la dynamique, qui ont du rendement, qui ont de la liquidité. Ben oui, on peut envisager l'investissement dans les bijoux anciens un petit peu comme on envisage les investissements dans des produits financiers. Il est question de paramètres qui se ressemblent un petit peu dans certains cas, de fiscalité aussi, etc. Et c'est peut-être aussi un tournant que certains investisseurs prennent sur le marché de l'investissement dans les bijoux en ce moment.
4: Oui, effectivement, je pense que c'est à un moment donné un actif parmi d'autres que vous pouvez avoir dans tous vos assets patrimoniaux. La joaillerie, au sein de la maison Christie's, le département joaillerie va évoluer au sein d'un cluster, d'un pôle luxury dans lequel vous avez des montres, des sacs à main, du vin, des voitures anciennes qu'on était ravis de revoir à Paris d'ailleurs. Et c'est vrai que les clients aiment s'intéresser à ce sujet-là. Vous savez qu'on parle toujours de ces pierres incroyables avec ces provenance avec la Colombie, le Cachemire, la Birmanie, sont des pierres folles. Et on parle des prix par carat, on regarde les marchés, l'évolution des marchés. Et moi, je voulais vous parler aujourd'hui du pouvoir du patrimoine, en fait, sur ces pierres, sur ces bijoux qui ont des signatures de la place Vendôme, de la rue de la Paix, des maisons de joaillerie dans le monde entier. Et c'est très important d'en parler et de parler du pouvoir de ces signatures sur les bijoux et les pierres qu'on a la chance de trouver dans le monde entier, dans nos ventes et d'offrir à nos clients collectionneurs qui sont de plus en plus intéressés et de plus en plus pointus dans le domaine de l'expertise.
1: J'allais dire, oui, c'est que quand on investit dans un produit financier, on fait confiance à une société de gestion, à une grande marque, à une grande enseigne. Ben, pareil pour les bijoux. La marque, c'est quelque chose qui assure une certaine forme de liquidité et qui a ses propres paramètres en matière de rendement, de dynamisme, point de vue court.
4: Les marchés ont besoin d'être rassurés.
1: Voilà, c'est
4: et
1: ça.
4: Et la signature, c'est très important. Ouais. Et je suis ravie d'en parler aujourd'hui avec vous parce que la signature, les archives, le pouvoir du patrimoine dans les maisons, c'est très important. Vous avez ces signatures, mais vous avez aussi des storytelling qui sont importants. Et l'association d'une bonne signature, d'un storytelling, ça donne des adjudications records. Je pense notamment à un très beau collier sautoir Art Déco 1920 de la maison Cartier qui va être vendu le 13 mai à Genève avec une émeraude magnifique gravée. Vous avez un storytelling autour de cette pièce puisque déjà en 1974, sur le plateau du Great Gatsby, Cartier prêtait ses bijoux, toute cette collection des bijoux Art Déco aux acteurs aux côtés de Robert Redford. Donc vous avez le double effet qui se coule, si je puis dire, de la signature et du patrimoine. Et les maisons nous aident. Figurez-vous que les maisons travaillent de plus en plus de manière approfondie sur leurs archives, parce que leurs archives permettent de constituer des maisons des expositions, et elles permettent aussi de soutenir le marché du retail. Aujourd'hui, on travaille beaucoup avec les maisons pour nous aider à avoir des informations sur les commandes, sur les fabrications. On a un autre collier absolument magnifique, un collier boucheron qui représente des rubis avec des fleurs qui sont gravées, ciselées, absolument sublimes, avec des roses, des émeraudes suiffées, des rubis suiffés, avec ces roses que vous pouvez voir qui vont complètement se démultiplier sur un collier qu'on va porter en cravate. Et ce collier a été exposé à la grande exposition des arts décoratifs de 1925. Donc c'est important, si vous voulez, de voir quand vous pensez à ces actifs, quand vous pensez à cette diversification du patrimoine, comme je le dis souvent, de regarder la provenance, l'historique. Parce que, à côté des pierres, des prix par carat pour ces pierres sublimes qu'on trouve dans le monde entier, il y a un impact très important dans la valorisation et dans l'adjudication sur l'histoire et le patrimoine.
1: Totalement, parce que j'allais vous dire, il y a la valeur patrimoniale et c'est très intéressant parce que je regardais un site d'enchères, alors complètement pour autre chose, c'est des voitures de collection. Et c'était un site japonais et vous savez que maintenant sur le réseau X, quand on voit les choses, il y a la traduction automatique qui apparaît. Bon, pour le japonais, c'est un petit peu... et il parle... en termes de certaines classes de voitures patrimoniales.
4: Exactement.
1: Il ne parle pas de voitures de collection, il ne parle pas de... La valeur patrimoniale, c'est quelque chose qui est vraiment déterminant dans la valeur de ces objets. La valeur artistique aussi, parce qu'on voit qu'il y a une vraie communication.
4: Bien sûr.
1: La marque Cartier avec tout le mouvement Art Déco, et puis tout un tas de bijoutiers. Maintenant, au-delà de ça, et une fois qu'on a déterminé la valeur et la plus-value de l'objet et de l'actif, ben, ce n'est pas encore la bourse, mais vous avez des marchés de plus en plus efficients. Et là, On peut parler du paramètre liquidité, finalement, de l'actif.
4: Oui, et puis on peut parler... Et donc, du coup, quand on parle de liquidité, on pense souvent... le bijou, en fait, c'est quelque chose, si vous voulez, qui tient dans un coffre, qui est finalement moins imposant qu'un immeuble demain, par exemple. On parle toujours de ça, et puis c'est liquide. La négociation est très facile. Les prix par carat sont normés. Alors, attention, j'étais aussi ravie de vous parler ce matin d'autres pierres aussi regardez un petit peu ces marchés et regardez un petit peu ces cotes qui évoluent. Bien évidemment, on va parler des diamants de couleur. On a absolument un magnifique exemple, un Blue Green Diamond vivide à Genève de 5 carats 50 qui s'appelle le Ocean, Ocean Dream, qui est une pierre superbe, estimée 7 millions de francs suisses. Et c'est une pierre, si vous voulez, qui montre encore l'importance de ces diamants de couleur sur le marché, qui sont recherchés par tous les collectionneurs, bien évidemment, dans le monde entier. Mais vous avez aussi d'autres pierres dont je voulais vous parler ce matin, des pierres semi-précieuses, des pierres fines comme on les définit. Par exemple, la tourmaline Paraíba. Alors, on part au Mozambique, on part au Brésil. Ce sont des pierres qui sont semi-précieuses, mais qui atteignent des prix absolument records. On a eu la chance de vendre une pierre à New York sur un collier Tiffany, plus de 4 millions de dollars. À Paris, on a vendu une tourmaline sur papier, plus de 900 000 euros. Et on va représenter à Genève, une très très belle tourmaline aussi Paraíba de 14 carats 23, estimée 200 à 300 000 dollars. Donc on voit aussi qu'il y a des nouvelles tendances sur le marché qu'il faut suivre. Et vous avez la chance d'avoir plus d'une vingtaine de spécialistes dans le monde entier, tous plus passionnés les uns que les autres, dans nos différents sites de vente à New York, à Hong Kong, à Genève, à Paris, à Londres. Et on est là pour répondre à nos clients, pour les conseiller aussi en fonction de leurs envies, en fonction de leur goût et de leurs demandes.
1: Restez à l'écoute de Tout pour investir sur BFM Business. On se retrouve dans une trentaine de secondes après une petite page de pub. Ce best-of continue.
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1: De retour dans Tout pour investir sur BFM Business, spécial Best of. Toute cette semaine, vous allez retrouver à présent les rubriques pratico-pratiques que vous aimez tant, le placement à suivre, votre boîte à outils personnalisée et évidemment le coffre-fort.
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1: Alors, on est en train d'essayer d'organiser un petit peu ce plateau parce qu'on a quelque chose d'un petit peu exceptionnel à vous présenter aujourd'hui. Alors, on est en 1981. Frédéric Lapeyre d'Interenchère, bonjour.
6: Bonjour Antoine.
1: On est en 1981. On a une star mythique de la boxe. Il est la boxe. Il est le plus grand boxeur de tous les temps. Il s'appelle Muhammad Ali. Il est américain. Il a tout gagné. Et il s'entraîne pour son dernier match. Ça se passe aux Bahamas. Ça s'appelle Drum Arena Bahamas, parce qu'à chaque fois, ils font un gros titre pour ces matchs un petit peu mythiques. Il va se battre contre Trevor Berbick, je crois.
6: Berbick,
1: voilà. Trevor Berbick, qui est très très bon à l'époque et qui, lui, est en pleine ascension. Il arrive pour ce combat. Il est gras. il est lent, il s'est complètement laissé aller. Il ne le sait peut-être pas encore, mais c'est le dernier match de sa carrière. Ça va être un four, il va pas y être du tout, et il va perdre au point. Et pour ce match, il s'est quand même entraîné, parce que c'est un pro, et parce que c'est Mohamed Ali, et il s'est entraîné avec des gants. Et un de ces gants, nous l'avons là, ici, exactement, juste derrière vous. Alors, si vous pouvez vous lever et nous présenter l'objet sans
3: très
1: aucun
3: bien
1: problème.
3: Parfait.
1: Ah, mais je crois qu'on le voit d'ailleurs.
3: On le voit.
1: Alors, il est
7: effectivement, donc, cet objet-là, on voit un simple gant, mais évidemment, il y a un petit zoom qui a été...
1: Revenez vers le micro, c'est pas grave, on le voit, okay, hein, il n'y a pas de souci.
7: Il y a un petit zoom qui a été fait dessus, on voit bien qu'il y a une dédicace, oui, et elle est signée Mohamed Ali. Et c'est pour son conseiller, Lloyd Wells, qu'il considérait comme un frère, et qu'il a accompagné pendant plus de 20 ans. Donc, il le remerciait de l'avoir accompagné, et notamment lors de son quatrième comeback, puisque c'était son quatrième comeback en 81.
1: C'était ses quatrièmes adieux à la scène. Il n'en pouvait plus, il ne pouvait pas...
7: Absolument. Absolument. Ouais. Et donc, c'était quelque chose de très fort, la relation qui les unissait. Donc, ce lot-là, la dernière fois, j'ai parlé de bijoux, d'or et de bijoux, parce que c'était un investissement...
1: Moi, je parle presque d'une relique au sens religieux du terme.
7: Ah, mais là c'est de la passion, ça touche à quelque chose d'extrêmement profond, qui fait vibrer. Alors, c'est proposé à la vente par Quai des Enchères, maison de vente à Mâcon, et on va voir pourquoi Mâcon, d'ailleurs, dans une vente qui est sur Inter-Enchères jusqu'au 31 mai, et qui propose des artefacts de légende. Donc, il y a évidemment ce gant de Mohamed Ali, il y a aussi un casque d'Ayrton Senna, il y a un gant de toile de
1: le
7: Michael Jackson.
1: National.
7: Absolument. Oh, yeah. Il y a également un talkie-walkie de Retour vers le futur 2.
1: C'est fort.
7: Voilà, il y a beaucoup de lots comme ça.
1: Il n'y aurait pas un gant de Michael Jackson aussi?
7: Non, mais alors il y a une vente à venir prochainement. Alors, si, il y a un gant de toile de Michael Jackson.
1: Ouais.
7: Et en plus, il y aura une vente dédiée à Michael Jackson début juin par la maison de vente Agut, qui vient ici régulièrement,
1: on
7: tout
1: les
7: à fait.
1: Bien, oui.
7: Et qui va donc faire une vente sur la légende de Michael Jackson, 50 objets ayant appartenu à la légende, estimation entre 500 000 et 1 million d'euros, dont un gant, et décidément les gants ont la cote, entre 100 et 150 000 euros d'estimation. Voilà. Alors ce qui est intéressant, je pense aussi de dire par rapport à ces reliques, c'est exactement le bon terme que vous avez utilisé, c'est qu'il y a, alors l'avantage de s'adresser à un commissaire-priseur de vente aux enchères, c'est que aujourd'hui toutes ces reliques-là, on en trouve plein sur Internet. Avec le développement du commerce en ligne, c'est un peu le Far West. C'est-à-dire,
1: il faut vraiment faire attention.
7: Il faut faire attention. On peut avoir des reliques qui sont douteuses. On peut avoir des dédicaces qui sont pas vérifiées. On peut avoir des provenances fantaisistes et on peut se faire avoir. Donc, les commissaires-priseurs qui apportent l'authenticité, qui regardent toute la chaîne de traçabilité, vous donnent cette garantie-là. Et en l'occurrence, dans les critères d'estimation, le critère numéro un, c'est la provenance.
1: Oui, tout à fait. Oui.
7: Là, dans ce cas présent, ce gant, il appartient à Théo Griezmann. Théo Griezmann de la famille Griezmann, son frère Antoine est le fameux footballeur.
1: D'accord, oui.
7: Théo Griezmann est collectionneur, donc il a une collection de mémorabilia, donc la famille est de Mâcon, qui est des enchères qui propose cette vente.
1: Ah oui, d'accord, c'est pour ça. Oui,
7: voilà,
1: je comprends,
7: c'est pour ça.
1: Il est de la région, oui.
7: Exactement. Il a 412 000 fans. Il vend sa collection de mémorabilia pour pouvoir se concentrer sur une collection de cartes à collectionner. Voilà, donc le critère numéro un, c'est la provenance pour la traçabilité. Voilà. Le deuxième, c'est le moment. Vous l'avez dit en préambule, là, c'est le dernier combat de Mohamed Ali.
1: Ouais.
7: Donc, ça décuple considérablement la valeur. Le troisième...
1: Il y a peut-être un aspect technique aussi qui est tout bête, c'est des gants Reyes. Là, on parle de marque. Mohamed Ali, ça a toujours été les gants Everlast, même pour l'entraînement. Et là, ça change aussi. Donc, ça rend le truc... Bah, finalement encore plus, plus mythique et inhabituel.
7: Tout à fait. Alors, juste avant, il y avait des intervenants qui parlaient des bons résultats d'Adidas, ce qui a été dit, donc je le précise. Mohamed Ali, je fais le lien, était l'un des premiers sportif.
1: À être sponsorisé.
7: À être sponsorisé. Et la marque aux trois bandes était l'un de ses premiers sponsors. Donc, c'est un peu celui qui a, en termes de marketing sportif, a initié le mouvement. Voilà.
1: Ouais, totalement.
7: Ce qui est important aussi, c'est l'aspect émotionnel. Pour tous les passionnés, gardez avoir une dédicace.
1: Enfin, c'est fou.
7: Vous sautez partout depuis tout à l'heure.
1: C'est ça.
7: Je me suis fait arrêter dans les couloirs. Waouh, c'est stylé. Voilà. Donc, c'est effectivement, ça attire le regard. Et puis, il y a vraiment un côté émotionnel qui est extrêmement important. Et puis, il y a aussi l'état, la mise en valeur.
1: Oui.
7: Là où vous avez un caisson, si vous dézoomez, avec qui est encadré, sous verre, avec des photos d'époque. Mmh. Donc, c'est bien
1: avec
7: mis en valeur.
1: Du match.
7: Exactement. Ceci dit, pour les mémorabilia, il y a quand même une spécificité, c'est-à-dire que les traces d'usure vont apporter de la valeur.
1: Bien sûr.
7: Donc, par exemple, un maillot jaune de Jacques Anquetil lors du Tour 1963.
1: Qu'on a vu passer.
7: Troué.
1: Oui.
7: A atteint sa valeur parce qu'il a été usagé.
1: Pour en revenir à Mohamed Ali, je me souviens qu'il y a 2 ans, il y a une vente aux enchères où une paire de ses gants, alors qui avait servi pour un autre match mythique, qui était dans un état absolument pourrave, ils avaient fait tout le match, ça s'est vendu pour 500 000 dollars.
7: Ouais.
1: C'est
7: impressionnant.
1: Une somme absolument colossale.
7: Le marché américain représente quasiment 40%. Là-bas, même dans les malls, vous voyez des boutiques qui sont spécialisées dans les reliques de sportifs.
1: Oui, bien sûr.
7: Voilà. Alors, si on revient dans le marché français, on a aussi vu aux enchères...
1: Il y a aussi quelque chose là, dont je voulais parler, parce que c'est Venezia qui prépare l'émission et qui est très sensible.
7: Oui.
1: Les répétos de Serge Gainsbourg.
7: Tout à fait.
1: Il portait des répétos.
7: Et donc, ce qui a aussi joué dans la valeur, ils se sont vendus un peu plus de 7000 euros aux enchères.
1: Ouais.
7: Ce qui a apporté de la valeur, c'est les traces d'usure sur la semelle de la chaussure droite, puisque c'est celle qui tape sur la pédale du piano.
1: Mais évidemment.
7: Qui appuie sur la pédale du piano.
1: Mais évidemment. Et ça jouait comme répéto, bien sûr.
7: Voilà.
1: Et puis, j'ai vu passer des coussins de chien.
7: Oui, Stéphane Bern.
1: C'est incroyable.
7: Qui sont vendus un peu plus de 600 euros. Donc on trouve évidemment de tout. Il y a la robe à strass de Michel Serrault dans La Cage aux Folles, aussi
1: mythique.
7: Au théâtre.
1: Mythique.
7: Un peu plus de 3000 euros. Après, il y a les maillots de Kylian Mbappé, 160 000 euros. Donc là, ça dépasse presque tout en temps.
1: C'est un petit peu plus classique, le maillot dédicacé. Parce que le marché de la mémorabilia aux États-Unis, c'est quelque chose de monstrueux, parce que la moindre balle dédicacée par un joueur connu de baseball peut atteindre des sommes absolument faramineuses, et bien au-delà de Babe Ruth, qui a
7: tout
1: été
7: à fait,
1: le plus grand joueur de baseball américain. Mais c'est une culture qu'on n'a peut-être pas encore, alors sauf peut-être pour les maillots de foot en France. Et c'est quelque chose qui tend à se développer, ça, quand même. Parce qu'il y a de l'expérience derrière.
7: Absolument. Ça n'est pas qu'un marché de nostalgique. Mmh. C'est un marché d'avenir.
1: Tout à fait, ouais.
7: Aujourd'hui, il y a à peu près, on a fait une étude, hein, 20% de la population adulte en France qui a acquis ou envisage d'acquérir un lot ayant appartenu à une star. Chez les jeunes, 18-24 ans, c'est 50%. Et si on regarde à l'échelle mondiale, en 2024, le marché pesait 26 milliards d'euros. Ça sera 44 milliards en 2032. Donc, 6 à 7% d'augmentation par an. C'est vraiment extraordinaire. C'est en plein boom. Ça touche à la fois le cœur et le porte-monnaie, bien évidemment, puisqu'à peu près 20% investissent pour revendre plus cher.
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1: Le crowdfunding, vous vous souvenez, hein, il y a encore 2-3 ans, on en parlait matin, midi et soir. Bon, on n'en parle plus trop en ce moment. C'est devenu quelque chose de pointu, mais quelque chose d'intéressant. Et encore une fois, quelque chose sur lequel il faut être sélectif et sur lequel il y a des nouvelles dynamiques qui se dégagent. Alors, bien entendu, nos amis de Carré Partners sont là. Wendy Souvanara.
4: Bonjour Antoine.
1: Bonjour. Et
8: bonjour
1: Alexandre
8: Antoine. Ring,
1: bonjour. Très content de vous avoir là. Alors, j'ai titré ça « Crowdfunding, est-on dans une sorte de grande panne ?» On va peut-être commencer par un cas emblématique qui s'appelle October et qui est un petit peu symptomatique de tout ce qui est en train de se passer du côté du crowdfunding à ce moment. Est-ce que vous pourriez nous expliquer ce qui s'est passé sur October?
4: Ouais, avec plaisir. Alors October, on s'en rappelle, hein, c'est le dernier gros acteur européen du crowdlending. Donc tout le monde connaît son nom. Malheureusement, c'est la fin. Ça vient d'être racheté. Hein, ça fait suite à WeSeed, hein, il y a quelques mois, qui annonçait aussi un redressement judiciaire.
1: Ouais.
4: Bon, pour se remettre un petit peu dans le contexte, hein, October, c'était 1,2 milliard de collectés sur plus de 10 ans à travers l'Europe, hein, qui est du prêt finalement au TPE, PME. C'est 44 000 investisseurs.
1: Ouais, c'était le Lendix d'Olivier,
4: oui, absolument.
1: D'Olivier Gua au départ.
4: Absolument, voilà, exactement, tout à fait, ouais, je vais le rappeler. Et donc finalement, la mort d'October, ça nous dit beaucoup du crowdfunding de manière générale, et ça vient directement se rattacher au dernier baromètre qu'on avait eu finalement de Mazars, France FinTech 2025, qui nous disait que malheureusement, le millésime 2025 était assez catastrophique. Alors, crowdlending, on peut se parler un peu plus largement du crowdfunding immobilier même d'ailleurs.
8: Oui, bien sûr.
4: Et là, on voit que les résultats, j'ai pas d'autres mots, sont assez catastrophiques. Alors déjà, on a un crowdfunding qui dévisse complètement en 3 ans de près de 50%. On passe de 1600 à 845 millions de collectes sur l'année passée. Mais surtout, on se parle de 2/3 des portefeuilles qui sont en difficulté. Alors, qu'est-ce que ça veut dire en difficulté? Soit ils sont en retard, soit ils sont sous procédure collective. On va le dire dans des mots très simples, les promesses qui avaient été faites aux particuliers d'un rendement quasiment garanti, puisqu'on était sur des prêts, ne sont absolument pas tenues. Et aujourd'hui, on est confronté à la réalité, finalement.
1: Bon, Alexandre, au-delà d'October, quel est le tour d'horizon de ce qui se passe du côté du crowdfunding? Est-ce qu'on n'est pas finalement dans la queue de typhon de tout un truc dont on a parlé depuis des semaines, qui s'appelle le crédit privé? Alors, aux États-Unis, bien sûr, mais toute une sorte de méfiance structurelle qui est en train de s'organiser autour de segments de marché qui se ressemblent un petit peu et qui semblent désintéresser les investisseurs maintenant.
9: Alors, il y a, entre autres, effectivement, la dette privée, le crédit privé, c'est un segment qui a été présenté, ou qu'en tout cas que le particulier a compris comme étant quasiment garanti. Pourquoi ? Parce qu'en fait, on vous dit, vous allez avoir un taux qui est un coupon qui arrive tous les trimestres, tous les semestres, tous les ans. Et donc, ça donne le sentiment qu'il n'y a pas de fluctuation, qu'il n'y a pas d'aléa. Et ça a été exactement le cas sur le crowdfunding immobilier. C'était particulièrement emblématique, parce que je m'en souviens à l'époque, c'était présenté comme avec un taux de défaut zéro. Ouais. Ce qui a été vrai jusqu'à ce que le marché immobilier explose avec la remontée des taux, hausse des matières premières, l'allongement des délais de vente, ont fait éclater ce marché qui reposait sur des promoteurs qui utilisaient le crowdfunding immo pour financer les fonds propres en complément de la dette bancaire. Alors les banquiers, ils se sont remboursés. Évidemment, ce qui est passé à la casse, c'est les fonds propres. Et les fonds propres, en fait, étaient apportés par des prêteurs particuliers qui jouaient ce rôle de financeur en fonds propres, mais pensant qu'ils avaient finalement ce rendement garanti. Et ça, c'est pareil sur le sujet de la dette privée. On a présenté des portefeuilles très diversifiés, donc avec un risque qui était étalé. Mais à un moment, quand l'intégralité de l'économie souffre, quand tous les taux remontent, vous avez à la fois une contraction de l'écart entre un taux sans risque et ce taux qui en réalité est avec risque, même s'il avait été mal compris.
1: Oui, bien sûr.
9: Et puis, des casses, des entreprises, les fameux sous-jacents qui tombent. Ça a été le cas, ça rappelle la crise des subprimes, évidemment. C'est le même cas d'usage. Voilà. Et après, si on prend le crowdfunding, de manière plus générale, il y a cette crise globale sur l'investissement dans les TPE, PME qui ont du mal à résister dans un marché qui est en train, dans l'investissement, de partir vers les plus gros. L'essentiel de la valeur et des volumes d'investissement est en train d'être capté par une poignée d'acteurs.
1: Ouais, et quand on veut investir dans l'économie réelle comme ça, est-ce qu'il y a des alternatives à l'heure actuelle, peut-être des choses un petit peu plus sécurisées, un petit peu moins risquées, un petit peu plus encadrées? Moi, je me souviens quand j'étais à Euronext, ils faisaient tout un grand cas aussi de tout ce qui est pré-introduction en bourse.
4: Absolument.
1: Et là-dessus, il y a du business, il y a des investisseurs qui sont intéressés.
4: Ouais, vous faites bien de le dire, parce qu'effectivement, si je reviens deux minutes sur effectivement capital risque, capital innovation, justement, vous avez cité Euronext. Les IPO sont complètement en berne, parce qu'effectivement, on est sur deux boîtes qui n'ont pas du tout délivré. Maintenant, la valeur se concentre avant introduction en bourse. Alors, on se rappelle les chiffres, Google, Facebook, ils étaient restés privés en moyenne 5-6 ans. Aujourd'hui, les grands noms qu'on entend régulièrement, maintenant SpaceX, Anthropic, OpenAI, qui vont s'introduire bientôt, on se parle de plutôt 10-15 ans. Donc, la captation de valeur, elle est dans ce 18-24 mois avant l'introduction en bourse, où on peut aller chercher des rendements mesurés et aller, on va dire, dérisquer au maximum, puisque ce sont des boîtes qui ont déjà des fondamentaux solides. Maintenant, attention, et j'insiste vraiment, on n'investit pas, c'est un marché qui est complexe, le late stage, comme on l'appelle, le pré-IPO. Et donc, c'est important de rappeler à nos investisseurs, moi je le dis quotidiennement, quand vous investissez, quel que soit le véhicule, le club ou la maison, posez des questions. La règle numéro un, c'est de s'intéresser à la rigueur institutionnelle, avant de s'intéresser uniquement au prix, qui est en général le réflexe des particuliers. Quelle est la rigueur institutionnelle derrière? Quelle est la chaîne de détention juridique? Y a-t-il des audits qui sont réalisés en Europe, mais également aux États-Unis si vous investissez dans une cible américaine? Ensuite, allez regarder évidemment le ratio acheteur-vendeur. OpenAI, un acheteur, 5 vendeurs. Vous comprenez qu'on se pose des questions sur la valeur.
1: C'est totalement.
4: C'est évident. Ouais. Anthropique, l'inverse, c'est une pénurie. Donc l'idée, c'est d'aller chercher un équilibre de marché où on va avoir le bon prix, la bonne valorisation et aller capter cette valeur encore une fois. Et évidemment, on ne cessera jamais de le rappeler, la diversification. Même quand on investit dans le late stage, on se pose la question de diversifier sur plusieurs licornes pour aller encore une fois toujours se dérisquer et aller répartir son portefeuille quand bien même on est sur des actifs qui aujourd'hui délivrent historiquement beaucoup de valeur.
1: Ouais, diversifier, puis aussi décrypter et vraiment... aussi bien du côté de la technique financière que du business model, mettre les mains dans le cambouis et pas avoir peur d'être proche de son objet.
9: Je dirais, il faut se rappeler, c'est les fondamentaux de l'investissement, il faut y revenir. Il ne faut pas investir juste dans le nom, parce que effectivement tout le monde s'excite, on le voit chez Carré, en pré-IPO sur Anthropic. Le problème, c'est qu'Anthropic, c'est passé quand même en 14 mois de 60 milliards de valo à plus de... Là, ça se revend sur les marchés aujourd'hui à entre 1000 et 1200 milliards. Alors que l'introduction en bourse, on se parle de 900 milliards, que la valorisation du dernier tour institutionnel en février était à 380 milliards. Donc vous comprenez qu'en fait, cette espèce de FOMO des investisseurs peut créer un effet de bulle. Là, on peut s'en parler.
1: Et là, on
9: se retrouve à acheter trop cher. Et acheter trop cher, ça veut dire potentiellement perdre sur la sortie. Ce ratio, si à l'entrée, il est déséquilibré, à la sortie, il risque de l'être, mais dans le sens inverse.
1: Ouais, c'est ça, exactement. Écoutez, merci d'avoir fait le point là-dessus. C'était vraiment très intéressant. C'est vrai qu'il y a énormément d'actu, et notamment du côté des États-Unis. Mais voilà, déjà le crowdfunding, et puis ensuite... regardez le marché des prêts IPO, Carré Partners, Alexandre Leng et Wendy Souvanarat. Merci d'avoir été avec nous.
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1: On ouvre le coffre-fort et je vais faire appel à votre mémoire de daron si vous êtes comme moi, mais on appelait ça ma tante à l'époque. Le crédit municipal et ses vertus, que ce soit le crédit municipal de Paris, mais des crédits municipaux, vous en trouvez dans toutes les municipalités, à savoir des établissements qui prêtent sur gage. Et on est là pour en parler avec Nicolas Chouat de CCR. Bonjour.
8: Bonjour, merci de me recevoir.
1: Eh bien, avec grand plaisir. Le truc étant que dans le coffre-fort, et vous avez remarqué ces dernières semaines, on parle beaucoup des ventes aux enchères, du marché de la seconde main, etc. Pour remplir des besoins d'investisseurs de collection, d'investisseurs passion, etc., on a recours à beaucoup de ces marchés qui finalement remontent à des...
8: À la nuit des temps, oui.
1: Oui, voilà, à la nuit des temps. Et on est avec vous pour en parler. Le prêt sur gage, qu'est-ce que c'est exactement? On va faire dans le pratique, là, déjà.
8: Alors, le prêt sur gage, c'est un... prêt, donc c'est une solution de crédit en fait, par laquelle vous apportez un objet qui est un collatéral, qui va être évalué. On va vous passer une somme d'argent sur la base de cette évaluation. C'est ce qu'on appelle un crédit in fine, donc le taux d'intérêt sera payable à la fin du prêt. Au sein du crédit municipal, ce sont des prêts de 12 mois renouvelables et qui peuvent être interrompus à tout moment sans aucune pénalité. Mais donc, c'est une solution qui est très simple, qui est rapide et surtout qui vous permet de ne pas du tout toucher à votre capacité de crédit, quelle qu'elle soit, auprès d'une banque, parce qu'en fait, le collatéral est vraiment l'objet qui est déposé. Engage.
1: Mais ce qui est intéressant, c'est que ces collatéraux, souvent, c'est des objets de valeur, que ce soit des bijoux, que ce soit, mais aussi, et ce qui nous intéresse, des objets d'art.
8: Absolument.
1: Des objets de marque précieuses.
8: Oui.
1: Et là, se crée véritablement un marché un petit peu alternatif, mais tout à fait considérable pour ceux qui cherchent des objets de collection, des choses... C'est un petit peu une autre forme d'eBay ou de vente aux enchères grand public, finalement.
8: Alors, oui et non.
1: Pour ce qu'on y trouve, pas pour le processus d'achat, on est d'accord.
8: En fait, ce dont vous parlez, c'est ce qu'on appelle le prêt sur œuvre d'art. Ça va être au sein du crédit municipal, ça va être la structure CCR qui va pouvoir accompagner les clients sur ce sujet. Le prêt sur l'œuvre d'art ou l'art lending est en fait une activité qui existe. C'est en effet du prêt sur gage, mais sur des œuvres d'art ou sur des objets qui ont une valeur importante et pour lesquels en fait toutes les diligences nécessaires vont être plus approfondies parce que le risque est plus élevé. Ça va concerner en effet des bijoux, de la haute maroquinerie, du vin, des planches de BD. Ça peut peut être aussi des voitures, des montres et toute autre chose. C'est quelque chose qui se développe beaucoup, hein, parce que ça touche de plus en plus une nouvelle génération.
1: Et c'est ce que j'allais vous dire. Ça, c'est typiquement le genre de choses que regardent de plus en plus les jeunes qui sont sur le marché de la seconde main, qui regardent peut-être des enchères sur eBay ou qui regardent Le Bon Coin en disant à quelqu'un qui va vendre 20 centimes d'euros un truc super rare, mais moi, je vais le reconnaître. Mmh. Là, c'est un marché qui est un peu plus organisé et justement qui est à regarder quand on est auditeur de Tout pour investir et qu'on entretient des collections et des choses un petit peu construites comme ça, avec une optique patrimoniale.
8: Ouais, alors vous avez tout à fait raison. En fait, les particuliers intègrent de plus en plus en fait leurs œuvres d'art ou leurs objets de valeur dans leur gestion de fortune. Avoir une belle montre, une grande cave ou des œuvres d'art vous permet, et ça c'est quelque chose qui est de plus en plus compris et intégré, de pouvoir l'utiliser pour avoir un pont de financement qui est ultra rapide. Grosso modo, si nous on évalue quelque chose à 100, on va être en mesure de faire un prêt qui ira jusqu'à 66, ce qui est pas mal. Le loan to value est donc de quasiment 66%. Et puis ça peut être très rapide, parce qu'une fois qu'on a fait toutes les diligences en termes d'authentification, de valorisation, on peut vous prêter l'argent, et ça peut être fait entre 5 et 10 jours.
1: D'accord. Donc, et ça, c'est vous qui vous en occupez? Les experts sont là pour authentifier, pour estimer, et c'est vous qui vous en occupez?
8: Alors, absolument. On va tout internaliser. On travaille avec des experts qui peuvent être externes, parce que autant d'objets, autant de spécialités, je dirais. Mais oui, on va évaluer, on va authentifier. Ça va être plus ou moins compliqué en fonction des objets, et on va être en mesure de proposer une somme d'argent qui va pouvoir être débloquée très rapidement. On a aussi une solution de stockage, et en fait, quand vos œuvres ou vos objets d'art sont déjà conservés ailleurs, c'est encore plus facile de les prêter. Donc, ce qu'on propose, en fait, c'est pour les clients que ça intéresse, de faire toutes les démarches en amont, et au moins, si ils souhaitent utiliser leur œuvre pour obtenir un prêt, on est capable d'appuyer sur le bouton en 48 heures. Donc là, c'est une solution qui est ultra rapide.
1: Ouais. Alors pour ce qui est maroquinerie, objets de luxe, etc., une fois que c'est authentifié, le processus est, j'allais dire, relativement simple, parce que les prix sont fixés. Si on fait la moyenne de eBay, de la cote de certains objets, on peut y arriver assez facilement. L'art, ouais, là, ça demande du savoir-faire. Et du coup, c'est là que vous entrez en jeu.
8: Alors, c'est là qu'on entre en jeu. On entre en jeu aussi, en fait, sur le luxe dont vous parliez, parce qu'il y a beaucoup de faux, et des très bons faux. Donc ça, il faut vraiment les distinguer.
1: Ça devient vraiment un problème aussi dans le.
8: C'est un problème, et ça requiert une véritable expertise pour distinguer le vrai du faux. Ouais. Donc voilà. Et puis aussi. Si on parle par exemple des sacs de haute maroquinerie, Hermès pour ne pas le citer, là vous avez une kyrielle de Kelly ou de Birkin, et en fonction du cuir, de la couleur, de l'année, etc., ça va véritablement changer le prix de l'objet. Donc ça, il faut s'y connaître. Pour l'œuvre d'art, oui. Alors, mais je dirais que je crois que le prêt sur œuvre d'art a une vraie vertu. C'est cette rapidité, ne pas toucher à votre capacité de crédit ou d'endettement, mais aussi un moment de pouvoir faire un achat passion, un achat plaisir, qui vous permettra d'en profiter, de l'accrocher sur vos murs, de le porter à votre poignet, et puis aussi de pouvoir le mobiliser quand vous en avez besoin pour obtenir un financement, quel qu'il soit. Et là, par exemple, on a, nous, beaucoup d'entrepreneurs qui ont des collections et qui vont venir nous voir et mobiliser, par exemple, leur collection, tableaux, planches de BD, montres, pour pouvoir abonder un compte de société si nécessaire ou avoir des liquidités pour acheter des parts. Donc voilà. Mais c'est vrai que ça requiert quand même d'avoir un intérêt pour ce qu'on achète, pour bien acheter.
1: Ouais, et de l'expertise. C'est quoi l'objet le plus incongru, un peu fou, un petit peu marquant qui a été mis au clou, comme on dit, pour obtenir un financement qui vous a le plus marqué?
8: Alors, je vais être d'une grande banalité. On a un client qui est venu nous apporter un petit mobile stable, un baby mobile de Calder, pour lequel qui a une exposition.
1: Un vrai de vrai de chez Calder.
8: Un vrai de vrai. Et qui était très beau, qui avait une patine de dingue et il n'était pas référencé. Il avait été offert au père du client. Et donc, en fait, il n'était pas signé. Donc, il a vraiment fallu qu'on fasse les démarches. Il était d'une beauté, je veux dire, absolument incroyable. Et là, c'était très beau. C'était un objet qui n'était jamais apparu sur le marché, qui n'était pas connu par le marché. Et puis, on est rentré dans quelque chose qui aussi fait aussi la beauté du marché de l'art. C'est-à-dire que le comité Calder, par exemple, il vous donne pas un certificat d'authenticité, il vous donne un numéro à l'oral qui va en fait enregistrer l'objet ou la sculpture une fois que tout a été fait, et c'est quelque chose que vous transmettez de la main à la main ou de bouche à oreille, ouais. et voilà, et ça c'est
1: histoire de dingue,
8: c'est la beauté, mais en fait des histoires comme ça, on en a assez régulièrement de personnes qui viennent nous voir en ne sachant pas ce qu'ils ont, et sont des très belles choses.
1: Eh ben oui, mais il faut aller vous voir. Merci infiniment Nicolas Choix, directeur de CC Art, de nous avoir parler de ces prêts sur gage qui peuvent être l'occasion donc, de surprises assez hallucinantes. C'est la fin de ce best-of de Tout pour investir. À demain, dans un instant, Marie-Cœur de Roy, les experts de l'IMO. Et en attendant, vous pouvez réécouter toutes les chroniques de l'émission qui sont disponibles. 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À bientôt.
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4: Et les experts de l'IMO, c'est tous les jours à l'heure de votre déjeuner sur BFM Business. Une demi-heure pour parler de notre immobilier, de nos logements. Et comme tous les vendredis, les meilleurs professionnels de ce secteur de l'immobilier font place aux meilleurs journalistes, toujours de ce secteur de l'immobilier et du logement. Et à mes côtés aujourd'hui, mais oui, Sylvain Lévy pour Radio IMO et Olivier Marin pour Le Figaro. Évidemment, ils sont là pour nous parler parce qu'on va démarrer comme tous les vendredis par le fameux topoto de la semaine. Il est d'autant plus important ce topoto de la semaine, messieurs, que quand même, hier, pour la première fois depuis 3 ans, la Banque Centrale Européenne a relevé ses taux. Est-ce qu'on doit s'attendre à des crédits immobiliers plus chers dans les prochaines semaines, les prochains mois ou pas d'ailleurs? On va voir ça dans quelques instants. Mais on parlera aussi de tout un tas d'autres sujets passionnants puisqu'on fera un point sur le marché de l'immobilier. Bah oui, on est quasiment fin juin, c'est la mi-année de 2026. Est-ce que ça va encore malgré les petites tensions sur les crédits? Sylvain nous dira tout. On ne fera pas l'impasse sur la course au logement étudiant. Olivier est venu avec quelques chiffres qui font peur, le connaissant, mais aussi quelques bons conseils. Non, il me regarde, il me dit non. Mais aussi quelques bons conseils. Toujours pour nos chers étudiants qui sont justement pris à la gorge à ce moment-là où ils doivent chercher leur logement pour la rentrée. On parlera aussi DPE collectif, investissement responsable. Et puis on fera un vœu si on a le temps pour terminer cette émission. Quel joli vœu, celui que les études qui se multiplient sur les problématiques liées au logement puissent enfin être placées au cœur du débat public à quelques mois d'une élection présidentielle, ce serait nécessaire. Allez, c'est parti tout de suite.
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13: Et Sylvain Lévy-Valency, cofondateur de Radio Immo, est avec nous. Bonjour Sylvain.
14: Bonjour Marie.
13: Ouais, je m'entraîne à parler Olivier. De plus en plus vite. On va le faire un peu plus calmement pour Olivier, parce qu'avec sa douce voix, Olivier Marin, rédacteur en chef, propriété Le Figaro. Bonjour.
14: C'est vrai qu'il a une très douce voix.
15: Bonjour Marie, bonjour Sylvain.
14: Bonjour Olivier.
13: Et comment dynamiser tout ça avec notre super jingle allemand ?
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13: Et je le disais, le topoto de la semaine, il est quand même assez particulier parce que c'était quand même un petit événement et presque un non-événement parce que c'était anticipé. On a eu donc cette hausse de taux de la Banque Centrale Européenne hier. On la redoutait et en même temps, on l'attendait tellement que la question qu'on se pose tous là, c'est les petites hausses de taux qu'on a eues sur nos crédits immobiliers en anticipation de celles de la Banque Centrale Européenne. Est-ce que finalement, c'est pas déjà fait, déjà intégré dans nos crédits ou est-ce qu'on doit redouter une accélération de cette tendance haussière sur les taux d'intérêt, Olivier ?
15: Oui, en tout cas, cette hausse de la BCE, c'est vrai que ce n'est pas une surprise. On s'y attendait, mais c'est vraiment une mauvaise nouvelle pour beaucoup d'emprunteurs, que ce soit des primo-accédants. Il faut toujours aussi avoir en tête que 8 achats immobiliers sur 10
13: sont faits à crédit.
15: Sont réalisés à crédit. Et que 8 dossiers sur 10 sont demandés par des primo-accédants. Donc il y a une ampleur. Tant qu'on était sur cette vague depuis 2 ans, finalement, d'une relative stabilité, on avait comme ça ce sentiment que ça pouvait continuer, que ça pouvait durer. Il y a un moment où ça commence à casser un petit peu.
13: Ça frotte.
15: C'est un premier signal. Alors ça ne veut pas dire qu'il y aura, là, dans les prochaines semaines, une hausse des taux d'intérêt pour les particuliers, mais c'est quand même le signal précurseur d'une hausse, et quand on sait que de plus en plus de dossiers ont du mal, de plus en plus de primo-accédants ont du mal aussi parce que les conditions d'octroi se durcissent, ce qui est normal. Là, il y a une baisse aussi de la demande. Il faut avoir en tête que depuis 2 mois, il y a quand même, nous disent les courtiers, une baisse de la demande
13: importante. Est-ce qu'il n'y a pas une forme d'autocensure avec cette baisse de demande ? Parce que c'est vrai qu'effectivement, on a eu de légères hausses de taux, mais rien qui soit susceptible de changer radicalement la donne par rapport aux conditions d'emprunt d'avant le déclenchement de la guerre au Moyen-Orient.
15: Non, mais ça veut dire qu'il y a aussi des projets qui vont être reportés.
13: Oui, mais il y a quelque chose de psychologique, une forme d'autocensure.
15: On est complètement dans un contexte, un climat, que ce soit sur les tensions internationales, sur les incertitudes économiques, politiques, on l'évoquera après avec Sylvain sans doute, et avec vous, avec toi Marie, sur la présidentielle et les enjeux en matière de logement qui sont hyper importants, très importants, et heureusement d'ailleurs qu'on voit que le logement est maintenant au cœur des enjeux, on en parle, enfin on en parle comme du pouvoir d'achat, comme de l'emploi, on en parle de plus en plus, et on le voit dans de nombreux baromètres, dans beaucoup d'études, le logement est vraiment au cœur des enjeux de société.
13: Bien sûr, mais la question, et on sait que l'alpha et l'oméga de ce marché, ça reste le crédit immobilier. Ma question, c'est est-ce qu'on doit s'attendre à...
14: Oui, enfin, l'impact sur les taux de crédit immobilier, il devrait être très limité, finalement, à court terme, parce que la hausse de la BCE ne se reporte pas immédiatement et mécaniquement sur les taux des banques. Pour une raison simple, c'est que les banques se refinancent sur un marché interbancaire, autrement dit... L'argent qu'on vous prête, les banques se le font prêter sur un marché interbancaire.
13: Elles se prêtent entre elles même.
14: Elles se le prêtent entre elles. Donc le marché interbancaire. Donc l'alignement, si vous voulez, le vrai curseur qui permet, ça ne veut pas dire qu'il n'y a pas des risques d'augmentation. C'est le taux de l'OAT, les obligations assimilables du Trésor, qui est un peu la ligne
13: directrice. La dette
14: directrice,
13: de l'État français.
14: La ligne directrice, finalement, de la dette de l'État français que les banques achètent. Pas que les banques d'ailleurs, les compagnies d'assurance et bien sûr tous les investisseurs institutionnels. En revanche, la BCE peut très bien durcir progressivement, et Olivier l'a rappelé, les conditions d'octroi du crédit. Donc, maîtrise des taux, donc pas d'inquiétude à court et à moyen terme. Par contre, conditions d'octroi renforcées dans le cadre de l'alignement des règles de la BCE. Ce qu'on observe en juin 2026, les baromètres publiés en juin montrent des taux qui sont finalement assez stables, autour de 3,25 à 3,53, selon Meilleur Taux, qui publie régulièrement des exemples. Par exemple, 3,25 sur 15 ans, 3,39 sur 20 ans et 3,44 sur 25 ans. On peut dire aussi par comparaison, puisqu'il n'y a pas que Meilleur Taux qui donne l'alpha et l'oméga, mais c'est également Préto, par exemple.
13: Mais on embrasse tous les courtiers Préto, empruntistes, vous financez, Caspi.
14: Alors, on est sur une variation de 0,2 points. D'accord ? Déjà constaté. Les effets probables dans un mouvement qui est de toute façon, il faut être très clair, qui est un mouvement haussier. On ne va pas dire ici, à la radio, qu'on est sur un mouvement baissier des taux d'intérêt. Non, on est sur une graduation lente, mais réellement haussière. Donc 0,02 point d'ici la fin de l'année, c'est attendu.
13: 0,2, si... ça paraît pas alors, dramatique. Ouais, ça, c'est hein.
14: Alors, non, ça pas dramatique. Par contre, quand vous prenez l'indice par rapport au financement que pratiquent les banques, ça peut équivaloir à un manque de solvabilité de l'ordre de 3 à 10% du volume total des crédits si on raisonne à l'unité. Donc c'est pas neutre si vous voulez.
13: Non, c'est pas neutre, mais c'est pas aussi dramatique alors, que ce qu'on a connu au moment de la crise inflationniste liée à la guerre en Ukraine.
14: Alors si on doit faire passer un message, je veux dire conséquence pour l'emprunteur, un ménage qui va voir baisser sa capacité d'emprunt à mensualité égale, quelques dixièmes de points réduisent le montant finançable. Autrement dit, ça peut être une partie de la surface qu'il faut revoir, une partie de son projet. En pratique, bien sûr, ça va peser notamment sur, je vais vous dire les conséquences, ça va peser sur quel type de dossier ? Ceux qui ont peu d'apport.
15: Bien sûr.
14: Ceux qui ont peu d'apport, parce qu'effectivement, Olivier a raison, ceux qui tractent le marché aujourd'hui de la transaction immobilière, c'est la primo-accession, ouais. Parce que malheureusement, les investisseurs ont déserté les marchés immobiliers. Ils semblent revenir, mais c'est pas encore l'embellie. Il faut savoir aujourd'hui que le taux d'effort, c'est la somme que l'on consacre chaque mois pour son loyer ou le crédit de son appartement ou de sa maison, a augmenté au détriment des autres postes du ménage. Ouais. Il faut quand même le dire.

0: Les communiqués des courtiers hier, vous financez, le titre hein, qu'on reçoit tous les journalistes, c'est « Hausse des taux de la BCE, deux points, une mauvaise nouvelle pour les emprunteurs et pour les banques ». Communiqué de CAFPI hier, « Hausse des taux directeurs de la BCE, deux points, des conséquences limitées ». On peut se dire « tiens, limitées ». En fait, quand on lit dans l'intégralité, c'est des conséquences limitées dans l'immédiat. C'est-à-dire, attention. Moi, je pense qu'il y a une barre psychologique, c'est celle des 4%. On peut très bien y arriver. Et puis, il faut savoir qu'un emprunteur qui pouvait financer 250 000 euros à 3% ne peut plus emprunter que 230 000 euros à 3,5%. C'est pas rien, ça veut dire qu'il va y avoir cette remontée progressive. Alors, c'est vrai que les banquiers, les courtiers rassurent aussi en disant attention, il n'y aura pas. C'est tenable.
1: Pardon,
0: attention,
1: Olivier.
0: Chaque 0,1 point.
2: Ouais, 0,2
0: point.
2: C'est pas complètement
0: pour un primo-accédant, ce n'est pas négligeable.
1: Olivier.
0: Il faut faire attention aussi à ce qu'on dit. Tout le monde n'a pas des parents
1: Olivier,
0: derrière
1: la Société
0: pour
1: Générale,
0: soutenir.
1: La Caisse d'Épargne, les grandes banques aujourd'hui...
2: Oui, sortent des offres un
1: sortent
2: peu...
1: des offres.
0: Oui.
1: Alors, c'est, non, mais...
0: Non, mais les banques font
1: observons,
0: des décotes en ce moment, des prêts bonifiés, elles sont extrêmement agressives, puisque
1: ne faisons
0: le crédit
1: peur,
0: à l'habitat,
1: ne faisons
0: c'est un
1: pas peur aux primo-accédants et aux investisseurs et à ceux qui veulent acheter. Mesdames et messieurs, vous achetez, aujourd'hui, les banques ont très largement ouvert leurs vannes, nonobstant le fait que... Oui. Et c'est intéressant, j'ai appelé l'ASG. J'ai appelé
2: la Société Générale.
1: Voilà, la Société Générale, je l'ai appelée pour savoir...
2: S'il pouvait avoir obtenu un crédit. Alors Sylvain, vous l'avez eu ce crédit?
1: Oui, absolument, comment vous le savez? Effectivement. Non, mais en fait, je leur ai posé la question. Est-ce que vous êtes contracyclique? Est-ce que les annonces de la BCE sont indépendantes de votre offre marketing, etc.? La réponse est claire, c'est qu'aujourd'hui, les banques de distribution, sont aujourd'hui... très favorable à une offre marketing, soyons très clairs, de leur dossier. Il y a une raison à ça, et je vais vous la donner, cette raison. C'est 30% d'érosion des comptes de particuliers sur l'ensemble des banques... sur l'ensemble de la banque de détail. Alors, je ne vais pas citer le nom de certaines banques, mais je peux vous dire...
0: Il faut, en tant que journaliste, et pour c'est la une... transparence, il
1: non, mais,
0: faut citer.
1: Ah, mais c'est une hécatombe. C'est-à-dire qu'aujourd'hui, les personnes qui détiennent des comptes aujourd'hui, on en marre de faire tout sur des applications. Et ce qui est très intéressant, c'est de revenir voir fleurir aux angles de rue des banques qui réinstallent des agences de proximité. Ouais. Très simplement, pourquoi ? Parce qu'en fait, elles ont perdu le contact avec leurs clients. Donc aujourd'hui, pour regagner de la compte du compte de dépôt, parce qu'avec tout ce qui va
2: alors
1: avec,
2: ils font des tests Cédric comme le Crédit Agricole.
1: Eh bien, il faut revenir. Ils reviennent là-dessus. Maintenant, c'est indépendant de cette hausse. Mais quand on pose la question de savoir est-ce que la hausse va augmenter, il faut être très honnête.
2: La hausse va augmenter.
1: Oui, la hausse va augmenter.
0: On a compris.
1: Oui, mais merci de m'avoir...
0: Et d'intérêt,
1: en
0: tout cas,
1: en plus, je suis censé écrire des articles. Bon, voilà.
0: Mais
1: on va dire ça comme ça.
0: Juste une chose, Sylvain. Le modèle du primo-accédant, en tout cas, il évolue. Pendant longtemps, c'était le couple. Eh bien, de plus en plus, et notamment chez les moins de 29 ans, ce sont des célibataires... qui demandent des crédits pour accéder justement
2: bien sûr,
0: à la propriété.
2: Et c'est tant mieux si le parcours résidentiel
0: le
2: démarre plus tôt aussi, hein, c'est toujours intéressant. C'est pas que je veux pas qu'on continue à parler tôt, mais on a fait déjà la moitié du parcours et on n'a pas avancé. Quand même, alors juste parce que cette saison-ci, on a parlé de la Banque Centrale Européenne, on a parlé du fait qu'effectivement il y a beaucoup de primo-accédants, peu d'investisseurs, et c'est bien dommage pour tout un tas de locataires, et notamment nos enfants, nos amis étudiants qui là, en ce moment, sont pas...
0: Absolument.
2: Voilà, on va pas dire que c'est galère, mais si, parce que chaque année, j'ai l'impression que le marché se tend davantage.
1: C'est une catastrophe. En 2024, ils étaient 17% à renoncer à leurs études. En 2025, ils étaient quasiment 20%. Et là, on s'attend entre 20 et 22% de jeunes qui n'iront pas dans les grandes agglos, qui renonceront à leurs études parce qu'ils n'ont tout simplement pas de logement.
0: Oui, tout à fait. Pour rebondir, d'abord un constat. Pour les étudiants, se loger coûte bien sûr de plus en plus cher. Il y a une étude récente de Lock Service qui fait un baromètre sur le logement étudiant. Chaque année, loyer moyen d'un studio est en hausse de 4% sur un an. C'est pas négligeable. Il faut compter en moyenne 583 euros
2: hors
0: au niveau national pour une surface de 24 mètres carrés, avec bien sûr des disparités selon les territoires. Et on peut aller de 400 euros dans des villes comme Limoges, Saint-Étienne, jusqu'à 920 euros pour un loyer à Paris. Alors, quelle solution d'hébergement, notamment pour les plus jeunes? Alors, essayer de se lancer le plus tôt possible. On a vu, la Parcoursup, essayez, il y a des appels un petit peu partout, vous soyez étudiant ou pour les parents, c'est évidemment intéressant. Alors, bien sûr, les résidences universitaires du CROUS, mais elles sont rapidement pourvues. Alors ensuite, il y a vraiment, il faut le dire, ce sont des conseils, des plateformes spécialisées. On peut

0: citer la carte des colocs, Studapart, Woomies, Lock Service ou encore Jean de Confiance qui parle de, bien sûr, là, plus sur la cooptation.
1: Ouais.
0: Il y a les résidences étudiantes privées de nouvelle génération, c'est Studéa, c'est les Estudines, c'est Nomad Campus, Student Factory. Il y a aussi des gestionnaires de résidences sociales étudiantes, comme l'Arpège, qui propose des logements meublés, conventionnés, souvent moins chers que les prix du marché. Et puis, bah, il y a la cohabitation intergénérationnelle. Il ne faut pas l'oublier, l'échange volontaire et solidaire entre deux personnes.
1: Vous êtes de plus en plus nombreux à m'en parler.
0: Mais oui, mais elle permet à quelqu'un qui est âgé de plus de 60 ans...
2: Il y a une campagne avec la Fondation Elogio sur l'habitat intergénérationnel.
0: Mais justement, je vais aller.
2: Ah,
0: donc elle permet à quelqu'un qui est âgé de plus de 60 ans de louer une partie de son logement à un étudiant, un jeune actif de moins de 30 ans. Alors généralement, c'est une chambre libre. Dans une maison ou un appartement, la pratique, elle est vraiment encadrée. On ne peut pas faire n'importe quoi. C'est inscrit dans la loi. Il y a une charte. Le senior et le jeune sont accompagnés par un organisme dédié ou une association qui met en relation et s'occupe des dossiers. Donc, il faut vraiment les citer. Le réseau Cohabilis, Ensemble deux générations, Le Temps pour Toi, ou encore le réseau Colette. Et Colette, qui a déjà formé 2800 binômes, à la fois du jeune et du senior, ambitionne d'ouvrir 1000 chambres d'ici septembre à Paris, mais aussi pour les étudiants à Annecy, à Biarritz ou encore à Nice. C'est un mouvement solidaire vraiment qui ne demande qu'à s'amplifier.
1: Non mais c'est intéressant parce qu'effectivement, enfin, aujourd'hui, quand on parle de la problématique des seniors qui sont dans des logements qui sont devenus trop grands pour eux, et de ces étudiants qui peinent à trouver...
2: Ou même trop cher en termes de charges qui fait que l'étudiant pourra une somme... Olivier a cité Cohabilis, il y a une campagne qui a été menée avec la participation de la FNIM au niveau national et la fondation iLogio, avec Cohabilis, pour justement essayer auprès des professionnels d'inciter les clients âgés qui sont seuls, parfois, parce qu'il y a aussi la solitude. Et vous savez qu'on peut, on peut faire aussi ce qu'on appelle les baux de service. C'est-à-dire que le fait de faire un peu de lecture, de sortir les poubelles, de faire les courses, permet en nature, on appelle ça un bail de service ou un bail de servitude, qui permet effectivement à des jeunes étudiants, pour 140 euros, parfois, de pouvoir se loger dans une grande maison accessible avec les transports en commun, absolument. Bon, alors moi, j'ai le plaisir et l'immense honneur de faire partie de cette fondation. J'en suis administrateur.
1: Vous accueillez un étudiant, du coup Vous accueillez un étudiant, Sylvain?
2: Absolument. Absolument. Mais aussi les personnes âgées, parce que ce qui est intéressant d'observer comme phénomène social, c'est qu'on a les personnes âgées qui se retrouvent peinées à gérer leurs charges dans leur logement et souvent, parfois, seules. Parce que la solitude, c'est ce qui pèse le plus. Donc, il y a une vertu dans l'habitat intergénérationnel, c'est de créer du lien social avec les générations.
0: Le lien social, et on signale jusqu'à Paris, il y a un potentiel de 100 000 logements.
2: Énorme.
0: 100 000 logements seniors pourraient potentiellement accueillir.
2: Ce serait un message à faire passer.
1: Le message, en tout cas, commençait à être passé dans l'émission. Là, on parle de ce qui existe déjà, de ce qui n'existe pas encore, donc les transactions en cours. On en est où, Sylvain? Rapidement, parce que sinon,
2: alors,
1: on n'aura pas le temps de tout aborder.
2: Rapidement, c'est un retour à la dynamique, mais c'est un retour prudent. Je voulais juste faire une statistique. 945 000 ventes sur 12 mois à fin décembre 2025, soit plus 12%. Et référence, ce sont les notaires, soit 49 000 quasiment compromis au T1 2026, plus 36% par rapport à 2025. Une projection sur 2026, les estimations, justement, toujours avec les notaires et les professionnels, environ 950 000 ventes, soit le chiffre moyen des 10 dernières années.
1: C'est pas si mal si on arrive là, parce qu'effectivement, BPCE parlait de 890, je crois, la semaine dernière.
0: Oui, absolument. Alors, par rapport à l'an dernier.
2: Alors, il faut être vigilant. Selon les notaires qu'on a consultés, selon les volumes, on reste toutefois quand même aujourd'hui à moins 25% sous le pic de l'été, si on compare par exemple à 2021.
1: Oui, il y a eu quand même un petit creux là, quand même.
2: Oui, un creux, vraiment, en termes de volume. Stabilité nationale, alors bien évidemment, vraiment des augmentations très faibles, voire nulles, des prix au T1 2026 versus le T4 2025 par exemple, avec une vraie stabilisation. C'est le journal de l'agence qui a publié sur cette question une hausse modérée, 0,7% en France métropolitaine tout confondu, référence les notaires. Appartements anciens plus 1,3%, les maisons anciennes quasi stables avec 0,2%. Donc là, on est vraiment sur une moyenne de prix. Prix moyen en France, on est à 3405 euros du mètre carré selon Meilleur Taux. À Paris, on est stable au-dessous des 10 000 euros à 9 540 euros toujours selon Meilleur Taux.
0: Avec de sacrées disparités. Et enfin, 7 000 euros dans le 19e jusqu'à 14 000 euros quartier Odéon.
2: Alors, je parle de prix moyen.
1: Vous venez dans le 19e, Olivier.
2: Je parle de prix moyen, mais Olivier, donc.
0: Non, mais c'est là où il faut faire attention sur ces tendances au niveau des villes. Chaque bien est unique en fonction de l'emplacement.
2: Oui, mais je te rappelle, mon cher Olivier, que quand on va dans quand on va dans les villes, on donne quand même des prix moyens.
0: Oui, mais effectivement, justement,
2: rue de l'Odéon, on a vendu un appartement à 34 000 euros du mètre carré.
0: C'est pour ça qu'il faut penser quartier, il faut penser rue, il faut qu'on fasse aussi attention en tant que journaliste sur les tendances au niveau des villes et tout ça, toujours dire attention. Vérifier,
2: on va parler
0: regarder,
2: du stock,
0: aller plus.
2: On va parler du stock de biens à vente qui progresse de 3% au T1 2026, après deux trimestres, il faut le dire, de baisse. Hausse régionale de 1% en Nouvelle-Aquitaine, par exemple, qui avait quand même sacrement pris le bouillon en termes de baisse, plus 9% en Provence-Alpes-Côte d'Azur. Grosso modo, ce qu'on peut dire de tout cela, c'est que le marché est redevenu négociable, puisqu'on a posé la question de savoir, en moyenne, quelles étaient les marges de négociation. En moyenne, selon les chiffres que nous avons, on est entre 5,3% contre 5,1% au T4 2025. Donc aujourd'hui, négocier.
1: Il y a la possibilité de négocier, d'autant plus que le climat de taux est plutôt haussier.
0: Hein. Ouais, Figaro Immobilier, on a sorti le baromètre des prix, et notamment sur la négociation, on arrive à des résultats plus importants que ceux qu'indique Sylvain, c'est-à-dire c'est 9% pour les appartements, 7% pour les maisons. Faut pas se mentir, faire attention aussi, on le sait, mis à part les avant-contrats des notaires, il y a toujours un temps de retard.
1: Ouais, c'est vrai.
0: Quand on interroge tous les réseaux, ils disent
1: comme,
0: que depuis
1: le
0: mois
1: de mars,
0: on est en baisse. On est en baisse depuis le mois de mars, il y a moins de demandes, on a plus de stocks, on a beaucoup plus de mal. Quand on interroge les banquiers, quand on interroge les courtiers, ils disent qu'il y a moins de demandes de crédit à l'habitat et on a des hausses de taux d'intérêt. Donc, on est peut-être à un point de bascule.
1: Mais bien sûr, et je salue d'ailleurs Sophie Autong, la patronne du courtier Finance Conseil, était l'une des premières à me dire sur ce plateau, attention cette fois, ce mouvement de hausse qu'on attendait à l'époque de taux, les prix risquent de basculer plus rapidement que ce qu'on a eu au moment de la crise en Ukraine, qui était de dire, les gens attendaient, non, je ne vais pas baisser les prix, alors que les taux ont remonté. Là, dès le démarrage, je pense que tout le monde a bien compris qu'avec ce début, comme on a quand même la mémoire, là, c'est...
2: C'est une super bonne nouvelle.
1: Bah, que les
2: donc,
1: prix s'ajustent.
2: Ne cédons pas à la morosité ambiante.
1: Bien sûr.
2: Achetez plus que jamais, et une très belle chose, une très bonne chose, que les prix enfin puissent baisser.
1: Bah, s'adapter, en tout cas.
2: En France, qui sera une très bonne chose pour ceux qui veulent se loger.
1: Et surtout pour ceux qui veulent investir. Parce que du coup, bah, quand les prix sont plus bas et qu'on est en période d'inflation, ça accélère les rendements. Mais d'ailleurs, à propos d'investissement, regardez ma transition incroyable. Est-ce qu'on pourrait aller pas parler d'investissement durable et responsable avec
0: Non, mais c'est important parce que je sens là une petite moquerie. On peut penser.
1: Mais non, je me moque pas.
0: Non, mais. On peut penser. Non, mais on
2: Il
0: peut penser.
2: Il est pas défendu là aujourd'hui.
0: On peut penser immobilier,
2: Olivier.
0: Justement, un immobilier différent. On pense pas forcément à la plus-value. On pense pas forcément aux gains.
1: Mais bien sûr.
0: Il y a de plus en plus, et il faut le dire ici, on peut investir aussi de l'argent dans des foncières qui développe l'immobilier solidaire, durable. Il faut les citer. Il y a Foncière Belleville qui met l'immobilier au service de l'utilité sociale, donc qui a été créé par 5 jeunes ingénieurs, soutenus par des institutionnels, des particuliers. Qu'est-ce qu'ils font Belleville ? Ils réhabilitent en fait des immeubles désaffectés. Ils en font, ils les transforment en logements, en lieux partagés, en ateliers, en espaces d'activité. Ils mènent des opérations notamment à Toulouse, à Saint-Denis, à Albi, à Marseille, à Valenciennes, au Havre. Dans le même esprit, il y a aussi Village Vivant, qui fait un peu la même chose dans les campagnes, qui rachète, qui rénove des locaux et des lieux de vie. C'est financé donc par l'épargne citoyenne. Vous pouvez mettre 100 euros.
1: C'est ce que j'allais dire, à partir de
0: 100 euros. C'est à partir de 100 euros. Et donc, avec à la clé une réduction d'impôts, et une utilité locale.
1: Oui, c'est
0: Village,
1: ça, c'est réussir à cumuler les deux.
0: Mais Village Vivant a déjà ouvert plus de 30 lieux, des cafés boulangeries, des épiceries, des espaces culturels, des tiers-lieux, dans une quinzaine de départements. Donc, il y a vraiment aussi des associations qui tendent la main. Sylvain le disait tout à l'heure, I Love You, bien sûr qu'il faut citer, Caritas Habitat, Solico, il y a Habitat Humanis aussi qui existe. Il faut vraiment les citer. Il y a même une association qui s'appelle Toi à Moi, et qui rachète des appartements pour des sans-abri. 350 000 sans-abri en France, il faut toujours aussi avoir ça en tête. 600 000 personnes aussi qui sont logées chez un tiers. quand on parle de crise du logement aussi, elle est vraiment là, et c'est là où il faut sans doute qu'on ait un petit peu de recul et qu'on ne peut pas avoir toujours en tête la marchandisation, on revend, on fait une plus-value, etc. Il y a des belles choses qui se passent dans le pays, il y a en tout cas des associations solidaires
2: avec Olivier.
0: Et il faut les encourager parce qu'elles font
2: un boulot. Quand on est dans les villes, souvent je dis on faudrait qu'on fasse des kibbutz urbains ou le kolkhoz pleurisme, peu importe, mais ce qu'on voit naître de plus en plus, c'est des pensions de famille par exemple, et il y a un principe qui reprend exactement ce que disait Olivier, qui est celui de l'habitat, d'un habitat collectif un peu partagé avec des salles communes. Mais ça existait en France.
1: Oui, oui, bien sûr. Alors après, je suis pas certaine que ça revienne tout de suite, Sylvain.
2: Alors non. Mais quand on est en état de crise et en état de dégradation du pouvoir d'achat, moi je trouve que les jeunes ingénieurs qui pourraient aller bosser dans des très grandes entreprises se sont investis dans ce projet collectif.
0: Et ils travaillaient avant justement,
2: absolument,
0: à la fois dans la bourse, dans des grandes entreprises.
2: Ils auraient pu.
0: Ils se sont dit. Arrêtons le gaspillage des mètres carrés inutilisés.
2: Absolument.
0: Chaque mètre carré compte. Est-ce qu'on peut avoir,
2: c'est génial ce qu'il
0: faire
2: fait.
0: De l'intérêt général. Oui, mais c'est quelque chose aussi qui vient des nouvelles générations. C'est aussi quelque chose qui sera dans le débat dans la présidentielle en 2027.
1: On espère, et on voulait aborder tout un tas d'études, mais comme en fait, il nous reste qu'une minute on parle rapidos du DPE collectif, est-ce que vous pouvez me le faire en 30 secondes pour qu'après, j'ai quand même la possibilité de montrer à la fois expression.
2: Merci Marie.
1: Et qu'Olivier puisse montrer aussi Propriété Figaro quand même, s'il vous plaît.
0: Voilà,
1: on a fait les deux promos. Juste un mot sur le DPE collectif.
2: Alors le DPE collectif va faire plaisir à Olivier puisque j'ai repris les éléments extrêmement bien écrits de notre ami Guillaume du Figaro.
1: Guillaume Erard,
0: Salut Guillaume.
2: L'excellent Guillaume Erard. Ce que je retiens très rapidement, c'est quoi ? C'est que depuis, vous savez, 2026, le DPE collectif est obligatoire pour les copropriétés de moins de 50 lots, que le coefficient de conversion de l'électricité.
1: Il a été baissé,
2: ce qui va me permettre de remettre aussi ce qu'on appelait les passoires thermiques sur le marché, ce qui est une très bonne chose. Ça ne veut pas dire qu'il ne faut pas faire les travaux. Mais ce que je retiens finalement de cet excellent article, c'est qu'enfin, on raisonne de manière collective en valeur d'actif. Parce que c'est important. Pourquoi ? Parce que si vous raisonnez en valeur d'actif dans une copropriété où on a l'impression qu'on n'a que des dépenses,
1: Eh bien, on n'investit pas. Alors que si on dit quelle valeur ça apporte au patrimoine...
2: J'adore la valeur au patrimoine. Je suis fan.
1: Mais non, mais je conclue parce qu'en fait, j'ai la musique du jingle.
0: Voilà. Eh oui, bon...
1: Je vais couper la chic. Bon, bah merci quand même. On avait tellement de choses à dire à chaque fois. Mais oui, mais c'est ça qui est passionnant dans les experts de Limo. On a toujours un goût de trop peu.
0: Mais
1: ça donne envie d'être à la semaine prochaine. Merci Sylvain Lévy-Valency, cofondateur de Radio Imo. Et merci Olivier Marin, rédacteur en chef, Propriété Le Figaro. Quand ça veut pas, ça veut pas. Merci à tous les deux d'avoir été avec nous. Et à la semaine prochaine pour de nouveaux épisodes des experts de Limo sur BFM Business.
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4: 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Le pitch est avec Romain Schneves. Bonjour, vous êtes le PDG de Ainoa. Une minute pour pitcher et on débrief.
5: Merci, je m'appelle Romain, j'ai fondé Ainoa. Ces dernières années, j'ai vu ma compagne changer et se demander pourquoi. Bouffée de chaleur, stress, anxiété, autant de symptômes qui sont arrivés brutalement. Pour autant, on a fait beaucoup de rendez-vous médicaux, des examens, aucun problème. Elle s'est même demandé si finalement, c'était pas elle le problème, mais non. Le problème, c'est la périménopause, ce changement hormonal qui peut intervenir dès 35 ans et dont personne ne nous a parlé. Alors, on a créé Ainoa, une solution pour suivre, pour comprendre et surtout pour être capable de donner de la confiance et du pouvoir à une femme qui finalement est dans le flou. Ainoa, c'est pas juste une application, c'est une présence pour se sentir vue, se sentir comprise, se sentir entendue. Parce qu'une femme qui sort de ce flou, qui reprend cette confiance, c'est une femme qui est plus forte, c'est une femme qui avance. Ainoa, l'application est déjà disponible sur les stores dès aujourd'hui. Et ça s'écrit A-I-N-O-H-A.
4: À partir de 35 ans, vous nous faites peur. Vous nous effrayez ce matin à 6h15. Et ça commence par une prise de sang. Ça fait partie de ce que vous proposez parce que c'est assez complet, en fait, votre suivi.
5: Ce qu'on s'est rendu compte, effectivement, c'est qu'il y avait un aspect clinique qui était fort et qui était important, c'est-à-dire créer ce profil hormonal par des questions, donc des questionnaires cliniques tels qu'il en existe déjà, où on va comprendre différentes hormones, mais aussi par un test de sang qui va se matérialiser par du bien-être. Aujourd'hui, on est positionné sur le bien-être, sur la santé, pas dans le médical. Donc les marqueurs sanguins qu'on va analyser, ils vont être autour de vitamines, autour des oméga par exemple, de manière à bien comprendre ce qui se passe dans le corps et de voir comment est-ce qu'il évolue.
6: Mais alors, ça, c'est la question que je voulais vous poser. Donc, vous insistez bien, ce n'est pas un dispositif médical, mais du coup, vous avez le droit, c'est-à-dire de recueillir une prise de sang, de stocker ces données. C'est quand même, on est sur des choses assez sensibles, quand même.
5: Ouais, tout à fait. Aujourd'hui, les dispositifs qu'on utilise, pour le coup, c'est un dispositif médical. Le fait de déposer une goutte de sang sur un système qui va être analysé en laboratoire, ça se fait en autonomie. Donc on peut en trouver depuis de longues années. Le principe est utilisé depuis presque toujours, notamment sur les tests qui sont réalisés chez les bébés, où on fait un prélèvement sanguin par goutte de sang de la même manière que nous on le propose, ouais. Sauf qu'on va avoir une analyse qui est très orientée vers le bien-être.
6: Mais du coup, ça veut dire que je télécharge votre application et on me dit, vous allez recevoir un test sanguin à la maison à réaliser et c'est à partir de ça que vous allez générer mon profil et ensuite le suivi, c'est comme ça que ça fonctionne ?
5: En fait, il y a deux parties. Le test sanguin, il est volontaire, c'est-à-dire que vous pouvez décider de le faire. La partie clinique, elle est liée à l'application. Donc, vous téléchargez l'application, en effet. On va évaluer votre profil hormonal, vous donner une tendance sur ce qui se passe. Donc, on va parler d'œstrogène, de progestérone, de thyroïde, de cortisol, pour vous donner justement des tendances hormonales. Et le test sanguin va venir avoir cet effet de compréhension sur les marqueurs de bien-être.
4: Mais je le fais chez moi, je vais au labo, ça marche comment ?
5: Vous le faites chez vous. Oui. Vous recevez une boîte que vous allez justement faire en toute autonomie. Vous le faites chez vous. Tout est prévu pour qu'il y ait un courrier retour où vous allez nous renvoyer le petit buvard où finalement vous avez déposé 4 gouttes de sang. On l'envoie au laboratoire. Le laboratoire nous renvoie vos résultats. Et nous, on a breveté un système qui va permettre de vous donner les carences et les excès avec des explications.
7: Et alors justement, une fois que le diagnostic tombe et qu'on a 35 ans et qu'on a la périménopause, d'ailleurs, est-ce que c'est reconnu ? C'est reconnu par les médecins ? Parce que moi, c'est la première fois que j'en entends parler. Quel est le suivi ensuite derrière ? Qu'est-ce que vous proposez ?
5: Alors en fait, on ne parlera pas de diagnostic, puisqu'on n'est pas dans le dispositif médical et que ce n'est pas des mots qu'on utilisera. Ce qu'on va vous donner, justement, par rapport au questionnaire clinique, c'est une tendance, et par rapport aux résultats sanguins, ce sera l'équivalent de normes qui sont faites par le laboratoire. Donc ça, ce n'est pas nous qui les créons, c'est le laboratoire qui nous les fournit. Et on va voir, vous allez voir si vous êtes du coup en carence.
4: Mais
5: ou
4: à la suite, à la fin, oui, vous prenez quoi ? C'est-à-dire vous mangez votre poids en complément alimentaire qui vous coûte très cher ? C'est-à-dire c'est quoi la finalité de ce que je dois faire pour aller mieux ?
5: Alors, il y en a deux. La première finalité, c'est de comprendre où on en est. Puisqu'il y a beaucoup de femmes aujourd'hui, on s'en rend compte depuis plus d'un an, qui sont dans une période qui est finalement pas interprétée, où on met pas de mots. Et on met encore moins de mots sur des mots. C'est ça la périménopause. Finalement, on a besoin de savoir où on en est. On a besoin de recueillir l'information et d'être plus clair. Le test sanguin, il va nous permettre d'avoir une partie beaucoup plus claire de ce qui se passe sur la partie biologique. Et ensuite, si recommandations il y a, parce qu'il y a carence ou excès, il y a des compléments alimentaires qui peuvent être pris. Nous, notre objectif, c'est pas de vendre des compléments alimentaires ou d'être en partenariat avec un laboratoire. C'est de vous fournir un bilan de ce que vous auriez besoin pour mieux traverser cette partie-là. Donc, on ne déclare pas quelqu'un en périménopause chez Aynois. On vous accompagne,
4: oui,
5: justement, exactement. Et sachant qu'il n'y a pas de test aujourd'hui qui existe.
4: Et vous avez levé 900 000 euros en 2025.
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9: Et je vous préviens, je suis très en forme. Je sais, cette année a été désastreuse au plan politique et économique pour la France. Merci aux députés français qui nous ont mis dans la panade. Mais moi, j'ai trois bonnes nouvelles. C'est votre argent, c'est la fin de l'année et le début d'une année nouvelle. Au plan politique, ça ne pourra pas être pire. Remarquez, on ne sait jamais. Et c'est une émission qui ne sera pas exceptionnelle, elle va être spéciale. Oui, une spéciale placement, je sais, vous êtes un peu perdu. Vous dites, qu'est-ce qui s'est passé en 2025? Qu'est-ce qui va se passer en 2026? Il me faut des réponses. Eh bien, nous, on est là pour ça. On va faire le bilan de 2025. On va faire les perspectives de 2026. On va parler économie, bien sûr. On va se focaliser principalement sur votre argent, parce que c'est ça qui est important. C'est d'ailleurs le titre de l'émission, au cas où vous ne l'aurez pas remarqué. Au sommaire, aujourd'hui, on va parler croissance aux États-Unis, en Europe, en France, en 2025, bon, ça, c'est du passé. Mais surtout en 2026, c'est bien évidemment l'élément essentiel qui va tout déterminer. L'inflation, est-ce que ça va être une bonne année ou une année morose? Et dans ce contexte, quelle allocation d'actifs privilégiés? Vous savez que la clé, la martingale en matière de placement, c'est l'allocation d'actifs entre les différentes classes d'actifs. Et bien, dans la première partie, on va d'abord s'intéresser avec des spécialistes, notamment des ETF. On va s'intéresser aux actions et aux indices boursiers. En deuxième partie de l'émission, on va se parler de taux d'intérêt. Le taux d'intérêt, c'est la clé. Où est-ce qu'ils vont aller en 2026? Pourquoi sont-ils aussi importants pour votre argent? À la fois, évidemment, pour le crédit, hein, et notamment sur l'immobilier, mais aussi pour vos placements. On va faire un focus donc sur les placements de taux d'intérêt, sur les actifs non cotés. On va parler de fonds de private equity, tout le monde en parle bien. On va en parler aussi. Et les fonds de dette privée, avec en prime un top ou un flop spécial fin d'année. Mais vous le savez maintenant, pour une émission spéciale placement, eh bien, il faut des invités très spéciaux. J'ai donc le plaisir d'accueillir les Jedi du placement avec un visage que vous connaissez bien. Valentin Denouze, vous êtes responsable Strategito Amundi Institute. Est-ce que vous allez être capable tout à l'heure de nous dire où vont les taux d'intérêt en 2026? La France vous regarde.
10: Oui.
9: Bien, bonne réponse, bonne réponse. Marie Nabiad, merci d'être venue. Vous êtes partenaire chez Goldman Sachs. Qu'est-ce que vous faites chez Goldman Sachs?
10: Je suis responsable de la division action au sein de la salle des marchés pour Goldman en France.
9: Magnifique. Est-ce que vous allez pouvoir nous dire quelles sont les actions, les secteurs et les indices boursiers sur lesquels on va gagner de l'argent en 2026?
10: Bien sûr, je vais vous parler de nos secteurs, nos vues pour 2026 et puis notre produit préféré. Le produit préféré des Français, le produit structuré.
9: C'est le produit préféré
10: depuis quelques années.
9: Des Français.
10: Le marché a plus que doublé depuis le Covid, donc on s'adresse à une palette de plus en plus large de clients en ayant des produits de plus en plus défensifs.
9: Vous allez nous expliquer ce que c'est, parce qu'il y a plein de gens qui ne connaissent pas.
10: D'accord.
9: On a aussi une nouvelle venue avec Alice Ducrot. Merci beaucoup d'être venue. Vous êtes gérante de portefeuille chez Bordier et Compagnie. Que fait Bordier? Qu'est-ce que vous faites chez Bordier?
11: D'accord. Bordier & Compagnie, c'est une banque privée suisse qui existe depuis plus de 180 ans, qui gère à peu près 20 milliards dans le monde, avec un siège à Genève et des antennes en Asie, à Londres et à Paris. Moi, je suis gérante privée à Paris, donc je déploie l'allocation Bordier pour des clients privés et aussi en délégation de gestion. Vous avez dû entendre parler de la croissance de la délégation de gestion des familles office, des conseillers en gestion de patrimoine qui ont besoin de gérants, comme ça vous le saurez pour vos dîners.
9: Pour la prochaine fois.
11: Pour gérer les encours qui captent avec la croissance de ce secteur, et donc on est là pour les accompagner en même temps que les clients privés.
9: Vous êtes d'accord avec nous pour dire que la clé d'une bonne gestion, c'est l'allocation d'actifs aussi?
11: La clé d'une bonne gestion, c'est une allocation diversifiée, oui.
9: Et notre homme à tout faire, notre économiste, notre présentateur, un des piliers de cette émission, Christopher Dembick. Vous aussi, vous êtes suisse?
12: Oui, effectivement, avec Pictet.
9: Donc, j'ai mis les Suisses d'un côté, stratégiste chez Pictet AM. Je vous demande pas ce que vous faites, tout le monde vous connaît.
12: Oui, ça va. Même les chats.
9: Ça va. Allez, on passe tout de suite. On va démarrer tout de suite avec la clé, hein, la croissance et l'inflation en 2025 et 2026. On a eu que des chants de Noël, hein.
12: Heureusement.
9: Bah ouais, c'est sympa, bon, cette chanson. Bon, elle a pas besoin de savoir comment placer son argent. Elle a fait cette chanson, elle est peinarde. Alors, les États-Unis ont mieux résisté que prévu. L'Allemagne est à l'arrêt. La France, pourtant bloquée par la politique Christopher Dembick, a sauvé les meubles. J'arrive même pas à comprendre comment on arrive à avoir des taux de croissance comme ceux qu'on a, qui sont, bon, pas mirobolants, mais par rapport à la perception qu'on a de l'environnement économique, c'est étonnant. On a vu que les pays émergents, ça a été aussi le gros point de l'année avec... Bon, la Chine qui n'a pas toujours décollé en matière économique. Est-ce que vous pouvez nous faire très rapidement un petit bilan de la croissance 2025, surtout ouvrir sur les perspectives de 2026? Croissance, mais aussi inflation.
12: Le premier point est qu'on peut appliquer pour précédemment, enfin 2025 et les perspectives.
9: Il était prêt à partir, hein, il démarre tout de suite. J'ai pas fini la phrase, il est parti.
12: C'est
9: j'adore, mais j'adore.
12: C'est ça, bah, vous voyez. C'est pour quel ça que j'ai été réinvité après.
9: Quel professionnel.
12: Vous avez un élément qui est essentiel, à mon avis, c'est de ne pas surestimer le fait politique. Ça s'applique aussi bien sur la situation française que le protectionnisme, par exemple. Sur le protectionnisme, on le voit très bien, vous aviez des stratégies de contournement qui ont été mises en place. Résultat, vous avez une croissance mondiale qui est proche de son potentiel, autour des 2,5% cette année, avec effectivement les pays émergents qui s'en sortent mieux que le reste du monde, mais les États-Unis finalement sont aussi supérieurs aux prévisions qui avaient été revisées à la baisse.
9: Ouais, on parlait de récession sur ce plateau il y a un an et demi, deux ans. Non, il y a pas vous, pas vous. Mais il y avait pas mal de gens qui nous disaient il y a deux ans, on va vers une récession aux États-Unis.
12: Oui, enfin, il n'y avait pas d'indicateur qu'elle allait dans ce
9: sens. Non, non, mais c'est pas grave. Bon.
10: Avec Liberation Day, on a un peu cru aussi qu'ils allaient entrer en récession. Quand même.
9: C'est vrai.
12: C'est vrai. Mais justement, il n'y avait pas d'indicateur. Et c'est l'élément qui est central, ne pas surestimer le fait politique. Et on le voit très bien sur les stratégies de contournement avec le protectionnisme. Toutes les entreprises. Regardez juste un indicateur qui est un peu mineur, mais regardez les exportations de la Chine vers le Guyana, qui est un tout petit État, qui ont explosé depuis Liberation Day. Simplement, on passe par des pays tiers. On ne remet pas en cause la mondialisation du jour au lendemain. Ça, c'est un état de fait, finalement, en termes de croissance mondiale, qui est plutôt positif pour cette année. Les perspectives pour l'année prochaine sont encore meilleures. Je pense qu'on sera légèrement supérieur en termes de croissance mondiale. Ce sera tiré toujours par le même moteur, mais en plus un peu davantage les États-Unis.
9: Ah, vous êtes positif
12: sur les États-Unis, tout à fait. Ouais. Parce que vous commencez à avoir des gains de productivité qui sont durables, on voit très nettement autour de 2,5%. Et ça, c'est l'élément crucial, les gains de productivité, c'est ce qui nous manque en zone euro.
9: C'est l'IA, ça, ou pas encore ?
12: Alors, il y a une partie qui est l'IA, mais si on regarde très nettement, on voit ces gains de productivité depuis le Covid. Hein, donc, c'est uniquement l'IA et ça va se décupler au fur et à mesure. Ça, c'est le point qui est essentiel. Pas de pression inflationniste qui soit particulièrement importante. Bien sûr, en zone euro, parce qu'on a une demande faible, ça, on pourrait en parler encore dans 10 ans, ça va être la même situation. Aux États-Unis, en revanche, les pressions inflationnistes sont relativement mesurées. Pour moi, le seul point d'attention où on a peut-être une incertitude, c'est un accident sur l'énergie, c'est-à-dire la tendance est baissière des prix de l'énergie. Peut-être un peu trop, il y a du sous-investissement. Donc
9: pourquoi c'est une mauvaise nouvelle ? C'est très bien pour l'inflation, ça ?
12: C'est très bien, sauf
9: c'est
12: si
9: bien
12: la demande,
9: pour les pays importateurs.
12: Sauf
9: c'est
12: si
9: bien.
12: La demande repart l'année prochaine, ce qui ferait créer un peu de pression inflationniste.
9: D'accord.
12: Et ça, c'est peut-être la seule incertitude en termes de dynamique macro globale.
9: Ce que vous nous dites, vous, bonne perspective pour 2026, vous êtes plutôt confiant.
12: Tout à la fait
9: fois,
12: confiant. Ouais.
9: À la fois, donc, un peu plus de croissance.
12: Plus de
9: mais
12: croissance,
9: une inflation qui restera sous contrôle.
12: Inflation qui reste sous contrôle, surtout des gains de productivité aux États-Unis, ça c'est l'élément qui est vraiment marquant, et bien sûr des banques centrales qui sont plutôt accommodantes.
9: Valentine, vous partagez ce point de vue positif, optimiste ?
4: Assez, oui. Je pense que sur les États-Unis, nous on anticipe une croissance qui tourne autour de 2. L'impact de l'inflation suite aux hausses des droits de douane, on garde ce scénario que ça sera une histoire transitoire, avec un retour de l'inflation aux États-Unis à 2% courant 2027. Ce qu'il faut bien garder à l'esprit, c'est qu'aux États-Unis, c'est une économie qui a deux vitesses. On a une partie de l'économie qui fonctionne extrêmement bien. Les ménages.
9: C'est la fameuse croissance en K.
4: La fameuse croissance en K, oui. Donc on a les ménages à revenus élevés qui font l'essentiel de la consommation, qui bénéficient de l'effet richesse. Il n'y a pas de sujet de ce côté-là. On a les 20 secteurs de la tech, de l'IA, où il y a des investissements qui sont conséquents et maintenant qui contribuent bon an mal an pour la moitié de la croissance aux États-Unis. On a les conditions de financement qui restent très accommodantes pour toutes les entreprises qui ont accès au marché. Par contre, on a une partie de l'économie américaine qui est beaucoup plus en difficulté, les ménages à bas revenus. Si on regarde les défauts sur les cartes de crédit, on est sur des niveaux qui sont équivalents à ce qu'on a en récession. Le secteur manufacturier souffre également aux États-Unis. Donc on a toute cette partie, et l'immobilier résidentiel aussi. Si on regarde les volumes de biens existants vendus, on est sur les niveaux qu'on avait pendant la crise de Lehman. Donc on a le secteur de l'immobilier résidentiel qui est à l'arrêt. Pour moi, ce qu'il faut pour les États-Unis l'année prochaine va être extrêmement sensible à ce qui va se passer sur les marchés actions. Donc si on a une correction sur le marché actions,
9: par cet effet richesse qu'on a eu qui a poussé la croissance.
4: Okay. Mais il y a des potentiels pour moi de surprises à la hausse sur l'économie américaine. Déjà,
9: vous êtes les deux très positifs là-dessus.
4: Il y a des potes, ouais. Par rapport à ce 2% de croissance,
10: stimulus fiscal, ouais.
4: Il y a la Fed qui va
10: 60 milliards,
4: exactement,
10: au premier semestre.
4: Exactement. Et la Fed va baisser ses taux. Donc ça, faut surveiller l'impact des baisses de taux de la Fed sur les petites entreprises, parce que c'est
9: avec une accélération prévue. On en parlera tout à l'heure, peut-être.
4: Du crédit.
9: On regardera ça en deuxième
4: partie.
9: Après,
4: on est dans une année électorale. Il va y avoir un soutien budgétaire important. Les mi-termes, les élections de mi-mandat. Et après, on a également, on peut avoir l'immobilier résidentiel qui soit un tournant.
9: Donc vous êtes d'accord avec Christopher, c'est-à-dire une bonne croissance et une inflation qui reste sous contrôle, ouais,
4: et
9: ou
4: des
9: pas
4: et une inflation sous contrôle et des potentielles surprises. Voilà, surtout
9: des bonnes surprises. Mais on demande que ça, nous, des bonnes surprises. On en a pas. Bon, on a eu si, on a eu des bonnes surprises quand même. Comme disait Christopher, malgré un contexte économique désastreux, on a eu quand même des bonnes surprises. On va en parler tout à l'heure, tout de suite d'ailleurs, avec la bourse. Hein. La bourse, vous en parliez tout à l'heure, Marine, hein, Liberation Day, ça a été un peu, on s'est dit que ça allait être une année terrible. On a eu des secousses en novembre sur les craintes de bulles de l'IA. Et puis, quand on regarde les performances de l'année 2025.
10: DeepSeek en janvier aussi.
9: DeepSeek en janvier. Et quand on regarde ça, on se dit, waouh, il ne s'est rien passé, quoi. En fait, il n'y a eu que des très bonnes nouvelles. Qu'est-ce qu'on attend pour 2026? Et aujourd'hui, est-ce que vous conseillez plutôt d'être prudent ou au contraire un peu offensif? Et puis, est-ce qu'il y a des secteurs que vous privilégiez? Et puis après, vous reviendrez sur les produits structurés qui sont très utilisés en ce moment.
10: Alors, 2025, ça avait commencé vraiment sous le signe de l'exceptionnalisme américain. Et donc, on n'avait qu'un seul mot à la bouche, c'était la concentration. L'euro-dollar était à la parité. Et finalement, l'année 2025, elle s'achève avec un mot d'ordre, c'est diversification. Donc, effectivement, malgré toutes les secousses que vous venez de résumer, l'année 2025, elle est très bonne. On a des performances à deux chiffres pour les indices à travers le monde si on retraite de l'effet de change et des dividendes. Donc, c'est assez impressionnant. Après, les marchés, ils ont quand même bien été aidés par les politiques monétaires ultra accommodantes des banques centrales. On a eu 4 baisses de taux au premier semestre de la BCE. La Fed a repris un cycle baissier et a terminé la réduction de son bilan, donc le quantitative tightening. Et on a assisté à 300 baisses de taux au cours des 2 dernières années de banques centrales dans le monde. C'est quand même hallucinant pour se donner un ordre d'idée. C'est ce qu'on a connu en 2008-2009.
9: Alors qu'on était en pleine crise et qu'il fallait relancer la machine.
10: Exactement. Donc, 2026, la diversification, ça reste pour nous la boussole. Les secteurs qu'on aime, c'est la grosse aux États-Unis, la croissance aux États-Unis et la value en Europe. La grosse aux États-Unis portée par l'intelligence artificielle et la baisse des taux d'intérêt. Pour nous, l'intelligence artificielle, elle se joue en 3 étapes. La première, c'était les puces, c'était Nvidia dont la capi boursière aujourd'hui est supérieure à la capi boursière de toute l'Europe. En deuxième, c'était les infrastructures. Ces étapes, elles se poursuivent, mais la troisième étape qui est en route et qu'on n'a pas encore vue qui va être la plus productrice, la plus riche en rendement, c'est en fait les gains de productivité, les gains de coût du travail dans les entreprises.
9: Donc là, vous rejoignez ce que dit Christopher. Donc pour une fois, il a dit un truc qui peut être juste.
10: Complètement. Complètement. Et puis si ça vous intéresse, nous, on ne pense pas vraiment qu'on est dans une bulle. Il faut évidemment rester prudent. Mais oui, les valorisations sont
9: élevées.
10: Mais
9: ça m'intéresse, Marie.
10: Mais les boîtes dégagent des profits hallucinants. Elles sont ultra rentables. Donc les valos, 27 fois des 7 magnifiques, c'est la moitié des valos dans les années 2000 pendant la bulle Internet. Et les rendements, bah, 25% de RE, c'est 5 points de plus qu'en 2000. Donc si la croissance des bénéfices par action tient et que la Fed reste accommodante, on n'est pas inquiet. C'est des boîtes qui ont des bilans hyper sains. Pour l'instant, elles sont peu endettées.
9: Mais diversification quand même.
10: Mais diversification. Et donc, l'autre grand thème, c'est la value. La value en Europe. Le triptyque gagnant, c'est les banques qui ont déjà pris 50% en 2025 et dont on pense que les valorisations restent attractives. Elles bénéficient de la pontification des taux d'intérêt. C'est les utilities avec le thème de l'électrification, oui, la modernisation de notre réseau.
9: On en a pas mal parlé dans l'émission.
10: Les data centers, mais aussi la transition énergétique, les véhicules électriques. Et puis, évidemment, la défense, le gros revirement pour l'Europe, c'est l'Allemagne qui est prête à faire de la relance budgétaire et il faut augmenter les budgets à travers l'Europe. L'Europe, elle sort quand même là de 3 chocs. Le premier choc, c'est un choc sécuritaire avec, en gros, Poutine qui nous a fait comprendre que la paix n'était pas une garantie. La deuxième, c'est la discipline budgétaire avec Mario Draghi qui nous a dit en substance « We are broke, ouais. Il faut un peu plus de discipline ouais. budgétaire ». Et la troisième, c'est notre autonomie stratégique avec Trump qui nous a dit « You're on your own, vous devez vous défendre et vous retrousser les manches vous-même en Europe
9: ». « You're on your own », c'était plutôt « démerdez-vous », mais ouais. Vous avez posé le dire. Vous êtes sur la même ligne, Alice? Vous êtes positive? Parce que là, j'entends beaucoup de...
13: un tout petit peu plus nuancé. Okay. On est côté suisse, là. Ouais. Et donc, du coup, on se positionne avec des idées qui sont peut-être un petit peu plus granulaires sur les secteurs. On a parlé, et donc bon, tout le monde en parle, de l'intelligence artificielle. En fait, et on parle d'une bulle. Il y a effectivement une croissance très forte qui est alimentée par des annonces d'investissement qui sont colossales. Et là-dedans, en fait, ce qu'il faut regarder, ce que nous, on va regarder en tant que stock picker, parce que je défends aussi ce côté stock picking, c'est qu'au sein d'un secteur, il y a vraiment des distorsions de performance d'une boîte et d'un sous-secteur à l'autre.
14: Dans le même secteur.
13: Et je vais vous donner un exemple.
14: Donnez-moi
13: par exemple,
14: un exemple,
13: les hyperscalers, donc les entreprises qui installent les unités de production pour les data centers ou le hardware type ASML, TSMC, qui sont vraiment en amont de la chaîne et qui sont en fait les équipementiers de cette croissance, très bonne performance. En revanche, ce qu'il faut bien avoir en tête, et on le voit aussi avec la vol de Nvidia qui est incontournable, mais il y a un potentiel de disruption, premièrement. Aujourd'hui, les gagnants ne seront peut-être pas les gagnants dans un an. Il pourrait y avoir des innovations. On est dans un modèle qui croît très vite, qui pourrait disrupter, même si aujourd'hui, les plus grosses entreprises ont une force parce qu'elles contrôlent une partie des datas.
14: On pourrait avoir un autre effet DeepSeek, comme disait Marie.
13: On pourrait avoir un autre effet DeepSeek, mais après, ce que je veux que vous regardiez aussi quand vous allez dans la granularité des indices, parce qu'il y a aussi de la valeur à créer en allant faire du stock picking, où on a vraiment des grands écarts. Je vais vous donner un exemple, c'est par exemple des boîtes qui sont dans les softwares, et par exemple un Salesforce ou un Adobe, qui sont des sociétés quand même avec un fort alpha potentiel, sont en baisse de 30%.
14: Et donc vous nous dites, regardez de ce côté-là.
13: Je pense qu'il faut être un petit peu vigilant quand on achète des titres, ne pas acheter n'importe quoi, et si on n'a pas envie de s'exposer et d'être un petit peu moins engagé dans des convictions ou qu'on n'est pas forcément accompagné, peut-être dans ces cas-là, privilégier un tracker.
14: Marine.
15: Là où je rejoins, c'est sur l'émergence de gagnants et de perdants. Parce qu'en fait, cette année, le nombre. Donc, je disais que les boîtes sont très peu endettées. Parce qu'à la base, les hyperscalers, ils ont puisé dans le cash qu'ils avaient. Ensuite, elles dégagent des free cash flow opérationnels énormes. Donc, elles peuvent allouer une partie de ces free cash flow au CAPEX. Elles peuvent réduire leur programme de rachat d'actions pour faire ces investissements. Elles commencent à s'endetter. Donc, il commence à y avoir quelques sujets au sujet de CDS de ces boîtes. Et c'est vrai qu'on voit que les émissions des hyperscalers ont représenté un tiers des émissions totales
14: en 2025.
15: Et c'est
14: bien, c'est inquiétant, c'est
15: rassurant. Pour l'instant, c'est très sain. On regarde leur dette nette rapportée à leur EBITDA.
14: C'est pas grand-chose.
15: On est sous les 0,5 fois, d'accord. Donc c'est vraiment pas grand-chose.
14: Il n'y a pas de quoi s'inquiéter.
15: Même si on passait à une fois, les agences de notation seraient très contentes. Mais si on passe de 0,5 fois à une fois, par exemple, ça représente 700 milliards de dettes de c'est plus à absorber d'argent. Pour le marché.
14: C'est l'argent dont
15: Est-ce qu'il n'y a pas un risque d'indigestion l'année prochaine? Et donc là, ce serait l'émergence effectivement de gagnants et de perdants dans l'IA.
14: Comme on arrive vers la fin de la première partie, Marine, vous vouliez nous parler des produits structurés qui sont très utilisés rapidement.
15: Les produits structurés sont en très forte croissance. C'est plus de 60 milliards en 2024. Le marché a plus que doublé depuis le Covid. Et donc, je vous le disais, c'est le produit préféré des Français depuis quelques années. Ce qui plaît, c'est que ce sont des produits qui sont lisibles, où le client est rémunéré pour le risque qu'il prend. Ouais. Plus il prend de risque, plus il a un coupon qui est élevé. Alors que quand on achète une action, plus on achète une action risquée, on ne sait pas. Et c'est un produit qui est sur mesure, c'est-à-dire qu'on peut faire une allocation vraiment très diversifiée au sein des produits structurés. Pour faire simple, on va diviser en deux catégories. Ça peut être des produits qui nous permettent de nous exposer au marché tout en ayant de la protection.
14: Là, quand vous dites au marché, ça peut être un indice ou une action, panier d'actions, deux actions, trois actions, enfin bon, on
15: exactement.
14: Peut tout imaginer.
15: Donc, on s'expose au marché, mais avec de la protection par rapport à un investissement dans une action en direct ou dans un ETF. Ou alors, ça peut être le moyen de générer du rendement, mais un rendement supérieur au livret A ou au fonds en euros.
14: Avec un risque quand même, il faut le dire.
15: Avec un risque quand même, bien sûr, mais avec la montée des taux d'intérêt, on a pu structurer des produits beaucoup plus défensifs. Le produit phare, c'était un produit 100% capital garanti qui versait un coupon fixe de plus de 5%. Là, je peux vous dire qu'on touche une population beaucoup plus large.
14: Et là, je rajoute, pour les gens qui nous écoutent, qu'il y a certains de ces produits qui sont accessibles dans l'assurance vie, dans les PER. Ce n'est pas simplement à partir de 1 million d'euros pour...
15: Non, tout à fait. Nous, chez Goldman Sachs, donc on est un des leaders du marché français sur les produits structurés. On fait des produits à partir de 100 000 euros.
14: Dans l'assurance vie, on peut l'avoir.
15: Pour l'assurance vie, les produits structurés, ça représente plus de 20% de la collecte en assurance vie. Sur les 60 milliards, il y en a 45 qui sont faits en assurance vie.
14: Chez Bordy, vous en faites aussi, j'imagine.
13: On peut proposer des produits structurés sous des conditions. Après, je voudrais juste aussi revenir à la genèse de cette discussion.
14: Revenez à la genèse.
13: la diversification. Les produits structurés, c'est une très bonne diversification parce qu'en fait, c'est un complément éventuellement de rendement. Et en plus, on peut moduler le produit structuré selon l'objectif et la temporalité du client. Et aussi, son stress par rapport au risque, parce qu'une action, il faut pouvoir absorber la volatilité. Alors qu'un produit structuré, bon, il faut l'absorber peut-être une fois par an quand on sait qu'on ne va pas être remboursé. En revanche, il faut quand même savoir que ce sont des produits qui sont globalement illiquide et donc que ça implique aussi une temporalité qui est maîtrisée.
14: Il peut y avoir des produits qui durent jusqu'à 10 ans. Hein. Voilà, juste en une seconde.
15: Il y a une valorisation quotidienne, on peut sortir tous les jours sur un produit. Il y a un produit qui est fait tous les jours.
14: La liquidité, elle est quand même pas quotidienne.
15: Il y a une formule de remboursement qui est prévue à l'avance avec des dates très précises, mais le client peut sortir tous les jours.
13: Oui, en prenant pas forcément tout le bénéfice du produit. Mais...
14: Alice, très rapidement, ETF, aujourd'hui, ça a été aussi, vous parliez des produits préférés, Marine aime beaucoup parler d'ETF, mais c'est à vous que je tends le micro. Aujourd'hui, on a l'impression que les ETF sont en train de tout balayer quand même par rapport aux fonds de gestion actifs. Ouais. Aux États-Unis, c'est quand même la clé. En France aussi,
13: La facilité, hein.
14: C'est la facilité, mais c'est aussi l'efficacité ou pas ?
13: C'est la facilité, c'est l'efficacité, c'est la facilité quand il y a un marché qui est boule comme le nôtre, en fait. D'accord. Et donc, ce qui est intéressant avec un ETF, c'est quelque part, il y a une sélection naturelle qui se fait. Donc, vous n'avez pas besoin de faire votre stock picking parce que l'allocation se fait. Nous, ce que l'on aime chez Bordier, c'est avoir d'une part des titres en direct qu'on va trader, qu'on va acheter à des prix attractifs. On va regarder des titres, par exemple, dans le luxe. Aujourd'hui, Hermès, ça ne coûte pas très cher. On peut se faire du Hermès si on se projette dans le temps. En revanche, c'est bien aussi pour certains secteurs niches qu'on aime bien. Je pense à un tracker qu'on a rentré rapidement sur la cybersécurité. Mmh. Sur la cybersécurité, avant de trouver la recherche, on fait notre recherche en interne pour alimenter notre poche cybersécurité avec des titres en direct.
14: Donc là, vous avez un ETF.
13: La diversification, elle va prendre du temps. Alors qu'un ETF sur un secteur spécifique, les terres rares aussi, par exemple, les clients en entendent parler, sont intéressés. On peut avoir aussi aujourd'hui une gamme d'ETF qui répond à plein de besoins pour avoir une allocation vraiment large et audacieuse.
14: Christopher et Valentine, vous avez trouvé quoi faire là ? Vous avez deux nouvelles venues qui ne vous ont même pas laissé parler. Allez, je reste avec elles parce que je les ai trouvées très bonnes. Je me demande si je vais encore vous inviter, Valentine, là, en 2026. Marine, on va passer un peu au top et au flop pour 2025. Pour vous... voilà, sympa, ça me rappelle ma jeunesse. Valentine, pas vous, parce que vous n'étiez pas née au moment où cette chanson est sortie. Top ou flop ?
15: Mon flop de l'année, malheureusement, c'est un peu les hommes politiques en général qui ont loupé...
14: Pas les femmes.
15: Comment ?
14: Pas les femmes politiques, que les hommes.
15: Non, que les hommes.
14: D'accord.
15: Non, pas du tout.
14: Je pourrais vous citer quatre noms.
15: Les hommes et les femmes politiques en général qui ont manqué une occasion de stabiliser la trajectoire française. Aujourd'hui, on a le plus gros déficit fiscal d'Europe. On emprunte plus cher que l'Espagne, que l'Italie. Et donc, il faut vraiment reprendre en main cet enjeu de crédibilité économique.
14: Mais vous y croyez ? En 2026. C'est un peu le discours des Miss France. Il n'y a aucune chance.
15: Moi, j'ai encore beaucoup d'espoir.
14: Vous avez encore beaucoup d'espoir. Moi, j'en ai absolument aucun.
15: On va avoir un budget avant la fin de l'année, quand même.
14: On aura un budget. Alice, top ou flop ?
13: Moi aussi, c'est un flop. Alors, ce n'est pas vraiment un flop, parce que c'est une question un peu structurelle. Je vais essayer d'être brève. C'est David Sachs. Je ne sais pas si vous avez entendu parler de David Sachs. Je vais le faire très court. En fait, David Sachs, c'est un homme de l'ombre de Trump. C'est le tsar de l'IA et de la cybersécurité. C'est quelqu'un qui a pris un poste un peu comme Musk, mais qui était très visible. David Sachs, on en a moins entendu parler. Et il a influencé, en fait, cette idéologie libertarienne et de dérégulation du secteur. Alors, c'est un... top qui, en même temps, est un peu dangereux pour l'équilibre de la société comme telle qu'on la connaît et des institutions aussi. Et ce qui a fait quand même qu'on a eu un creux très fort en avril, et vous parlez vraiment, on a même cru qu'on avait une récession tellement c'était l'ambiance Covid, parce que ça a été aussi un manque de confiance dans les institutions américaines, dans le dollar, parce qu'il y avait une bande quand même
14: de
13: types qui faisaient des annonces dans tous les sens comme des cow-boys, et c'est pas pour rassurer les institutions, parce qu'on travaille sur un maillage dans la finance, et ce maillage, il est international.
14: Donc vous vous attaquez aux hommes politiques français, pas aux femmes, et vous aux hommes politiques américains, mais pas aux femmes. Allez, merci beaucoup, vous étiez... c'était super.
15: Merci, c'était une super expérience.
14: Allez, on se retrouve en deuxième partie de l'émission. On va parler des taux d'intérêt. On va se demander pourquoi ils sont aussi importants pour votre argent. On va faire un focus sur les placements de taux d'intérêt. On va faire un focus sur les actifs non cotés, les fonds de private equity et les fonds de dette privée. À tout de suite.
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14: Absolument, une spéciale placement avec un bilan 2025. Mais là, on passe rapidement parce qu'on s'en fout un peu de 2025 puisque c'est passé. Mais on va surtout parler de 2026. On a parlé croissance, on a parlé inflation, on a parlé bourse, j'ai trouvé ça passionnant. On a parlé produits structurés, c'était très intéressant. On a parlé ETF, on a parlé fonds. Avec une ambiance générale, je veux dire, qui m'a pas mal surpris en première partie, qui était plutôt positive sur l'économie, sur l'inflation, sur la bourse. Bon, bah, tout va bien, tant mieux. Là, on va plutôt parler taux d'intérêt, parce que les taux d'intérêt, c'est évidemment déterminant pour vos placements, pour votre immobilier, pour les placements taux d'intérêt, évidemment, mais aussi pour la bourse et tous les types de placements. Et puis, on va s'attacher à parler un tout petit peu de ce qui est devenu un peu... accessible maintenant presque à tout le monde, hein, à travers l'assurance vie, à travers les PER, c'est ce qu'on appelle le private equity ou les private assets, on met de la dette privée dedans, des fonds de private equity. Évidemment, pour une émission spéciale, parce que vous avez bien compris que c'était une émission spéciale, vous avez vu rien que le plateau qu'on a, c'est incroyable, moi je suis très ému. Il nous faut des Jedi, mais des Jedi du placement. Alors, j'ai demandé à Valentine Hénouz, responsable stratégie taux chez Amundi Institute, de rester avec nous. Parce que, évidemment, quand on parle de taux d'intérêt, on pense Valentine. Nous avons avec nous, qui nous a rejoint, Christophe Deldic. Christophe Deldic, vous êtes président de Turenne Group.
23: Bonjour Marc.
14: Turenne Group, c'est quoi ?
23: Turenne Group, c'est une société de gestion leader dans le capital investissement, dans le positionnement du small cap, donc sur les entreprises qui valent moins de 75 millions d'euros, donc les PME et les petites ETI. On gère à peu près 2 milliards d'euros qui sont aujourd'hui investis dans un peu plus de 300 entreprises en France, des startups.
14: Donc vous gérez des fonds, et ces fonds, donc gérer des fonds pour des particuliers, des institutionnels.
23: Des institutionnels et des particuliers, on va en parler.
14: Et là, et vous investissez dans les PME.
23: Et on est à travers ces fonds investis dans un peu plus de 300 entreprises.
14: Donc PME, ETI.
23: PME et petites ETI. Voilà.
14: J'ai le plaisir de recevoir Estelle Dola. Estelle, vous êtes présidente et cofondatrice de Private Corner. Merci d'être venue d'abord.
24: Merci.
14: Private Corner, ça fait quoi ?
24: Private Corner, c'est une société de gestion que j'ai cofondée en 2020 et qui a pour but de permettre aux particuliers d'investir au travers son conseiller, conseiller en gestion de patrimoine, family office, banque privée, dans des actifs non cotés qui étaient jusqu'à présent accessibles à partir de plusieurs millions d'euros et qu'on vient rendre accessibles au travers la souscription à nos fonds à partir de 100 000 euros. D'accord. Et ensuite, nos fonds investissent dans ces fonds eux-mêmes qui financent l'économie réelle au travers de sociétés en direct.
14: C'est incroyable, ça tombe bien, c'est justement le sujet de cette partie.
24: Ça a été bien préparé.
14: Et vous avez Christopher Damick, vous êtes cousin avec Christophe Deldic. Christopher Damick, Christophe Deldic. Bon, bah, c'est bien. Je rappelle que vous êtes stratégiste chez Pictet AM et que vous animez...
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14: absolument. Chers amis, je vais vous poser une question très importante. Je me tourne vers Valentine. Valentine, où vont les taux d'intérêt en 2026? On a les yeux rivés sur les taux US, les taux européens, les décisions de la Fed, de la BCE. Pourquoi d'abord, expliquez-nous deux secondes, pourquoi c'est si important pour nous, pour notre argent, les taux d'intérêt?
0: Bah, c'est important parce que dans une économie, quand les taux baissent, c'est un soutien à l'économie. Donc en général, quand on a les banques centrales qui baissent leurs taux, surtout dans un environnement où on a une croissance qui tient, cette combinaison est extrêmement positive pour les actifs risqués, pour les actions et pour le crédit. Par exemple, si on regarde pour la dette d'entreprise, il y a une demande très forte pour la dette d'entreprise quand la banque centrale, par exemple quand la BCE baisse ses taux, parce que les investisseurs qui ont de l'argent sur le monétaire vont se dire « Oh mon Dieu, mon rendement baisse, donc j'ai besoin d'aller chercher un supplément de rendement, donc je vais aller chercher, investir sur des maturités longues ou aller sur des classes d'actifs où il y a un peu plus de risques,
14: comme les actions.
0: Donc dès qu'on a un cycle de baisse de taux, surtout quand la croissance tient, c'est extrêmement positif pour les actifs risqués.
14: Donc d'après ce que vous avez dit en première partie d'émission, donc on a eu pas mal, Marine nous disait qu'il y avait eu 300 baisses des taux, je n'avais pas réalisé dans le monde en 2025. Vous pensez qu'il n'y a pas vraiment de risque sur l'inflation, vous l'avez dit en première partie. Donc j'imagine que vous pensez que les banques centrales vont continuer à baisser les taux. Vous croyez-vous à ce scénario de turbo, de baisse très importante des taux d'intérêt à partir de mai 2026 avec le nouveau patron de la Fed?
0: Alors, on a aux États-Unis une croissance qui tient et on a une Fed, pour moi, qui va baisser ses taux. Mais c'est déjà quand même bien anticipé par le marché. Et surtout, si avec le nouveau board de la Fed, on va continuer, pour moi, d'avoir une Fed qui va rester dovish, qui va baisser ses taux. L'inflation n'est pas un sujet. Pour l'instant, ils sont beaucoup plus inquiets sur la dynamique sur l'emploi. Mais on s'attend, mais ça c'est quand même déjà très très anticipé par le marché, mais on s'attend nous aussi à ce que la BCE continue de baisser ses taux, et ça c'est pas du tout anticipé par le marché.
14: Mais on n'a pas tellement le choix compte tenu de nos perspectives de croissance, non?
0: C'est ma conviction aussi, mais quand on regarde aujourd'hui, la BCE depuis cet été elle est en mode pause, et on regarde aussi qu'est-ce qu'anticipe le marché. Le marché anticipe que la BCE on en a fini de son cycle de baisse de taux et que le prochain mouvement sera une hausse. Mais je ne suis absolument pas convaincue par ça. Si on regarde la dynamique sur les salaires en zone euro ralentissent fortement. La dynamique sur l'emploi n'est pas forcément bonne si on regarde en Allemagne ou en France. Et puis, si on regarde, on a une importation de plus en plus forte de produits chinois qui pourrait également, pour moi, peser sur l'inflation.
14: Christopher, taux d'intérêt, on va où en 2026?
12: Je pense qu'il n'y a pas un gros débat. Hein. C'est très très clairement une phase baissière qui est effectivement la plus importante hors période de récession.
14: Attendez, vous dites qu'il n'y a pas un gros débat. Il faut peut-être distinguer pour que les gens comprennent bien les taux d'intérêt court terme fixés par les banques centrales.
12: Sur du court terme, du côté des banques centrales, c'est très clair, la baisse elle est amorcée. Vous avez quelques États par-ci par-là, notamment le Brésil, où c'est plutôt une tendance haussière, mais c'est pour endiguer des politiques budgétaires un peu expansionnistes. Mais fondamentalement, sur les taux courts, la baisse est bien actée. Et on aura notamment autre stimulus qui va survenir, c'est probablement la baisse des taux aussi en Chine. Donc ça sera un stimulus qui sera supplémentaire à cet égard. Sur les taux longs, effectivement, on voit qu'il y a une tendance plutôt haussière. Il y a plusieurs sujets, ça dépendra des pays, mais fondamentalement, il y a en toile de fond, effectivement, la question de l'endettement. Très très net, on le voit au Japon où là on atteint des niveaux records, y compris sur des très très longues maturités, mais c'est fondamentalement une question d'endettement pour tous. Est-ce qu'il ne faut pas paniquer? Pas vraiment à cet égard, parce que la réalité c'est
14: On nous dit que tous ces États vont venir emprunter massivement en 2026, à commencer par la France, mais aussi l'Allemagne qui va augmenter son endettement, mais aussi, comme vous le disiez très justement, le Japon, les États-Unis, tout ça, ça ne va pas créer un encombrement, non?
12: Non, vous trouvez toujours de la demande pour cela, et au pire, aux États-Unis, sans rentrer dans... on n'a pas le temps, ce n'est pas le sujet, mais les États-Unis ont même créé une nouvelle demande avec les stablecoins, qui est grosso modo une sorte de dollar numérique. Donc automatiquement, ça crée une nouvelle demande qui est déjà très importante. Juste un ordre de grandeur, aujourd'hui, les émetteurs de ce dollar numérique, ils achètent plus de bons du Trésor américain que le Japon, qui est pourtant l'un des principaux acheteurs de dette. Donc il y a toujours une solution sur la dette à cet égard, sauf quand on peut être un pays émergent, où là, ça pose un problème. Mais sur les développés, honnêtement, c'est un faux sujet. Et d'ailleurs, les politiques s'en rendent compte, parce qu'il y a peu d'incitations pour réduire la dette. dette parce qu'ils savent très très bien qu'il y a toujours de la demande pour la dette.
14: Ouais, ce qui n'est pas forcément une bonne nouvelle, notamment exactement. Dans le cas de la France. Christophe, c'est important pour vous, pour votre tissu, pour vos investissements, vos entreprises, les taux d'intérêt, c'est essentiel.
23: Oui, c'est clé puisque ça donne une dimension de ce qu'on peut lever comme dette pour financer les acquisitions d'entreprises. Même si, donc, je suis heureux d'entendre que les taux vont continuer à baisser parce que ce qu'on voit, nous, dans notre métier sur le long côté sur les dernières années, suite à la hausse des taux, concrètement, ça a entraîné une baisse des transactions d'entreprises et une baisse des multiples de valorisation. Et donc, qui dit augmentation des taux, dette plus chère pour financer les acquisitions, de plus de frais financiers à la charge des entreprises.
14: C'est ça.
23: Et donc, trois, une nécessité de mettre plus de fonds propres au travail pour financer notamment les opérations de reprise et transmission. Donc, c'est quelque chose qui est quand même assez structurant dans la vie des affaires sur les dernières années. Et après, il faut le regarder en taux d'intérêt réel. Donc, ouais. Et ils corriger sont devenus l'inflation. Positifs après avoir été très négatifs sur les dernières années. Et concrètement, l'impact, il a été très, très fort sur la baisse des transactions et des multiples.
14: Estelle, c'est votre spécialité, c'est les actifs privés. On a vu quand même, hein, avec la remontée des taux d'intérêt, notamment après l'invasion de l'Ukraine, qu'il y avait moins de liquidités sur les actifs privés, notamment sur le private equity, c'est-à-dire les actions. Hein.
1: Comme l'exprimait Valentine aussi, c'est vrai que les investisseurs ont tendance à s'orienter sur des actifs qui s'inscrivent plus dans du temps long, dès lors que les taux baissent. Donc je suis assez contente aussi d'entendre les
14: prédictions. Vous n'êtes pas venu pour rien, en fait. Hein. Vous regrettiez d'être pas là.
1: Maintien, en tout cas, au niveau actuel, puisque c'est vrai qu'en 2024, on a constaté non pas une défiance par rapport à la classe d'actifs, mais plutôt un désintérêt momentané du fait de taux d'intérêt qui étaient assez hauts et où il y avait moins besoin d'aller chercher une prime de risque sur des actifs.

0: Christophe. Et récemment, la BPI a lancé avec succès un fonds de défense pour les particuliers. D'abord, peut-être avant de vous passer la parole, Christophe, vous pourriez, Estelle, nous faire un petit topo de ce qu'on entend par actif privé. Parce que les gens sont un peu perdus. Private equity, dette privée, infrastructure, bon.
1: Oui, effectivement, c'est une classe d'actifs qui est assez profonde en termes de possibilités d'investissement. Mais des actifs privés, c'est tout simplement des actifs qui sont non cotés sur les marchés par opposition aux marchés cotés sur lesquels on a aussi des actions, des obligations, comme c'est le cas sur les marchés non cotés. Et donc, nous, on intervient aussi bien sur les marchés actions non cotés,
0: donc
1: au
0: ça,
1: travers
0: c'est du private equity,
1: exactement, que sur des actifs réels, infrastructures, immobilier, ou encore sur de la dette privée, parce qu'effectivement, les conditions d'accès au crédit sont de plus en plus régulées depuis 2008, hein, notamment.
0: Donc maintenant,
1: le marché de la dette privée, c'est un marché qui est
0: la dette privée, c'est donc des fonds qui prêtent directement aux entreprises,
1: exactement.
0: Et donc c'est hors circuit bancaire.
1: En complément ou en remplacement. Des banques qui ont des conditions d'octroi de crédit qui sont beaucoup plus maîtrisées qu'elles ne l'étaient auparavant, et où des fonds de private credit interviennent aux côtés des opérations et des gérants qui financent les actions non cotées.
0: Christophe, à l'intérieur même du private equity, il y a encore des catégories de produits. C'est pas tout à fait la même chose. Vous faites, il y a des gens qui font du LBO, il y a des gens qui font du capitalisme. Vous nous expliquez en deux mots et où est-ce que vous situez vous là-dedans?
2: Alors très rapidement, oui, on va du capital innovation.
0: Ouais.
2: Comment accompagner le financement d'une nouvelle entreprise innovante,
0: ouais.
2: Donc les start-up qui ont besoin de fonds propres parce qu'elles n'ont pas accès au marché bancaire, hein, puisque c'est des sociétés qui consomment du cash, elles ne génèrent pas de cash flow, jusqu'à capital développement. Donc là, je génère du cash, mais je construis un nouvel outil industriel
0: où je finance
2: une croissance voilà. externe, donc j'ai besoin de fonds propres parce que je ne peux pas tout faire avec de la dette, jusqu'au capital transmission.
0: Okay.
2: Donc là, je cède des titres et jusqu'à maintenant, bah, soit je vendais mon société à un concurrent, soit j'allais en bourse. La classe d'actifs non cotés donne aussi la possibilité de vendre une minorité du capital jusqu'à la majorité du capital à un opérateur qui est un fonds d'investissement dans une société non cotée.
0: Alors vous proposez quoi aux particuliers, aux institutionnels, j'ai bien entendu,
2: alors,
0: mais aussi
2: oui,
0: aux particuliers?
2: Bah, en fait, on démocratise. La tendance récente, c'est la démocratisation, de proposer maintenant aux particuliers ce qui était réservé, en effet, aux institutionnels ou à la clientèle haut de gamme sur des tickets supérieurs à 100 000 euros. Donc, ce qu'on propose, nous, notamment, parce qu'on est présent dans 8 villes en France,
0: ouais.
2: Et on gère des fonds régionaux. Donc, on va plutôt aller dans le monde microéconomique national pour aller donner l'opportunité à des particuliers sur des tickets jusqu'à 100 000 euros d'investir.
0: Jusqu'à 100 000 euros.
2: À 1000 euros, plutôt, à partir de 1000 euros.
0: À partir de 1000 euros, d'accord.
2: À partir de 1000 euros, d'investir dans un fonds qui va, en promesse, investir dans le territoire, là où il y a le souscripteur.
0: D'accord, donc c'est l'idée d'investir...
2: On a défini ce qu'on appelle l'épargne circulaire,
0: d'accord.
2: Donc proposer aux habitants d'un territoire de financer des entreprises de leur territoire, que ce soit sur l'innovation, le développement, la transmission. Et si les investissements sont performants, bah ça vient rémunérer l'épargnant du territoire.
0: Et donc là, par exemple, moi particulier, si j'ai envie de rentrer sur ce type d'actif, chez vous ou ailleurs,
2: oui.
0: Je passe par quoi? Je vais en direct, par le compte-titre?
2: Alors nous,
0: on
2: utilise à travers le compte-titre, mais vous
0: d'accord.
2: pouvez utiliser avec votre contrat d'assurance vie, avec une unité de compte qui est éligible soit directement sur votre contrat ou par les plans d'épargne retraite.
0: D'accord.
2: Donc tout ça, en fait, on a un métier, je considère, dans la finance où on n'est pas encore assez innovant. Et donc, au fur et à mesure, il y aura de plus en plus de produits pour donner la possibilité à l'épargnant de pouvoir avoir, à travers son contrat d'assurance vie, son plan d'épargne retraite, son compte titre, son PEA, au-delà du côté, plein de possibilités d'avoir des sous-jacents.
0: Mais c'est quand même déjà un peu le cas, hein, quand on regarde un contrat d'assurance
2: oui,
0: vie aujourd'hui.
2: Il n'y a pas assez
0: de support, vous voulez dire?
2: Il n'y a pas assez de support. Estelle en parlait sur la dette privée tout à l'heure, sur l'infrastructure, sur l'immobilier. On manque de produits dans les étagères et il faut qu'on ait davantage de produits qui donnent accès à la classe d'actifs du capital, l'action, avec la rémunération à la hauteur d'eux, donc une rémunération attendue supérieure à 10% par an, qui est possible à la classe d'actifs actions dans les PME de son territoire. C'est un sous-jacent qui est lisible pour l'épargnant par rapport à des ETF ou d'autres produits où il ne voit pas bien ce qu'il y a derrière. Là, quand il dit qu'il peut accompagner le financement d'une PME de son coin, c'est très visible. Et deux, il y a la performance attendue quand c'est géré par des professionnels.
0: C'est quoi le type de performance qu'on peut attendre pour un particulier sur cette case d'actifs, en sachant très bien que c'est un placement risqué, que la performance passée n'a pas d'indication sympa. C'est quoi la catégorie? On espère quoi? Du 5, du 10,
2: non,
0: du 15?
2: On va attendre au minimum du 8%. Enfin, voilà.
0: D'accord.
2: Et donc, jusqu'à 10 ou 12 ou un peu plus, en fonction de la taille des fonds.

0: fonds et des performances dans les sous-jacents, en contrepartie d'une durée des immobilisations des fonds,
1: il faut le rappeler,
0: qui est en moyenne de 5 ans.
1: Ouais,
0: souvent, donc c'est là où on dit non coté, c'est qu'on n'est pas liquide au quotidien. Ouais. Donc, mais si vous bloquez vos capitaux pendant 5 ans, vous pouvez escompter un rendement d'au moins 8% par an.
1: Estelle, votre job, que vous faites avec talent d'ailleurs, c'est de sélectionner les meilleurs gérants. D'accord. Comment on sélectionne les meilleurs gérants? Vous vous rendez bien compte qu'un particulier, lui, je veux dire, il n'a pas accès à toute l'information que vous avez.
2: Oui.
1: Qu'est-ce que vous donneriez comme conseil à des gens qui nous écoutent pour déterminer? Parce que bon, à la limite, ils veulent un ETF Nasdaq, ils veulent un fonds sur la France. Bon, ça y est, on commence à connaître les noms ou pas des intervenants. Là, c'est quoi? Comment on fait, en fait?
2: Alors nous, ce qu'il faut comprendre, c'est que Private Corner, on est vraiment la courroie de transmission entre deux mondes qui sont assez étanches encore aujourd'hui l'un de l'autre. Celui des professionnels de la gestion de patrimoine et de fortune et celui des professionnels de l'investissement. Et donc, on se fait vraiment la courroie de transmission entre ces deux mondes avec une approche intermédiaire. C'est ça le premier conseil que je donnerais, c'est de
1: pas y aller
2: se faire
1: seul.
2: Accompagner.
1: D'accord.
2: Parce que c'est vraiment un métier d'artisan et on considère vraiment nos clients que sont justement les professionnels de la gestion de patrimoine et de fortune comme des médecins de famille du patrimoine. Donc, c'est évidemment, on alloue au non-coté que la poche de son épargne qui n'est pas de l'épargne de précaution et qui est de l'épargne à long terme, je dirais plutôt 8-10 ans.
1: Ouais, c'est ça, parce qu'il y a des fonds de LBO, on y est encore
2: voilà,
1: au bout de 12 ans.
2: Faut avoir ce sujet-là en tête. Et dès lors qu'on est à l'aise avec ses principes, finalement, le temps, c'est plus un allié qu'un frein à aller sur cette classe d'actifs. Et ensuite, c'est vrai que la classe d'actifs, elle est tellement profonde dans ce à quoi on peut aller la louer qu'il faut en concertation avec son conseiller, justement, aller décider de la quote-part de son épargne actuelle, parce qu'il y a aussi une logique de stock et de flux.
1: Oui, bien sûr.
2: Puisque les portefeuilles, on va les construire dans la durée.
1: Bien sûr.
2: Donc, à un instant T, il y a un stock. On va décider de la louer sur du private equity, sur de l'infrastructure, sur de la dette privée, avec une approche cœur et une approche satellite. En tout cas, c'est comme ça que nous, on a construit la gamme chez Private Corner pour avoir une approche la plus équilibrée en termes de risque-rendement et qui vient correspondre le mieux possible au cas spécifique de chacun des clients de nos distributeurs.
1: Et après, justement,
2: dans le private equity, vous avez du primaire, du secondaire, du coin invest.
1: Alors, on va pas rentrer dans tous ces détails-là.
2: Un tas de choses.
1: Mais justement, c'est intéressant, et je poserai la question aussi à Christophe. Je commence par toi, par vous, Christophe. Justement, en pourcentage d'une allocation dans un portefeuille équilibré, aujourd'hui, vous diriez qu'on devrait tendre vers combien d'actifs non cotés et à l'intérieur de cet actif non coté, quelle répartition? Est-ce qu'il y a une sorte de cible? Par exemple, que font les high net worth, les grandes fortunes?
0: Ouais, on conseille naturellement, généralement, 5%. Moi, je pense que dans la tendance de taux, surtout si elle est baissière, de monter à 10-15% sur une classe d'actifs non cotés.
1: Et à l'intérieur
0: surtout
1: de ça,
0: pour le high net worth, c'est loin d'être déraisonnable, puisque c'est la classe d'actifs qui est quand même la plus performante. Donc
1: Et à l'intérieur de ça, vous dites quoi? La moitié, un tiers entre l'infrastructure, l'equity, enfin le private equity et la dette privée ou...
0: Moi, aujourd'hui, j'irai plus sur le pur equity que la dette privée parce que je pense qu'il y a eu beaucoup de fonds en dette privée qui ont pris des positions. Parce que la dette privée, c'est de la dette in fine.
1: Ouais, hein, ouais,
0: on rembourse à la fin. C'est pas une dette amortissable comme le font les banquiers de manière traditionnelle. Donc, il y a quand même du risque. Bon, ça plaît aux investisseurs parce qu'on verse un coupon chaque année, qui est le taux d'intérêt. Donc, on considère.
1: Donc, vous dites un peu plus d'equity, un peu d'infrastructure et peut-être un
0: Exactement.
1: Peu moins de dette privée.
0: Je mettrai une majeure en equity. Ensuite, je mettrai un peu d'infra et la dette privée pour avoir cette notion de coupon.
1: Estelle, c'est quoi, vous, votre allocation aux cibles? Vous diriez à des gens qui nous écoutent, il faut avoir combien, quoi?
2: Nous, ce qu'on fait, c'est que justement, on va proposer une stratégie, un fonds private corner. L'idée ensuite, c'est de laisser faire l'artisan dans la construction de portefeuille.
1: Mais vous diriez quelle poche, et pourcentage de...
2: Tout dépend de son appétit au risque.
1: Pour un portefeuille équilibré.
2: On a plusieurs...
1: Vous voulez pas vous mouiller, quoi.
2: Si, je veux mouiller.
1: Un portefeuille équilibré.
2: Dans du private equity, typiquement, on peut aller... moi, j'aurais plutôt tendance à faire effectivement 75% entre du private equity et de l'infra. Et 25% sur de la dette privée.
1: Et l'ensemble de tout ça représente combien d'un portefeuille équilibré?
2: Pas le bon exemple, parce que je tends plutôt vers un maximum de mon épargne sur le non coté. Mais c'est vrai que nos distributeurs, selon le profil de risque de leurs clients, ont plutôt tendance à allouer entre 10 et 30% selon la surface financière aussi. Après, ce à quoi il faut faire attention absolument, et c'est aussi pour ça qu'on est là, c'est les gérants auxquels on permet d'accéder grâce à, enfin, par le biais de nos fonds. Parce que justement, l'écosystème du private equity, quand on a dit private, ça veut dire que les données ne sont pas publiques, il est très, très hétérogène. Donc, il faut avoir cette faculté.
1: C'est votre job, ça.
2: Tout à fait. À aller trouver les bons points d'entrée auprès des bonnes équipes de gestion. Parce que selon d'une équipe à une autre, vous n'avez pas la même rigueur dans l'investissement, vous n'avez pas
1: les nouveaux
2: venus ne
1: veulent pas lâcher le micro. juste ça, je vous interromps. Valentine, j'en profite qu'on vous a là. Aujourd'hui, la poche obligation dans une allocation globale, qu'est-ce que vous diriez sur 2026? Il faut continuer à se mettre sur des fonds, par exemple, à échéance, des fonds datés, des fonds obligataires.
3: Exactement, oui.
1: Il faut continuer.
3: Les fonds à échéance, les fonds datés sur des entreprises bien notées, bien notées investment grade. Mais aussi, ce qui est extrêmement intéressant aujourd'hui, c'est les entreprises un peu moins bien notées, les entreprises dites du high yield, sur des maturités à plus court terme. Je trouve que c'est aussi une excellente idée.
1: Qu'est-ce que vous appelez maturité à plus court terme, très rapidement?
3: On est sur du 2-3 ans.
1: Okay.
3: Du 3 ans. Et je trouve que soit on va sur
1: Donc
3: du 5 ans,
1: sur
3: des bien notées. Exactement. Ou soit on va sur du plus court, mais sur du plus risqué, où on a aussi, il y a des fonds comme ça qui ont des rendements extrêmement intéressants.
1: Comme vous avez été très lent et très long, on va passer tout de suite au top ou flop de l'année 2026 ou 2025 d'ailleurs. Christopher Dembick, c'est quoi pour vous, top ou flop?
4: Top. J'aime bien les idéologues, donc Stephen Miran, qui est ancien économiste de Donald Trump. Il a rejoint récemment la réserve fédérale. Alors certes, il est très polémique parce qu'il a un biais idéologique, il est en faveur de baisse de taux d'intérêt très massive, etc., d'un dollar très faible. Mais l'avantage, c'est que les idéologues américains, à l'inverse des économistes idéologues français, ils sont loin d'être sectaires. Donc c'est assez intéressant d'échanger avec lui. Il était à Bruxelles en septembre et j'ai eu l'occasion de le rencontrer. Donc effectivement, quelqu'un d'intéressant et qui va avoir son empreinte sur la réserve fédérale dans les années à venir.
1: Estelle ?
2: Oui.
1: Top ou flop ?
2: Moi, je dirais top, puisque 2025, c'est la meilleure année de Private Corner. Donc,
1: ah oui, d'accord. Ah bah vous, c'est vous. Le top, c'est vous.
2: Non, mais en fait, c'est de notre point de vue, oui, c'est la meilleure année de Private Corner, mais aussi, ça veut dire que les gens s'approprient de plus en plus les marchés privés, puisqu'on est quand même là pour parler des marchés privés. Et pour revenir sur ce que disait Valentine, l'idée, c'est absolument pas d'opposer le côté et le non-côté.
1: Non.
2: C'est vraiment de se dire... On est dans
1: Marine
2: une logique
1: disait
2: de...
1: en première partie, la clé, c'est la diversification.
2: De diversification, exactement. Absolument. Et donc, de se dire, aujourd'hui, il y a quand même près de 90% des sociétés à l'échelle mondiale qui sont non cotées, et que si on n'investit pas dans le non coté, on se prive de toute la création de valeur qui est faite en amont de la cotation des sociétés sur les marchés. Donc, effectivement, je trouve que c'est plutôt positif dans cette logique globale de diversification.
1: Christophe, vous n'avez pas le droit de dire « mon top, c'est Turenne ».
0: Non. Je vais rebondir sur ce que dit mon cher homologue Christopher Dembick. En top, Donald Trump sur l'année 25, parce qu'il nous a quand même fait notre année. Et je pense qu'il a réveillé l'Europe en 25. Et j'espère qu'en 2026, elle va se lever, au lieu maintenant qu'elle est réveillée. Et après, un chiffre fou sur l'année 2025 qu'on vient d'entendre sur ces dernières semaines. Il y a 370 000 entreprises en France à transmettre de manière urgente,
1: ouais, c'est la grande
0: dont
1: transition.
0: 58 000 PME et 1 200 ETI.
1: C'est la grande
0: Donc
1: transition.
0: Ça fait 60 000 entreprises qui emploient plus de 10 salariés chacune. Je mets juste ce parallèle avec ce chiffre. Il n'y a que 8 000 entreprises qui ont ouvert leur capital. Il y en a 60 000 à céder. Voilà.
1: Donc vous avez du boulot. Valentine, top ou flop ?
3: Moi, mon flop, c'est la hausse de la prime de terme. C'est-à-dire qu'aujourd'hui, depuis sur l'année 2025, les investisseurs, maintenant, ils exigent plus de rendement pour aller se positionner sur les parties longues des courbes de taux. Ça veut dire que quand ils doivent acheter de la dette des États sur des maturités très longues, ils disent, nous, on veut plus de rendement. Et dans cet parce que les États ont maintenant des besoins de financement qui sont explosifs et qui vont rester très élevés au cours des prochaines années. Vieillissement de la population, besoin de financement sur la défense. Et aussi, on a la guerre sur la tech entre
1: ça,
3: la Chine et les États-Unis.
1: Clairement un flop parce que ça va tomber.
3: C'est clairement un flop parce que ces pressions qu'on a sur les taux longs vont rester. Mais c'est le top pour la dette d'entreprise parce que maintenant, si on regarde les entreprises bien notées, très bien notées,
1: elles empruntent même moins cher que les États.
3: Elles empruntent même moins cher et c'est maintenant la référence pour la dette sans risque.
1: Merci à tous. Mais qu'est-ce qu'il parle ? Mais alors là, surtout les nouveaux, là, je ne fais plus venir de nouveaux. Hein. Merci à tous. Merci à tous les invités. Vous avez été très bons. On se retrouve donc l'année prochaine pour des émissions dont je peux déjà vous annoncer qu'elles seront toutes exceptionnelles. Et n'oubliez pas que vous pouvez nous écouter, nous revoir, nous réécouter en replay et en podcast sur toutes les bonnes plateformes. Bonne fin d'année, bon début d'année.
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9: Les cabines acoustiques qui permettent de s'isoler au sein des open space pour passer des coups de fil, faire des visios et que l'on voit fleurir un petit peu partout dans les bureaux, eh bien ces cabines ergonomiques personnalisables, c'est la spécialité de notre invité Kevin Cadeau. Bonjour.
10: Bonjour Vincent.
9: Vous êtes le président cofondateur de Lapods Company. Merci d'être avec nous dans Objectif Croissance.
10: Merci pour votre invitation.
9: Avant de nous parler de vous, dites-nous un petit peu quels sont les enjeux de votre marché.
10: Alors, le bureau vit une transformation profonde. Il y a une étude Ipsos, je ne vais pas vous noyer sous les chiffres, mais une étude Ipsos du mois d'octobre 2025 qui révèle que 75% des employés sont très attachés à travailler dans des bureaux.
9: D'accord.
10: D'un côté, il y a eu les entreprises qui ont investi massivement dans les open space. Mmh. Ils ont apporté de plus en plus de flexibilité au bureau. Et de l'autre, nous avons les collaborateurs qui, eux, veulent précisément l'inverse.
9: Ouais.
10: Ils veulent de plus en plus d'espaces clos, confidentiels, et pouvoir s'isoler. C'est là où la Post Company essaye d'apporter sa petite pierre à l'édifice et du coup combler ce manque.
9: Alors justement, parlons de la Post Company. Qui êtes-vous et quelle est votre offre ?
10: Alors, on est une jeune entreprise créée en 2024. On est deux associés, donc Mathieu Léonard et moi-même. Mmh. Et on est spécialisé dans la vente de cabines acoustiques pour de la PME au grand groupe.
9: D'accord.
10: On a deux promesses. La première, on l'a fait aux employés, c'est de leur proposer des espaces de bien-être, donc des endroits où ils peuvent s'isoler, avoir de la confidentialité, qui est très important pour nous. Mm-hmm. Et on a fait également une promesse aux dirigeants, c'est de leur apporter une flexibilité, qu'ils puissent utiliser nos produits, mais en fonction de l'évolution de leur entreprise. S'ils étaient amenés à déménager,
9: oui,
10: ils pourraient démonter les cabines et les remonter sur un nouveau site. On a aussi un troisième point qui est très important pour nous, c'est le reconditionnement, où on propose de récupérer les cabines de précédentes installations.
9: D'accord.
10: On en a installé un certain nombre depuis 10 ans, Mathieu et moi, dans nos précédentes expériences, et de les reconditionner et de leur donner une seconde vie dans une économie circulaire.
9: À quel besoin de votre marché répondez-vous ?
10: Alors, les réunions à distance, elles se sont multipliées. Donc le flex office s'est généralisé. La réponse traditionnelle serait de construire des cloisons, d'enfermer les gens de plus en plus. Alors qu'au contraire, nous, ce qu'on propose, c'est justement des solutions modulaires,
9: oui,
10: où on peut installer des cabines en quelques heures.
9: Mmh.
10: Et ces cabines sont, comme je l'évoquais précédemment, déplaçables, démontables, pour suivre la vie de l'entreprise. C'est un mobilier intelligent, un espace à part.
9: Alors justement, vous lancez une nouvelle gamme, ça s'appelle Nook. Est-ce que vous pourriez nous en dire un petit peu plus ? Et vous êtes venu avec pour nous montrer justement à quoi ça ressemblait.
10: Tout à fait, c'est notre dernier produit. Ouais. Donc on a voulu un peu réinventer la cabine acoustique. Et pour cela, on s'est appuyé sur trois points majeurs. Le premier, c'était d'avoir une cabine classe A. L'acoustique, c'est ce qu'il y a de plus important dans le domaine de l'acoustique.
9: D'accord.
10: Deuxième point, le marché est plutôt sur des traits droits et des bords carrés. Nous, on a voulu apporter une certaine rondeur.
9: Ouais, c'est assez,
10: voilà,
9: ouais,
10: c'est assez sympa. Et ça plaît énormément aux archis. Et troisième point, c'est une cabine qui a été entièrement éco-conçue.
9: D'accord.
10: Donc, tissu recyclé, bois FSC et également des isolants biosourcés français.
9: Voilà donc pour la nouveauté. Quelles sont un petit peu vos ambitions pour la suite en quelques mots ?
10: Alors en quelques mots, on va déjà développer la Nook.
9: Oui.
10: Ensuite, on espère que d'ici 3 à 5 ans, bien-être au travail soit synonyme de Lapods Company.
9: Oui.
10: Et enfin, on est en pleine croissance, donc on souhaite étoffer nos équipes.
9: Uh-huh.
10: Et donc, si vous souhaitez rejoindre l'aventure, ça serait avec grand plaisir.
9: Kevin Cadeau, président cofondateur de Lapods Company. Merci, au revoir.
10: Merci à vous.
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9: Il est tout pile 17h30, soyez les bienvenus si vous nous rejoignez, ravi de vous retrouver. On est en direct pendant 30 minutes chaque jour jusqu'à 18h pour revivre ensemble la séance et partager avec vous les analyses de nos meilleurs experts. Dans un instant, la clôture, à quelques minutes de la cloche du côté de l'indice parisien, c'est du vert, hein. Très légère hausse, on est sur du 0,2%, 0,1%, le CAC 40 à 8 352 points, qui résiste hein, sur fond donc de tensions géopolitiques toujours au Moyen-Orient. On y reviendra dans un instant. Séance en cours aussi à Wall Street, un peu plus partagée. Le S&P 500 progresse de 0,24%. Le Dow Jones, lui, est en repli, 0,29%. C'est du vert du côté du Nasdaq, plus 0,4%. Tout cela sur fond, donc on disait, de tensions géopolitiques. Le pétrole, on en parlera aussi dans un contexte toujours de tensions très fortes au Moyen-Orient. Les outils du Yémen, on l'apprend ce soir, qui rouvrent le front de la mer Rouge. Résultat, le prix du baril, hein, le Brent reste aux portes des $90. On est à un baril de Brent à $87 ce soir. Les majors qui se frottent les mains, en revanche, cela mine la rentabilité des compagnies. On le verra avec les résultats de Ryanair. Au programme de cette demi-heure également, l'intelligence artificielle. Du côté de la Chine, on en parle depuis vendredi avec Moonshot, hein, dévoilé donc en fin de semaine. Des performances qui font sensation jusque chez ses rivaux américains et cela pèse donc sur le marché actions américain. On parlera aussi des banques centrales. À quoi faut-il s'attendre à l'approche des réunions de cette semaine? Et puis enfin, une valeur peut-être, Adidas, grand gagnant de la Coupe du Monde. Adidas, sans oublier les investissements pour le second semestre. Tout cela donc en direct pendant 30 minutes avec nous jusqu'à 18h. Et nos invités que je vous présente. Il a fait le déplacement spécialement pour BFM Business avec nous en plateau ce soir. Bonsoir Guillaume Gérineau.
18: Bonsoir. Ouais.
9: Merci d'être avec nous, directeur de la gestion chez Carlton Sélection. Également à distance, je les salue, Romain Dobry, consultant Bourse Direct. Bonsoir Romain. Et distance également, John Plassard, que l'on voit à l'écran pour ceux qui nous suivent en télévision, associé responsable de la stratégie d'investissement chez Cité Gestion. Il est 18h32. Bonjour à tous. On est à 3 minutes de la clôture sur le marché parisien. Peut-être avant d'entrer dans le dur, je commence avec vous, Guillaume Gérineau. Qu'est-ce qui retient votre attention en ce début de semaine et dans les jours à venir?
18: Alors, nous, chez Carlton, ce qui retient vraiment notre attention, c'est le moment DeepSeek 2.0, on va dire, avec l'arrivée de Kimik à 3, donc la nouvelle technologie chinoise. Alors pourquoi ça retient notre attention ? Puisqu'on a des marchés actions qui ont bien rebondi et qui ont bien performé depuis le début de l'année, notamment sur les semi-conducteurs. Et les semi-conducteurs prennent une place de plus en plus importante dans les indices boursiers américains. Ils expliquent une grosse partie de la hausse. Et en fait, pourquoi ces semis ont monté et pourquoi après c'est important de comprendre ce qui se passe en Chine ? Ces semis ont monté parce que tous les hyperscalers, Google, Amazon, Microsoft, Alphabet, etc., ont des cash flows qui sont énormes et qui, pour la première fois de leur histoire, ont des cash flows prospectifs à un an négatifs. C'est-à-dire que le free cash flow qu'ils génèrent est investi dans les semi-conducteurs, dans les data centers, etc. Et donc, ça a fait monter les semi-conducteurs. Mmh. Et toute la thèse autour de l'IA, selon laquelle les modèles américains avaient un pricing power, il y avait des fortes barrières à l'entrée, les fournisseurs étaient aussi clients de leurs fournisseurs, enfin, c'était vraiment un entre-soi. Tout ça est remis en cause avec l'arrivée de modèles chinois, notamment donc Kimik A3, qui a quasiment les mêmes performances que les modèles américains, sauf qu'il y a une différence, c'est que la première, c'est beaucoup moins cher. Donc vous avez quasiment la même performance en beaucoup moins cher. Ces sociétés-là qui développent les modèles ont en moyenne 10 fois moins de CAPEX que les sociétés américaines.
19: C'était déjà le cas avec DeepSeek. Hein.
18: Exactement. Et sauf que là, par contre, c'est un vrai taux d'adoption, même aux États-Unis. Si on regarde sur OpenRouter, 58%, donc à peu près 60%, des tokens utilisés par les entreprises américaines proviennent de modèles chinois. C'était 20% en début d'année et 10% en 2025. Et ces sociétés chinoises, comme Zipu par exemple, font déjà du cash. Elles arrivent déjà à monétiser. Elles font 1 milliard de chiffre d'affaires récurrent. Et donc en fait, la question qu'on se posait l'année dernière, c'était vraiment qui a le meilleur modèle, qui va réussir à s'imposer. Et la question qu'on se pose cette année, c'est pas qui va avoir le meilleur modèle, c'est plutôt qui va réussir à le monétiser le mieux.
19: On va entendre la cloche dans 20 secondes. John Plassard, peut-être avant la clôture du marché parisien, en 15 secondes, pareil, qu'est-ce qui retient votre attention là, en ce début de semaine dans nos actualités ?
20: Bah, écoutez, c'est le prix du gallon aux États-Unis qui repasse au-dessus des 4 dollars. C'est un chiffre psychologique, mais très très important pour la consommation aux États-Unis. Donc on va parler de l'évolution du prix du baril, mais c'est très important.
19: Vous êtes parfait, vous avez respecté les timings. Merci beaucoup, Jeanne Plassard. On va revenir vers vous dans un instant. Vous avez entendu la cloche. Il est 17h35 et c'est donc du vert, légèrement dans le vert pour le CAC 40, plus 0,17% à la clôture, 8353 points. Quel signal cette clôture envoie-t-elle, Romain Dobry, consultant chez Bourse Direct?
21: Un signal mitigé toujours hein, sur les indices d'une façon générale. On se montre quand même toujours très solide, très résilient malgré le contexte. On est vraiment en situation d'attente. On va entamer le cœur de la saison des publications. Elle va commencer à Paris, notamment jeudi, avec une grosse journée. Et puis, on entame aussi une nouvelle échéance technique, celle des marchés dérivés du mois d'août. On a clôturé celle de juillet vendredi dernier. Donc, ça peut être une bascule dans le marché. Ce qu'on peut dire, c'est qu'on aborde cette séquence avec plutôt de la prudence quand on regarde les ratios put-call, que ce soit sur les indices européens ou les indices américains, alors qu'on était relativement complaisant il y a quelques séances. Donc, le petit warning qu'on a connu il y a quelques jours a réveillé les opérateurs qui se montrent encore une fois un peu prudents. On le voit notamment sur les valeurs et semi-conducteurs qui vont publier cette semaine. Je pense à Intel, par exemple, qui est dans le secteur. Eh bien, on pourrait penser que les opérateurs sont relativement complaisants. Et non, ils sont assez protégés. Donc, c'est peut-être de bon augure dans les jours qui viennent, alors qu'on a eu quelques doutes quant au comportement de consolidation assez marqué qu'on a connu sur les valeurs des semi-conducteurs notamment. On voit Micron qui se reprend de 4% aujourd'hui, par exemple. Alors, à Paris et sur l'indice CAC 40, on est toujours dans le range 8259. On est proche de la borne basse, mais on ne l'enfonce pas. Et puis, de ce plafond de verre, ce gap baissier qu'on a ouvert le 2 juillet dernier, qui est donc le niveau à déborder en clôture pour réactiver la dynamique haussière et qui est un peu en deçà des 8400 points.
19: Ouais, et je crois qu'on est effectivement, j'avais dit 0,17, mais en fait, le temps que ça se stabilise, vous me dites, hein, Romain Dobry, mais je crois qu'on est sur du, en fait, à l'équilibre, hein, plus 0,02 à 8340.
21: Exactement, plus 0,02 dans un volume de 3,1 milliards, donc un volume modeste. Encore une fois, on voit bien qu'on est en situation d'attente dans des ranges qui sont assez bien marqués sur la plupart des indices pour l'instant.
19: Du côté des plus fortes hausses sur le CAC 40, on en parlait, les semi-conducteurs, ST Microélectronique plus 2% à 55 euros. Juste derrière, on est toujours dans les technologies, l'intelligence artificielle, Dassault Systèmes plus 1,45 à 18 euros, suivi des valeurs bancaires, notamment BNP Paribas plus 1,33%. Je reste avec vous un instant encore sur cette clôture, Romain Daubry, parce que du côté des plus fortes baisses, et c'est d'ailleurs la plus forte baisse du CAC 40, on a Saint-Gobain en recul d'1,82% à 74 euros. Saint-Gobain concerné par un rapport de la Commission européenne qui indique que le groupe, avec d'autres entreprises, s'est entretenu sur les prix des matériaux de construction. On l'a appris en fin d'après-midi.
21: Oui, effectivement, et Saint-Gobain qui est dans un trading range qui ne donne plus de signes de tendance depuis plusieurs séances maintenant, depuis plusieurs semaines même maintenant. On avait formé un point haut au moment du mois de juillet 2025. Depuis, on s'était installé dans une tendance baissière. On s'est stabilisé au mois de mars, mais on est toujours calé entre 67,94 en borne basse et 79,90 qu'on avait tenté de déborder il y a une quinzaine de jours, trois semaines et qu'on réintègre. Donc, c'est pas un très bon message. On est sans tendance et dans un range 67,94, 79,90 qui est le niveau à déborder pour réactiver une dynamique haussière. 67,94, bien sûr, à ne pas enfoncer au risque d'accélérer à la baisse à nouveau.
19: On parlait du pétrole, on revient avec Guillaume Gerino et puis John Plassard. On vous retrouve dans un instant, John. Les États-Unis qui ont intensifié, je disais, l'ouverture de cette émission, leur frappe à travers le territoire iranien, des ripostes qui ont ciblé de nouveau les alliés de Washington. On voit avec l'indicateur pétrole, Guillaume, que la tension est toujours assez élevée, bien qu'on parlait aussi en milieu de journée du côté iranien d'une diplomatie qui n'est pas morte. Comment vous regardez là, cet indicateur énergie ?
18: Alors oui, là, le pétrole est en train de remonter. Hein. Ça fait 9 jours que le cessez-le-feu n'est plus d'actualité et que les frappes ont repris. Mais ce qu'on peut remarquer, c'est qu'on n'a pas la même réaction du marché sur la deuxième fois où on est rentré en guerre par rapport à la première. La première, on avait le pétrole qui montait à 120 dollars avec des analystes qui nous expliquaient qu'on irait jusqu'à 200, 300 dollars et plus. En fait, ce qu'on a vu sur la première fois que les États-Unis sont rentrés en guerre contre l'Iran, c'est que finalement, il y avait une élasticité demande sur le pétrole. Et donc, beaucoup moins de demande, une vraie destruction de la demande. C'est aussi pour ça qu'on a des résultats comme ça chez Ryanair. Hein. Il y a une vraie destruction de la demande quand les prix du pétrole montent et une utilisation aussi d'énergie alternative. Alors, pas forcément renouvelable. Il y a eu du renouvelable en Chine, mais il y a aussi de l'utilisation de charbon. Et donc, ce qu'on voit, c'est qu'aujourd'hui, forcément, quand la guerre se réactive, le pétrole va remonter. C'est normal, puisqu'il y a beaucoup moins de flux. Et là, c'est vraiment un choc d'offres totalement exogène et logistique. Mais par contre, ce qui est bien, c'est qu'aujourd'hui, on a de plus en plus de mesures de contournement qui sont faites. L'Irak a signé 48 contrats avec des entreprises américaines pour 60 milliards de dollars pour construire des pipelines. L'Arabie Saoudite aussi.
19: La Syrie, c'est en cours.
18: La Syrie, exactement. Ouais. DP World est en train de regarder pour un port à Fujairah qui devrait donner sur la Méditerranée. Enfin, il y a plein de nouvelles routes qui sont en train de se faire. Et donc, ce qui était à l'époque l'arme numéro un du régime iranien, c'est-à-dire le détroit d'Hormuz, c'était leur moyen de levier, vraiment leur moyen de pression, aujourd'hui est en train de s'affaiblir de plus en plus.
19: John Plassard.
20: Oui, alors, bon, je rejoins ce qui vient d'être dit. Il faut aussi regarder une chose assez intéressante, c'est sur les réserves stratégiques, notamment américaines, qui continue de baisser, donc les Américains déversent sur le marché américain eh bien pas mal de leurs réserves stratégiques sur des prix qui ont été achetés à des niveaux plus bas. Donc ça permet d'avoir, je parlais du prix du gallon qui était au-dessus des 4 dollars en moyenne aux États-Unis, ça permet de garder un niveau élevé, soit, mais pas si élevé que ça devrait être en théorie. La deuxième chose, c'est que, en fait, ce qu'on voit, c'est que sur des niveaux à 80 dollars le baril, globalement, c'est des niveaux qui sont supportables par les gouvernements, même si c'est très cher. Mais lorsqu'on regarde les anciennes crises, les crises énergétiques, les chocs énergétiques, eh bien, on était bien plus haut que 80 dollars le baril. Donc, c'est quelque chose qui est tout à fait soutenable pour les banquiers centraux, pour les gouvernements, malgré le fait que c'est quelque chose qui n'est pas agréable. Alors maintenant, le problème, ce n'est pas aujourd'hui. On l'a vu dans les dernières statistiques sur l'inflation en Europe et aux États-Unis qui a baissé tant sur les prix à la production que sur l'inflation à la consommation. Eh bien, c'est ce qu'on appelle l'effet de second tour. C'est-à-dire, à un moment ou à un autre, eh bien, vous avez les entreprises, notamment les entreprises chimiques, qui sont obligées de répertorier ce prix du baril qui est plus élevé qu'en début d'année. Et donc, c'est là où ça commence à faire mal. Et si on continue, si on reste de la sorte pendant 2 mois encore, eh bien, on verra que l'accélération de l'inflation se fera en fin d'année. et on aura des conséquences politiques aux États-Unis avec les élections de mi-mandat de novembre, mais aussi sur l'Europe. Et donc, effectivement, c'est un jeu extrêmement dangereux qui est en train de se jouer. On a entendu des rumeurs selon lesquelles il y avait un nouveau cessez-le-feu qui était en cours de préparation, et cette fois-ci pour 10 jours. Alors on se demande qui va les respecter, mais on est vraiment dans une situation de dupe où, je pense, le gouvernement américain n'a pas du tout envie d'y être, mais ils y sont totalement, ils sont obligés de répliquer. On a vu ce week-end qu'il y avait eu 3 soldats américains qui avaient été tués, donc évidemment, ça commence à résonner à l'oreille du consommateur, oui, mais aussi de l'électeur américain. Donc, il y a vraiment des implications, ouais, qui sont très fortes, mais on peut, je répète, vivre avec un prix du baril à 80.
19: Romain Daubry, consultant Bourse Directe, on vous retrouve du côté des valeurs. Ce qui est intéressant de voir, c'est que ça va probablement profiter aux majors. Bon, Total, hein, du côté de la France, on voit déjà que le sans-plomb 95 repasse au-dessus des 2 euros le litre. En revanche, du côté des compagnies aériennes, ce n'est pas la même histoire. On avait les résultats de Ryanair ce matin, ça va dans ce sens.
21: Oui, effectivement. Alors, il y a différents éléments dans cette question. D'une part, l'évolution du pétrole en soi. On avait détecté un signal haussier au débordement de 75. La cible, elle était située à 91,05. On l'a atteinte ce matin. Donc, on a atteint une première cible graphique sur le pétrole, sur le Brent lui-même. Si on débordait ce niveau en clôture de 90, l'extension suivante, elle mènerait entre 96 et 98. Pour l'instant, ça se tasse un peu après qu'une cible majeure ait été atteinte. Pour les pétroliers, c'est effectivement toujours haussier, ça reste quand même modérément haussier. Il faut dire que Total va publier ses résultats jeudi prochain. On peut dire qu'on est relativement prudent sur Total en amont de cette publication. On a quand même un gap qui reste ouvert au-dessus. Et puis effectivement, pour les compagnies d'aviation, c'est un peu plus tendu à court terme en effet.
19: Ouais, peut-être encore un tout petit instant avec vous, Romain, mais on parlait de l'aérien. On est en plein dans le salon de Farnborough, à côté de Londres, salon de l'aviation. On voit que les commandes s'enchaînent dans un contexte aussi compliqué, parce qu'il y a l'aérien défense. Comment on regarde ça là ? Ça va être aussi une année particulièrement dynamique dans la compétition Airbus-Boeing, avec déjà des annonces de contrats. Riyad Air qui finalise la commande de 6 à 350 000 pour Airbus. La police nationale britannique qui commande 2 hélicoptères H-135. Boeing avec le loueur SMBC Aviation Capital qui commande 100 avions 737 Max. Il va se passer des choses aussi dans le secteur aérien là, dans les prochaines semaines.
21: Oui, manifestement, ça n'emporte pourtant pas le consensus des opérateurs. Si on regarde Boeing, la configuration est plutôt lourde depuis maintenant le mois de janvier dernier. C'est un titre qui bute systématiquement contre une grosse résistance autour des 249. On retrace systématiquement contre ce niveau de prix. Et puis, quant à Airbus, la configuration était plutôt bien partie et on a un petit coup de frein depuis quelques séances maintenant. On avait débordé un niveau clé à 196,80 qui permettait d'envisager des extensions haussières. On voit que ce niveau est enfoncé à nouveau depuis 2 semaines en clôture. On passe en dessous, donc on est en consolidation après une réaccélération haussière. Mais on voit que malgré ces commandes, le secteur reste assez, pour l'instant, déserté par les opérateurs.
19: 17h46, on est toujours en direct. Guillaume Gerineau, vous vouliez réagir sur le sujet évoqué par John sur l'inflation et les banques centrales.
18: Oui, alors nous, on voit, pour le coup, chez Carlton Selection, on voit vraiment pas d'effet de second tour. Il n'y a pas de boucle pour nous, hein, pas de boucle prix-profit et prix-salaire, notamment en zone euro. On pense, donc voilà, la BCE va statuer sur l'évolution de ses taux. Donc normalement, cette semaine, ce sera un statu quo. Il y a 6% de probabilité qu'elle monte, donc ça devrait être un statu quo. En revanche, le marché pense qu'il y aura une hausse et demie, donc entre 1 et 2 hausses, d'ici la fin de l'année. Nous, on n'y croit absolument pas, on pense qu'il y aura 0 hausse. Les conditions ne sont pas réunies pour qu'il y ait une hausse. L'inflation est en train de rebaisser, on le voit sur les salaires, on le voit aussi sur les conditions de crédit. L'étude qui est sortie cet après-midi de la BCE qui montre qu'en fait les conditions de crédit sont en train de se resserrer très fortement, que ce soit par les banques, donc par le levier bancaire ou par le marché obligataire tout simplement. Donc il y a moins de crédit, il y a moins de vélocité de monnaie, les salaires qui sont en décélération aussi. Et en plus de tout ça, vous avez une concurrence chinoise qui est très très forte, qui exporte sa déflation. C'est un peu la même chose que sur l'IA, sauf que là c'est sur les biens, notamment le secteur automobile. Et donc vous avez ça, plus des droits de douane aux États-Unis, plus un euro composite Euronir qui est quasiment au plus haut historique, donc très difficile d'exporter. Et donc nous, aujourd'hui, on ne voit pas du tout comment la BCE pourrait continuer de monter les taux. Ce serait pour nous refaire la même erreur que Jean-Claude Trichet en 2008 et 2011, c'est-à-dire monter les taux parce que vous voulez répondre à un choc d'offres exogène qui, plus est, en plus, est logistique, donc ça n'a aucun intérêt. Et derrière ça, vous détruisez la demande alors qu'elle est déjà en train d'être détruite. Donc c'est vraiment une politique pro-cyclique dans un cycle qui est négatif. La meilleure chose à faire aujourd'hui, ce serait plutôt de baisser les taux, même si je sais que ça peut paraître contre-intuitif, mais on a quand même une transition démographique à financer, une transition écologique, une transition numérique, une transition climatique aussi. Donc tout ça fait qu'on ne peut pas avoir des taux réels positifs. Et côté États-Unis, on le voit, un CPI... -0,4, plus forte baisse depuis avril 2020, PPI -0,3 et les break-even d'inflation à 2 ans qui sont en dessous de la target de la Fed puisqu'ils sont à 1,89.
19: Tout ça va plaire à Marc Fiorentino s'il vous écoute. Je pense qu'il est assez en phase avec vous. John Plassard, un dernier mot là-dessus sur ces rendez-vous de Banque Centrale, politique monétaire cette semaine et la semaine prochaine.
20: Écoutez, très certainement le message sera assez au quiche. On sait que les anticipations d'inflation en Europe sont plutôt à la hausse qu'à la baisse et que en fait la problématique est qu'il n'aurait jamais fallu monter les taux. Il aurait fallu les baisser l'année passée lorsqu'il y avait une fenêtre de tir, une fenêtre qui était ouverte. Christine Lagarde ne l'a pas et les membres de la BCE ne l'ont pas utilisée. Donc on est dans une situation où il faut sauver le soldat euro. Je ne sais pas comment ils vont se débrouiller, peut-être en rappuyant sur le seul outil de la boîte à outils, de leur fameuse toolbox, c'est de dire qu'ils seront data dependent, ce qui est une hérésie totale. Mais donc, qu'est-ce qu'il faut attendre ? Rien, qu'au retour au prochain numéro, on attendra que l'été se passe et que l'inflation monte ou pas. Et on sera de toute manière tributaire, la BCE sera tributaire du marché. Je pense que côté américain, on est mieux positionné. Et je pense qu'un discours, le discours qu'a eu Kevin Warsh, sera répété lors de Jackson Hole dans un peu plus d'un mois. Et qu'on comprend bien que la baisse des taux aux États-Unis n'est pas du tout au menu de cette année. Et donc, on va rester sur un statu quo aux États-Unis, mais beaucoup plus constructif qu'en Europe.
19: Et je rappelle qu'en ce début de semaine, on est sur un record du taux à 10 ans français. On est proche des 3,95% maintenant, en hausse de 0,15% ce lundi. Je disais dans le sommaire, on va peut-être garder quelques minutes pour se parler d'intelligence artificielle. Avec vous, Guillaume Gérino, on surveille depuis vendredi l'IA chinoise de Moonshot, des performances qui font sensation, je le disais, jusqu'à chez ses rivaux américains. Et ça pèse sur le marché actions aussi US, qui regarde ça attentivement.
18: Oui, exactement. Mais comme on le disait, en fait, c'est vraiment tout le modèle qui est remis en cause avec l'arrivée de nouveaux entrants. Et en fait, ce qui est intéressant de voir, c'est que si vous prenez la révolution... numérique qu'on est en train de connaître via l'intelligence artificielle, si vous prenez la dernière qui était la révolution Internet, le prix de l'IA a baissé en 3 ans et c'est l'équivalent des baisses de prix des PC en 15 ans. Ça veut dire que l'IA baisse 5 fois plus vite en termes de prix que les PC sur la dernière révolution industrielle et numérique. Donc, en fait, c'est vraiment quelque chose de très désinflationniste où il y a vraiment une concurrence qui vient des prix qui sont tirés vers le bas. Et donc, tout ça fait que forcément, quand vous êtes investisseur et que vous pensiez que vous étiez sur OpenAI et Anthropic et que c'était quasiment un oligopole sur lesquels les parts de marché allaient fluctuer, là, ça change absolument tout. Et d'ailleurs, si on regarde sur Polymarket, on voit que Anthropic avait à peu près 77% de chances d'atteindre 1500 milliards de valorisation boursière la semaine dernière. Et cette semaine, on n'est plus qu'à 66%. Et jour après jour, c'est en train de baisser. Donc, ce qu'on voit, c'est qu'il y a vraiment l'arrivée de nouveaux concurrents chinois. Et en fait, ça fait bouger tous les semis, puisque le positionnement était très long. Et aujourd'hui, les semi-conducteurs, depuis le début de l'année, c'est 5 fois plus volatile que le S&P 500. Donc, vous êtes vraiment sur des valeurs qui bougent très, très fortement, qui font des plus 4, moins 4 très souvent.
19: John Plassard, rapidement, sur cette actualité aussi.
20: Ouais, ça, Moonshot remet en cause la domination de l'économie américaine dans l'IA, bien sûr, vu que c'est une valorisation proche de 30 milliards de dollars avec plus de 300 millions de dollars de revenus récurrents. Donc, on voit que le nouveau modèle dont on a parlé avant, Kimi K3, ben ça commence à être intéressant et surtout qu'on voit que la concurrence commence à se déplacer de la performance, puisque c'est à performance plus ou moins égale, vers le rapport qualité-prix. Et ça, c'est très intéressant. Vous savez, il y avait une barrière en disant non, c'est des produits chinois, il faut faire attention, le gouvernement est derrière. Ben là, de plus en plus, on a des entreprises et même des individus qui n'ont plus cette réflexion, n'ont plus cette barrière d'une certaine manière, parce qu'il y a la question sur les prix, bien évidemment. Et donc, ça devient très intéressant. Alors, pour pas mettre tout le monde dans le même bain, effectivement, OpenAI, Anthropic sont à risque en termes de valorisation, pas en termes de survie. Mais on voit que des entreprises dans les mémoires, dans les semi-conducteurs, eh bien, sont toujours des acteurs sur lesquels il faut parier, même si on a des prises de bénéfices et de profits ici et là.
19: Merci, John Plassard. Il nous reste 3 minutes. Dans un tout petit instant, vos idées de placement, d'investissement sur la deuxième partie de l'année. Mais d'abord, en quelques instants, avec vous, Romain Daubry, j'aimerais qu'on s'intéresse rapidement à au titre Adidas. Adidas qui gagne gros avec la Coupe du Monde. Hein, la marque a vendu 4 fois plus de maillots, 2 fois plus de ballons que lors de la Coupe du Monde précédente. Espagne-Argentine, finaliste, sponsorisée tous les deux par Adidas. On tape sur des revenus dérivé de la Coupe du Monde d'environ 1,5 milliard d'euros, hein, c'est ce qu'on dit aujourd'hui, contre précédemment 1 milliard. Forte probabilité que Adidas fasse mieux que Nike. On voit qu'il y a un fossé qui se creuse là entre les deux géants depuis le début de l'année.
21: Oui, effectivement. D'un côté, Nike qui reste plombé, toujours tendance baissière, pas d'invalidation de ce mouvement-là. Et puis un mouvement qui a été bien anticipé manifestement par les opérateurs depuis le mois de mars-avril. Un rebond qui s'est mis en place de 50% sur le titre Adidas. La cible idéale de ce mouvement sur Adidas, elle se situe à 192,90. Le titre clôture ce soir à 181, avec un plus haut à 188, 189. Donc on est proche de cible graphique dans un premier temps qui pourrait bien entraîner une petite pause pour Adidas qui effectivement surperforme nettement son concurrent Nike.
19: Allez, vos idées d'investissement, de placement là, sur la dernière partie de l'année, d'un mot, Romain Daubry puis John Plassard, qu'est-ce qu'on regarde?
21: Moi, je regarde beaucoup la Chine en ce moment. On voit des mouvements qui se mettent en place. Alors, avec beaucoup de volatilité, ça doit être une diversification, mais je vois qu'il y a des choses qui se mettent en place sur les titres comme JD.com, qu'on a évoqué il y a quelques temps déjà, qui est encore en progression de 3%, plus de 3% aujourd'hui. Je pense que le secteur des semi-conducteurs a été le terrain d'excès un peu brutaux, mais que la consolidation peut être un point d'entrée intéressant. On le voit dans le comportement des opérateurs qui entament cette saison de publication avec un consensus assez prudent, puisque les warnings et les retracements un peu violents, on fait remonter les niveaux de couverture dans les portefeuilles. On voit le secteur pétrolier et les valeurs d'une façon générale qui repayent aussi. Donc tous ces éléments-là peuvent être des thèmes intéressants. Puis peut-être un pari, ça va être à voir dans les jours qui viennent, mais le secteur du luxe en France qui était un peu en retard, on a vu une bonne publication de Richemont et des titres du luxe qui à Paris sont sur des niveaux de pause, d'accumulation de moyen et long terme. Il y a peut-être des choses qui peuvent se décanter de ce côté-là aussi, pour reprendre un peu des couleurs après des mois, voire des années de retracement pour des titres comme LVMH.
19: John Plassard, en 15 secondes.
20: Alors, on continue de privilégier toujours les entreprises qui sont capables de générer une croissance bénéficiaire durable plutôt que de regarder juste la valorisation. On voit qu'il y a un élargissement du marché et sectoriel en deuxième partie d'année, donc on regarde aussi les financières, certaines industrielles et puis des infrastructures, avec toujours la santé en ligne de mire, mais on sait que la tendance structurelle, c'est l'IA, donc on regarde l'IA de très très près et on essaye de sélectionner au sein de l'IA, comme on en a parlé avant.
19: Et Guillaume Gérino, c'est à vous de conclure.
18: Très rapidement, donc sur l'obligataire investment grade court terme sur de la senior pour pas avoir les risques d'écartement de spread et justement bénéficier de ce mispricing sur les anticipations de hausse de taux qui n'auront pas lieu. Et sur les equity, on regarde le Russell 2000 aux États-Unis qui est encore shorté, donc un positionnement négatif qui permet justement d'avoir plus de potentiel, et la conso discrétionnaire, comme le disait Romain également, qui est le secteur le plus sous-pondéré depuis 30 ans.
19: 17h57, nous sommes au bout. Merci beaucoup, messieurs, d'avoir été avec nous, de nous avoir accompagnés pendant cette séance de clôture. Guillaume Gérino, directeur de la gestion chez Carlton Sélection. Romain Daubry, à distance, consultant Bourse Direct. Et puis John Plassard, associé responsable de la stratégie d'investissement chez Cité Gestion. On vous retrouve tout au long de l'année sur nos antennes. Merci encore pour ceux qui le souhaitent. On reste ensemble en direct jusqu'à 18h30. Dans un tout petit instant, c'est le 18h écho, 30 minutes de condensé de l'actualité économique du jour. À tout de suite.
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19: Et bienvenue si vous nous rejoignez, c'est la suite de votre séquence d'informations en direct tous les soirs pendant l'été, le 18h écho, 30 minutes de condensé d'actualité économique. À la une de ce lundi 20 juillet, Andy Burnham, nouveau Premier ministre britannique, nouveau leader aussi du parti travailliste qui a pris ses quartiers au 10 Downing Street, ancien maire de Manchester, il entend engager le Royaume-Uni sur une nouvelle voie. On retrouve notre correspondant à Londres dès le début de ce journal. Un secteur est à l'honneur cette semaine, l'aéronautique avec le salon annuel de Farnborough, tout près de Londres. Cette édition prend place dans un contexte de réarmement. Nous ferons les comptes du traditionnel match Airbus-Boeing à l'issue de cette première journée. Et puis, un mois après l'annonce du départ de Frédéric Merlin de Chine, le BHV promet une renaissance. Le grand magasin est-il vraiment sorti de la crise? Notre reporter Valentine Adby a rencontré ce matin le nouveau directeur général. Elle viendra nous raconter.
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19: Andy Burnham est donc le nouveau Premier ministre du Royaume-Uni, le nouveau leader du Parti travailliste et très populaire ex-maire de Manchester. Et il entend engager le Royaume-Uni sur une nouvelle voie. Écoutez-le.
25: Le Royaume-Uni doit montrer au monde entier que nous sommes capables de retrouver notre stabilité. C'est là notre défi.
0: faire en sorte que la politique fonctionne, qu'elle fonctionne mieux. Je sais que nos concitoyens en ont assez de la politique. Je vous comprends et je veux être honnête avec vous. Nous n'avons pas été à la hauteur et nous devons faire mieux.
1: We have not been good enough and we need to be better.
19: Et on prend tout de suite la direction de Londres, où on vous retrouve, Baptiste Muckensturm, correspondant de BFM Business. Baptiste, le nouveau Premier ministre britannique qui a donc donné un peu plus tôt aujourd'hui les quelques lignes de son projet, Andy Burnham, qui promet de présenter plus tard dans l'année son plan sur 10 ans pour relancer l'économie britannique.
6: Oui, 10 ans, alors c'est privilégier le long terme sur le court terme, ça fait partie du mantra d'Andy Burnham, de la même manière qu'il veut préférer la résolution des problèmes du quotidien plutôt que la course au sondage, notamment, ou encore privilégier les territoires par rapport à Londres ou même par rapport au parti travailliste. Ce plan sur 10 ans qu'il promet donc de présenter plus tard dans l'année, on aura les détails, c'est aussi une manière de donner des gages de stabilité aux sceptiques, par exemple les financiers de la City qui avaient été un peu effrayés il y a quelques semaines lorsque Andy Burnham avait parlé de recourir massivement à l'emprunt pour financer ses plans. Depuis, il a mis de l'eau dans son vin. Ce matin, Andy Burnham a aussi beaucoup utilisé le mot de disjoncteur d'un système politique qu'il juge à bout de souffle. Il veut rompre avec les habitudes de Westminster, autrement dit les batailles stériles entre les partis politiques et même à l'intérieur du parti travailliste précisément. Mais on ne sait pas exactement comment il veut y mener, si ce n'est bien sûr cette grande réforme de la décentralisation dont on entend parler déjà depuis plusieurs jours. Il faudrait... L'un des points forts est d'installer le 10 Downing Street, une partie du 10 Downing Street à Manchester, là justement où il a été maire pendant 9 ans. Alors pour montrer qu'il n'oublie pas les urgences et pour dépasser donc ce plan de 10 ans, Andy Burnham a aussi annoncé une mesure sociale ce matin, puisqu'il a annoncé débloquer immédiatement 340 millions de livres pour la lutte contre le sans-abrisme. Et donc c'était sa toute première décision officielle.
19: Baptiste Muckensturm, notre correspondant à Londres pour BFM Business. Merci beaucoup, Baptiste. On reste au Royaume-Uni, où le sidérurgiste britannique British Steel doit prochainement être nationalisé. Une décision que Londres justifie par la sécurité nationale. Elle est cependant vivement contestée par son ancien propriétaire, le groupe chinois Jingye, qui réclame une indemnisation. Pékin aussi dénonce une atteinte aux intérêts de ses entreprises. Noah Domain.
7: Sauver une entreprise en faillite, y investir des centaines de millions de dollars, puis en perdre le contrôle, c'est le sentiment amer qu'éprouve aujourd'hui le groupe chinois Jingye après la nationalisation de British Steel par le gouvernement britannique. Le sidérurgiste chinois s'estime lésé par cette opération et réclame une indemnisation intégrale des investissements engagés. Le groupe assure qu'il défendra jusqu'au bout et par tous les moyens légaux ses droits et ses intérêts, car depuis l'acquisition de British Steel en 2020, Jingye affirme avoir investi plus d'1,5 milliard de dollars pour redresser l'entreprise. Mais cette activité est devenue lourdement déficitaire et l'an dernier, le groupe avait menacé de fermer les 2 derniers hauts fourneaux du Royaume-Uni, indispensables à la production d'acier. Face à ce risque, Londres reprend le contrôle de l'entreprise en avril 2025 avant de décider sa nationalisation afin de garantir l'avenir de la sidérurgie britannique tout en préservant des milliers d'emplois qualifiés. Une décision prise au nom de la sécurité nationale, selon le Premier ministre sortant Keir Starmer. Un prétexte pour le ministère chinois du commerce qui dénonce une décision portant atteinte à la confiance des investisseurs chinois au Royaume-Uni.
19: En France, oui, il fait moins chaud, mais les épisodes de canicule ont été traumatisants et le gouvernement cherche des solutions pour climatiser davantage le pays. Les industriels du secteur étaient reçus aujourd'hui à Bercy et le constat, c'est qu'on reste très en retrait pour la climatisation dans le secteur résidentiel, en tout cas, trusté par les industriels asiatiques, alors que la France est plus efficace sur les équipements professionnels. C'est ce qu'explique le ministre délégué de l'Industrie, Sébastien Martin.
8: D'abord, on a constaté qu'il y avait une base industrielle qui était capable de produire beaucoup d'équipements de climatisation, particulièrement dans le tertiaire, le collectif et l'industriel. Donc il y a déjà une base industrielle avec des milliers de salariés qui sont capables de produire pour les grands équipements. Et la question est de travailler sur l'équipement individuel. On a des pompes à chaleur RO qui sont produites en France, qui peuvent être réversibles à condition d'y ajouter certains équipements. Et puis on a les pompes à chaleur RR qui aujourd'hui sont marginalement produites en France. Et donc nous avons décidé à partir de la rentrée de septembre, voir quels sont les leviers financiers qui peuvent être mis en place pour accompagner la structuration de cette filière et les outils réglementaires qu'il faudrait faire évoluer pour la faciliter. Voir dans les aides qui existent déjà, on a parlé du crédit d'impôt industrie verte par exemple, s'il n'y a pas des points à faire évoluer dans la réglementation de ce crédit d'impôt industrie verte. Voir aussi avec le ministre du Logement sur MaPrimeRénov' quels sont les dispositifs qui éventuellement pour l'année prochaine il faudrait faire évoluer. C'est ça les points sur lesquels on va travailler.
19: Voilà, Sébastien Martin, ministre délégué à l'industrie. La retraite progressive commence enfin à décoller, ce dispositif qui permet de toucher une partie de sa pension tout en continuant de travailler à temps partiel était jusqu'ici assez peu utilisé. Mais selon les derniers chiffres publiés par la Caisse nationale d'assurance vieillesse, les dernières réformes sont visiblement en train de changer la donne. Caroline Morisseau.
3: La progression est spectaculaire. En un an, le nombre de bénéficiaires a quasiment doublé pour atteindre 66 800, un rebond inédit lié selon la Caisse nationale d'assurance vieillesse aux nombreuses réformes de ces dernières années. Le dispositif a été élargi aux fonctionnaires, les contraintes des employeurs ont été renforcées. Ils peuvent moins facilement s'y opposer, sauf en cas d'incompatibilité avec l'activité de l'entreprise. Enfin et surtout, depuis septembre l'an dernier, suite à un accord des partenaires sociaux,

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4: Hier, en tout cas selon François-Xavier Huard, PDG de la Fédération nationale de l'industrie laitière.
5: On a à peu près 30 à 40% de notre production laitière qui part sur des marchés à l'export et qui dépendent d'autres niveaux de cotation. C'est-à-dire, c'est des prix qui sont faits sur des cotations mondiales, que ce soit du beurre, de la poudre, des produits d'ingrédients, et qui ne dépendent pas uniquement d'un prix fixé par une loi en France. Et donc, si aujourd'hui on applique ce texte-là, et qu'on nous impose un tunnel de prix, ce qui est une autre difficulté mise en place par la loi d'urgence agricole, ça veut dire que demain, on a potentiellement 7 milliards de litres de lait qu'on ne peut plus collecter et valoriser à des niveaux qu'on valorise aujourd'hui. Donc ça représente quand même la production de 14 000 exploitations laitières. Donc si c'est ça la solution à proposer à la souveraineté alimentaire, la seule chose à laquelle on va arriver, c'est qu'on va avoir plus d'importations et on aura moins d'élevage. Je ne suis pas sûr que ce soit l'objectif politique.
4: Voilà, François-Xavier Huard, ce matin sur notre antenne, PDG de la Fédération nationale de l'industrie laitière. À noter aussi, à l'agenda législatif toujours, députés et sénateurs se sont mis d'accord aujourd'hui en commission mixte paritaire sur l'interdiction des réseaux sociaux aux moins de 15 ans. Le vote définitif est prévu demain. Près de Londres, le salon de Farnborough a ouvert ses portes aujourd'hui. Rendez-vous incontournable du secteur aéronautique. Cette édition se tient jusqu'à jeudi dans un contexte de réarmement. Éline Le Faou, à l'issue de cette première journée, le traditionnel match entre Airbus et Boeing a déjà fait sensation.
6: Et oui, et c'est le constructeur américain qui commence fort. Boeing vient d'annoncer la commande de 100 avions 737 MAX de la part de SMBC Aviation Capital. Alors pour l'instant, aucun montant n'a été dévoilé, mais ça symbolise quand même un peu le retour de Boeing sur le devant de la scène, lui qui a été fragilisé ces derniers temps par des défauts de production, des poursuites en justice et des remaniements en interne. Du côté de Airbus, rien n'a été dévoilé, mais selon des analystes, le montant total, la totale des commandes serait de 300 avions pour Boeing et pour Airbus. Sinon, autre annonce, c'est Bock Aviation qui vient de finaliser une commande de 300 moteurs LEAP auprès de Safran.
4: Bon, pourtant, Éline, la priorité des constructeurs n'est plus tant aujourd'hui d'annoncer de nouvelles commandes que de tenir la cadence des livraisons.
6: Oui, alors que le trafic repart de plus belle, côté constructeur, ça ne suit pas. L'année dernière, Boeing et Airbus ont livré 1393 appareils, c'était 1605 en 2018. Bien sûr, ce n'est pas assez pour répondre à la demande, sachant que les deux constructeurs le disent eux-mêmes, il faudrait plus de 40 000 appareils livrés d'ici à 20 ans pour répondre aux attentes des compagnies aériennes. Rien que cette année, Airbus affiche un total de plus de 9 000 avions à livrer fin juin, c'est près de 7 000 pour Boeing. Bien sûr, la situation est telle qu'on ne prévoit pas de créneau de livraison pour les monocouloirs avant 2033. Alors, du côté du constructeur américain, on cherche un peu la parade pour pouvoir accélérer la cadence, d'autant qu'il vient enfin d'obtenir un accord de la part des autorités pour produire 47 avions par mois. Avant, il était plafonné dû à des problèmes techniques. Le souci, c'est que les constructeurs eux-mêmes sont bloqués dans leur chaîne d'approvisionnement à cause des retards de motoristes ou encore à cause des retards des équipementiers.
4: Merci, Éline Le Faou. Pendant que les avionneurs additionnent les commandes, on l'a vu, les compagnies, elles, tirent la langue. C'est le cas de Ryanair qui publie des trimestriels en dessous des attentes, marqués par un fort renchérissement du kérosène non couvert et une baisse des prix des billets. Malgré une hausse du trafic, sa rentabilité s'est largement dégradée. Le bénéfice net sur un an est en repli de 34%. Chiffre d'affaires qui ne progresse que d'1% à 4,4 milliards d'euros. Et la compagnie confirme par contre ses perspectives de trafic pour l'an prochain à 216 millions de passagers, soit une croissance de 4%. Et ce soir, on s'intéresse aussi à l'un des acteurs du secteur, longtemps présenté comme le maillon faible de l'aéronautique européenne. Il s'agit de Rolls-Royce, le motoriste britannique qui a largement redressé la barre depuis le Covid, si bien qu'il affiche désormais des résultats records. Jean-Baptiste Thuet.
7: Rolls-Royce arrive à Farnborough en pleine renaissance. Le motoriste britannique, presque à terre pendant le Covid, a dégagé l'an dernier plus de 4 milliards d'euros de bénéfices opérationnels et vise encore davantage cette année. Depuis son point bas de 2022, Rolls-Royce a vu sa valorisation boursière multipliée par près de 18 pour atteindre aujourd'hui près de 140.

0: 30 milliards d'euros. Son principal moteur, ce sont les gros porteurs d'Airbus et de Boeing. Et c'est simple, plus ils volent, plus Rolls-Royce encaisse, car le groupe facture surtout leur entretien pendant toute leur durée de vie. Les heures de vol de ces moteurs dépassent désormais leur niveau d'avant-crise, tandis que les commandes d'A350 remplissent les carnets. Le groupe profite aussi du réarmement avec les moteurs d'avions de combat, de sous-marins ou de blindés, et du boom des data centers qui achètent ces groupes électrogènes. Mais ce succès crée un nouveau problème, Rolls-Royce manque encore de pièces et de capacités de maintenance. Après son redressement financier, son véritable défi est désormais de tenir une cadence industrielle devenue effrénée.
1: Voilà pour le sujet donc de Clara Bido, 18h15 tout pile, un point sur les marchés. Et le CAC 40 clôture donc cette séance, première séance de la semaine dans le vert. Enfin, c'est très léger, hein. On peut dire à l'équilibre, c'est du vert, mais plus 0,02% à 8340 points. Du côté de Wall Street, la séance est en cours, le marché américain un peu plus mitigé. Le S&P 500 progresse de 0,3% à 7482 points. Le Dow Jones est dans le rouge, moins 0,2%, pendant que le Nasdaq, lui, enregistre une petite hausse, plus 0,6%, 25 689 points. On va marquer une courte pause, on se retrouve dans un instant pour la suite de votre journal. On parlera d'un groupe qui, lui, pourrait bientôt quitter la cote. Il s'agit de Pierre et Vacances, qui avance dans son process de rachat par un fonds émirati. A tout de suite.
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1: 18h17, nous sommes toujours en direct. Bienvenue si vous nous rejoignez dans votre rendez-vous d'actualité économique du soir. Et on poursuit avec l'actualité des entreprises. Ce lundi, Pierre et Vacances et le fonds émirati Mubadala Capital qui annoncent avoir trouvé un accord sur les modalités de rachat du groupe touristique. Un pas de plus donc vers une OPA qui valorise Pierre et Vacances à près d'un milliard d'euros. Hélène Cornet.
7: 80% des actionnaires de Pierre et Vacances ont apporté leur soutien à l'opération. C'était le cap nécessaire pour valider l'OPA et passer à une nouvelle phase de développement. Pierre et Vacances a beaucoup souffert de la crise sanitaire. Il n'a évité la faillite que grâce à une importante restructuration. Toute la stratégie du groupe est basée désormais sur une montée en gamme, un peu à l'image du Club Med. Mais pour cela, il a besoin d'énormes investissements pour rénover ses 45 000 appartements et villas. L'OPA nous donne les moyens de poursuivre nos efforts, se félicite son directeur général. Pour le fonds d'Abu Dhabi, ce rachat est l'occasion de diversifier un peu plus son portefeuille après la logistique, l'immobilier et l'énergie. Il se lance donc dans le secteur très convoité du tourisme européen. Il possède déjà d'ailleurs une participation dans l'un des principaux exploitants de parcs de loisirs en Europe.
1: Voilà pour le point avec Hélène Cornet. Dans l'actualité aussi des entreprises ce soir, Google pourrait être à nouveau sanctionné cette semaine. Le géant américain est dans le viseur des Européens selon le Financial Times. Bruxelles devrait annoncer donc dans les prochains jours plusieurs centaines de millions d'euros d'amende pour non-respect du Digital Market Act. Les explications de François-Xavier Roux.
8: Après Meta et Apple, Google pourrait être le troisième grand groupe sanctionné au titre du Digital Market Act, ce règlement européen qui impose de nouvelles obligations aux plus grandes plateformes numériques pour limiter leur position dominante. Cette sanction arrive après des mois de discussions entre Bruxelles et le géant californien. La commission reproche à Google de favoriser ses propres services, comme Google Shopping et Google Travel, dans les résultats de son moteur de recherche, mais également de limiter la liberté des développeurs sur son magasin d'applications. Cette nouvelle étape intervient alors que le bras de fer s'est encore durci la semaine dernière. Dans une autre procédure, la commission a demandé à Google d'ouvrir davantage son moteur de recherche et Android à ses concurrents, notamment dans l'intelligence artificielle. L'objectif, éviter que Gemini bénéficie d'un avantage automatique face à des services comme ChatGPT ou Anthropic. Au total, Google a déjà écopé de plus de 8 milliards d'euros d'amende de la part de Bruxelles.
1: Une autre amende qui s'élève cette fois-ci à 550 millions d'euros, c'est le montant que l'Union européenne vient d'infliger à AliExpress, la filiale du géant Alibaba, accusé par Bruxelles d'avoir permis la vente aux consommateurs européens de produits interdits, dont notamment des jouets dangereux et des vêtements contrefaits. Noah Domain.
9: Une amende record de 550 millions d'euros contre AliExpress. Il s'agit là de la plus lourde sanction prononcée par Bruxelles depuis l'entrée en vigueur du Digital Service Act, le règlement européen sur les services numériques adopté en 2022. La Commission européenne s'appuie sur une enquête ouverte en mars 2024 où elle estime que la filiale du géant chinois Alibaba disposait d'un système défaillant pour détecter les produits illégaux mis en vente sur sa plateforme. Résultat, des jouets dangereux, des cosmétiques à risque ou encore des vêtements contrefaits sont restés en vente pendant de longues périodes. Les vendeurs mal intentionnés pouvaient également contourner les systèmes de vérification mis en place par la plateforme. AliExpress juge cette demande disproportionnée sans préciser à ce stade si l'entreprise compte faire appel. Désormais, la plateforme dispose de 3 mois pour présenter des mesures de mise en conformité sous peine de nouvelles sanctions financières.
1: 18h21, et cette question aussi ce soir dans le secteur du retail. Où en est le BHV? Un mois après l'annonce du retrait de Frédéric Marlin et de Chine, le grand magasin est-il en bonne voie pour sortir de la crise? Valentine Adbi, bonsoir. Vous étiez ce matin au BHV où vous avez rencontré le nouveau dirigeant.
10: Et oui, Erwan, l'ancien bras droit de Frédéric Merlin, qui affirme avoir rencontré plus de 50 marques ces dernières semaines et d'avoir restructuré 80% de la dette. 37 enseignes auraient déjà confirmé leur retour pour la rentrée. Parmi elles, on retrouve Sina, Madura, mais aussi le slip français dont le départ avait beaucoup fait parler. Son principal argument pour rétablir la confiance des marques, un changement des habitudes de paiement. Jusqu'ici, les marques présentes en corner étaient payées en fin de mois. Désormais, elles pourront récupérer leur chiffre d'affaires beaucoup plus rapidement, dès le soir même. Mais la reconquête est loin d'être terminée. Certaines marques de mode premium comme Maje et Sandro ne sont toujours pas revenues. Et il n'y aura d'ailleurs pas de retour des marques de beauté ou de la mode masculine. Le groupe fait le choix de se concentrer sur ce qui a fait l'identité du BHV, la maison qui représentera 4 des 6 étages du groupe.
1: Alors Valentine, il y a un autre dossier sensible pour le BHV, celui des murs et ce bras de fer avec Brookfield.
10: Exactement, un bras de fer sur le rez-de-chaussée du magasin puisque le propriétaire canadien des murs veut récupérer 60% de la surface pour lancer ses travaux d'ici un an et à terme y installer ses propres corners. À la clé pour le BHV, il y a une indemnité de plusieurs millions d'euros. Le grand magasin qui a affirme avoir libéré cette surface et de ne toujours pas avoir touché cette indemnité. Mais la réalité semble plus complexe. Des problèmes de mise en normes restent encore à régler. Karl-Stéphane Cotentin n'en démord pas. Il veut réinstaller entièrement le rez-de-chaussée dès le mois de septembre. C'est un choix important puisque ce rez-de-chaussée, c'est la vitrine du magasin. C'est là que se joue l'envie d'entrer, mais surtout l'envie de revenir.
1: Valentine Adbi avec nous ce soir. Merci beaucoup, Valentine. Et alors que le BHV tente de se recentrer sur la maison, l'enseigne chinoise OCE veut faire la même chose. Ce nouvel acteur a ouvert ce week-end sa boutique dans un centre commercial en Essonne. C'est une première pour lui en Europe. Créée en 2014, la marque chinoise possède déjà 180 magasins dans le monde. Elle entend désormais conquérir donc le marché européen dont elle assure pouvoir séduire une large clientèle. Les explications d'Éline Lefaou.
11: OCE définit son style comme étant un mi-chemin entre Zara, Miniso et Emma. Avec plus de 2500 références dans son catalogue, tous les indispensables sont au rendez-vous, de la cuisine au bien-être jusqu'au voyage. Jusqu'ici, rien de différenciant dans un paysage ultra concurrentiel. Mais là où la marque sait qu'elle a une carte à jouer, c'est sur son positionnement, celui d'un design nordique à petit prix. Une promesse qui a déjà séduit en France, à l'image des enseignes danoises Sostrengren ou Flying Tiger Copenhagen. prochaine. Toujours dans l'optique de viser une large clientèle, OCE opte également pour une communication tournée principalement vers les réseaux sociaux. L'ouverture en Essonne se veut être un test pour la marque, qui prévoit déjà d'ouvrir une quinzaine de boutiques en France d'ici 2028. Le développement en franchise est notamment sur la table et OCE peut se permettre de rêver grand. C'est notamment à Sainte-Geneviève-des-Bois que Carrefour a ouvert il y a 60 ans son premier hypermarché.
1: Les pépites françaises de l'informatique quantique sont-elles en position de faiblesse? La France a réussi à faire émerger plusieurs acteurs crédibles, on vous en a parlé sur notre antenne, mais selon la Cour des comptes, qui vient de publier un rapport sur le soutien de l'État à cette technologie, eh bien le risque est déjà de les voir passer sous pavillon étranger. Jean-Baptiste Huet.
12: Le secteur entre dans sa phase la plus coûteuse. Il faut désormais transformer les prototypes en machines industrielles alors que le marché n'existe pratiquement pas encore. L'exemple britannique est un avertissement. Oxford Ionics, remarqué pour ses avancées technologiques, a été racheté quelques mois plus tard par une entreprise américaine. En France, Pascal par exemple, société en pointe, plus de 300 salariés, valorisation qui pourrait approcher les 2 milliards de dollars, mais sa levée de fonds de 100 millions d'euros en 2023 reste, selon la Cour des comptes, 10 fois inférieure à celle de certains concurrents étrangers. Même les 340 millions d'euros annoncés pour préparer son entrée au Nasdaq doivent être financés pour moitié par des investisseurs étrangers. Autre exemple, l'entrée il y a quelques semaines de Nvidia au capital d'Alice et Bob. La France ne compte qu'un seul fonds d'investissement spécialisé dans le quantique. À titre de comparaison, une entreprise américaine a levé 1 milliard de dollars en une seule opération en 2025. Résultat, malgré le 1,5 milliard d'euros de fonds publics prévus par la France depuis 2021, les startups restent sous-capitalisées. La Cour des comptes parle désormais d'une véritable guerre d'attrition. L'État a financé leur naissance, mais sans capitaux privés supplémentaires. D'autres pays pourraient financer leur croissance et récupérer la technologie.
1: Jean-Baptiste Huet, le clic du jour, ce qui peut intéresser ceux qui nous écoutent depuis la plage. C'est le mois de juillet, il y a sûrement beaucoup de monde. C'est une innovation française, un ingénieur qui a inventé un matériau à base de carton pour remplacer le plastique. Innovation grâce à laquelle il a fabriqué sa planche de surf. Mais voilà, face à l'envolée du prix des énergies fossiles, eh bien ce sont les secteurs du luxe et de l'aéronautique qui s'intéressent désormais à sa technologie. L'article est à retrouver sur le site de BFM Business. À noter dans vos rendez-vous demain, le grand entretien, 7h45, Sandra Gondouin reçoit Clément Beaune, haut commissaire au plan. Dans un instant, vous retrouvez les experts de l'IMO avec Marie Cœur de Roy. Très bonne soirée sur BFM Business.
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17: Et les experts de l'IMO, c'est tous les jours à l'heure de votre déjeuner sur BFM Business. Une demi-heure pour parler de notre immobilier, de nos logements. Et comme tous les vendredis, les meilleurs professionnels de ce secteur de l'immobilier font place aux meilleurs journalistes, toujours de ce secteur de l'immobilier et du logement. Et à mes côtés, aujourd'hui, mais oui, Sylvain Lévy pour Radio IMO et Olivier Marin pour Le Figaro. Évidemment, ils sont là pour nous parler parce qu'on va démarrer, comme tous les vendredis, par le fameux topoto de la semaine. Il est d'autant plus important, ce topoto de la semaine, messieurs, que quand même, hier, pour la première fois depuis 3 ans, la Banque Centrale Européenne a relevé ses taux. Est-ce qu'on doit s'attendre à des crédits immobiliers plus chers dans les prochaines semaines, les prochains mois, ou pas d'ailleurs? On va voir ça dans quelques instants. Mais on parlera aussi de tout un tas d'autres sujets passionnants, puisqu'on fera un point sur le marché de l'immobilier. Bah oui, on est quasiment fin juin, c'est la mi-année de 2026. Est-ce que ça va encore, malgré les petites tensions sur les crédits? Sylvain nous dira tout. On ne fera pas l'impasse sur la course au logement étudiant. Olivier est venu avec quelques chiffres qui font peur, le connaissant, mais aussi quelques bons conseils. Non ? Il me regarde, il me dit non. Mais aussi quelques bons conseils. Pour nos chers étudiants qui sont justement pris à la gorge à ce moment-là où ils doivent chercher leur logement pour la rentrée. On parlera aussi DPE collectif, investissement responsable. Et puis on fera un vœu, si on a le temps, pour terminer cette émission. Quel joli vœu, celui que les études qui se multiplient sur les problématiques liées au logement puissent enfin être placées au cœur du débat public. Public à quelques mois d'une élection présidentielle, ce serait nécessaire. Allez, c'est parti tout de suite.
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17: Et Sylvain Lévy-Valency, cofondateur de Radio IMO, est avec nous. Bonjour Sylvain.
18: Bonjour Marie.
17: Moi, je m'entraîne à parler de plus en plus vite. On va le faire un peu plus calmement pour Olivier, parce qu'avec sa douce voix, Olivier Marin, rédacteur en chef, propriété Le Figaro, bonjour.
18: C'est vrai qu'il a une très douce voix.
19: Bonjour Marie, bonjour Sylvain.
18: Bonjour Olivier.
17: Et comment dynamiser tout ça avec notre super jingle allemand?
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17: Et je le disais, le topoto de la semaine, il est quand même assez particulier parce que c'était quand même un petit événement et presque un non-événement parce que c'était anticipé. On a eu donc cette hausse de taux de la Banque Centrale Européenne hier. On la redoutait et en même temps, on l'attendait tellement que la question qu'on se pose tous là, c'est les petites hausses de taux qu'on a eues sur nos crédits immobiliers en anticipation de celles de la Banque Centrale Européenne. Est-ce que finalement, c'est pas déjà fait, déjà intégré dans nos crédits ou est-ce qu'on doit redouter une accélération de cette tendance haussière sur les taux d'intérêt, Olivier ?
19: Oui, en tout cas, cette hausse de la BCE, c'est vrai que ce n'est pas une surprise. On s'y attendait, mais c'est vraiment une mauvaise nouvelle pour beaucoup d'emprunteurs, que ce soit des primo-accédants. Il faut toujours aussi avoir en tête que 8 achats immobiliers sur 10
17: sont
19: réalisés à crédit. Et que 8 dossiers sur 10 sont demandés par des primo-accédants. Donc il y a une ampleur. Tant qu'on était sur cette vague depuis 2 ans, finalement, d'une relative stabilité, on avait comme ça ce sentiment que ça pouvait continuer, que ça pouvait durer. Il y a un moment où ça commence à casser un petit peu.
17: Ça frotte.
19: C'est un premier signal. Alors ça ne veut pas dire qu'il y aura, là, dans les prochaines semaines, une hausse des taux d'intérêt pour les particuliers, mais c'est quand même le signal précurseur d'une hausse, c'est quand on sait que de plus en plus de dossiers ont du mal, de plus en plus de primo-accédants ont du mal aussi parce que les conditions d'octroi se durcissent, ce qui est normal. Là, il y a une baisse aussi de la demande. Il faut avoir en tête que depuis 2 mois, il y a quand même, nous disent les courtiers, une baisse de la demande
17: importante. Est-ce qu'il n'y a pas une forme d'autocensure avec cette baisse de demande? Parce que c'est vrai qu'effectivement, on a eu de légères hausses de taux, mais rien qui soit susceptible de changer radicalement la donne par rapport aux conditions d'emprunt d'avant le déclenchement de la guerre au Moyen-Orient.
19: Non, mais ça veut dire qu'il y a aussi des projets qui vont être reportés.
17: Mais il y a quelque chose de psychologique, une forme d'autocensure.
19: On est complètement dans un contexte, un climat, que ce soit sur les tensions internationales, sur les incertitudes économiques, politiques, on l'évoquera après avec Sylvain sans doute, et avec vous, avec toi Marie, sur la présidentielle et les enjeux en matière de logement qui sont hyper importants, très importants, et heureusement d'ailleurs qu'on voit que le logement et maintenant, au cœur des enjeux, on en parle, enfin, on en parle comme du pouvoir d'achat, comme de l'emploi, on en parle de plus en plus, et on le voit dans de nombreux baromètres. Dans beaucoup d'études, le logement est vraiment au cœur des enjeux de société.
17: Bien sûr, mais la question, et on sait que l'alpha et l'oméga de ce marché, ça reste le crédit immobilier. Ma question, c'est est-ce qu'on doit s'attendre à...
16: Oui, l'impact sur les taux de crédit immobilier, il devrait être très limité, finalement, à court terme, parce que la hausse de la BCE ne se reporte pas immédiatement et mécaniquement sur les taux des banques. Pour une raison simple, c'est que les banques se refinancent sur un marché interbancaire. Autrement dit, l'argent qu'on vous prête, les banques se le font prêter sur un marché interbancaire.
17: Elles se prêtent entre elles même.
16: Elles se le prêtent entre elles. Donc le marché interbancaire. Donc l'alignement, si vous voulez, le vrai curseur qui permet, ça ne veut pas dire qu'il n'y a pas des risques d'augmentation. C'est le taux de l'OAT, les obligations assimilables du Trésor, qui est un peu la ligne
17: directrice. La dette de l'État français.
16: La ligne directrice, finalement, de la dette de l'État français que les banques achètent. Pas que les banques d'ailleurs, les compagnies d'assurance et bien sûr tous les investisseurs institutionnels. En revanche, la BCE peut très bien durcir progressivement, et Olivier l'a rappelé, les conditions d'octroi du crédit. Donc, maîtrise des taux, donc pas d'inquiétude à court et à moyen terme. Par contre, conditions d'octroi renforcées dans le cas de l'alignement des règles de la BCE. Ce qu'on observe en juin 2026, les baromètres publiés en juin montrent des taux qui sont finalement assez stables, autour de 3,25 à 3,53 selon Meilleur Taux, qui publie régulièrement des exemples. Par exemple, 3,25 sur 15 ans, 3,39 sur 20 ans et 3,44 sur 25 ans. On peut dire aussi par comparaison, puisqu'il n'y a pas que Meilleur Taux qui donne l'alpha et l'oméga, mais c'est également Préto, par exemple.
17: Mais on embrasse tous les courtiers Préto, empruntistes, gros financiers, CASPI.
16: Alors, on est sur une variation de 0,2 points. D'accord ? Déjà constaté. Les effets probables dans un mouvement qui est, de toute façon, il faut être très clair, qui est un mouvement haussier. On ne va pas dire ici, à la radio, qu'on est sur un mouvement baissier des taux d'intérêt. Non. On est sur une graduation lente, mais réellement haussière. Donc 0,2 points d'ici la fin de l'année, c'est attendu.
17: 0,2, si... ça paraît pas
16: ça pas dramatique. Par contre, quand vous prenez l'indice par rapport au financement que pratiquent les banques, ça peut équivaloir à un manque de solvabilité de l'ordre de 3 à 10% du volume total des crédits si on raisonne à l'unité. Donc c'est pas neutre, si vous voulez.
17: Non, c'est pas neutre, mais c'est pas aussi dramatique que ce qu'on a connu au moment de la crise inflationniste liée à la guerre en Ukraine.
16: Alors si on doit faire passer un message, je veux dire conséquence pour l'emprunteur, un ménage qui va voir baisser sa capacité d'emprunt à mensualité égale, quelques dixièmes de points réduisent le montant finançable. Autrement dit, ça peut être une partie de la surface qu'il faut revoir, partie de son projet. En pratique, bien sûr, ça va peser notamment sur, je vais vous dire les conséquences, ça va peser sur quel type de dossier ? Ceux qui ont peu d'apport.
19: Bien sûr.
16: Ceux qui ont peu d'apport, parce qu'effectivement, Olivier a raison, ceux qui tractent le marché aujourd'hui de la transaction immobilière, c'est la primo-accession, parce que malheureusement, les investisseurs ont déserté les marchés immobiliers. Ils semblent revenir, mais c'est pas encore l'embellie. Il faut savoir aujourd'hui que le taux d'effort, c'est la somme que l'on consacre chaque mois pour son loyer ou le crédit de son appartement ou de sa maison, a augmenté au détriment des autres postes du ménage. Il faut quand même le dire. Donc, raisonner en termes de pouvoir d'achat et raisonner en termes de taux. Ce qu'on ne verra pas, a priori, mais c'est encore une fois, ce ne sont que des suppositions, on ne verra pas une remontée brutale telle qu'on l'a connue avec, par exemple, je vous le rappelle quand même, qu'on a vu des augmentations de l'ordre de 150 à 200 points de base en l'espace de moins de 3 mois. Donc ça, on ne le reverra pas. Par contre, effectivement, moi je le dis, je ne sais pas si tu es d'accord avec moi, Olivier, je pense qu'on est sur un marché qui sera légèrement haussier, mais maîtrisé, et pas d'inquiétude à moyen terme.
17: Et peut-être warning quand même avec la hausse de taux de septembre, parce que la Banque Centrale Européenne... Et le taux d'usure, mais bien sûr, attention. Fin du mois, on aura le taux d'usure pour le trimestre qui vient.
19: Vous avez vu comme moi les communiqués des courtiers hier, vous financez, le titre qu'on reçoit tous les journalistes, c'est « Hausse des taux de la BCE, 2 points, une mauvaise nouvelle pour les emprunteurs et pour les banques ». Communiqué de CAFPI hier, « Hausse des taux directeurs de la BCE, 2 points, des conséquences limitées ». On peut se dire « tiens, limitées ». En fait, quand on lit dans l'intégralité, c'est des conséquences limitées dans l'immédiat. C'est-à-dire, attention. Moi, je pense qu'il y a une barre psychologique, c'est celle des 4%. On peut très bien y arriver. Et puis, il faut savoir qu'un emprunteur qui pouvait financer 250 000 euros à 3% ne peut plus emprunter que 230 000 euros à 3,5%. c'est pas rien. Ça veut dire qu'il va y avoir cette remontée progressive. Alors, c'est vrai que les banquiers, les courtiers rassurent aussi en disant attention, il n'y aura pas. C'est tenable.
16: Pardon,
19: attention,
16: Olivier.
19: Chaque. Pardon, 0,1 point.
17: Ouais, c'est pas 0,2 point. C'est pas complètement
19: pour un primo-accédant, ce n'est pas négligeable.
16: Olivier.
19: Il faut faire attention aussi à ce qu'on dit. Tout le monde n'a pas des parents
16: Olivier,
19: derrière
16: la Société
19: pour
16: Générale,
19: soutenir.
16: La Caisse d'épargne, les grandes banques aujourd'hui...
17: Oui, sortent des offres un
16: sortent
17: peu,
16: des offres.
19: Oui.
16: Alors, c'est, non, mais
19: les banques font des décotes en ce moment, des prêts bonifiés, elles sont extrêmement agressives, puisque
16: ne faisons
19: le crédit
16: pas
19: à l'habitat,
16: ne faisons
19: c'est un
16: pas peur aux primo-accédants et aux investisseurs et à ceux qui veulent acheter. Mesdames et messieurs, vous achetez, aujourd'hui, les banques ont très largement ouvert leurs vannes, nonobstant le fait que... Et c'est intéressant, j'ai appelé l'ASG. J'ai appelé
17: la Société Générale.
16: Voilà, la Société Générale, je l'ai appelée pour savoir...
17: S'il pouvait obtenir un crédit. Alors Sylvain, vous l'avez eu ce crédit?
16: Oui, absolument, comment vous le savez? Effectivement. Non, mais en fait, je leur ai posé la question. Je leur ai dit, est-ce que vous êtes contracyclique? Est-ce que les annonces de la BCE sont indépendantes de votre offre marketing, etc.? La réponse est claire, c'est qu'aujourd'hui, les banques de distribution, sont aujourd'hui... très favorable à une offre marketing, soyons très clairs, de leur dossier. Il y a une raison à ça, et je vais vous la donner, cette raison. C'est 30% d'érosion des comptes de particuliers sur l'ensemble des banques...
17: Sur l'ensemble de la banque de détail.
16: Alors, je ne vais pas citer le nom de certaines banques, mais je peux vous dire...
19: Il faut, en tant que journaliste, et pour la transparence, il faut citer.
16: Ah, mais c'est une hécatombe. C'est-à-dire qu'aujourd'hui, les personnes qui détiennent des comptes, aujourd'hui, on en marre de faire tout sur des applications. Et ce qui est très intéressant, c'est de revenir voir fleurir aux angles de rue des banques qui réinstallent des agences de proximité. Ouais. Très simplement, pourquoi ? Parce qu'en fait, elles ont perdu le contact avec leurs clients. Donc aujourd'hui, pour regagner de la compte du compte de dépôt, parce qu'avec tout ce qui va
17: alors
16: avec,
17: ils font
16: évidemment,
17: des tests Cédric comme le Crédit Agricole.
16: Eh bien, il faut revenir. Ils reviennent là-dessus. Maintenant, c'est indépendant de cette hausse. Mais quand on pose la question de savoir est-ce que la hausse va augmenter, il faut être très honnête.
17: La hausse va augmenter.
16: Oui, la hausse va
19: augmenter. On a compris.
16: Oui, mais merci
19: et
16: de m'avoir...
19: Et taux d'intérêt,
16: en plus, je suis censé écrire des articles. Bon, voilà, on va dire ça comme ça.
19: Juste une chose, Sylvain, modèle du primo-accédant, en tout cas, il évolue. Pendant longtemps, c'était le couple. Eh bien, de plus en plus, et notamment chez les moins de 29 ans, ce sont des célibataires... qui demandent des crédits pour accéder justement
17: bien sûr,
19: à la propriété.
17: Et c'est tant mieux si le parcours résidentiel démarre plus tôt aussi, hein, ouais. C'est toujours intéressant. Ouais. C'est pas que je veux pas qu'on continue à parler tôt, mais on a fait déjà la moitié du parcours, et on n'a pas avancé quand même. Alors, juste parce que cette saison-ci, on a parlé de la Banque Centrale Européenne, on a parlé du fait qu'effectivement, il y a beaucoup de primo-accédants, peu d'investisseurs, et c'est bien dommage pour tout un tas de locataires, et notamment nos enfants, nos amis étudiants qui, là, en ce moment, sont pas...
19: Absolument.
17: Voilà, on va pas dire que c'est galère, mais si, parce que chaque année, j'ai l'impression que le marché se tend davantage.
16: C'est une catastrophe. Ouais, 2024, une catastrophe. Ils étaient 17% à renoncer à leurs études. En 2025, ils étaient quasiment 20%. Et là, on s'attend entre 20 et 22% de jeunes qui n'iront pas dans les grandes agglos, qui renonceront à leurs études parce qu'ils n'ont tout simplement pas de logement.
19: Oui, tout à fait. Pour rebondir, d'abord un constat, pour les étudiants, se loger coûte bien sûr de plus en plus cher. Il y a une étude récente de Loc Service qui fait un baromètre sur le logement étudiant. Chaque année, loyer moyen d'un studio est en hausse de 4% sur un an. C'est pas négligeable. Il faut compter en moyenne 583 euros
17: hors
19: au
17: Paris.
19: Niveau national pour une surface de 24 mètres carrés, avec bien sûr des disparités selon les territoires. Et on peut aller de 400 euros dans des villes comme Limoges, Saint-Étienne, jusqu'à 920 euros pour un loyer à Paris. Alors, quelle solution d'hébergement, notamment pour les plus jeunes? Alors, essayer de se lancer le plus tôt possible, on a vu, la Parcoursup, et ça y est, il y a des appels un petit peu partout, vous soyez étudiant ou pour les parents, c'est évidemment intéressant. Alors, bien sûr, les résidences universitaires du CROUS, mais elles sont rapidement pourvues. Alors ensuite, il y a vraiment, il faut le dire, ce sont des conseils, des plateformes spécialisées. On peut citer la carte des colocs, Studapart, Woomies, Loc Service, ou encore Gens de Confiance, qui parle de, bien sûr, là, plus sur la cooptation.
17: Ouais.
19: Il y a les résidences étudiantes privées de nouvelle génération. C'est Studéa, c'est les Estudines, c'est Nomad Campus, Student Factory. Il y a aussi des gestionnaires de résidences sociales étudiantes, comme l'Arpège, qui proposent des logements meublés, conventionnés, souvent moins chers que les prix du marché. Et puis, Il y a la cohabitation intergénérationnelle. Il ne faut pas l'oublier, l'échange volontaire et solidaire entre deux personnes.
17: Vous êtes de plus en plus nombreux à m'en parler.
19: Mais oui, mais elle permet à quelqu'un qui est âgé de plus de 60 ans...
16: Il y a une campagne avec la Fondation Elogio sur l'habitat intergénérationnel.
19: Justement, je vais aller voilà.
16: Merci.
19: Donc elle permet à quelqu'un qui est âgé de plus de 60 ans de louer une partie de son logement à un étudiant, un jeune actif de moins de 30 ans. Alors généralement, c'est une chambre libre. Dans une maison ou un appartement, la pratique, elle est vraiment encadrée. On ne peut pas faire n'importe quoi. C'est inscrit dans la loi. Il y a une charte. Le senior et le jeune sont accompagnés par un organisme dédié ou une association qui met en relation et s'occupe des dossiers. Donc, il faut vraiment les citer. Le réseau Cohabilis, Ensemble deux générations, Le Temps pour toi, ou encore le réseau Colette. Et Colette, qui a déjà formé 2800 binômes, à la fois du jeune et du senior, ambitionne d'ouvrir 1000 chambres d'ici septembre à Paris, mais aussi pour les étudiants à Annecy, à Biarritz ou encore à Nice. C'est un mouvement solidaire vraiment qui ne demande qu'à s'amplifier.
17: Non mais c'est intéressant parce qu'effectivement, enfin, aujourd'hui, quand on parle de la problématique des seniors qui sont dans des logements qui sont devenus trop grands pour eux, et de ces étudiants qui peinent à trouver...
16: Ou même trop cher en termes de charges qui fait que l'étudiant pour une somme... Olivier a cité Cohabilis, il y a une campagne qui a été menée avec la participation de la FNIM au niveau national et la fondation iLogio, avec Cohabilis, pour justement essayer auprès des professionnels d'inciter les clients âgés qui sont seuls parfois, parce qu'il y a aussi la solitude. Et vous savez qu'on peut faire aussi ce qu'on appelle les baux de service. C'est-à-dire que le fait de faire un peu de lecture, de sortir les poubelles, de faire les courses, permet en nature, on appelle ça un bail de service ou un bail de servitude, qui permet effectivement à des jeunes étudiants, pour 140 euros parfois, de pouvoir se loger dans une grande maison accessible avec les transports en commun, absolument. Bon, alors moi, j'ai le plaisir et l'immense honneur de faire partie de cette fondation, j'en suis administrateur.
17: Vous accueillez un étudiant, du coup
16: Pardon ?
17: Vous accueillez un étudiant, Sylvain ?
16: Absolument, absolument. Mais aussi les personnes âgées, parce que ce qui est intéressant d'observer comme phénomène social, c'est qu'on a les personnes âgées qui se retrouvent peinées à gérer leurs charges dans leur logement et souvent, parfois, seules. Parce que la solitude, c'est ce qui pèse le plus. Donc, il y a une vertu dans l'habitat intergénérationnel, c'est de créer du lien social avec les générations.
19: Le lien social, et on signale jusqu'à Paris, il y a un potentiel de 100 000 logements.
16: Énorme.
19: 100 000 logements. Senior pourrait potentiellement accueillir.
16: Ce serait un message à faire passer.
17: Le message, en tout cas, commençait à être passé dans l'émission. Là, on parle de ce qui existe déjà, de ce qui n'existe pas encore, donc les transactions en cours. On en est où, Sylvain ? Rapidement, parce que sinon,
16: alors,
17: on n'aura pas le temps de tout aborder.
16: Rapidement, c'est un retour à la dynamique, mais c'est un retour prudent. Je voulais juste faire une statistique. 945 000 ventes sur 12 mois à fin décembre 2025, soit plus 12%. Et référence, ce sont les notaires, soit 49 000 quasiment compromis au T1 2026, plus 36% par rapport à 2025. Une projection sur 2026, les estimations, justement, toujours avec les notaires et les professionnels, environ 950 000 ventes, soit le chiffre moyen des 10 dernières années.
17: C'est pas si mal si on arrive là, parce qu'effectivement, BPCE parlait de 890, je crois, la semaine dernière.
19: Oui, absolument.
16: Les volumes, alors,
19: par rapport à l'an dernier.
16: Alors, il faut être vigilant. Selon les notaires qu'on a consultés, selon les volumes, on reste toutefois quand même aujourd'hui à moins 25% sous le pic de l'été, si on compare par exemple à 2021.
17: Oui, il y a eu quand même un petit creux là, quand même.
16: Oui, un creux, vraiment, en termes de volume. Stabilité nationale, alors bien évidemment, alors, vraiment des augmentations très faibles, voire nulles, des prix au T1 2026 versus le T4 2025 par exemple, avec une vraie stabilisation. C'est le journal de l'agence qui a publié sur cette question une hausse modérée, 0,7% en France métropolitaine tout confondu, référence les notaires. Appartements anciens plus 1,3%, les maisons anciennes quasi stables avec 0,2%. Donc là, on est vraiment sur une moyenne de prix. Prix moyen en France, on est à 3405 euros du mètre carré selon Meilleur Taux. À Paris, on est stable au-dessous des 10 000 euros à 9540 euros, toujours selon Meilleur Taux.
19: Avec de sacrées disparités.
16: Et enfin,
19: 7 000 euros dans le 19e jusqu'à 14 000 euros quartier Odéon.
16: Alors, je parle de prix moyen.
17: Vous êtes dans le 19e, Olivier.
16: Je parle de prix moyen, mais Olivier, donc...
19: C'est là où il faut faire attention sur ces tendances au niveau des villes. Chaque bien est unique en fonction de l'emplacement.
16: Oui, mais je te rappelle, mon cher Olivier, que quand on va dans... quand on va dans les villes, on donne quand même des prix moyens.
19: Oui, mais effectivement, justement,
16: rue de l'Odéon, on a vendu un appartement à 34 000 euros du mètre carré.
19: Justement, c'est pour ça qu'il faut penser quartier, il faut penser rue, il faut qu'on fasse aussi attention en tant que journaliste sur les tendances au niveau des villes et tout ça, toujours dire attention. vérifiez,
16: on va parler
19: regardez,
16: du stock,
19: allez
16: on,
19: plus.
16: On va parler du stock de biens à vente qui progresse de 3% au T1 2026, après deux trimestres, il faut le dire, de baisse. Hausse régionale de 1% en Nouvelle-Aquitaine, par exemple, qui avait quand même sacrement pris le bouillon en termes de baisse, plus 9% en Provence-Alpes-Côte d'Azur. Grosso modo, ce qu'on peut dire de tout cela, c'est que le marché est redevenu négociable, puisqu'on a posé la question de savoir, en moyenne, quelles étaient les marges de négociation. En moyenne, selon les chiffres que nous avons, on est entre 5,3% contre 5,1% au T4 2025. Donc aujourd'hui, négocier.
17: Il y a la possibilité de négocier, d'autant
16: absolument.
17: Plus que le climat de taux est plutôt haussier. Hein.
19: Ouais, Figaro Immobilier, on a sorti le baromètre des prix, et notamment sur la négociation, on arrive à des résultats plus importants que ceux qu'indique Sylvain, c'est-à-dire c'est 9% pour les appartements, 7% pour les maisons. Il ne faut pas se mentir, faire attention aussi, on le sait, mis à part les avant-contrats des notaires, il y a toujours un temps de retard.
17: Ouais, c'est vrai.
19: Quand on interroge tous les réseaux, ils disent que depuis le mois de mars,
17: entre les taux de la Banque de France et les
19: taux. On est en baisse depuis le mois de mars, il y a moins de demandes, on a plus de stocks, on a beaucoup plus de mal. Quand on interroge les banquiers, quand on interroge les courtiers, ils disent qu'il y a moins de demandes de crédit à l'habitat et on a des hausses de taux d'intérêt. Donc on est peut-être à un point de bascule.
17: Mais bien sûr, et je salue d'ailleurs Sophie Autong, la patronne du courtier Finance Conseil, qui était l'une des premières à me dire sur ce plateau, attention cette fois, ce mouvement de hausse qu'on attendait à l'époque de taux, les prix risquent de basculer plus rapidement que ce qu'on a eu au moment de la crise en Ukraine, qui était de dire, les gens attendaient en disant, non, je ne vais pas baisser les prix alors que les taux ont remonté. Là, dès le démarrage, je pense que tout le monde a bien compris qu'avec ce début, comme on a quand même la mémoire, là,
16: c'est une super bonne nouvelle.
17: Bah, que les
16: donc,
17: prix s'ajustent.
16: Ne cédons pas à la morosité ambiante.
17: Bien sûr, hein.
16: Achetez plus que jamais, et une très bonne chose, que les prix enfin puissent baisser.
17: Bah, s'adapter, en tout cas.
16: En France, qui sera une très bonne chose pour ceux qui veulent se loger.
17: Et surtout pour ceux qui veulent investir. Parce que du coup, bah, quand les prix sont plus bas et qu'on est en période d'inflation, ça accélère les rendements. Mais d'ailleurs, à propos d'investissement, regardez ma transition incroyable. Est-ce qu'on pourrait aller pas parler d'investissement durable et responsable avec
19: Olivier Marin? C'est important parce que je sens là une petite moquerie. On peut penser.
17: Mais non, je me moque pas.
19: On peut penser immobilier,
16: Olivier.
19: Justement, un immobilier différent. On pense pas forcément à la plus-value, on pense pas forcément aux gains.
17: Mais bien sûr.
19: Il y a de plus en plus, et il faut le dire ici, on peut investir aussi de l'argent dans des foncières qui développe l'immobilier solidaire, durable. Il faut les citer. Il y a Foncière Belleville qui met l'immobilier au service de l'utilité sociale, donc qui a été créée par 5 jeunes ingénieurs, soutenus par des institutionnels, des particuliers. Qu'est-ce qu'ils font Belleville? Ils réhabilitent en fait des immeubles désaffectés. Ils en font, ils les transforment en logements, en lieux partagés, en ateliers, en espaces d'activité. Ils mènent des opérations notamment à Toulouse, à Saint-Denis, à Albi, à Marseille, à Valenciennes, au Havre. Dans le même esprit, il y a aussi Village Vivant, qui fait un peu la même chose dans les campagnes, qui rachète, qui rénove des locaux et des lieux de vie. C'est financé donc par l'épargne citoyenne. Vous pouvez mettre 100 euros.
17: C'est ce que j'allais dire, à partir de 100
19: euros. C'est à partir de 100 euros. Et donc, avec à la clé une réduction d'impôts et une utilité locale.
17: Oui, c'est
19: Village,
17: ça, c'est réussir à cumuler les deux.
19: Mais Village Vivant a déjà ouvert plus de 30 lieux, des cafés boulangeries, des épiceries, des espaces culturels, des tiers-lieux, dans une quinzaine de départements. Donc, il y a vraiment aussi des associations qui tendent la main. Sylvain le disait tout à l'heure, I Love You, bien sûr qu'il faut citer, Caritas Habitat, Solico, il y a Habitat Humanis aussi qui existe. Il faut vraiment les citer. Il y a même une association qui s'appelle Toi, Moi, et qui rachètent des appartements pour des sans-abri. 350 000 sans-abri en France, il faut toujours aussi avoir ça en tête. 600 000 personnes aussi qui sont logées chez un tiers. Quand on parle de crise du logement aussi, elle est vraiment là, et c'est là où il faut sans doute qu'on ait un petit peu de recul, et qu'on ne peut pas avoir toujours en tête la marchandisation, on revend, on fait une plus-value, etc. Il y a des belles choses qui se passent dans le pays, il y a en tout cas des associations
16: souvent
19: solidaires,
16: avec Olivier.
19: Et il faut les encourager, parce qu'elles font
16: un boulot. Quand on est dans les villes, souvent je dis on faudrait qu'on fasse des kibbutz urbains, ou le kolkhoz pleurisse, peu importe, mais ce qu'on voit naître de plus en plus, c'est des pensions de famille, par exemple, et il y a un principe qui reprend exactement ce que disait Olivier, qui est celui de l'habitat, d'un habitat avec des salles communes. Mais ça existait en France.
17: Oui, bien sûr. Alors après, je ne suis pas certaine que ça revienne tout de suite, Sylvain.
16: Alors, non, mais quand on est en état de crise et en état de dégradation
17: du
16: pouvoir d'achat, moi, je trouve que les jeunes ingénieurs qui pourraient aller bosser dans des très grandes entreprises se sont investis dans ce projet collectif.
19: Et ils travaillaient avant, justement, à la fois dans la bourse, dans des grandes entreprises.
16: Ils auraient pu
19: se sont dit... Arrêtons le gaspillage des mètres carrés inutilisés.
16: Absolument.
19: Chaque mètre carré compte. Est-ce qu'on peut avoir,
16: c'est génial ce qu'il
19: faire
16: fait.
19: De l'intérêt et général. Oui, mais c'est quelque chose aussi qui vient des nouvelles générations. C'est aussi quelque chose qui sera dans le débat dans la présidentielle en 2027.
17: On espère, et on voulait aborder tout un tas d'études, mais comme en fait, il nous reste qu'une minute on parle rapidos du DPE collectif, est-ce que vous pouvez me le faire en 30 secondes pour qu'après, j'ai quand même la possibilité de montrer à la fois expression.
16: Merci Marie.
17: Et qu'Olivier puisse montrer aussi Propriété le Figaro quand même, s'il vous plaît. On a fait les deux promos. Juste d'un mot sur le DPE collectif.
16: Alors le DPE collectif va faire plaisir à Olivier puisque j'ai repris les éléments extrêmement bien écrits de notre ami Guillaume du Figaro.
17: Guillaume Erard, qu'on embrasse bien.
19: Salut Guillaume.
16: L'excellent Guillaume Erard. Ce que je retiens très rapidement, c'est quoi ? C'est que depuis, vous savez, 2026, le DPE collectif est obligatoire pour les copropriétés de moins de 50 lots, que le coefficient de conversion de l'électricité.
17: Il a été baissé,
16: ce qui va me permettre de remettre aussi ce qu'on appelait les passoires thermiques sur le marché, ce qui est une très bonne chose. Ça ne veut pas dire qu'il ne faut pas faire les travaux. Mais ce que je retiens finalement de cet excellent article, c'est qu'enfin, on raisonne de manière collective en valeur d'actif. Parce que c'est important, pourquoi ? Parce que si vous raisonnez en valeur d'actif dans une copropriété où on a l'impression qu'on n'a que des dépenses,
17: Eh bien, on n'investit pas. Alors que si on dit quelle valeur ça apporte au patrimoine...
16: Je suis fan.
17: Mais je conclue parce qu'en fait, j'ai la musique du jingle. Je vais couper la chic. Merci quand même. On avait tellement de choses à dire à chaque fois. Mais c'est ça qui est passionnant dans les experts de Limo. On a toujours un goût de trop peu. Ça donne envie d'être à la semaine prochaine. Merci Sylvain Lévy-Valency, cofondateur de Radio Limo. Et merci Olivier Marin, rédacteur en chef, Propriété Le Figaro. Quand ça veut pas, ça veut pas. Merci à tous les deux d'avoir été avec nous. Et à la semaine prochaine pour de nouveaux épisodes des experts de Limo sur BFM Business.
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17: Elia qui s'invite à la plage, Anthony Morel, elle pourrait sauver des vies en évitant des noyades.
18: Oui, gros enjeu évidemment, 230 000 noyades par an dans le monde, c'est la troisième cause de décès accidentel dans le monde et effectivement on a une énorme pénurie chronique de maîtres nageurs sauveteurs. Et là encore évidemment, l'intelligence artificielle peut venir à la rescousse, il y a un certain nombre de start-up qui se sont lancées dans ce secteur avec notamment des outils qui permettent, j'allais dire, d'augmenter les capacités des maîtres nageurs qui sont en sous-nombre. Je pense à un outil qui s'appelle Sidebeat, qui est déjà installé sur certaines plages. C'est un outil israélien. En gros, c'est une caméra couplée à des algorithmes qu'on a entraînés à détecter des situations dangereuses. Donc, à détecter, par exemple, un baigneur en difficulté. Ah, mais non, en fait, il n'est pas en difficulté, il est en train de jouer. Celui-ci, par contre, il est en train de se noyer. Ah, et puis là, il y a un enfant qui est en train de s'approcher d'une zone dangereuse où il y a du courant. Tout ça est détecté par l'intelligence artificielle. Et à ce moment-là, ce qui va se passer, c'est que le maître nageur, qui, encore une fois, ne peut pas tout voir en même temps, va recevoir une alerte sur sa tablette, son téléphone, et il va pouvoir intervenir le plus rapidement possible. L'enjeu étant de gagner les quelques secondes ou quelques dizaines de secondes qui sont absolument cruciales dans ces circonstances, comme vous pouvez l'imaginer. Alors ça fonctionne au bord de l'océan, enfin sur n'importe quel plan d'eau, mais il y a aussi des innovations similaires qui fonctionnent pour les piscines. Alors là aussi, il y a des start-up qui ont bien compris qu'il y avait un créneau pour notamment la surveillance des enfants. Donc là, c'est des petites caméras intelligentes qu'on va mettre à la surface, mais aussi sous l'eau, et qui vont être capables de détecter qu'un enfant vient de sauter dans la piscine alors qu'il n'aurait pas dû, sans la surveillance de ses parents. Et à ce moment-là, les secours vont être prévenus instantanément. L'enjeu, encore une fois, étant de sauver des vies.
17: Là, vous l'avez dit, c'est pour détecter, on voit bien le principe. Est-ce que l'IA peut aussi sauver des vies ?
18: Oui, alors c'est là qu'intervient une invention géniale. On va parler de drones avec notre invité juste après. On peut faire plein de choses avec des drones. Et on peut aussi larguer des bouées de sauvetage. Alors on a des drones largueur de bouée et on a carrément des drones bouées, des bouées volantes, on pourrait appeler ça. Alors ça, c'est une innovation chinoise. C'est assez étonnant. Et en même temps, on se dit pourquoi on n'y avait pas pensé plus tôt. C'est un quadricoptère, mais couplé à une bouée. Donc vous avez les petites hélices. Et puis, en même temps, c'est un objet flottant. Donc en gros, on va pouvoir le piloter à distance, l'acheminer extrêmement rapidement parce qu'on est à vol d'oiseau et qu'on peut voler à 50 km/h, vers une personne qui est en difficulté. Et à ce moment-là, le drone va se poser sur l'eau, tout simplement. Et la personne, peut s'en saisir et attendre, j'allais dire tranquillement, peut-être pas tranquillement, mais en paniquant un petit peu moins, ouais, les secours humains. L'idée n'étant pas de remplacer les sauveteurs, mais bien de gagner, encore une fois, quelques précieuses secondes qui, dans ces circonstances, peuvent permettre de sauver une vie, tout simplement.
17: Rester à la surface, en effet. En Australie, on sert par ailleurs de caméras intelligentes pour repérer notamment les requins et prévenir les baigneurs.
18: Oui, si vous avez été traumatisé comme moi et comme beaucoup par les dents de la mer, oui, c'est même quand je me baigne dans le Finistère, moi, j'ai peur des requins blancs. Pourtant, il n'y en a pas beaucoup dans la région. J'ai vérifié, globalement, les requins blancs, il n'y en a pas trop. Mais en Australie, il y en a. Et là encore, on va utiliser des drones qui sont couplés à de l'intelligence artificielle, c'est-à-dire des algorithmes qu'on a entraînés à repérer sous la surface de l'eau que, ah, ça, c'est un dauphin, ça, c'est un banc de poissons, et là, ah, attention, il y a vraiment un requin. Et à ce moment-là, ce qui va se passer, c'est qu'il y a un mégaphone qui va prévenir les baigneurs qu'il faut sortir de l'eau. Je rappelle que les requins font en réalité très très peu de morts, hein. C'est une vingtaine de morts par an, comparé aux moustiques, par exemple, qui en font des dizaines de milliers. C'est pas du tout les mêmes échelles. Oui. Mais il y a une phobie un peu disproportionnée des requins.
17: C'est ça, c'est une idée. Ça rassure des gens comme vous et moi, Anthony, c'est tout.
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17: Bonjour à tous, bienvenue dans BFM Entreprise, consacré comme tous les lundis au leadership. Une demi-heure avec un leader, un patron qui va nous expliquer comment il dirige, son parcours, sa méthode, les clés de sa réussite, les épreuves qui l'ont forgé. Quel meneur est-il ? BFM Entreprise, le leadership aujourd'hui, c'est avec Pierre Dantin.
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17: Bonjour Pierre Dantin.
26: Bonjour Sandra.
17: Je suis ravie de vous retrouver dans cette émission BFM Entreprise sur le leadership. C'est difficile, Pierre Dantin, de vous donner un rôle unique. Vous en avez plein. Vous êtes professeur des universités. Vous êtes vice-doyen de la Faculté des sciences du sport d'Aix-Marseille Université. Vous êtes co-créateur de l'Académie des coachs. Vous êtes co-directeur du laboratoire Management Sport Cancer. Vous conseillez aussi les grands patrons. Est-ce qu'il est possible de vous présenter en seulement quelques mots, Pierre ?
26: C'est l'exercice toujours difficile parce que, pour ne rien vous cacher, même quand on me présente, j'ai toujours du mal à le croire et à accepter cette réalité en fait, parce que d'où je viens dans mon histoire, c'était pas prévu. Et je pense que la meilleure façon de me présenter, c'est peut-être de dire tout simplement les valeurs qui ont guidé mon action. À partir du moment où c'est impossible et on ne t'a pas prévu pour, ben, fais-le, démontre, évalue-toi et sois toujours exemplaire dans ce que tu fais. Voilà à peu près les valeurs qui ont guidé mes actions. Alors, ce que j'ai fait, bien évidemment, un petit côté spectaculaire quand on le regarde, mais sachez que c'est un éternel insatisfait qui les a fait aussi.
17: À la fois un éternel insatisfait et on va y revenir, quelqu'un qui met un point d'honneur à finalement combler ses désirs.
26: Oui. Ben, pour ne rien vous cacher, dans mon parcours original, j'étais absolument nul à l'école. En tout cas, c'est comme ça qu'on me catégorisait.
17: On a du mal à le croire.
26: Et c'était pourtant vrai. C'était pourtant vrai. Et j'ai été sauvé à la fois par le sport et par un lycée agricole, comme prenne qui peut, qui m'a dit que finalement, j'étais peut-être pas tout à fait nul, mais j'étais d'abord guidé par mes rêves. Puisque rien d'autre m'était possible, puisque j'étais pas dans les standards, puisque je ne ressemblais à personne d'autre, visiblement, en tout cas au rang de ce que me disaient mes professeurs, ben, il était devenu pour moi important de rêver. Donc j'ai rêvé d'aller aux Jeux Olympiques, parce que j'avais qu'un seul endroit où je pouvais avoir quelques compétences à ces époques-là, c'était le sport. Je rêvais d'être quelqu'un d'important à l'Olympique de Marseille, enfant des quartiers nord, de la campagne Lévesque, vous imaginez. Et je rêvais aussi, et surtout finalement, avec un petit sentiment de revanche, là, sans être cabotin ni poseur, je rêvais d'être le prof que j'aurais aimé avoir à ces époques-là.
0: C'est le fait de rêver et d'avoir dans son environnement un environnement qui dit non, tu n'y arriveras pas, parce que tu es parti de trop bas, qui fait que justement, c'est ça qui donne l'envie, c'est ça qui donne l'énergie, et c'est ça qui ne donne pas de limite.
26: Alors, ça fait partie des carburants, oui, mais c'est aussi très limitant, parce que si on fait tout par revanche, on ne se développe pas, on ne s'étonne pas de soi-même, on doit toujours ce que l'on réalise à une voix d'opposition qui tend à dire que tu n'y arriveras pas, c'est pas possible, on ne construit rien dans le conflit. Mais le moteur initial, c'est, puisque ce n'est pas possible, faisons-le.
0: Exactement, pas de limite à ce niveau-là. On est dans une émission leadership, moi j'aimerais savoir ce que c'est dans votre idée à vous, le leadership, et savoir si finalement vous vous êtes assez vite senti leader.
26: J'ai senti une différence, alors vous savez, après, c'est toujours très difficile de parler de soi. Mais j'avais une aspiration à ne pas regarder comme les autres les situations, à ne pas interpréter comme les autres les interactions humaines, et avoir une vision assez claire finalement des chemins, et des chemins des possibles. Et donc, je me suis alors rendu compte que finalement, le leader était peut-être celui qui créait de l'adhésion, de l'énergie, et qui objectivait des choses que les autres ou n'osent pas voir, ou s'interdisent, ou par normes et comportements standards. Il y a peut-être une part d'anticonformisme en moi qui, de toute façon, est caractérisée par mon récit personnel, je peux difficilement le nier, qui m'a mené ni plus ni moins qu'à se dire, si j'objective un rêve, il a peut-être une chance de devenir une profession autoréalisatrice, et je vais peut-être m'en rapprocher. Et en ce sens, suis-je un leader, je ne sais pas, mais en tout cas, suis-je quelqu'un d'assez déterminé quand il est porté par ce en quoi il croit, oui, ça c'est certain. Oui.
0: On a vraiment l'impression que vous avez façonné votre parcours, votre vie, non pas forcément en la pensant à l'avance, mais en faisant de toute façon, par rapport à votre personnalité, il n'y avait pas le choix. Vous êtes très présent évidemment dans le sport de haut niveau, vous avez travaillé pour des clubs, vous travaillez aussi, vous êtes celui un peu qui murmure à l'oreille des grands patrons, vous avez bossé à l'Olympique de Marseille, on l'a dit, en fait votre job c'est quoi? C'est de régler les problèmes des autres, régler les problèmes des patrons aujourd'hui?
26: C'est aider. Voilà, je crois que en fait, si je devais me caractériser, c'est aider. Et ce qu'aider veut dire, c'est tout simplement être là, non pas pour donner des réponses, non pas pour donner des orientations, mais pour poser des bonnes questions. Je crois qu'en fait, quand on veut aider quelqu'un dans la vie de tous les jours, y compris ses proches et ou autres, l'enjeu n'est pas de leur dire ce que vous pensez qu'ils doivent faire. L'enjeu, c'est de les amener à avoir plusieurs points de vue sur une même réalité par le questionnement. Et ensuite, à chacun son récit, à chacun son histoire et à chacun ses choix. Et je crois qu'en fait, il y a rêve et liberté dans ce qui me caractérise et aussi et surtout, rien ne peut être impossible à partir du moment où on a la conviction que c'est ce qu'on a choisi, que c'est ce que l'on veut et qu'on sait évaluer systématiquement le parcours et le chemin vers l'accès à ses rêves. Donc voilà ma définition de la relation d'aide et voilà pourquoi en fait, si vous acceptez cette idée, je suis finalement quelqu'un de très ordinaire qui a peut-être fait au dire de certains, mais pas à mes yeux en tout cas, des choses assez extraordinaires en étant au soutien et dans une relation nourrissante, avec une réciprocité. Et en fait, c'est le rapport de confiance qui caractérise davantage ce que je fais. Alors, mes évaluations, je me les fais tous les jours. Mes évaluations, je me les fais tous les jours pour ne rien vous cacher. Et je considère que ce qui est fait, c'est fait. Mais le plus important est demain. Donc en fait, je suis à la fois exalté et en même temps, je me découvre une forme de sagesse que j'ignorais dans mon parcours intérieur, parce que, quelque part, ma boulimie de vie et je voulais absolument, quelque part, vivre des situations assez extraordinaires pour me rendre compte que tout ce qu'on m'avait raconté était faux.
0: Boulimie de vie, boulimie de travail aussi, vous travaillez énormément. Moi, ce qui m'intéresse aussi, c'est de savoir, déjà que les patrons ont des faiblesses, est-ce qu'ils sont aptes à dire qu'ils en ont? Et quand ils ont fait ce pas-là, qu'est-ce qu'ils vous demandent, par exemple?
26: Mais les patrons ou les femmes chefs d'entreprise sont des êtres humains.
0: Ça veut dire qu'il y a des questions qui reviennent tout le temps ?
26: Il y a certaines questions qui reviennent tout le temps. Est-ce que je suis toujours à ma place ? Est-ce que j'ai toujours envie, déjà ? Déjà, parce que vous savez, être une femme ou un homme seul qui décide dans un univers de contraintes, avec en plus la connotation très péjorative de la réussite en France, toute réussite est suspecte chez nous, toute réussite contrevient au standard, toute réussite contrevient à la norme, fait d'eux des gens qui ont systématiquement une cible collée dans le dos aussi. C'est-à-dire, non seulement ils doivent amener leurs troupes, prendre tous les risques, hein, tous les risques, un patron, c'est-à-dire quelqu'un qui est propriétaire de sa propre entité, prend tous les risques fiscaux, pénaux, juridiques, sociaux, et aussi et surtout, dès lors qu'il réussit, on lui accole systématiquement une cible dans le dos. Mmh. Donc c'est à la fois... les aider, c'est tout simplement écouter ce qui fait toujours sens pour eux et ce qui leur permet de reconstruire leur propre empowerment, c'est-à-dire cette capacité, l'incapacitation à se sentir toujours capable de ce que l'on veut, de ce que l'on est, de ce que l'on souhaite et de ce à quoi on aspire.
0: La réussite, c'est suspect, vous l'avez dit. Il y a aussi en France cette notion d'échec qui ne passe pas, alors que on apprend énormément de ces échecs. Est-ce qu'il faut apprendre ça au patron ? C'est-à-dire que les échecs, finalement, sont des opportunités et qu'il faut en profiter.
26: Mais l'échec n'est qu'un point de vue moral sur une situation ou philosophique. Une non-réussite est source de progrès extraordinaire. Si on ne va que de réussite en réussite, on ne progresse jamais. On ne devient jamais, en fait. C'est très Nietzschean ce que je vous dis. Mais comment devenir autrement que par la confrontation à ce qu'on ne sait pas au moment où on le... Où on pensait le savoir, on réalise qu'ensuite, ben, il y a des axes de progrès. Alors très souvent, vous savez, le management regorge de citations.

0: J'ai lu que vous aviez dit le patron, quand tout va bien, il s'emmerde. On a l'impression, quand on vous écoute, que vous aussi, c'est-à-dire qu'il faut constamment être dans l'action. Est-ce que c'est ça un leader? Quelqu'un qui est tout le temps dans le mouvement, quelqu'un qui cherche toujours à apprendre et à régler des situations?
1: Oui, mais c'est aussi quelqu'un qui, de temps en temps, a besoin de se mettre sur pause. Parce que celui qui vous parle, de temps en temps, ses petits moments de faiblesse, il va se réfugier en Corse pour essayer de tempérer ses crises existentielles à son tour. Quoi de plus naturel? Donc, en fait, oui, c'est pas l'hyperactivité, en fait. C'est mobiliser ses ressources cognitives, ses schémas mentaux et sa volonté d'être dans la réalisation de ce que l'on espère que sera sa vie. En fait, un leader, un entrepreneur, dans chaque entrepreneur existe un leader. Et quelqu'un qui s'offre le luxe de se choisir son destin en entraînant les autres. Et donc, ça nécessite beaucoup d'énergie, mais aussi et surtout un rapport à soi qui est clairement établi. Parce que très souvent, on entreprend ou pour se trouver ou pour se fuir. Et à un certain moment, c'est pour s'accomplir. Et donc, l'échec ne prend alors que la définition de problème à régler à venir et de non-réussite.
0: Votre moteur, c'est l'humain. Vous aidez tous ceux qui le demandent, qui vous le demandent, ou parfois vous refusez certains profils?
1: Ah, d'abord, j'ai mes valeurs. Et je ne ferai pas n'importe quoi, n'importe comment, et avec n'importe qui. J'ai tendance à toujours écouter. J'ai tendance à aider à une seule condition, c'est que je sois en communauté de valeurs. Si je suis en communauté de valeurs, je rentre en communauté de destin.
0: Ça, c'est la condition.
1: C'est la seule.
0: Vous mettez ce savoir-faire, et c'est ça qui est intéressant aussi. On a parlé tout à l'heure des dirigeants de clubs de sport, de ce monde du sport, de coacher les coachs, les grands patrons. Mais cette façon de parler aux gens, de retrouver la confiance, vous le mettez aussi au service de la santé, et notamment des malades du cancer, des soignants du cancer. Comment on passe de cet univers de puissant, j'ai envie de dire, à un univers de la santé de tout le monde?
1: Merci de cette question. Parce que c'est une question qui m'a permis à mon tour de retrouver d'autres moteurs de réaccomplissement. Quand on accompagne des grands patrons, des belles aventures choisies, des grands coachs, Claude Onesta, j'ai tout gagné, plus d'une fois, je passe sur son palmarès, et plein d'autres. Le principe ici, c'est pas me faire l'inventaire, mais c'est un jour d'avoir été capable tous ensemble de se poser une question, que ce soit avec certains grands patrons comme avec les grands coachs, gagner ou réussir, mais pourquoi faire finalement? Gagner, pourquoi faire? Avoir je ne sais quel EBITDA, pourquoi faire? Et le sens profond qui est alors apparu avec les coachs sportifs et certains grands patrons, c'est se dire, mais l'utilité aux autres. Et dans l'utilité aux autres, on s'est alors rendu compte qu'effectivement, les gens qui ont un fort leadership, les grands coachs sportifs aussi, développent des aptitudes à non pas motiver, mais à veiller et à surveiller ce qui peut démotiver les gens qui ont choisi. Et un ancien chercheur que je suis, je me suis dit, et si on prenait tout ça à l'envers, en fait? Et si on allait auprès de gens qui sont dans des situations subies, le patient en oncologie, et essayer de transférer ces stratégies d'action qui obéissent à l'empowerment, j'aime parler, qui obéissent aux facteurs de motivation intrinsèques, pour essayer de leur apporter une aide qui soit non médicale, mais extraordinairement support. C'était il y a 10 ans, une belle rencontre avec le professeur Viens, le professeur Blaise, qui m'ont dit pourquoi pas, le doyen de la faculté de médecine Georges Elonetti, qui m'a dit c'est une bonne idée. Mais comme cette idée me paraît très bonne, il va falloir qu'on l'encadre de robustesse scientifique. Donc on a décidé de créer une unité de recherche et où on a mis le patient au cœur de cette unité de recherche. Quels sont ses besoins pendant son parcours de soins ou au moment de sa rémission? Et donc est né le principe d'onco-coaching.
0: Et c'est le programme Rebond dont on parle ici. Il y a ce livre aussi que vous avez coécrit avec Patrice Viens. Rebond, s'entraîner à revivre. Vous aidez donc les patients en rémission de cancer. Qu'est-ce qu'on leur redonne dans cette situation où ils ont connu le gouffre, l'arrêt de leur vie pendant un certain temps? On leur redonne le contrôle, la confiance, la projection à nouveau vers l'avenir?

0: retrouver son identité. Vous n'êtes pas un cancéreux. Vous êtes une personne qui a subi l'épreuve du cancer et votre identité, c'est pas cancéreux, même si la société vous le rappelle en permanence. Et donc, la question la plus puissante et magique, c'est dans un cadre idéal, dans un mois, vous faites quoi? Et le préalable le plus important, c'est de leur dire « Votre cancer n'a pas sa place entre nous. Ce qui m'intéresse, c'est vous. » Et c'est paradoxal, tout ce qu'on peut se dire, mais ce sont les phrases réputées magiques auprès d'eux, qu'il nous a fallu 10 ans pour comprendre, par la recherche. Je suis tout seul ici, mais je suis entouré de beaucoup de gens, et c'est un peu au nom de tous ces gens que je parle. Vous savez, diriger un programme de recherche, c'est être tout petit dans un univers de gens très grands, mais leur permettre d'être les plus efficaces possibles. Peut-être un peu de management aussi, qui sait. Mais c'est aussi et surtout donner, redonner le droit par un questionnement adapté à la personne qui a subi un cancer de choisir. Choisir. Quand on ne fait que subir, rechoisir est un exercice extraordinairement complexe.
1: On va passer à la suite, à la photo tout de suite.
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1: Dans cette émission, on vous propose une photo de vous. J'ai choisi cette photo-là, elle va apparaître juste ici. Est-ce que vous pouvez la commenter, Pierre Dantin ?
0: Ah oui, oui, oui, c'est une photo dans un endroit que j'aime beaucoup. C'est le Cercle des Nageurs de Marseille. Derrière, on voit le Frioul. Il a échappé à personne que mon authenticité s'entend toujours, pique un peu les yeux, mon accent c'est un peu l'ail. Mais en fait, c'est d'où je viens, c'est mon histoire en fait.
1: Les Marseille, quartiers nord, les Marseille.
0: C'est mon histoire et merci d'avoir choisi cette photo parce qu'elle avait été faite pour un article qui reconnaissait je ne sais trop quoi que nous avions fait. Mais elle me permet surtout de mesurer ce qui était fait à cette époque-là et tout ce qu'il nous reste à faire demain. Et avec une volonté d'être assez marquée quand même. C'est-à-dire que quand on regarde la mer derrière et qu'on voit ma tronche là, je me dis, puisse un jour, à ceux et celles qui m'écoutent, pouvoir être inspirés par une partie de mes propos en choisissant à leur tour leur destin. Donc cette photo raconte une partie d'un chemin parcouru, elle a 3 ou 4 ans je pense, et elle me dit à moi tout ce qu'il me reste à faire, qui est davantage à la transmission et puis aussi dans la capacité de conviction de pouvoir dire dans un moment un peu de société où tout est un peu pourri là, qu'il reste encore plein de chemin d'espoir. Et si vous ne croyez pas, il suffit de regarder ce que l'on fait, ce que l'on dit et surtout ce que l'on prouve en fait. Voilà. Parce que la surmédiatisation de l'univers dans lequel nous sommes amène les gens à se couper de toute forme de réalité, de toute forme de nuance, de toute forme d'évaluation. Et donc, une émotion en chasse à une autre, le propos, l'invective, la non-présence d'œuvres réelles amène chacun à croire qu'il existe et qu'il est important parce qu'il est suivi par des followers ou parce qu'il a raconté que des salades qui ont eu pour but peut-être d'être cru par des gens qui étaient en situation de souffrance ou en des gens qui cherchaient un sens à leur propre réalité. Donc, quand je vois cette photo... Je vois le chemin parcouru et je me dis, zut alors, ne regardez pas la photo, écoutez peut-être, mais devenez un peu ce que vous êtes, sans l'ultra-nécessité de vouloir ressembler à quelqu'un si ce n'est vous, quoi. Et clairement, j'aurais envie de dire qu'une chose, l'immense courage des entrepreneurs, l'immense courage des patrons, dans un univers où le standard et la norme, leur donne des ancres à peu près partout, quoi. On est un peu attaché à peu près partout.
1: Ouais.
0: Donc, cette liberté d'être, en fait, moi, je la suggère à tous ceux qui suivent aussi sur les réseaux sociaux. Il y a peut-être d'autres moyens de devenir que de vouloir ressembler à ce que l'on n'est pas. Parce que sinon, quelle frustration et quel refoulement dans la vie.
1: Allez, on va conclure tout de suite.
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1: C'est quoi votre plus belle réussite, justement, Pierre?
0: Écoutez, comme vous le savez, j'aime pas trop parler de moi. Mais ma plus belle réussite, c'est peut-être le regard de gens que j'ai aidés qui me permettent de repérer que l'enfant que je fus n'était pas si nul. La relation au patient m'inspire beaucoup. Beaucoup, beaucoup, beaucoup, beaucoup. Et ensuite, les réussites, l'accompagner des réussites sportives, mais j'aime mal fou à évaluer quelle est ma contribution réelle. Mais le rapport de confiance avec des gens qui sont importants pour moi, pas tous les gens que je conseille sont mes amis, mais quelques-uns d'entre eux, et l'un d'entre eux plus particulièrement, m'amène à me dire que je ne sais pas si j'ai réussi, mais je suis devenu ce que j'espérais être.
1: Vous m'avez dit aussi que travailler avec les patients, travailler avec les soignants et puis les aidants aussi, vous auriez aimé y penser plus tôt.
0: Oui. Oui. J'aurais aimé y penser plus tôt parce que quand on accompagne des aventures extraordinaires, on peut se couper des réalités. Et en fait, la réalité, se cogner au réel, comme le disait Lacan, le réel c'est quand on se cogne, me renvoie systématiquement à me dire waouh, la vie est belle, et plus qu'elle est belle pour toi, rends-la un peu meilleure pour les autres. Sans être très judéo-chrétien, mais mon éthique à moi, c'est on n'est rien sans les autres. Et j'ai toujours été construit comme ça, parce qu'un jour, un professeur de sport a vu en moi ce que j'étais finalement, mais que je ne croyais pas. Des patrons ont vu en moi plein de qualités que je ne me soupçonnais pas. Et s'il s'agit pour moi maintenant de rendre, j'en suis le plus heureux, et ça contribue à mon accomplissement personnel, oui.
1: Quand on regarde la route, quel a été le plus gros échec ? Pas forcément une déception ou quelque chose de négatif, mais finalement celui qui a peut-être fait aussi le plus rebondir derrière.
0: Alors, ce n'est pas un échec qui m'a fait rebondir, c'est un sentiment de totale incompétence et d'absolument pas être à ma place en tant que secrétaire général de l'Olympique de Marseille, où je suivais mon ami Pape Diouf, qui lui était fait pour ça. Donc, mon rêve, finalement, une fois que j'ai pu le réaliser, je me suis rendu compte qu'il était bien plus chimérique qu'imaginaire institué, nourrissant. Et je me suis donc, entre guillemets, réorienté vers ce que je pensais qu'était la réalité de ma fonction.
1: Ça a pris du temps de se faire cette réflexion, de se dire non, là, tu te trompes.
0: Non, ça a pris peu de temps. Parce que je me revois à discuter avec Pape, en lui disant, Pape, je ne suis pas fait pour ce que je fais. À me parler à Robert Louis-Dreyfus, en disant, Robert, je t'ai suivi parce que j'avais refusé 4 fois de venir au club. T'as fini par me convaincre, mais je me déclare incompétent. Je pense que ma compétence, elle est davantage destinée à aider les individus et à aussi et surtout vivre de belles aventures avec des défis, une mise en risque que j'avais à l'Olympique de Marseille, mais je ne comprenais pas le système dans lequel j'étais. Et je suis absolument pas fait pour faire de la politique. Et être président d'un club de football, c'est d'abord faire de la politique.
1: Oui, c'est bien de le savoir. Vous m'avez dit, pour terminer, je suis quelqu'un qui a réalisé ses rêves. Quand on a réalisé ses rêves, c'est quoi la suite ?
0: Alors, tout cela est très prétentieux, je trouve, que d'avoir dit ça de ma part. Mais oui, non, mes rêves d'enfant, oui. Maintenant, mes rêves d'adulte, c'est transmettre, permettre à mes étudiants, entre guillemets, de découvrir à la fac ce qu'ils ne devraient pas découvrir à la fac, aider les patients, continuer à être au soutien des gens qui m'accordent leur confiance dès lors qu'il s'agit de transformer leur vision en projet. Mais je crois que l'exercice majeur, c'est à la fois l'exercice de transmission et permettre aux autres sans ne vouloir qu'ils vous ressemblent. Voilà. Donc en fait, c'est essayer de libérer la liberté d'entreprise et d'entreprendre.
1: C'était le leadership selon Pierre Dantin. Merci Pierre Dantin d'être venu dans cette émission. Si vous voulez connaître la méthode des leaders, l'émission est disponible. C'est sur nos réseaux sociaux, bien sûr, tous les lundis aussi à 12h30 sur. Très bonne journée.
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7: Une biotech française spécialisée dans le traitement des maladies neurodégénératives. Ce sont des conditions rares la plupart du temps, comme la maladie de Charcot par exemple. Cette biotech bordelaise qui mène déjà des essais cliniques, c'est PLL Thérapeutique, c'est Jean-Pascal Zambeau qui va nous en parler. Bonjour.
8: Bonjour.
7: Vous êtes le président cofondateur de PLL Thérapeutique. Merci d'être avec nous dans Objectif Croissance. Alors PLL Thérapeutique cible prioritairement la maladie de Charcot. Déjà, quel est le potentiel de votre technologie ?
8: Donc le potentiel de notre technologie est basé sur le microbiote. Mmh. Le microbiote, pas en interagissant avec les bactéries, mais avec les métabolites que ce microbiote va créer pour stabiliser la perméabilité intestinale et la dysbiose chez des patients qui empêchent la fuite, effectivement, de composés divers et variés dans le sang et dans le cerveau, mmh, et qui vont provoquer la neurodégénérescence.
7: D'accord, parce que cette maladie de Charcot, elle trouve son origine, justement, dans alors, l'estomac, on peut le dire.
8: Quelle est la réalité dans l'intestin, oui. Dans l'intestin, oui, c'est clair. Ouais. L'intestin, aujourd'hui, c'est un immense champ d'application, où aujourd'hui, c'est le deuxième cerveau. Hein.
7: Oui.
8: Et c'est vrai qu'on sait aujourd'hui l'origine de ces maladies, quand elles ne sont pas génétiques, sont liées à l'environnement. Et l'échange entre l'environnement et l'intestin, c'est l'endroit majeur où ça se produit.
7: Et quelle est la réalité de la maladie de Charcot aujourd'hui ?
8: Alors, la réalité de la maladie de Charcot aujourd'hui, c'est une maladie qui est... il y a à peu près 3 personnes sur 1000 habitants.
7: D'accord.
8: Donc, c'est une maladie rare. C'est la plus fréquente des maladies rares, quand même.
7: D'accord.
8: Et c'est une maladie qui, aujourd'hui, a tendance à augmenter, à évoluer.
7: Ah oui.
8: Et aussi dans la descente au niveau de l'âge. Donc, des gens beaucoup plus jeunes. De plus en plus jeunes.
7: Vous êtes, je le disais dans mon introduction, vous avez déjà lancé des études cliniques. Où en êtes-vous justement de ces études cliniques qui sont faites en Australie d'ailleurs ? Pourquoi l'Australie ?
8: L'Australie, c'est 3 mots, c'est un endroit magnifique. Alors il y a plein de bestioles bizarres, mais c'est un endroit magnifique.
7: Ouais.
8: Le gouvernement australien a mis toutes les conditions pour permettre à des entreprises de venir faire leurs essais cliniques et de développer la biotech sur leur continent.
7: D'accord.
8: Et il y a aussi un avantage majeur, c'est que, comme le crédit impôt recherche en France, mais là c'est 42% de toutes les dépenses que nous engageons qui nous sont remboursées par l'État australien, dans le cadre de ces cliniques.
7: Là, vous en êtes à quel stade de vos
8: Donc
7: études ?
8: Donc là, on a fait la phase 1, qui est la phase qui permet de valider que le produit n'est pas toxique, hein, donc il est sain. Et on démarre la phase 2 courant de cet été.
7: D'accord. Comment préparez-vous la suite ? Quelles sont les prochaines étapes pour PLL Therapeutics ?
8: La partie clinique, la phase 2, donc qui va être importante parce qu'elle permettra de démontrer l'intérêt de notre technologie et l'efficacité de notre technologie avec le duo que j'ai pas encore évoqué, mais qui est la partie diagnostic, puisqu'on a quelque chose d'unique au monde aujourd'hui, un diagnostic qui permettra de prendre les patients plus tôt et donc d'empêcher l'évolution de la maladie le plus tôt possible.
7: Ça, c'est l'innovation de PLL Therapeutics. D'accord. Pour finir, quel est le message que vous aimeriez faire passer à notre audience ?
8: Deux choses. On a une entreprise aujourd'hui qui est restée un peu autonome. Maintenant, on aimerait l'ouvrir et l'échanger avec des boîtes de biotech, sociétés pharmaceutiques, trouver d'autres financements que ceux qu'on a fait jusqu'à maintenant. Et le fait est qu'aujourd'hui, on est les seuls au monde à avoir un médicament qui va traiter l'axe intestin-cerveau et traiter les causes plutôt que les conséquences de la maladie.
7: Voilà. Et je précise que vous avez eu 14 millions d'euros de financement initial.
8: Tout à fait.
7: Mais que vous êtes à la recherche de
8: bien sûr,
7: tout à fait, pour continuer. Vos recherches.
8: Bien tout entendu. À fait. Et développer la plateforme technologique parce que notre axe de thérapeutique aujourd'hui sur Charcot, demain peut être étoffé à d'autres pathologies du type Parkinson, qui est une maladie à Bordeaux, professionnelle à Bordeaux dans les vignes, à cause des pesticides.
7: Merci beaucoup Jean-Pascal Zambeau d'avoir été avec nous dans Objectif Croissance. Vous êtes le président cofondateur de PLL Therapeutics. Au revoir.
8: Merci, au revoir.
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10: Bonsoir à toutes et à tous, merci d'être avec nous. Tech & Co sur BFM Business. On est là chaque soir, vous le savez, 19h30, 21h. Très heureux de vous retrouver. En ce début de semaine, nous sommes à Marseille. Encore une fois, nous y étions jeudi, nous y sommes encore ce soir pour un Tech & Co à l'occasion de l'AIM, ce grand rendez-vous dédié à l'IA dans le sud de la France, organisé par La Tribune, par BFM Business et parrainé, vous le savez, par CMA CGM, qui est l'actionnaire d'ailleurs de BFM Business et d'RMC BFM. Avec au sommaire ce soir, dans ce Tech & Co, la quotidienne, des invités exceptionnels. Je recevrai le président de Meta Europe. Il sera avec nous. On parlera de tous les sujets liés à l'IA de Meta, mais aussi des Ray-Ban Meta, vous le savez, qui rencontrent un vrai succès. On parlera aussi de recherche avec le patron France de Google. Sébastien Missoff sera avec nous aussi sur le plateau de Tech & Co. Quand je vous disais qu'il y avait du beau monde ce soir, on évoquera eh bien, la mutation de la recherche. C'est vrai qu'avec l'IA générative, on ne recherche plus les choses comme avant. On en parlera. On parlera aussi de ce projet Suncatcher, de cloud et de data center dans l'espace. Pascal Scani sera avec nous. On évoquera aussi les investissements européens dédiés à l'IA. On parlera aussi d'intelligence artificielle avec Airbus. Bref, que du beau monde, que des sujets passionnants dans ce Tech & Co spécial depuis l'AIM, ici à Marseille, à l'Orange Vélodrome. Mais si vous êtes avec nous à la télé, vous l'avez sans doute remarqué. Merci d'être là et bienvenue.
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10: Voilà, et pour débuter ce Tech & Co, la quotidienne, deuxième jour ici au Stade Vélodrome à l'occasion de ce grand rendez-vous, l'AIM. Invité prestigieux pour débuter, puisque nous accueillons le vice-président Meta Europe, c'est Laurent Soli. Bonsoir Laurent.
11: Bonsoir.
10: Un grand merci d'avoir accepté notre invitation. Alors vous êtes ici évidemment pour célébrer aussi l'AIM qui s'est déroulée en fin de semaine dernière. Mais comme vous êtes ici, on en profite pour vous poser quelques questions et nous intéresser à l'actualité de Meta, une actualité évidemment qui est très riche. Il n'y a pas un jour dans Tech & Co où on ne parle pas de Meta, entre l'intelligence artificielle, les mises à jour de vos réseaux sociaux, les nouveaux services, les lunettes connectées. C'est pas dur à suivre toutes ces actualités au niveau européen. C'est vrai qu'il y a énormément de choses quand même.
11: Oui, c'est vrai que l'activité de l'entreprise elle-même est riche, de 1000 annonces, de 1000 développements. Mais comme je suis un téléspectateurs fidèles,
10: oui.
11: Aussi toute la communauté, toute l'industrie de la tech est riche de plein d'annonces. Mais chez Meta, en effet, le mouvement, l'innovation font quand même partie de l'ADN de l'entreprise depuis quasiment l'origine. Donc en effet, on a un cycle de nouveautés assez impressionnant en cette période.
10: On va peut-être commencer par les lunettes parce que c'est le sujet vraiment sympa du moment et une réussite de la part de Meta, puisque Mark Zuckerberg mise depuis pas mal d'années sur le futur du smartphone. Alors il y a eu la période métavers qui est mise un petit peu en sommeil, mais on ne sait pas, peut-être que ça reviendra. Et il y a aussi cette accélération sur les lunettes connectées. Est-ce que vous êtes satisfait de ce qui se passe dans le monde des lunettes connectées, notamment avec les Ray-Ban Meta?
11: Oui, nous sommes très satisfaits. Parce que c'est d'abord un très grand succès populaire, les Ray-Ban connectés. Les ventes des Ray-Ban Meta sont une réussite partout dans le monde. Et le partenariat avec Luxottica, on y reviendra peut-être, est également un très grand succès. Donc la première version des Ray-Ban connectés, où on peut prendre des photos, filmer, et déjà utiliser un assistant IA, est un succès commercial. Et puis il y a quelques semaines à peine, nous avons annoncé en Californie la génération des nouvelles Ray-Ban Meta qu'on appelle Display et qui vont disposer d'un écran de réalité augmentée dans le verre droit et d'une innovation assez impressionnante. C'est un bracelet neuronal qu'on va porter au bras qui va permettre de capter le geste de ses doigts pour pouvoir faire défiler cet écran. Ça montre quoi? D'abord qu'il y a une innovation qui est en pleine accélération, que d'ailleurs les recherches sur le métaverse ont été très utiles,
10: oui, bien sûr.
11: Et que certainement que les générations à venir vont incarner ou illustrer ce métaverse qu'on évoquait il y a quelques années. Et puis il y a quelque chose qui est intéressant aussi, je pense, pour nous et pour l'Europe, c'est le partenariat avec Luxottica. C'est une grande réussite d'un acteur américain de la tech, Meta, entreprise mondiale bien sûr, mais aussi Essilor Luxottica, grande entreprise européenne, franco-italienne, qui est notre partenaire depuis des années.
10: Ce partenaire va se poursuivre, sans doute.
11: Oui.
10: Vous pensez qu'il y aura encore de plus en plus de choses en commun entre Meta et Luxottica. On est au début de l'histoire, en fait, des lunettes connectées.
11: Oui, et la vision que nous avons, mais que nous partageons avec Essilor, Luxottica et d'autres entreprises, c'est que ces lunettes connectées, qui sont le support de milliards d'individus dans le monde, enfin, qui portent des lunettes, et peut-être demain ces lunettes connectées, pourront être le nouveau device de l'ère connectée. Et que vous allez pouvoir, notamment, utiliser beaucoup plus simplement des assistants IA qui vont vous permettre de vous aider, de vous accompagner dans votre vie quotidienne pour des tâches personnelles, des tâches professionnelles et peut-être aussi demain des tâches industrielles. Donc il y a un chemin de développement assez conséquent pour cette industrie. Les chiffres qui ont été donnés par des études montrent que à l'horizon 2029, le marché de ces lunettes connectées intelligentes, c'est près de 140 milliards de dollars. Et Mark Zuckerberg, récemment, dans une communication, disait qu'au fond, Essilor Luxottica pourrait être pour l'Europe ce que Samsung a été pour la Corée du Sud. Et donc, c'est une chance dans cette coopération, c'est une chance de développer de nouveaux outils. Et nous, Européens, chez Meta, on est quand même très fiers et très heureux du partenariat avec cette grande entreprise européenne.
10: Voilà, Essilor Luxottica, voilà, rappelons-le, qui est franco-italienne aujourd'hui. Vous parliez d'IA, bien sûr, l'IA est au cœur de la stratégie de Meta. Une IA qui se fait un peu quand même dans la douleur, on a l'impression, parce que, encore une fois, Mark Zuckerberg investit des milliards, des dizaines de milliards dans l'intelligence artificielle depuis des années. On a l'impression que Meta a du mal à récolter les fruits de cette IA. Vous en mettez un peu partout, dans WhatsApp, dans Instagram, dans Facebook aussi. Il y a ce petit logo qui est arrivé il y a quelques mois de cela.
11: Meta AI.
10: On n'a pas l'impression que ça révolutionne les usages, alors que d'un côté, en face de ça, il y a un ChatGPT qui est en train de casser la baraque. Est-ce que c'est pas un problème de voir que, mine de rien, malgré toutes ces années d'investissement, le démarrage est peut-être pas aussi rapide que prévu?
11: Vous savez, l'intelligence artificielle chez Meta et en fait chez Facebook est une histoire de près de 13 ans. Il y a 13 ans que Mark Zuckerberg a décidé d'investir sur l'intelligence artificielle. Les premiers progrès, si on fait quelques pas en arrière, ont été ceux d'abord de la modération. C'est un sujet considérable, la modération des réseaux sociaux.
10: Oui, parce qu'à un moment, vous étiez un petit peu dans le viseur des autorités sur ce sujet.
11: Et grâce à l'intelligence artificielle, nous avons développé, il y a près de 10 ans déjà, la modération a priori, grâce aux outils d'IA qui permettent de modérer correctement les plateformes de Facebook et d'Instagram. Et puis, il y a quelque chose que nos partenaires et nos clients voient beaucoup, avant les utilisateurs, je vais y venir, qui est nos outils d'IA dans notre activité de marketing et publicitaire.
10: Bien sûr.
11: Notre activité économique, vous le savez, c'est d'abord s'adresser à des millions d'entreprises, les plus grandes, LVMH, L'Oréal, CMA, CGM, mais aussi des TPE et des PME, des auto-entrepreneurs qui utilisent tous les jours Facebook et Instagram pour parler à leurs clients ou ouvrir de nouveaux marchés. Aujourd'hui et depuis des années, l'IA que nous avons développée, que vous avez rappelé, est intégrée dans ces outils publicitaires, la rendant de façon, disons synthétique, beaucoup plus efficace. Nous optimisons les campagnes de nos clients grâce à l'intelligence artificielle. Donc, déjà, tous les développements sont intégrés dans notre business model.
10: En B2B, l'IA est un vrai succès pour Meta.
11: Ah oui,
10: c'est ça. C'est peut-être un petit peu plus lent en B2C.
11: Incontestablement, en B2B, oui, puisque d'ailleurs, Meta et d'autres entreprises le disent aujourd'hui, les grandes agences de communication, les grandes agences de publicité reconnaissent que la prochaine vague de grande révolution de l'industrie du marketing et de la pub, c'est incontestablement l'IA. Et cette vague a d'ailleurs commencé. Donc pour nous, c'est un très grand succès. Notre succès commercial, avec des résultats cette année encore assez impressionnants, est dû notamment à l'utilisation par nos clients de l'IA. Ensuite, depuis maintenant quelques mois, nous avons mis à disposition, vous l'avez dit, sur Facebook, sur Insta, sur WhatsApp, vous pouvez l'utiliser, c'est gratuit, ce petit rond qui est Meta AI. Il y a d'autres, en effet, grandes entreprises et compétiteurs qui ont des produits aussi très impressionnants. Je veux juste vous dire que cette utilisation de Meta AI est déjà un succès. Il y a plus d'un milliard d'utilisateurs dans le monde qui utilisent cet outil-là. Et donc, nous mettons gratuitement à disposition de tous nos utilisateurs ces outils d'IA générative. Ce qu'on a observé, c'est une utilisation extrêmement rapide. Puis d'autres innovations arrivent, notamment en Europe il y a quelques jours, dans l'application Meta AI, l'outil Vibes qui permet à nos utilisateurs de créer, grâce à l'IA générative, des courtes vidéos qui sont certainement la façon de rester connecté socialement dans les années à venir.
10: Intéressant, Vibes, hein, puisque vous l'évoquez, autant en parler. C'est votre toute dernière nouveauté. C'est le fait de générer donc des vidéos grâce à l'intelligence artificielle. C'est impressionnant, c'est bluffant. ça peut être parfois troublant. Est-ce que vous ouvrez pas un peu une boîte de Pandore avec avec cette fonctionnalité qui peut être aussi peut-être le début d'encore plus de désinformation, de fake news, etc., etc. Alors j'imagine que vous avez prévu des garde-fous, mais mine de rien, c'est un tournant important quand même.
11: Vous savez. L'histoire industrielle, j'allais dire presque l'histoire de l'humanité, fait qu'à chaque révolution, chaque innovation, on a toujours ce débat, qui est légitime d'ailleurs. Hein. Est-ce que ça va pas créer des risques, des comportements qui ne sont pas les bons comportements avec de nouveaux outils ? On a tous vécu ça, de la Renaissance jusqu'à aujourd'hui. Alors, la chance que l'on a, c'est qu'on a un peu de retour d'expérience de tout ça. Et que chaque innovation, aujourd'hui, permet aussi de contrecarrer les risques. Quel est le meilleur outil pour lutter contre les risques que vous soulignez ? C'est l'intelligence artificielle elle-même qui permet de diminuer les contenus qui n'ont rien à faire sur Facebook et Instagram, de lutter contre la fausse information, de lutter extrêmement efficacement contre les risques d'interférence étrangère. Donc l'IA elle-même...
10: Il y a des garde-fous dans Vice qui font qu'on ne peut pas générer n'importe quoi comme vidéo.
11: Mais ces garde-fous existent en réalité depuis longtemps. Sur Vibes, aujourd'hui, comme hier sur Facebook, il y a des contenus que vous ne pouvez pas créer et que vous ne pouvez pas poster. Ces règles existent. Nous avons les outils, nous avons les équipes pour gérer ces garde-fous. Et puis, il y a également des textes, de la régulation, des réglementations qui ont été créées, que bien sûr Meta respecte.
10: Donc Vibes est disponible en France ?
11: Absolument, depuis quelques jours.
10: Vous avez déjà des retours ?
11: Pas encore, c'est un peu récent. On a d'abord des retours sur le premier marché, qui est le marché américain.
10: Oui.
11: Où des millions de créations par IA ont été faites. Et ce qui est intéressant, c'est qu'on pense, on n'est pas les seuls, mais on pense que l'outil d'IA dans un flux social de création de courtes vidéos par IA générative est certainement un des éléments de modernisation et peut-être l'avenir aussi des réseaux sociaux, parce que les gens créent, postent les reels, les stories, les vidéos courtes et se saisissent de l'IA générative qui a un intérêt, c'est qu'elle permet d'exprimer la créativité. Moi, j'ai rencontré beaucoup de créateurs, de jeunes créateurs en France, et qui nous disent, vous savez, grâce à l'IA, qui ne coûte rien, qui est gratuite, je peux exprimer ma créativité. Sans ces outils, je ne peux pas parce que c'est trop cher, parce que je n'ai pas accès à. Et c'est assez impressionnant d'écouter les jeunes générations, des artistes, des créateurs, de jeunes réalisateurs qui vous disent, en fait, l'IA générative est une énorme chance pour moi, une énorme opportunité. Parce que d'abord, c'est des outils assez exceptionnels. Vous les avez vus. On peut créer vraiment tout ce qu'on veut créer. Et puis, cet outil est gratuit.
10: Et c'est vrai que ça va sans doute créer des nouveaux talents qui n'avaient pas les moyens, comme vous le disiez, d'acheter tous ces outils, de s'équiper en logiciels coûteux.
11: Oui,
10: c'est ça qui est formidable.
11: Et si je peux me permettre d'insister là-dessus, c'est que vous le voyez bien sûr dans le cœur de la tech. On parle de tech ici. Mais quand vous discutez avec le monde de la création, au-delà de la publicité, du marketing, du cinéma, de l'art, de la culture, vous voyez ces jeunes générations qui... ne souligne pas les risques, et il y en a bien sûr, mais surtout l'opportunité de ces technologies qui ont d'ailleurs toujours, au cours de l'histoire, servi la créativité et la création.
10: Laurent Soli, vous êtes, je le disais, le président de Meta, en vice-président Meta en Europe. Est-ce que la France est toujours le berceau de l'IA pour Meta ? On voit que ça bouge beaucoup en ces derniers temps. Alors, il y a une rumeur persistante qui annonce le départ de Yann Lequin. Est-ce que FAIR, qui était donc un peu le bébé aussi, finalement, de Zuckerberg et de Yann Lequin, est toujours d'actualité aujourd'hui, sincèrement ?
11: D'abord, sur Yann, je ne veux pas commenter une information d'il y a quelques jours. Je laisserai Yann parler quand il voudra parler. Il s'exprime extrêmement librement. Ce que je peux vous dire, c'est que l'histoire de Meta et de la France sur l'intelligence artificielle est une histoire déjà ancienne et extrêmement réussie. Grâce à Mark Zuckerberg, à Yann, que vous citez, c'est ici en France que nous avons créé, il y a près de 12 ans, ce laboratoire d'IA qu'on appelle FAIR, qui est un grand laboratoire de recherche fondamentale, qui a été extrêmement utile pour Meta. De toutes les innovations qu'on vient de parler, de la modération à la création, à la reconnaissance de l'image,
10: non, mais c'est pour ça que je pose la question, parce que là, on vit un tournant, finalement, avec le départ de Yann Lequin. S'il s'avère, bien évidemment.
11: S'il s'avère.
10: Bien sûr.
11: Oui, mais... Quelle que soit sa décision, ce qui a été fait par Yann et ses équipes demeure, et j'utilise le présent de l'indicatif, et demeurera. Et ce que nous avons créé à Paris est reconnu par tous comme étant un pilier de l'écosystème de l'IA dans notre pays. Il y a eu il y a quelques jours, vous l'avez vu, un ranking des meilleurs tech hubs, pardon de l'expression, mais ici on peut l'apprendre, dans le monde des grandes villes. La Silicon Valley numéro 1, Boston et New York 2 et 3, la quatrième ville, et le quatrième hub mondial, c'est Paris. La grande fierté que nous avons à Meta, la grande fierté des équipes françaises et européennes de Meta, c'est que c'est dans notre pays qu'on l'a mis en place.
10: Et ça restera.
11: Et d'ailleurs, quand nous avons la chance de voir le développement de Mistral, sur les trois cofondateurs, deux viennent de Meta. Quand nous pensons à des entreprises comme Nabla, dirigée par Alexandre Lebrun et Martin Raison, que le grand public connaît peut-être pas, ce sont deux anciens de Meta, une entreprise très, très, très en réussite, notamment sur le marché américain. Quand vous voyez le développement d'Helsing, le chef de l'IA chez Helsing, c'est Antoine Borde, l'ancien patron du labo. Donc, on a réussi à créer, à être un des éléments, soyons modestes, mais soyons aussi fiers, de cet écosystème français. Et c'est ça qui fonctionne. La souveraineté, c'est ça. C'est-à-dire être capable de fixer sur un territoire des talents, des chercheurs, des entreprises, puis des investisseurs, et de créer un écosystème. La grande fierté de ce laboratoire, c'est pas simplement d'avoir attiré les Français. C'est d'avoir attiré plusieurs nationalités. En près de 10 ans, nous avons eu plus de 120 chercheurs qui y sont passés ici. Plus de 12 nationalités qui sont venues à Paris et pas à Palo Alto, à New York ou à Londres. Et tous ensuite, pour la plupart, ont essaimé créer des entreprises sur le territoire national.
10: Oui, oui, oui,
11: 90% de ces gens-là sont restés en France.
10: C'est très vertueux pour l'écosystème IA.
11: Donc
10: d'une
11: c'est vertueux
10: générale.
11: Et il faut rendre hommage à ceux qui l'ont créé. À Yann, quelle que soit sa décision, à Mark Zuckerberg, qui a investi dans notre pays parce qu'il y a des talents et parce qu'en effet, vous avez raison, la France a une grande école d'ingénierie, une grande école mathématique, et qu'elle est aujourd'hui, en Europe et dans le monde, un des piliers, en effet, de l'écosystème IA mondial, et on en est tous très fiers.
10: Merci beaucoup, Laurent Soli, d'être passé
11: merci
10: par
11: votre
10: le
11: invitation.
10: De Tech & Co. C'était évidemment très intéressant. Et vous restez avec nous, on poursuit cette émission depuis l'Orange Vélodrome, ici à Marseille.
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10: Tech & Co, la quotidienne, donc toujours depuis l'Orange Vélodrome, ici à Marseille, à l'occasion de l'AIM, événement organisé par CMA-CGM, qui, je vous le rappelle, est l'actionnaire de RMC, de BFM, avec bien sûr La Tribune et BFM Business. Tiens, on va maintenant recevoir quelqu'un qui connaît par cœur l'écosystème tech, qui connaît par cœur l'écosystème IA et qui est là pour défendre l'entrepreneuriat français d'une manière générale. C'est Pascal Cagny. Bonsoir Pascal.
13: Bonsoir Françoise. C'est un bonheur d'être à tes côtés, vos côtés.
10: On se tutoie, on se vouvoie, on va voir. Bon, Pascal Cagny, ancien patron Europe d'Apple, président de Business France, mais aussi donc fondateur et président de C4 Venture. On va parler dans un instant justement de ce fonds qui va apporter 100 millions d'euros. Mais on va évoquer ça dans un instant. Un mot sur l'ambiance générale en France de la tech et de l'entrepreneuriat. Pascal, je sais qu'en général vous êtes plutôt dithyrambique et optimiste. Est-ce que l'optimiste né que vous êtes l'est toujours en ce moment sincèrement?
13: Je vais commencer par une bonne note. Je suis allé ici au Vélodrome il y a quelques années pour voir un match exceptionnel, une demi-finale France-Allemagne, où la France a gagné, avant de perdre d'ailleurs contre le Portugal en finale, ce qui était décevant. Mais donc ce stade exceptionnel, cette ville rayonnant sous un soleil bleu, me rappelle de très bons souvenirs.
10: La ville de la Méditerranée, Marseille.
13: C'est la ville de la Méditerranée, une ville qui a un avenir extrêmement fort. Je suis tellement heureux que CGM, investissent ici. C'est extrêmement important parce que les entreprises savent être citoyennes. Comme ces entreprises étrangères que nous faisons venir avec Business France depuis maintenant de longues années pour avoir ce titre d'être le pays le plus attractif de France. Ces entreprises qui créent dans 75% des cas des emplois dans les villes de moins de 20 000 habitants. Donc je crois que cet ancrage local est important et avoir un forum AIM pour la troisième édition qui se fait ici.
10: Deuxième
13: édition qui se fait ici, je crois, est un vrai succès. Et surtout que j'ai compris qu'il y avait de plus en plus d'étrangers qui venaient parce que l'attrait de la ville et de ce qu'on y raconte est important. Donc c'est un vrai bonheur d'ici. Morose, non, je n'ai pas raconté ce que vous dites tout le monde. Bien sûr, c'est challenging. Bien sûr, il se passe quelque chose de particulier, différent d'entre 5e République à l'Assemblée. Bien sûr, on sait qu'on a du mal à lever de l'argent.
10: Mais est-ce que ça grippe les rouages de l'entrepreneuriat, de la volonté pour certains de lancer leur business?
13: Je crois que le train est parti il y a très longtemps maintenant, plus d'une dizaine d'années, au moment de la création de la French Tech, avec ce concept qui est toutes les classes d'âge, de 18 à 25 ans, aujourd'hui, veulent devenir entrepreneurs. Ils ne reviendront pas à un avenir. Clairement, le spectacle de notre vie institutionnelle et démocratique ne les conduit pas à aller dans le rôle modèle d'il y a 20, 30 ans, celui de mes 20 ans à moi, qui était de vouloir faire de la politique. Donc aujourd'hui, on fait de la politique, on acte sur la vie citoyenne en étant entrepreneur. Vous savez qu'à C4 Venture, j'ai le privilège d'avoir un portefeuille maintenant conséquent. Finalement, les années passent, de plus de 54 entreprises. Le privilège rare, et on me dit que c'est un exploit d'avoir 12 unicornes. Donc, quand je parle mes entreprises, on parle de croissance, de développement à l'international, de nouveaux POC quand on est dans des pré-seed et du série A. Donc, je vais vous dire que le business continue, mais il ne s'arrête pas là. Et c'est vrai que c'est difficile aujourd'hui, à la fois quand vous êtes ce qu'on appelle un général partner, c'est-à-dire une société de gestion à lever des fonds. Les institutionnels, aujourd'hui, essayent de choisir des actifs différents. Et c'est vrai, quand vous êtes une start-up, quelles que soient vos bonnes idées, vous avez du mal à chercher des fonds, et des fonds suffisamment importants, parce qu'on manque d'argent, alors qu'on sait qu'on a 35 trillions d'épargne, selon le rapport Draghi, et qu'il faut casser la tirelire.
10: Vous êtes un entrepreneur depuis toujours. Je le disais, vous avez dirigé Apple Europe il y a quelques années. Président de Business France, il est là pour promouvoir et faire rayonner l'entrepreneuriat français. Juste encore un mot sur la politique, après on passera à autre chose. Est-ce qu'on n'est pas à bout d'un système, finalement, au bout d'un système? On a l'impression que, finalement, il y a une déconnexion entre les politiques et vous-même, tous les entrepreneurs.
13: Je vais vous
10: décevoir,
13: François.
10: Et les initiatives, non?
13: Depuis 8 ans, dans une fonction pro bono de président de Business France,
10: quand
13: ambassadeur.
10: Est-ce que vous devenez
13: président, ambassadeur, j'ai observé une génération politique neuve, celle qui va du LFI au Rassemblement National, évidemment à Renaissance. Et vous savez, plutôt que de leur jeter trop souvent l'opprobre, moi en tant qu'entrepreneur, personne qui a fait une carrière en appartenant à une entreprise un peu mythique, Apple, je vois des gens de très bonne qualité qui ont envie de faire. Il se trouve que le système est grippé à un instant T où la désintermédiation de la vie démocratique par ces fameux réseaux sociaux, par ce fameux téléphone que j'ai mis avec d'autres dans les mains de tout le monde, rend les choses plus difficiles. Puis je me rappelle peut-être du 4 mars 2018, c'était en Italie, à Rome. J'étais en train de travailler sur un traité d'amitié franco-italien, le traité du Quirinal. Et là, nous avions à la fois les Cinque Stelle, les 5 étoiles, et la Ligue Lombarde qui arrivait au pouvoir. Et on se disait, mais comment ça va se passer? Et puis finalement, aujourd'hui, 6-7 années après, on se rend compte que les vieilles démocraties, les pays qui ont 1000 ans d'âge comme les nôtres, plus jeunes pour l'Italie qui est devenue une Italie en 1861, eh bien, ont un sort de cycle, une résilience forte. Moi, je suis encore optimiste sur la résilience des Français, qui ne feront pas trop d'extrêmes, qui vont trouver que finalement l'entreprise est saine, digne, que c'est finalement la plus belle expérience de vie. Donc je suis non pas optimiste, mais serein sur ce que pourrait être le futur. Il faut maintenant simplement se battre contre des choses assez aberrantes et montrer que le modèle, pas simplement de la French Tech, vous savez que j'investis avec ces quatre industries dans des entreprises du patrimoine vivant, j'essaye d'avoir une vie complète, c'est un homme de la Renaissance au XXe siècle, où à la fois je suis dans la tech, et dans les entreprises patrimoine vivant, parce que la France offre, avec ma maison Le Lièvre, avec les financeries de Gien et bientôt d'autres, l'opportunité de continuer à exporter, à travailler et à fixer sur les territoires des emplois. Donc oui, je suis motivé, et si c'est challenging, difficile au moment où on sait, je crois qu'il faut continuer, et vous avez un rôle important, vous les médias, vous BFM Business, à expliquer qu'il y a encore un avenir intéressant pour nos jeunes.
10: Et passer de l'autre côté, vous intéresser à la politique, c'est pas quelque chose qui est dans votre matrice, Pascal?
13: Je crois que je fais la politique la passion la plus proche qui soit, et j'utilise le capital que j'ai gagné grâce à mes amis américains pour le redéployer sur mon territoire. C'est finalement très très intéressant.
10: Ça vous suffit?
13: Ça me suffit.
10: Bon, d'accord. Non,
13: ça me suffit.
10: C'est une question que je posais comme ça.
13: Mais on prendra au moment voulu en 27. On essaiera de prendre parole et de partager une expérience qu'on peut espérer intéressante.
10: Vous pourriez prendre part justement à cette échéance?
13: C'est clair, bien sûr, comme je l'ai fait au moment de la dissolution et comme je l'ai fait en 2017, parce que je pense que les entrepreneurs, et je disais ça au moment de la dissolution, ne peuvent pas rester muets. On peut être en désaccord avec nos salariés et nos employés, mais on doit prendre la parole. Et je vais vous avouer que nombre de gens font ça très bien. Monsieur Martin au MEDEF, la CGPME s'exprime, l'AFEP s'exprime. Donc les organismes qui représentent cela, la French Tech doit s'exprimer, France Digital s'exprime. Donc je pense que c'est ça la vie démocratique. La vie démocratique, c'est laisser les gens s'exprimer.
10: On va parler maintenant d'investissement avec C4 Venture 3, ce nouveau véhicule de 100 millions d'euros lancé en septembre dernier. Expliquez-nous un petit peu quel est l'objectif de cet investissement. Pourquoi faire? Dans quel contexte, Pascal?
13: C'est quand à 50 ans, j'ai quitté Apple en me disant que je devais vivre une deuxième vie. Assez naturellement est venue l'activité de capital risque. Le premier fonds, on m'a expliqué que j'étais un opérateur et pas un investisseur. Donc, j'ai dû démontrer avec mon propre argent qu'on pouvait réussir. Et puis, sur le deuxième fonds, j'ai pris, à la faveur d'une autorisation AMF, le soin de demander de l'argent à d'autres. Je ne demande aucun argent public. Ce sont que des entrepreneurs, des patrons d'entreprises qui nous ont rejoints. Et finalement, on semble faire un job intéressant avec de vrais résultats. Il est devenu assez naturel en disant qu'on va créer ce qu'on appelle en anglais une legacy, c'est-à-dire qu'on va vouloir laisser quelque chose derrière nous. CK Adventure a une marque forte, plus de 12 unicorns sur 54. Nous avons impliqué.
14: C'est quasi un record, non?
13: Enfin, apparemment un ratio très fort et on n'a jamais cherché cela. On essaie juste de bien faire notre travail d'investisseur.
14: C'est pas 30%.
13: Et on fait ça à l'échelle de l'Europe, ce qui est très important, avec évidemment en étant très fier d'être français et en le revendiquant. Et on s'est dit que au moment de l'histoire où on est, j'allais assister, moi qui suis né à l'époque du 28 janvier de 1984 quand on lançait le Mac. Où il y avait un IBM PC en 5 qui est vu aux premières loges l'arrivée de l'iPod, de l'iPad et évidemment de téléphone. Je suis persuadé que l'IA est une révolution exceptionnelle et il faut donc qu'on l'embrasse. Et si moi je ne l'embrasse pas et si je dis pas à mes pairs de le faire, comment on le fera? Alors la meilleure façon de l'embrasser, c'est de continuer notre travail chez CK Adventure, l'arrivée d'un nouvel jeune partenaire. Nous sommes maintenant 3 partenaires de 37 ans qui avec Eric Postolaire, qui est mon ami de toujours, complète une équipe où les cheveux gris,
14: Microsoft,
13: les cheveux gris complètent cette équipe. On prend un plaisir incroyable à le faire avec un jeune associé de Jean Veil, avec Michel Sassano, donc une belle équipe senior, très plate. C'est-à-dire qu'on a peu de gens, mais on travaille là-dessus.
14: Donc,
13: pense qu'il faut faire de l'intelligence artificielle à la fois software, ce qui a été l'histoire, mais aussi sur le physique. Et ça, c'est nouveau. D'où je viens, c'est d'un univers physique. On avait de l'atome, c'était évidemment Apple, avant ça, c'était Packard Bell. Et donc, on pense aujourd'hui que les robots, les chips, les nouvelles séries de processeurs sont importants. C'est pourquoi on a investi dans Arago, une merveilleuse société française. C'est pourquoi on a des investissements dans le quantique avec Alison Bob. C'est ce pourquoi on est chez Neura Robotics aussi sur cela. Et je pense qu'il y a en Europe un savoir-faire unique parce qu'on a encore et toujours une puissance industrielle. Alors, on nous reproche de ne pas l'être assez en France, mais il faut savoir qu'on a des gains de productivité à faire. Je crois que le moment où on passe des robots aux cobots et cobots à l'humanoïde est en train d'arriver grâce à l'intelligence artificielle. Donc, c'est un petit peu notre objectif.
14: C'est intéressant ce que vous dites, parce que c'est vrai qu'on voit l'arrivée massive des robots, de la robotique, notamment en Chine, j'ai l'impression qu'ils prennent une avance incroyable avec Unitree, avec des boîtes comme XPeng qui fabriquent des voitures, mais aussi des robots qui arrivent sur ce marché-là. Du côté des États-Unis, il y a Tesla avec Optimus. Il y a aussi Figure AI que vous devez connaître aussi. On a notre carte à jouer aussi là-dedans. La bataille est jouable.
13: Absolument. Quand Jesse Wang vient à Paris au moment de Vivatech, dont on doit être très fier, le patron d'NVIDIA, il montre sur scène le premier robot qu'il montre. C'est un robot d'une boîte exceptionnelle, d'un entrepreneur rare, Neura Robotics, qu'on a été très heureux de supporter.
14: Et ils font quoi, Neura Robotics? Ils font des robots justement humanoïdes.
13: Ils sont en train de passer du cobots à l'humanoïde.
14: Oui.
13: Ils le font avec l'idée d'être totalement européen. Ils le font parce qu'ils sont nés dans un pays qui a quand même un pourcentage de son industrie, de son produit intérieur brut extrêmement important à l'industrie. On parle de plus de 22-23%. Ils sont aussi en Autriche, on est à 25% du produit intérieur brut. Il y a une industrie qu'on doit challenger. Qui est challenger aujourd'hui? L'industrie automobile. Comment on va la challenger? On sait qu'on a une sorte d'hiver démographique dans certains pays européens, en Italie, en Allemagne, j'espère pas encore en France, et il va falloir s'en préoccuper. Donc je pense qu'on a un savoir-faire fort, on a une base d'application. Vous savez, le robot, sans l'informer, sans l'inférence et sans la possibilité de le faire travailler, ne sert à rien. Donc ce qu'on a, nous, européens, on a une base industrielle forte, 17% du PIB européen, et donc on peut faire plus que des POC et des minimum viable products pour rendre cela opérationnel.
14: Pascal, vous êtes un peu, j'allais dire, voire même un peu beaucoup visionnaire. À l'époque d'Apple, vous avez accompagné la naissance de produits mythiques comme l'iPhone. Est-ce que le robot humanoïde, à votre avis, c'est quelque chose qui va complètement bouleverser notre quotidien, notre société? Quand on écoute Elon Musk qui nous dit que dans quelques années on aura un robot majordome à la maison, il imagine même dans quelques années pouvoir transférer en fait tout notre savoir, notre âme en quelque sorte sur une clé USB pour être immortel et transférer ça dans un robot. Alors sans aller jusqu'au délire d'Elon Musk, vous y croyez, vous?
13: Je crois que vous avez prononcé le bon terme. Mon propos, je ne crois pas du tout à cela et ce n'est pas le propos. Ce que je sais, c'est qu'il y a aujourd'hui un hiver démographique qui fait qu'on a un problème de main-d'œuvre, qu'on doit extraire de la productivité pour continuer à être compétitif et vendre des produits mieux exportés.
14: Quand vous dites hiver démographique, c'est le fait du taux de natalité qui chute.
13: De manquer d'une natalité. Quand vous réfléchissez à 5, 10, 15, 20 ans, quoi qu'on raconte aujourd'hui,
14: population vieillissante,
13: population extrêmement vieillissante, non formée à ces choses-là. Donc on n'a pas d'autre choix. Allez au Japon. J'y étais il y a 3-4 semaines au moment de l'exposition de Osaka. C'est 129 millions de personnes qui étaient là il y a 3 ans. Ils sont 122 aujourd'hui. Et pire que ça, c'est qu'ils n'ont pas d'un volant démographique qui leur permet de supporter cela. Donc ils embrassent totalement la révolution des robots. On doit le faire en Europe. On doit le faire dans là où on est très bon, c'est-à-dire dans l'aérospatial. On doit le faire sur la fabrique des avions, sur notre industrie automobile, et on va pas déplacer des jobs, on va les compléter. Donc je pense que laissons Elon Musk être et faire son Elon Musk, essayons d'être très pragmatiques, européens avant tout, et se dire que oui, il faut qu'on embrasse et qu'on embrasse la révolution intelligence artificielle, ce qu'on appelle le physical AI, c'est encore un anglicisme, et que l'on cherche un extrait de la productivité dans nos entreprises. Si on fait ça, l'Europe a une très belle carte à jouer et le savoir-faire qu'on a est unique. Je vous rappelle quand même qu'on a autant de gens formés à l'AI, on parle de 130 000 personnes en Europe qu'aux États-Unis. Notre talent, notre ressource est extrêmement forte. C'est vrai qu'on n'a pas les capitaux pour faire des data centers, mais on les accueille à vitesse grand V avec les annonces qu'a fait le président de la République au sommet de l'IAI. Donc on a quand même quelques atouts qu'il faut regarder de manière très positive. Et après, je crois que c'est ça qu'il faut jouer.
14: Quand on discute avec, toutes les personnes qu'on rencontre au quotidien, beaucoup d'entre elles ont peur de l'IA. C'est une défiance. Elles se sentent parfois menacées. Est-ce que leur métier va être conservé par l'IA ? Quand on voit Waymo, le taxi robot qui est en train de se généraliser aux États-Unis, quand il va arriver en Europe, il va faire souffrir des métiers. Et ce n'est qu'un exemple. Est-ce que on a conscience des transformations qui sont en train de se faire? Et comment quelle pédagogie avoir avec justement les Français?
13: Bah, j'essaie de vous l'expliquer si vous m'en donnez encore le loisir. Je viens de rencontrer brièvement le ministre de la Santé de Tunisie. Il a 11 à 12 millions de personnes. Il a des déserts médicaux bien plus importants que les nôtres. Comment peut-il, aujourd'hui, on peut miniaturiser ce qu'on appelle le compute power, c'est-à-dire la capacité à traiter de l'information, de mettre des batteries, il peut aller dans des contrées extrêmement là, très, très
14: éloignées.
13: Il peut scanner les seins, donc faire de la détection de l'ensemble de sa population féminine, et il peut
14: pour prévenir
13: traiter
14: le cancer
13: tout
14: du sein.
13: Cela ouais. Et travailler sur une vraie politique publique. Quand vous allez avoir 2,5 milliards d'Africains à l'horizon 2050, qui n'ont pas fait leur révolution démographique comme l'Europe l'a fait il y a plus de 20 ans, comme les Chinois et comme les Indiens l'ont fait, et qu'il va falloir gérer cela en termes de santé publique, eh bien le mode opératoire de hier n'est plus possible. Donc de la même façon que nous avons des déserts médicaux, il existe des déserts médicaux partout, et l'intelligence artificielle sert. Vous voyez que là, j'utilise une technologie qui est absolument utile, qui va permettre d'allonger la durée de vie, la qualité. Comme mon téléphone, mon iPhone, au début, quand on me challengeait sur la dépendance qu'on avait créée, et c'est pas la dépendance des réseaux sociaux, la dépendance à l'égard de l'objet, eh bien, on se rendait compte qu'il a sauvé des dizaines, sinon des centaines de vies, le téléphone. Donc, il faut regarder les choses le verre à moitié vide plutôt qu'à moitié plein. Et je pense que l'IA est une opportunité exceptionnelle. À nous, Européens, non plus de se défier de cela, d'avoir une courbe d'absorption absolument forte, d'aller plus vite que les Américains,
14: mais
13: même si on est
14: prêt face à cette transformation.
13: Comment ?
14: Il faut qu'on soit prêt face à cette transformation.
13: D'où la nécessité d'avoir des efforts de formation très importants.
14: On en parlait avec Anne Bouvreau hier d'ailleurs.
13: C'est le plan France Trans, c'est ce que fait Anne, qui est une merveilleuse ambassadrice de l'Internet. C'est ce que font aussi nos grands acteurs de la tech, qui toujours parlent de formation. Hier, je présidais le jury des prix Choose France. On regarde une société comme Cisco qui allait former plus de 230 000 Français. Sur le passage de l'IA sur leur système AE. Donc je pense que cette formation-là, c'est utiliser la force des autres sur notre territoire. Voilà.
14: Merci beaucoup Pascal Cagny.
13: C'est un privilège, toujours.
14: Pascal Cagny, donc ancien président d'Apple et patron de C4 Venture aujourd'hui. Vous restez avec nous, Tech & Co revient dans un instant, juste après cette petite pause. À tout de suite.
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19: Bienvenue dans Trajectoire, la chronique des entrepreneurs. Aujourd'hui, je reçois Vincent Mollard, directeur général d'ACMR, expert en VP pour les rayonnages et bâtiments industriels. Bonjour Vincent.
20: Bonjour Karine.
19: Alors, quel a été le déclic pour vous lancer dans la création de cette société?
20: Suite à mon expérience dans les systèmes de stockage,
16: J'ai une expérience de 35 ans dans différents groupes internationaux et nationaux sur les systèmes de stockage. Donc, les clients avaient énormément de demandes pour tout ce qui était sécuritaire. Et voilà ce qui m'a donné l'envie de me mettre à mon compte. Et surtout, j'avais des gros clients au national qui avaient ces besoins-là.
19: Alors, votre position d'interlocuteur unique, en quoi elle change la donne ?
16: Face à des entreprises aujourd'hui qui gèrent d'une façon différente ces sujets-là, nous, l'avantage, c'est qu'on a l'expérience, on est capable de mener des actions de A à Z pour les clients, et ça les sécurise aussi, puisqu'on va jusqu'au bout du projet.
19: L'actualité, bien sûr, c'est vous agrandir en quelque sorte.
16: Tout à fait.
19: Quel profil vous recherchez ?
16: Aujourd'hui, je recherche des profils plutôt de personnes qui ont vraiment l'envie d'entreprendre et de les accompagner pour leur développement. Et ça sera vraiment des partenaires au niveau national sur tous les secteurs, on va dire départements et régions. Voilà.
19: Merci Vincent Mollard d'être venu nous parler de votre société ACMR dans Trajectoire.
16: Merci Karine.
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10: Voilà Tech & Co, la quotidienne, toujours à Marseille, toujours à l'Orange Vélodrome, à l'occasion de l'AIM. Sébastien Mitsoff nous a rejoint sur ce plateau. Bonsoir Sébastien.
25: Bonsoir François.
10: Vous êtes le directeur général de Google France. Merci d'être avec nous, de prendre le temps, parce que je sais que vous aviez un agenda chargé lors de cette AIM. Vous bossez beaucoup avec CMA-CGM, hein, bien évidemment. Et j'aimerais qu'on évoque un petit peu la montée en puissance de l'IA chez Google. Alors, c'est peu de le dire, parce que finalement, l'intelligence artificielle chez Google, ça fait des années et des années. Hein, vous êtes l'auteur de plein de modèles de langage, hein, qui après ont été repris d'ailleurs par d'autres, c'est ça qui est assez amusant. Mais on voit que l'IA est partout. Est-ce que vous, en tant que DG de Google France, vous sentez cette montée en puissance de l'IA au sein même de la culture même de chez Google ? C'est quelque chose que vous palpez au quotidien ?
25: Absolument. Alors d'abord, il y a des choses qui changent et des choses qui ne changent pas. Ce qui ne change pas, je suis depuis presque 20 ans chez Google et depuis 20 ans, on continue à innover. J'ai regardé récemment les premiers screenshots, à quoi ressemblait le moteur de recherche, à quoi ressemblait la publicité. On a fêté les 25 ans de Google Ads il y a quelques jours et de voir à quel point on a évolué. Donc on a su tous les 90 jours, dans des cycles rapides, continuer à innover, continuer à suivre les usages des ordinateurs, au téléphone portable. On voit aujourd'hui sur les requêtes qui sont faites sur Google, c'est pas seulement du texte, c'est des images et on arrive à répondre à ces questions. Donc ce qui est permanent, c'est de savoir se renouveler, c'est de savoir utiliser les meilleures technologies possibles pour continuer à faire en sorte de bluffer les utilisateurs, d'accompagner nos clients tous les jours. Sur le sujet de l'intelligence artificielle, ça a ouvert évidemment un champ des possibles extraordinaire. Vous l'évoquiez, on le voit sur le moteur de recherche, sur la façon dont on arrive à apporter des réponses qui sont encore meilleures pour les utilisateurs. Et puis on le voit aussi avec des briques technologiques qui permettent d'apporter des réponses très importantes aux entreprises avec lesquelles on travaille. Vous parliez de l'exemple de CMA-CGM avec lequel on a beaucoup travaillé. Aujourd'hui, ils ont plus de 650 bateaux. Des enjeux, évidemment, de maximiser les flottes de bateaux pour être le plus efficace possible. Mmh. Et on travaille sur des modèles avec de l'intelligence artificielle qui vont permettre de maximiser ces routes, de gagner en productivité. Et donc, c'est évidemment l'enjeu sur toutes les entreprises avec lesquelles on travaille.
14: Un mot sur la recherche de chez Google, qui est votre cœur de métier. En tout cas, vous le disiez, hein, ça fait 25 ans que le moteur existe, peut-être même plus que ça. Oui, 25 ans. On voit que ce moteur, on a l'impression que pendant toutes ces années, c'était la toute puissance de Google, mais que depuis un certain temps, il est challengé par d'autres acteurs qui essaient de révolutionner la recherche sur Internet grâce à l'IA générative, Perplexity, ChatGPT, qui est maintenant connecté au web et à qui on peut poser des questions liées à l'instantanéité du web. Vous le faites d'ailleurs aux États-Unis, hein, Google s'y est mis aux États-Unis, pas encore en France, j'espère que ça va arriver. D'ailleurs, vous avez des infos là-dessus. Est-ce que la recherche liée à l'IA générative va bientôt arriver chez nous ou pas?
25: On espère, on y travaille dur pour faire en sorte que ça arrive aussi

0: Google continue à avoir ses modèles de concurrence sur les utilisateurs et sur lesquels on s'adapte. Aujourd'hui, le point le plus important aussi sur ça, c'est qu'au-delà du moteur de recherche, on a eu une réponse très forte avec Gemini. On a annoncé récemment qu'on a 650 millions d'utilisateurs sur Gemini. On a vu trois fois plus de questions posées sur le dernier trimestre par rapport au trimestre précédent.
1: Rappelons que c'est votre agent IA, hein, Gemini.
0: Gemini est notre agent IA sur lequel vous pouvez, et c'était les exemples que vous donnez, vous pouvez mettre une photo de vous et demander vous habiller en joueur de l'OM. Vous pouvez vous préparer pour le brevet des collèges en demandant un quiz, en demandant de vous accompagner. Et puis un sujet évidemment de continuer à apprendre, de se réinventer sur des sujets complexes avec la recherche avancée qui vous permet de poser des questions et de vous aider à mieux appréhender des sujets particulièrement compliqués.
1: Est-ce que la recherche, à votre avis, va être bouleversée? La manière dont on recherche les informations sur Internet, c'est vrai que Google, qui est le, on va dire, l'acteur dominant dans ce domaine-là, c'est toujours pareil. On tape quelques mots-clés et on a une recherche et on clique sur des liens. Est-ce que tout ça va changer, à votre avis, grâce à l'IA générative, ou est-ce que vous pensez que finalement, ça restera un peu comme c'est depuis toutes ces années?
0: Alors, si vous m'autorisez, je poserai la question un petit peu différente. Oui. Je pense que c'est pas un enjeu de comment on recherche, c'est un enjeu de comment on apprend. Et je pense que c'est derrière la recherche, c'est la recherche d'une réponse, la recherche d'une information, et c'est cette notion d'apprentissage qui est extraordinaire, qui parle d'abord de la curiosité. 15% des requêtes qu'on voit sur Google chaque année sont encore des nouvelles requêtes. La curiosité humaine est infinie et on le voit dans les questions qu'on se pose et dans l'envie d'apprendre. On vient sur Google parce qu'on a envie d'apprendre quelque chose. Et donc je pense qu'on est dans un moment d'accélération, on a des sujets de plus en plus complexes et la capacité d'apprendre mieux est vraiment ce qui pour moi est la différence. Si je devais vous donner un exemple, on a un outil qui s'appelle Notebook LM, qui est un outil gratuit. Vous
1: tapez Notebook LM. Expliquez-nous ce que c'est parce que c'est vraiment ahurissant, c'est presque magique en fait.
0: Donc Notebook LM est un site qui va vous permettre justement de mieux apprendre. Vous mettez des informations compliquées et il va uniquement, c'est sa singularité.
1: On peut mettre un PDF.
0: On met un PDF et il va uniquement se baser sur les informations que vous allez lui donner. On a beaucoup parlé à l'AIM depuis quelques jours du rapport de Mario Draghi, qui est un rapport fondamental sur la productivité européenne. Vous mettez ce rapport qui fait plusieurs centaines de pages, le PDF sur Notebook LM, et en quelques secondes, on vous montrera une carte pour expliquer comment le rapport est structuré. On vous proposera un podcast en 10 minutes que vous pourrez écouter dans la langue que vous voulez pour vous aider à l'appréhender. Avec des voix réalistes. Et vous pourrez lui poser des questions, des synthèses pour mieux le voir. Donc on voit, c'est un très bon exemple sur un rapport aujourd'hui qui est compliqué. On a tous envie de lire des centaines de rapports comme celui-là qui sont clés pour comprendre les grands enjeux. Mais on arrive à apprendre mieux, à apprendre de façon, avec des questions beaucoup plus personnalisées pour apprendre mieux. Donc pour moi, c'est vraiment le grand paradigme et le fait de pouvoir apprendre mieux. Et Notebook LM est un exemple génial qui illustre exactement ce que ça veut dire pour chacune et chacun d'entre nous.
1: Donc pour vous, la curiosité humaine fera qu'on recherchera l'information de manière un peu différente, suivant la requête. C'est ça ce qui va se passer?
0: Oui, et c'est ce qu'on voit aujourd'hui. On le voit sur Gemini, sur des questions qui sont posées en termes de productivité, en termes d'accompagnement à l'écriture, sur des sujets complexes, et puis sur des requêtes d'actualité où on veut continuer à garder le contrôle, on veut avoir des points de vue différents. Vous tapez une requête d'actualité sur la situation, les votes à l'Assemblée nationale, et vous verrez ce qu'on a toujours sur le moteur de recherche de Google, un carrousel avec des titres de presse qui ne sont pas personnalisés, on montre les mêmes informations pour éviter des bulles d'enfermement et puis pour permettre à ce que veulent les utilisateurs sur une requête d'actualité brûlante, c'est d'avoir le nom des titres et d'avoir ces points de vue qui sont différents.
1: Votre modèle économique, c'est la publicité, hein, en grande partie. Est-ce que, justement, on est à l'aube d'un changement dans ce domaine-là, parce que c'est vrai que aujourd'hui sur Google on a tous l'habitude, hein, on tape une requête, on a des liens sponsorisés, etc., qui sont proposés en priorité. Mais on peut imaginer que si la recherche devient différente, est-ce que vous allez pouvoir être tout aussi efficace en matière de publicité finalement?
0: Je vais vous faire une confidence sur le secret de la méthode de Google et sur la façon dont on travaille depuis toujours. C'est systématiquement, quand on se donne des objectifs, on les met dans trois catégories, qui est le 70-20-10. 70, c'est continuer à investir, à être les meilleurs sur ce qu'on fait déjà très bien.

0: 20% sur investir sur des nouveaux usages et 10% sur des moonshots, des paris qui peuvent être plus risqués. Ça avait été le cas sur la voiture autonome qui aujourd'hui a réussi avec le succès de Waymo, et d'autres qui ont échoué, évidemment, ce risque. Et donc le cœur du business reste évidemment un modèle gratuit qui est financé sur la publicité, sur lequel on continue à investir, à continuer à croître, on continue à innover avec AI Max, où on a apporté des outils extraordinaires pour les annonceurs, pour aller trouver les meilleures audiences possibles. Et puis sur le 20 et le 10, on continue à évoluer. Il y a peut-être un des chiffres qui était particulièrement marquant dans les derniers résultats qu'on a annoncés pour Google, qui est le fait qu'on a maintenant 300 millions d'abonnés payants. Donc vous voyez bien qu'on teste aussi d'autres modèles sur lesquels...
1: C'est-à-dire que petit à petit, le modèle économique de Google change. C'est-à-dire que la pub reste encore majoritaire, mais vous développez des modèles économiques d'abonnement, on voit que vous montez en puissance. Alors, sur le hardware aussi, avec les pixels,
0: la première, etc. Diversification, si on regarde le chiffre d'affaires d'Alphabet et de Google, c'est évidemment la partie cloud, sur lequel on a annoncé une croissance de 34%, et aujourd'hui les solutions cloud qu'on apporte sont là pour accompagner les PME, sont là pour accompagner les grands groupes, avec des cas d'usage qui sont extraordinaires. Je crois qu'il faut démoyenniser. On entend beaucoup de rapports sur l'usage, sur un certain nombre d'éléments. Ce que je trouve génial, c'est qu'il n'y a pas une entreprise avec laquelle j'échange aujourd'hui qui commence à s'approprier ces outils de façon concrète. À Marseille, on a vu un supermarché qui s'appelle Cigale et la Sardine, qui a su utiliser de l'IA générative pour poster mieux, plus rapidement, plus intelligemment, à augmenter sa communauté de 150%. On voit des très petites PME qui arrivent qui avaient toutes leurs factures, tous leurs devis en papier, le prennent en photo en quelques secondes, ça vous fait un tableau Excel, ça vous aide à anticiper quel doit être le prochain devis et le prix. Mmh. Donc on voit des gains de productivité tous les jours avec des entreprises de petite taille ou avec des entreprises de grande taille. L'exemple de Veolia est génial, de voir à quelle vitesse ils ont réussi à utiliser des modèles d'IA pour faire en sorte que des processus qui prenaient 3 ans historiquement pour lancer un nouveau produit peuvent se faire en quelques mois seulement. Donc c'est ces gains de productivité, c'est ces gains de temps aujourd'hui qui, à mon avis, sont en train de préparer à une ère de croissance absolument formidable pour les entreprises.
1: Alors Sébastien Missoff, quand on parle d'intelligence artificielle, il y a tout ce qui se passe derrière, l'arrière-boutique, les data centers, les processeurs, l'énergie, le refroidissement, enfin voilà, effectivement, parce qu'il faut énormément de puissance de calcul. Hein. On n'a pas inventé un petit magicien qui ferait que ça marche tout seul. Ce qui est intéressant, c'est que c'est un sujet que Google prend à bras-le-corps depuis de très nombreuses années. Comment essayer de d'être le plus, on va dire, virtueux dans ce domaine-là. Et là, vous avez évoqué un sujet qui est assez intéressant, c'est Suncatcher. C'est le fait d'envoyer finalement des data centers dans l'espace, comme des satellites, c'est ça?
0: Oui, absolument. Alors, il y a deux éléments importants dans ce que vous avez dit. Le premier, en effet, c'est, je pense, cette singularité de Google aujourd'hui sur le fait d'avoir, en français dans le terme, le full stack, avec la capacité d'avoir des data centers. C'est plus de 6 milliards d'investissements en Europe sur ces dernières années. C'est la capacité d'avoir des modèles de LLM comme Gemini. Et puis, c'est la capacité de travailler pour les utilisateurs, pour nos clients, pour faire en sorte que ce soit utile et accessible. On a 1400 personnes chez Google en France. On a 300 ingénieurs, des grandes équipes sur DeepMind qui travaillent sur la recherche fondamentale et sur l'accompagnement des entreprises. Sur la première partie, en effet, sur les data centers, on s'est donné comme objectif en 2030 de faire en sorte que 100% de l'énergie qui vienne alimenter les data centers vienne d'énergie renouvelable. On est à peu près à deux tiers du chemin, mais on a évidemment vu une accélération très très très significative ces deux trois dernières années en termes d'usage des data centers. Et donc on revient un peu à ce que j'évoquais tout à l'heure sur les 70 à 10. Il s'agit de continuer à innover sur nos data centers existants, ce qu'on continue à faire, en particulier avec des puces qui sont de plus en plus performantes. On arrive à faire 30% de calcul en plus par rapport à l'année dernière, uniquement sur ces innovations. Donc, c'est un formidable enjeu d'innovation. Et puis, c'est aussi de se dire quelquefois, le modèle actuel ne va nous amener qu'à un certain point incrémental. Est-ce qu'il y a d'autres façons de réfléchir? Et donc, Suncatcher est un pari de se dire qu'il y a peut-être une possibilité d'avoir ces data centers, en effet, dans l'espace, avec évidemment un bénéfice qui est de l'énergie solaire beaucoup plus puissantes et 8 fois plus d'énergie, oui. Et auxquelles ces satellites, ces modèles auraient accès 24 heures sur 24.
1: Avec un refroidissement aussi logique, puisqu'il fait très froid là-haut. Donc voilà, donc l'énergie, le refroidissement. Après, il faut connecter tous ces data centers de manière à la vitesse de la, enfin, à la vitesse de la lumière vers la Terre.
0: Et François, vous touchez un des éléments les plus importants. Je pense que notre rôle de leader aujourd'hui est de se rappeler que systématiquement, on revient sur le sujet de la curiosité, on doit se préparer à répondre dans les 3 mois qui viennent à des questions, à des problèmes auxquels on n'avait jamais réfléchi. Et c'est un enjeu clé de recrutement, de continuer à trouver des personnes qui aiment résoudre des problèmes, qui savent avoir une expertise très profonde, mais savent aussi se renouveler. On le voit bien sur cet exemple-là. J'ai commencé à faire des recherches, à avoir des discussions avec les équipes, mais les questions que ça pose sur la communication, quelle doit être la distance entre ces deux satellites, les enjeux de refroidissement, qui sont des questions que je ne m'étais jamais posées il y a quelques semaines, et sur lesquelles on doit approfondir. Et je pense que aller poser ces questions sur Gemini aujourd'hui, vous verrez à quel point ça vous donne des éléments de réponse et à quel point ça nous aide à apprendre mieux et plus vite.
1: C'est peut-être Gemini qui va vous trouver la clé de la réussite de Suncatcher finalement.
0: Alors, je pense que c'est les hommes et les femmes qui vont trouver les solutions, mais je suis sûr que Gemini va nous permettre d'apprendre beaucoup plus vite et de nous aider sur ces prises de décision.
1: Parce que ce Suncatcher est encore un concept, bien sûr.
0: C'est un concept, mais donc on a un programme aujourd'hui pour tester les 2 premiers satellites très prochainement.
1: Merci beaucoup Sébastien Missoff d'être passé par le plateau de Tech & Co ici à Marseille. Vous êtes le directeur général de Google en France et bien sûr on suit l'actualité de Google dans Tech & Co quasiment tous les jours parce que vous avez, tout comme ces géants américains, tous ces géants américains, une actualité quasi quotidienne. C'est passionnant, merci beaucoup.
0: Merci beaucoup François.
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1: Voilà le retour de Tech & Co, la quotidienne sur BFM Business, toujours ici à Marseille, à l'AIM. Et j'accueille sur le plateau Athénaïs Oslati. Bonsoir Athénaïs.
3: Bonsoir.
1: Vous êtes fondatrice et PDG de Ontbo. Comment rendre en fait tous ces LLM qu'on utilise au quotidien un peu plus humains, un peu plus intelligents, en tout cas pour qu'ils nous ressemblent plus? C'est un petit peu votre job, Athénaïs. Vous allez nous présenter Ontbo dans un instant. Mais on tenait à vous féliciter toute l'émission de Tech & Co et toute la rédaction, puisque vous êtes fraîchement lauréate du prix Tilder de la femme ingénieure en IA. Bravo.
3: Merci.
1: J'imagine que c'est une reconnaissance qui fait plaisir.
3: Absolument. Je suis très honorée de recevoir ce prix-là, surtout aujourd'hui et dans cette très belle enceinte.
1: Voilà. Vous l'avez eu vendredi dernier à l'occasion de l'AIM, donc. C'est le cabinet Tilder qui vous l'a remis en partenariat avec la Tribune dimanche. Athénaïs, alors présentez-nous Ontbo, s'il vous plaît. On vous écoute.
3: Alors, Ontbo, c'est quoi? C'est une IA qu'on appelle dite cognitive. Et avant toute chose, il faut rappeler qu'aujourd'hui, l'IA fait face à 2 enjeux. Le premier, c'est un enjeu d'ordre technologique. Et le deuxième, on en a entendu parler ces derniers temps, économique et écologique. Et sur l'aspect technologique, les gens veulent des IA plus fiables, des IA qui sont beaucoup plus précises, qui mémorisent, donc avoir la bonne information au bon moment. Je vais vous donner un exemple pour être plus concret. Imaginons Paul. On prend Paul, il habitait à Paris. Maintenant, il a déménagé pour Tokyo. L'être humain, il arrive à faire ce sens chronologique de Paris à Tokyo, là où le LLM aujourd'hui se garde en mémoire active juste ces 2 informations, Paris et Tokyo. Et c'est là où on a des confusions. Et c'est là la vraie limite de l'IA aujourd'hui, c'est que malheureusement, elle ne fait que mémoriser sans comprendre, sans intégrer l'information.
1: Il y a des progrès qui sont faits quand même. Enfin, pour utiliser un peu de temps en temps ChatGPT, je suis parfois surpris de la manière dont il comprend en fait le contexte et comment il arrive à se rendre compte voilà que ma situation a évolué, etc. Est-ce que ce n'est pas un peu peine perdue tout ça? Est-ce que finalement, ces grands modèles ne vont pas s'y mettre un jour ou l'autre, toutes les dizaines de milliards qu'ils investissent?
3: C'est exactement le problème et c'est le second enjeu. C'est qu'aujourd'hui, il y a un enjeu économico-écologique. C'est-à-dire qu'il y a eu des investissements massifs qui sont faits dans l'infrastructure, dans les data centers, dans ce qu'on appelle les coûts de compute, le coût d'analyse et d'utilisation de ces LLM. Et le problème qui se pose, c'est qu'on ne pourra pas atteindre une mémoire ni un contexte comme on l'entend aujourd'hui pour un être humain. Pourquoi ? Parce que ces modèles consomment tellement d'énergie versus ce qu'ils peuvent rapporter qu'on ne pourra pas atteindre cet objectif-là.
1: Alors, quelle est votre recette chez Ontbo ? Comment arrivez-vous ? Alors déjà, est-ce que vous vous pluguez à n'importe quel IA ? Mm-hmm. Ou est-ce que c'est en créant votre propre LLM que vous le rendez plus humain ?
3: Alors nous, on s'insère justement, on travaille avec des LLM, on travaille avec des AI agents, donc on vient s'intégrer directement pour les rendre plus cognitifs, plus cohérents, avec une couche de mémoire en plus. Et ça, ça permet de réduire jusqu'à 95 les coûts de compute, ces coûts de calcul. Donc c'est un gain énergétique, c'est un gain également sur la facture des LLM qui est non négligeable. Ça, c'est un premier point. Et le deuxième point surtout, c'est qu'on est capable de ressortir des informations avec cohérence, avec transparence et avec cette notion d'explicabilité aussi des résultats, ce qui n'est pas le cas pour les LLM aujourd'hui.
1: Est-ce que, alors vous nous avez donné un exemple de ce fameux pôle qui part de Marseille, c'était Marseille, Tokyo,
3: Paris
1: ou Tokyo. Est-ce que vous avez d'autres exemples que vous pouvez nous donner de ce que peut faire Hondebo?
3: Absolument. Par exemple, on a beaucoup de demandes dans le service, tout ce qui touche à l'industrie. À l'industrie, ils ont énormément de données, énormément de data. Et par exemple, pour lire une procédure complète, pour analyser pourquoi est-ce qu'on a eu une panne, prévenir cette panne, c'est là où on va utiliser. Ils ont des LLM en interne, ils ont déjà de l'IA générative, mm-hmm. mais ils n'ont pas cette couche connective qui permette à ces données de ressortir la bonne information au bon moment, avec cohérence. Et c'est là où nous, on vient s'insérer.
1: Très bien. Est-ce que vous avez est-ce qu'il y a des velléités à arriver sur des sujets qui seraient plus B2C, par exemple, je ne sais pas moi, l'enseignement ou des choses comme ça? Est-ce que ça peut avoir du sens?
3: Absolument.
1: Ou est-ce que vraiment vous êtes plutôt réservé sur l'industrie et le B2B?
3: Alors, on est B2B exclusivement aujourd'hui, puisque c'est là où on a le plus de demandes et c'est là où on va pouvoir toucher surtout un maximum de personnes. C'est vrai qu'il y a énormément de demandes sur l'aspect B2C. On le voit, beaucoup utilisent leur LLM, ChatGPT, comme étant un substitut émotionnel. Et l'objectif, c'est de recadrer, de proposer Hondebo. Donc ça, c'est quand on arrivera sur des partenariats avec certains types de LLM pour pouvoir cadrer et proposer une expérience qui soit la plus réelle possible.
1: C'est-à-dire que là, en fait, qu'on puisse avoir la sensation de discuter avec un humain en face de nous, c'est ça?
3: Alors, on a déjà la sensation de discuter un peu avec un humain, même si on arrive, on voit très bien quand on lit un LLM, on s'en rend compte que ça a été rédigé par une machine plutôt qu'un être humain. Sauf que le sujet qui se pose aujourd'hui, c'est qu'on échange, on utilise un LLM comme étant un substitut. Et ça, c'est un problème qui est soulevé aujourd'hui et qui est en train d'être cadré.
1: Vous avez sans doute un rôle à jouer aussi, on le voit avec toutes ces intelligences artificielles conversationnelles. Mm-hmm. On voit qu'il y a de plus en plus de gens, alors on ne va pas les critiquer, mais qui discutent à longueur de journée avec des IA, parfois pour essayer de combler une solitude, parfois aussi pour travailler, pour se divertir, pour que ce soit un confident, hein, on va jusque-là. Avec aussi des dérapages, on l'a vu récemment dans l'actualité, hein, il y a parfois des gens qui se suicident parce que l'IA ne les a pas véritablement bien accompagnés ou ne leur a pas dit qu'il ne fallait pas qu'ils se suicident. Est-ce que vous pensez que ça peut être un sujet aussi que vous pourriez embrasser, ça?
3: Alors nous, on est exclusivement B2B. Effectivement, si on a des demandes de LLM, on pourra partir sur ces sujets.
1: Ouais.
3: Il faut que ça soit cadré. Il faut qu'il y ait, et je reviens sur cette notion de contexte de mémoire, prendre en considération l'intégralité du contexte de l'utilisateur, de chaque individu. C'est important pour fournir la bonne information et de ne pas rester sur de la prédiction.
1: Vous avez des partenariats, je crois, avec
3: oui.
1: Microsoft, Google, Nvidia aux États-Unis. Est-ce que vous pouvez nous en dire un petit peu plus?
3: Alors là, on vient d'avancer avec AWS également. Donc, on est présent sur la marketplace et dans le cloud.
1: Un petit acteur du cloud.
3: Un petit acteur, exactement. AWS. Exactement. Et l'objectif, en fait, c'est d'avancer avec ces intégrateurs pour pouvoir déployer notre solution beaucoup plus rapidement chez nos clients, puisque nos clients utilisent déjà ces clouds, ces grands noms.
1: Eh bien, on souhaite bonne chance à Hondebo et encore bravo.
3: Merci.
1: Pour ce prix. Hein. Rappelons que vous êtes lauréat de ce prix Tilder de la femme ingénieure en IA, Athénaïs Oslati. Vous en êtes la fondatrice. Merci beaucoup.
3: Merci.
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1: Voilà, Tech & Co, toujours ici à l'AIM. Nous sommes à Marseille, au cœur de l'Orange Vélodrome, en ce lundi soir. À noter que cet événement s'est terminé en fin de semaine et cette émission a été enregistrée juste avant la fin de cet AIM, organisé par La Tribune, par BFM Business, bien sûr. Et avec CMA-CGM qui est, vous le savez, l'actionnaire de BFM Business et du groupe RMC-BFM. On va parler maintenant d'intelligence artificielle. Alors c'est pas nouveau, vous allez me dire, c'est un peu notre pain quotidien, mais cette fois-ci dans un secteur qui est passionnant et qu'on n'évoque pas souvent dans Tech & Co. Il s'agit de l'aéronautique avec notre invité Fabrice Valentin. Bonsoir Fabrice.
5: Bonsoir.
1: Vous êtes responsable IA et analyse avancée chez Airbus. Et voilà, ce qui est intéressant, c'est de vous poser la question, comment... En fait, le secteur de l'aéronautique est bouleversé par l'intelligence artificielle. Est-ce que véritablement une boîte comme Airbus est impactée par l'IA aujourd'hui ?
5: Alors, vous avez commencé en disant que c'est un sujet dont on parle souvent, l'IA, et qu'il n'est pas nouveau. Eh bien, il n'est pas nouveau chez Airbus non plus. Ça fait peut-être maintenant 20-30 ans qu'on pratique des techniques d'intelligence artificielle.
1: Des algorithmes, on va dire.
5: On entraîne des algorithmes, oui, pour essayer d'améliorer soit les capacités des produits, en particulier si je pense à tout ce qu'on a pu faire dans le secteur de la défense autour de l'imagerie satellite, essayer, oui, d'améliorer les services qu'on va fournir à nos clients grâce à ce genre d'algorithme. Après, comme partout, ça fait 2-3 ans avec l'IA générative que le sujet explose parce qu'on se rend compte que c'est plus facile d'accéder à la technologie pour certains cas d'usage. Et donc si on prend la perspective d'un constructeur d'avion, on va rester un constructeur avion. On ne va pas devenir une entreprise qui va construire des modèles d'IA pour offrir ça à nos clients. On va construire des avions le mieux possible,
1: oui, c'est vrai.
5: Le plus sûr possible.
1: Et vous, les algorithmes et l'IA, donc ça fait plusieurs dizaines d'années, finalement c'est votre quotidien, parce que vous êtes évidemment hautement technologique et vous étiez peut-être même en pointe dans ces domaines-là. Ce qu'il y a d'intéressant, c'est que justement l'IA générative arrive aujourd'hui.
5: Ouais.
1: Et c'est peut-être la formulation de ma question. Est-ce que l'IA générative... bouscule un petit peu Airbus, est-ce que vous embrassez cette technologie ou finalement, bon, pas tant que ça?
5: Alors oui, on essaye de l'embrasser, mais comme toute nouvelle technologie chez Airbus et dans un groupe aéronautique, la priorité, ça va rester bien sûr la sûreté, la fiabilité, l'explainabilité de ce qu'on fait. Donc on va l'embrasser, je dirais, de façon contrôlée. Le but, c'est de comprendre où est-ce que la technologie peut vraiment aider, soit sur nos processus internes, soit sur les qualités de service qu'on va pouvoir offrir à nos clients. Qu'est-ce qu'on va pouvoir gagner en termes, je ne sais pas, d'accélération pour traiter des processus peut-être plus administratifs,
1: oui.
5: Et quel est finalement le déploiement réaliste, crédible de la technologie pour qu'on ne mette pas en danger la sûreté, la fiabilité de nos produits, mais qu'on gagne du temps et qu'on soit plus efficace. Donc je pense qu'on n'est pas très différent des autres groupes. La plupart des groupes qui essaient d'utiliser l'IA générative ont à peu près les mêmes problématiques, ce qu'on a entendu aujourd'hui et hier à Marseille. Nous, on va regarder de très très près comment est-ce que nos collègues, nos collaborateurs, nos collègues peuvent vraiment l'employer et comprendre qu'est-ce qu'ils peuvent faire avec pour leur propre bénéfice.
1: Alors j'imagine que vous avez des exemples à donner, mais il y en a un qui me vient tout de suite, c'est peut-être la manière dont vous dessinez les avions, la manière dont vous calculez en fait l'efficience d'un modèle, d'un avion. J'imagine que l'intelligence artificielle générative là peut faire peut-être avancer les choses plus vite. Est-ce que vous avez des exemples à nous donner?
5: Oui, alors pas vraiment encore sur ces aspects-là.
1: D'accord.
5: Aujourd'hui, l'IA générative...
1: Ils sont trop sensibles peut-être pour faire confiance à l'IA générative ou finalement vous avez déjà des outils qui accélèrent tout ça et vous n'avez pas besoin d'avoir autre chose?
5: Alors c'est plus une question de capacité de la technologie elle-même.
1: D'accord.
5: Parce qu'on peut se dire que dans des phases avant très avancées de design, on peut se permettre d'explorer plus. Donc les risques liés à l'aspect probabiliste de ces technologies sont gérables. Par contre, c'est plus que la technologie en elle-même. L'IA générative, elle est très bonne pour trouver des similarités dans des textes, aider à comprendre est-ce que cet élément de données correspond vraiment à cet élément de données, faire une recherche vraiment très intelligente. C'est pas forcément ce qui est le plus primordial dans la phase de design. Donc c'est typiquement un exemple concret aujourd'hui, c'est très utile pour nos ingénieurs qui essayent de répondre à des problèmes techniques pour aider nos clients. Si on a un problème technique qu'on a déjà vu, qu'on a dans une base de données, l'IA générative nous permet d'aller retrouver ce problème très rapidement et du coup d'aider, d'informer l'ingénieur pour apporter une réponse plus pertinente, plus rapide à nos clients. On n'est pas encore dans une phase où nos ingénieurs ils s'assoient derrière un ordinateur avec une IA générative et ils disent « Design-moi la nouvelle aile du futur ». On est encore très loin de ça.
1: Ça viendra un jour ou pas à votre avis ? Non ?
5: Je pense que c'est très dur de prédire quoi que ce soit dans ce domaine. Quand on voit les niveaux d'investissement, les talents qui intègrent cette filière, moi je pense qu'on va pouvoir faire des choses quand même assez fascinantes, qu'on va pouvoir trouver des nouveaux moyens de faire ce qu'on sait bien faire. Et c'est peut-être ça le grand challenge pour une entreprise comme Airbus. Comprendre comment nos talents, nos collègues, nos ingénieurs doivent apprendre à employer cette technologie pour transformer leur façon de faire.
1: J'étais à San Francisco avec notre équipe de Tech & Co il n'y a pas longtemps et on est monté à bord d'un Waymo. Vous savez, ces robots taxis impressionnants où il n'y a personne qui conduit la voiture et tout ça. On se sent en sécurité parce que tout est bien calculé. On voit que c'est au point. Finalement, l'avion, c'est pas un peu pareil, mais on voit qu'il y a un degré d'autonomie qui est dû justement à l'IA, j'imagine aussi. Et j'avais évoqué il y a quelques années de cela un ingénieur de chez vous qui imaginait un avion dont l'IA pourrait peut-être lui permettre d'atterrir dans des situations compliquées si par exemple il y avait un attentat terroriste ou quelque chose comme ça. Je ne sais pas si vous aviez entendu parler de ce projet qui est passionnant. En matière de d'avions autonomes, de choses comme ça, est-ce que il y a des travaux là-dessus ? Est-ce que l'IA finalement, tout comme le robotaxi, est en train d'arriver ? Y a des voies à tracer dans ce domaine.
5: Alors c'est bien sûr un domaine de recherche et un domaine où on a de multiples travaux. Je suis ingénieur, donc je vais faire mon ingénieur. Je commence par le problème.
1: Oui.
5: Le problème, c'est qu'il faut qu'on soit capable de vraiment comprendre comment l'algorithme fonctionne. Si on veut pouvoir le certifier, il faut qu'on puisse expliquer comment ça fonctionne et comment les résultats d'une opération, d'un automate, influent sur les commandes de vol d'un avion, typiquement pour le rendre autonome. Donc il faut de toute façon qu'on travaille en interne à comprendre comment ça fonctionne pour pouvoir demain l'expliquer aux autorités de certification et pouvoir faire avancer, faire progresser la sûreté de nos avions.
1: Ouais.
5: Moi, je dirais que la vision très crédible et très réaliste, c'est de se dire quels sont tous les domaines où on peut employer cette technologie pour améliorer finalement la sûreté du vol. Tout ce qu'on va faire pour améliorer la sûreté du vol va avoir du sens et va mériter qu'on investisse et qu'on fasse de la recherche. Se dire c'est uniquement, purement l'autonomie, le but.
1: Ça n'a pas de sens.
5: Et
1: puis c'est déjà le cas. Enfin, je veux dire, on n'est pas en train de sous-estimer le rôle des pilotes et des copilotes, mais heureusement d'ailleurs, ils sont aidés par des technologies aujourd'hui qui permettent à un avion d'atterrir quasiment tout seul dans des conditions particulières, etc., etc. Donc ça existe déjà.
5: Oui, le pilote est déjà augmenté par des systèmes qui l'assistent. Et si on trouve des façons de l'augmenter encore plus grâce à de l'intelligence artificielle, c'est sûr qu'on le fera. Après, c'est vraiment un pan de recherche. On est encore sur des niveaux de recherche aujourd'hui. Moi, je pense que c'est vraiment primordial qu'on développe les compétences de comprendre comment ça va fonctionner. Parce que si on devient uniquement un utilisateur sans comprendre, on ne saura jamais vraiment l'intégrer dans nos produits, dans nos services et demain le certifier.
1: Airbus est présent effectivement, on va dire, dans le transport grand public, hein, des avions, les Airbus A320, A350, etc., etc. Vous êtes aussi dans la défense. Est-ce que là, dans la défense, l'IA a un sens aussi ? Est-ce que vous avez des exemples à nous donner ?
5: Oui, alors c'est un domaine où on a des talents dans l'IA. Quand je parlais, ça fait plus de 30 ans, enfin plus de 20 ans qu'on fait de l'IA. C'est en particulier dans cette division. Donc typiquement, tout ce qui a trait autour de la gestion des images satellitaires, c'est un domaine où on a développé des compétences depuis très longtemps. On a utilisé des algorithmes et de l'IA pour améliorer les services fournis. On peut aussi illustrer par exemple un exemple très concret de le ravitaillement d'avions en vol. Donc on a des avions qui vont ravitailler des avions de chasse. Pendant cette opération, c'est des algorithmes d'IA qui vont positionner finalement la tête pour aller connecter le système de ravitaillement. Et c'est déjà des algorithmes d'IA qui volent dans le secteur de la défense.
1: Oui, qui vont piloter
5: l'ajustement final pour aller connecter la tête. Donc on peut imaginer beaucoup de cas d'usage. Je suis loin de tous les connaître. Mon plus gros focus, c'est quand même en général les avions commerciaux, le domaine des avions commerciaux. Mais oui, il y a une richesse inouïe de sujets.
1: Ce qui est intéressant aussi, c'est évidemment la notion de souveraineté, parce que effectivement, Airbus est européen. Ouais. C'est important aussi d'avoir en tête justement cette autonomie technologique européenne au sein d'Airbus. J'imagine que oui.
5: Oui, c'est très important. Et je dirais que les derniers mois, les dernières années nous le confirment, à quel point ça peut être important. Il y a aussi un axe...
1: Qui nous oblige même.
5: Qui nous oblige, c'est ce que j'allais dire. Il y a un axe, à un moment donné, c'est plus tellement une question de est-ce que ce serait bien de le faire, mais plus c'est comment on va le faire et comment le construire. C'est compliqué, on le sait. On connaît la situation de l'Europe dans le domaine de la technologie. On pourrait beaucoup critiquer, mais si on essaye de regarder l'avenir, je pense que... C'est sûr que c'est très intéressant de s'imaginer quelles peuvent être ces solutions. Et ensuite, il faut trouver, je pense, les bons cas d'usage où l'employer. Parce que se dire qu'on déploie une solution souveraine uniquement parce qu'elle est souveraine, et si ça n'apporte rien par rapport à la solution alternative, ça n'a pas de sens. On a des moteurs américains sur des avions européens. Mmh. Donc, il faut penser à se dire où est-ce qu'une solution souveraine est vraiment pertinente aussi pour le cas d'application qu'on va considérer. Parce que les données sont sensibles, parce que les données sont très proches de notre cœur de métier. Là, ça va avoir énormément de sens.
1: En matière de formation aussi, on revient un peu à l'intelligence artificielle. Est-ce que ça accélère en fait la formation? Est-ce que l'IA peut peut-être raccourcir les cycles de formation? Est-ce que vous testez déjà tout ça ou pas?
5: Alors, je dirais que c'est une question qui est plutôt à l'état de test, de réflexion.
1: Oui.
5: Je me rends compte que dans notre sphère privée, c'est quasiment au quotidien. Beaucoup d'acteurs, beaucoup de nos collègues vont utiliser l'IA pour se former dans leur sphère privée. Arriver à ramener ça dans le monde de l'entreprise, c'est pas si facile que ça. Donc on a un gros programme en cours pour bien sûr donner accès à ces technologies à tous nos collègues, s'assurer qu'ils soient formés, et on a beaucoup d'initiatives. Mais se dire qu'on a automatisé ou on a industrialisé une solution pour aller former tous nos nouveaux collaborateurs grâce à de l'IA, on n'y est pas encore. C'est peut-être la vague qui est face à nous là sur les prochains mois, sur l'année prochaine.
1: Merci Fabrice. Voilà, petit panorama des usages de l'IA au sein de cette belle société Airbus. Rappelons que vous êtes responsable IA et analyse avancée chez Airbus. Merci beaucoup Fabrice Valentin.
5: Merci.
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1: Voilà, et pour terminer ce Tech & Co exceptionnel depuis l'AIM ici à Marseille, à l'Orange Vélodrome, j'accueille Olivier Houllier. Bonsoir Olivier.
6: Bonsoir François, comment ça va?
1: Cofondateur, ça va très bien, merci d'être là. Inclusive Brain, vous en êtes le cofondateur. Deep Tech Marseillaise, Olivier, avec Inclusive Brain, qui développe une interface homme-machine non invasive. On pourrait dire que vous êtes un peu le Neuralink light, en tout cas, parce que Neuralink, c'est véritablement, on va dire, des capteurs qui sont intégrés dans le cerveau. C'est le projet, rappelons-le, d'Elon Musk, etc. Mm-hmm. etc. Vous êtes un peu dans le même sujet, mais c'est non-invasif. Est-ce que vous pouvez nous présenter Inclusive Brain, s'il vous plaît, Olivier?
6: Oui, l'idée, aujourd'hui, c'est que, pour pas mal de monde, l'intelligence artificielle, c'est du texte, ce sont des images et c'est de l'audio qui sont générés. Nous, on entraîne nos modèles avec des ondes cérébrales, des expressions faciales, des mouvements des yeux, l'intonation de la voix, le toucher, ouais. la respiration, les pulsations cardiaques. L'idée, c'est d'entraîner les modèles d'intelligence artificielle avec ces données que notre cerveau traite au quotidien. L'idée est simple, on veut que les machines s'adaptent à leurs utilisateurs et que ça ne soit pas l'inverse. Quand vous achetez une voiture, quand vous avez une nouvelle station de travail ou un nouvel ordinateur, c'est à vous à vous adapter à la machine. Aujourd'hui, nous, ce qu'on essaie de donner aux machines et donc aux systèmes d'intelligence artificielle, c'est cette capacité d'avoir une vision du monde, de s'adapter à ce qui se passe et donc de permettre en quelque sorte que la collaboration humain-intelligence artificielle soit optimale.
1: Soit optimale et soit bénéfique en fait même pour les personnes en situation de handicap. C'est ça qui est intéressant. Quelques exemples. Une F1 pilotée par la pensée d'un tétraplégique. Oui. Incroyable.
6: 2017.
1: Alors racontez-nous cette histoire. Qu'est-ce qui s'est passé en 2017?
6: Avec un système que vous pouvez acheter sur l'internet, c'était Emotive, la société que je dirigeais en Californie, qui est numéro un mondial des neurotechnologies. On a permis à Rodrigo Hubner-Mendez, une personne en situation de handicap qui est tétraplégique, de contrôler une véritable voiture de Formule 1 par la pensée sur un circuit. Donc uniquement
1: C'était même pas un jeu vidéo.
6: Ah non, c'est une vraie. Et ensuite, on a défié Lewis Hamilton, affaire à suivre.
1: Mais c'est-à-dire que cette personne, qui évidemment est paralysée, oui. je dirais du cou jusqu'au pied, arrivait en pensant
6: Avec des capteurs qui sont non-invasifs, c'est-à-dire qu'il n'y a pas d'implant,
1: ouais.
6: L'intelligence artificielle permet de transformer ces ondes cérébrales en commandes.
1: Vous captez voilà. Les ondes cérébrales malgré tout, hein, qui traversent la boîte crânienne, d'accord ? Vous arrivez, grâce à l'IA, à interpréter ces ondes cérébrales.
6: Et c'est la même technologie, mais bien plus avancée, qui nous a permis de faire 3 premières mondiales non-invasives, encore une fois, en 12 mois. À Marseille, ici, une personne a contrôlé un exosquelette de bras par la pensée pour porter la flamme olympique. Ensuite, on a écrit un tweet par la pensée au président Macron qui nous a répondu depuis la scène des Nations Unies. Et puis, la dernière fois qu'on s'est vu, c'était au Grand Palais.
1: Oui.
6: Donc, dans le cadre du sommet pour l'action de l'IA,
1: oui.
6: Où on a finalisé le premier amendement parlementaire qui a été soumis uniquement par la pensée. Encore une fois, qu'est-ce que ça veut dire ? Ça veut dire qu'on ne touche pas un clavier, on ne touche pas un écran, on ne parle pas. Il n'y a aucun contact, aucun mouvement. Et c'est uniquement l'intelligence artificielle qui permet de transformer les ondes cérébrales et les signaux du corps humain en un signal qui vous permet de contrôler des machines.
1: Je parlais tout à l'heure de Neuralink. On est d'accord que vous êtes sur la même voie, finalement.
6: Alors, le fait est que Neuralink s'intéresse particulièrement à la médecine. Nous, c'est plus large dans la mesure où on n'a pas besoin de faire d'implant, il n'y a pas de chirurgie.
1: Oui, mais les actes aujourd'hui sont les mêmes. C'est-à-dire que Neuralink, aujourd'hui, permet à une personne qui est tétraplégique de jouer à des jeux vidéo, de pouvoir s'exprimer, de pouvoir taper des messages, etc.
6: Si ce que
1: vous faites,
6: nous,
1: vous, finalement.
6: Oui, ça, c'est une partie de ce qu'on fait. L'autre partie, c'est le fait que ce que l'on a appris en faisant ces premières mondiales pour des personnes en situation de handicap nous a permis de créer des détections en temps réel de stress, d'attention, de charge mentale et de fatigue qui sont aujourd'hui utilisées chez Biotech Dental, dans le cadre des chirurgies dentaires, pour mesurer ce qui se passe dans la tête et dans le corps des praticiens, mais aussi des patients. Savoir, c'est super important de pouvoir mesurer le stress des patients, parce que si vous arrivez à calmer vos patients, vos interventions chirurgicales, quelles qu'elles soient, ont de meilleurs résultats. Et cette technologie, on l'a exportée à Abu Dhabi. Aujourd'hui, notre technologie est utilisée dans des salles de chirurgie à Abu Dhabi, là où des chirurgiens enchaînent des chirurgiens toute la journée. Il y a de la fatigue, il y a de la distraction, et ça leur permet d'avoir un retour et donc d'améliorer la qualité des soins, leur performance et leur santé. Tout ça émane du travail qu'on a pu faire pour les personnes en situation de handicap.
1: C'est-à-dire que là, si je comprends bien, vous arrivez à détecter l'état de stress de la personne.
6: L'état de distraction aussi.
1: Vous ne le soignez aussi. Pas, mais vous indiquez soit au soignant, soit au soigné qu'il est stressé, c'est ça ?
6: Aujourd'hui, il n'y a pas une société au monde qui ne bénéficierait pas de comprendre ce qui distrait et ce qui stresse ses employés. De pouvoir le faire de manière rigoureuse, scientifique et en temps réel grâce à l'intelligence artificielle et grâce à nos modèles, c'est une révolution qui sauve des vies sur un chantier, dans un avion, dans une salle de chirurgie. Et au-delà de ça, le fait est que les technologies d'intelligence artificielle qu'on développe, j'ai la chance de diriger l'Institut d'intelligence artificielle du groupe Biotech Dental, ces modèles, ils sont utilisés tout au long de la chaîne de soins. On scanne. On vient de lancer une caméra intra-orale, c'est-à-dire qui utilise l'intelligence artificielle pour reconstruire intégralement en temps réel, en 3 dimensions, ce qui se passe dans la bouche. Donc on scanne, ensuite on peut planifier le traitement, on crée des prothèses et on peut traiter. Et c'est toute la chaîne aujourd'hui qui bénéficie de ces modèles-là. L'importance au final, et c'est pour ça qu'une personne comme moi qui a un background en neurosciences se retrouve à la tête d'un institut d'intelligence artificielle du plus gros groupe dentaire européen, basé à Salon-de-Provence, parce que Philippe Véran, son fondateur et président, voulait avant tout quelqu'un qui connaisse la façon dont les gens interagissent avec l'intelligence artificielle, parce qu'aujourd'hui, c'est ce dont il s'agit. Et c'est aussi pour cette raison-là que j'ai été recruté à la Mohamed Ben Zayed University d'Abu Dhabi, qui est une université qui est totalement dédiée à l'intelligence artificielle, et où je travaille au département des interactions entre les humains et l'IA.
1: Que va devenir Inclusive Brain ? Est-ce que vous allez continuer justement sur cette voie des capteurs ?
6: Alors, nous, on ne développe pas la partie physique. On travaille avec les capteurs qu'aujourd'hui, les Apple, Meta, etc., que l'on retrouve dans les lunettes, dans les casques, dans les écouteurs. On s'adapte, on est agnostique à l'appareillage. Donc ça peut être votre téléphone, ça peut être votre ordinateur. À partir du moment où il y a un capteur, on peut utiliser l'information, puisque si les modèles sont entraînés avec de l'intelligence artificielle, donc les modèles d'intelligence artificielle sont entraînés avec des ondes cérébrales, il n'y a pas besoin de mesurer les ondes cérébrales pour pouvoir les utiliser sur le terrain. C'est ça qui est important.
1: Mais sur les Ray-Ban Meta, par exemple, il y a des capteurs que vous pourriez utiliser ?
6: Aujourd'hui, oui, on est en train de travailler à leur intégration sur nos modèles, bien évidemment. Les nouvelles, surtout les nouvelles qui captent l'activité électrique des muscles pour pouvoir contrôler, bien évidemment.
1: Interagir avec l'écran.
6: Au final, ce qui est super important, c'est d'essayer d'étendre les limites des modèles de langage, des modèles de génération d'images, ce qu'on appelle les modèles du monde, les world models. Notre université en a publié un hier qui s'appelle PAN, P-A-N. La différence entre ces modèles qui donnent la capacité à vos machines d'imaginer le monde, c'est la différence entre nous et les machines aujourd'hui. François, quand vous vivez au quotidien, vous avez une image du monde, vous avez de la mémoire. Et la mémoire n'est pas qu'un instrument qui nous permet de nous souvenir, c'est aussi quelque chose qui nous permet de créer notre futur, d'y participer. Et c'est exactement ce que font les modèles de monde, donc World Model. Ils permettent non seulement d'utiliser de manière statistique, si on simplifie à outrance, le texte, les images, mais ils intègrent aussi les propriétés d'une balle qui rebondit, les propriétés biologiques de notre corps. Mmh. Et donc, peuvent anticiper, peuvent créer. Et là, tout d'un coup, on donne la capacité aux machines de contextualiser leurs actions. Et c'est toute la différence entre l'intelligence artificielle générative d'avant-hier et celle de demain.
1: Et j'imagine qu'en robotique, puisqu'on parle énormément de robotique, aujourd'hui, il y a des débouchés incroyables. Hein, quand on voit tous ces robots humanoïdes, que ce soit les projets de Tesla ou alors même chinois, où il y a énormément de choses passionnantes, il y a des débouchés incroyables.
6: Pour nous, c'est vraiment un des secteurs d'application pour Inclusive Brain, c'est de donner la capacité aux robots de ressentir les personnes avec lesquelles elles interagissent. C'est ce qu'on appelle les cobots, la collaboration entre les humains et les robots. Et en ce qui me concerne, à Abu Dhabi, on est en train de développer au sein de l'université avec des hôpitaux les robots chirurgiens qui ne sont pas là pour remplacer les chirurgiens, mais qui sont là pour les assister.
1: Ça existe déjà d'ailleurs, hein, pas mal
6: mais aujourd'hui, les robots qui existent et qui assistent n'ont pas la capacité de ressentir l'état de fatigue, l'état de stress, l'état de distraction. Et c'est ce qui va faire la micro-différence entre une vie sauvée et une vie perdue dans une salle d'opération.
1: Passionnant tout ça. Merci beaucoup, Olivier, d'être passé par le plateau de Tech & Co ici à l'IEM.
6: Merci, et on se voit toujours dans des lieux extraordinaires. Le Grand Palais, c'est bien, mais le Stade Vélodrome, moi, je suis rentré d'Abu Dhabi pour être à la maison, là. J'ai joué à domicile.
1: C'est les lieux que vous méritez, en fait.
6: Merci
1: c'est pour
6: beaucoup.
1: Ça. Merci, en tout cas, Olivier, cofondateur d'Inclusive Brain. Pour terminer ce Tech & Co, la quotidienne, en ce lundi soir, depuis Marseille, c'est un vrai plaisir que d'être ici. On se retrouve demain, bien sûr, demain, pour un Tech & Co spécial, ça sera même une nuit de l'IA qu'on vous réserve. On va parler de santé, on va parler aussi de divertissement, de chansons, de musique aussi avec tous nos invités. Ce sera une grande soirée qu'on vous proposera en direct. Nuit de l'IA, demain, mardi, sur BFM Business, dès 19h30, bien évidemment. D'ici là, portez-vous bien, les replays, les podcasts qui vous attendent, et à demain, avec plaisir.
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7: Avec vous ce matin, Anthony Morel, on découvre les joyaux de notre patrimoine de manière beaucoup plus immersive. Grâce à la tech, vous nous présentez une sorte de machine à remonter le temps virtuelle.
8: Oui, c'est ça. Alors, pas une vraie comme dans Retour vers le futur. Ça, ce serait génial. Peut-être dans quelques années, qui sait. Mais une machine à remonter le temps qui utilise la réalité virtuelle. C'est plutôt ça le principe de cette innovation mise au point par une start-up qui s'appelle Timescope, que je suis depuis quelques années, et qui propose des choses absolument géniales. Ce qu'on pourrait appeler une visite historique augmentée. Ils ont notamment lancé, il y a quelques mois, une visite qui s'appelle Les Origines de Paris. Si vous habitez en région parisienne ou que vous y passez pour les vacances, par exemple, n'hésitez pas à faire cette visite, c'est assez incroyable. Donc, c'est une promenade avec un guide, donc vous êtes, je sais pas, sur les quais de Seine, d'accord ? Et vous avez un casque de réalité virtuelle. Pas à chaque instant, évidemment, vous baladez normalement, et à certains moments, on va vous dire, voilà, mettez le casque sur la tête, et là, vous allez vous retrouver téléporté dans le passé. C'est-à-dire que vous êtes à un endroit physiquement, mais quand vous tournez la tête à 360 degrés, vous vous retrouvez au Moyen-Âge. C'est extraordinaire. C'est vraiment génial parce que c'est une autre façon de découvrir l'histoire. Donc vous tournez la tête et vous allez avoir, je sais pas, ah bah tiens, il y a Notre-Dame qui est en construction, ah il y a des drakkar vikings, il y a les vikings qui passent, qui envahissent la Seine, ah bah là on est place de Grève, il y a la guillotine. Alors ça dépend des époques évidemment, mais c'est une autre façon de consommer l'histoire, je veux dire, par rapport à des livres ou par rapport à une notice Wikipédia ou par rapport à un guide historique. C'est, vous êtes complètement immergé et vous avez un mélange finalement entre la présence physique à un endroit et puis le côté réalité virtuelle, extrêmement bien fait parce qu'évidemment tout ça a été conçu avec des historiens pour que ce soit le plus réaliste et le plus proche de la réalité historique possible.
7: Ça donne très envie, venez voir les images sur votre tablette, votre télé, parce que c'est vrai que c'est impressionnant. Là c'est de la réalité virtuelle, mais l'intelligence artificielle peut aller plus loin, Anthony.
8: Oui, ça permet d'ajouter une brique supplémentaire, et l'intelligence artificielle, ça va permettre, eh bien, par exemple, de discuter avec des personnages disparus. Alors ça, c'est ce que fait une autre start-up française, start-up alsacienne qui s'appelle Jumbo Mana. Ils ont installé des bornes qu'on peut trouver par exemple au musée d'Orsay, mais il va y en avoir d'autres, qui permettent en fait de discuter avec des personnages historiques en langage naturel. Donc vous vous retrouvez face à un avatar virtuel de Napoléon ou de Van Gogh, et vous pouvez lui parler, lui poser des questions. Alors là, Van Gogh, je sais pas pourquoi tu t'es coupé l'oreille. Napoléon, ah bah si Waterloo était à refaire, qu'est-ce que vous feriez pour gagner la bataille? Je sais pas pourquoi je tutoie Van Gogh et je vous vois Napoléon.
7: Je
8: faisais la réflexion en le disant, mais bon, je respecte beaucoup Napoléon, c'est sûrement pour ça, mais aussi Van Gogh. Mais en fait, là aussi, c'est une autre manière de consommer l'histoire. C'est-à-dire que évidemment, ça ne remplace pas tous les livres qu'on peut avoir, et c'est un bon complément à mon sens. C'est-à-dire qu'on a maintenant des outils qui permettent, en les entraînant, parce que c'est des modèles d'intelligence artificielle qu'on a entraînés avec la vie de ces grands hommes, évidemment, là encore de manière extrêmement rigoureuse, en utilisant et en faisant appel à des historiens, mais ça permet d'avoir une autre approche finalement de l'histoire grâce à ces bornes interactives qui font appel à l'intelligence artificielle.
7: Et alors il y a la reconstitution virtuelle et tout ce que ça apporte en termes de visite, mais il y a aussi un intérêt en termes de sauvegarde de l'histoire, Anthony.
8: Oui, sauvegarde du patrimoine, et on se rend compte à quel point notre patrimoine est fragile. On s'en est notamment rendu compte au moment de l'incendie Notre-Dame, c'est-à-dire qu'on a vraiment cette notion de tout n'est pas éternel, et que l'usure du temps, qu'un accident, un incendie, une guerre, tout ça, ça peut aussi avoir un impact. Et donc, il faut avoir une préservation. Et cette préservation, elle passe par la modélisation 3D, par ce qu'on appelle les jumeaux numériques. Et on est capable aujourd'hui, il y a des startups, encore une fois françaises, Iconem, qui, en prenant des centaines de milliers de photos d'un monument, d'un lieu, d'une ville, eh bien, va pouvoir faire une reconstitution, mais au millimètre près, qui permet en fait à des gens, sans avoir besoin d'aller sur place, eh bien, de se balader dans un monument ou dans une ville, je sais pas, dans Pompéi par exemple, de la Rome antique, comme si on y était, comme si on était dans Google Street View d'une certaine manière. Et là encore, ça va être un outil extrêmement précieux, également pour les historiens qui n'ont pas toujours les moyens de se déplacer à un endroit pour avoir des informations extrêmement, extrêmement précises. Donc quand on cumule tout ça, on a plein d'outils au service de la sauvegarde de notre patrimoine.
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10: Bonjour et bienvenue dans les best-of de Culturia. Cette semaine au programme, on commence avec Uber, où les salariés ont créé une IA de leur patron pour s'entraîner à lui parler, s'entraîner à lui présenter des projets. Et vous allez voir, cette IA s'avère très utile. Leur PDG parle même d'un gain de productivité de la part de son équipe. On va aussi beaucoup parler robots cette semaine avec Olaf, la star de la Reine des Neiges, qui a eu le droit à sa version robotique. Il arrive à Disneyland Paris cette semaine et vous allez voir, il est bardé de technologie. Autre robot, sujet beaucoup plus sérieux, c'est une affaire qui a rapidement fait le tour du monde. Deux robots humanoïdes ont été envoyés en Ukraine. C'est la première fois que ce type de technologie est utilisé sur un terrain de guerre. On en parle dans Culturia. Et enfin, on termine cette semaine avec la folie d'OpenClaw, ce logiciel open source qui propose des agents IA impressionnants au point d'attirer l'attention de Jensen Huang, le PDG d'NVIDIA, qui le qualifie de projet open source numéro 1 le plus populaire de l'histoire de l'humanité. Voilà, c'est parti pour 30 minutes d'intelligence artificielle sur BFM Business.
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11: Léa Benaïm, chez Uber, les salariés s'entraînent à parler à leur propre patron avec une IA.
10: Et oui, imaginez la scène, hein. Vous avez une idée à présenter à votre patron, un projet, une nouvelle stratégie ou même une demande d'augmentation, pourquoi pas. En tout cas, le rendez-vous est important et vous voulez être sûr que votre présentation, que vos arguments tiennent la route. Alors avant d'aller voir votre supérieur, vous allez parler à son clone numérique. C'est exactement ce qui se passe chez Uber. Des ingénieurs de l'entreprise ont créé une IA, affectueusement appelée Dara AI, du nom du PDG d'Uber qui s'appelle Dara Khosrowshahi, et elle propose de reproduire à la perfection la façon dont il réagit, les questions qu'il pose habituellement ou encore les objections qu'il pourrait faire. En fait, concrètement, avant d'aller voir le grand patron, les équipes présentent leur projet à cette IA qui analyse, pose des questions, pointe les faiblesses, critique certains arguments. Bref, elle joue le rôle de PDG, une sorte de simulateur avant une grosse réunion. Et pour la créer, ça a été très simple. Ils ont entraîné l'IA avec toutes les datas de leur patron, ses interviews, ses prises de parole en interne ou encore public. L'IA a donc appris son caractère, ses priorités, son style de management et la manière dont il a l'habitude de challenger des idées.
11: Mais alors, sur caractère AI, vous pouvez faire ça avec Einstein ou Napoléon. Là, c'est en interne.
10: Là, c'est vraiment en interne.
11: Donc, il est au courant, le patron en question.
10: Il est au courant. Et justement, c'est lui qui a raconté cette histoire dans un podcast américain. Et ça ne le dérange pas, visiblement. Bien au contraire, ça fonctionne plutôt bien. Il explique même que depuis, certaines présentations sont beaucoup mieux préparées qu'avant.
11: Oui, même lui, il y a du temps.
10: Parce que les équipes, voilà, ont déjà anticipé les critiques. En revanche, les salariés gardent l'entraînement de l'algorithme secret et ils ont refusé de lui faire tester l'IA. Mais ce qui est intéressant dans cette histoire, en fait, c'est ce qu'elle dit de la place de l'intelligence artificielle dans les entreprises. En fait, on voit clairement une nouvelle utilisation de l'IA. C'est plus seulement pour produire du contenu. Maintenant, c'est aussi pour simuler des humains. En fait, on peut imaginer à l'avenir que ce type d'IA pourra servir à simuler un client pour une équipe de commerciaux, à simuler un recruteur pour un entretien d'embauche et donc simuler un PDG pour une réunion stratégique. Et peut-être qu'un jour, lors, avant chaque réunion, vous ferez la même chose, vous testerez vos idées sur un clone numérique de votre patron.
11: Ah mais moi je suis complètement pour, hein. Ça évite de se faire engueuler, ça.
10: C'est clair.
11: Vous gagnez aussi en confort de vie. Mais est-ce que finalement on peut le remplacer? Ça veut dire qu'il pourrait remplacer toutes ses réunions avec ses collaborateurs qui parlent directement à son IA, plus besoin de discuter.
10: Ah bah oui, pourquoi pas remplacer un PDG? Alors pour le moment, le patron d'Uber, il reste assez serein sur son poste. Selon lui, l'intelligence artificielle n'en est pas encore là. On écoute Dara Khosrowshahi, le PDG d'Uber.
12: Je pense que là où l'IA a encore un retard par rapport à un humain ou d'autres créatures, c'est sur la capacité à apprendre en temps réel. Une fois le modèle publié, il est figé, il n'apprend pas de lui-même. Le 3.5 ne va pas se transformer en 3.8 et ainsi de suite. Donc les agents IA n'apprennent pas. Quand les modèles pourront apprendre en temps réel, ce sera le moment où je pourrai me dire « Oui, nous sommes tous remplaçables. »
11: Il attend les world models. Il attend Yann Lequin, en fait.
10: Yann Lequin ou d'autres, tous remplaçables, mais pas tout de suite. Un avis partagé aussi par d'autres patrons de la tech. On peut citer Sam Altman, le patron d'OpenAI, qui a de son côté récemment déclaré qu'une super intelligence ferait probablement un bien meilleur PDG que lui. Même discours chez Sundar Pichai, le patron de Google, qui lui expliquait il y a quelques semaines que le rôle de PDG pourrait devenir l'une des fonctions les plus faciles à accomplir par une IA.
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11: Léa Benaïm, direction Disneyland Paris, où le parc a inauguré ce week-end le nouveau village de la Reine des Neiges. Désormais, on peut croiser un Olaf un peu particulier, c'est un robot.
10: Oui, Disney utilise depuis longtemps ce qu'on appelle des animatronics, des robots animés qui bougent et parlent dans les attractions. Mais ici, Olaf incarne clairement la nouvelle génération de personnages Disney. Concrètement, ce robot, il est capable de se déplacer dans le parc et d'aller à la rencontre des visiteurs, comme le font les comédiens humains aujourd'hui, Olaf peut marcher, danser, cligner des yeux, parler et va même participer à certains spectacles. Et la prouesse technologique est impressionnante parce qu'en fait, Olaf n'est pas du tout un robot humanoïde classique. Il a de toutes petites jambes, un corps en boule de neige, une grosse tête et des branches en guise de bras. Le défi pour les ingénieurs était donc de le faire marcher et surtout marcher comme dans le film, avec cette démarche un peu maladroite mais maîtrisée qui lui est propre. Donc pour y parvenir, Disney a utilisé l'intelligence artificielle et plus précisément une technique appelée apprentissage par renforcement. Au lieu de programmer chaque mouvement à la main, les ingénieurs ont fait s'entraîner le robot dans un monde virtuel avec des images du film, une sorte de jumeau numérique dans lequel l'IA a testé des milliers de façons de marcher, de bouger, jusqu'à trouver la bonne.
11: Donc c'est un robot entraîné à l'IA?
10: Oui, mais il n'y a pas d'IA. En fait, une fois dans le parc, Olaf n'est pas vraiment autonome. Il reste aujourd'hui supervisé par un opérateur humain qui peut contrôler ses interactions avec les visiteurs. Ça se comprend, hein. Olaf a pour vocation de parler avec des enfants, donc beaucoup de gestes sont en réalité programmés à l'avance. Par exemple, le fait de cligner des yeux comme s'il allait vous parler ou de retirer son nez en carotte, ça c'est programmé. En revanche, le robot embarque des capteurs et des systèmes de détection qui lui permettent de repérer les personnes autour de lui et de se diriger vers elles. Les dialogues, eux, ont été préenregistrés et peuvent être déclenchés automatiquement. Donc, ce n'est pas un robot conversationnel comme un assistant vocal, mais c'est déjà un personnage robotique assez impressionnant.
11: Alors, derrière, il y a une vraie stratégie pour Disney qui investit énormément dans la robotique et l'intelligence artificielle.
10: Oui, l'objectif à terme, c'est de transformer les parcs en monde vivant où les personnages ne seraient plus seulement dans les attractions, mais dans les décors. Et dans les décors, mais se promènerait réellement parmi les visiteurs. Disney, qui travaille sur ces technologies depuis plusieurs années, notamment avec Nvidia et Google DeepMind, une idée, utiliser l'intelligence artificielle pour créer des personnages robotiques fidèles à leur personnalité et surtout tels qu'on les connaît dans les films. Ça, c'est super compliqué. D'ailleurs, en novembre dernier, Disney a publié une longue vidéo sur YouTube dans laquelle on aperçoit d'autres personnages qui pourraient eux aussi bientôt avoir leur version robotique, comme les druides de Star Wars ou encore le robot des quatre fantastiques Herbie. On peut donc imaginer que dans quelques années, les visiteurs se promèneront dans des parcs aux côtés de Mickey, Minnie ou encore R2-D2 en version robotique. Et pour Disney, l'enjeu est aussi économique. Les parcs représentent près de 40% du chiffre d'affaires du groupe et surtout la majorité de ses profits. Donc investir dans ce type d'innovation, c'est aussi une façon de continuer à attirer toujours plus de visiteurs.
11: Est-ce que Olaf a des gardes du corps comme...
10: La personne qui le pilote avec une sorte de manette de PlayStation reste toujours à côté de lui. Et si j'ai bien compris, il aura toujours des barrières autour de lui. Pour
11: ça
13: casse tout.
11: Pas les barrières.
10: Il y aura des petites barrières quand même pour éviter que les enfants le poussent.
11: C'est très décevant.
10: C'est un peu décevant, désolée.
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11: Léa Benaïm, selon le Time, deux robots humanoïdes ont été envoyés sur le front en Ukraine pour des tests en conditions réelles. Racontez-nous.
10: Oui, il s'appelle Phantom, un robot bipède qui a clairement une allure de soldat. Corps en acier, visière teintée, 1m75, 80 kg, il peut en porter jusqu'à 40 et surtout, il est conçu pour le combat. Il peut manier des armes, du revolver au fusil d'assaut. Même si c'est important de le préciser, il reste piloté à distance par un opérateur humain. Derrière ce robot, on retrouve une start-up de la Silicon Valley. Elle s'appelle Foundation. Elle est dirigée par un ancien marine. Il a passé 14 ans dans les forces spéciales, donc il connaît bien le terrain. Et la start-up a déjà remporté plusieurs contrats avec l'armée américaine et le Pentagone pour un montant avoisinant les 24 millions de dollars. Alors sur le papier, Phantom est conçu pour intervenir là où c'est trop dangereux pour les humains. Ses missions, c'est de la reconnaissance, de la surveillance, du déminage et des opérations à haut risque. Et il a des avantages, hein. C'est un robot, il ressent ni peur ni fatigue, il peut fonctionner jour et nuit dans des conditions extrêmes, sans stress, et surtout il permet d'éviter des pertes humaines. Ça, c'est vraiment l'argument qui est mis en avant sur le site de la start-up. Alors là, en Ukraine, les robots ont été envoyés uniquement en soutien, en reconnaissance. C'est un test, pas d'attaque directe, mais on comprend bien que c'est la prochaine étape.
11: Alors en réalité, c'est des drones, c'est-à-dire que c'est pas des robots qui sont totalement indépendants, ils sont pilotés.
10: Exactement. Exactement, des drones avec beaucoup de limites parce que ça reste des machines lourdes, fragiles. Il peut tomber en panne, être piraté, être brouillé par des radars ennemis et perdre la communication. Et l'un des principaux freins, c'est leur autonomie. Ils fonctionnent sur batterie, donc environ 4 heures en pleine activité. Et on n'a pas parlé du prix. Il est disponible à la location pour 100 000 $ l'année. C'est pas donné, mais selon l'entreprise, c'est l'équivalent du coût d'un soldat humain dans l'armée américaine. Et puis, il y a surtout le risque d'erreur. Le robot ne comprend pas ce qu'il fait. Une intelligence artificielle peut à tout moment interpréter une situation, confondre une menace avec un civil ou réagir de manière totalement incontrôlée. Même si aujourd'hui, officiellement, un humain doit toujours valider le tir, la règle reste la même que pour les drones.
11: À quel point, Léa, on a basculé aujourd'hui dans la guerre technologique ?
10: Alors, les robots sur le terrain, ça existe déjà. On peut citer par exemple les drones qui sont très présents aujourd'hui. Si on prend le cas de l'Ukraine, c'est jusqu'à 9 000 drones lancés par jour pour surveiller, cibler et même attaquer. Clairement, l'intelligence artificielle est déjà entrée dans la guerre. Et le fantôme, ce robot humanoïde, c'est finalement l'étape d'après. On ne parle plus d'un drone à distance, mais d'une machine qui prend forme humaine, qui peut se déplacer comme un soldat et intervenir directement sur le terrain. Et contrairement au drone, il n'a pas vocation à assister les humains, mais bien à les remplacer. Le

0: véritable symbole qui a été décliné en goodies, en t-shirts, presque comme une marque. Et surtout dans les grandes villes, on voit apparaître des files d'attente devant des bureaux de start-up ou des événements dédiés à OpenClaw. En fait, de la même façon qu'il y a des stands dans la rue pour réparer votre téléphone, il y en a désormais pour installer ce logiciel. Avec des particuliers qui font des heures de queue et qui payent des experts pour configurer OpenClaw chez vous. Un peu comme à l'époque, on faisait venir quelqu'un pour apprendre à se servir d'Internet. Parce qu'en fait, OpenClaw, c'est un peu technique, même si ce logiciel est gratuit et open source. Il faut le connecter à des outils, autoriser des accès, définir des actions. Il y a une vraie configuration derrière. Et si le phénomène a surtout pris en Chine, c'est pas un hasard. D'abord, c'est parce que le pays a fait de l'intelligence artificielle une priorité stratégique. Le gouvernement oblige clairement les entreprises et ses citoyens à s'approprier ces outils. Et derrière, les géants locaux accompagnent ce mouvement. Baidu, Alibaba ou Tencent proposent par exemple des formations gratuites à OpenClaw. Mais en échange, les utilisateurs doivent passer sur leur service cloud pour héberger ces agents. L'enjeu est énorme parce que celui qui captera ces nouveaux usages captera aussi les utilisateurs au passage.
1: Alors, ça sert à quoi concrètement OpenClaw ?
0: C'est pas un énième chatbot d'IA comme ChatGPT ou Gemini, en fait, c'est un vrai agent. Il ne se contente pas de répondre, il exécute, il prend des initiatives. Il a été conçu par un programmeur autrichien. C'est clairement un Jarvis pour ceux qui ont vu Avengers, l'IA de Tony Stark. Par exemple, vous pouvez lui dire « Organise-moi un week-end, réponds à tous mes mails en retard ou encore trouve-moi de nouveaux clients. » Et l'agent IA va s'occuper de tout de manière totalement autonome. Il va aller sur des sites, comparer, écrire et envoyer, comme si quelqu'un utilisait votre ordinateur à votre place. Et ça change tout, parce que jusqu'ici, l'intelligence artificielle se contentait de nous assister. Là, avec ses agents, elle commence à faire des choses à notre place.
1: Il y a aussi quand même des problèmes de sécurité.
0: Oui, Pékin a décidé d'en restreindre l'usage. Désormais, les entreprises d'État et les agences gouvernementales n'ont plus le droit d'utiliser OpenClaw sur leurs ordinateurs professionnels, parce qu'en fait, l'un des grands atouts de ces agents IA, c'est leur mémoire. Ils peuvent stocker tout d'un tas d'informations sur vous, vos habitudes, vos projets, et s'en servir pour devenir plus efficace avec le temps. En théorie, c'est génial, mais en pratique, ça pose un énorme problème, parce que pour être utile, il faut avoir accès à toutes ces données, dont par exemple vos données bancaires. Le risque est évident, OpenClaw devient ainsi une cible idéale pour les pirates.
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0: Merci d'avoir suivi ce best-of de Culture IA. On se retrouve la semaine prochaine pour toujours plus d'actualités autour de l'intelligence artificielle. Très belle journée sur BFM Business.
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3: Le grand entretien ce matin, je suis avec Nicolas Pagnaise. Nous recevons Stéphane Bougenal, président du directoire de Ronex. Bonjour.
4: Bonjour.
3: Merci d'être avec nous en cette semaine. On va parler tout de suite de l'IPO du slip français. C'était hier, jour de fête nationale, une entreprise française. Voilà, c'est symbolique justement par rapport à cette action que vous lancez sur les PME. C'était une belle journée pour...
4: Oui, c'est une belle journée. C'est toujours satisfaisant pour nous tous que pour, à l'occasion de la fête nationale, une entreprise qui essaye de se battre sur le terrain des marques, de la chaîne de valeur du textile et de la mode en Europe, et qui essaye de proposer quelque chose d'alternatif à la fast fashion, réussissent à rencontrer l'adhésion des investisseurs, des petits porteurs en particulier. Donc c'était une très belle opération. Ils ont fait une opération extrêmement équilibrée entre des levées du nouveau capital pour la croissance et permettre aux investisseurs de sortir un peu une partie de leur investissement. Donc c'est vraiment une très belle opération, une très belle journée pour une entreprise très très iconique, comme disent les Anglais.
5: On avait notamment le fondateur et la directrice exécutive du slip français sur le plateau de BFM Business il y a deux jours, qui nous disait qu'ils avaient réussi à boucler cet IPO en 3 à 4 mois. Ça fait le lien avec ce que vous lancez chez Euronext, IPO Go, si je le prononce bien, qui vise à faciliter les processus d'introduction en bourse sur Euronext Gross, notamment pour tout ce qui est PME et ETI, avec notamment cette idée de réduire les délais, mais aussi de faciliter les processus.
4: Absolument, l'idée est assez simple. Si on veut que les entreprises puissent lever des fonds propres pour financer du risque, pour faire de la croissance, croissance, pour se lancer dans des projets sur lesquels la génération de cash flow n'est pas nécessairement très visible immédiatement, eh bien, il faut des délais très courts, il faut une procédure très allégée et il faut des coûts très réduits. Et c'est ce que nous avons fait avec ce nouveau chemin

0: plus rapide, à des coûts plus faibles et avec une procédure très allégée. C'est le sens de cette IPO Go.
1: Et ça leur simplifiera la vie aussi pour passer ensuite sur Euronext, c'est ça, hein, le chemin sera plus facile derrière.
0: Absolument, c'est un parcours fast track pour entrer en bourse, pour lever du capital, pour accélérer la croissance. Je crois que c'est ce que tout le monde souhaite faire pour que les entreprises en Europe et en particulier en France puissent lever des fonds propres beaucoup plus rapidement.
2: Et pourquoi ? Parce qu'il y avait une complexité qui pouvait freiner les petites entreprises à aller chercher des capitaux sur les marchés financiers ?
0: Ben, il y a toujours un équilibre. Vous savez, quand vous levez du capital entre la réglementation et les attentes des investisseurs, il y a toujours un équilibre entre je te donne du capital, donne-moi de l'information. Donc, tu me donnes beaucoup d'informations, je te donne beaucoup de capital. Tu me donnes pas beaucoup d'informations, je te donne pas beaucoup de capital. Et donc, il faut trouver la juste mesure en réduisant les demandes de formalisation de l'information pour continuer à lever du capital. C'est cet équilibre qu'on a essayé de faire en réduisant les délais, en réduisant la complexité, en réduisant les coûts, pour pouvoir lever du capital plus rapidement.
1: En bourse aussi, on a entendu parler, et là je vais parler du secteur de la défense, de KNDS, le fabricant franco-allemand de chars Léopard et du canon César, qui avait annoncé le 24 juin son introduction en bourse, finalement, et freine des cas de fer. On sent que la défense tousse un peu en bourse. Est-ce que c'est votre avis aussi ?
0: Non, écoutez, KNDS est une magnifique entreprise franco-allemande, avec extrêmement bien positionnée, avec des produits aussi bien du côté français que du côté allemand, qui sont absolument leaders sur leur marché. Vous avez cité le char Léopard et le canon César, mais on pourrait citer beaucoup d'autres produits extraordinaires dans les munitions et autres. Non, c'est une entreprise qui devait se coter une semaine particulière, sauf que le gouvernement allemand a annoncé qu'il mettait fin à un projet de 4 grosses frégates. Ça a eu un impact sur un des comparables de KNDS en Allemagne, immédiatement sur son cours de bourse. Et donc,
2: On parle de Rheinmetall.
0: Voilà, exactement. Et donc les investisseurs de KNDS, notamment les investisseurs familiaux du côté allemand, ont dit attention, la valorisation du comparable s'est effondrée, c'est pas la bonne semaine pour faire cette opération. Mais il était évident que ça, c'est une très belle histoire du secteur de la défense, c'est une très belle histoire franco-allemande. Il y a des projets franco-allemands qui réussissent, comme le FU Airbus et comme le sera KNDS. Et donc, cette entreprise, c'est en tout cas la volonté de ses dirigeants, va entrer en bourse dès que les conditions de marché seront stabilisées dans ce secteur. Et il n'y a pas de raison qu'elle se détériore.
2: Donc, ça n'est qu'un report et ça n'est pas, ça n'est pas un symbole de la défense en
0: absolument
2: bourse aujourd'hui.
0: Pas.
2: C'est une histoire particulière, KNDS.
0: C'est une histoire absolument particulière et c'est un concours de circonstances. Le gouvernement allemand, pour des raisons qui tient à l'équilibre de sa coalition et à un agenda plus vaste lié à des annonces qu'il voulait faire en matière de programme de réforme la même semaine, a décidé cette semaine-là d'annoncer qu'il mettait fin à un programme de frégates lourdes. Ça a eu un impact sur le cours de Rheinmetall. Rheinmetall étant le comparable de KNDS, ça a eu un impact sur les préférences de la famille des actionnaires allemands. Et donc tout ça, ce sont des évolutions absolument normales. Ça ne change rien au caractère exceptionnel de cette entreprise, à la fois dans le secteur de la défense, dans le secteur terrestre et dans un segment franco-allemand qui fait apparaître des magnifiques succès des deux côtés du Rhin.
1: On est dans une période d'incertitude économique, diplomatique. Moi, j'aimerais savoir comment vous voyez cet été sur les marchés. On parlait juste avant de partir en vacances. Le mois d'août peut être un petit peu sensible sur ce sujet. Qu'est-ce que vous redoutez, Stéphane Boujnah ?
0: Non, il y a un thème récurrent, enfin annuel, qui est l'incertitude du mois d'août. Un certain nombre de corrections importantes se produisent au mois d'août, tout simplement parce qu'il y a un peu plus de volatilité, il y a un peu moins d'opérateurs derrière les écrans. Honnêtement, je ne suis pas particulièrement inquiet. Le paradoxe, c'est qu'avec la multiplication du trading algorithmique, la multiplication de l'utilisation des outils d'intelligence artificielle, en réalité, les émotions des humains sont un peu diluées par la lucidité froide des algorithmes.
1: Et donc, les marchés ?
0: Ça stabilise les marchés, absolument. Ça stabilise les marchés. Vous avez pu voir, d'ailleurs, depuis quelques mois, qu'il y a certes beaucoup de volatilité, mais quand vous regardez les indices, le CAC 40 est à 8003, 8004. Je rappelle qu'en janvier 2020, il y a 5 ans, 6 ans, il était à 6000 points.
1: Ouais.
0: Donc, on était à 6000 points avant le Covid, avant la guerre en Ukraine, avant la crise de l'inflation, avant la crise de l'énergie, avant l'Iran. Donc, les marchés considèrent que les événements géopolitiques sont importants, mais que leur impact sur la performance des entreprises en moyenne, pour celles qui sont représentées dans les indices. Hein. Mmh. C'est très important de garder à l'esprit que l'indice CAC 40 avec 1002, 1003, 1004, pas tout simplement parce que les petites entreprises qui sont très sensibles au prix des hydrocarbures, qui sont très sensibles à la réduction de la consommation, elles ne sont pas dans le CAC 40. Oui. Donc, l'économie de l'Europe, l'économie de la France, ça n'est pas uniquement les grands indices. Mais s'agissant des grands indices, c'est-à-dire essentiellement les entreprises les plus globalisées, elles ont des perspectives de croissance et une perspective de performance qui est extrêmement forte. Donc, je ne suis pas particulièrement inquiet pour le mois d'août.
1: Dernière question, Nicolas.
2: Moi, je voulais revenir très rapidement sur IPO Go. Dans les volontés, il y a également l'idée d'ouvrir aux investisseurs particuliers. Pourquoi ? Alors ça change un petit peu par rapport aux IPO classiques, puisque d'habitude, on va voir les family office, les institutionnels d'abord et les particuliers ensuite. Pourquoi ouvrir aux particuliers pour les PME qui voudraient aller en bourse sur Euronext Growth ?
0: Parce qu'il y a une très forte demande et des particuliers, aussi bien le segment traditionnel qui sont les gens plus âgés, mais de plus en plus des gens très jeunes qui ont commencé à acheter des actifs crypto et qui progressivement souhaitent diversifier leur portefeuille vers des actions. Enfin, ils se rendent compte que les crypto-actifs, c'est bien, mais enfin, le dividende, c'est mieux. Et que dès qu'ils sont en attente de rendement, ils entrent sur cette classe d'actifs, sur les actions. Il y a un intérêt particulier pour les IPO en direct. On observe que plus les investisseurs peuvent investir en direct, plus ils choisissent les PME, plus ils choisissent la tech, plus ils choisissent les IPO, et plus ils sont dans des relations intermédiaires avec les marchés, plus ça se dilue dans des indices et des ETF. Les investisseurs particuliers sont le principal gisement de croissance de la gestion active, dans un monde où il y a beaucoup plus de gestion qui devient passive sur des fonds. Donc, je crois que c'est très important, et pour les entreprises qui cherchent à lever des fonds propres, et pour les particuliers qui cherchent à diversifier leur épargne, de pouvoir faciliter cette connexion avec les introductions en bourse, et en particulier des PME, et en particulier des PME technologiques.
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1: Le pitch ce matin, on vous aide à gérer votre charge mentale. Déjà, ça me plaît bien. Fabien Maquin, fondateur et directeur général de Méli-Mélo est avec nous. Bonjour.
4: Bonjour.
1: Vous avez une minute pour pitcher votre entreprise.
4: Eh ben, c'est parti, merci. Dans la plupart des foyers aujourd'hui, la charge mentale repose souvent sur une seule personne et sur quelques applications. Liste de courses, budget, calendrier, tâches, bref, il y a une application pour tout et c'est peut-être aussi un problème au niveau de la charge mentale. Avec mon associé, François Plouquineau, on lance fin 2025 Méli-Mélo, le but étant de rassembler dans une seule application tous les aspects de la vie personnelle et du foyer, et de gérer ça de manière centralisée et partagée. On a aujourd'hui 20 000 utilisateurs après 6 mois d'existence, et on affiche une ambition claire, c'est de s'inspirer en fait des logiciels d'entreprise comme les ERP pour appliquer pareil à la vie domestique et d'avoir une vue globale sur l'entreprise. Aujourd'hui, on compte 6 000 utilisateurs de plus tous les mois. On a un modèle freemium à 3,99€ par foyer premium qui veut activer les fonctionnalités avancées, et les données sont hébergées en France.
1: Question d'Anthony Morel.
5: Alors justement, expliquez-nous un peu où est la rupture technologique par rapport à toutes ces applications qui existent. C'est vrai que sur les marketplaces, il y en a plein, des applications de liste de courses, des agendas partagés, des rappels, ça existe depuis longtemps. Ouais. Là, fondamentalement, c'est quoi qui change ? Qu'est-ce que moi, en tant qu'utilisateur, je vais voir changer ?
4: Alors c'est surtout la centralisation, c'est d'avoir tout au même endroit, parce qu'aujourd'hui, à une ère où l'IA est justement centrale dans notre quotidien, on a envie d'avoir une mémoire en fait unifiée. Et le problème, c'est que toutes vos applications ne se communiquent pas entre elles. Aucune idée de savoir en fait ce qu'il y a dans le frigo d'un côté, dans le calendrier de l'autre ou dans la liste de tâches. L'idée d'avoir en fait une mémoire unique et dans l'application, c'est que par exemple notre IA, Melia, qui est intégrée à l'application, permet de croiser une idée cadeau avec un anniversaire de la petite Eva en fait de samedi, ou techniquement en fait quand est-ce qu'il faut sortir les poubelles, parce que tout communique en fait ensemble. Or, vos applications aujourd'hui, elles ne se connaissent pas, et c'est bien l'idée en fait. Comme un ERP, on centralise tout.
1: Eva,
6: est-ce qu'il agrège, est-ce que l'IA agrège par exemple la liste de courses qu'on fait, les courses qu'on fait ou ce qui reste dans le frigo, ou est-ce qu'il faut qu'on rentre tout manuellement ?
4: Alors, l'idée en fait, justement, c'est que l'IA, elle ne fait pas que ouvrir le frigo, elle fait aussi regarder par exemple vos carnets de recettes. L'idée en fait, c'est de se dire, mais l'IA, qu'est-ce que j'ai dans le frigo ? Donc, on scanne les codes barres quand on fait des courses et lui dire, regarde dans les recettes, maintenant, et propose-moi un menu pour la semaine. N'oublie pas, par exemple, que je suis allergique à l'ail. Et donc, l'idée étant de croiser ces informations-là. Parce que toute la mémoire, c'est l'objectif central.
6: Et est-ce qu'elle envoie des rappels aussi quand on est à court de lait, d'eau?
4: Absolument, et même quand les produits arrivent à court à péremption, par exemple aujourd'hui, tiens, les EPRIM. L'idée, en fait, c'est de vraiment avoir son petit vue global, comme une entreprise l'aurait, sur les achats ou sur les ventes.
1: Moi, quand j'ai lu effectivement votre pitch, je me suis demandé où étaient centralisées vos données et est-ce qu'elles étaient sécurisées.
4: Oui, alors du coup, nous, évidemment, vu qu'on est un acteur européen sensible à la RGPD, donc notre serveur est basé en France et on respecte tous les standards à ce niveau-là. Par exemple, même les IA, on ne s'entraîne pas avec du coup les IA, puisque ce sont des capacités où elles ne consultent qu'au moment où on pose la question pour justement faire en sorte que tout reste en France.
1: Anthony.
5: Alors, l'un des problèmes avec ces applications qui permettent de ranger sa vie, entre guillemets, c'est qu'on les télécharge, on se dit « Ah, c'est une super idée », puis au bout d'une semaine, en fait, on ne les utilise plus. Ouais. Comment vous faites en sorte que vos utilisateurs vont rester mois après mois? Et est-ce que vous constatez que, par exemple, après 6 mois, ils continuent à l'utiliser ou est-ce qu'il y a une déperdition?
4: Non, en fait, c'est même... on a des taux qui sont assez hauts, on a un taux de... utilisateurs weekly en fait qui frôlent le 42% de notre base et en fait les gens reviennent. Alors, les pics sont très différents toute la semaine, souvent comme par hasard des pics de notification, le fameux rappel du frigo, le fameux rappel des calendriers du matin, du résumé, on a une notification sur un peu tous les modules et c'est ça qui fait en fait rester les gens parce que finalement au début oui on passe du temps à configurer et puis après on veut juste déléguer en fait la décharge.
1: Très vite Eva,
6: combien il y a d'abonnés qui sont, enfin d'abonnés et de gens qui utilisent en mode gratuit finalement?
4: Alors là aujourd'hui on a 94% en fait des foyers qui sont gratuits, et un peu moins de 6% du coup.
6: Et comment vous vous rémunérez du coup?
4: Alors sur les premiums justement, parce que l'objectif n'étant pas de faire de publicité, on se rémunère que sur les premiums, parce que quand on a une application qui lutte contre la charge mentale, vous envahir la publicité dès que vous l'ouvrez, c'est un peu contre-indicatif. Donc du coup, on s'est dit, bon non, là la pub c'est pas acceptable. Donc l'enjeu c'est vraiment vivre sur le premium. Donc parmi les 25 modules, il y a 5 modules qui sont réservés au premium.
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11: Bonjour, bonjour et bienvenue dans La France à tout pour réussir. Chaque semaine, vous le savez, un concentré d'économie positive sur BFM Business. Et cette semaine, une émission spéciale. Nous sommes en direct de Station F à Paris à l'occasion de la première édition de KPME organisée par BFM Business. Le thème de KPME, eh bien, c'est quelles sont les attentes, les besoins des chefs d'entreprise à un an de la présidentielle. On va poser la question avec les trois premiers invités. On parlera aussi bien évidemment de leur entreprise, de leur développement et de leur stratégie. Avec nous tout d'abord Kelly Massol, à la fois célèbre entrepreneur et investisseuse. Son entreprise, eh bien, c'est les secrets de Loli, des produits pour cheveux texturés qui cartonnent depuis plus de 15 ans. Il y a quelques semaines, le capital des secrets de Loli est passé majoritairement sous le contrôle d'un fonds italien. Mais Kelly Massol reste aux manettes. On en parlera plus en détail dans un petit instant. Autre invité de l'émission, Damien Dodan, directeur général adjoint de Christel, emblématique entreprise du doux, célèbre pour ses ustensiles de cuisine en inox. Christel, qui fête cette année ses 200 ans. Et puis, autre industriel français historique, c'est la Brosse et Dupont, présente en Picardie depuis plus de 180 ans. Son PDG, François Carayol, nous parlera de tous les produits que regroupe la Brosse et Dupont, mais aussi de la stratégie de redressement et de développement mise en place depuis un peu plus de 20 ans. Voici donc trois entrepreneurs, trois parcours, trois secteurs différents. C'est le casting de cette émission spéciale ici donc à Station F. On va revenir sur leurs entreprises respectives. Mais tout d'abord, on est donc à moins d'un an. Normalement, on n'a pas encore les dates officielles, mais moins d'un an de la présidentielle de 2027. Je vais faire un petit tour de table. Votre état d'esprit, madame, messieurs, qu'est-ce qui vous inquiète et qu'est-ce qui vous donne des raisons d'espérer dans l'économie française? Bonjour Kelly Massol.
9: Bonjour. Déjà, merci de m'accueillir aujourd'hui et de me permettre de m'exprimer sur le sujet. Moi, je dirais qu'à un an des présidentielles, effectivement, les entrepreneurs ont le droit de se sentir dans une zone, effectivement, de non-dit énorme, puisqu'on a des peurs, on a des craintes. En tout cas, moi, j'en ai. À chaque fois qu'il y a un changement de présidence, il y a des nouvelles lois, qu'elles soient en termes de fiscalité, qu'elles soient en termes d'aide ou de redéfinition, finalement, de la relation salarié-patronat. Et je pense que sur ces nouvelles présidentielles, en tout cas, qui vont arriver, avec cette nouvelle génération aussi qui posent des questions à leur patron et à qui en fait ils estiment qu'on leur doit des comptes, et ils ont raison, on doit rendre des comptes à cette jeune génération. Moi en tout cas, je me sens pas très très à l'aise et j'ai pas mal de craintes en ce qui concerne effectivement ce sujet, oui.
11: Et le contexte géopolitique plus le chômage qui revient, qui a refranchi la barre des 8%, est-ce que ça vous inquiète aussi?
9: Alors oui, effectivement, on a de quoi s'inquiéter aujourd'hui parce qu'on se retrouve avec une vague de personnes en fait qui ne cherchent pas forcément que un emploi. On cherche aussi des valeurs. Au-delà des valeurs travail et des valeurs uniquement économiques, il y a l'état d'esprit aussi des salariés qui est fortement impacté. Et je pense que la réponse actuelle, qui est surtout une réponse qui pénalise les salariés parfois et qui les incrimine plus que travailler dans une relation en fait où on travaille tous main dans la main, peut installer un climat qui est extrêmement tendu en ces prévisions de ces présidentielles, oui.
11: François Carayol, bonjour. Qu'est-ce qui inquiète et qu'est-ce qui fait espérer le PDG de La Brosse et Dupont à moins d'un an de l'élection présidentielle?
12: Alors, le PDG de La Brosse et Dupont, il est fondamentalement optimiste. Parce qu'on ne peut pas être entrepreneur si on n'est pas optimiste et si on ne croit pas à l'avenir. Il pense qu'il est dans un pays formidable. On a des employés éduqués, brillants, intelligents, motivés. Donc on a plein de raisons d'espérer. Mais on est malheureusement dans un pays très mal géré, avec une dette publique et des dépenses publiques qui explosent. Et on ne voit pas comment les gens qui nous gouvernent aujourd'hui ou ceux qui vont nous gouverner vont résoudre ce problème-là qui s'impose à eux, qui va s'imposer à eux, qui va s'imposer à nous tous. Et du coup, on craint quand même un petit peu pour l'avenir et les conséquences de ces choses-là.
11: Mais ça veut dire qu'un chef d'entreprise en candidat, ça peut vous intéresser. On sent que certains hésitent à lever la main. Est-ce que ça peut être une bonne piste?
12: Peut-être, mais chacun son métier. Moi, je suis chef d'entreprise et j'ai quand même beaucoup de respect pour le travail que font les hommes ou les femmes politiques. C'est un métier différent. Que je ne voudrais pas faire, je ne m'en sens pas capable, honnêtement. C'est à eux de résoudre le problème, de trouver les solutions, mais j'ai peur que les derniers mois, les dernières lois de finances n'ont pas été très rassurantes de ce point de vue-là.
11: Même question à Damien Dodane, bonjour. Vous êtes à la tête de l'entreprise Christel qui fête ses 200 ans. Quels sont, vous, à un an de la présidentielle, vos craintes, mais aussi vos espoirs?
13: J'ai trouvé déjà que les deux interventions étaient très intéressantes, je ne peux qu'y souscrire. Et la première chose, je pense que on a besoin de politiques qui valorisent le travail, le sens du travail. C'est très juste de dire qu'aujourd'hui les jeunes ne cherchent pas juste un job, ou ils ont besoin aussi de s'investir dans quelque chose qui en vaille la peine. Et ça, on a besoin aussi du soutien des politiques pour justement favoriser toutes les entreprises qui redonnent du sens au travail, au savoir-faire. Là, je pense que tous les trois, on est détenteurs de savoir-faire qui sont
11: ancestraux pour certains.
13: Nous, ça fait effectivement, on travaille dans une usine qui a 200 ans. Christelle n'a pas 200 ans, mais voilà, c'est notre savoir-faire date de 200 ans, effectivement. Donc, toute politique qui pourra favoriser, qui pourra redonner de la valeur au travail, sera bienvenue, vraiment. Et puis des soutiens, parce qu'aujourd'hui c'est vrai que les caisses de l'État sont vides. Nous, on est en train de justement lancer un projet d'investissement de plus de 12 millions sur les trois prochaines années. On sait qu'on les fera seuls parce que les caisses de l'État sont vides. La région nous prévient qu'elle pourra pas nous aider non plus. Voilà, mais je suis tout à fait d'accord qu'on peut pas être entrepreneur sans être optimiste. Donc on y va, voilà.
11: Une optimiste sur notre plateau, c'est Kelly Massol. C'est pas la première fois que je vous reçois. Votre actualité, l'actualité des secrets de Loli que vous avez créé donc en 2009. On le rappelle, ce sont des produits pour les cheveux texturés. Vous étiez une des pionnières sur ce secteur. Votre actualité, c'est un LBO, un rachat par effet de levier. C'est par un fonds d'investissement italien qui s'appelle Quadrivio, alors qui devient donc légèrement majoritaire dans le capital. Pourquoi ce LBO? Pourquoi à ce moment?
9: Les présidentielles. Aussi simple que ça. Au moment où, pendant des mois, sur justement les opérations de LBO, on a voulu pénaliser effectivement les entrepreneurs qui, au bout de X années et X années de sacrifices parfois, ont fait passer leur entreprise en premier. On a eu cette loi de finances qui était discutée justement sur qu'est-ce qu'on fait du produit du LBO et à quel taux d'imposition seraient mangés les entrepreneurs après X années de travail, comme si c'était juste une opération financière et pas comme s'il y avait eu des années de travail avant. Donc ça fait partie de mes motivations. Et j'étais aussi persuadée que le contexte géopolitique aujourd'hui fait qu'on va être beaucoup dans l'attentisme. On va attendre surtout. On ne bouge
11: édition.
9: Plus, ouais. Il ne se passera plus rien. Et moi, j'avais besoin de sécuriser mon entreprise, mes employés, mon marché et aussi sécuriser ma famille. Et donc c'est pour ça que j'ai impulsé le fait de sortir l'ancien fonds qui était Kilvest Partenaire, qui était ultra minoritaire, pour faire rentrer un acteur majoritaire. Parce que je sais que ça va tanguer. On peut être optimiste, mais il faut être réaliste. Je sais que donc la prochaine année va tanguer, et j'avais besoin de me sentir sécurisée, de sécuriser les équipes, et de me dire qu'il me fallait un partenaire à mes côtés pour prendre des décisions et plus les prendre uniquement seul.
11: Vous l'avez dit, donc c'est un partenaire qui est à vos côtés parce que vous restez aux manettes de l'entreprise. Alors non pas en directrice générale parce que vous en aviez recruté une il y a 2 ans. Quel est votre rôle dans les secrets de Loli à l'instant T?
9: Bah, la passion est toujours là, le travail est toujours là. Donc moi, je suis toujours en fait au niveau donc de la recherche et du développement des produits, ainsi que la stratégie de communication et de marketing. Donc il n'y a pas un seul produit secret de Loli qui sort sans que soit que je l'ai fait moi-même, soit que je l'ai co-formulé. Donc ça, pour moi, c'est très important. Je m'occupe de représenter la marque en termes donc de communicante et surtout sur la stratégie donc de communication et de marketing sur les réseaux et auprès donc de nos distributeurs. Donc ça, c'est vraiment mon cœur de métier, et j'ai fait aussi rentrer un partenaire majoritaire pour pouvoir me concentrer sur mon excellence qui se révèle donc sur ces 3 sujets-là.
11: Et ce partenaire, il est là donc aussi pour renforcer l'export et l'internationalisation de la marque.
9: Exactement, parce que je sais que l'économie française est un peu compliquée. Il y a d'autres pays comme l'Espagne qui ont effectivement un PIB qui est en train de remonter. Donc pour moi, c'était important de pouvoir trouver un fonds international qui allait m'aider justement sur le développement. Donc notre objectif, clairement, on est devenu la marque numéro 1 sur le cheveu texturé en France, c'est de devenir le leader européen sur le cheveu texturé sur les 5 prochaines années.
11: Avec le même nom, est-ce qu'en France, est-ce qu'on a un
9: on
11: nom
9: ne traduirait
11: on
9: rien.
11: Traduit
9: les
11: rien.
9: Secrets de Loli.
11: The Secrets
9: le
11: of
9: français,
11: Loli, non.
9: C'est sexy, c'est beau et on retient et c'est très facile à prononcer.
11: Quand on dit LBO, de par son principe, on ne s'intéresse qu'aux entreprises rentables. Alors quels sont les chiffres clés des secrets de Loli? Chiffre d'affaires, la rentabilité?
9: On a une excellente rentabilité, on le sait, on a 49 salariés et le chiffre d'affaires est entre 40 et 50 millions d'euros actuellement. Donc l'entreprise se porte bien. Après, on a des défis de croissance qui arrivent, notamment avec le développement à l'international. Ouvrir des pays, là on a ouvert l'Espagne en septembre dernier, notamment avec une distribution sélective et en pharmacie. On a d'autres pays qui vont être ouverts cette année. Il faut consolider donc la France et continuer à s'expandre. On a ouvert les secrets de Loli Espagne, les réseaux sociaux, la communication, etc., etc. On est en train de créer la communauté là-bas. Et il y a pour l'instant un excellent retour. Et grâce à ce partenaire-là, on va pouvoir accélérer pour de vrai sur l'expansion.
11: Est-ce que l'accélération, ça passera donc aussi par du online, ou est-ce que vous allez rester majoritairement distribué encore dans les magasins physiques?
9: Alors, on est en distribution donc sélective, parfumerie, etc., etc., et pharmacie. Le online, c'est le cœur, parce que on est une marque DNVB, on est une marque digitale native, et donc ça fait partie, c'est la pierre angulaire effectivement de notre omnicanalité. Ce qui est très intéressant, c'est quand même que Amazon est en train de passer numéro 1 en vente donc sur le secteur de la beauté. Donc il y a des choses à ne pas rater, et donc le digital a encore vraiment de beaux jours chez Secrets de Loli.
11: Un mot questions encore, Kelly Massol, sur les missions emblématiques à laquelle vous participez depuis quelques années. Qui veut être mon associé sur M6? Est-ce que vous ferez partie de la saison 2026 ou 27 début d'année prochaine?
9: J'ai rendez-vous avec la production cette semaine, donc je pense qu'on va avoir de belles discussions. Et puis surtout, c'est un projet qui porte et qui résonne vraiment chez énormément d'entrepreneurs. C'est une émission emblématique de la chaîne, emblématique aussi pour les Français parce qu'elle est porteuse d'espoir justement. Et donc, ça fait toujours plaisir d'être représentante d'une émotion aussi positive.
11: Une question à tous les trois, parce qu'on parle souvent du manque d'éducation économique des Français. Qu'est-ce qui vous irrite le plus quand on parle d'économie dans les médias?
9: Il y a plein de choses qui m'irritent, notamment on fait peur aux Français en disant qu'il n'y a pas d'argent dans les caisses. De l'argent, il y en a sur les marchés, d'accord. Il y en a dans les fonds d'investissement. Donc ça, voilà. Là où il n'y a pas d'argent, c'est dans les caisses de la France. Ça, c'est la différence. Mais dans les banques sont pleines d'argent. Donc ce serait bien qu'on aille pas toujours ponctionner les mêmes, que ce soit nos salariés ou que ce soit les dirigeants, et qu'on trouve des solutions et aussi qu'on apprenne à gérer des budgets correctement. On ne peut pas donner des leçons aux entrepreneurs, aux Français, en leur demandant de se serrer la ceinture quand on ne sait pas gérer un budget soi-même. Je suis désolée, je suis un peu piquante aujourd'hui, mais je trouve qu'à un an des présidentielles, parfois, il faut un petit peu être réaliste.
11: Un, on est en direct, et deux, vous avez toujours tous les droits dans cette émission. François Carayol, qu'est-ce qui vous irrite quand on parle d'économie dans les médias?
12: Alors c'est vrai qu'il y a une inculture économique générale. On entend dire des choses, des fois, qui sont des contre-vérités évidentes. Et il n'y a pas beaucoup de contradictions côté journalistique. Regardez, dernièrement, il y a un débat sur le blocage des prix. Doit-on bloquer le prix des carburants? On a connu l'épisode des masques et du gel. À un moment dans le Covid, on a bloqué le prix de vente des masques et des gels dans les pharmacies. Eh bien, toutes les pharmacies qui avaient des produits en rayon ont été obligés de les retirer des rayons et de les mettre en réserve parce qu'ils n'avaient plus le droit de les vendre. On sait que ces choses-là ne marchent pas. Tout le monde le sait. Mais ce sont des idées récurrentes qui reviennent et qui sont répétées, relancées. Un exemple parmi d'autres, hein, mais il y a une espèce d'incurie économique.
11: La même question, Damien, sur qu'est-ce qui vous irrite quand on parle d'économie et sur l'inculture économique au sens large.
13: Je dirais, on n'en parle pas beaucoup, en vrai, d'économie. La première chose, c'est dans l'éducation de nos enfants déjà. Je trouve que c'est un domaine qu'on n'utilise pas, alors que ça fait partie de l'analyse de la société dans laquelle on vit. Aujourd'hui, on doit avoir des éléments qui nous permettent d'analyser effectivement les choix des politiques, leurs stratégies, etc., et de dire voilà qui paye quoi et pourquoi et comment. Donc, je trouve justement que je suis tout à fait d'accord avec François. Je trouve que on nous balance des informations sur lesquelles on n'a pas la véritable analyse, on n'a pas le recul.
11: Je reste donc avec vous pour célébrer les 200 ans. Alors, j'ai bien compris, pas de la marque Christelle qui est née au début des années 1980, mais de l'entreprise qui est située à Fesches-le-Châtel dans le Doubs. Mais comment, même si la marque elle a évolué, comment se porte cette deux fois centenaire Christelle et les équipes que vous avez la chance de diriger? Vous êtes le directeur général adjoint.
13: Alors, elle se porte bien. Christelle se porte très bien même, puisque on a réalisé des chiffres d'affaires records ces deux dernières années. C'est vrai que l'inox, les matériaux en inox sont très demandés aujourd'hui parce que on a la chance d'avoir choisi stratégiquement ce matériau-là depuis 40 ans, qu'on se bat pour justement expliquer à nos consommateurs que une casserole en inox, elle est garantie à vie déjà chez Christelle, ce qui est assez rare à avouer aujourd'hui. Ouais. Être fabricant d'un produit garanti à vie, c'est quand même une chance. Mais il faut savoir le communiquer justement et comment utiliser ces produits. Donc on va très bien, on est en pleine expansion. On a deux axes de progression qui sont très importants, c'est l'international aussi. Puisqu'aujourd'hui, malgré le fait qu'on travaille dans une cinquantaine de pays...
11: Seul 25% de votre chiffre d'affaires, je crois, à peu près.
13: C'est ça, ça fait à peu près 25%. Donc il y a vraiment une marge de progression qui est très importante pour notre marque, dont la notoriété grandit aussi, grâce aussi aux réseaux sociaux et tous les outils digitaux qui sont mis à notre disposition aujourd'hui. Et puis le deuxième axe de progression, c'est le marché des professionnels. On a la chance d'avoir le CHR. Voilà. On a la chance d'avoir d'excellentes relations très très amicales et très affectives avec des chefs, des grands chefs ou des jeunes chefs qui sont hyper créatifs et qui nous aident justement aussi à porter la marque, à faire grandir la notoriété. Et puis aussi, ce sont des créatifs. C'est toujours ça qui est très intéressant, c'est de travailler avec des gens qui justement sollicitent notre propre créativité. Ça, c'est intéressant.
14: Alors, cette marque, donc, elle est née en 1983. Donc, avant, c'était l'entreprise Japy. Il y a eu donc un dépôt de bilan à la fin des années 70. C'est votre maman et votre père qui ont repris l'entreprise. Et c'était pas leur secteur. Je crois que votre mère était comptable. Votre père travaillait chez Peugeot. Oui. Mais ils ont quand même dit, allez, donc, on y va. C'était dans les années 80.
13: Oui, en fait, la marque Christelle a été créée par un groupe d'ouvriers donc qui venaient de cet empire Japy, qui n'avaient pas retrouvé de travail, c'était le début des années 80, hein, et donc qui ont créé, ont été obligés de créer cette nouvelle marque Christelle pour essayer de préserver leur savoir-faire sur ce territoire. Et c'est mes parents qui sont venus en aide, en soutien en fait à cette SCOP, et qui, faute de repreneurs, ont fait une offre de reprise avec les ouvriers en 86. C'est pour ça qu'aujourd'hui, cette marque est effective. C'est une entreprise familiale et trois générations.
14: Elle le reste avec votre maman Bernadette qui est présidente. Vous travaillez avec votre beau-frère. Et la troisième génération est dans les tuyaux. Il y a votre fils et deux de vos neveux, hein, je crois.
13: C'est exactement ça. Voilà. Vous voyez, Julien est arrivé dans l'entreprise il y a une dizaine d'années. Aujourd'hui, il est directeur commercial Monde. Son frère Antoine est directeur des opérations industrielles et logistiques. Et mon fils est en charge du développement, justement, du CHR, ce qui est pour nous un secteur sur lequel on compte beaucoup.
14: Les chiffres clés de l'entreprise en chiffre d'affaires et en effectif.
13: Alors, on a fait l'année dernière 33 millions de chiffre d'affaires et on a fait une progression en 2025 de 34% sur une année 2024 où on était déjà en progression de plus 24%. Donc, c'est chaud. C'est pour suivre là, je peux vous dire que tous nos collaborateurs ont vraiment travaillé dur et ça, je peux. C'est justement là aussi, quand on a la chance d'avoir et on a la fierté de fabriquer un produit comme les produits Christelle, ça donne du sens au travail et ça porte vraiment la synergie de tous les collaborateurs.
14: Deux questions très rapidement sur les effectifs. Est-ce qu'il y a des embauches encore? Et vous êtes en plein investissement, vous nous en avez parlé, sur une nouvelle ligne de production qui va voir le jour d'ici 2027.
13: Exactement. Alors aujourd'hui, on est 130, un peu plus de 130. Et puis, comme je le disais tout à l'heure, on est sur un parcours d'investissement puisqu'on rachète, on a racheté une usine qui est juste de l'autre côté de la route, qui date exactement de 1826 aussi, puisqu'elle faisait partie du consortium de l'Empire Japy et qu'on est en train de réhabiliter et pour créer une deuxième ligne de production. Donc voilà, on y croit. On pense qu'effectivement, notre produit a de l'avenir. C'est le meilleur qui existe sur le marché aujourd'hui. Donc on y va à fond.
14: Et vive l'inox made in France.
13: Suivez-nous.
14: François Carayot, la brossée du pont. Je ne sais pas si on connaît bien le nom générique, mais en fait, on connaît de nombreuses de vos marques. En fait, c'est une marque chapeau qui regroupe quatre secteurs et je crois près d'une vingtaine de marques.
12: Oui, la brossée du pont, c'est juste le nom de la société. Alors, c'est un nom hérité des années 30 par la fusion de la société Labrosse avec l'entreprise Dupont. Il n'y a plus aucun lien aujourd'hui avec l'activité. Les Français ont tous chez eux des produits de Labrosse et Dupont.
14: Lesquels, par exemple?
12: Alors, on vend ce que les Anglo-Saxons appellent « everyday essentials », des produits d'équipement de la maison, à la fois des produits de beauté, des brosses, des peignes, des barrettes, des chouchous, des élastiques, et on est clairement le numéro un du marché, donc on nous retrouve dans quasiment toutes les grandes surfaces alimentaires du pays, mais également des produits pour nettoyer les sols, des seaux, des pelles balayettes, vendus sous la marque Éléphant. Voilà. Qui est la marque historique de la brossée du pont.
14: Vileda aussi.
12: Alors Vileda, nous sommes juste distributeurs, c'est pas une marque qui nous appartient.
14: Que distributeur, d'accord.
12: On distribue la marque Vileda, ouais. C'est mm-hmm. une marque allemande. Mais en 1845, quand la société est créée, c'est la première marque de la société Éléphant parce qu'elle fait des brosses à dents avec des manches en ivoire. Vous voyez, les temps ont changé. Aujourd'hui, on fait des
14: seaux et des bonheurs, voilà.
12: Mais on fait aussi également du maquillage, des premiers soins, de la mercerie, des accessoires chaussants. Donc, on a une gamme très complète de produits que les gens achètent de façon très espacée. Ce sont des choses qu'on achète tous les 2-3 ans. Donc, on n'a pas d'attachement à la marque. C'est pour ça que nos marques ne sont pas très connues. Mais je vais vous les citer, si vous voulez. En coiffure, on vend sous la marque Glamour. En maquillage, sous la marque Misden, etc. Mais ce sont des équipements durables. On ne vend pas des choses qui sont consommables, comme les produits d'entretien, mais les choses qui restent dans le tiroir, dans la maison, et qu'on utilise. Alors, quand je vais chez des amis, ils ont toujours.
14: Un produit de la brosse et
12: plusieurs, du pont. Plusieurs.
14: Et plusieurs. Et ça vous mène à un chiffre d'affaires de combien pour 2025?
12: Alors, on est une grosse PME. Pas aussi familiale que celle de mon ami ici. Alors lui, c'est vraiment une entreprise familiale. Il y a toute la famille dedans. Ouais. Non, nous, on a fait 209 millions d'euros de chiffre d'affaires en 2025, donc l'an dernier. Donc on a une grosse PME, une entreprise de taille intermédiaire.
14: Et l'histoire de cette entreprise, comme toutes les histoires, elle a connu des hauts et des bas. Il y a eu un rachat un peu compliqué, je crois, dans les années 60 par Unilever. Ensuite, c'est LVMH qui a repris. Ils vous ont repéré et ils vous ont nommé à la tête de l'entreprise. Ils ont fini par ils vous ont vendu, ils ont fini par revenir au capital de l'entreprise. Est-ce que j'ai un peu résumé les choses?
12: Un peu dans le désordre, mais c'est pas mal.
14: Pardon, j'ai peut-être fait, voilà.
12: C'est pas grave.
14: Mais quel était...
12: Non, ce qui est important, on va rester sur la fin. En 2010, moi je suis patron de l'entreprise, et avec l'équipe de management, le comité de direction, quand l'actionnaire LVMH met la société en vente, on fait une offre, en concurrence d'ailleurs avec des fonds d'investissement, et finalement c'est notre offre qui est retenue comme étant la plus élevée et la plus compétitive, et depuis 2010 donc nous sommes propriétaires de l'entreprise, les cadres et les salariés de l'entreprise.
14: C'est aux deux tiers je crois, et le tiers restant LVMH, grosso
12: modo. LVMH a gardé 30% du capital.
14: Oui, c'est ça, voilà. Un mot sur les lieux de production. Donc on a bien compris qu'il y a une partie de production, mais il y a aussi une partie de distribution. Les sites de production sont en Picardie.
12: Alors nous avons deux usines en Picardie, une à Béthisy-Saint-Pierre à côté, au sud de Compiègne, qui fabrique tous nos produits de nettoyage des sols, les balais, les pelles balayettes, les seaux. Et on en a une deuxième dans l'Aisne à Thuny-et-Pont à côté de Saint-Quentin, qui fait nos accessoires chaussants.
14: On parlait des investissements de Christelle. Vous avez un projet XXL d'un nouveau site logistique qui va donc être à Lonne. Ça a pris un peu de retard pour des raisons normatives, si j'ai bien compris. Mais dans quelques temps, vous aurez ce nouveau site.
12: Oui, la société investit, elle prépare le futur. Nos structures industrielles et logistiques en particulier sont complètement saturées aujourd'hui. Quand on a racheté la société en 2010, on faisait 125 millions d'euros de chiffre d'affaires, on en fait 209. Donc il a fallu nourrir cette croissance. Donc on est arrivé au bout de nos outils industriels et logistiques. Et depuis de nombreuses années maintenant, on poursuit ce projet. Alors on pourrait revenir au début de notre discussion sur qu'est-ce qu'on attend des candidats de la campagne. Alors les tracasseries administratives, les complexités, construire un site logistique comme ça et administratif. Alors à Lonne, c'est Beauvais, hein, c'est la banlieue de Beauvais.
14: Ouais.
12: C'est probablement 3 à 5 ans de travail en France, là où c'est 1 à 2 ans en Espagne, en Allemagne. On a fait le même projet en Pologne il y a 3 ans, on l'a bouclé en 1 an et demi. C'est très très compliqué. Donc si on veut favoriser le développement des entreprises, l'emploi industriel en France, il faut qu'on retrouve de la compétitivité administrative. C'est pas possible, on peut pas mettre 3 ans ou 4 ans pour construire un entrepôt logistique.
14: Je retiens, vous êtes allé sur ma dernière question, il nous reste 2 minutes, donc 1 minute chacun sur la mesure, Kelly et Damien, donc ensuite, que vous attendez dans le cadre de cette présidentielle. S'il y en avait qu'une, on a retenu la simplification administrative et raccourcissement des délais de la part de François. Vous, Kelly, qu'est-ce que vous attendriez de la mesure phare avant 2027?
15: Je pense sincèrement que les entrepreneurs doivent arrêter d'avoir peur du grand méchant URSSAF, par exemple. Je pense qu'il y a quelque chose à faire de ce côté-là, puisque les dettes à l'URSSAF s'accumulent, et donc les dettes dans la caisse de l'État aussi. Je pense qu'il faut simplifier le rapport avec l'URSSAF, faciliter aussi aux entrepreneurs, en fait, tout simplement pour pouvoir recruter. Donc je pense qu'il y a quelque chose à faire entre l'URSSAF, l'assurance chômage. Il faut vraiment travailler sur le sujet pour nous faciliter. En tout cas, l'embauche.
14: Faciliter, le mot revient. Damien Dodane, le mot de la fin de votre côté sur la mesure que vous attendriez dans le cadre de cette présidentielle.
13: Une mesure qui pourrait montrer que l'État croit au savoir-faire de ses entreprises, c'est de favoriser le savoir-faire français dans ses marchés publics. Ça pourrait être quand même une des mesures qui me semble la plus la plus directe et qui donnerait justement aux entreprises de l'élan pour pouvoir continuer à investir dans leur savoir-faire.
14: Merci à tous les trois. Voilà, c'est la fin de La France a tout pour réussir, réalisée ici à Station F à l'occasion de la première édition de Cap PME organisée par BFM Business. 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Très bonne journée et à très bientôt sur BFM Business.
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23: Moins de standards et une inexorable montée en gamme, une tendance généralisée dans l'hôtellerie, une demande conjointe des investisseurs et des clients dans l'hospitalité. Maud Bailly, directrice générale de Sofitel, M Gallery et Emblems, a entamé une transformation profonde de ce portefeuille luxe. D'accord, rebâtir le discours de marque, lui donner du sens, de la cohérence, redéfinir les codes des établissements, enrichir les expériences. Les chantiers sont nombreux sur un segment qui tire valeur et chiffre d'affaires. Maud Bailly est aujourd'hui dans Iconic Business. Elle nous a reçus depuis le domaine de la Reine Margot M Gallery, collection près de Paris, à Issy-les-Moulineaux. Attention toutefois à l'overdose d'expérience en boutique. Le luxe est-il en train de surjouer et d'empiler? Le parti pris dans un instant de Nicolas Rebet, fondateur de Retailoscope. C'est Iconic Business. Bienvenue. Dans Iconic Business aujourd'hui, Maud Bailly, directrice générale de Sofitel M Gallery et Emblems. On la reçoit dans Iconic Business, enfin plus exactement, c'est elle qui nous reçoit dans un lieu très très particulier. Si vous nous suivez en télévision, vous allez découvrir un décor singulier. On est dans une chapelle. Bonjour Maud Bailly.
24: Bonjour Audrey, bienvenue chez vous, bienvenue au domaine de la Reine Margot de la collection M Gallery.
23: C'est un établissement qui est ouvert depuis combien de temps? 2 ans?
24: C'est un établissement qui est ouvert depuis plus de 3 ans et qu'on a eu la chance d'inaugurer avec la mairie d'Issy-les-Moulineaux. Et je vous raconterai un peu plus tard, mais c'est l'ancien refuge secret de Marguerite de Valois, qui était aussi belle qu'éduquée et femme de caractère.
23: Bon, on verra ça aussi en détail avec vous au fur et à mesure de cette interview. C'est qu'à chaque fois, il y a une rencontre entre un établissement, un morceau d'histoire et du patrimoine, et c'est ce qui fait qu'on nourrit les collections au fur et à mesure.
24: En tout cas, c'est notre conception du luxe chez M Gallery et chez Emblems, et c'est un peu de magie qu'on va essayer de partager avec vous aujourd'hui.
23: Et justement, dans la collection et dans la galaxie Accor, plus exactement, vous portez le segment luxe aujourd'hui. Ce sont les hôtels les plus performants du portefeuille chez Accor?
24: Alors Audrey, c'est très gentil, mais pas tout le segment luxe. Je porte 4 magnifiques marques du segment luxe qui sont Sofitel, Sofitel Legend, un petit bout de France partout dans le monde, avec pour Legend une dimension très historique. Et puis M Gallery et Emblems qui sont en effet des collections qui, elles aussi, on le voit en poupe, on pourra en parler, avec un très grand développement. Oui, je pense que le luxe se développe fort. De toute façon, l'industrie du luxe grandit de manière assez notoire. Mais ce qui est intéressant, c'est de voir que l'hôtellerie de luxe, les expériences de luxe sont particulièrement porteuses. Comme si, bien sûr, les gens aimaient le beau, mais ce qu'ils cherchent aujourd'hui, c'est encore plus des expériences de beau, un sentiment de communauté d'appartenance, le fait de pouvoir repartir chez soi avec des souvenirs, des moments de partage avec les gens qu'on aime. Et ça, c'est la promesse de l'hôtellerie de luxe que j'ai la chance de diriger.
0: C'est peu en volume, on dira en nombre de chambres. C'est tout relatif, bien sûr, mais ça reste extrêmement rentable. Ça s'accentue d'ailleurs aujourd'hui, vous le disiez finalement, c'est un segment extrêmement dynamique que le luxe. De manière générale, la dynamique de l'hôtellerie luxe est impressionnante. Ça reste un développement fort en termes de rentabilité pour Accor ?
24: Alors, nous, on a un modèle un peu particulier puisque sous l'impulsion de Sébastien Bazin, on a vendu nos murs il y a plusieurs années. Donc aujourd'hui, mes premiers clients, au-delà des gens qui séjournent dans nos hôtels, ce sont nos propriétaires qui nous font confiance en étant acquéreurs des bâtiments, des hôtels et en choisissant les enseignes du groupe Accor. On en a 48 pour opérer leurs hôtels, soit en management, soit en franchise. Et j'espère bien qu'il y a de la rentabilité et de la performance, puisqu'aujourd'hui, les chiffres ne mentent pas. On a un développement de nos marques, notamment dans le luxe, qui est très fort. Mm-hmm. Juste pour vous donner une idée, aujourd'hui, j'ai 120 Sofitel et Sofitel Legend dans le monde. Je veux en ouvrir 37 nouveaux sous ces enseignes dans les 3 années qui viennent. Et j'ai 127 M-Gallery. Je vais en ouvrir 57 dans les 3 années qui viennent. Et la nouvelle marque Emblems qu'on vient de lancer, qui est une collection très luxe, très intimiste, parce qu'au fond, il y a plein de définitions de luxe. Là, on parle d'un luxe intime qui valorise la notion de temps long, d'espace, de capacité à se reconnecter à soi et aux environnements extérieurs, à la nature, à une forme d'harmonie. Eh bien, on vient d'ouvrir le premier Emblems à Lucknam Park, dans les Cotswolds, dans la campagne britannique, et on va en ouvrir 15 dans les 2 prochaines années.
0: Maud Bailly, depuis 2023, vous menez la transformation en profondeur de Sofitel, notamment avec la modernisation du parc hôtelier. C'est quoi aussi ? C'est la réappropriation du storytelling, des codes des établissements ? Parce que finalement, et on en a parlé avec Emblems, l'enjeu aujourd'hui pour l'hôtellerie, c'est pas d'avoir un modèle duplicable, c'est d'avoir des codes par établissement. C'est ça que vous portez et que vous avez développé aussi ?
24: Je dis toujours à mes équipes que rentrer dans l'univers des marques, c'est passionnant, mais ça apprend aussi quelque chose de très fort, c'est l'humilité. Au fond, il y a plein de marques qui ne cessent de grandir. Et parfois, on se trouve dans un océan de marques où réussir à les différencier avec des codes distincts, comme vous dites Audrey, c'est très difficile. Et puis, les marques sont mortelles. Le luxe est peut-être immortel, l'appel du beau, l'attrait pour une forme d'esthétisme sera universel. En revanche, les marques peuvent mourir.
0: Et leur positionnement.
24: Et leur positionnement aussi. Et donc, au fond, quand j'ai eu la chance de reprendre Sofitel il y a 4 ans, j'avais la chance d'avoir une marque connue, pour de bonnes et de parfois moins bonnes raisons. Oui. Mais en tout cas, elle était connue. Mais il y avait une forme de flou sur son positionnement. Un flou sur sa plateforme de marque avec ses piliers identitaires. Un flou, du coup, sur sa culture, puisque une fois qu'on a une vision claire sur l'identité d'une marque, on peut la traduire en formation pour les collaborateurs, en attention pour les clients, en univers cohérent de partenariat. Et au fond, on était en train de se heurter sur le narratif initial de la marque. Donc on a tout remis à plat en se demandant qui était Sofitel, quel était son positionnement différenciant, sans prétendre jamais être quelque chose qu'on ne serait jamais, mais en revanche, en étant vraiment bien qui on est. 30% du réseau est aujourd'hui en rénovation. Mm-hmm. On vient de finir des superbes rénovations au Sofitel de New York.
0: Oui,
24: la semaine prochaine, je vais à Montréal pour la rénovation qu'on va fêter du Sofitel Golden Mile. Le Sofitel d'Athènes a été rénové. Le Sofitel Wentworth à Sydney. Le Sofitel Tsongkhombweet de Bangkok. Donc on sent qu'il y a une forme d'élévation. Et au même moment, quand on redonne de la clarté, de la fierté et un positionnement différenciant à une marque, eh bien la marque, aussi fragile soit-elle, elle peut mourir, mais elle peut aussi renaître. C'est la bonne nouvelle. Et donc, on constate, comme je vous le disais, une renaissance et une relance du développement de Sofitel sans précédent.
0: Vous avez redessiné donc le discours de marque. L'exemple même, c'est le Sofitel de New York, vous l'avez évoqué. Oui. Il y a une image abîmée. C'était donc une réouverture stratégique aussi symptomatique pour l'évolution et pour porter le discours du nouveau Sofitel. Sofitel, c'est d'ailleurs dans le monde en premier lieu une clientèle américaine. Donc là, il y avait deux enjeux.
24: En fait, le Sofitel de New York est presque un symbole pour moi du travail de renaissance et de réarticulation qu'on a fait sur la marque. Il y a 4 ans, je recevais des mails justifiés de plein de clients se disant que cet hôtel, aussi bien placé soit-il, n'était pas du tout au niveau en termes de produits, ni de service client. Et donc le 3 février dernier, nous avons en effet organisé une très grande fête à New York avec plusieurs centaines de personnes où nous avons célébré la rénovation entière de ce Sofitel, réinventée avec des nouvelles suites, un penthouse, des nouveaux espaces, notamment un restaurant complètement repensé. Et j'avais des collaborateurs, sur les collaborateurs qui étaient là depuis le début du Sofitel New York.
0: Donc, ils ont vu cette évolution.
24: Ils étaient là depuis 2000, c'est-à-dire l'ouverture du Sofitel New York. Ils ont passé un quart de siècle dans cet hôtel qui a vécu des moments de splendeur, de décadence, de crise. Et c'était les premiers à être émus de la renaissance de cet hôtel et derrière de la marque.
0: Ce sont les premiers ambassadeurs de fête en termes d'expérience à venir, le Sofitel Rio Ipanema aussi fin 2026. Il y a à chaque fois cette idée, c'est indispensable. La gastronomie, évidemment, pour chaque établissement. Les expériences haut de gamme aussi, avec des spas. Vos spas, vous développez une marque en interne et non des collaborations comme ça se fait un peu partout ailleurs?
24: Alors, pas tout à fait. On a des collaborations très fortes avec des marques de spas qui nous sont très fidèles et auxquelles on est très fidèles. Je pense notamment à Clarins. Oui. On travaille aussi avec des marques comme Kos. Oui. Je sais qu'on pense à elles pour des nouvelles ouvertures et des spas. On essaie de favoriser un écosystème français. Un peu cocorico de patriotisme économique où en fait à chaque fois qu'on ouvre un Sofitel ou un Sofitel Legend, il y a une forme de soft power où on met aussi en avant tout un écosystème de marques françaises qui portent un peu la même idée du luxe. Je pense aussi à la compagnie Dumas qui fait au niveau de la literie les fameux surmatelas et les oreillers qui font que l'expérience de literie Sofitel My Bed est connue partout dans le monde. Je pense au matelas qui aussi complète cette expérience. Je pense à la haute croissanterie où en termes de gastronomie, on joue sur les codes de la gastronomie française et de la haute couture en lançant des hauts croissants pour réinventer et surprendre les clients autour
0: tout
24: du petit déjeuner.
0: Contribuer à cette expérience du luxe dans chacun des établissements.
24: Je pense que le luxe est une attitude et le luxe est une émotion. Le luxe est un ressenti. Bien sûr que le produit doit être magnifique. Bien sûr que cette chapelle avec les 72 petites statues qui nous regardent et qui auraient bien des choses à dire si elles pouvaient parler, c'est merveilleux. Mais ce qui est intéressant, c'est de se dire que vous avez la plus grande collection de Rome derrière, dans la sacristie, qu'on peut privatiser cet espace, désacralisé, pour faire des dîners privés ou des petits lieux de séminaire un peu hors normes, qu'on peut aller se promener dans le jardin de 5000 m² de la Reine Margot en allant cultiver des aromates, des herbes qui vont préparer votre infusion du soir. Je pense que
0: d'autant que
24: tout est une affaire d'expérience. En fait.
0: Que sur un segment extrêmement concurrentiel, car dynamique et extrêmement concurrentiel, il faut offrir, proposer ce supplément d'histoire, de patrimoine et de moments.
24: Je pense que vous avez raison. Il faut à la fois quelque chose qui est hors de la commodité purement transactionnelle, dès lors qu'on est dans le luxe, mais un peu partout dans l'hôtellerie, je crois qu'on doit promettre des souvenirs et des émotions distinctes, attachées à un lieu. Je crois qu'on réussit dans l'hôtellerie de luxe si chaque client en repartant sera attaché à un séjour, un moment.
0: C'est un véritable enjeu pour les maisons de luxe, ce besoin au final, et on l'a vu avec le marché chinois, de s'ancrer culturellement et localement. C'est le cas donc aussi dans l'hôtellerie. C'est particulièrement le cas pour le marché asiatique. Et est-il stratégique pour vous aujourd'hui ou en fait ça se retrouve un peu partout?
24: Alors on a la chance d'avoir un réseau pour Sofitel comme pour M-Gallery très équilibré en termes de géographie. Oui. Les marques sont nées en Europe mais finalement elles se développent de manière extrêmement forte en Asie mais pas que, aussi en Afrique, au Moyen-Orient, au Pacifique. Aux États-Unis aussi, maintenant que nous avons eu des belles rénovations et que les gens ont un nouveau regard sur nos marques,
0: j'ai de
24: très jolies choses à vous annoncer dans quelques semaines. Je ne peux pas vous les annoncer là, mais en tout cas, nos marques, on le vend en poupe aussi aux États-Unis et c'est très bien pour nous. Après, ce qui est sûr, c'est que les gens ne veulent pas de standard.
0: Ce n'est plus
24: toute approche commoditaire et uniforme est dépassée, si tant est qu'elle n'ait jamais eu une pertinence. En tout cas, dans le luxe, c'est ce savant mélange et équilibre entre savoir qu'on va retrouver des codes de marque qui nous sont chers et qu'on aime, et en même temps, s'attendre toujours à être surpris parce que l'hôtel est toujours une porte ouverte sur la culture locale. La restauration, la mixologie, l'artisanat, certains parfums, certains savoir-faire. La haute croissanterie à Séoul aura des parfums de fleurs de cerisier, là où ce sera plutôt de la fleur d'oranger au Sofitel de Marrakech, et là où ce sera plutôt de l'avocat assez relevé au Sofitel de Mexico. Et je pense que nos clients ont envie, particulièrement dans le luxe, d'avoir au fond une forme d'accès à la culture, au patrimoine, à la gastronomie locale quand ils séjournent quelque part.
0: Et pas d'expérience standardisée. Vous parliez du
24: fermé du reste de la culture
0: exactement,
24: locale.
0: Exactement. Vous parliez du contexte avec finalement un marché assez équilibré en termes de pays. Est-ce que sur le marché du Golfe, on attend, on regarde en termes de contexte et d'autres marchés prennent le relais, où ça n'empêche pas la dynamique de projets, de rénovation, d'investissement?
24: Alors, le monde est malheureusement toujours plus complexe et volatile, et je crois que malheureusement on apprend à vivre dans un monde de choc permanent. On se serait bien passé de cette crise au Moyen-Orient, d'abord pour des questions géopolitiques et de paix. Maintenant, je suis convaincue que s'il y a un impact business, financier, immédiat à court terme, à moyen terme, c'est une zone extrêmement résiliente, extrêmement porteuse pour le tourisme et le voyage de loisirs comme d'affaires. Et je suis sûre que la zone du Golfe et le Moyen-Orient ne feront que repartir de plus belle. Après, la bonne nouvelle, c'est que, en effet, comme nous avons une couverture géographique très large, au moment où le Golfe souffre malheureusement de cette guerre, on va avoir la zone d'Asie-Pacifique qui est en plein essor, on va avoir les États-Unis qui vont bien se porter, l'Europe aussi qui continue à énormément grandir, le Maroc, la Grèce, des destinations qui sont en train d'exploser, l'Espagne. Donc au fond, ça nourrit une conviction profonde. Le luxe est exigeant, il ne faut jamais se reposer sur ses lauriers,

0: Covid, on a remarqué que les gens sont prêts à dépenser énormément pour plusieurs éléments, leur santé, leur bien-être, leur longévité. Voilà. Et c'est pour ça qu'on a travaillé sur un concept, pardon, je ne vous l'ai pas dit ça, The Purist, qu'on a lancé en pilote au M-Galerie des Cures Marines en Normandie, à Trouville, qui marche très bien et qui est sur une approche du bien-être un peu holistique. L'idée, ce n'est plus juste d'avoir l'air bien, l'idée, c'est de se sentir mieux.
1: Et de commencer de plus en plus tôt.
0: Et de commencer de plus en plus tôt en travaillant sur des piliers au nombre de 4, la beauté avec des soins, mais aussi la nourriture, le sommeil et le sport. Et cette approche holistique du bien-être, elle est potentiellement porteuse d'énormément de business dans tous nos hôtels. Le deuxième élément de dépense, c'est tout ce qui est enfants, famille, et on pousse beaucoup cette offre resort, lieu où on peut venir en multigénérationnel, séjourner dans des hôtels qui plaisent à toutes les générations.
1: Ce qui est un vrai positionnement avec cette tendance de no kids, justement, sur pas mal d'établissements. Donc,
0: voilà.
1: Vous marchez à contre-courant.
0: Nous, on est totalement kids friendly. La citadelle sera kids friendly parce qu'on pense que des vraies vacances, des vacances où on a des lieux qui sont capables d'offrir des expériences pertinentes pour tous les âges.
1: Et de capter une clientèle qui reviendra génération après génération.
0: Exactement.
1: On parlait d'emblèmes, exactement, d'une collection ultra luxe, d'un morceau de patrimoine à chaque fois. Ça manquait au groupe. Est-ce que c'est ce qu'attendent aussi et les clients et les investisseurs d'avoir ce segment, ce catalogue, cette collection ultra luxe avec ce morceau de patrimoine?
0: Alors, ce qui est très rigolo, c'est qu'on avait déjà 47 marques au sein du portefeuille Accor et que le réflexe naturel, le mien aussi, c'était de dire « ça suffit, travaillons à bien développer les marques, oui, à les faire grandir, à articuler un narratif, une identité différenciante, and that's it ». Mais en vérité, Emblems est né du marché. M-Gallery, c'est des collections de boutiques hôtels où les chambres peuvent commencer à 22, 24 mètres carrés. L'inventaire ne dépasse pas 100, 150, 200 clés par hôtel. Il y a un ancrage local très fort, des lieux qui ont une histoire, beaucoup de conversions. Oui. Et c'est des lieux très appréciés et en grand développement puisqu'on va ouvrir 57 M-Galeries dans les 3 années qui viennent. Des M-Galeries au Japon, en Grèce, au Mexique, au Vietnam. On a des très belles ouvertures qui ont eu lieu en France, sur l'île sur la Sorgue avec le domaine de Léos, à Biarritz avec le M-Galerie de Talaya. On va avoir le M-Galerie de Oléron, le M-Galerie de Valmorel. Ça va très bien. Mais Emblems, c'était autre chose. Emblems est un peu à M-Gallery ce que Sofitel Legend est à Sofitel. C'est la grande sœur de M-Gallery. On avait beaucoup de propriétaires qui venaient en nous disant « On a un lieu souvent familial, un peu exceptionnel, une destination qui se suffit à elle seule, avec des chambres qui commencent plutôt à 35-40 mètres carrés minimum, beaucoup de suites, beaucoup de logements privatifs, des villas, des cottages, des chalets. » Et on voudrait protéger la singularité du lieu, donc quelque chose qui soit une collection qui protège cette identité unique. Et en même temps, on voudrait l'ancrer dans une collection d'un grand groupe qui mette en avant un luxe fait d'intime, d'exclusif, de temps long. C'est-à-dire qui pousse les curseurs d'un luxe.
1: Il y a la force du groupe en termes de développement.
0: En termes de distribution, de développement, de programme de fidélité. Plus de 100 millions de membres du programme de fidélité. Donc c'est vrai que ça booste le développement de ce genre d'enseigne. C'est des lieux immenses. Lucknam Park dans les Cotswolds, c'est un manoir avec 42 chambres, 9 cottages privatifs, un parc de 400 hectares, des chevaux dans le hara. C'est un lieu, on peut aller à Bass à côté, qui est une splendeur, mais c'est un lieu où on peut passer 4 jours enfermé dans cet emblème parce qu'il se suffit à lui-même.
1: Et au fond, avoir le temps, c'est une expérience luxe
0: avoir
1: dans
0: le
1: tous
0: temps,
1: les cas.
0: C'est pour moi la plus grande définition du luxe.
1: Bon, j'imagine que maintenant, il est moins difficile de convaincre les propriétaires quand il faut se lancer dans de gros travaux de rénovation. Je voudrais terminer avec cette question, on ne possède plus le luxe, on l'a dit, on le vit réellement. Vous ne craignez pas, au fur et à mesure, une surenchère d'expérience?
0: Non, parce que je pense que l'idée, c'est pas tant le nombre d'expériences que leur pertinence et leur intensité. Si vous venez ici au M-Galerie de la Reine Margot, vous allez trouver sur les moquettes des textes manuscrits qui reproduisent les lettres de la Reine Margot. Si vous allez dans le jardin, vous allez retrouver des statues de l'ancienne aumônerie, puisque cet endroit était l'ancienne propriété de la compagnie des prêtres de Saint-Sulpice qui venaient prendre leur retraite. Il y a quelque chose de très ciblé, de très juste, et je pense que les gens ne cherchent pas une profusion d'expériences. Mm-hmm. En revanche, elle cherche

0: des expériences justes, très ancrées et très attachées à des lieux.
1: Et la justesse du discours de marque et la justesse du positionnement. Merci beaucoup, Maude Bailly, de nous avoir accueillis dans cet espace si particulier à découvrir, bien sûr, d'avoir été dans Iconic Business. Tout de suite, l'Iconic Capsule, phénomènes et tendances, et c'est aujourd'hui avec Nicolas Robet. L'Iconic Capsule Phénomènes et Tendances, il décrypte les stratégies retail et expériences clients. Bonjour Nicolas Robet, fondateur de Retailoscope, merci d'être là. L'empilement d'expériences, l'excès d'expériences, on en parlait à l'instant avec Maude Bailly, on n'en peut plus dans les boutiques finalement aujourd'hui, dans les boutiques de luxe, de cet empilement.
2: Bonjour Audrey. Oui, effectivement, les maisons ont massivement investi ces 10 dernières années pour rendre les boutiques moins transactionnelles, moins intimidantes,
1: moins froides.
2: Et il fallait ajouter du récit, des intentions, des gestes, des postures, des services, en gros de l'expérience. Et en fait, ça s'est traduit par des scénographies, ça s'est traduit par du clienteling, des événements privés, des services. Et ils avaient raison parce que c'était un vrai manque par rapport à la concurrence. Et aujourd'hui, on voit que la situation a changé. En fait, on est passé de boutiques qui manquent d'expérience à trop d'expérience, et en fait c'est pas du tout le même problème, parce que la solution, quand on manque, on crée, et ça on sait faire. Mais quand on voit qu'on a trop, il faut décider, et on voit que les structures au sein des maisons en fait n'ont pas été designées pour décider et enlever. Donc en fait il faut aujourd'hui arrêter, simplifier ou arbitrer sur ce qui va vivre comme expérience en boutique.
1: Mais justement, cet empilement, ce qui ne fonctionne plus, est-ce qu'on commence déjà à le déceler en boutique ? Est-ce que ça se voit concrètement ?
2: Oui, ça commence à se voir, mais ce sont surtout des micro-ajustements, la plupart du temps, qui commencent à être perceptibles. En fait, la structure est toujours la même. L'intention est bonne, le dispositif existe, mais l'exécution ne suit pas toujours. Un exemple précis, c'est qu'une maison met en place un dispositif de personnalisation d'un cadeau, par exemple. Le client peut choisir la couleur du ruban, de faire imprimer un message, par exemple. C'est très cohérent, c'est une belle attention, c'est de la personnalisation, c'est ce qu'on attend. Sauf que le jour où vous êtes en boutique, que la machine ne fonctionne pas ou que personne sait vraiment bien l'utiliser, alors qu'il y a un display à côté qui présente fièrement le service, bah là, on voit un décalage, on le perçoit. Et en fait, c'est le symbole aujourd'hui, c'est que le décor tient, mais l'expérience n'est pas toujours alignée avec ce qu'elle devrait être. Et en fait, le client, il le comprend immédiatement.
1: Ça génère une frustration.
2: Et c'est une frustration qui est hors KPIs. Parce qu'il ne va pas remonter une réclamation, il ne va pas forcément en parler, mais petit à petit, il l'enregistre. Et en fait, ce décalage, en fait, on voit un écart entre ce que la maison promet et ce que la maison est réellement capable de délivrer. Et dans le luxe, c'est dangereux parce que ça abîme la désirabilité de la maison au global, et le pire, c'est que c'est insidieux. Donc, au fur et à mesure du temps, ça peut un peu s'éroder. Et le deuxième point, qui est une conséquence un peu de ça, c'est que la plupart du temps, les services, enfin les expériences en magasin, sont celles qui ont survécu à l'organisation. Et je dis survécu parce qu'elles ont la plupart du temps été pensées par le siège, adaptées par une région, retravaillées par un marché et adaptées, parfois comme elles le peuvent, par la réalité de la boutique. Et en fait, chaque expérience a été modifiée pour des bonnes raisons par chacun des acteurs. Mais in fine, le client, qu'est-ce qu'il vit ? Il vit une version parfois appauvrie, parfois un parcours client assez linéaire au lieu d'avoir des pics d'activité relativement fort pour un peu avoir de l'excitation. Et ce qui était très juste au départ devient finalement un peu parfois sans saveur. Donc c'est là où aujourd'hui, c'est pas toujours la faute du terrain. Parfois, les régions ou les marchés ont des très bonnes idées aussi qu'il faut faire remonter au siège. La plupart du temps, c'est un problème de transmission, d'exécution et in fine d'arbitrage.
1: Et donc maintenant que ça se voit, que c'est perceptible, est-ce qu'on a déjà... Il y a un début de réponse, il y a des réponses à donner.
2: Moi, j'aime bien toujours repartir du client, parce que le client, c'est la vérité, finalement. Il faut faire, pour moi, l'inventaire de tout ce qu'on a fait comme expérience ces 3 dernières années, et se poser la question, celle qui apporte réellement, et je dis réellement, de la valeur au client. Et la deuxième question à se poser, c'est quelles sont les expériences que personne n'a osé challenger parce qu'il y avait un sponsor en interne et que personne ose challenger un peu le sponsor. Et c'est que là, l'arbitrage commence. En fait, cet arbitrage, il permet de mieux distinguer ce qui doit rester, ce qui doit être parfois mieux exécuté, ce qui doit être arrêté, parce qu'il faut parfois supprimer des expériences en point de vente. Et pour cela, il faut objectiver les choses. Le client le vit, on peut le mesurer. Et il faut se poser des question claire, pour poser un cadre justement de formalisation et dépersonnaliser. Si on est sur l'opinion versus l'opinion, globalement, ça ne bouge pas. Ainsi, on peut se poser la question, est-ce que l'expérience, par exemple, renforce le désir du client? Mais réellement, est-ce qu'elle est cohérente avec l'ADN de la maison ou pas? Et sur les équipes, est-ce qu'elles savent le faire? Est-ce que ça les surcharge? Ou au contraire, c'est extrêmement fluide, même s'il y a du monde? Et en dernier point, c'est est-ce que ça crée de la relation ou de l'animation? Relation, animation, c'est pas du tout le même plan, et par rapport au lien entre le client et la maison, rien à voir. Donc, c'est pour ça que ces cadres communs aujourd'hui, c'est un symbole de maturité. Et les maisons doivent avoir cette maturité dont la capacité et le courage d'éliminer plutôt que de laisser vivre et puis, bon, on verra ce qui se passe, quoi. Et parce qu'au fond, aujourd'hui, le luxe, et c'est une philosophie du luxe, c'est pas toujours d'en faire plus, c'est d'en faire mieux. Et c'est surtout d'avoir une justesse de ce client, de ce que le client va ressentir et de ne pas faire apparaître un décalage, comme on le disait tout à l'heure, entre la promesse et ce qu'elles sont capables de délivrer au quotidien et que le client va vivre.
1: Bon, on en revient à la petite crise existentielle des maisons de luxe aussi, jusque dans la boutique, dans
2: parfois
1: tous les
2: aussi,
1: cas.
2: Parfois aussi, c'est ce que le client va ressentir.
1: Merci Nicolas Robet, fondateur de Retailoscope, d'avoir été dans Iconic Business, le luxe par BFM Business, à retrouver dès à présent en podcast et en replay, TV et radio, sur le site et l'app, dès à présent de BFM Business.
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4: Anthony Morel et Eva Jacot nous ont rejoint ensemble pour mettre à l'épreuve notre pitcheuse du jour. Bonjour Marie-Odile McKinney, avancez, venez sur le plateau de Good Morning Business. Vous avez une minute pour nous vendre Ability, dont vous êtes la cofondatrice. Top chrono.
5: Bonjour, merci beaucoup pour l'invitation. Ability, c'est une solution de réalité virtuelle et réalité augmentée pour la rééducation. Nous, notre objectif, c'est de remotiver les patients dans leur parcours rééducatif en leur proposant des expériences qui sont immersives, qui sont plus engageantes, plus motivantes et moins douloureuses dans la rééducation. On équipe les kinés, les ergos, les centres de rééducation pour qu'ils puissent proposer ce genre de rééducation à leurs patients. Et on va aussi plus loin parce qu'on est en train de finaliser la version domicile du dispositif, Ability Home, pour pouvoir vraiment accompagner le patient de l'hôpital jusqu'à son domicile. Aujourd'hui, on a développé plus de 55 expériences en réalité augmentée et réalité virtuelle. Et on accompagne plus de 2900 patients en France. On équipe la France et la Belgique. Et là, on est actuellement en train de lever des fonds justement pour l'internationalisation de notre dispositif.
4: Très clair. Allez, peut-être comme c'est votre domaine d'expertise, Anthony Morel, votre première question.
6: Évidemment, j'adore la réalité virtuelle. Alors, je vois bien l'intérêt que ça peut avoir dans plein de domaines, notamment le côté immersif. J'imagine que là aussi, l'enjeu, c'est de faire en sorte que le patient, entre guillemets, s'amuse et ait envie de revenir faire les exercices régulièrement. C'est un peu ça l'idée d'utiliser de la réalité virtuelle?
5: Absolument. Il y a l'aspect motivation qui est super important. Et en fait, la réalité virtuelle, justement, cet aspect immersif, ça permet de réduire la kinésiophobie. Donc, c'est la peur de faire le geste par anticipation de la douleur. C'est quelque chose qu'on va avoir très fréquemment. Par exemple, si on s'est fait mal au dos, on a peur d'atteindre certaines amplitudes parce qu'on anticipe la douleur et on freine le progrès de la rééducation.
6: Et en fait, alors, c'est quoi comme type d'exercice? Est-ce que c'est des exercices qu'on me montre dans le casque, ou est-ce que c'est des sortes de jeux et du coup je me rends même pas compte en fait que je suis en train de faire un exercice de kiné?
5: C'est exactement ça, c'est des jeux. L'objectif en fait, c'est qu'on redonne un sens au geste, qu'on le recontextualise pour vraiment masquer l'aspect répétitif. Donc par exemple, au lieu de faire 10 extensions du membre supérieur quand on s'est luxé le coude, on va aller casser des blocs en faisant de la boxe en réalité virtuelle.
4: Ouais, donc c'est un dispositif complémentaire ou ça peut venir complètement remplacer les méthodes qu'on a habituellement?
5: C'est un outil de rééducation. Donc ça vient compléter finalement ce qui existe déjà et c'est super important d'avoir plusieurs types de rééducation pour continuer à diversifier la rééducation et avoir des meilleurs résultats.
7: Mais concrètement, ça concerne quel type de pathologie de rééducation finalement? Vous nous parlez de kiné, mais ça s'adresse à quoi d'autre?
5: Historiquement, nous on a développé pour la rééducation post-AVC. Donc c'était utilisé plutôt largement en neuro, pour les populations STEP, tout ce qui est patho chronique qui ont besoin de rééducation longue. Mais on voit que les kinés et ergo avec qui on travaille, ils vont l'utiliser pour plein d'autres pathos, en rhumato, en traumato, en gériatrie.
4: Et est-ce qu'on est déjà capable de mesurer l'efficacité de cette solution?
5: On a des études cliniques en cours, justement sur plein de pathos différentes, en post-AVC, lombalgie, SEP. Mais pour l'instant, vu qu'on n'a pas les résultats, je ne peux pas vraiment annoncer d'efficacité.
6: Mais c'est un dispositif médical? C'est considéré comme dispositif médical aujourd'hui?
5: C'est dispositif médical de classe 1 depuis 2023.
6: Et alors, vous le disiez, parce que l'un des enjeux, c'est d'intégrer ça à domicile, parce qu'il y a un problème d'observance thérapeutique, comme on dit. C'est-à-dire, le gros problème des kinés, c'est pas quand on est chez le kiné, parce que là, on est obligé de faire l'exercice. C'est quand on est à la maison, on nous donne des exercices à faire. En réalité, on les fait pas.
5: Oui, absolument. Et puis, même, il y a aussi des problèmes d'accès à des soins. Ça peut être en région parisienne, mais aussi en zone rurale. En fait, on n'a pas forcément accès aux kinés, et les kinés peuvent pas venir à domicile. Donc, Ability, c'est une solution qui va pouvoir travailler sur ces sujets-là.
7: Et qu'est-ce qui change justement avec la version à domicile? Est-ce que c'est le prix notamment, peut-être?
5: Il va y avoir le prix, évidemment, mais c'est aussi la logique. Alors, à l'achat, on est à 9000 euros, mais ça, c'est plutôt pour les structures. Et sinon, à la location, on est à 275 euros par mois.
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13: Très heureux de vous retrouver sur BFM Business dans un nouvel épisode du podcast des indépendants. Mieux négocier pour vendre plus. Parce qu'on peut avoir le meilleur produit, le meilleur service, la meilleure expertise et ne rien vendre ou pire, vendre en perdant de l'argent. La négociation ne s'improvise pas. Préparation, posture, rapport à soi, rapport à l'autre ou encore stratégie bien rodée, on va tout aborder dans ce nouvel épisode avec un objectif, sortir gagnant financièrement et humainement. Et pour en parler, comme à chaque fois, quatre invités que je laisse Ombline vous présenter.
12: Première invitée, Anne-Gervaise Vendange. Profileuse et experte des dynamiques humaines complexes, Anne est connue pour son approche stratégique de la relation humaine. En 2020, elle cofonde Iconito pour transposer cette expertise au monde de l'entreprise en aidant les organisations à décrypter les jeux relationnels, à sécuriser les prises de décision et à traverser les crises en s'appuyant sur un levier central, la compréhension fine du fonctionnement humain. Deuxième invitée, Shannon Louise Boutaleb, fondatrice de la S for Sales Academy, coach et formatrice en vente. Shannon part d'un principe simple, la vente est une compétence obligatoire pour entreprendre. Son parcours commence à 14 ans sur les marchés de Rungis où elle apprend la négociation en conditions réelles. Depuis, elle a intégré des environnements B2B très compétitifs comme Scaleo et HubSpot où elle devient top sales avec jusqu'à 11 millions d'euros de chiffre d'affaires. Aujourd'hui, elle accompagne les commerciaux et les entrepreneurs pour vendre plus et mieux en 90 jours. Troisième invitée, Sandrine Glaise-Ricci, conférencière et autrice. Sandrine se passionne pour la relation à l'argent avec la méthode Money Profil qu'elle a développée pour comprendre la manière dont chacun perçoit l'argent à travers son histoire et ses croyances. Pour Sandrine, le rapport à l'argent impacte directement sa capacité à négocier et à développer son activité. Elle a récemment publié Parlons Cash aux éditions Vuber. Quatrième et dernière invitée, Catherine Barba. Catherine est entrepreneure, investisseuse et experte du e-commerce et de la croissance digitale. Pionnière du commerce en ligne en France, elle a fondé et revendu plusieurs entreprises avant d'accompagner startups et grands groupes dans leur stratégie d'innovation et de transformation. Elle est également la fondatrice d'Envie, une école de vente dédiée aux indépendants qui veulent professionnaliser leur approche de la vente. Son fil conducteur, une vision ne vaut rien sans capacité à vendre.
13: Je suis ravi de vous accueillir pour ce nouvel épisode du podcast des indépendants et j'aimerais commencer cet épisode sur la négociation par une question très simple. Est-ce qu'au fond, quand on est entrepreneur, c'est pas un point qu'on met un peu de côté? C'est-à-dire qu'on se concentre sur ce qu'on propose, comment est-ce qu'on en fait le marketing avec les supports, avec la communication? Et quand vient l'étape de négociation, on se retrouve des fois un peu désarmé, Shannon.
8: Si, totalement. Je pense qu'on ne prépare pas la négociation, tout simplement parce que, de base, quand on est entrepreneur et qu'on a ses premiers clients, on est déjà tellement content d'être arrivé à ce stade-là, d'avoir quelqu'un qui nous a dit « ce que tu fais, ça m'intéresse, je suis prêt à aller plus loin », qu'en fait, on en oublie qu'il y a quand même un échange dans lequel il faut être gagnant. On apporte de la valeur, mais derrière, il faut gagner de l'argent. Et c'est souvent à ce moment-là où le client ressent, en fait, qu'on est content de l'avoir, qu'on oublie de se préparer à la négociation, qu'on oublie de négocier.
13: C'est super intéressant parce que c'est, en tant qu'entrepreneur, c'est un phénomène que j'ai déjà vu chez moi. T'es tellement content. Il y a des leads rentrants, il y a des demandes, il y a un besoin. Et tu dis, ça va le faire. Et en fait, tu te rends compte avec le recul que tu as planté quand même un certain nombre de négociations parce que tu n'étais pas préparé, Anne.
14: Ouais, absolument. Oui. Mais c'est vrai qu'en plus, quand on lance sa boîte, ce n'est pas du tout la priorité. On commence par se dire, qu'est-ce que je vends? Comment je le vends? C'est quoi l'image avec laquelle je le vends? Et en fait, on passe complètement à côté, notamment d'une partie assez précise de la négociation qui est mon positionnement dans la négociation. Parce qu'en réalité, de mon produit et de qui je suis, va découler aussi ce positionnement dans la négociation. C'est pas du tout pareil, par exemple, si j'ai un positionnement d'autorité pour aller négocier, ou si je suis de la commodité pour mon client.
13: Et ça, ça se prépare, et ça commence par se préparer vis-à-vis de soi-même, c'est-à-dire être aussi sûr de son produit, sûr de sa cible, et en fait, être dans les bonnes conditions pour négocier finalement. Et tu me disais en préparant cette émission, Catherine, que c'était quand même l'une des clés, c'était de revenir des fois aux fondamentaux en disant, est-ce que mon produit est adapté? Est-ce que ma cible est la bonne?
15: On n'a aucune chance d'arriver à l'étape de la négo si on n'a pas la bonne cible, dont on connaît super bien les besoins, et pour laquelle on a une offre qui répond adéquatement, de façon unique, utile. Enfin, il y a tout un tas d'éléments à valider avant. Mais ça, c'est ça ton socle. Dans notre école de vente, je vois beaucoup d'entrepreneurs qui sont... C'est un peu tiède ce qu'ils vendent. Tout le monde pourrait le vendre. Donc, on travaille énormément. C'est quoi ton besoin? Et qu'est-ce que tu as d'unique dans ce que tu proposes?
13: Et quand c'est tiède, du coup, c'est en phase de négociation, c'est tout de suite, évidemment, plus compliqué.
15: Je ne sais pas si tu y arrives, d'ailleurs, si c'est tiède, en général. Hein. Peut-être que c'est... Mais une fois que tu as bien travaillé l'amont et le socle, c'est là qu'il faut t'entraîner. Il faut t'entraîner à la vente. En fait, on fait bien ce qu'on fait souvent. Donc, je pense qu'il faut... C'est ce qu'on fait,
13: pratiquer.
15: Nous, on les entraîne.
13: Il faut pratiquer. Oui. Et on voit que la négociation, c'est un sujet à 360 degrés. Il y a aussi cette question du rapport à l'argent, Sandrine. C'est pour ça que tu es là aussi, puisque tu viens de sortir un livre Parlons Cash, parce que tu es la créatrice de Monnaie Profil. Quand on a préparé l'émission, tu m'as dit, si on n'a pas finalement un rapport à l'argent qui est assez clair, on se plombe automatiquement en négociation.
16: Oui, c'est toujours une bonne nouvelle quand on est à la phase de négo. Bravo. On est au bon endroit, on a son offre. Après, c'est dans mon rapport à l'argent, c'est-à-dire l'ensemble des projections que je vais faire sur « Ah, je vais faire du chiffre d'affaires, hein, je suis toute excitée. » Qu'est-ce qui va se jouer derrière ça? Et très souvent, on arrive à « Ah, est-ce que je l'ai mérité ?» Finalement, est-ce que l'enjeu de la négociation ne va pas jouer sur mon rapport à moi-même, sur est-ce que là je suis à la hauteur pour mériter ça? Et dans ce cadre-là, ce qui se passe très souvent, on aurait tendance à se positionner en position basse. C'est-à-dire d'arriver en je suis tout petit, moi, face à ces grands-là qui sont susceptibles d'acheter mon produit et éventuellement ma valeur. Par rapport à ça, effectivement, arriver en position basse, je t'en avais parlé, j'ai l'exemple d'un client, je lui avais proposé de dessiner comment il se présentait lorsqu'il était en négo. Et je vous donne dans le mille, il était sur un ring, il avait des gants de boxe. Et il était comme ça, je dis vas-y, mets-toi en gants de boxe là, vas-y. Et puis il me dit oui, en fait, je dois me défendre, tu comprends? Et là, je dis défendre de quoi? Et en fait, cette posture qui passe par la communication non verbale, qui est vraiment là, soit comment je me positionne, il se présentait face à son client, tout petit avec des gants de boxe. Et qu'est-ce qu'il fait? Effectivement, il passe sa vie à se battre et on n'est pas dans une relation. Moi, je dis toujours, la négo, c'est une relation d'humain à humain. On n'est pas dans une relation de prédation, mais de relation.
13: Et on verra que le prix, c'est pas finalement le cœur du sujet, parce que très souvent, on s'arrête sur la question du prix et on verra que c'est pas le cas. Est-ce que toi, Catherine, dans ton école de vente, ce qu'on est en train de dire là, la question de la posture, de comment on se perçoit, de comment on se positionne, c'est décisif, c'est une vraie réflexion qu'il faut apporter aux élèves?
15: Nous, on fait tous les lundis matin, on fait un truc qui s'appelle le Barba Boost. Je vais vous inviter d'ailleurs, c'est 15 minutes, 9h, 9h15 en ligne. Et on prend un sujet, voir grand, inspirer confiance, se relever après un échec. Et moi, je partage des choses, ça fait 25 ans que je suis entrepreneur, donc tu vois, des choses que j'ai vécues, très concrètes. Et mon associée Charlotte l'illustre avec une œuvre d'art, parce qu'elle est aussi conférencière en histoire de l'art. Et tous les lundis matins, on dit, on est une centaine, et je leur répète, vous êtes des merveilles, vous avez une immense valeur. Tu sais, ça fait un peu secte, mais la vérité, c'est qu'il y a c'est un peu performatif, tu deviens ce qu'on te dit. Et à force de te répéter, comme tu le dis, j'ai une immense valeur. Et moi, je me le fais d'ailleurs avant d'aller négocier. Tu vois, quand j'ai une grosse négo à faire, avant une visio ou une réunion, je m'enferme et je suis toute seule avec moi dans les toilettes et je me dis, c'est fou, ça fait longtemps que tu travailles, t'as accompli plein de choses, t'as beaucoup bossé. Enfin, je me le répète, en fait, j'ai besoin, je sais pas comment vous faites, vous, mais de me redire ma valeur et quand j'en suis convaincue, alors je vais sereinement affronter la négo.
17: Ouais, c'est pour être solide aussi dans la négociation, sans parler non plus de surestimer non plus sa valeur, parce qu'on le verra après dans la négociation. Il faut savoir aussi, à des moments, lâcher du lest. Et d'ailleurs, Shannon, en préparant cet épisode, tu m'as dit, il y a une idée que j'ai beaucoup aimée, c'est les trois niveaux de rupture, parce que j'aimerais qu'on rentre dans des conseils très concrets. Comment est-ce qu'on fait pour justement travailler sa posture? Tu viens de donner un conseil, Catherine. Comment est-ce qu'on fait pour bien négocier et pour se préparer? Parce qu'une négociation, c'est pas au doigt mouillé, Shannon.
8: Non, bien sûr. En fait, je pense qu'il y a un point qui est ultra intéressant. Moi, comme j'ai commencé à vendre dans des organisations très complexes avec des décideurs très jeunes, il y a un vrai sujet de posture. C'est-à-dire que quand on est très jeune, moi je suis arrivée, j'avais 23 ans, surtout avec des mecs qui avaient 35, 45 ans, et la petite, elle est vachement pas très bien vue. Donc il y a un vrai sujet d'estime, de comment est-ce que tu te positionnes. Et moi, la chose qui m'a le plus aidée, et ce que j'apprends beaucoup à mes élèves aussi dans mon académie, c'est que je leur dis en fait, l'action précède la confiance. Donc le sujet, c'est quelles actions est-ce que tu vas mettre en place qui vont confirmer ce que tu dis à ton cerveau. Donc c'est-à-dire qu'au-delà de te dire, je suis quelqu'un de génial, j'ai un super produit, ce que je vends c'est top, ce qui est très bien. Le problème c'est que dans une situation de panique où ton cerveau est en train de fuir l'inconfort parce que t'as du stress, si tu n'as rien sur lequel te relayer ou t'appuyer, tu vas paniquer et ça va pas marcher. Comment est-ce que tu le fais? Et moi je parle des trois points de rupture et c'est ce que je préparais dans toutes les négos très complexes. Les trois points de rupture c'est quoi que tu souhaites réellement? Et c'est quelque chose que tu peux même utiliser dans ta vie de tous les jours, hein, avec des amis, dans une situation, même dans un couple, c'est qu'est-ce que je tolère, qu'est-ce que je souhaite, c'est quoi ma situation idéale. Ok, ça c'est ton premier point. C'est ta zone souhaitée, c'est ce que tu veux, okay. C'est ton idéal. C'est ma première zone, c'est en gros je veux ça. Donc si tu prends par exemple une négociation, c'est moi j'aimerais bien que le client achète au prix. J'ai pas envie de négocier en fait, ma zone souhaitée c'est le prix. Ensuite il y a qu'est-ce que je suis capable de tolérer. D'accord ? Qu'est-ce que je suis capable de tolérer ? Ça va être 10%. Moi, je suis OK avec 10%. Et ensuite, on va réfléchir à OK, quelle contrepartie je vais demander pour obtenir ces 10%. Donc, c'est-à-dire que j'ai des leviers où je ne suis pas en train de négocier avec moi-même, je suis en train de négocier avec mes leviers. Et donc, du coup, psychologiquement, je me détache de la négo puisqu'il ne parle pas à moi, il parle à mes leviers, en fait, ceux que j'ai déjà préparés. Donc, je me back up. Et ensuite, le dernier, c'est le point de rupture. À partir de quel moment je sors de la négociation ? C'est-à-dire que je me lève et je pars et je dis désolé, mais si on discute à partir de ce moment-là, ça ne me va pas, je m'en vais. Il y a une notion de strat et il y a une notion de préparation. Je suis assez d'accord avec toi, Ludo, parce que c'est vraiment ça qui va te permettre de changer l'aspect posture. Mais je trouve que ce qu'ont dit Anne et Catherine vis-à-vis de la posture était quand même très vrai. C'est juste qu'elle est conditionnée par la stratégie en amont.
17: Oui, c'est un tout, Anne.
14: Oui, bien sûr. Évidemment, en fonction de la stratégie que tu as adoptée, de ton produit et de ton positionnement, la stratégie va changer. Si on vous dit, on vous fait des plats tout préparés et c'est comme ça qu'il faut négocier, surtout fuyez. L'idée, c'est que vous deveniez un grand chef. Chez Incognita, on essaie de les outiller pour qu'ils deviennent des grands chefs. Mais je trouve qu'il y a quelque chose qui est hyper important, peut-être encore à ajouter à ce que disait Shannon, c'est l'idée de quel est mon propre risque dans cette situation. Au-delà de, oui, bien sûr, évidemment, ces trois points, et j'en mettrais même un quatrième qui est quel est mon vrai risque intime dans cette situation. Et se mettre devant soi son risque intime, c'est hyper important. Et évidemment, on va avoir au premier niveau, nous on bosse dans des boîtes ou je sais pas, moi j'ai des acheteurs qui me disent mon risque c'est de pas avoir le bon prix, mon risque c'est... D'accord, mais au-delà de ça, si je tire ce fil, en vrai, si tu ne vends pas au bon prix, eh bien peut-être que je sais pas, moi ton manager va se dire que t'es naze et s'il se dit que t'es naze, peut-être t'es en train de... Et en fait, t'es en train de tirer le fil vers un risque qui est un risque qui t'appartient à toi en vrai en fait. Un risque intime, un risque de sécurité, un risque de reconnaissance, un risque... Et ce risque-là, c'est celui qui t'agite et qui va te faire prendre de mauvaises décisions. Et en réalité, celui qui gagne une négociation, c'est celui qui est le plus prêt à prendre son risque dans cette négociation. On n'a pas le même, mais on en a chacun un qui est en train de nous piloter. Et l'avoir reconnu ce risque et décidé de l'affronter, de prendre le risque qu'il arrive justement, plutôt que d'essayer de l'éviter à tout prix, c'est ça aussi qui va me rendre libre dans cette négociation et qui va me permettre de faire les bons choix stratégiques.
17: Ça m'a beaucoup étonné, Shannon, ce que tu m'as dit quand on a préparé une méthode que Shannon a, qui est quand même assez extraordinaire. Je te laisse nous expliquer, Shannon.
8: En fait, ça c'est quelque chose que j'avais développé dans les négociations complexes avec du multi-décideur. Moi, je suis OK que tu benchmarks d'autres solutions. Je suis OK qu'on discute
17: que
8: du prix.
17: Que tu benchmarks.
8: Que tu compares, que tu regardes d'autres solutions, que t'envisages en tout cas différentes options. Je suis pas du tout fermée à ça, au contraire. Par contre, ce qui est sûr, c'est qu'en fait, je vais pas commencer à baisser mon prix si je suis pas sûre que c'est le dernier levier que tu veux activer. Et donc pour ça, ce que je vais te demander par écrit, c'est qu'est-ce qui justifierait que je te donne une remise à toi et pas au client précédent? Ça, c'est la première question. Faites pourquoi? Qu'est-ce que tu m'apportes de plus que le client précédent ne m'a potentiellement pas apporté? Moi, ce que j'essaye d'inculquer à mes élèves dans mon académie, c'est que dans une négociation, ce qu'il ne faut pas oublier, c'est que c'est souvent le client qui la demande, c'est pas toi qui la propose. Je suis OK, tu viens me demander quelque chose, donc quelles sont les solutions que tu as à apporter pour ça? Et donc, dans ce cas-là, je le remets dans une position de très bien, mais qu'est-ce qui justifierait toi et pas mon client précédent? Une fois qu'il m'a donné cette réponse, en général, c'est très humain. Alors là, quand je renvoie la balle, c'est terminé. C'est « Non, mais moi, je suis prêt à vous faire des recommandations. Et puis, nous, on a vraiment envie de travailler avec vous. » Ok, très bien. Est-ce que c'est possible de me mettre ça par écrit? Et en fait, là, tu vois si c'était du bluff ou s'il était sérieux sur ses appuis. Parce qu'il y en a plein, en fait, qui veulent une négo juste pour négocier, tu vois. C'est un peu le principe de l'ego de « Ouais, j'ai réussi à négocier, je suis content. » Surtout dans un sujet prix, tu vois. Là, le sujet, c'est est-ce qu'on est vraiment dans une négociation ou on est dans un enjeu où tu considères réellement d'acheter? Pourquoi? Parce qu'en fait, je suis en train de mettre ma réputation en jeu quand j'accepte de baisser mon prix. Parce que j'ai aucune garantie que tu vas pas aller balancer aux copains à côté « Ouais, t'inquiète, j'ai négocié, tu le titilles un petit peu et tu baisses ton prix. » Donc en fait, quoi? Je dois mentir sur mes prix et faire plus 20 en anticipant ça? Non, c'est pas du tout la manière dont j'ai envie de travailler. Donc ok, tu me mets ça par écrit, et ce que je veux que tu me mettes par écrit, c'est ce que toi, t'es capable déjà de céder. Et moi, en fait, je vais monter un dossier et puis je vais en discuter avec ma direction financière. Très bien de faire ça quand t'es commercial, parce qu'en plus, tu peux te back-upper avec ton boss. Quand t'es entrepreneur, tu peux aussi le faire et dire, écoutez, moi, j'ai besoin de justifier aussi pourquoi certains clients payent moins que d'autres au niveau de mes équipes. Même moi, toute seule, vis-à-vis de mon client, si demain il me pose la question, donc il y a deux choses que je vais vous demander de valider. Un, c'est un NDA, un contrat de confidentialité. Je ne souhaite pas que le prix sorte. Et en fait, ça, c'est tout bête, mais quelqu'un qui est prêt à signer ça, c'est déjà qu'à t'as à moitié gagné le deal, donc t'es pas dans la même posture niveau négo. Et donc c'est, je te mets par écrit, qu'est-ce que t'es prêt à m'accorder? Et est-ce que t'es sûr que tu veux travailler avec moi? Si c'est oui pour toi et que tu me mets ça par écrit, je t'envoie un NDA et là ensuite on discute.
17: Ok, donc on voit quand même qu'on est sur des méthodes où il y a une certaine assise, quoi. Parce que faire signer ça, il y a beaucoup d'indépendants qui doivent écouter en se disant je ne serais pas forcément capable de rentrer dans ce modèle de négociation.
14: Non, mais en fait,
17: on entend l'énergie et on entend l'assise et la posture et c'est là aussi où la négociation, elle est décisive.
14: Ça parle de Shannon et de son énergie et de son profil de personnalité dont on pourrait parler toutes les deux si tu veux. Mais effectivement, en fait, ce qu'elle fait à ce moment-là, elle pourrait le faire de plein d'autres manières. Elle le fait de cette manière-là. Mais ce qu'elle fait, en fait, c'est qu'elle récupère le cadre dominant. Il y a les cadres qu'on porte chacun, et en fait, deux cadres ne peuvent pas coexister. Et donc, quand ton client arrive et dit « c'est moi qui ai le cadre puissance, c'est moi qui arrive en étant, ou le cadre récompense, c'est moi qui arrive en étant la récompense, ou en étant le plus puissant », il y a plein de manières de mettre en place des cadres puissance qui font que derrière, t'es là, tout petit, et que tu te dis « je peux pas négocier ». Les indépendants qui nous écoutent ont peut-être déjà vécu ça. T'arrives, tu viens voir quelqu'un pour essayer de lui vendre ta solution et tu laisses ta carte d'identité, hein, et on te demande de t'asseoir dans un magnifique fauteuil et ce cadre puissance, là, il est là, il t'écrase et t'arrives en égo, bah évidemment t'es pas tout de suite la même chose. Mais là, ce qu'elle fait, c'est qu'elle retourne le truc en disant « mais en fait, c'est moi la récompense. C'est moi, ma solution a de la valeur et donc, je veux bien baisser le prix, mais il va falloir que ça se soit justifié par quelque chose, et donc en faisant ça, elle re-récupère le cadre dominant.
18: Après, moi, je pense aux indépendants qui n'ont pas l'assurance de Shannon et qui viennent effectivement tout inquiets. Il y a une façon très simple, en fait, d'affronter le sujet quand t'as pas autant de drive que toi. C'est, il faut être très au clair sur ce que coûte ce que tu vends. Je pense que définir ton prix, tu croises quand même trois variables. Vous le savez tous, pardon, mais c'est trivial, mais qu'est-ce que ça coûte en temps, en matière première? Je suis hyper claire sur ce que ça coûte. À quel prix vendent mes concurrents? C'est quand même bien d'avoir fait un peu de comparatif. Et puis trois, quel est le prix psychologique du client? En général, quand tu croises ces trois choses et que tu t'entraînes, t'es à peu près bon sur le prix. Et tu sais jusqu'où tu peux pas descendre parce que sinon tu perds de l'argent. Moi, je me dis, ça coûte tant parce que je fais ma marge et je l'ai calculé. Je sais qu'à partir d'un certain seuil, en dessous, eh ben, je vais perdre de l'argent. Donc c'est très très clair en fait. On sait d'avance jusqu'où on peut descendre.
14: Tu perds de l'argent, mais tu perds aussi de la légitimité. Et tu perds.
18: Oui, après, tu sais que si tu vends à une très belle marque et que justement elle a accepté en contrepartie de parler de toi, d'aller sur une conférence ou de te faire un testimonial, au final, tu peux peut-être être gagnant. Mais il faut être très au clair sur ce qu'on coûte en fait. Dès lors qu'on sait ça, il y a moins d'inquiétude.
8: En fait, moi, je suis d'accord, mais il y a un petit point quand même où je mets un peu des guillemets. C'est-à-dire que moi, je peux avoir aussi des personnes qui ont choisi un positionnement qui est potentiellement plus premium et qui n'ont justement pas envie de comparer deux offres qui sont totalement différentes parce qu'il y a une notion d'expertise, il y a une notion de service supplémentaire. Et en fait, ça, ce que je remarque, c'est que les entrepreneurs ont du mal à le quantifier. Et donc, quand on leur demande, OK, comment t'en es arrivé à ce prix-là, ils ont du mal. Et du coup, moi, ce que j'essaye de faire, c'est effectivement de les remettre juste sur la position de l'enjeu. Donc, c'est vraiment, en fait, ne discute pas de ton prix tant qu'au moins t'es pas sûr que vraiment il a besoin de ta solution. Parce que sinon, ça veut dire qu'en fait, t'as mal géré ta découverte et ça va revenir à la fin. En fait, à la fin, une fois que t'auras baissé ton prix, c'est à ce moment-là où le mec il va dire d'accord, bah merci pour l'offre, mais du coup, je vais réfléchir. Là, tu te sens encore plus bête parce que, un, t'as baissé d'estime. Toi, tu t'es senti mal parce que tu pensais que c'était le seul levier et en fait, t'es passé à côté du truc. Donc, bien évidemment qu'il y a une notion où on va venir l'adapter. Mais moi, j'essaye vraiment de les sortir justement du côté coût.
18: Mais là, parce que
8: que sinon, j'en ai qui...
18: Elle ne doit pas se faire sur le prix, en fait. Si jamais il n'y a que ça qui fait la différence, tu as tout faux, en fait.
17: Et c'est ce que tu dis, d'ailleurs. Pardon, c'est ce que tu dis, Sandrine, quand tu dis qu'il faut dissocier les objectifs, en fait.
16: Oui. Alors, je vais rajouter, parce que moi, je fais tout ce qui est dit. Franchement, c'est top de top. Il y a aussi une seconde situation dans laquelle on est, où sont les solos. C'est, vous savez, ils ont des contrats. Puis souvent, un client fait 70-80% du chiffre d'affaires. Mmh. Et on en
17: la
16: parle.
17: La dépendance économique.
16: Mmh. Et c'est pas bon. Ceci dit, il faut être honnête, la règle des 80-20, paraît-on, on le retrouve chez les indés et dans les entreprises en général, les petites structures. Et dans ce cadre-là, là, on n'en a pas parlé, mais c'est aussi, tiens, vous savez, chaque année, on va renouveler la négo, le contrat. À ce moment-là, moi, je sais que j'ai eu beaucoup de retours à ce niveau-là. Ils vont revenir. Et cette année, je vais repasser sur un cadre négo. Et là, je fais, et donc, ils vont négocier à la baisse. Et bon, et comment tu le sais? Ben oui, parce que, voilà. Il y a vraiment cette peur, pour revenir aux peurs. Et là, il y a quelque chose qui peut être, entre guillemets, tout simple à faire. C'est, on a la chance d'avoir déjà réalisé du travail. Sauf que le client, il peut l'oublier. Et là, avec plusieurs clients même, ce que je leur fais faire, c'est « Ok, détermine les tâches que tu réalises et mets un taux, une facturation, un prix en face chacune des prestations que tu proposes à l'intérieur des services que tu proposes. » Et là, avec une répartition temps. Et là, je vous assure que c'est assez extraordinaire. C'est-à-dire que 9 fois sur 10, quand elle l'expose... Alors, je travaille bien sûr la posture. Ça, moi, on a le modèle, je ne change pas, je l'apprends. En même temps, c'est vrai que celle-là, elle est difficile. C'est peut-être la plus délicate et ça, tu l'as et c'est top.
14: Elle demande d'avoir travaillé.
16: Elle demande d'avoir un fort travail. Après, quand on l'a un peu moins, parce qu'on est un peu moins sûr, on a le factuel. Et le factuel, c'est ça. Tu le poses, tu regardes ça, valorisé à ça, ça, valorisé à ça.
17: Tu vois, ce qui est assez révélateur, c'est que quand tu fais ça et que tu découpes et que tu regardes dans le détail, généralement, tu prends un peu une claque parce que tu te rends compte qu'en fait, tu as tendance à te brader puisque tu as fait un peu un prix global, tu vois.
16: Et voilà. Et comment tu fais pour valoriser ça? Ben, alors là, je vous parle du vécu. On a fait la grille, elle va en égo, ben, je vous donne dans le mille. Tout ce qu'elle a fait, ce n'était que de la validation de point par point. Et à la fin, le client, j'en parle dans le livre, lui dit « Mais en fait, je te dois des sous. » C'est un cas, mais je peux en prendre 36 comme ça. Si on revient à du factuel, si on sort de l'émotionnel et qu'au final... Alors là, je vous parle d'un cas de figure dont on a parlé de prospection, c'est un cas, mais celui-là, on en parle moins. Et celui-là, il tient les indés, waouh, il est chaud, quoi. C'est un sujet qui est cuisant.
17: J'aimerais qu'on aborde aussi un autre axe, c'est l'autre, en fait. Parce que c'est vraiment un rapport à l'autre, la négociation, Anne.
14: Oui, évidemment.
17: Est-ce qu'il y a des trucs à comprendre? Est-ce qu'il y a des gestuels? Est-ce qu'il y a des mots qui trahissent? Tu vois, des petites méthodes comme ça.
14: Alors, il y en a plein. Nous, chez nous, on mixe entre 6 et 8 grilles de profilage pour arriver à les pondérer entre elles. Donc, ce serait difficile de faire tout ça là. Mais en tout cas, il y a évidemment des choses qui trahissent qui est l'autre, la manière dont ils se positionnent déjà dans l'espace. On a des gens qui vont plutôt être inquiets sur les dynamiques de contrôle. Par exemple, on a des gens qui sont ce qu'on appelle plutôt des conquérants, qui vont plutôt se positionner en prenant beaucoup de place dans l'espace, qui vont tout de suite venir nous dire des choses du type « j'ai pas trop le temps » et aller dire implicitement des choses du type « c'est moi la récompense ». Ceux-là, ils ont très peur d'être contrôlés. Et donc, ceux-là, il va falloir qu'on leur laisse de la liberté. Okay. On va avoir des gens, pour aller sur des choses très, très concrètes, on va avoir des gens qui, au contraire, vont être plutôt fermés, vont avoir des postures de bras fermées, des postures de corps fermées. Ceux-là, c'est ceux qu'on appelle les vigilants. Et donc, ceux-là, ils ont très peur de se faire avoir. Et donc, ceux-là, dans la posture de négo, par exemple, on va avoir besoin de leur laisser le temps de s'habituer à notre présence. Si j'arrive et que je rentre trop cash et que je cadre trop tout de suite, eux, je vais me faire disqualifier direct. Okay. Et on a ceux, on les retrouve un peu moins chez les clients, mais on en retrouve quand même, qui ont des postures de corps assez, assez rapetissées, qui vont plutôt, au contraire, nous montrer plutôt leur profil gauche, qui vont plutôt nous montrer leur cool, essayer de nous montrer qu'ils ne sont pas un danger. Et eux, en fait, ce qui les omnubile, c'est la relation. On va pouvoir leur faire passer plein de choses, entre guillemets, si la relation est de qualité, qu'elle tient et qu'elle tient dans le temps. On négocie évidemment des facteurs, des prix, mais au-delà de tout ça, on est en train de négocier une relation. Et l'influence, ça se fait au travers de la relation de qualité que j'arrive à mettre en place. Une pression, une technique de pression, une technique rationnelle de pression, ça ne doit se mettre en place que quand on se dit on est OK avec le fait que la relation s'arrête. Sinon, la relation, ça doit être votre point absolu de vigilance. Si j'ai le choix entre donner un argument, négocier un peu durement quelque chose, si je me dis là, la relation, elle ne va pas tenir à ça, alors votre rôle premier, c'est de préserver la relation, de récupérer des points de vie relationnels avant d'aller chercher autre chose, parce que si vous n'avez pas la relation, vous n'avez rien dans une négociation.
17: Et c'est pour ça que je disais en introduction, gagner humainement aussi.
14: Mais oui, parce que parfois, on va se dire, et j'imagine que vous l'avez tout expérimenté ici, des fois on se dit, ben là, je sais que je vais renier un peu plus sur certains points, mais je sais que cette relation, elle va continuer dans le temps. Et peut-être que ce client, je vais le retrouver dans un an, dans deux ans. Parfois même, c'est parce qu'on a tenu. Nous, on a un positionnement chez nous, chez Incognita, plutôt premium, justement. Ce que je voulais dire tout à l'heure, c'est qu'il y a aussi un élément de rareté dans la manière dont on met son prix en place. C'est que, effectivement, le premium amène tout de suite la rareté. Il y a certains clients qui viennent nous chercher, qui nous disent... Bah là, en fait, c'est trop cher. On leur dit, bah, d'accord, allez trouver quelqu'un qui fait ce qu'on fait. Alors, et puis, ils font un tour de bocal, ils reviennent. Mais on fait ça gentiment. On fait ça en préservant la relation. On fait ça en disant, évidemment, que c'est légitime. Mmh. Aller chercher. Et on les retrouve deux ans, trois ans après. Ils viennent signer chez nous. Mmh. Et là, ils n'ont aucun problème avec le prix qu'ils signent.
17: Oui, c'est là où on voit qu'on est vraiment. Enfin, la nécessité de se différencier, d'avoir quelque chose. Qu'on retrouve pas partout, avec un positionnement clair. Et c'est l'épisode juste avant qu'on a fait avec Caroline Mignot, qui est disponible, qui est en ligne, et où on parle justement du positionnement. C'est super important. J'avais une question, Anne, par rapport à ces profils quand on est dans la négociation. Aujourd'hui, on négocie beaucoup par mail, on négocie beaucoup en visio. Et donc, du coup, on voit peut-être pas tous ces éléments.
14: Si, on les voit quand même. Quelqu'un qui va me faire des phrases courtes, avec des verbes d'action, par exemple, il va falloir que je lui donne du concret et de l'action dans ce que je lui propose. Quelqu'un qui va me parler avec des verbes plus complexes, avec des phrases plus longues, avec des subordinations dans ces phrases, je vais imaginer que c'est plutôt quelqu'un qui va être en dynamique mentale, on va dire. Et donc là, il va falloir que je lui donne plutôt de la logique. Mmh. Okay. Et puis, on a des gens qui vont plutôt me parler sous des axes un peu émotionnels, relationnels. Eux, ils vont me mettre des emojis dans les mails. Eux, ils s'assurent que je vais bien. Et puis, avec sincérité, ils s'assurent que je vais bien. Eh bien, eux, je sais que ce qui va compter pour eux, c'est la relation, c'est l'émotion, c'est le projet qu'on va construire ensemble. Et ça, c'est ça que je vais devoir leur amener. Parce qu'en fait, c'est ce qu'on est en train de négocier. On est en train de négocier la valeur de l'autre qu'on est en train de nourrir et qui vient chercher au travers de nos produits.
17: Ce que j'entends, c'est vraiment cette notion d'intelligence relationnel quand on entre en négociation et d'ailleurs quand on fait du business, en fait c'est la compréhension de l'autre, c'est lire entre les lignes, par mail, en visio, en réel, en fait, et c'est cette capacité, je trouve, qui permet derrière de réussir de vendre et de bien vendre finalement
14: et de continuer à vendre
17: et de durer.
18: C'est vrai en amont aussi, tu sais, dès le début de la relation, tout l'enjeu c'est d'arriver en 30 secondes à comprendre si c'est quelqu'un qui est people oriented ou qui est orienté chiffres, c'est quelqu'un d'introverti, extraverti. En fait, tu le vois tout de suite. Et c'est là, à force de le faire, hein, on fait bien ce qu'on fait souvent, c'est qu'à un moment donné, tu le vois vite, parce qu'au final, on n'achète qu'à des gens qui nous ressemblent. Mm-hmm. Si je veux te vendre quelque chose, je vais me tenir comme toi, je vais avoir le même visage, je vais avoir le même ton de voix, je vais effectivement utiliser tes mots. Moi, je fais un truc, quand mes prospects parlent, je note tout ce qu'ils disent, les expressions, et je les remets après dans ma proposition.
14: Et ce qui est génial, c'est qu'ils te disent, mais c'est tellement incroyable,
18: mais
14: c'est exactement ce que je dis, ce mot-là. Ils ne se souviennent pas du tout qu'ils te l'ont dit.
17: Et ça, c'est le mot magique, c'est exactement. Moi, je fais toujours en sorte que mes prospects en phase de négociation répètent un minimum de fois le mot exactement. Et donc, l'idée, c'est d'être dans la reformulation et de faire comprendre à l'autre qu'on a compris ses idées. Donc, c'est forcément rassurant, réconfortant, ça connecte. Et on se dit, ça peut marcher.
18: Voilà quelqu'un qui me comprend.
17: Voilà. Et allons-y, collaborons.
14: Et ça, c'est massif comme information, je pense, à entendre pour les gens qui nous regardent. C'est qu'en fait, la solution, elle n'est pas dans votre tête. Si vous cherchez comment est-ce que vous allez closer ce deal, si vous cherchez comment vous allez influencer cette personne, depuis votre planète à vous, depuis votre référentiel à vous, vous n'êtes pas au bon endroit. La solution, elle se trouve dans le référentiel de l'autre, dans la carte du monde de l'autre.
17: Shannon ?
8: Moi, je suis totalement d'accord et il y a un vrai sujet de confiance pour moi qui est important et c'est ce que je dis souvent à mes élèves, c'est faut pas que mettre une casquette de comédien. De toute façon, quand t'es dans la vente, peu importe l'étape du cycle de vente, j'ai beaucoup d'assurance et je leur dis, je veux pas que tu deviennes un clone de moi. Je te forme pas pour que tu deviennes moi.
14: En même temps, c'est intéressant qu'ils modélisent aussi un petit peu.
8: Oui, bien sûr. Mais en fait, ce que je leur dis, c'est que je te transmets. Moi, j'ai confiance en toi. Donc, de facto, quand t'es formé par moi, tu finis par avoir un peu plus confiance en toi parce que je t'envoie ce truc-là et je pense que c'est important aussi. Il y a quand même une notion d'humain. Cependant, moi, ce que je leur dis, c'est n'oubliez pas que vous parlez à des humains et donc on crée aussi la confiance en étant le plus honnête possible. Et je pense que pour revenir au sujet de la négo, parfois, je sais que je suis assez sceptique sur la méthode DISC.
17: C'est quoi la méthode DISC ?
8: C'est le truc des couleurs, là. Moi, j'ai un peu du mal parce que, un, je trouve qu'elle est pédagogiquement, elle est incompréhensible. Et ensuite, je trouve que si l'humain se retrouvait dans seulement 4 cases, le monde serait beaucoup plus
14: simple. Viens chez nous te former.
19: Il y a combien de cases chez toi?
8: Il y a vraiment ce truc. Et je sais que parfois, ils sont en mode, ok, mais là, je ne sais pas trop comment analyser mon client, etc. Moi, je leur dis, en fait, sors de ça, d'accord? On n'est plus dans les années 90. Pose carte sur table. En fait, la confiance, je pense que c'est le meilleur moyen d'obtenir aussi
14: l'authenticité.
8: Je pense que l'authenticité.
19: Et la compétence.
8: Et il y a un moment où il faut dire, en fait, au client, écoute, là, moi, je te le dis, je ne suis pas du tout confortable à te vendre à ce prix-là, en fait. Et c'est pas que j'ai pas envie de travailler avec toi, j'ai vraiment envie de travailler avec toi, mais je te le dis, je te vends à ce prix-là, je perds de l'argent.
19: Mais c'est ça,
8: donc en fait, comment on fait? Et c'est tout simple, c'est moi, je dis toujours, je te renvoie la balle. C'est pas moi qui cherche la solution. Tu veux la solution? Eh ben, trouve-la. Moi, je suis ouverte à ce qu'on discute.
14: En fait, Shannon, elle fait à longueur de journée du transfert de pression.
8: Ouais.
14: Elle fait ça, du transfert de pression.
17: Elle a l'air de
14: la pression, c'est de la bière. Regarde,
19: moi, t'es prêt à renoncer parce que oui, pour ce que tu veux acheter, tu veux payer, tu peux pas avoir tout. Donc dis-moi,
8: je peux pas.
19: On va regarder ce que tu peux enlever.
8: Exactement. Par contre, ce qui est sûr, c'est que j'ai vraiment envie qu'on bosse ensemble. Et là, ça rejoint aussi Anne sur le côté relation. Moi, je pense que c'est très important. Et je dis aussi à mes élèves, je dis, on paye pas ses factures avec du prestige. Donc, à un moment donné, il va falloir arrêter de vouloir juste signer du prestige. Il faut quand même faire de la marge. Ça, c'est le plus important. Par contre, il y a un point qui est important, c'est qu'est-ce que tu es prêt à garder dans la relation? Essaye pas non plus de la faire à l'envers à ton client. C'est pas parce qu'il a les moyens que tu vas lui vendre plus cher. Parce qu'en fait, tous les efforts que tu mets en amont vont t'impacter derrière. Et ce que disait tout à l'heure Sandrine est intéressant, c'est qu'elle disait, quand ils ont 80% de leur chiffre d'affaires fait par un seul client, c'est parce que tu sais pas prospecter, mon coco. Ben ouais. Comme tu n'as pas d'autre option, t'es en panique dans la négo. Non, mais quand t'as plein d'options, que tu sais vendre, que tu sais prospecter, que tu sais aller chercher d'autres clients,
19: t'es moins
8: dépendant. Celui-là, je le perds, je vais en chercher d'autres.
17: Ça, c'est vrai que quand t'es forcément, quand t'as plus d'options, forcément, t'es moins en situation de demandeur. Donc
8: bien
17: ça,
8: sûr.
17: Ça joue beaucoup dans la négociation.
19: C'est sûr. Après, il faut être quand même lucide sur la situation économique aujourd'hui. Hein, je ne vous apprends rien. C'est très
8: totalement
19: contraint. Et même des boîtes qui crachent des milliards d'EBITDA, elles sont en train de te dire, bah, l'année dernière, c'était 50 000. Bah, cette année, j'ai plus que 30. Et toi, tu dis, alors là, on a beau, tu vas travailler l'argumentaire. C'est comme ça et pas autrement.
17: Pourquoi cet épisode aussi, on le voit avec le podcast des indépendants, c'est parce qu'on veut des épisodes très pratiques, parce que le contexte est hyper tendu.
19: Ah, mais il faut en avoir conscience.
17: Donc, les méthodes de négociation et être au clair et avoir des techniques et structurer et ne pas faire les choses qu'au feeling, se remettre en question, prendre de la hauteur par rapport à soi-même, ça permet aussi de faire face à la situation.
19: C'est une belle leçon d'humilité. Moi, je travaille depuis 25 ans, je n'ai jamais eu autant de refus, de silence, de silence radio. Et je me dis, mais purée, moi, je les connais, les gens, et ils connaissent ma réputation. Comment tu fais quand t'arrives, t'es tout neuf, et puis t'es là en train de vouloir tout faire? C'est très compliqué. Donc, il faut se préparer à avoir beaucoup, beaucoup, beaucoup de non et de silence.
17: J'ai un ami qui m'a dit l'autre jour, qui m'a dit, tu sais, pour nous, c'est pire que la période du Covid. Mmh. Une espèce de Covid un peu qui porte pas son nom, où beaucoup d'entreprises sont en train d'avoir de grosses difficultés et ont du mal à trouver des nouveaux deals. Les négociations, je t'en parle pas, puisque du coup, ça tire les prix vers le bas. Le contexte est particulièrement anxiogène et donc c'est hyper important d'essayer de faire face, quoi.
8: Ah, mais je le vois, hein. Moi, de toute façon, on m'appelle majoritairement pour ça. Hein. C'est-à-dire qu'à chaque fois qu'on m'appelle, on me dit, les commerciaux, ils vendent beaucoup moins. Je dis, mais est-ce qu'ils prospectent? Bah non, parce qu'en fait, ils ont jamais eu besoin. Je dis, d'accord. Donc on fait comment maintenant? Parce qu'en fait, c'est quand la mer se retire qu'on voit tous ceux qui nageaient tout nus depuis le début. Hein. C'est sûr que quand le marché y porte, tout le monde sait vendre. Hein. Moi, je le dis, quand le marché va bien, tu vends une bouteille d'eau dans un dessert, bah là, je peux te dire que t'es le loup de Wall Street. Tu vends méga bien. Et par contre, vendre une bouteille d'eau dans un supermarché, là, ça devient un petit peu plus compliqué. Il ne faut pas oublier que dans une relation commerciale, c'est aussi important de se créer des options. Et je pense qu'il ne faut pas se lancer dans l'entrepreneuriat si on n'est pas capable d'aller chercher ses clients. Parce que la différence entre un salarié et un entrepreneur, c'est qu'il choisit son contexte. Donc, choisis tes clients, en fait. Si c'est pour les subir et prendre que ce qui vient à toi, reste salarié, en fait, et prends ce que la boîte te donne.
17: Sandrine ?
16: Il y a aussi une stratégie dont on peut imaginer qu'elle peut avoir des effets très positifs. Ça s'appelle la fidélisation et la diversification. Et ce sont des stratégies dont les indépendants ont très rarement... C'est-à-dire qu'il y a beaucoup d'énergie dépensée, hein, au sens argent du terme, et d'énergie physique, au sens santé du terme, à aller prospecter. Et il y a une stratégie qui est, OK, si je construis une offre, aujourd'hui, je peux aussi imaginer de mettre en place de nouvelles stratégies qui sont, je vais prospecter, mais derrière... Je construis aussi des prestations, des services qui vont pouvoir aider mon client.
14: Et ça, c'est hyper important de comprendre pour eux qu'en fait, ils sont pas en train de vendre un produit.
16: Et c'est ça.
14: Ils sont en train de vendre le fait de nourrir la valeur de la personne en face de vous. Je vous le fais sous l'angle du manager, mais ça va vous permettre de comprendre assez rapidement. Quand on vient demander une augmentation à son manager, en fait, on est tous sauf en train de parler d'argent. Et si le manager commence à se dire, à prendre l'argent et la négociation du l'esprit, un petit peu comme un petit chat qui suivrait un laser, comme ça, qui se laisserait complètement hypnotiser par le truc, alors on est fichu. Parce que peut-être que le manager, effectivement, il n'a pas, lui, le budget pour donner cette augmentation. Mais si je me dis, c'est une augmentation qui vient de me demander, c'est d'argent dont on est en train de parler, je réponds à l'argent, alors c'est foutu. Je suis en train de faire une négociation de marchand de tapis, hein, quelque part. Alors que si je lève le nez, que je regarde la personne en face de moi et que je me dis, mais c'est quoi que tu viens me demander ? Parce que l'argent est le moyen de quoi pour toi ? Si l'argent, c'est le moyen, je sais pas, de la reconnaissance, peut-être pour toi, peut-être c'est le moyen d'une réparation, du temps que j'ai donné. On a eu beaucoup ça pendant le Covid, par exemple. Hein. C'est peut-être le moyen de ma sécurité. C'est peut-être le moyen de ma croissance pour ma famille. Peut-être que je n'ai pas l'argent pour te donner ça, mais peut-être, par contre, que pour nourrir la reconnaissance, par exemple, que tu viens me demander, j'ai plein d'autres choses dans mon panier. Et c'est ça la négociation, finalement. C'est se dire, en fait, c'est quoi vraiment que tu viens chercher ? Ouais. Ben, comment est-ce qu'on trouve une solution qui ne soit pas forcément ce que toi, voilà, tu m'avais apporté ?
17: Ouais, donc de compléter, finalement, et du coup, de sortir du prix pur.
16: Voilà, sortir du moment même, tu vois, et d'avoir une stratégie où tu sors la tête de l'eau, quoi. Tu vas chercher autre chose derrière. Et ça, c'est une stratégie qui demande de se poser, qui demande du recul, qui demande peut-être un peu d'expérience. Et quoique, parce que aujourd'hui, on peut être accompagné par des personnes qui vont te donner cette hauteur-là.
17: Et c'est là qu'on voit que la négociation, c'est un sujet à 360. Il nous reste une minute pour finir cet épisode du podcast des Indépendants. Est-ce que vous avez un dernier conseil très concret à donner à ceux qui nous écoutent quand on parle négociation, Shannon ?
8: La différence entre le besoin et l'enjeu. En fait, il y a le besoin et il y a l'enjeu. D'accord ? Le besoin, c'est j'ai besoin de ta solution pour arriver à une situation souhaitée. Et l'enjeu, c'est la situation. Et il y a un exemple qu'on m'avait donné une fois et que j'avais trouvé très efficace, c'est la métaphore du parapluie. Il pleut, tu rentres dans une boutique, tu dis j'ai besoin d'un parapluie. Et là, le vendeur, il dit mais en fait, pourquoi vous avez besoin d'un parapluie ? Bah parce qu'en fait, là, c'est simple, j'ai un rendez-vous ultra important. Si je suis en retard, c'est fini pour ma vie. Il faut absolument que je sois à l'heure et je ne peux pas arriver trempé. Et là, le vendeur, il lui dit, mais en fait, vous n'avez pas besoin d'un parapluie, vous avez besoin d'un taxi. Et là, j'en appelle un tout de suite, et un, vous allez arriver à l'heure, et de deux, vous n'allez pas être mouillé. Donc, je ne lui ai pas vendu un parapluie, je lui ai vendu un taxi, parce qu'en réalité, son enjeu, c'était d'arriver à l'heure et sec à son rendez-vous. Le besoin n'était pas forcément le parapluie, c'est ce que lui a matérialisé. Donc, je pense qu'il y a deux choses dans une négo, c'est ce que le prospect matérialise, et à quel point est-ce que tu vas creuser pour essayer de comprendre si c'est le vrai enjeu, et que ce n'est pas le besoin, c'est vraiment un enjeu. Et lui donner du coup une solution adaptée. Et ça en revient
14: ça à ce que disait
8: Anne. Bon. C'était, en fait, j'essaye de comprendre, au-delà de juste le prix, qu'est-ce qu'il peut avoir d'autre qui peut répondre. Donc, disons que le prix, c'est un parapluie.
14: On creuse.
8: Et on trouve autre chose et on lui dit, en fait, t'as pas besoin d'un parapluie.
14: On lève le nez et on regarde l'autre plutôt que ce qui nous amène.
17: Sandrine, un dernier mot.
16: On ne négocie pas sa valeur, on négocie un service, un besoin, une prestation, mais pas sa valeur personnelle. Si on rentre dans le jeu de sa valeur personnelle, on est cuit.
17: Parce que du coup, ça devient trop émotif.
16: Tu rentres dans l'émotionnel, tu es touché, et à partir du moment où tu es touché, tu es en réaction. Et ces réactions sont souvent de la défensive, de la peur, de la position basse. Tu sors de là, tu négocies de la valeur de prestation, bien sûr en ayant bien déterminé de quoi mon client en face a vraiment besoin, au-delà de ce qu'il vient de te demander.
17: Un dernier mot, Catherine.
18: Moi, je vais être hyper pragmatique, en fait. Hein. Si tu veux être meilleur en égo, mon ami, il faut que tu t'entraînes. Il faut que plus tu vas t'entraîner face à des gens qui t'impressionnent un peu, c'est ce qu'on fait chez Envie, on t'entraîne toutes les semaines, et à un moment donné, tu vas être meilleur. Tu vas avoir l'habitude, les bons réflexes vont venir, tout ce qu'on a partagé ici, ça va remonter. Donc, entraîne-toi. Ce n'est pas de la théorie,
17: c'est
18: la
17: négo
18: ou la vente, c'est de la pratique.
17: Et Anne,
14: ça, c'est très vrai. Si tu n'as pas la relation, tu n'as rien. Je pense que s'il y a une chose que j'aimerais qu'ils retiennent les gens, c'est ça. Ton job en tant qu'entrepreneur, que solopreneur, de toute personne qui va avoir besoin d'avoir la main sur la relation et sur l'autre et de commencer à avoir la relation de manière stratégique et tactique, ton rôle, c'est d'aller dans l'univers de l'autre pour aller y faire un tour et voir quel levier est-ce que tu peux actionner. Mais ça ne se décide pas à l'intérieur de toi, ça se décide chez l'autre. Et regarder l'autre et apprendre à aller chez lui, effectivement, ça s'apprend et ça s'entraîne.
16: Bienvenue chez moi.
17: Merci à toutes les quatre d'être venues pour parler négociation. J'espère que vous qui avez écouté cet épisode, vous l'avez trouvé enrichissant et que vous avez pris conscience que c'était aussi une question de rapport à soi-même, parce qu'en fait, on a parlé beaucoup de ça au final, parce que c'est un travail sur soi-même et aussi une forme de pragmatisme par rapport à ses prix. Bref, une négociation, ça ne s'improvise pas. On se retrouve un jeudi sur deux avec un nouvel épisode sur BFM Business. À bientôt.
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20: Il est 8h12 sur BFM Business et sur RMC Live, la matinale de l'économie qui continue depuis Eurosatory à Villepinte avec nos invités. On est avec Serge Vimbert. Bonjour, président de Vimbert Capital Partner. En face de vous, Emmanuel Levaché. Bonjour, directeur général d'Arcus, président du J4. Et Adeline Lemaire, bonjour, vous êtes directrice exécutive fonds de fonds à BPI France. On va parler financement ensemble, on va évidemment parler souveraineté, évolution des commandes. On entendait tout à l'heure, il y a quelques instants, Jean-Paul Alary dire que son carnet de commandes était archi plein. Emmanuel Levaché, c'est comme ça dans toute la filière. Le problème, ce n'est pas les commandes, c'est de délivrer.
21: Certes, les commandes sont là. Et l'ensemble de l'industrie, d'ailleurs, on peut le sentir en fait en parcourant les allées du salon Eurosatory et en pleine effervescence. Le salon, d'ailleurs, bat des records. Hein, c'est vraiment plus de 2600 exposants. Donc, c'est vraiment un salon record qui, d'ailleurs, est le plus gros salon mondial de l'industrie de l'armement terrestre et aéroterrestre. Donc, effectivement, ça illustre bien le fait que le secteur est en plein boom, porté par, bien sûr, la hausse de la conflictualité est portée par la nécessité de réarmer partout en Europe et dans le monde.
20: Serge Vimbert, on se voit régulièrement, on fait des points sur l'économie de guerre. Au fur et à mesure de ces 4 dernières années de guerre en Ukraine, vous nous avez dit à un moment donné les commandes publiques n'étaient pas là, le financement n'était pas là, on avait du mal à augmenter les cadences. Aujourd'hui, on en est où? C'est quoi votre analyse?
22: Effectivement, il y a une montée en puissance qui est claire. Les commandes sont là. Les crédits de paiement, parfois, ont un peu de retard. Il y avait, je crois, environ 10 milliards d'euros de paiement en retard à la fin décembre 25.
20: Oui.
22: Mais globalement, la filière est quand même sous tension capacitaire, notamment. Il faut se rappeler que ces chaînes de fabrication sont des chaînes assez longues, avec beaucoup de participants. Et donc, ce sont des chaînes qui sont assez faibles, en réalité, dès lors que toutes les sociétés n'ont pas augmenté leur capacité elles-mêmes. Donc un des travaux que nous avons à faire comme investisseurs, c'est d'aider ces entreprises, petites et moyennes, à monter en puissance et à développer leurs capacités.
20: Le tissu industriel est encore faible, c'est-à-dire que ça reste quand même un tissu de PME et d'ETI relativement fragile.
22: Je ne dirais pas tant fragile que ayant quand même des difficultés à monter en puissance, parce que ça veut dire des investissements. Ça veut dire des stocks et des investissements. Et donc, elles ont besoin de financements complémentaires. Et quand elles n'ont pas le niveau de profitabilité qui leur permet de faire ça, naturellement, elles ont besoin de s'appuyer sur des financements externes.
20: Alors, des financements externes. Alors, il y a des fonds private equity, il y a la bourse, KNDS va aller en bourse, il y a BPI France qui a lancé des fonds pour les particuliers. Est-ce que le premier bilan qu'on peut en faire, les particuliers ont répondu à l'appel? C'est un placement qui les intéresse, Adeline Lemaire?
23: Oui, Laure, merci beaucoup. Absolument, c'est un placement qui les intéresse, puisque je peux vous dire aujourd'hui, ce matin, oui. Et c'est la première fois qu'on le dit, que 8 mois après le lancement du fonds BPI France Défense, la collecte dépasse les 100 millions d'euros. Donc c'est une première étape qui montre l'intérêt des Français. C'est un record en termes de nombre d'investisseurs. Nous avons 10 000 investisseurs, personnes physiques, qui ont investi dans ce fonds depuis le 14 octobre, depuis son lancement. Et c'est notamment via notre plateforme d'investissement direct aussi un record avec 32 millions d'euros collectés. Donc ça, c'est vraiment un marqueur pour nous de l'intérêt des Français. C'est encore le début.
20: Mais la cible, c'était 450 millions, si je me souviens bien.
23: La cible, in fine, c'est 450 millions avec un premier palier à 300.
20: Ouais.
23: Donc on est vraiment tout à fait en ligne et même un petit peu en avance sur le rythme de collecte, puisque c'est vraiment au fil de l'eau et sur plusieurs années que ces 300 puis 450 seront atteints.
20: Avec des investisseurs institutionnels qui prennent le relais, ou là c'est que de la collecte particulière, ce dont vous nous parlez?
23: Là c'est que de la collecte auprès des particuliers, mais ensuite ces montants sont investis soit directement par les équipes de BPI France, qui dans la plupart des cas co-investissent avec des fonds privés, vraiment en levier sur l'écosystème de sociétés de gestion privée, et puis via des fonds d'investissement, c'est-à-dire que le fonds BPI France Défense, souscrit par des particuliers, peut aussi investir dans des fonds spécialisés dans la défense ou qui investissent dans la défense dans le cadre d'un portefeuille plus large. Et à leur tour, ces fonds investiront dans un portefeuille. C'est ce qui nous permet de penser qu'au bout de 5 ans, c'est un portefeuille de 500 entreprises qui aura été constitué.
20: Emmanuel Levaché, vous allez me dire, on a besoin de tout en fait. On a besoin de la BPI, du private equity, de la bourse. Est-ce qu'on est sous-capitalisé aujourd'hui dans l'armement, ou quand même on a changé de monde?
0: monde.
21: Oui, je pense qu'on est en train de changer de monde, mais effectivement, comme il était dit, la chaîne d'approvisionnement est encore fragile. Et c'est effectivement la montée en puissance de l'ensemble de la chaîne qui est nécessaire pour pouvoir monter en capacité sur l'ensemble, évidemment, du secteur. Donc, la relative fragilité, en fait, des supply chains doit être traitée, accompagnée. C'est d'ailleurs un des rôles du JICAT, hein, d'accompagner ses membres pour les faire monter en puissance. Il y a 500 entreprises, d'ailleurs, c'est le même chiffre. 500 entreprises membres du JICAT, donc on les coach pour les faire monter en puissance.
0: Avec des banques qui, même si elles disent qu'elles ont toujours été présentes auprès du secteur de la défense, disent que parfois, si elles ne financent pas, c'est parce qu'il y a des difficultés de trésorerie avec des entreprises qui sont vraiment petites, parfois familiales. Là, qu'est-ce que vous dites? Il faut faire en sorte qu'on se mette à plusieurs, il faut des rachats, il faut de la consolidation dans le secteur de l'armement?
21: Oui, alors il y a certainement plusieurs facteurs qui peuvent freiner en fait le financement. Bon, il y avait une réticence vis-à-vis de la défense, mais je pense que ça c'est derrière nous. Oui. Il y a évidemment la qualité intrinsèque des entreprises en question. Donc certaines sont dans des crises de croissance, des crises de succession, mais un peu comme à l'image de l'ensemble de l'industrie française. Donc je dirais que ça c'est à traiter au cas par cas. Mais effectivement. Consolidation peut-être, accompagnement aussi dans les successions, donc autant de moyens en fait pour rendre plus visible, plus crédible et plus attractif en fait ces entreprises auprès de leurs financeurs.
0: Il y a 500 000 entreprises à reprendre, bon, tout secteur confondu d'ici 10 ans, donc évidemment il y en a là-dedans dans l'armement. Serge Wimbert, ça fait longtemps que vous êtes actif dans la défense, vous allez lancer un nouveau fonds là?
22: Oui, nous allons lancer un nouveau fonds. Le premier fonds fait à peu près 280 millions d'euros.
0: Ouais.
22: Nous allons

0: est extrêmement intéressante parce que, de manière générale, on a besoin de sous-traitants solides, forts. Parce que aujourd'hui, on est dans une phase d'expansion, ça n'est pas toujours le cas. Et il faut donc avoir une certaine taille pour résister aux aléas, pour notamment pouvoir développer aussi une activité duale. Donc, tout ce qui permet de consolider la taille de ces entreprises, à mon avis, est extrêmement important. Sans parler même de la thématique beaucoup plus générale, consistant à renforcer les sous-traitants dans l'ensemble de l'industrie européenne.
1: Oui, alors justement, ce sujet européen dont on a largement parlé depuis le début de la matinale, avec ce pavé dans la mare qui a été jeté par Tom Enders quand même hier dans le Handelsblatt. Je rappelle, Tom Enders, allemand, dans un journal allemand, qui aujourd'hui, il était l'ancien patron d'Airbus, il est aujourd'hui chez KNDS. Il dit, on fait moins confiance aux Français qu'aux Chinois. Ça interpelle quand même, c'est-à-dire qu'il y a un problème de confiance vis-à-vis de la propriété intellectuelle, vis-à-vis du commandement. Comment vous recevez ça, Serge Wimbert ?
0: Bon, d'abord, je crois qu'il y a dans tous les pays un sentiment national assez fort et quand on a des grands acteurs internationaux en matière de défense, il est assez naturel qu'on essaye de les préserver et c'est un réflexe qui existe, à mon
1: Mais
0: sens.
1: Mais on peut pas travailler ensemble sans se détruire.
0: Non, pas du tout. Je pense qu'il y a des exemples d'ailleurs de coopération, même s'ils ont été très difficiles à mettre en place. Airbus est un très bel exemple. Ouais. MBDA est en état. Mais dans l'histoire franco-allemande, il y a quand même il n'y a pas que le SCAF. Il y a eu la difficulté du programme Eurodrone, dans lequel la France n'est pas extraordinairement enthousiaste désormais, puisque c'est un projet qui est assez ancien et qui correspond sans doute pas aux besoins des armées actuelles. Il y a MGCS qui est un projet qui est un char avec un mélange de plateformes françaises et de tourelles ou d'équipements allemands qui a pris 10 ans de retard. Donc on n'a pas un historique récent dans la coopération franco-allemande extraordinaire.
1: Donc on apprend en fait.
0: Je pense que malheureusement il y a ce paradoxe, c'est que la montée des dépenses nationales fait que les joueurs nationaux trouvent dans leurs budgets nationaux de quoi répondre à leurs ambitions. Et donc toute la théorie de l'européanisation, en tout cas du rapprochement entre les entreprises européennes, est un peu mise à mal par la montée des budgets. Évidemment, si chacun a dans son pays de quoi satisfaire ses ambitions...
1: Ils cherchent moins la coopération.
0: Et bien sûr. Et alors, dans le cas de l'Allemagne, il y a un phénomène très particulier. L'année prochaine, le budget allemand de la défense sera le double du budget français. Donc, il y a énormément de moyens et évidemment, énormément de candidats en Allemagne pour récupérer la plus large partie de ce budget.
1: Vous avez l'impression, Emmanuel Levacher, que les Allemands se disent qu'ils n'ont pas besoin de nous ?
2: Je ne sais pas si on peut dire ça. En tout cas, pour revenir en général sur le principe de la coopération, je pense qu'il reste tout à fait pertinent et nécessaire au niveau européen. On n'est pas obligé d'être toujours dans un face-à-face avec les Allemands ou avec d'autres. Le bilatéral a ses vertus, mais on peut aussi aller dans des coopérations plus larges. D'ailleurs, alors c'est des mécanismes oui. complexes, mais encouragés et financés par la Commission au travers du Fonds européen de défense et des différents instruments qui sont mis en place. Il y a des exemples de programmes qui sont bien amorcés et qui poussent en fait au rapprochement avec et qui créent en fait ce climat de confiance dont vous parliez, qui est absolument indispensable pour pouvoir se rapprocher avec des entreprises qui étaient avant plutôt vus comme des concurrents. Donc ce sentiment partagé d'une nécessité d'investir et de développer ensemble des nouveaux produits, je pense qu'il existe. Après, bon, ça n'enlève pas effectivement... Parfois, le regain un peu d'égoïsme national, je dirais, mais qui est un peu une force antagoniste à celle qui nous amène à coopérer et à partager.
1: Adeline Le Maire.
3: Oui, mais l'augmentation de ces budgets dans les différents pays, ça reste une bonne nouvelle pour les différents écosystèmes de PME. Et toute la chaîne de valeur doit pouvoir en bénéficier. Pour peu, comme ça a été dit, qu'elle soit bien accompagnée. Et donc, chez BPI France, c'est vraiment l'intégralité de nos outils, l'intégralité de la boîte à outils qu'on met à disposition des entreprises. Vous avez parlé de coaching. Nous, c'est 300 missions de conseil qui ont été réalisées l'année dernière pour des entreprises de la BITD. On mobilise le financement, les prêts, les garanties pour avoir la couverture la plus large possible de la base industrielle et technologique de la défense. Et sur l'investissement, c'est aussi 300 millions d'euros, donc c'est deux fois plus qu'en 2024, qui ont été investis dans des entreprises de la BITD en 2025.
1: Et c'est quoi les critères d'investissement ? C'est tous sur le drone parce qu'en ce moment, c'est ce qu'il faut. C'est vous allez chercher des entreprises sur des questions de munitions. C'est quoi vos critères d'investissement ?
3: Sur les secteurs, c'est très large. Hein, le...

0: La question de l'appartenance à la base industrielle et technologique de la défense, c'est pas nous qui décidons, c'est la Direction générale de l'armement qui tient ce registre à jour en fonction de la criticité des solutions développées par les différentes entreprises. Et nous, on pense que c'est en fait l'intégralité du spectre qui doit être couvert. Les entreprises technologiques, des start-up, même très tôt, qui ont des solutions en cybersécurité, en défense tech, mais également les PME et les ETI qui sont le cœur vivant de cette chaîne de valeur et dont les fonds propres doivent être renforcés pour leur permettre de faire face aux carnets de commandes qui sont en augmentation.
1: Sur le drone, Emmanuel Levaché, il y a quelques années, à Eurosatory, on disait on n'a pas la filière, on n'a pas avancé, on est trop en retard. Là, aujourd'hui, on a Cerber, on a Alta Ares, on a Turgis et Gaïa. En assez peu de temps, parfois même en 18 mois, on a développé des PME qui désormais ont un carnet de commandes largement rempli, se structurent, lèvent des fonds. Ça a changé de monde. Hein.
2: Heureusement, et pas que les entreprises que vous citiez, puisque effectivement, depuis les start-up, beaucoup d'initiatives, un foisonnement en fait d'initiatives sur les petites, les très petites, mais aussi les grands groupes, bien sûr, qui s'y mettent. Et aujourd'hui, en fait, vous parcourez les allées du salon, il y a des drones, il y a des robots partout, ce qui est normal. Et encore une fois, ça correspond à l'évolution du besoin, les retours d'expérience du champ de bataille, des champs de bataille, et une absolue nécessité qui est prise en compte, bien sûr, par les industriels pour répondre à cette demande urgente, pressante des opérationnels. Donc oui, on y est. Je crois que finalement, on avait peut-être raté un train, pour le premier wagon, je dirais, des premiers drones ou de la première génération de drones. Mais aujourd'hui, on est complètement dans la course pour la nouvelle génération de drones et de robots du champ de bataille.
1: Serge Wimbert, sur les questions d'innovation, on a rattrapé un retard qu'on avait peut-être au début de la guerre en Ukraine ?
3: Je serais peut-être un tout petit peu moins optimiste que M. Levaché. Je pense qu'on est encore un peu en retard.
1: Oui.
3: Notamment, le montant des commandes reste limité. Mais effectivement, nous avons vu apparaître, sous des formes d'ailleurs assez variées, des entreprises qui ont des potentiels pour devenir des acteurs. Certains ont déjà des carnets de commandes significatifs. On n'a pas encore le niveau de commandes publiques qui permettent de développer vraiment en vraie grandeur les capacités industrielles qui vont avec les drones.
1: Et là, qu'est-ce qui manque ? Vraiment, c'est les commandes ?
3: Je pense qu'il y a en amont les commandes, il y a aussi la conviction que doivent se faire les forces sur la place des drones dans leur format, qui est encore, à mon sens, sans doute en discussion. Ce qui est important, c'est qu'on ait déjà des options, la possibilité éventuellement de monter en puissance, mais il faut vraiment qu'on atteigne le stade industriel dans un certain nombre de cas pour leur permettre de jouer un rôle, parce qu'on ne peut pas se dire, un peu comme l'expérience de l'Ukraine l'a montré, que quand on en aura besoin, on en fera.
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1: Il est 6h15 sur BFM Business et sur RMC Life. Le pitch ce matin, c'est avec Axel Bonaldo. Venez nous rejoindre en plateau. Axel, vous êtes le cofondateur d'Alpha Yoda. Une minute pour pitcher et on débrief.
5: 25% de la valeur d'une entreprise provient de sa réputation. Et lorsque celle-ci est entachée à travers des scandales, des controverses, cela a de lourds impacts financiers pour l'entreprise elle-même, mais également pour ses propres investisseurs. Une étude récente a démontré du Financial Times qu'en 4 ans, les investisseurs nord-américains avaient perdu 534 milliards de dollars à cause de risques de réputation non gérés dans leur portefeuille d'investissement. Et c'est exactement à cette problématique aujourd'hui à laquelle on s'adresse avec Alpha Yoda. Alpha Yoda, on est la première fintech française à avoir développé une technologie souveraine permettant de détecter en temps réel et de quantifier les impacts financiers du risque de réputation. Et nous aidons ainsi les institutions financières à travers le monde à mieux se protéger du risque en passant d'une logique réactive à une logique proactive du risque de réputation, leur permettant de mieux gérer le risque, mieux améliorer leur rendement et la durabilité dans leur portfolio d'investissement. Alpha Yoda, on a moins d'un an aujourd'hui et on a déjà été sélectionné par Magazine Challenge dans son classement du top 100 des startups françaises dans lesquelles investir en 2026.
1: Alors c'est super intéressant, mais vous faites comment ? Parce que vous avez regardé dans les portefeuilles, est-ce qu'il potentiellement va pouvoir monter ? C'est-à-dire qu'un risque réputationnel, c'est difficilement quantifiable et surtout pas à l'avance, avant même que le problème arrive.
5: Alors en effet, vous avez raison. L'idée aujourd'hui, c'est de regarder comment est-ce que le risque réputationnel arrive. Il arrive à chaque fois par ce qu'on appelle un scandale ou dans le secteur financier, une controverse. Ces controverses-là arrivent à travers des articles de médias, de presse, et c'est littéralement ce qu'on fait. En trois étapes, concrètement, la première, c'est qu'on va se plus de 5 millions de sources à travers le monde, médias internationaux, locaux, nationaux, sources de données juridiques, légales, blogs, forums, réseaux sociaux, sites d'ONG, etc., pour détecter des potentiels risques de réputation. Donc ça, c'est la toute première étape. On a développé donc une technologie souveraine combinant IA et Big Data, permettant de scruter tout ça tous les jours et de détecter de potentiels risques de réputation à travers ces différents articles. Et ensuite, on va les analyser à travers des algorithmes propriétaires pour regarder si concrètement cette news parle bien d'un risque de réputation potentiel. Et la dernière étape, c'est qu'on va, grâce à des algos propriétaires et des travaux de recherche en partenariat avec la sphère académique que nous avons mené, réussir à quantifier les impacts financiers de ces risques de réputation sur différents indicateurs financiers.
6: Mais c'est pas déjà trop tard, en fait, une fois que vous faites cette veille technologique, parce que si on prend des exemples très concrets, le Dieselgate ou Cambridge Analytica ou mon Facebook, où effectivement il y a des articles de presse qui sortent, au moment où les articles de presse sortent, c'est à ce moment-là que vous pouvez les détecter. Mais je veux dire, le scandale, il est déjà là, et le risque réputationnel, il fait déjà son effet sans même que vous n'ayez pu agir.
5: Alors, en effet, vous avez raison. Et c'est aujourd'hui ce qui se passe, et c'est la problématique à laquelle sont confrontées les institutions financières. C'est d'être dans une logique réactive. Nous, ce qu'on leur permet de faire, c'est de passer d'une logique réactive à une logique anticipative, proactive. Comment on le fait concrètement ? Déjà, en monitorant plus de 5 millions de sources de news à travers le monde, pas que des news internationales, mais également régionales et locales, les blogs, les médias sociaux, les forums, les sites web d'ONG, qui sont bien souvent les premiers lanceurs d'alerte sur cette typologie de sujet, on est en mesure de détecter des signaux faibles et de fournir cette information à nos clients, institutions financières, sur de potentiels risques de réputationnels qui vont grossir. Parce que ce qu'il faut comprendre, c'est qu'un risque de réputation, il éclate pas du jour au lendemain. Il y a souvent des signaux faibles qu'aujourd'hui on est capable de détecter et ensuite va grossir dans le temps. Et les impacts financiers, ce qui est intéressant, c'est des études scientifiques qui ont été démontrées par notamment le MIT, que ce risque de réputation, lorsqu'il a un caractère inattendu, eh bien, il a des proportions très faibles au début, mais elles augmentent et les conséquences financières augmentent dans les 2 mois qui suivent l'apparition dans les médias.
1: Et votre but, c'est pas de faire changer les boîtes, parce que c'est pas eux vos clients. Vous vendez pas directement à Total Energy, vous vendez aux boîtes d'analyse financière. Donc l'objectif, c'est de pouvoir vendre en fait sur le marché quand le titre est encore haut. C'est eux vos clients, c'est les boîtes d'analyse financière.
5: Nous, nos clients sont les institutions financières de toutes sortes, que ce soit des banques, des assurances, des sociétés de gestion, des fonds private equity également. Et concrètement, ce qu'on leur fournit, c'est un outil d'aide à la décision. On leur donne les bonnes informations au bon moment pour que eux, in fine, prennent des décisions d'investissement. Pas forcément. Ah. Ça peut être des logiques d'engagement actionnarial. Ça peut être un arbitrage de décision d'investissement. Ça peut être une décision ou non d'investissement. Donc, les use cases, en fait, les décisions qui sont, in fine, prises par nos clients, les institutions financières, c'est pas notre sort. Nous, on fournit la bonne information pour que eux, en fonction de leur politique d'investissement, prennent la bonne décision.
6: C'est hyper intéressant, mais du coup, c'est vrai qu'on a du mal à comprendre comment vous arrivez à finalement à prévoir l'imprévisible, parce que c'est un petit peu ça. Et est-ce que vous pouvez, si on est très très concret, nous donner un exemple d'une entreprise qui aurait dû voir arriver une crise réputationnelle ou qui l'a vu arriver grâce à vos outils ?
5: Aujourd'hui, j'ai un exemple concret à vous donner. Est-ce que vous vous rappelez du livre Les Fossoyeurs sur le groupe Orpea?
1: Bien sûr.
5: Le sujet de maltraitance des personnes âgées dans les réseaux de maisons de retraite. Eh bien, aujourd'hui, nous, notre solution, on a été capable de détecter, on n'existait pas à l'époque, mais aujourd'hui, avec du backtrack, on a été capable de détecter des signaux faibles, parlant déjà de manière assez conséquente, volumineuse et répétée, ces sujets de maltraitance de personnes âgées. Donc, cette information, on aurait pu la fournir
6: avant le bouquin
5: aux investisseurs avant que le livre Les Fossoyeurs paraisse dans les médias. Et c'est à ce moment-là que le risque réputationnel a vraiment éclaté et a eu ses conséquences financières qu'on connaît tous.
1: Vous avez regardé sur Total Energy pourquoi l'action résistait aux polémiques. Et il y a eu beaucoup de controverses ESG, 150 en 4 ans, ça n'a pas d'impact sur le titre. Pourquoi ? Vous avez regardé ?
5: En effet, on a creusé parce que lorsqu'on a mené plus de 12 mois d'enquête terrain auprès d'une soixantaine d'institutions financières, souvent le contre-exemple qu'on nous donnait, qui était intéressant, c'était celui de Total Energy, où on nous disait regardez, Total Energy impliqué dans beaucoup de controverses de différentes catégories environnementales, sociale ou liée à la gouvernance, mais le cours de l'action ne bouge pas. Donc, chose intéressante. On a décidé donc de creuser avec 5 ans d'historique de data, pourquoi est-ce que la valeur de l'action ne bougeait pas. Et ce qu'on a constaté, et ça a été corroboré par des analyses académiques sur le sujet, une controverse lorsqu'elle a un caractère attendu, il n'y a pas forcément de conséquences financières sur la valeur de l'action. Ça, c'est une étude qui a été démontrée. Et donc, c'est souvent le caractère inattendu d'un événement qui fait bouger la valeur de l'action.
1: Mais c'est quoi ? C'est qu'on se dit, c'est évident que Total Energy a des controverses ESG.
5: C'est déjà intégré par les institutions financières qui investissent dans Total Energy. C'est déjà intégré dans leur analyse du risque. Par contre, ce qui est intéressant de noter dans la dernière étude de cas qu'on a publiée sur Total Energy, merci d'en parler, c'est que les impacts financiers de son risque de réputation n'est pas au niveau de la valeur de l'action, mais autre part. Par exemple, ce qu'on appelle le le cost of equity, le coût d'accès, coût des fonds propres. Eh bien, on a constaté, grâce à nos données, que ce coût des fonds propres de Total Energy augmente de 1,3% à cause de ce risque de réputation. Et ça, pour une institution financière, c'est extrêmement important de le savoir, puisque ça leur permet, in fine, de mieux comprendre quel est le rendement à attendre d'un groupe comme Total Energy pour compenser ce risque.
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1: Best of. Et les experts de l'IMO, c'est tous les jours à l'heure de votre déjeuner sur BFM Business. Une demi-heure pour parler de notre immobilier, de nos logements. Et comme tous les vendredis, les meilleurs professionnels de ce secteur de l'immobilier font place aux meilleurs journalistes, toujours de ce secteur de l'immobilier et du logement. Et à mes côtés aujourd'hui, mais oui, Sylvain Lévy pour Radio IMO et Olivier Marin pour Le Figaro. Évidemment, ils sont là pour nous parler parce qu'on va démarrer comme tous les vendredis par le fameux topoto de la semaine. Il est d'autant plus important ce topoto de la semaine, messieurs, que quand même, hier, pour la première fois depuis 3 ans, la Banque Centrale Européenne a relevé ses taux. Est-ce qu'on doit s'attendre à des crédits immobiliers plus chers dans les prochaines semaines, les prochains mois ou pas d'ailleurs? On va voir ça dans quelques instants. Mais on parlera aussi de tout un tas d'autres sujets passionnants puisqu'on fera un point sur le marché de l'immobilier. Bah oui, on est quasiment fin juin, c'est la mi-année de 2026. Est-ce que ça va encore malgré les petites tensions sur les crédits? Sylvain nous dira tout. On ne fera pas l'impasse sur la course au logement étudiant. Olivier est venu avec quelques chiffres qui font peur le connaissant, mais aussi quelques bons conseils. Non, il me regarde, il me dit non. Mais aussi quelques bons conseils. Bah oui, toujours pour nos chers étudiants qui sont justement pris à la gorge à ce moment-là où ils doivent chercher leur logement pour la rentrée. On parlera aussi DPE collectif, investissement responsable. Et puis on fera un vœu si on a le temps pour terminer cette émission. Quel joli vœu, celui que les études qui se multiplient sur les problématiques liées au logement puissent enfin être placées au cœur du débat public. À quelques mois d'une élection présidentielle, ce serait nécessaire. Allez, c'est parti tout de suite.
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1: Et Sylvain Lévy-Valency, cofondateur de Radio IMO, est avec nous. Bonjour Sylvain.
9: Bonjour Marie.
1: Ouais, je m'entraîne à parler Olivier. De plus en plus vite. On va le faire un peu plus calmement pour Olivier, parce qu'avec sa douce voix, Olivier Marin, rédacteur en chef, propriété Le Figaro. Bonjour.
9: C'est vrai qu'il a une très douce voix.
10: Bonjour Marie, bonjour Sylvain.
9: Bonjour Olivier.
1: Et comment dynamiser tout ça avec notre super jingle allemand?
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1: Et je le disais, le topoto de la semaine, il est quand même assez particulier parce que c'était quand même un petit événement et presque un non-événement parce que c'était anticipé. On a eu donc cette hausse de taux de la Banque Centrale Européenne hier. On la redoutait et en même temps, on l'attendait tellement que la question qu'on se pose tous là, c'est les petites hausses de taux qu'on a eues sur nos crédits immobiliers en anticipation de celles de la Banque Centrale Européenne. Est-ce que finalement, c'est pas déjà fait, déjà intégré dans nos crédits ou est-ce qu'on doit redouter une accélération de cette tendance haussière sur les taux d'intérêt, Olivier?
10: Oui, en tout cas, cette hausse de la BCE, c'est vrai que ce n'est pas une surprise. On s'y attendait, mais c'est vraiment une mauvaise nouvelle pour beaucoup d'emprunteurs, que ce soit des primo-accédants. Il faut toujours aussi avoir en tête que 8 achats immobiliers sur 10
1: sont faits à crédit,
10: sont réalisés à crédit. Et que 8 dossiers sur 10 sont demandés par des primo-accédants. Donc il y a une ampleur. Tant qu'on était sur cette vague depuis 2 ans, finalement, d'une relative stabilité, on avait comme ça ce sentiment que ça pouvait continuer, que ça pouvait durer. Il y a un moment où ça commence à, à casser un petit peu.
11: Ça frotte.
10: C'est un premier signal. Alors, ça ne veut pas dire qu'il y aura, là, dans les prochaines semaines, une hausse des taux d'intérêt pour les particuliers, mais c'est quand même le signal précurseur d'une hausse. Et quand on sait que de plus en plus de dossiers ont du mal, de plus en plus de primo-accédants ont du mal aussi parce que les conditions d'octroi se durcissent, ce qui est normal. Là, il y a une baisse aussi de la demande. Il faut avoir en tête que depuis deux mois, il y a quand même, nous disent les courtiers, une baisse de la demande
11: importante. Est-ce qu'il n'y a pas une forme d'autocensure avec cette baisse de demande? Parce que c'est vrai qu'effectivement, on a eu de légères hausses de taux, mais rien qui soit susceptible de changer radicalement la donne par rapport aux conditions d'emprunt d'avant le déclenchement de la guerre au Moyen-Orient.
10: Non, mais ça veut dire qu'il y a aussi des projets qui vont être reportés.
11: Oui, mais il y a quelque chose de psychologique, une forme d'autocensure.
10: On est complètement dans un contexte, un climat, que ce soit sur les tensions internationales, sur les incertitudes économiques, politiques, on l'évoquera après avec Sylvain sans doute, et avec vous, avec toi Marie, sur la présidentielle et les enjeux en matière de logement qui sont hyper importants, très importants, et heureusement d'ailleurs qu'on voit que le logement... Et maintenant, au cœur des enjeux, on en parle, enfin, on en parle comme du pouvoir d'achat, comme de l'emploi, on en parle de plus en plus, et on le voit dans de nombreux baromètres. Dans beaucoup d'études, le logement est vraiment au cœur des enjeux de société.
11: Bien sûr, mais la question, et on sait que l'alpha et l'oméga de ce marché, ça reste le crédit immobilier. Ma question, c'est est-ce qu'on doit s'attendre à...
12: Oui, enfin, l'impact sur les taux de crédit immobilier, il devrait être très limité, finalement, à court terme, parce que la hausse de la BCE ne se reporte pas immédiatement et mécaniquement sur les taux des banques. Pour une raison simple, c'est que les banques se refinancent sur un marché interbancaire, autrement dit... L'argent qu'on vous prête, les banques se le font prêter sur un marché interbancaire.
11: Elles se prêtent entre elles même.
12: Elles se le prêtent entre elles. Donc le marché interbancaire. Donc l'alignement, si vous voulez, le vrai curseur qui permet ça, ne veut pas dire qu'il n'y a pas des risques d'augmentation. C'est le taux de l'OAT, les obligations assimilables du Trésor, qui est un peu la ligne
11: directrice. La dette de l'État français.
12: La ligne directrice, finalement, de la dette de l'État français que les banques achètent. Pas que les banques d'ailleurs, les compagnies d'assurance et bien sûr tous les investisseurs institutionnels. En revanche, la BCE peut très bien durcir progressivement, et Olivier l'a rappelé, les conditions d'octroi du crédit. Donc, maîtrise des taux, donc pas d'inquiétude à court et à moyen terme. Par contre, conditions d'octroi renforcées dans le cas de l'alignement des règles de la BCE. Ce qu'on observe en juin 2026, les baromètres publiés en juin montrent des taux qui sont finalement assez stables, autour de 3,25 à 3,53 selon Meilleur Taux, qui publie régulièrement des exemples. Par exemple, 3,25 sur 15 ans, 3,39 sur 20 ans et 3,44 sur 25 ans. On peut dire aussi par comparaison, puisqu'il n'y a pas que Meilleur Taux qui donne l'alpha et l'oméga, mais c'est également Préto, par exemple.
11: Mais on embrasse tous les courtiers Préto, empruntistes, gros financiers, CASPI.
12: Alors, on est sur une variation de 0,2 points. D'accord ? Déjà constaté. Les effets probables dans un mouvement qui est de toute façon, il faut être très clair, qui est un mouvement haussier. On ne va pas dire ici, à la radio, qu'on est sur un mouvement baissier des taux d'intérêt. Non. On est sur une graduation lente, mais réellement haussière. Donc 0,2 points d'ici la fin de l'année, c'est attendu.
11: 0,2, ça paraît pas dramatique.
10: Oui, c'est
12: alors,
10: ce que dit
12: non, BPCE. Non, ça pas dramatique. Par contre, quand vous prenez l'indice par rapport au financement que pratiquent les banques, ça peut équivaloir à un manque de solvabilité de l'ordre de 3 à 10% du volume total des crédits si on raisonne à l'unité. Donc c'est pas neutre si vous voulez.
11: Non, c'est pas neutre, mais c'est pas aussi dramatique que ce qu'on a connu au moment de la crise inflationniste liée à la guerre en Ukraine.
12: Alors si on doit faire passer un message, je veux dire conséquence pour l'emprunteur, un ménage qui va voir baisser sa capacité d'emprunt à mensualité égale, quelques dixièmes de points réduisent le montant finançable. Autrement dit, ça peut être une partie de la surface qu'il faut revoir, une partie de son projet. En pratique, bien sûr, ça va peser notamment sur, je vais vous dire les conséquences. Ça va peser sur quel type de dossier? Ceux qui ont peu d'apport.
10: Bien sûr.
12: Ceux qui ont peu d'apport, parce qu'effectivement, Olivier a raison, ceux qui tractent le marché aujourd'hui de la transaction immobilière, c'est la primo-accession. Ouais. Parce que malheureusement, les investisseurs ont déserté les marchés immobiliers. Ils semblent revenir, mais c'est pas encore l'embellie. Il faut savoir aujourd'hui que le taux d'effort, c'est la somme que l'on consacre chaque mois pour son loyer ou le crédit de son appartement ou de sa maison, a augmenté au détriment des autres postes du ménage.
11: Ouais,
12: faut bien me le dire. Donc, raisonner en termes de pouvoir d'achat et raisonner en termes de taux. Ce qu'on ne verra pas, a priori, mais c'est encore une fois, ce ne sont que des suppositions, on ne verra pas une remontée brutale telle qu'on l'a connue, avec, par exemple, je vous le rappelle quand même, qu'on a vu des augmentations de l'ordre de 150 à 200 points de base en l'espace de moins de 3 mois. Donc ça, on ne le reverra pas. Par contre, effectivement, moi je le dis, je ne sais pas si tu es d'accord avec moi, Olivier, je pense qu'on est sur un marché qui sera légèrement haussier, mais maîtrisé, et pas d'inquiétude à moyen terme.
11: Et peut-être warning quand même avec la hausse de taux de septembre, parce que la Banque Centrale Européenne...
10: Aussi,
11: et le taux d'usure, mais bien sûr, attention. Fin du mois, on aura le taux d'usure pour le trimestre qui vient.
10: Vous avez vu comme moi les communiqués des courtiers hier, vous financez, le titre qu'on reçoit tous les journalistes, c'est « Hausse des taux de la BCE, 2 points, une mauvaise nouvelle pour les emprunteurs et pour les banques ». Communiqué de CAFPI hier, hausse des taux directeurs de la BCE, 2 points, des conséquences limitées, on peut se dire tiens, limitées, en fait quand on lit dans l'intégralité, c'est des conséquences limitées dans l'immédiat, c'est-à-dire attention. Moi je pense qu'il y a une barre psychologique, c'est celle des 4%, on peut très bien y arriver. Et puis il faut savoir qu'un emprunteur qui pouvait financer 250 000 euros à 3% ne peut plus emprunter que 230 000 euros à 3,5%. C'est pas rien, ça veut dire qu'il va y avoir cette remontée progressive. Alors c'est vrai que les banquiers, les courtiers rassurent aussi en disant attention, il n'y aura pas, c'est tenable,
12: pardon,
10: attention,
12: Olivier.
10: Chaque 0,1 point.
11: C'est pas complètement normal.
10: Pour un primo-accédant, ce n'est pas négligeable.
12: Olivier.
10: Il faut faire attention aussi à ce qu'on dit. Tout le monde n'a pas des parents
12: Olivier,
10: derrière
12: la Société
10: pour
12: Générale,
10: soutenir.
12: La Caisse d'Épargne, les grandes banques aujourd'hui...
11: Oui, sortent des offres.
12: Oui. Alors, c'est,
10: non, mais les banques font des cotes en ce moment, des prêts bonifiés, elles sont extrêmement agressives, puisque
12: ne faisons pas peur,
10: à
12: ne faisons pas peur aux primo-accédants et aux investisseurs et à ceux qui veulent acheter. Mesdames et messieurs, vous achetez, aujourd'hui, les banques ont très largement ouvert leurs vannes, nonobstant le fait que... Oui. Et c'est intéressant, j'ai appelé l'ASG. J'ai appelé
11: la Société Générale.
12: Voilà, la Société Générale, je l'ai appelée pour savoir...
11: S'ils pouvaient obtenir un crédit. Alors Sylvain, l'avez eu ce crédit?
12: Oui, absolument, comment vous le savez? Effectivement. Non, mais en fait, je leur ai posé la question. Je leur ai dit, est-ce que vous êtes contracyclique? Est-ce que les annonces de la BCE sont indépendantes de votre offre marketing, etc.? La réponse est claire, c'est qu'aujourd'hui, les banques de distribution, sont aujourd'hui... très favorable à une offre marketing, soyons très clairs, de leur dossier. Il y a une raison à ça, et je vais vous la donner, cette raison. C'est 30% d'érosion des comptes de particuliers sur l'ensemble des banques...
11: Ils veulent capter l'ensemble de la banque de détail.
12: Alors, je ne vais pas citer le nom de certaines banques, mais je peux vous dire...
10: Il faut, en tant que journaliste, pour la transparence,
12: Ah, mais c'est une hécatombe. C'est-à-dire qu'aujourd'hui, les personnes qui détiennent des comptes, aujourd'hui, on en marre de faire tout sur des applications. Et ce qui est très intéressant, c'est de revenir voir fleurir aux angles de rue des banques qui réinstallent des agences de proximité. Ouais. Très simplement, pourquoi ? Parce qu'en fait, elles ont perdu le contact avec leurs clients. Donc aujourd'hui, pour regagner de la compte du compte de dépôt, parce qu'avec tout ce qui va
11: alors
12: avec,
11: ils font
12: évidemment,
11: des tests Cédric comme le Crédit Agricole.
12: Eh bien, il faut revenir, ils reviennent là-dessus. Maintenant, c'est indépendant de cette hausse. Mais quand on pose la question de savoir est-ce que la hausse va augmenter, il faut être très honnête.
11: La hausse va augmenter.
12: Oui, enfin, la hausse.
10: On a compris.
12: Oui, mais merci
10: et
12: de m'avoir.
10: Taux d'intérêt, en plus,
12: je suis censé écrire dans les articles. Bon, voilà.
10: Mais on va dire ça comme ça. Juste une chose, Sylvain. Le modèle du primo-accédant, en tout cas, il évolue. Pendant longtemps, c'était le couple. Eh bien, de plus en plus, et notamment chez les moins de 29 ans, ce sont des célibataires qui demandent des crédits pour accéder justement à la propriété.
11: Et c'est tant mieux si le parcours résidentiel démarre plus tôt aussi, c'est toujours intéressant. C'est pas que je veux pas qu'on continue à parler tôt, mais on a fait déjà la moitié du parcours et on n'a pas avancé quand même. Alors juste parce que cette saison-ci, on a parlé de la Banque Centrale Européenne, on a parlé du fait qu'effectivement, il y a beaucoup de primo-accédants, peu d'investisseurs, et c'est bien dommage pour tout un tas de locataires, et notamment nos enfants, nos amis étudiants qui, là, en ce moment, sont pas...
10: Absolument.
11: Voilà, on va pas dire que c'est galère, mais si, parce que chaque année, j'ai l'impression que le marché se tend davantage.
12: C'est une catastrophe. En 2024, ils étaient 17% à renoncer à leurs études. En 2025, ils étaient quasiment 20%. Et là, on s'attend entre 20 et 22% de jeunes qui n'iront pas dans les grandes agglos, qui renonceront à leurs études parce qu'ils n'ont tout simplement pas de logement.
10: Oui, tout à fait. Pour rebondir, d'abord un constat, pour les étudiants, se loger coûte bien sûr de plus en plus cher. Il y a une étude récente de l'Oxservice qui fait un baromètre sur le logement étudiant. Chaque année, loyer moyen d'un studio est en hausse de 4% sur un an. C'est pas négligeable. Il faut compter en moyenne 583 euros
11: hors
10: au
11: Paris.
10: Niveau national pour une surface de 24 mètres carrés. Avec bien sûr des disparités selon les territoires, et on peut aller de 400 euros dans des villes comme Limoges, Saint-Étienne, jusqu'à 920 euros pour un loyer à Paris. Alors, quelle solution d'hébergement, notamment pour les plus jeunes? Alors, essayez de se lancer le plus tôt possible, on a vu, la Parcoursup, essayez, il y a des appels un petit peu partout, vous soyez étudiant ou pour les parents, c'est évidemment intéressant. Alors, bien sûr, les résidences universitaires du CROUS, mais elles sont rapidement pourvues. Alors ensuite, il y a vraiment, il faut le dire, ce sont des conseils, des plateformes spécialisées. On peut citer la carte des colocs, Studapart, Woomies, Lock Service, ou encore Gens de Confiance, qui parle de, bien sûr, là, plus sur la cooptation.
11: Ouais.
10: Il y a les résidences étudiantes privées de nouvelle génération, c'est Studéa, c'est les Estudines, c'est Nomad Campus, Student Factory. Il y a aussi des gestionnaires de résidences sociales étudiantes, comme l'Arpège, qui propose des logements meublés, conventionnés, souvent moins chers que les prix du marché. Et puis, il y a la cohabitation intergénérationnelle. Il ne faut pas l'oublier, l'échange volontaire et solidaire entre deux personnes.
11: Vous êtes de plus en plus nombreux à m'en parler.
10: Mais oui, mais elle permet à quelqu'un qui est âgé de plus de 60 ans...
12: Il y a une campagne avec la Fondation Elogio sur l'habitat intergénérationnel.
10: Justement, donc elle permet à quelqu'un qui est âgé de plus de 60 ans de louer une partie de son logement à un étudiant, un jeune actif de moins de 30 ans. Alors généralement, c'est une chambre libre. Dans une maison ou un appartement, la pratique, elle est vraiment encadrée. On ne peut pas faire n'importe quoi. C'est inscrit dans la loi. Il y a une charte. Le senior et le jeune sont accompagnés par un organisme dédié ou une association qui met en relation et s'occupe des dossiers. Donc, il faut vraiment les citer. Le réseau Cohabilis, Ensemble deux générations, Le Temps pour toi, ou encore le réseau Colette. Et Colette, qui a déjà formé 2800 binômes, à la fois du jeune et du senior, ambitionne d'ouvrir 1000 chambres d'ici septembre à Paris, mais aussi pour les étudiants à Annecy, à Biarritz ou encore à Nice. C'est un mouvement solidaire vraiment qui ne demande qu'à s'amplifier.
11: Non, mais c'est intéressant parce qu'effectivement, enfin, aujourd'hui, quand on parle de la problématique des seniors qui sont dans des logements qui sont devenus trop grands pour eux, et de ces étudiants qui peinent à trouver...
12: Ou même trop cher en termes de charges, qui fait que l'étudiant pour une somme... Olivier a cité Cohabilis, il y a une campagne qui a été menée avec la participation de la FNIM au niveau national et la fondation iLogio, avec Cohabilis, pour justement essayer auprès des professionnels d'inciter les clients âgés qui sont seuls, parfois, parce qu'il y a aussi la solitude. Et vous savez qu'on peut, faire aussi ce qu'on appelle les baux de service, c'est-à-dire que le fait de faire un peu de lecture, de sortir les poubelles, de faire les courses, permet en nature, on appelle ça un bail de service ou un bail de servitude, qui permet effectivement à des jeunes étudiants, pour 140 euros parfois, de pouvoir se loger dans une grande maison accessible avec les transports en commun, absolument. Bon, alors moi, j'ai le plaisir et l'immense honneur de faire partie de cette fondation, j'en suis administrateur.
11: Vous accueillez un étudiant, du coup
12: Vous
11: accueillez un étudiant, Sylvain?
12: Absolument, absolument. Mais aussi les personnes âgées, parce que ce qui est intéressant d'observer comme phénomène social, c'est qu'on a les personnes âgées qui se retrouvent peinées à gérer leurs charges dans leur logement, et souvent, parfois, seules. Parce que la solitude, c'est ce qui pèse le plus. Donc, il y a une vertu dans l'habitat intergénérationnel, c'est de créer du lien social avec les générations.
10: Le lien social, et on signale jusqu'à Paris, il y a un potentiel de 100 000 logements.
12: Énorme.
10: 100 000 logements seniors pourraient potentiellement accueillir.
12: Ce serait un message à faire passer.
11: Le message, en tout cas, commençait à être passé dans l'émission. Là, on parle de ce qui existe déjà, de ce qui n'existe pas encore, donc les transactions en cours. On en est où, Sylvain? Rapidement, parce que sinon,
12: alors,
11: on n'aura pas le temps de tout aborder.
12: Rapidement, c'est un retour à la dynamique, mais c'est un retour prudent. Je voulais juste faire une statistique. 945 000 ventes sur 12 mois à fin décembre 2025, soit plus 12%. Et référence, ce sont les notaires, soit 49 000 quasiment compromis au T1 2026, plus 36% par rapport à 2025. Une projection sur 2026, les estimations, justement, toujours avec les notaires et les professionnels, environ 950 000 ventes, soit le chiffre moyen des 10 dernières années.
11: C'est pas si mal si on arrive là, parce qu'effectivement, BPCE parlait de 890, je crois, la semaine dernière.
10: Oui, absolument. Alors, par rapport à l'an dernier.
12: Alors, il faut être vigilant. Selon les notaires qu'on a consultés, selon les volumes, on reste toutefois quand même aujourd'hui à moins 25% sous le pic de l'été, si on compare par exemple à 2021.
11: Oui, il y a eu quand même un petit creux là, quand même.
12: Oui, un creux, vraiment, en termes de volume. Stabilité nationale, alors bien évidemment, alors vraiment des augmentations très faibles, voire nulles, des prix au T1 T1 2026 versus le T1 2025 par exemple, avec une vraie stabilisation. C'est le journal de l'agence qui a publié sur cette question une hausse modérée, 0,7% en France métropolitaine, tout confondu, référence les notaires. Appartements anciens plus 1,3%, les maisons anciennes quasi stables avec 0,2%. Donc là, on est vraiment sur une moyenne de prix. Prix moyen en France, on est à 3 405 euros du mètre carré selon meilleur taux. À Paris, on est stable au-dessous des 10 000 euros à 9 540 euros, toujours selon meilleur taux.
10: Avec de sacrées disparités. Et enfin, 7 000 euros dans le 19e jusqu'à 14 000 euros quartier Odéon.
12: Alors, je parle de prix moyen.
11: Vous venez dans le 19e, Olivier.
12: Je parle de prix moyen, mais Olivier, donc...
10: c'est là où il faut faire attention sur ces tendances au niveau des villes. Chaque bien est unique en fonction de l'emplacement.
12: Oui, mais je te rappelle, mon cher Olivier, que quand on va dans... Je te rappelle, mon cher Olivier, que quand on va dans les villes, on donne quand même des prix moyens.
10: Oui, mais effectivement, justement,
12: rue de l'Odéon, on a vendu un appartement à 34 000 euros du mètre carré.
10: Justement, c'est pour ça qu'il faut penser quartier, il faut penser rue, il faut qu'on fasse aussi attention en tant que journaliste sur les tendances au niveau des villes et tout ça, toujours dire derrière attention... Vérifier,
12: on va parler
10: regarder,
12: du stock,
10: aller plus.
12: On va parler du stock de biens à la vente qui progresse de 3% au T1 2026, après deux trimestres, il faut le dire, de baisse. Hausse régionale de 1% en Nouvelle-Aquitaine, par exemple, qui avait quand même sacrement pris le bouillon en termes de baisse, plus 9% en Provence-Alpes-Côte d'Azur. Grosso modo, ce qu'on peut dire de tout cela, c'est que le marché est redevenu négociable, puisqu'on a posé la question de savoir, en moyenne, quelles étaient les marges de négociation. En moyenne, selon les chiffres que nous avons, on est entre 5,3% contre 5,1% au T4 2025. Donc aujourd'hui, négocier.
11: Il y a la possibilité de négocier, d'autant plus que le climato est plutôt haussier.
10: Hein. Ouais, Figaro Immobilier, on a sorti le baromètre des prix, et notamment sur la négociation, on arrive à des résultats plus importants que ceux qu'indique Sylvain, c'est-à-dire c'est 9% pour les appartements, 7% pour les maisons. Il ne faut pas se mentir, faire attention aussi, on le sait, mis à part les avant-contrats des notaires, il y a toujours un temps de retard.
11: Ouais, c'est vrai.
10: Quand on interroge tous les réseaux, ils
11: c'est
10: disent
11: comme,
10: que depuis
11: mais c'est
10: le
11: comme
10: mois
11: taux,
10: de mars,
11: hein, entre
10: on
11: les
10: est
11: taux
10: en baisse.
11: De la Banque de France et les
10: on est en baisse depuis le mois de mars, il y a moins de demandes, on a plus de stocks, on a beaucoup plus de mal. Quand on interroge les banquiers, quand on interroge les courtiers, ils disent qu'il y a moins de demandes de crédit à l'habitat et on a des hausses de taux d'intérêt. Donc on est peut-être à un point de bascule.
11: Mais bien sûr, et je salue d'ailleurs Sophie Autong, la patronne du courtier Finance Conseil, était l'une des premières à me dire sur ce plateau, attention cette fois, ce mouvement de hausse qu'on attendait à l'époque de taux, les prix risquent de basculer plus rapidement que ce qu'on a eu au moment de la crise en Ukraine, qui était de dire, les gens attendaient en disant, non, je ne vais pas baisser les prix alors que les taux ont remonté. Là, dès le démarrage, je pense que tout le monde a bien compris qu'avec ce début, comme on a quand même la mémoire, là,
12: c'est une super bonne nouvelle.
11: Bah, que les
12: donc,
11: prix s'ajustent.
12: Ne cédons pas à la morosité ambiante. Achetez plus que jamais, et une très bonne chose, que les prix enfin puissent baisser.
11: Bah, s'adapter, en tout cas,
12: en France, qui sera une très bonne chose pour ceux qui veulent se loger.
11: Et surtout pour ceux qui veulent investir. Parce que du coup, bah, quand les prix sont plus bas et qu'on est en période d'inflation, ça accélère les rendements. Mais d'ailleurs, à propos d'investissement, regardez ma transition incroyable. Est-ce qu'on pourrait aller pas parler d'investissement durable et responsable avec
10: Non, mais c'est important parce que je sens là une petite moquerie. On peut penser.
11: Mais non, je me moque pas.
10: Non, mais. On peut penser. Non, mais on
12: il
10: peut
12: est
10: penser.
12: Pas détendu, là, aujourd'hui,
10: on peut penser immobilier, Olivier. Justement, un immobilier différent. On pense pas forcément à la plus-value, on pense pas forcément aux gains.
11: Mais bien sûr.
10: Il y a de plus en plus, et il faut le dire ici, on peut investir aussi de l'argent dans des foncières qui développe l'immobilier solidaire, durable. Il faut les citer. Il y a Foncière Belleville qui met l'immobilier au service de l'utilité sociale, donc qui a été créé par 5 jeunes ingénieurs, soutenus par des institutionnels, des particuliers. Qu'est-ce qu'ils font Belleville ? Bah, ils réhabilitent en fait des immeubles désaffectés. Ils en font, ils les transforment en logements, en lieux partagés, en ateliers, en espaces d'activité. Ils mènent des opérations notamment à Toulouse, à Saint-Denis, à Albi, à Marseille, à Valenciennes, au Havre. Dans le même esprit, il y a aussi Village Vivant, qui fait un peu la même chose dans les campagnes, qui rachète, qui rénove des locaux et des lieux de vie. C'est financé donc par l'épargne citoyenne. Vous pouvez mettre 100 euros.
11: C'est ce que j'allais dire, à partir de
10: 100 euros. C'est à partir de 100 euros. Et donc, avec à la clé une réduction d'impôts, et une utilité locale.
11: Oui, c'est
10: Village,
11: ça, c'est réussir à cumuler les deux.
10: Mais Village Vivant a déjà ouvert plus de 30 lieux, des cafés boulangeries, des épiceries, des espaces culturels, des tiers-lieux, dans une quinzaine de départements. Donc, il y a vraiment aussi des associations qui tendent la main. Sylvain le disait tout à l'heure, iLogio, bien sûr qu'il faut citer, Caritas Habitat, Solico, il y a Habitat Humanisme aussi qui existe. Il faut vraiment les citer. Il y a même une association qui s'appelle Toi à Moi, et qui rachète des appartements pour des sans-abri. 350 000 sans-abri en France, il faut toujours aussi avoir ça en tête. 600 000 personnes aussi qui sont logées chez un tiers. Quand on parle de crise du logement aussi, elle est vraiment là, et c'est là où il faut sans doute qu'on ait un petit peu de recul et qu'on ne peut pas avoir toujours en tête la marchandisation, on revend, on fait une plus-value, etc. Il y a des belles choses qui se passent dans le pays, il y a en tout cas des associations solidaires
12: avec Olivier.
10: Et il faut les encourager parce qu'elles font
12: quand
10: un boulot.
12: Quand on est dans les villes, souvent je dis on faudrait qu'on fasse des kibbutz urbains ou le colcos pleurisse, peu importe, mais ce qu'on voit naître de plus en plus, c'est des pensions de famille par exemple, et il y a un principe qui reprend exactement ce que disait Olivier, qui est celui de l'habitat, d'un habitat collectif un peu partagé, avec des salles communes. Mais ça existait en France.
11: Oui, bien sûr. Alors après, je ne suis pas certaine que ça revienne tout de suite, Sylvain.
12: Alors non, mais quand on est en état de crise et en état de dégradation du pouvoir d'achat, moi je trouve que les jeunes ingénieurs qui pourraient aller bosser dans des très grandes entreprises se sont investis dans ce projet collectif.
10: Et ils travaillaient avant, justement,
12: absolument,
10: à la fois dans la bourse, dans des grandes entreprises, ils se sont dit... Arrêtons le gaspillage des mètres carrés inutilisés. Chaque mètre carré compte. Est-ce qu'on peut avoir...
12: C'est génial ce qu'il
10: fait. Faire de l'intérêt général. Oui, mais c'est quelque chose aussi qui vient des nouvelles générations. C'est aussi quelque chose qui sera dans le débat dans la présidentielle en 2027.
11: On espère, et on voulait aborder tout un tas d'études, mais comme en fait, il nous reste qu'une minute on parle rapidos du DPE collectif. Est-ce que vous pouvez me le faire en 30 secondes pour qu'après, j'ai quand même la possibilité de montrer à la fois expression...
12: Merci Marie.
11: Et... qu'Olivier puisse montrer aussi Propriété Le Figaro quand même, s'il vous plaît. On a fait les deux promos. Juste d'un mot sur le DPE collectif.
12: Alors le DPE collectif va faire plaisir à Olivier puisque j'ai repris les éléments extrêmement bien écrits dans notre ami Guillaume du Figaro.
11: Guillaume Erard, qu'on embrasse évidemment.
10: Salut Guillaume.
12: L'excellent Guillaume Erard. Ce que je retiens très rapidement, c'est quoi? C'est que depuis, vous savez, 2026, le DPE collectif est obligatoire pour les copropriétés de moins de 50 lots, que le coefficient de conversion de l'électricité.
11: Il a été baissé,
12: ce qui va me permettre de remettre aussi ce qu'on appelait les passoires thermiques sur le marché, ce qui est une très bonne chose. Ça ne veut pas dire qu'il ne faut pas faire les travaux. Mais ce que je retiens finalement de cet excellent article, c'est qu'enfin, on raisonne de manière collective en valeur d'actif. Parce que c'est important, pourquoi? Parce que si vous raisonnez en valeur d'actif dans une copropriété où on a l'impression qu'on n'a que des dépenses,
11: Eh bien, on n'investit pas. Alors que si on dit quelle valeur ça apporte au patrimoine...
12: J'adore la valeur au patrimoine. Je suis fan.
11: Mais non, mais je conclue parce qu'en fait, il y a la musique du jingle.
10: Alors.
11: Je vais couper la chic. Bon, bah merci quand même. On avait tellement de choses à dire à chaque fois. Mais oui, mais c'est ça qui est passionnant dans les experts de Limo. On a toujours un goût de trop peu. Mais ça donne envie d'être à la semaine prochaine. Merci Sylvain Lévy-Valency, cofondateur de Radio Limo. Et merci Olivier Marin, rédacteur en chef, Propriété Le Figaro. Quand ça veut pas, ça veut pas. Merci à tous les deux d'avoir été avec nous. Et à la semaine prochaine pour de nouveaux épisodes des experts de Limo sur BFM Business.
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15: Bonjour à tous, bienvenue dans BFM Entreprises, consacré comme tous les lundis au leadership. Une demi-heure avec un leader, un patron qui va nous expliquer comment il dirige, son parcours, sa méthode, les clés de sa réussite, les épreuves qui l'ont forgé. Quel meneur est-il ? BFM Entreprises, le leadership aujourd'hui, c'est avec Pierre Dantin.
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15: Bonjour Pierre Dantin.
17: Bonjour Sandra.
15: Je suis ravie de vous retrouver dans cette émission BFM Entreprise sur le leadership. C'est difficile, Pierre Dantin, de vous donner un rôle unique. Vous en avez plein. Vous êtes professeur des universités. Vous êtes vice-doyen de la Faculté des sciences du sport d'Aix-Marseille Université. Vous êtes co-créateur de l'Académie des coachs. Vous êtes co-directeur du laboratoire Management Sport Cancer. Vous conseillez aussi les grands patrons. Est-ce qu'il est possible de vous présenter en seulement quelques mots, Pierre ?
17: C'est l'exercice toujours difficile parce que, pour ne rien vous cacher, même quand on me présente, j'ai toujours du mal à le croire et à accepter cette réalité en fait. Parce que d'où je viens dans mon histoire, c'était pas prévu. Et je pense que la meilleure façon de me présenter, c'est peut-être de dire tout simplement les valeurs qui ont guidé mon action. À partir du moment où c'est impossible et on ne t'a pas prévu pour, ben, fais-le, démontre, évalue-toi et sois toujours exemplaire dans ce que tu fais. Voilà à peu près les valeurs qui ont guidé mes actions. Alors, ce que j'ai fait, bien évidemment, un petit côté spectaculaire quand on le regarde, mais sachez que c'est un éternel insatisfait qui les a fait aussi.
15: À la fois un éternel insatisfait et on va y revenir, quelqu'un qui met un point d'honneur à finalement combler ses désirs.
17: Oui. Ben, pour ne rien vous cacher, dans mon parcours original, j'étais absolument nul à l'école. En tout cas, c'est comme ça qu'on me catégorisait.
15: On a du mal à le croire.
17: Et c'était pourtant vrai. C'était pourtant vrai. Et j'ai été sauvé à la fois par le sport et par un lycée agricole, comprenne qui peut, qui m'a dit que finalement, j'étais peut-être pas tout à fait nul, mais j'étais d'abord guidé par mes rêves. Puisque rien d'autre m'était possible, puisque j'étais pas dans les standards, puisque je ne ressemblais à personne d'autre, visiblement, en tout cas au rang de ce que me disaient mes professeurs, ben, il était devenu pour moi important de rêver. Donc j'ai rêvé d'aller aux Jeux Olympiques, parce que j'avais qu'un seul endroit où je pouvais avoir quelques compétences à ces époques-là, c'était le sport. Je rêvais d'être quelqu'un d'important à l'Olympique de Marseille, enfant des quartiers nord, de la campagne Lévesque, vous imaginez. Et je rêvais aussi, et surtout finalement, avec un petit sentiment de revanche, là, sans être cabotin ni poseur, je rêvais d'être le prof que j'aurais aimé avoir à ces époques-là.
15: C'est le fait de rêver et d'avoir dans son environnement un environnement qui dit non, tu n'y arriveras pas, parce que tu es parti de trop bas, qui fait que justement, c'est ça qui donne l'envie, c'est ça qui donne l'énergie, et c'est ça qui ne donne pas de limite.
17: Alors, ça fait partie des carburants, oui, mais c'est aussi très limitant, parce que si on fait tout par revanche, on ne se développe pas, on ne s'étonne pas de soi-même, on doit toujours ce que l'on réalise à une voix d'opposition qui tend à dire que tu n'y arriveras pas, c'est pas possible, on ne construit rien dans le conflit. Mais le moteur initial, c'est, puisque ce n'est pas possible, faisons-le.
15: Exactement, pas de limite à ce niveau-là. On est dans une émission leadership, moi j'aimerais savoir ce que c'est dans votre idée à vous, le leadership, et savoir si finalement vous vous êtes assez vite senti leader.
17: J'ai senti une différence. Alors vous savez, après, c'est toujours très difficile de parler de soi. Mais j'avais une aspiration à ne pas regarder comme les autres les situations, à ne pas interpréter comme les autres les interactions humaines, et avoir une vision assez claire finalement des chemins, et des chemins des possibles. Et donc, je me suis alors rendu compte que finalement, le leader était peut-être celui qui crée de l'adhésion, de l'énergie, et qui objectivait des choses que les autres ou n'osent pas voir, ou s'interdisent, ou par normes et comportements standards. Il y a peut-être une part d'anticonformisme en moi qui, de toute façon, est caractérisée par mon récit personnel, je peux difficilement le nier, qui m'a mené ni plus ni moins qu'à se dire si j'objective un rêve, il a peut-être une chance de devenir une profession autoréalisatrice et je vais peut-être m'en rapprocher. Et en ce sens, suis-je un leader ? Je ne sais pas. Mais en tout cas, suis-je quelqu'un d'assez déterminé quand il est porté personne, quoi. Il croit, oui, ça c'est certain. Oui.
15: On a vraiment l'impression que vous avez façonné votre parcours, votre vie, non pas forcément en la pensant à l'avance, mais en faisant de toute façon, par rapport à votre personnalité, il n'y avait pas le choix. Vous êtes très présent évidemment dans le sport de haut niveau. Vous avez travaillé pour des clubs. Vous travaillez aussi, vous êtes celui un peu qui murmure à l'oreille des grands patrons. Vous avez bossé à l'Olympique de Marseille, on l'a dit. En fait, votre job, c'est quoi? C'est de régler les problèmes des autres, régler les problèmes des patrons aujourd'hui?
17: C'est aider. Voilà, je crois que, en fait, si je devais me caractériser, c'est aider. Et ce qu'aider veut dire, c'est tout simplement être là, non pas pour donner des réponses, non pas pour donner des orientations, mais pour poser des bonnes questions. Je crois qu'en fait, quand on veut aider quelqu'un dans la vie de tous les jours, y compris ses proches et ou autres, l'enjeu n'est pas de leur dire ce que vous pensez qu'ils doivent faire. L'enjeu, c'est de les amener à avoir plusieurs points de vue sur une même réalité par le questionnement. Et ensuite, à chacun son récit, à chacun son histoire et à chacun ses choix. Et je crois qu'en fait, il y a rêve et liberté dans ce qui me caractérise. Et aussi et surtout, rien ne peut être impossible à partir du moment où on a la conviction que c'est ce qu'on a choisi, que c'est ce que l'on veut et qu'on sait évaluer systématiquement le parcours et le chemin vers l'accès à ses rêves. Donc, voilà ma définition de la relation d'aide. Et voilà pourquoi, en fait, si vous acceptez cette idée, je suis finalement quelqu'un de très ordinaire qui a peut-être fait, au dire de certains, mais pas à mes yeux en tout cas, des choses assez extraordinaires en étant au soutien et dans une relation nourrissante, avec une réciprocité. Et en fait, c'est le rapport de confiance qui caractérise davantage ce que je fais. Alors, mes évaluations, je me les fais tous les jours. Mes évaluations, je me les fais tous les jours pour ne rien vous cacher. Et je considère que ce qui est fait, c'est fait. Mais le plus important est demain. Donc en fait, je suis à la fois exalté et en même temps, je me découvre une forme de sagesse que j'ignorais dans mon parcours intérieur parce que, quelque part, ma boulimie de vie et je voulais absolument, quelque part, vivre des situations assez extraordinaires pour me rendre compte que tout ce qu'on m'avait raconté était faux.
15: Boulimie de vie, boulimie de travail aussi, vous travaillez énormément. Moi, ce qui m'intéresse aussi, c'est de savoir... Déjà que les patrons ont des faiblesses, est-ce qu'ils sont aptes à dire qu'ils en ont? Et quand ils ont fait ce pas-là, qu'est-ce qu'ils vous demandent, par exemple?
17: Mais les patrons ou les femmes chefs d'entreprise sont des êtres humains.
15: Ça veut dire qu'il y a des questions qui reviennent tout le temps?
17: Il y a certaines questions qui reviennent tout le temps. Est-ce que je suis toujours à ma place? Est-ce que j'ai toujours envie, déjà? Déjà parce que vous savez, être une femme ou un homme seul qui décide dans un univers de contraintes, avec en plus la connotation très péjorative de la réussite en France. Toute réussite est suspecte chez nous. Toute réussite contrevient au standard. Toute réussite contrevient à la norme. Fait d'eux des gens qui ont systématiquement une cible collée dans le dos aussi. C'est-à-dire, non seulement ils doivent amener leurs troupes, prendre tous les risques, hein, tous les risques, un patron, c'est-à-dire quelqu'un qui est propriétaire de sa propre entité, prend tous les risques, fiscaux, pénaux, juridiques, sociaux, et aussi et surtout, dès lors qu'il réussit, on lui accole systématiquement une cible dans le dos. Mm-hmm. Donc, c'est à la fois... les aider, c'est tout simplement écouter ce qui fait toujours sens pour eux et ce qui leur permet de reconstruire leur propre empowerment, c'est-à-dire cette capacité, l'incapacitation à se sentir toujours capable de ce que l'on veut, de ce que l'on est, de ce que l'on souhaite et de ce à quoi on aspire.
15: La réussite, c'est suspect, vous l'avez dit. Il y a aussi en France cette notion d'échec qui ne passe pas, alors qu'on apprend énormément de ces échecs. Est-ce qu'il faut apprendre ça au patron? C'est-à-dire que les échecs, finalement, sont des opportunités et qu'il faut en profiter.
17: Mais l'échec n'est qu'un point de vue moral sur une situation ou philosophique. Une non-réussite est source de progrès extraordinaire. Si on ne va que de réussite en réussite, on ne progresse jamais. On ne devient jamais, en fait. C'est très Nietzschean, ce que je vous dis. Mais comment devenir autrement que par la confrontation à ce qu'on ne sait pas au moment où on pensait le savoir? On réalise qu'ensuite, il y a des axes de progrès. Alors, très souvent, vous savez, le management regorge de citations toutes prêtes et de lieux communs, c'est-à-dire, tu échoues, tu apprends, tomber 10 fois, se relever 11 fois. Non, l'enjeu, c'est, puisque c'est mon chemin, en fait, je l'ai choisi. Mais ça devient donc une histoire toute simple. C'est pas le chemin qui est difficile. C'est le difficile qui devient mon chemin. J'accepte ça. J'accepte ça. Et donc, il n'y a pas de logique d'échec. Il y a une non-réussite qui va même pas affecter mon ego, qui va remobiliser mes facteurs de motivation intrinsèques, ce que je suis, mais qui aussi et surtout va me raconter l'histoire de mieux et demain.
15: J'ai lu que vous aviez dit le patron, quand tout va bien, il s'emmerde. On a l'impression, quand on vous écoute, que vous aussi, c'est-à-dire qu'il faut constamment être dans l'action. Est-ce que c'est ça un leader? Quelqu'un qui est tout le temps dans le mouvement, quelqu'un qui cherche toujours à apprendre et à régler des situations?
17: Oui, mais c'est aussi quelqu'un qui, de temps en temps, a besoin de se mettre sur pause. Parce que celui qui vous parle, de temps en temps, ses petits moments de faiblesse, il va se réfugier en Corse pour essayer de tempérer ses crises existentielles à son tour. Quoi de plus naturel? Donc, en fait, oui, c'est pas l'hyperactivité, en fait. C'est mobiliser ses ressources cognitives, ses schémas mentaux et sa volonté d'être dans la réalisation de ce que l'on espère que sera sa vie. En fait, un leader, un entrepreneur, dans chaque entrepreneur existe un leader. Dans chaque entrepreneur existe un leader, et quelqu'un qui s'offre le luxe de se choisir son destin en entraînant les autres. Et donc, ça nécessite beaucoup d'énergie, mais aussi et surtout un rapport à soi qui est clairement établi. Parce que très souvent, on entreprend ou pour se trouver ou pour se fuir. Et à un certain moment, c'est pour s'accomplir. Et donc, l'échec ne prend alors que la définition de problème à régler à venir et de non-réussite.
15: Votre moteur, c'est l'humain. Vous aidez tous ceux qui le demandent, qui vous le demandent, ou parfois vous refusez certains profils?
17: Ah, d'abord, j'ai mes têtes. j'ai mes valeurs. Et je ne ferai pas n'importe quoi, n'importe comment, et avec n'importe qui. J'ai tendance à toujours écouter. J'ai tendance à aider à une seule condition, c'est que je sois en communauté de valeurs. Si je suis en communauté de valeurs, je rentre en communauté de destin.
15: Ça, c'est la condition.
17: C'est la seule.
15: Vous mettez ce savoir-faire, et c'est ça qui est intéressant aussi. On a parlé tout à l'heure des dirigeants de clubs de sport, de ce monde du sport, de coacher les coachs, les grands patrons. Mais cette façon de parler aux gens, de retrouver la confiance, vous le mettez aussi au service de la santé, et notamment des malades du cancer, des soignants du cancer. Comment on passe de cet univers de puissant, j'ai envie de dire, à un univers de la santé de tout le monde?
17: Merci de cette question. Parce que c'est une question qui m'a permis à mon tour de retrouver d'autres moteurs de réaccomplissement. Quand on accompagne des grands patrons, des belles aventures choisies, des grands coachs, Claude Onesta, j'ai tout gagné, plus d'une fois, je passe sur son palmarès, et plein d'autres. Le principe ici, c'est pas me faire l'inventaire, mais c'est un jour d'avoir été capable tous ensemble de se poser une question, que ce soit avec certains grands patrons comme avec les grands coachs, gagner ou réussir, mais pourquoi faire finalement? Gagner, pourquoi faire? Avoir je ne sais quel EBITDA, pourquoi faire? Et le sens profond qui est alors apparu avec les coachs sportifs et certains grands patrons, c'est se dire, mais l'utilité aux autres. Et dans l'utilité aux autres, on s'est alors rendu compte qu'effectivement, les gens qui ont un fort leadership, les grands coachs sportifs aussi, développent des aptitudes à non pas motiver, mais à veiller et à surveiller ce qui peut démotiver les gens qui ont choisi. Et un enseignant chercheur que je suis, je me suis dit, mais, et si on prenait tout ça à l'envers, en fait? Et si on allait auprès de gens qui sont dans des situations subies, le patient en oncologie, et essayer de transférer ces stratégies d'action qui obéissent à l'empowerment, j'en parlais, qui obéissent aux facteurs de motivation intrinsèques, pour essayer de leur apporter une aide qui soit non médicale, mais extraordinairement support. C'était il y a 10 ans, une belle rencontre avec le professeur Vience, le professeur Blaise, qui m'ont dit « pourquoi pas ?» Le doyen de la faculté de médecine, Georges Lonetti, qui m'a dit « c'est une bonne idée ». Mais comme cette idée me paraît très bonne, il va falloir qu'on l'encadre de robustesse scientifique. Donc on a décidé de créer une unité de recherche et où on a mis le patient au cœur de cette unité de recherche. Quels sont ses besoins pendant son parcours de soins ou au moment de sa rémission? Et donc est né le principe d'onco-coaching.
15: Et c'est le programme Rebond dont on parle ici. Il y a ce livre aussi que vous avez coécrit avec Patrice Viens, Rebond, s'entraîner à revivre. Vous aidez donc les patients en rémission de cancer. Qu'est-ce qu'on leur redonne dans cette situation où ils ont connu le gouffre, l'arrêt de leur vie pendant un certain temps ? On leur redonne le contrôle, la confiance, la projection à nouveau vers l'avenir ?
17: Surtout, retrouver son identité. Vous n'êtes pas un cancéreux. Vous êtes une personne qui a subi l'épreuve du cancer et votre identité, ce n'est pas cancéreux, même si la société vous le rappelle en permanence. Et donc, la question la plus puissante et magique, c'est dans un cadre idéal, dans un mois, vous faites quoi ? Et le préalable le plus important, c'est de leur dire, votre cancer n'a pas sa place entre nous. Ce qui m'intéresse, c'est vous. Et c'est paradoxal, tout ce qu'on peut se dire, mais ce sont les phrases réputées magiques auprès d'eux, qu'il nous a fallu 10 ans pour comprendre, par la recherche. Je suis tout seul ici, mais je suis entouré de beaucoup de gens, et c'est un peu au nom de tous ces gens que je parle. Vous savez, diriger un programme de recherche, c'est être tout petit dans un univers de gens très grands, mais leur permettre d'être les plus efficaces possibles, peut-être un peu de management aussi, qui sait. Mais c'est aussi et surtout redonner le droit

0: Marseille. Derrière, on voit le Frioul. Il a échappé à personne que mon authenticité s'entend toujours, pique un peu les yeux, mon accent, c'est un peu l'ail. Mais en fait, c'est d'où je viens, c'est mon histoire, en fait.
1: Les Marseille, quartiers nord, les Marseille.
0: C'est mon histoire, et merci d'avoir choisi cette photo, parce qu'elle avait été faite pour un article qui reconnaissait je ne sais trop quoi que nous avions fait. Mais elle me permet surtout de mesurer ce qui était fait à cette époque-là et tout ce qu'il nous reste à faire demain. Et avec une volonté d'être assez marquée quand même. C'est-à-dire que quand on regarde la mer derrière et comme on m'attroche là, je me dis, puisse un jour, à ceux et celles qui m'écoutent, pouvoir être inspirés par une partie de mes propos en choisissant à leur tour leur destin. Donc cette photo raconte une partie d'un chemin parcouru, elle a 3 ou 4 ans je pense, et elle me dit à moi tout ce qu'il me reste à faire, qui est davantage à la transmission et puis aussi dans la capacité de conviction de pouvoir dire dans un moment un peu de société où tout est un peu pourri là, qu'il reste encore plein de chemin d'espoir. Et si vous ne me croyez pas, il suffit de regarder ce que l'on fait, ce que l'on dit et surtout ce que l'on prouve en fait. Voilà. Parce que la surmédiatisation de l'univers dans lequel nous sommes amène les gens à se couper de toute forme de réalité, de toute forme de nuance, de toute forme d'évaluation. Et donc, une émotion en chasse à une autre, le propos, l'invective, la non-présence d'œuvres réelles amène chacun à croire qu'il existe et qu'il est important parce qu'il est suivi par des followers ou parce qu'il a raconté que des salades qui ont eu pour but de, peut-être d'être cru par des gens qui étaient en situation de souffrance ou en des gens qui cherchaient un sens à leur propre réalité. Donc, quand je vois cette photo, je vois le chemin parcouru et je me dis, zut alors, ne regardez pas la photo, écoutez peut-être, mais devenez un peu ce que vous êtes, sans l'ultra-nécessité de vouloir ressembler à quelqu'un, si ce n'est vous, quoi. Et clairement, j'aurais envie de dire qu'une chose, l'immense courage des entrepreneurs, l'immense courage des patrons, dans un univers où le standard et la norme, leur donne des ancres à peu près partout, quoi. On est un peu attaché à peu près partout.
1: Ouais.
0: Donc, cette liberté d'être, en fait, moi, je la suggère à tous ceux qui suivent aussi sur les réseaux sociaux. Il y a peut-être d'autres moyens de devenir que de vouloir ressembler à ce que l'on n'est pas. Parce que sinon, quelle frustration et quel refoulement dans la vie.
1: Allez, on va conclure tout de suite.
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1: C'est quoi votre plus belle réussite, justement, Pierre?
0: Écoutez, comme vous le savez, j'aime pas trop parler de moi. Mais ma plus belle réussite, c'est peut-être le regard de gens que j'ai aidés qui me permettent de repérer que l'enfant que je fus n'était pas si nul. La relation au patient m'inspire beaucoup. Beaucoup. Et ensuite, les réussites, l'accompagner des réussites sportives, mais j'ai mal fou à évaluer quelle est ma contribution réelle. Mais le rapport de confiance avec des gens qui sont importants pour moi, pas tous les gens que je conseille sont mes amis, mais quelques-uns d'entre eux, et l'un d'entre eux plus particulièrement, m'amène à me dire que je ne sais pas si j'ai réussi, mais je suis devenu ce que j'espérais être.
1: Vous m'avez dit aussi que travailler avec les patients, travailler avec les soignants et puis les aidants aussi, vous auriez aimé y penser plus tôt.
0: Oui. Oui. J'aurais aimé y penser plus tôt parce que quand on accompagne des aventures extraordinaires, on peut se couper des réalités. Et en fait, la réalité est se cogner au réel, comme le disait Lacan, le réel c'est quand on se cogne, me renvoie systématiquement à me dire waouh, la vie est belle et puisqu'elle est belle pour toi, rends-la un peu meilleure pour les autres. Sans être très judéo-chrétien, mais mon éthique à moi, c'est on n'est rien sans les autres. Et j'ai toujours été construit comme ça parce qu'un jour, un professeur de sport a vu en moi ce que j'étais finalement, mais que je ne croyais pas. Des patrons ont vu en moi plein de qualités que je ne me soupçonnais pas. Et s'il s'agit pour moi maintenant de rendre, j'en suis le plus heureux et ça contribue à mon accomplissement personnel, oui.
1: Quand on regarde la route, quel a été le plus gros échec? Pas forcément une déception ou quelque chose de négatif, mais finalement celui qui a peut-être fait aussi le plus rebondir derrière.
0: Alors, ce n'est pas un échec qui m'a fait rebondir, c'est un sentiment de totale incompétence et de absolument pas être à ma place en tant que secrétaire

0: En général, de l'Olympique de Marseille, où je suivais mon ami Pape Diouf, qui lui était fait pour ça. Donc, mon rêve, finalement, une fois que j'ai pu le réaliser, je me suis rendu compte qu'il était bien plus chimérique qu'imaginaire institué, nourrissant. Et je me suis donc, entre guillemets, réorienté vers ce que je pensais qu'était la réalité de ma fonction.
1: Ça a pris du temps de se faire cette réflexion, de se dire non, là, tu te trompes.
0: Non, ça a pris peu de temps. Parce que je me revois à discuter avec Pape, en lui disant « Pape, je ne suis pas fait pour ce que je fais ». À me parler à Robert Louis-Dreyfus, en disant « Robert, je t'ai suivi parce que j'avais refusé 4 fois de venir au club. T'as fini par me convaincre, mais je me déclare incompétent. Je pense que ma compétence, elle est davantage destinée à aider les individus et à aussi et surtout vivre de belles aventures avec des défis, une mise en risque que j'avais à l'Olympique de Marseille, mais je ne comprenais pas le système dans lequel j'étais. Et je suis absolument pas fait pour faire de la politique. Et être président d'un club de football, c'est d'abord faire de la politique.
1: Oui, c'est bien de le savoir. Vous m'avez dit, pour terminer, je suis quelqu'un qui a réalisé ses rêves. Quand on a réalisé ses rêves, c'est quoi la suite?
0: Alors, tout cela est très prétentieux, je trouve, que d'avoir dit ça de ma part. Mais oui. Non, mes rêves d'enfant, oui. Maintenant, mes rêves d'adulte, c'est transmettre, permettre à mes étudiants... entre guillemets, de découvrir à la fac ce qu'ils ne devraient pas découvrir à la fac, aider les patients, continuer à être au soutien des gens qui m'accordent leur confiance dès lors qu'il s'agit de transformer leur vision en projet. Mais je crois que l'exercice majeur, c'est à la fois l'exercice de transmission et permettre aux autres sans ne vouloir qu'ils vous ressemblent. Voilà. Donc en fait, c'est essayer de libérer la liberté d'entreprise et d'entreprendre.
1: C'était le leadership selon Pierre Dantin. Merci Pierre Dantin d'être venu dans cette émission. Si vous voulez connaître la méthode des leaders, l'émission est disponible en replay, en podcast et sur nos réseaux sociaux, bien sûr. Tous les lundis aussi à 12h30 sur BFM Business. Passez une très bonne journée.
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4: Bonjour et bienvenue dans La France à tout pour réussir. Chaque semaine, vous le savez, un concentré d'économie positive sur BFM Business. Et cette semaine, une émission spéciale. Nous sommes en direct de Station F à Paris à l'occasion de la première édition de KPME organisée par BFM Business. Le thème de KPME, eh bien, c'est quelles sont les attentes, les besoins des chefs d'entreprise à un an de la présidentielle. On va poser la question à mes 3 premiers invités. On parlera aussi bien évidemment de leur entreprise, de leur développement et de leur stratégie. Avec nous tout d'abord Kelly Massol, à la fois célèbre entrepreneur et investisseuse. Son entreprise, eh bien, c'est les secrets de Loli, des produits pour cheveux texturés qui cartonnent depuis plus de 15 ans. Il y a quelques semaines, le capital des secrets de Loli est passé majoritairement sous le contrôle d'un fonds italien. Mais Kelly Massol reste aux manettes. On en parlera plus en détail dans un petit instant. Autre invité de l'émission, Damien Dodan, directeur général adjoint de Christel, emblématique entreprise du doux, célèbre pour ses ustensiles de cuisine en inox. Christel, qui fête cette année ses 200 ans. Et puis, autre industriel français historique, c'est la Brosse et Dupont, présente en Picardie depuis plus de 180 ans. Son PDG, François Carayol, nous parlera de tous les produits que regroupe la Brosse et Dupont, mais aussi de la stratégie de redressement et de développement mise en place depuis un peu plus de 20 ans. Voici donc 3 entrepreneurs, 3 parcours, 3 secteurs différents. C'est le casting de cette émission spéciale ici, donc à Station F. On va revenir sur leurs entreprises respectives. Mais tout d'abord, on est donc à moins d'un an. Normalement, on n'a pas encore les dates officielles, mais moins d'un an de la présidentielle de 2027. Je vais faire un petit tour de table. Votre état d'esprit, madame, messieurs, qu'est-ce qui vous inquiète et qu'est-ce qui vous donne des raisons d'espérer dans l'économie française? Bonjour, Kelly Massol.
5: Bonjour. Déjà, merci de m'accueillir aujourd'hui, de me permettre de m'exprimer sur le sujet. Moi, je dirais qu'à un an des présidentielles, effectivement, les entrepreneurs ont le droit de se sentir dans une zone, effectivement, de non-dit énorme, puisqu'on a des peurs, on a des craintes. En tout cas, moi, j'en ai. À chaque fois qu'il y a un changement de présidence, il y a des nouvelles lois, qu'elles soient en termes de fiscalité, qu'elles soient en termes d'aide ou de redéfinition, finalement, de la relation salarié-patronat. Et je pense que sur ces nouvelles présidentielles, en tout cas, qui vont arriver, avec cette nouvelle génération aussi qui posent des questions à leur patron et à qui en fait ils estiment qu'on leur doit des comptes, et ils ont raison, on doit rendre des comptes à cette jeune génération. Moi en tout cas, je me sens pas très très à l'aise et j'ai pas mal de craintes en ce qui concerne effectivement ce sujet, oui.
4: Et le contexte géopolitique plus le chômage qui revient, qui a refranchi la barre des 8%, est-ce que ça vous inquiète aussi?
5: Alors oui, effectivement, on a de quoi s'inquiéter aujourd'hui parce qu'on se retrouve avec une vague de personnes en fait qui ne cherchent pas forcément que un emploi. On cherche aussi des valeurs. Au-delà des valeurs travail et des valeurs uniquement économiques, il y a l'état d'esprit aussi des salariés qui est fortement impacté. Et je pense que la réponse actuelle, qui est surtout une réponse qui pénalise les salariés parfois et qui les incrimine plus que travailler dans une relation en fait où on travaillent tous main dans la main, peut installer un climat qui est extrêmement tendu en ces prévisions de ces présidentielles, oui.
4: François Carayol, bonjour. Qu'est-ce qui inquiète et qu'est-ce qui fait espérer le PDG de la Brosse et Dupont à moins d'un an de l'élection présidentielle?
6: Alors, le PDG de la Brosse et Dupont, il est fondamentalement optimiste. Parce qu'on ne peut pas être entrepreneur si on n'est pas optimiste, si on ne croit pas à l'avenir. Il pense qu'il est dans un pays formidable. On a des employés éduqués, brillants, intelligents, motivés. Donc on a plein de raisons d'espérer. Mais on est malheureusement dans un pays très mal géré, avec une dette publique et des dépenses publiques qui explosent. Et on ne voit pas comment les gens qui nous gouvernent aujourd'hui ou ceux qui vont nous gouverner vont résoudre ce problème-là qui s'impose à eux, qui va s'imposer à eux, qui va s'imposer à nous tous. Et du coup, on craint quand même un petit peu pour l'avenir et les conséquences de ces choses-là.
4: Mais ça veut dire qu'un chef d'entreprise en candidat, ça peut vous intéresser. On sent que certains hésitent à lever la main. Est-ce que ça peut être une bonne piste?
6: Peut-être, mais chacun son métier. Moi, je suis chef d'entreprise et j'ai quand même beaucoup de respect pour le travail que font les hommes ou les femmes politiques. C'est un métier différent. Que je ne voudrais pas faire, je ne m'en sens pas capable, honnêtement. C'est à eux de résoudre le problème, de trouver les solutions, mais j'ai peur que, et les derniers mois, les dernières lois de finances n'ont pas été très rassurantes de ce point de vue-là.
4: Même question à Damien Dodane, bonjour. Vous êtes à la tête de l'entreprise Christel qui fête ses 200 ans. Quels sont, vous, à un an de la présidentielle, vos craintes, mais aussi vos espoirs?
7: J'ai trouvé déjà que les deux interventions étaient très intéressantes, je ne peux qu'y souscrire. Et la première chose, je pense que on a besoin de politiques qui valorisent le travail, le sens du travail. C'est très juste de dire qu'aujourd'hui les jeunes ne cherchent pas juste un job, où ils ont besoin aussi de s'investir dans quelque chose qui en vaille la peine. Et ça, on a besoin aussi du soutien des politiques pour justement favoriser toutes les entreprises qui redonnent du sens au travail, au savoir-faire. Là, je pense que tous les trois, on est détenteurs de savoir-faire qui sont
4: ancestraux pour certains.
7: Nous, ça fait effectivement, on travaille dans une usine qui a 200 ans. Christelle n'a pas 200 ans, mais voilà, c'est notre savoir-faire date de 200 ans, effectivement. Donc, toute politique qui pourra favoriser, qui pourra redonner de la valeur au travail sera bienvenue, vraiment. Et puis, des soutiens, parce qu'aujourd'hui, c'est vrai que les caisses de l'État sont vides. Nous, on est en train de justement lancer un projet d'investissement de plus de 12 millions sur les trois prochaines années. On sait qu'on les fera seuls, parce que les caisses de l'État sont vides. La région nous prévient qu'elle ne pourra pas nous aider non plus. Voilà, mais je suis tout à fait d'accord qu'on ne peut pas être entrepreneur sans être optimiste. Donc, on y va, voilà.
4: Une optimiste sur notre plateau, c'est Kelly Massol. C'est pas la première fois que je vous reçois. Votre actualité, l'actualité des secrets de Loli que vous avez créé donc en 2009. On le rappelle, ce sont des produits pour les cheveux texturés. Vous étiez une des pionnières sur ce secteur. Votre actualité, c'est un LBO, un rachat par effet de levier. C'est par un fonds d'investissement italien qui s'appelle Quadrivio, alors qui devient donc légèrement majoritaire dans le capital. Pourquoi ce LBO? Pourquoi à ce moment?
5: Les présidentielles. Aussi simple que ça. Au moment où, pendant des mois, sur justement les opérations de LBO, on a voulu pénaliser effectivement les entrepreneurs qui, au bout de X années et X années de sacrifices parfois, ont fait passer leur entreprise en premier. On a eu cette loi de finances qui était discutée justement sur qu'est-ce qu'on fait du produit du LBO et à quel taux d'imposition seraient mangés les entrepreneurs après X années de travail, comme si c'était juste une opération financière et pas comme s'il y avait eu des années de travail avant. Donc ça fait partie de mes motivations. Et j'étais aussi persuadée que le contexte géopolitique aujourd'hui fait qu'on va être beaucoup dans l'attentisme, on va attendre surtout.
4: Absolument.
5: On ne bouge question. Plus, ouais. Il ne se passera plus rien. Et moi, j'avais besoin de sécuriser mon entreprise, mes employés, mon marché et aussi sécuriser ma famille. Et donc c'est pour ça que j'ai impulsé le fait de sortir l'ancien fonds qui était Kilvest Partenaire, qui était ultra minoritaire, pour faire rentrer un acteur majoritaire, parce que je sais que ça va tanguer. On peut être optimiste, mais il faut être réaliste. Je sais que donc la prochaine année va tanguer, et j'avais besoin de me sentir sécurisée, de sécuriser les équipes, et de me dire qu'il me fallait un partenaire à mes côtés pour prendre des décisions et plus les prendre uniquement seul.
4: Vous l'avez dit, donc c'est un partenaire qui est à vos côtés parce que vous restez aux manettes de l'entreprise. Alors non pas en directrice générale, parce que vous en aviez recruté une il y a 2 ans. Quel est votre rôle dans les secrets de Loli à l'instant T?
5: Bah, la passion est toujours là, le travail est toujours là. Donc moi, je suis toujours en fait au niveau donc de la recherche et du développement des produits, ainsi que la stratégie de communication et de marketing. Donc il n'y a pas un seul produit secret de Loli qui sort sans que soit que je l'ai fait moi-même, soit que je l'ai co-formulé. Donc ça, pour moi, c'était très important. Je m'occupe de représenter la marque en termes donc de communicante et surtout sur la stratégie donc de communication et de marketing sur les réseaux et auprès donc de nos distributeurs. Donc ça, c'est vraiment mon cœur de métier, et j'ai fait aussi rentrer un partenaire majoritaire pour pouvoir me concentrer sur mon excellence qui se révèle donc sur ces 3 sujets-là.
4: Et ce partenaire, il est là donc aussi pour renforcer l'export et l'internationalisation de la marque.
5: Exactement, parce que je sais que l'économie française est un peu compliquée. Il y a d'autres pays comme l'Espagne qui ont effectivement un PIB qui est en train de remonter. Donc pour moi, c'était important de pouvoir trouver un fonds international qui allait m'aider justement sur le développement. Donc notre objectif, clairement, on est devenu la marque numéro 1 sur le cheveu texturé en France, c'est de devenir le leader européen sur le cheveu texturé sur les 5 prochaines années.
4: Avec le même nom, est-ce qu'on France, est-ce qu'on a un
5: on
4: nom
5: ne traduit rien.
4: On ne traduit rien.
5: Les secrets de Loli.
4: The Secrets
5: le
4: of Loli, non.
5: C'est sexy, c'est beau et on retient et c'est très facile à prononcer.
4: Quand on dit LBO, de par son principe, on ne s'intéresse qu'aux entreprises rentables. Alors quels sont les chiffres clés des secrets de Loli, chiffre d'affaires, la rentabilité?
5: On a une excellente rentabilité, on le sait, on a 49 salariés et le chiffre d'affaires est entre 40 et 50 millions d'euros actuellement. Donc l'entreprise se porte bien. Après, on a des défis de croissance qui arrivent, notamment avec le développement à l'international. Ouvrir des pays, là on a ouvert l'Espagne en septembre dernier, notamment avec une distribution sélective et en pharmacie. On a d'autres pays qui vont être ouverts cette année. Il faut consolider donc la France et continuer à s'expandre. On a ouvert les secrets de Loli Espagne, les réseaux sociaux, la communication, etc., etc. On est en train de créer la communauté là-bas. Et il y a pour l'instant un excellent retour. Et grâce à ce partenaire-là, on va pouvoir accélérer pour de vrai sur l'expansion.
4: Est-ce que l'accélération, ça passera donc aussi par du online, ou est-ce que vous allez rester majoritairement distribué encore dans les magasins physiques?
5: Alors, on est en distribution donc sélective, parfumerie, etc., etc., et pharmacie. Le online, c'est le cœur, parce que on est une marque DNVB, on est une marque digitale native, et donc ça fait partie, c'est la pierre angulaire effectivement de notre omnicanalité. Ce qui est très intéressant, c'est quand même que Amazon est en train de passer numéro 1 en vente donc sur le secteur de la beauté. Donc il y a des choses à ne pas rater, et donc le digital a encore vraiment de beaux jours chez Secrets de Loli.
4: Moi encore, Kelly Massol, sur l'émission emblématique à laquelle vous participez depuis quelques années, qui veut être mon associé sur M6. Est-ce que vous ferez partie de la saison 2026 ou 27 début d'année prochaine?
5: J'ai rendez-vous avec la production cette semaine, donc je pense qu'on va avoir de belles discussions. Et puis surtout, c'est un projet qui porte et qui résonne vraiment chez énormément d'entrepreneurs. C'est une émission emblématique de la chaîne, emblématique aussi pour les Français, parce qu'elle est porteuse d'espoir, justement. Et donc, ça fait toujours plaisir d'être représentante d'une émotion aussi positive.
4: Une question à tous les trois, parce qu'on parle souvent du manque d'éducation économique des Français. Qu'est-ce qui vous irrite le plus quand on parle d'économie dans les médias?
5: Il y a plein de choses qui m'irritent, notamment on fait peur aux Français en disant qu'il n'y a pas d'argent dans les caisses. De l'argent, il y en a sur les marchés, d'accord. Il y en a dans les fonds d'investissement. Donc ça, voilà. Là où il n'y a pas d'argent, c'est dans les caisses de la France. Ça, c'est la différence. Mais dans les banques sont pleines d'argent. Donc ce serait bien qu'on aille pas toujours ponctionner les mêmes, que ce soit nos salariés ou que ce soit les dirigeants, et qu'on trouve des solutions et aussi qu'on apprenne à gérer des budgets correctement. On ne peut pas donner des leçons aux entrepreneurs, aux Français, en leur demandant de se serrer la ceinture quand on ne sait pas gérer un budget soi-même. Je suis désolée, je suis un peu piquante aujourd'hui, mais je trouve qu'à un an des présidentielles, parfois, il faut un petit peu être réaliste.
4: Un, on est en direct, et deux, vous avez toujours tous les droits dans cette émission. François Carayol, qu'est-ce qui vous irrite quand on parle d'économie dans les médias ?
6: Alors c'est vrai qu'il y a une inculture économique générale. On entend dire des choses, des fois, qui sont des contre-vérités évidentes. Et il n'y a pas beaucoup de contradictions côté journalistique. Regardez, dernièrement, il y a un débat sur le blocage des prix. Doit-on bloquer le prix des carburants ? On a connu l'épisode des masques et du gel. À un moment dans le Covid, on a bloqué le prix de vente des masques et des gels dans les pharmacies. Eh bien, toutes les pharmacies qui avaient des produits en rayon ont été obligés de les retirer des rayons et de les mettre en réserve parce qu'ils n'avaient plus le droit de les vendre. On sait que ces choses-là ne marchent pas. Tout le monde le sait. Mais ce sont des idées récurrentes qui reviennent et qui sont répétées, relancées. Un exemple parmi d'autres, hein, mais il y a une espèce d'incurie économique.
4: La même question, Damien, sur qu'est-ce qui vous irrite quand on parle d'économie et sur l'inculture économique au sens large.
7: Je dirais, on n'en parle pas beaucoup, en vrai, d'économie. La première chose, c'est dans l'éducation de nos enfants déjà. Je trouve que c'est un domaine qu'on n'utilise pas, alors que ça fait partie de l'analyse de la société dans laquelle on vit. Aujourd'hui, on doit avoir des éléments qui nous permettent d'analyser effectivement les choix des politiques, leurs stratégies, etc., et de dire voilà qui paye quoi et pourquoi et comment. Donc, je trouve justement que je suis tout à fait d'accord avec François. Je trouve que on nous balance des informations sur lesquelles on n'a pas la véritable analyse, on n'a pas le recul.
4: Je reste donc avec vous pour célébrer les 200 ans. Alors, j'ai bien compris, pas de la marque Christelle qui est née au début des années 1980, mais de l'entreprise qui est située à Fesches-le-Châtel dans le Doubs. Mais comment, même si la marque elle a évolué, comment se porte cette deux fois centenaire Christelle et les équipes que vous avez la chance de diriger ? Vous êtes le directeur général adjoint.
7: Alors, elle se porte bien. Christelle se porte très bien même, puisque on a réalisé des chiffres d'affaires records ces deux dernières années. C'est vrai que l'inox, les matériaux en inox sont très demandés aujourd'hui parce que on a la chance d'avoir choisi stratégiquement ce matériau-là depuis 40 ans, qu'on se bat pour justement expliquer à nos consommateurs que une casserole en inox, elle est garantie à vie déjà chez Christelle, ce qui est assez rare à avouer aujourd'hui. Ouais. Être fabricant d'un produit garanti à vie, c'est quand même une chance. Mais il faut savoir le communiquer justement et comment utiliser ces produits. Donc on va très bien, on est en pleine expansion. On a deux axes de progression qui sont très importants, c'est l'international aussi. Puisqu'aujourd'hui, malgré le fait qu'on travaille dans une cinquantaine de pays...
4: Seul 25% de votre chiffre d'affaires, je crois, à peu près.
7: C'est ça, ça fait à peu près 25%. Donc il y a vraiment une marge de progression qui est très importante pour notre marque, dont la notoriété grandit aussi, grâce aussi aux réseaux sociaux et tous les outils digitaux qui sont mis à notre disposition aujourd'hui. Et puis le deuxième axe de progression, c'est le marché des professionnels. On a la chance d'avoir le CHR. Voilà. On a la chance d'avoir d'excellentes relations très très amicales et très affectives avec des chefs, des grands chefs ou des jeunes chefs qui sont hyper créatifs et qui nous aident justement aussi à porter la marque, à faire grandir la notoriété. Et puis aussi, ce sont des créatifs. C'est toujours ça qui est très intéressant, c'est de travailler avec des gens qui justement sollicite notre propre créativité. Ça, c'est intéressant.
4: Alors, cette marque, donc, elle est née en 1983. Donc, avant, c'était l'entreprise Japy. Il y a eu donc un dépôt de bilan à la fin des années 70. C'est votre maman et votre père qui ont repris l'entreprise. Ce n'était pas leur secteur. Je crois que votre mère était comptable. Votre père travaillait chez Peugeot. Oui. Mais ils ont quand même dit, allez, donc, on y va. C'était dans les années 80.
7: Oui, en fait, la marque Christel a été créée par un groupe d'ouvriers donc qui venaient de cet empire Japy, qui n'avaient pas retrouvé de travail. C'était le début des années 80. Hein, et donc, qui ont créé, ont été obligés de créer cette nouvelle marque Christel pour essayer de préserver leur savoir-faire sur ce territoire. Et c'est mes parents qui sont venus en aide, en soutien, en fait, à cette SCOP et qui, faute de repreneurs, ont fait une offre de reprise avec les ouvriers en 86. C'est pour ça qu'aujourd'hui, cette marque est effective. Effectivement, c'est une entreprise familiale et trois générations.
8: Elle le reste avec votre maman Bernadette qui est présidente. Vous travaillez avec votre beau-frère. Et la troisième génération est dans les tuyaux. Il y a votre fils et deux de vos neveux, hein, je crois.
7: C'est exactement ça. Voilà. Vous voyez, Julien est arrivé dans l'entreprise il y a une dizaine d'années. Aujourd'hui, il est directeur commercial Monde. Son frère Antoine est directeur des opérations industrielles et logistiques. Et mon fils est en charge du développement justement du CHR, ce qui est pour nous un secteur sur lequel on compte beaucoup.
8: Les chiffres clés de l'entreprise en chiffre d'affaires et en effectif.
7: Alors, on a fait l'année dernière 33 millions de chiffres d'affaires et on a fait une progression en 2025 de 34% sur une année 2024 où on était déjà en progression de plus 24%. Donc, c'est chaud. C'est pour suivre là, je peux vous dire que tous nos collaborateurs ont vraiment travaillé dur et ça, je peux. C'est justement là aussi, quand on a la chance d'avoir et on a la fierté de fabriquer un produit comme les produits Christel, ça donne du sens au travail et ça porte vraiment la synergie de tous les collaborateurs.
8: Deux questions très rapidement sur les effectifs. Est-ce qu'il y a des embauches encore? Et vous êtes en plein investissement, vous nous en avez parlé, sur une nouvelle ligne de production qui va voir le jour d'ici 2027.
7: Exactement. Alors aujourd'hui, on est 130, un peu plus de 130. Et puis, comme je le disais tout à l'heure, on est sur un parcours d'investissement puisqu'on rachète, on a racheté une usine qui est juste de l'autre côté de la route, qui date exactement de 1826 aussi, puisqu'elle faisait partie du consortium de l'Empire Japy et qu'on est en train de réhabiliter et pour créer une deuxième ligne de production. Donc voilà, on y croit. On pense qu'effectivement, notre produit a de l'avenir. C'est le meilleur qui existe sur le marché aujourd'hui. Donc on y va à fond.
8: Et vive l'inox made in France.
7: Suivez-nous.
8: François Carayol, la brossée du pont. Je ne sais pas si on connaît bien le nom générique, mais en fait, on connaît de nombreuses de vos marques. En fait, c'est une marque chapeau qui regroupe quatre secteurs et je crois près d'une vingtaine de marques.
6: Oui, la brossée du pont, c'est juste le nom de la société. Alors, c'est un nom hérité des années 30 par la fusion de la société Labrosse avec l'entreprise Dupont. Il n'y a plus aucun lien aujourd'hui avec l'activité. Les Français ont tous chez eux des produits de Labrosse et Dupont.
8: Lesquels, par exemple?
6: Alors, on vend alors ce que les Anglo-Saxons appellent « everyday essentials », des produits d'équipement de la maison, à la fois des produits de beauté, des brosses, des peignes, des barrettes, des chouchous, des élastiques, et on est clairement le numéro un du marché, donc on nous retrouve dans quasiment toutes les grandes surfaces alimentaires du pays, mais également des produits pour nettoyer les sols, des seaux, des pelles balayettes, vendus sous la marque Éléphant. Voilà. Qui est la marque historique de la brossée du pont.
8: Villeda aussi.
6: Alors Villeda, nous sommes juste distributeurs, c'est pas une marque qui nous appartient.
8: Que distributeur, d'accord.
6: On distribue la marque Villeda, ouais. C'est mm-hmm. une marque allemande. Mais en 1845, quand la société est créée, c'est la première marque de la société Éléphant parce qu'elle fait des brosses à dents avec des manches en ivoire. Vous voyez, les temps ont changé. Aujourd'hui, on fait des
8: seaux et des bonheurs, voilà.
6: Mais on fait aussi également du maquillage, des premiers soins, de la mercerie, des accessoires chaussants. Donc, on a une gamme très complète de produits que les gens achètent de façon très espacée. Ce sont des choses qu'on achète tous les 2-3 ans. Donc, on n'a pas d'attachement à la marque. C'est pour ça que nos marques ne sont pas très connues. Je vais vous les citer, si vous voulez. En coiffure, on vend sous la marque Glamour. En maquillage, sous la marque Misden, etc. Mais ce sont des équipements durables. On ne vend pas des choses qui sont consommables, comme les produits d'entretien, mais les choses qui restent dans le tiroir, dans la maison, et qu'on utilise. Alors, quand je vais chez des amis, ils ont toujours.
8: Un produit de la brosse et
6: plusieurs.
8: Et ça vous mène à un chiffre d'affaires de combien pour 2025?
6: On est une grosse PME. pas aussi familiale que celle de mon ami ici. Alors lui, c'est vraiment une entreprise familiale, il y a toute la famille dedans. Ouais. Non, nous, on a fait 209 millions d'euros de chiffre d'affaires en 2025, donc l'an dernier. Donc on est une grosse PME, une entreprise de taille intermédiaire.
8: Et l'histoire de cette entreprise, comme toutes les histoires, elle a connu des hauts et des bas. Il y a eu un rachat un peu compliqué, je crois, dans les années 60 par Unilever. Ensuite, c'est LVMH qui a repris. Ils vous ont repéré et ils vous ont nommé à la tête de l'entreprise. Ils ont fini par revenir au capital de l'entreprise. Est-ce que j'ai un peu résumé les choses?
6: Un peu dans le désordre, mais c'est pas mal.
8: Pardon, j'ai peut-être fait, voilà.
6: C'est pas grave.
8: Mais quel était...
6: Non, ce qui est important, on va rester sur la fin. En 2010, moi je suis patron de l'entreprise et avec l'équipe de management, le comité de direction, quand l'actionnaire LVMH met la société en vente, on fait une offre en concurrence avec, d'ailleurs avec des fonds d'investissement et finalement c'est notre offre qui est retenue comme étant la plus élevée et la plus compétitive et depuis 2010 donc nous sommes propriétaires de l'entreprise, les cadres et les salariés de l'entreprise.
8: C'est aux deux tiers je crois et c'est aux deux tiers et le tiers restant LVMH grosso
6: modo, LVMH a gardé 30% du capital.
8: Oui c'est ça, voilà. Un mot sur les lieux de production, donc on a bien compris qu'il y a une partie de production mais il y a aussi une partie de distribution. Les sites de production sont en Picardie?
6: Alors nous avons deux usines en Picardie, une à Béthisy-Saint-Pierre à côté, au sud de Compiègne, qui fabrique tous nos produits de nettoyage des sols, les balais, les pelles balayettes, les seaux. Et on en a une deuxième dans l'Aisne à Thuny-et-Pont à côté de Saint-Quentin, qui fait nos accessoires chaussants.
8: On parlait des investissements de Christelle. Vous avez un projet XXL d'un nouveau site logistique qui va donc être à Lonne. Ça a pris un peu de retard pour des raisons normatives, si j'ai bien compris. Mais dans quelques temps, vous serez donc, vous aurez ce nouveau site.
6: Oui, oui, la société investit, elle prépare le futur. Nos structures industrielles et logistiques en particulier sont complètement saturées aujourd'hui. Puisqu'on, quand on a racheté la société en 2010, on faisait 125 millions d'euros de chiffre d'affaires, on en fait 209. Donc, il a fallu nourrir cette croissance. Donc, on est arrivé au bout de nos outils industriels et logistiques. Et depuis de nombreuses années, maintenant, on poursuit ce projet. Alors, on pourrait revenir au début de notre discussion sur qu'est-ce qu'on attend des candidats de la campagne. Alors, les tracasseries administratives, les complexités. Construire un site logistique comme ça et administratif. Alors, à Lonne, c'est Beauvais, hein, c'est la banlieue de Beauvais.
8: Ouais, ouais.
6: C'est probablement 3 à 5 ans de travail en France, là où c'est 1 à 2 ans en Espagne, en Allemagne. On a fait le même projet en Pologne il y a 3 ans, on l'a bouclé en 1 an et demi. C'est très, très compliqué. Donc si on veut favoriser le développement des entreprises, l'emploi industriel en France, il faut qu'on retrouve de la compétitivité administrative. C'est pas possible. On peut pas mettre 3 ans ou 4 ans pour construire un entrepôt logistique.
8: Je retiens, vous êtes allé sur ma dernière question, il nous reste 2 minutes, donc 1 minute chacun sur la mesure, Kelly et Damien, donc ensuite, que vous attendez dans le cadre de cette présidentielle. S'il y en avait qu'une, on a retenu la simplification administrative et raccourcissement des délais de la part de François. Vous, Kelly, qu'est-ce que vous attendriez de la mesure phare avant 2027?
5: Je pense sincèrement que les entrepreneurs doivent avoir, enfin, arrêter d'avoir peur du grand méchant URSSAF, par exemple. Je pense qu'il y a quelque chose à faire de ce côté-là, puisque les dettes à l'URSSAF s'accumulent et donc les dettes dans la caisse de l'État aussi. Je pense qu'il faut simplifier le rapport avec l'URSSAF, faciliter aussi aux entrepreneurs, en fait, tout simplement pour pouvoir recruter. Donc, je pense qu'il y a quelque chose à faire entre l'URSSAF, l'assurance chômage. Il faut vraiment travailler sur le sujet pour nous faciliter. En tout cas, l'embauche.
8: Faciliter, le mot revient. Damien Dodane, le mot de la fin de votre côté sur la mesure que vous attendriez dans le cadre de cette présidentielle.
7: Une mesure qui pourrait montrer que l'État croit au savoir-faire de ses entreprises, c'est de favoriser le savoir-faire français dans ses marchés publics. Ça pourrait être quand même une des mesures qui me semble la plus directe et qui donnerait justement aux entreprises de l'élan pour pouvoir continuer à investir dans leur savoir-faire.
8: Merci à tous les trois. Voilà, c'est la fin de La France a tout pour réussir, réalisée ici à Station F à l'occasion de la première édition de Cap PME organisée par BFM Business. La France a tout pour réussir, vous le savez, est diffusée en télé, en radio, le site et l'appli de BFM Business. Très bonne journée et à très bientôt sur BFM Business.
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8: Bonjour, bonjour et bienvenue dans La France à tout pour réussir. Chaque semaine, vous le savez, un concentré d'économie positive sur BFM Business. Et pour cette dernière émission inédite avant l'été, on va d'abord parler du Tour de France. Le Tour, c'est une course bien sûr, mais c'est aussi la caravane publicitaire et ses dizaines de partenaires. Parmi eux, un nouvel arrivant cette année, c'est Charal, le spécialiste du bœuf sous vide. Entre autres, on va en parler de ce dispositif de Charal sur le Tour 2026. On parlera également de l'entreprise Charal, créée en France il y a tout juste 40 ans, en 1986, Stéphanie Bérard-Geste, directrice marketing et innovation de Charal, sera ma première invitée dans un instant. Direction ensuite la Savoie, un département dont la moitié du PIB est généré par le tourisme. La Savoie, comme toutes les zones de montagne, cherche aussi à diversifier son offre touristique, bien au-delà de la seule saison d'hiver. On en parlera avec Afaf Lombard, c'est la directrice générale adjointe d'Explore Savoie, en duplex de Chambéry. Enfin, cet été, n'hésitez pas à visiter nos belles entreprises françaises. Plus de 4000 d'entre elles ouvrent leurs portes au public tout au long de l'année. Une carte Michelin de la France des savoir-faire vient de sortir. Elle recense plus de 350 sites à visiter. On en parlera avec Marie Cariot de l'association Entreprises et Découvertes qui coédite cette carte Michelin. Charal, donc, une marque très connue des Français, une marque qui fête cette année ses 40 ans et une marque qui entre cette année aussi dans le club des partenaires du Tour de France. Trois bonnes raisons de vous inviter, Stéphanie Bérard-Geste, bonjour.
9: Bonjour Jérôme.
8: Vous êtes la directrice marketing et innovation de Charal. On va parler dans un instant du Tour de France. Mais tout d'abord, donc, cette marque à la communication, on l'a tous en tête, ultra efficace. Elle est présente non seulement dans nos assiettes, mais dans nos références collectives. 97% de notoriété, c'est gigantesque.
9: Oui, effectivement. Bon, il a fallu 40 ans pour les construire. Mais aujourd'hui, oui, la notoriété de la marque est forte. On est présent dans l'assiette d'un foyer français sur deux. Voilà, on est une marque française qui propose une viande 100% française et on fait partie des grandes marques du quotidien des consommateurs.
8: Alors, l'âge, donc, la quarantaine, ça y est, oui. Depuis 1986. Charal, c'est combien de salariés et combien de bouchers, notamment, qui travaillent sur les sites de production en France?
9: Alors, nous sommes 3000 salariés sur l'ensemble de nos 8 sites en France et donc nous avons 450 bouchers qui travaillent toute la partie découpe, préparation de la viande.
8: Et vous le disiez, donc, la viande française, ça veut dire que vous travaillez avec des éleveurs, avec des partenaires, combien?
9: Alors, chaque année, on est à peu près autour de 30 000 éleveurs hein, avec qui on travaille en France, parce que la France, c'est une terre d'élevage et de petites exploitations. Donc, ça nous permet de travailler avec nombre d'entre eux. Et parmi ces 30 000 éleveurs, on en a 10 000 avec lesquels on a des relations, on va dire, plus privilégiées, des partenariats, de la contractualisation, des audits en élevage, etc. Enfin, c'est des gens avec qui on a des relations depuis de nombreuses années. Donc effectivement, un maillage français bien, aujourd'hui bien installé.
8: Charal fait partie du groupe Bigard depuis 2008.
9: C'est ça.
8: Pour la marque seule, c'est quel chiffre d'affaires en 2025, Charal?
9: On est à autour de 900 millions d'euros sur la marque.
8: Et donc, on l'a dit, 8 sites de production, on a une carte, on a refait une petite carte, essentiellement quand même dans le quart nord-ouest de la France. Ça descend quand même jusqu'à Égletons et puis en Lorraine, ça va jusqu'à Metz. C'est ça.
9: Tout à fait. On est quand même situé historiquement au cœur des bassins d'élevage. D'ailleurs, avec le Tour, on passera pas très loin d'Égletons dimanche. Mm-hmm. Donc, effectivement, les sites ont un peu suivi historiquement ces grands bassins d'élevage français.
8: Alors, donc, l'arrivée sur ce Tour de France 2026, comment ça s'est fait? Pourquoi rejoindre, donc, je le disais, les dizaines de marques qui, chaque année, sont partenaires? C'est quoi les enjeux pour la marque Charal de rejoindre le Tour?
9: Alors déjà, c'est vrai que depuis quelques années, on a pris sur la marque un virage expérientiel, on va dire ça comme ça, dans notre stratégie de communication. C'est vrai qu'avec cette signature Vivons Fort, on a d'abord commencé à l'incarner à travers le sponsoring sportif. Donc depuis 2017, on est engagé sur la partie voile.
8: Et avec Jérémy Bayou, c'est ça?
9: Tout à fait, avec Jérémy Bayou. Et dans le cadre de... Alors là, on est vraiment dans un partenariat sportif, c'est-à-dire des notions de performance. On a un bateau qui porte le nom de notre marque. Mais c'est vrai que dans ce cadre-là, on a beaucoup travaillé l'événementiel avec les villages départ de course et on y a pris goût. Et au fil du temps, on est aussi de plus en plus sur des festivals, notamment le FIS, le Festival International des Sports Extrêmes. On fait pas mal de choses. On s'est engagé aussi dans le e-sport où là aussi, il y a beaucoup d'événementiel. Donc, pour les 40 ans, pas de crise de la quarantaine, mais l'idée, c'était plutôt de rebondir sur une nouvelle aventure. sûr. Et quoi de plus magique que le Tour de France, je dirais, qui va à la rencontre de tous les consommateurs français et pour, voilà, pour aller, je dirais, continuer cette stratégie et aller à la rencontre tout simplement des gens.
10: Alors le Tour, il a commencé, on enregistre cette émission, je précise, le 10 juillet. Le Tour, il a commencé il y a une semaine. C'est quoi le dispositif de Charal sur le Tour de France? C'est des véhicules, c'est de la distribution de goodies, d'échantillons. C'est quoi votre dispositif?
9: Alors il y a pas mal de choses. Alors nous, on a commencé que mardi, puisque vu qu'on est très ancré en France, on n'a pas démarré en Espagne. Donc du coup, notre dispositif, effectivement, on a 4 véhicules sur la caravane. C'était un vrai challenge pour nous, parce qu'on voulait des véhicules qui soient très représentatifs de grands symboles, grandes icônes de la marque. Donc on a par exemple un véhicule Hebdopack, hein, c'est le packaging que l'on a créé en 1986, hein, qui permet de protéger et de conserver l'avion et qui fait que la marque est ce qu'elle est aujourd'hui et qu'elle est ancrée sur la qualité et le plaisir. On a souhaité aussi, parce que ça fait une bonne dizaine d'années maintenant qu'on a cette fameuse boîte à Charal, donc on a voulu la représenter.
10: Absolument.
9: Également.
10: Charal,
9: vous entraînez, mais normalement je suis à peu près au point. On a vraiment voulu retrouver cet élément-là fort de la marque. Et puis on introduit notre caravane avec un quad barbecue qui est plutôt assez drôle et un steak haché, pour capitaliser sur le barbecue qu'aiment tant les Français.
10: Et cette mascotte.
9: J'allais y arriver, mais donc en fin de caravane, on a aussi notre grande entrecôte. Je ne sais pas si vous vous rappelez des communications du début des années 2000 chez Charal, où on se mariait avec une entrecôte à l'époque. Oui. Donc on a voulu retrouver aussi cette entrecôte sur la caravane. Et cette entrecôte, pour la première fois, on l'a aussi mise en mascotte. On l'a appelée Beef Coto. Et du coup, l'idée, c'est que cette mascotte, elle aille à la rencontre des consommateurs sur un dispositif ligne de départ. Donc effectivement, sur la caravane, vous le disiez, on fait de la distribution de goodies, hein, des Bob Charal, des maniques, parce qu'on voulait des objets un peu utiles du quotidien, symbole de la cuisine, un petit sac pour faire ses courses aussi, des goodies comme ça. Et donc sur le dispositif de la ligne de départ, on a notre fameux Beef Coto qui anime la ligne avec des lancers, des petits jeux, avec là aussi d'autres goodies à gagner, nos chaussettes tache de vache qui ont un gros succès elles aussi. Et puis important, on fait pas d'événementiel chez Charal sans dégustation. Donc on a le fameux beef truck Charal, qui est soit parfois dans les zones de départ, en zone d'arrivée ou sur le bord de parcours. Et là, on a des plans de chat et on fait déguster des pièces de viande, donc filet, onglet. Et aussi une innovation qu'on vient de lancer, qui est le grave lax de bœuf, qui se mange froid comme ça.
10: J'imagine que, évidemment, ce sont des produits qui ont beaucoup de succès. Vous étiez il y a quelques heures encore sur le Tour à Pau. Oui. Le ressenti que vous avez de l'accueil par le public de ce dispositif?
9: Eh bien, certains font comme moi, ils crient le Charal quand ils nous voient passer. C'est un symbole fort de la marque et je trouve qu'on a plutôt eu un accueil assez rigolo des consommateurs qui justement ont ce lien de proximité déjà établi avec la marque et qui, je pense, ont trouvé plutôt sympathique de nous voir arriver. En tout cas, j'ai entendu plein de hum et de waouh Charal, donc ça fait plaisir en tout cas.
10: C'est combien de caravaniers sur place?
9: Sur place, pour Charal, vous voulez dire?
10: Oui,
9: ou sur l'ensemble?
10: Pour
9: la marque Charal, on est 20 personnes.
10: Et le coût et l'investissement, on était dans une autre émission il y a quelques jours avec Vico qui nous parlait d'un coût autour un peu plus d'un million d'euros. Et chez vous?
9: Chez nous, moi je donne pas nos chiffres exacts, mais ce qui est sûr, c'est que c'est un événementiel, enfin c'est de l'événementiel de masse, on va dire. Donc oui, c'est des coûts importants, mais pour nous, en fait, je parlais tout à l'heure d'un virage expérientiel vers la marque. Ce qui est sûr, c'est que on diminue certaines choses pour aller se permettre aussi de faire ce type d'événement.
10: Mais il y a des enjeux d'image. Mais quand on a un taux de notoriété 97%, on a déjà la notoriété. Oui. L'image, elle peut être améliorée. Des enjeux de business quand même aussi. Il y a un retour sur investissement.
9: Bien sûr.
10: C'est quoi? On est flat? On est quoi?
9: Alors, pour l'instant, je ne sais pas encore. Mais j'imagine que ce sera intéressant. Nous, ce que l'on va chercher à faire, faire, c'est mesurer. On va mesurer d'ailleurs avec Kantar l'impact de notre premier tour. Alors, avec Kantar, ce qu'on va mesurer, c'est l'attachement à la marque, la proximité à la marque, l'ancrage justement français de la marque. On va regarder tous ces critères-là parce que ce qu'on cherche à faire, c'est avoir de la préférence de marque aussi, créer ce lien. Aujourd'hui, quand une marque a une forte notoriété, on va chercher encore plus loin. On cherche à être dans le quotidien des consommateurs, à vraiment s'intégrer dans leur quotidien. Et puis, quand vous parlez de business, j'en ai pas parlé, mais on va animer plus de 150 points de vente aussi dans le cadre du Tour de France.
10: En plus du Tour de France, bien sûr.
9: Sur cette thématique Tour de France. Donc, effectivement, on a des enjeux de présence à l'esprit et de préférence de marque pour derrière, in fine, on l'espère, que notre marque continue à être achetée.
10: On se retrouve dans quelques mois pour dresser ce bilan.
9: Avec plaisir.
10: En tout cas, donc voilà, bon Tour de France, donc évidemment au cyclisme, mais aussi donc à la marque Charel et à toutes ses équipes. Le Tour de France, qui cette année passe en Savoie avec un départ à Chambéry, bien on va justement parler de la Savoie, de l'importance du tourisme pour ce département et de ses axes de diversification face à un climat qui change. Bonjour, Afa Flambard.
11: Bonjour.
10: Vous êtes en duplex en effet de Chambéry, vous êtes la directrice générale adjointe d'Explore Savoie au sein du comité départemental du tourisme de la Savoie. Explore Savoie, donc marque lancée début 2025. Avant de parler de votre stratégie multisaison, les chiffres clés du tourisme en Savoie, je crois que je le disais dans le sommaire, c'est la moitié du PIB du département, c'est gigantesque.
11: Tout à fait, on parle de 50% vraiment du PIB de la Savoie, du département de la Savoie, avec des retombées économiques très importantes. Donc là, le tourisme tient une place primordiale dans l'activité économique du territoire, avec 23 millions de nuitées l'hiver, contre un peu plus de 9 millions de nuitées l'été. Qui se concentre beaucoup sur la partie juillet-août et un mois de septembre qui commence à se stabiliser, à s'ancrer dans les pratiques, et un mois de juin qui commence également à se stabiliser en termes d'activité.
10: Donc vous parliez de nuitées en chiffre d'affaires. Quand on dit la moitié du PIB du département, c'est quoi ? On est sur quel niveau ?
11: On est sur des retombées qu'on peut quantifier aux alentours de plus de 2 milliards d'euros en retombées directes ou indirectes liées au tourisme.
10: Alors vous avez commencé donc à en parler, vous avez parlé de juin, de septembre. Ça veut dire qu'évidemment quand on parle de la montagne, quand on pense à la montagne et à la Savoie, on pense à l'hiver. Mais votre stratégie, votre objectif, c'est évidemment de devenir un département où le tourisme et multi-saison.
11: C'est tout à fait ça. On connaît, tout le monde connaît la Savoie pour son excellence au niveau de ses domaines skiables. Aujourd'hui, le socle de l'hiver perdure, mais l'Explore Savoie a pour objectif justement de sortir et d'élargir la saisonnalité, d'assumer une stratégie où l'été, l'automne et bien entendu le printemps deviennent des saisons à part entière, où on va tenter d'installer durablement un récit, un imaginaire qui permet d'identifier la Savoie autrement qu'à travers le ski.
10: Alors pour installer ce récit et cet imaginaire, on va parler de choses très concrètes dans un instant, mais ça passe aussi par de la communication. Parlez-nous de cette série qui est en cours, cette série digitale qui est portée par notre consoeur Virginie Guillaume.
11: Tout à fait. On en est très fiers de ce succès. Donc première saison, donc lancement en 2025, qui a généré plus de 22 millions de vues. Donc c'est pour nous un beau succès qu'on va continuer. Donc une deuxième saison qui va intervenir cet automne. Donc on a déjà diffusé 15 épisodes où on a tenté d'instaurer un récit, une capacité à entrer dans le vrai, dans le territoire et sa diversité autour de 4 piliers, comme vous l'avez dit, porté par Virginie Guillaume et 4 experts qui représentent la Savoie et qui s'inscrit donc autour de 4 piliers, qui est l'outdoor, la cuisine de montagne, la culture, le patrimoine, faire découvrir la diversité culturelle du territoire et également une incarnation par des gens qui font la Savoie et qui sont emblématiques du territoire.
10: Il y a aussi, je crois, de l'affichage dans la presse nationale, de l'affichage dans les gares. On a bien parlé de chiffres, vous le savez, sur BFM Business. C'est quoi le montant des investissements de communication pour justement aller vers d'autres axes de développement pour le département ?
11: Sur la partie hors hiver, Aujourd'hui, 2026 concentre un budget de 500 000 euros, donc avec deux parties. Donc la première partie qui a débuté au mois de mai pour instaurer et débuter le récit pour promouvoir la période estivale. Et ensuite, fin de l'été, donc mi-août, fin août, nous allons débuter une nouvelle campagne qui va promouvoir la partie été indien pour mettre en valeur le côté automnal du territoire. Donc effectivement, on axe sur trois leviers. Le digital, l'affichage en gare, en ciblant là où se trouve notre clientèle, donc Paris bien entendu, mais également la clientèle de proximité, donc Lyon, Valence, Chambéry, donc là où se trouve, on concentre là où se trouve notre clientèle, et également la presse nationale pour aller vers un ancrage éditorial et assumer une certaine crédibilité aussi de la communication.
10: Et quand on dit donc on veut aller vers du multi-saison, ça veut dire qu'on offre quoi? Évidemment, donc l'hiver, on sait ce que vous offrez, on a les sports d'hiver au sens large. Qu'est-ce qu'on offre les autres saisons? C'est d'autres sports, c'est de la culture, c'est de la visite d'entreprise, on en parlera avec Marie Cariot dans quelques instants. C'est quoi les offres pour être présent tout au long de l'année pour le tourisme?
11: Alors, bien entendu, c'est le territoire qui se pratique différemment. On connaît le ski et la promotion du ski est un socle indéniable. Aujourd'hui, ce qu'on cherche à faire découvrir, c'est l'autre pendant, la diversité du territoire à travers ses sentiers qui permet des activités différentes à travers notamment la randonnée, des sentiers, des itinéraires cyclos, donc avec le développement du vélo. Des cols qui sont assez emblématiques. On a aussi beaucoup d'activités qui tournent autour de la baignade, plus de 30 plages dans tout le territoire. On a une ville, Aix-les-Bains, qui est labellisée station nautique. On a aussi la partie bien-être autour du thermal, donc avec trois villes qui sont des villes thermales, Aix-les-Bains, La Léchère ou Brive-les-Bains. On a également effectivement tout l'aspect culturel qu'on cherche à mettre en valeur. La cuisine aussi, la cuisine de montagne est un axe qu'on cherche également à mettre en lumière et qui a une certaine notoriété avec 19 restaurants étoilés au sein du territoire. Donc c'est sous toute cette diversité qu'on cherche à mettre en lumière.
10: Et puis encore un mot sur un des gros enjeux qui va être le vôtre au cours des quatre prochaines années, c'est les JO Alpes 2030. Quels vont être les enjeux pour le département de la Savoie? Je crois que vous êtes le département où il y aura le plus grand nombre d'épreuves, donc pour ces JO d'hiver.
11: Tout à fait, et on en est également très fiers d'accueillir ces Jeux 2030. Aujourd'hui, l'organisation commence à se mettre en place. Vous avez pu le voir que la carte des sites vient d'être
10: publiée, mise à jour,
11: voilà. Temps. Mmh. Donc, le rôle d'Explore Savoie sera bien entendu de faciliter le parcours client, mais on est encore en train de travailler là-dessus et on est aux prémices de ces Jeux 2030 qui vont vite arriver.
10: Eh bien voilà, merci beaucoup. Donc on voulait faire ce zoom sur Explore Savoie et sur le département de la Savoie, département que vous pouvez évidemment visiter tout au long de l'été. Merci à Faf Lombard.
11: Merci à vous.
10: Bonjour Marie Cariot.
12: Bonjour Jérôme.
10: Est-ce qu'il y a des entreprises savoyardes dans cette carte Michelin de la France des savoir-faire dont on va parler longuement avec vous?
12: Oui, nous en avons notamment une brasserie à Aix-les-Bains, ville thermale donc, dont parlait Madame d'Explore Savoie, et des fromageries bien évidemment.
10: Les fromages AOP, bien sûr. Hein.
12: Oui, c'est ça. Ce qui est en phase aussi avec la stratégie qui est développée actuellement, du coup, autour de la cuisine savoyarde, en effet.
10: Alors, je précise que vous êtes responsable de la communication et de l'animation chez Entreprises et Découvertes. C'est une association qui co-édite donc cette carte avec Michelin Édition. Ce guide, on en parle dans quelques instants, mais un zoom d'abord sur Entreprises et Découvertes, association donc qui œuvre pour développer les visites d'entreprises en France.
12: Oui, tout à fait. Entreprises et Découvertes, donc on est une association nationale d'intérêt général et en fait, ça fait depuis 25 ans qu'on œuvre pour le développement et la promotion de ce qu'on appelle donc le tourisme de savoir-faire ou la visite d'entreprise. Donc, on accompagne en fait toutes les entreprises et les territoires également qui travaillent sur le développement de parcours de visite, la professionnalisation de leur offre et des territoires qui aujourd'hui sont de plus en plus nombreux à vouloir s'engager pour développer des offres à l'échelle de leur territoire, des événements, etc. Donc, on a un gros travail de structuration, professionnalisation, développement. Et en parallèle, on a également une grosse action de fédération de l'ensemble des acteurs qui travaillent sur le sujet de la visite d'entreprise et qui sont nombreux. Donc ça va des ministères avec lesquels on travaille, ministère de la culture, ministère de l'économie, mais également des fédérations professionnelles et des entreprises qui sont engagées de longue date et pour certaines pionnières sur ce sujet de la visite d'entreprise. Je pense à Fragona, EDF, Marius Fabre, etc. Et donc on fédère l'ensemble de ces acteurs en organisant des événements nationaux, des événements dans les territoires, puisqu'entreprises Découverte est présent à Paris, mais aussi
10: évidemment,
12: dans les territoires.
10: Évidemment, c'est toute la France.
12: Voilà, c'est toute la France pour être vraiment en lien direct avec nos entreprises adhérentes, les territoires avec lesquels on travaille et mettre en synergie tous ces acteurs de la manière la plus pratique possible.
10: Et ça porte ses fruits parce que nous sommes un des pays leaders de la visite d'entreprise. J'ai découvert ce chiffre en préparant l'émission, 22 millions de visiteurs chaque année dans les entreprises en France.
12: Oui, 22 millions et 4 000 entreprises qui ouvrent toute l'année, alors pas forcément tous les jours, mais qui sont dans une démarche d'ouverture vraiment régulière de leur porte au grand public. Ce qui nous positionne en effet comme le pays leader aujourd'hui sur le sujet de la visite d'entreprise. On a beaucoup d'interlocuteurs européens qui se tournent vers nous, puisqu'on n'est pas les seuls à faire de la visite d'entreprise en Europe et dans le monde.
10: Mais vous êtes les meilleurs.
12: Mais voilà, aujourd'hui on est les meilleurs grâce à un travail de fond, en effet, qui a été entrepris depuis très longtemps pour professionnaliser, pour fédérer ces acteurs. En fait, on est le seul pays européen à avoir une association nationale comme la nôtre qui permet d'avoir des actions, on va dire, de lobbying auprès des pouvoirs publics et d'insuffler aussi des vraies dynamiques et des politiques d'accompagnement au développement de la filière. Et ça, c'est vrai que ça nous positionne comme l'acteur de référence auprès de très nombreux pays européens.
10: Donc, vous l'avez dit, 4 000 entreprises qui ouvrent leurs portes en France à l'heure actuelle. Oui. Objectif de passer à 6 000, je crois, d'ici quelques mois.
12: Oui, c'était les propos du ministre Serge Papa, en effet, et l'objectif est même d'aller encore au-delà, oui.
10: Et ce sont essentiellement des TPE et des PME, hein, je crois.
12: Oui, alors tout à fait. Le socle est constitué d'une grosse majorité de TPE-PME, mais on a quand même aussi de très nombreuses grandes entreprises industrielles
10: EDF,
12: aujourd'hui.
10: Vous l'avez dit, Airbus, etc.
12: Airbus, etc. Et ces visites, qui sont souvent des visites assez XXL, parce que là, on entre dans un univers industriel finalement qu'on a peu l'occasion de découvrir au quotidien, suscite un engouement très très fort de la part des Français.
10: Les secteurs les plus représentés, on va voir une infographie, oui. L'agroalimentaire, ensuite les vins, oui. Bières et spiritueux, l'artisanat, les métiers d'art, industrie, énergie et environnement et mode et cosmétiques.
12: Oui.
10: On peut citer quelques grands noms qui font un effet waouh et où les gens aiment bien. Moi, je vais citer, par exemple, voilà, les Calissons du roi oui. René. Il y a le Roquefort Société en oui. Aveyron, la confiserie des Hauts-de-Vosges, le cognac Rémy Martin, le palais de la Bénédictine, les centrales EDF, on l'a dit, les sites Airbus, etc. Oui. Même dans le textile, les jeans 1083, les jeans Tuffery en Lozère. C'est quoi le top 10 des entreprises qui séduisent le plus les visiteurs en nombre de visites?
12: Alors, en nombre de visites, vous avez dans le top numéro 1 les centrales EDF, qui accueillent chaque année plus de 500 000 visiteurs. Et là, d'ailleurs, ils sont sur une grosse opération, puisque EDF a fête cette année ses 80 ans. Et donc, ils vont organiser, en parallèle des Journées européennes du patrimoine, des visites vraiment exceptionnelles qui vont être guidées en grande majorité par les salariés dans de très nombreux sites au mois de septembre.
10: On a donc ensuite, parce qu'il faut qu'on avance sur la carte Michelin, oui, la verrerie de Biot, oui. etc. Et donc, un des aboutissements de tout ce que vous faites, voilà, c'est cette carte Michelin, la France des savoir-faire, je vais la montrer à la caméra quelques petits instants, que vous coéditez donc avec Michelin et Édition. Qu'est-ce qu'on trouve dans cette carte, oui.
12: Alors, qu'est-ce qu'on trouve dans cette carte? On trouve une sélection de 350 entreprises qui sont parmi les plus emblématiques et aussi les plus engagées et les plus professionnelles en termes d'accueil. Donc là, on est vraiment sur une sélection qui permet à tout à chacun d'avoir vraiment une première vision des entreprises qu'on peut découvrir sur l'ensemble des territoires. Donc c'est organisé, c'est très pratique parce que du coup, ça permet vraiment d'un seul coup d'œil.
10: C'est vraiment comme une carte Michelin.
12: Ah,
10: voilà,
12: c'est une carte Michelin tout à fait classique. En fait, ça vient se positionner dans leur collection thématique.
10: Ouais.
12: Michelin aujourd'hui édite de très très nombreuses cartes thématiques sur la France.
10: Attention à votre micro, voilà.
12: Énormément de la France en vanne, etc. Et donc là, vraiment, on vient sur un segment qui est extrêmement plébiscité par des gens très amateurs de visites culturelles et qui adorent cet objet de la carte Michelin.
10: La carte Michelin, donc elle se trouve où ? Est-ce qu'elle est en version papier uniquement ou est-ce qu'elle a une déclinaison numérique ?
12: Non, elle est
10: uniquement en version papier. C'est que du papier, c'est à l'ancienne, papier. C'est du Michelin, voilà.
12: C'est ça. Du Michelin, c'est à l'ancienne, mais alors ça suscite un engouement incroyable auprès de 10 000 lecteurs qui ont déjà fait l'acquisition de la carte. Donc très sincèrement, cette carte-là, ça fait un mois qu'elle est sortie. Il y a déjà 10 000 exemplaires qui ont été imprimés et vendus, donc c'est vraiment un énorme succès. Et c'est un bel objet, en fait. Oui. Là, on sort du côté numérique, digital. Alors c'est vrai qu'en 2026, c'est un pari osé, mais c'est un très beau produit et qui a aussi l'avantage d'être commercialisé et distribué dans de très nombreuses boutiques d'entreprises qui, elles-mêmes, accueillent des visiteurs. Donc en fait, on touche là un public cible de manière extrêmement efficace, puisque vous visitez par exemple la confiserie des Hauts-de-Vosges, vous pouvez retrouver dans la boutique de la confiserie des Hauts-de-Vosges cette très belle carte qui vous permet de prendre connaissance de toute l'offre.
10: Il nous reste, Marie, 30 secondes, deux questions très rapides. Oui. Elle coûte combien cette carte ?
12: 8,95 €.
10: Et alors, on n'a pas parlé de l'impact et de l'intérêt pour les entreprises qui accueillent sur leur chiffre d'affaires. C'est quoi la fourchette du chiffre d'affaires ? C'est très important quand même.
12: C'est très important parce que la visite d'entreprise, ça permet deux choses très importantes, de toucher le cœur des visiteurs. On est dans une immersion concrète, on voit les machines, on a les bruits, on sent les parfums, etc. Et ça, c'est un excellent outil pédagogique qui permet d'informer sur des enjeux stratégiques, de transparence, d'attractivité des métiers, traçabilité, engagement de l'entreprise. Donc, quand les visites sont très bien faites,
10: combien de chiffre d'affaires, hein ?
12: 40% d'augmentation 40%. Du panier moyen post-visite par rapport à des achats qui sont réalisés en boutique sans visite préalable. Donc, c'est un outil
10: aussi
12: extrêmement important.
10: Pour les entreprises françaises, et vous savez qu'on défend les entreprises françaises dans cette émission tout au long de l'année. La France des savoir-faire, donc édité par Entreprises et Découvertes, et Michelin. La France à tout pour réussir est disponible en télé, en radio, le site et l'appli de BFM Business. Je vous souhaite un très bel été. On se retrouve à la rentrée, à la REF, la rencontre des entrepreneurs de France organisée chaque année par le MEDEF à Roland-Garros. Et on célébrera à cette occasion les 10 ans de la France à tout pour réussir, émission que l'on a créée ensemble en septembre 2016. Donc 10 ans déjà. On se retrouve avec plaisir à la rentrée. D'ici là, très bel été et donc à bientôt sur BFM Business.

0: 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Sébastien Missoff sera avec nous aussi sur le plateau de Tech & Co. Quand je vous disais qu'il y avait du beau monde ce soir, on évoquera eh bien, la mutation de la recherche. C'est vrai qu'avec l'IA générative, on ne recherche plus les choses comme avant. On en parlera. On parlera aussi de ce projet Suncatcher, de cloud et de data center dans l'espace. Pascal Scani sera avec nous. On évoquera aussi les investissements européens dédiés à l'IA. On parlera aussi d'intelligence artificielle avec Airbus. Bref, que du beau monde, que des sujets passionnants dans ce Tech & Co spécial depuis l'IM, ici à Marseille, à l'Orange Vélodrome. Mais si vous êtes avec nous à la télé, vous l'avez sans doute remarqué. Merci d'être là et bienvenue.
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0: Voilà, et pour débuter ce Tech & Co, la quotidienne, deuxième jour ici au Stade Vélodrome à l'occasion de ce grand rendez-vous, l'IM. Invité prestigieux pour débuter, puisque nous accueillons le vice-président Meta Europe, c'est Laurent Soli. Bonsoir Laurent.
2: Bonsoir.
0: Un grand merci d'avoir accepté notre invitation. Alors vous êtes ici évidemment pour célébrer aussi l'IM qui s'est déroulé en fin de semaine dernière. Mais comme vous êtes ici, on en profite pour vous poser quelques questions et nous intéresser à l'actualité de Meta, une actualité évidemment qui est très riche. Il n'y a pas un jour dans Tech & Co où on ne parle pas de Meta, entre l'intelligence artificielle, les mises à jour de vos réseaux sociaux, les nouveaux services, les lunettes connectées. C'est pas dur à suivre toutes ces actualités au niveau européen. C'est vrai qu'il y a énormément de choses quand même.
2: Oui, c'est vrai que l'activité de l'entreprise elle-même est riche, de 1000 annonces, de 1000 développements. Mais comme je suis un téléspectateurs fidèles,
0: ouais.
2: Aussi toute la communauté, toute l'industrie de la tech est riche de plein d'annonces. Mais chez Meta, en effet, le mouvement, l'innovation font quand même partie de l'ADN de l'entreprise depuis quasiment l'origine. Donc en effet, on a un cycle de nouveautés assez impressionnant en cette période.
0: On va peut-être commencer par les lunettes parce que c'est le sujet vraiment sympa du moment et une réussite de la part de Meta, puisque Mark Zuckerberg mise depuis pas mal d'années sur le futur du smartphone. Alors il y a eu la période métavers qui est mise un petit peu en sommeil, mais on ne sait pas, peut-être que ça reviendra. Et il y a aussi cette accélération sur les lunettes connectées. Est-ce que vous êtes satisfait de ce qui se passe dans le monde des lunettes connectées, notamment avec les Ray-Ban Meta?
2: Oui, nous sommes très satisfaits. Parce que c'est d'abord un très grand succès populaire, les Ray-Ban connectés. Les ventes des Ray-Ban Meta sont une réussite partout dans le monde. Et le partenariat avec Luxottica, on y reviendra peut-être, est également un très grand succès. Donc la première version des Ray-Ban connectés, où on peut prendre des photos, filmer, et déjà utiliser un assistant IA, est un succès commercial. Et puis il y a quelques semaines à peine, nous avons annoncé en Californie la génération des nouvelles Ray-Ban Meta qu'on appelle Display et qui vont disposer d'un écran de réalité augmentée dans le verre droit et d'une innovation assez impressionnante. C'est un bracelet neuronal qu'on va porter au bras qui va permettre de capter le geste de ses doigts pour pouvoir faire défiler cet écran. Ça montre quoi? D'abord qu'il y a une innovation qui est en pleine accélération, que d'ailleurs les recherches sur le métaverse ont été très utiles,
0: oui, bien sûr.
2: Et que certainement que les générations à venir vont incarner ou illustrer ce métaverse qu'on évoquait il y a quelques années. Et puis il y a quelque chose qui est intéressant aussi, je pense, pour nous et pour l'Europe, c'est le partenariat avec Luxottica. C'est une grande réussite d'un acteur américain de la tech, Meta, entreprise mondiale bien sûr, mais aussi Essilor Luxottica, grande entreprise européenne, franco-italienne, qui est notre partenaire depuis des années.
0: Ce partenaire va se poursuivre, sans doute.
2: Oui.
0: Vous pensez qu'il y aura encore de plus en plus de choses en commun entre Meta et Luxottica? On est au début de l'histoire, en fait, des lunettes connectées.
2: Oui, et la vision que nous avons, mais que nous partageons avec Essilor Luxottica et d'autres entreprises, c'est que ces lunettes connectées, qui sont le support de milliards d'individus dans le monde, enfin, qui portent des lunettes, et peut-être demain ces lunettes connectées, pourront être le nouveau device de l'air connecté et que vous allez pouvoir notamment utiliser beaucoup plus simplement des assistants IA qui vont

0: vous permettre de vous aider, de vous accompagner dans votre vie quotidienne pour des tâches personnelles, des tâches professionnelles et peut-être aussi demain des tâches industrielles. Donc il y a un chemin de développement assez conséquent pour cette industrie. Les chiffres qui ont été donnés par des études montrent que à l'horizon 2029, le marché de ces lunettes connectées intelligentes, c'est près de 140 milliards de dollars. Et Mark Zuckerberg, récemment, dans une communication, disait qu'au fond, Essilor Luxottica pourrait être pour l'Europe ce que Samsung a été pour la Corée du Sud. Et donc, c'est une chance dans cette coopération, c'est une chance de développer de nouveaux outils. Et nous, Européens, chez Meta, on est quand même très fiers et très heureux du partenariat avec cette grande entreprise européenne.
1: Voilà, Essilor Luxottica, voilà, rappelons-le, qui est franco-italienne aujourd'hui. Vous parliez d'IA, bien sûr, l'IA est au cœur de la stratégie de Meta. Une IA qui se fait un peu quand même dans la douleur, on a l'impression, parce que, encore une fois, Mark Zuckerberg investit des milliards, des dizaines de milliards dans l'intelligence artificielle depuis des années. On a l'impression que Meta a du mal à récolter les fruits de cette IA. Vous en mettez un peu partout, dans WhatsApp, dans Instagram, dans Facebook aussi. Il y a ce petit logo qui est arrivé il y a quelques mois de cela.
0: Meta AI.
1: On n'a pas l'impression que ça révolutionne les usages, alors que d'un côté, en face de ça, il y a un ChatGPT qui est en train de casser la baraque. Est-ce que c'est pas un problème de voir que, mine de rien, malgré toutes ces années d'investissement, le démarrage est peut-être pas aussi rapide que prévu?
0: Vous savez, l'intelligence artificielle chez Meta et en fait chez Facebook est une histoire de près de 13 ans. Il y a 13 ans que Mark Zuckerberg a décidé d'investir sur l'intelligence artificielle. Les premiers progrès, si on fait quelques pas en arrière, ont été ceux d'abord de la modération. C'est un sujet considérable, la modération des réseaux sociaux.
1: Mais parce qu'à un moment, vous étiez un petit peu dans le viseur des autorités sur ce sujet.
0: Et grâce à l'intelligence artificielle, nous avons développé, il y a près de 10 ans déjà, la modération a priori, grâce aux outils d'IA qui permettent de modérer correctement les plateformes de Facebook et d'Instagram. Et puis, il y a quelque chose que nos partenaires et nos clients voient beaucoup, avant les utilisateurs, je vais y venir, qui est nos outils d'IA dans notre activité de marketing et publicitaire.
1: Bien sûr.
0: Notre activité économique, vous le savez, c'est d'abord s'adresser à des millions d'entreprises, les plus grandes, LVMH, L'Oréal, CMA, CGM, mais aussi des TPE et des PME, des auto-entrepreneurs qui utilisent tous les jours Facebook et Instagram pour parler à leurs clients ou ouvrir de nouveaux marchés. Aujourd'hui et depuis des années, l'IA que nous avons développée, que vous avez rappelé, est intégrée dans ces outils publicitaires, la rendant de façon, disons synthétique, beaucoup plus efficace. Nous optimisons les campagnes de nos clients grâce à l'intelligence artificielle. Donc, déjà, tous les développements sont intégrés dans notre business model.
1: En B2B, l'IA est un vrai succès pour Meta.
0: Ah oui,
1: c'est ça. C'est peut-être un petit peu plus lent en B2C.
0: Incontestablement, en B2B, oui, puisque d'ailleurs, Meta et d'autres entreprises le disent aujourd'hui, les grandes agences de communication, les grandes agences de publicité reconnaissent que la prochaine vague de grande révolution de l'industrie du marketing et de la pub, c'est incontestablement l'IA. Et cette vague a d'ailleurs commencé. Donc pour nous, c'est un très grand succès. Notre succès commercial, avec des résultats cette année encore assez impressionnants, est dû notamment à l'utilisation par nos clients de l'IA. Ensuite, depuis maintenant quelques mois, nous avons mis à disposition, vous l'avez dit, sur Facebook, sur Insta, sur WhatsApp, vous pouvez l'utiliser, c'est gratuit, ce petit rond qui est Meta AI. Il y a d'autres, en effet, grandes entreprises et compétiteurs qui ont des produits aussi très impressionnants. Je veux juste vous dire que cette utilisation de Meta AI est déjà un succès. Il y a plus d'un milliard d'utilisateurs dans le monde qui utilisent cet outil-là. Et donc, nous mettons gratuitement à disposition de tous nos utilisateurs ces outils d'IA générative. Ce qu'on a observé, c'est une utilisation extrêmement rapide. Puis d'autres innovations arrivent, notamment en Europe il y a quelques jours, dans l'application Meta AI, l'outil Vibes qui permet à nos utilisateurs de créer, grâce à l'IA générative, des courtes vidéos qui sont certainement la façon de rester connecté socialement dans les années à venir.
1: Intéressant, Vibes, puisque vous l'évoquez, autant en parler. C'est votre toute dernière nouveauté. C'est le fait de générer donc des vidéos grâce à l'intelligence artificielle. C'est impressionnant, c'est bluffant. Ça peut être parfois troublant. Est-ce que vous ouvrez pas un peu une boîte de Pandore avec cette fonctionnalité qui peut être aussi peut-être le début d'encore plus de désinformation, de fake news, etc., etc. Alors j'imagine que vous avez prévu des garde-fous, mais mine de rien, c'est un tournant important quand même.
0: Vous savez, l'histoire industrielle, j'allais dire presque l'histoire de l'humanité, fait qu'à chaque révolution, chaque innovation, on a toujours ce débat, qui est légitime d'ailleurs, Est-ce que ça ne va pas créer des risques, des comportements qui ne sont pas les bons comportements avec de nouveaux outils ? On a tous vécu ça de la Renaissance jusqu'à aujourd'hui. Alors, la chance que l'on a, c'est qu'on a un peu de retour d'expérience de tout ça. Et que chaque innovation, aujourd'hui, permet aussi de contrecarrer les risques. Quel est le meilleur outil pour lutter contre les risques que vous soulignez ? C'est l'intelligence artificielle elle-même qui permet de diminuer les contenus qui n'ont rien à faire sur Facebook et Instagram, de lutter contre la fausse information, de lutter extrêmement efficacement contre les risques d'interférence étrangère. Donc l'IA elle-même...
1: Il y a des garde-fous dans Vibes qui font qu'on ne peut pas générer n'importe quoi comme vidéo.
0: Mais ces garde-fous existent en réalité depuis longtemps. Sur Vibes, aujourd'hui, comme hier sur Facebook, il y a des contenus que vous ne pouvez pas créer et que vous ne pouvez pas poster. Ces règles existent. Nous avons les outils, nous avons les équipes pour gérer ces garde-fous. Et puis, il y a également des textes, de la régulation, des réglementations qui ont été créées, que bien sûr Meta respecte.
1: Donc Vibes est disponible en France ?
0: Absolument, depuis quelques jours.
1: Vous avez déjà des retours ?
0: Pas encore, c'est un peu récent. On a d'abord des retours sur le premier marché, qui est le marché américain.
1: Oui.
0: Où des millions de créations par IA ont été faites. Et ce qui est intéressant, c'est qu'on pense, on n'est pas les seuls, mais on pense que l'outil d'IA dans un flux social de création de courtes vidéos par IA générative est certainement un des éléments de modernisation et peut-être l'avenir aussi des réseaux sociaux, parce que les gens créent, postent les reels, les stories, les vidéos courtes et se saisissent de l'IA générative qui a un intérêt, c'est qu'elle permet d'exprimer la créativité. Moi, j'ai rencontré beaucoup de créateurs, de jeunes créateurs en France et qui nous disent, vous savez, grâce à l'IA qui ne coûte rien, qui est gratuite, je peux exprimer ma créativité. Sans ces outils, je ne peux pas parce que c'est trop cher, parce que je n'ai pas accès à. Et c'est assez impressionnant d'écouter les jeunes générations, des artistes, des créateurs, de jeunes réalisateurs qui vous disent, en fait, l'IA générative est une énorme chance pour moi, une énorme opportunité. Parce que d'abord, c'est des outils assez exceptionnels, vous les avez vus, on peut créer vraiment tout ce qu'on veut créer. Et puis, cet outil est gratuit.
1: Et c'est vrai que ça va sans doute créer des nouveaux talents qui n'avaient pas les moyens, comme vous le
0: Absolument.
1: Disiez, d'acheter tous ces outils, de s'équiper en logiciels coûteux.
0: Oui,
1: c'est
0: oui,
1: ça
0: oui.
1: qui est formidable.
0: Et si je peux me permettre d'insister là-dessus, c'est que vous le voyez bien sûr dans le cœur de la tech, on parle de tech ici, mais quand vous discutez avec le monde de la création, au-delà de la publicité, du marketing, du cinéma, de l'art, de la culture, vous voyez ces jeunes générations qui... ne souligne pas les risques, et il y en a bien sûr, mais surtout l'opportunité de ces technologies qui ont d'ailleurs toujours, au cours de l'histoire, servi la créativité et la création.
1: Laurent Soli, vous êtes, je le disais, le président de Meta, en vice-président Meta en Europe. Est-ce que la France est toujours le berceau de l'IA pour Meta ? On voit que ça bouge beaucoup en ces derniers temps. Alors, il y a une rumeur persistante qui annonce le départ de Yann Lequin. Est-ce que FAIR, qui était donc un peu le bébé aussi, finalement, de Zuckerberg et de Yann Lequin, est toujours d'actualité aujourd'hui, sincèrement ?
0: D'abord, sur Yann, je ne veux pas commenter une information d'il y a quelques jours. Je laisserai Yann parler quand il voudra parler. Il s'exprime extrêmement librement. Ce que je peux vous dire, c'est que l'histoire de Meta et de la France sur l'intelligence artificielle est une histoire déjà ancienne et extrêmement réussie. Grâce à Mark Zuckerberg, à Yann, que vous citez, c'est ici, en France, que nous avons créé, il y a près de 12 ans, ce laboratoire d'IA qu'on appelle FAIR, qui est un grand laboratoire de recherche fondamentale, qui a été extrêmement utile pour Meta. De toutes les innovations qu'on vient de parler, de la modération à la création, à la reconnaissance de l'image,
1: non, mais c'est pour ça que je pose la question, parce que là, on vit un tournant, finalement, avec le départ de Yann Lequin. S'il s'avère, bien évidemment.
0: S'il s'avère.
1: Bien sûr.
0: Oui, mais... Quelle que soit sa décision, ce qui a été fait par Yann et ses équipes demeure, et j'utilise le présent de l'indicatif, et demeurera. Et ce que nous avons créé à Paris est reconnu par tous comme étant un pilier de l'écosystème de l'IA dans notre pays. Il y a eu il y a quelques jours, vous l'avez vu, un ranking des meilleurs tech hubs, pardon de l'expression, mais ici on peut l'apprendre, dans le monde des grandes villes. La Silicon Valley numéro 1, Boston et New York 2 et 3, la quatrième ville, et le quatrième hub mondial, c'est Paris. La grande fierté que nous avons à Meta, la grande fierté des équipes françaises et européennes de Meta, c'est que c'est dans notre pays qu'on l'a mis en place.
1: Et ça restera.
0: Et ça restera. Et d'ailleurs, quand nous avons la chance de voir le développement de Mistral, sur les trois cofondateurs, deux viennent de Meta. Quand nous pensons à des entreprises comme Nabla, dirigée par Alexandre Lebrun et Martin Raison, que le grand public connaît peut-être pas, ce sont deux anciens de Meta, une entreprise très, très, très en réussite, notamment sur le marché américain. Quand vous voyez le développement d'Helsing, le chef de l'IA chez Helsing, c'est Antoine Bord, l'ancien patron du labo. Donc, on a réussi à créer, à être un des éléments, soyons modestes, mais soyons aussi fiers, de cet écosystème français. Et c'est ça qui fonctionne. La souveraineté, c'est ça. C'est-à-dire être capable de fixer sur un territoire des talents, des chercheurs, des entreprises, puis des investisseurs, et de créer un écosystème. La grande fierté de ce laboratoire, c'est pas simplement d'avoir attiré les Français, c'est d'avoir attiré plusieurs nationalités. En près de 10 ans, nous avons eu plus de 120 chercheurs qui y sont passés ici. Plus de 12 nationalités qui sont venues à Paris et pas à Palo Alto, à New York ou à Londres. Et tous ensuite, pour la plupart, ont essaimé, créé des entreprises sur le territoire national.
1: Oui, oui, oui,
0: 90% de ces gens-là sont restés en France.
1: C'est très vertueux pour l'écosystème, il y a
0: donc d'une
1: manière
0: générale. C'est vertueux, et il faut rendre hommage à ceux qui l'ont créé, à Yann, quelle que soit sa décision, à Mark Zuckerberg, qui a investi dans notre pays, parce qu'il y a des talents, et parce qu'en effet, vous avez raison, la France a une grande école d'ingénierie, une grande école mathématique, et qu'elle est aujourd'hui, en Europe et dans le monde, un des piliers, en effet, de l'écosystème IA mondial, et on en est tous très fiers.
1: Merci beaucoup, Laurent Soli, d'être passé
0: merci par votre invitation.
1: De Tech & Co. C'était évidemment très intéressant. Et vous restez avec nous. On poursuit cette émission depuis l'Orange Vélodrome, ici à Marseille.
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1: Tech & Co, la quotidienne, donc toujours depuis l'Orange Vélodrome, ici à Marseille, à l'occasion de l'AIM, événement organisé par CMA-CGM, qui, je vous le rappelle, est l'actionnaire de RMC, de BFM, avec bien sûr La Tribune et BFM Business. Tiens, on va maintenant recevoir quelqu'un qui connaît par cœur l'écosystème tech, qui connaît par cœur l'écosystème IA et qui est là pour défendre l'entrepreneuriat français d'une manière générale. C'est Pascal Cagny. Bonsoir Pascal.
3: Bonsoir Françoise, c'est un bonheur d'être à tes côtés, vos côtés.
1: On se tutoie, on se vouvoie, on va voir. Bon, Pascal Cagny, ancien patron Europe d'Apple, président de Business France, mais aussi donc fondateur et président de C4 Venture. On va parler dans un instant justement de ce fonds qui va apporter 100 millions d'euros. Mais on va évoquer ça dans un instant. Un mot sur l'ambiance générale en France, de la tech et de l'entrepreneuriat. Pascal, je sais qu'en général, vous êtes plutôt dithyrambique et optimiste. Est-ce que l'optimiste né que vous êtes l'est toujours en ce moment, sincèrement?
3: Je vais commencer par une bonne note. Je suis allé ici au Vélodrome il y a quelques années pour voir un match exceptionnel, une demi-finale France-Allemagne, où la France a gagné, avant de perdre d'ailleurs contre le Portugal en finale, ce qui était décevant. Mais donc, ce stade exceptionnel, cette ville rayonnante sous un soleil bleu, me rappelle de très bons souvenirs.
1: La ville de la Méditerranée, Marseille.
3: C'est la ville de la Méditerranée, une ville qui a un avenir extrêmement fort. Je suis tellement heureux que CGM, investissent ici. C'est extrêmement important parce que les entreprises savent être citoyennes. Comme ces entreprises étrangères que nous faisons venir avec Business France depuis maintenant de longues années, pour avoir ce titre d'être le pays le plus attractif de France. Ces entreprises qui créent, dans 75% des cas, des emplois dans les villes de moins de 20 000 habitants. Donc je crois que cet ancrage local est important, et avoir un forum AIM pour la troisième édition qui se fait ici.
1: Deuxième
3: édition qui se fait ici, je crois, est un vrai succès. Et surtout que j'ai compris qu'il y avait de plus en plus d'étrangers qui venaient, parce que l'attrait de la ville et de ce qu'on y raconte est important. Donc c'est un vrai bonheur d'ici. Morose. Non, je n'ai pas raconté ce que vous dites tout le monde. Bien sûr, c'est challenging. Bien sûr, il se passe quelque chose de particulier, différent d'entre 5e République à l'Assemblée. Bien sûr, on sait qu'on a du mal à lever de l'argent.
1: Mais est-ce que ça grippe les rouages de l'entrepreneuriat, de la volonté pour certains de lancer leur business?
3: Je crois que le train est parti il y a très longtemps maintenant, plus d'une dizaine d'années. Au moment de la création de la French Tech, avec ce concept qui est toutes les classes d'âge, de 18 à 25 ans, aujourd'hui, veulent devenir entrepreneurs. Ils ne reviendront pas à un avenir. Clairement, le spectacle de notre vie institutionnelle et démocratique ne les conduit pas à aller dans le rôle modèle d'il y a 20, 30 ans, celui de mes 20 ans à moi, qui était de vouloir faire de la politique. Donc aujourd'hui, on fait de la politique, on acte sur la vie citoyenne en étant entrepreneur. Vous savez qu'à C4 Venture, j'ai le privilège d'avoir un portefeuille maintenant conséquent. Finalement, les années passent, de plus de 54 entreprises. Le privilège rare, et on me dit que c'est un exploit d'avoir 12 unicornes. Donc quand je parle mes entreprises, on parle de croissance, de développement à l'international, de nouveaux POC quand on est dans des pré-seed et du série A. Donc je vais vous dire que le business continue, mais il ne s'arrête pas là. Et c'est vrai que c'est difficile aujourd'hui, à la fois quand vous êtes ce qu'on appelle un general partner, c'est-à-dire une société de gestion, à lever des fonds. Les institutionnels aujourd'hui essayer de choisir des actifs différents. Et c'est vrai, quand vous êtes une start-up, quelles que soient vos bonnes idées, vous avez du mal à chercher des fonds et des fonds suffisamment importants parce qu'on manque d'argent, alors qu'on sait qu'on a 35 trillions d'épargne que selon le rapport Draghi et qu'il faut casser la tirelire.
1: Vous êtes un entrepreneur depuis toujours. Je le disais, vous avez dirigé Apple Europe il y a quelques années. Président de Business France, il est là pour promouvoir et faire rayonner l'entrepreneuriat français. Juste encore un mot sur la politique, après on passera à autre chose. Est-ce qu'on n'est pas à bout d'un système, finalement, au bout d'un système? On a l'impression que, finalement, il y a une déconnexion entre les politiques et vous-même, tous les entrepreneurs.
3: Je vais vous
1: décevoir,
3: François.
1: Et les initiatives, non?
3: Depuis 8 ans, dans une fonction pro bono de président de Business France,
1: quand
3: ambassadeur.
1: Est-ce que vous devenez président,
3: ambassadeur, j'ai observé une génération politique neuve. Celle qui va du LFI au Rassemblement National, évidemment à Renaissance. Et vous savez, plutôt que de leur jeter trop souvent l'opprobre, moi en tant qu'entrepreneur, personne qui a fait une carrière en appartenant à une entreprise un peu mythique, Apple, je vois des gens de très bonne qualité qui ont envie de faire. Il se trouve que le système est grippé à un instant T où la désintermédiation de la vie démocratique par ces fameux réseaux sociaux, par ce fameux téléphone que j'ai mis avec d'autres dans les mains de tout le monde, rend les choses plus difficiles. Puis je me rappelle peut-être du 4 mars 2018, c'était en Italie, à Rome. J'étais en train de travailler sur un traité d'amitié franco-italien, le traité du Quirinal. Et là, nous avions à la fois les Cinque Stelle, les 5 étoiles, et la Ligue Lombarde qui arrivait au pouvoir. Et on se disait, mais comment ça va se passer? Et puis finalement, aujourd'hui, 6-7 années après, on se rend compte que les vieilles démocraties, les pays qui ont 1000 ans d'âge comme les nôtres, plus jeunes pour l'Italie qui est devenue une Italie en 1861, eh bien, ont un sort de cycle, une résilience forte. Moi, je suis encore optimiste sur la résilience des Français qui ne feront pas trop d'extrêmes, qui vont trouver que finalement l'entreprise est saine, digne, que c'est finalement la plus belle expérience de vie. Donc je suis non pas optimiste, mais serein sur ce que pourrait être le futur. Il faut maintenant simplement se battre contre des choses assez aberrantes et montrer que le modèle, pas simplement de la French Tech, vous savez que j'investis avec ces quatre industries dans des entreprises du patrimoine vivant, j'essaye d'avoir une vie complète, c'est un homme de la Renaissance au XXe siècle, où à la fois je suis dans la tech et dans les entreprises patrimoine vivant, parce que la France offre, avec ma maison Le Lièvre, avec les financeries de Gien et bientôt d'autres, l'opportunité de continuer à exporter, à travailler et à fixer sur les territoires des emplois. Donc oui, je suis motivé. Et si c'est challenging, difficile au moment où on sait, je crois qu'il faut continuer. Et vous avez un rôle important, vous les médias, vous BFM Business, à expliquer qu'il y a encore un avenir intéressant pour nos jeunes.
1: Et passer de l'autre côté, vous intéresser à la politique, c'est pas quelque chose qui est dans votre matrice, Pascal?
3: Je crois que je fais la politique la passion la plus proche qui soit. Et j'utilise le capital que j'ai gagné grâce à mes amis américains pour le redéployer sur mon territoire. C'est finalement très intéressant.
1: Ça vous suffit?
3: Ça me suffit.
1: Bon, d'accord. Non,
3: ça me suffit.
1: C'est une question que je posais comme ça.
3: On prendra au moment voulu, en 27, on essaiera de prendre parole et de partager une expérience qu'on peut espérer intéressante.
1: Vous pourriez prendre part justement à cette échéance?
3: C'est clair, bien sûr, comme je l'ai fait au moment de la dissolution et comme je l'ai fait en 2017, parce que je pense que les entrepreneurs, et je disais ça au moment de la dissolution, ne peuvent pas rester muets. On peut être en désaccord avec nos salariés et nos employés, mais on doit prendre la parole. Et je vais vous avouer que nombre de gens font ça très bien. Monsieur Martin au MEDEF, la CGPME s'exprime, l'AFEP s'exprime. Donc les organismes qui représentent cela, la French Tech doit s'exprimer, France Digital s'exprime. Donc je pense que c'est ça la vie démocratique. La vie démocratique, c'est laisser les gens s'exprimer.
1: On va parler maintenant d'investissement avec C4 Venture 3, ce nouveau véhicule de 100 millions d'euros lancé en septembre dernier. Expliquez-nous un petit peu quel est l'objectif de cet investissement. Pourquoi faire? Dans quel contexte, Pascal?
3: C'est quand à 50 ans, j'ai quitté Apple en me disant que je devais vivre une deuxième vie. Assez naturellement est venue l'activité de capital risque. Le premier fonds, on m'a expliqué que j'étais un opérateur et pas un investisseur. Donc, j'ai dû démontrer avec mon propre argent qu'on pouvait réussir. Et puis, sur le deuxième fonds, j'ai pris, à la faveur d'une autorisation AMF, le soin de demander de l'argent à d'autres. Je ne demande aucun argent public. Ce ne sont que des entrepreneurs, des patrons d'entreprises qui nous ont rejoints. Et finalement, on semble faire un job intéressant avec de vrais résultats. Il est devenu assez naturel en disant qu'on va créer ce qu'on appelle en anglais une legacy, c'est-à-dire qu'on va vouloir laisser quelque chose derrière nous. C4 Venture a une marque forte, plus de 12 unicornes sur 54. Nous avons impliqué.
1: C'est quasi un record, non?
3: Apparemment un ratio très fort et on n'a jamais cherché cela. On essaie juste de bien faire notre travail d'investisseur.
1: C'est pas 30%.
3: Et on fait ça à l'échelle de l'Europe. ce qui est très important, avec évidemment en étant très fier d'être français et en le revendiquant. Et on s'est dit que au moment de l'histoire rouennaise, j'allais assister, moi qui suis né à l'époque du 28 janvier de 1984, quand on lançait le Mac, où il y avait un IMPC en 5 qui est vu aux premières loges l'arrivée de l'iPod, de l'iPad et évidemment de téléphone. Je suis persuadé que l'IA est une révolution exceptionnelle. Et il faut donc qu'on l'embrasse. Et si moi je ne l'embrasse pas, et si je ne dis pas à mes pairs de le faire, comment on le fera? Alors la meilleure façon de l'embrasser, c'est de continuer notre travail chez Secadventure. L'arrivée d'un nouvel jeune partenaire, nous sommes maintenant trois partenaires de 37 ans, qui avec Eric Postolaire, qui est mon ami de toujours, complète une équipe où les cheveux gris,
4: Microsoft,
3: les cheveux gris complètent cette équipe. On prend un plaisir incroyable à le faire avec un jeune associé de Jean Veil, avec Michel Sassano, donc une belle équipe senior, très plate, c'est-à-dire qu'on a peu de gens, mais on travaille là-dessus.
4: Donc,
3: on pense qu'il faut faire de l'intelligence artificielle à la fois software, ce qui a été l'histoire, mais aussi sur le physique. Et ça, c'est nouveau. D'où je viens, c'est d'un univers physique. On avait de l'atome, c'était évidemment Apple, avant ça, c'était Packard Bell. Et donc, on pense aujourd'hui que les robots, les chips, les nouvelles séries de processeurs sont importants. C'est pourquoi on a investi dans Arago, une merveilleuse société française. C'est pourquoi on a des investissements dans le quantique avec Alison Bob. C'est ce pourquoi on est chez Neura Robotics aussi sur cela. Et je pense qu'il y a en Europe un savoir-faire unique parce qu'on a encore et toujours une puissance industrielle. Alors on nous reproche de ne pas l'être assez en France, mais il faut savoir qu'on a des gains de productivité à faire. Je crois que le moment où on passe des robots aux cobots et cobots à l'humanoïde est en train d'arriver grâce à l'intelligence artificielle. Donc c'est un petit peu notre objectif.
4: C'est intéressant ce que vous dites, parce que c'est vrai qu'on voit l'arrivée massive des robots, de la robotique, notamment en Chine, j'ai l'impression qu'ils prennent une avance incroyable avec Unitree, avec des boîtes comme XPeng qui fabriquent des voitures, mais aussi des robots qui arrivent sur ce marché-là. Du côté des États-Unis, il y a Tesla avec Optimus. Il y a aussi Figure AI que vous devez connaître aussi. On a notre carte à jouer aussi là-dedans. La bataille est jouable.
3: Absolument. Quand Jesse Wang vient à Paris au moment de Vivatech, dont on doit être très fier,
4: et fait le patron de Nvidia.
3: Le patron de Nvidia, il montre sur scène le premier robot qu'il montre. C'est un robot d'une boîte exceptionnelle, d'un entrepreneur rare, Neura Robotics, qu'on a été très heureux de supporter.
4: Et ils font quoi, Neura Robotics? Ils font des robots justement humanoïdes.
3: Ils sont en train de passer du cobot à l'humanoïde.
4: Oui.
3: Ils le font avec l'idée d'être totalement européen. Ils le font parce qu'ils sont nés dans un pays qui a quand même un pourcentage de son industrie, de son produit intérieur brut extrêmement important à l'industrie. On parle de plus de 22-23%. Ils sont aussi en Autriche, on est à 25% du produit intérieur brut. Il y a une industrie qu'on doit challenger. Qui est challenger aujourd'hui? L'industrie automobile. Comment on va la challenger? On sait qu'on a une sorte d'hiver démographique dans certains pays européens, en Italie, en Allemagne, j'espère pas encore en France, et il va falloir s'en préoccuper. Donc je pense qu'on a un savoir-faire fort, on a une base d'application. Vous savez, le robot, sans l'informer, sans l'inférence et sans la possibilité de le faire travailler, ne sert à rien. Donc ce qu'on a, nous, européens, on a une base industrielle forte, 17% du PIB européen, et donc on peut faire plus que des POC et des minimum viable products pour rendre cela opérationnel.
4: Pascal, vous êtes un peu, j'allais dire, voire même un peu beaucoup visionnaire. À l'époque d'Apple, vous avez accompagné la naissance de produits mythiques comme l'iPhone. Est-ce que le robot humanoïde, à votre avis, c'est quelque chose qui va complètement bouleverser notre quotidien, notre société? Quand on écoute Elon Musk qui nous dit que dans quelques années on aura un robot majordome à la maison, il imagine même dans quelques années pouvoir transférer en fait tout notre savoir, notre âme en quelque sorte sur une clé USB pour être immortel et transférer ça dans un robot. Alors sans aller jusqu'au délire d'Elon Musk, vous y croyez, vous?
3: Je crois que vous avez prononcé le bon terme. Mon propos, je ne crois pas du tout à cela et ce n'est pas le propos. Ce que je sais, c'est qu'il y a aujourd'hui un hiver démographique qui fait qu'on a un problème de main-d'œuvre, qu'on doit extraire de la productivité pour continuer à être compétitif et vendre des produits mieux exportés.
4: Quand vous dites hiver démographique, c'est le fait du taux de natalité qui chute.
3: De manquer d'une natalité. Quand vous réfléchissez à 5, 10, 15, 20 ans, qu'on raconte aujourd'hui, population extrêmement vieillissante, non formée à ces choses-là. Donc on n'a pas d'autre choix. Allez au Japon. J'y étais il y a 3-4 semaines au moment de l'exposition de Osaka. C'est 129 millions de personnes qui étaient là il y a 3 ans. Ils sont 122 aujourd'hui. Et pire que ça, c'est qu'ils n'ont pas d'un volant démographique qui leur permet de supporter cela. Donc, ils embrassent totalement la révolution des robots. On doit le faire en Europe. On doit le faire dans là où on est très bon, c'est-à-dire dans l'aérospatiale. On doit le faire sur la fabrique des avions, sur notre industrie automobile. Et on ne va pas déplacer des jobs, on va les compléter. Donc, je pense que laissons Elon Musk être et faire son Elon Musk. Essayons d'être très pragmatiques. Européen avant tout, et se dire que oui, il faut qu'on embrasse et qu'on embrasse la révolution intelligence artificielle, ce qu'on appelle le physical AI, c'est encore un anglicisme, et que l'on cherche un extrait de la productivité dans nos entreprises. Si on fait ça, l'Europe a une très belle carte à jouer et le savoir-faire qu'on a est unique. Je vous rappelle quand même qu'on a autant de gens formés à l'IA, on parle de 130 000 personnes en Europe qu'aux États-Unis. Notre talent, notre ressource est extrêmement forte. C'est vrai qu'on n'a pas les capitaux pour faire des data centers, mais on les accueille à vitesse grand V avec les annonces qu'a fait le président de la République au sommet de l'IA. Donc on a quand même quelques atouts qu'il faut regarder de manière très positive. Et
4: après, je crois que c'est ça qu'il faut jouer. Quand on discute avec, toutes les personnes qu'on rencontre au quotidien, beaucoup d'entre elles ont peur de l'IA. C'est une défiance. Elles se sentent parfois menacées. Est-ce que leur métier va être conservé par l'IA ? Quand on voit Waymo, le taxi robot qui est en train de se généraliser aux États-Unis, quand il va arriver en Europe, il va faire souffrir des métiers. Et ce n'est qu'un exemple. Est-ce que on a conscience des transformations qui sont en train de se faire? Et comment quelle pédagogie avoir avec justement les Français
3: et les Européens? J'essaie de vous l'expliquer si vous m'en donnez encore le loisir. Je viens de rencontrer brièvement le ministre de la Santé de Tunisie. Il a 11 à 12 millions de personnes. Il a des déserts médicaux bien plus importants que les nôtres. Comment peut-il, aujourd'hui, on peut miniaturiser ce qu'on appelle le compute power, c'est-à-dire la capacité à traiter de l'information, de mettre des batteries, il peut aller dans des contrées extrêmement là, très, très éloignées. Il peut scanner les seins, donc faire de la détection de l'ensemble de sa population féminine, et il peut
4: pour prévenir
3: traiter
4: le cancer
3: tout
4: du sein.
3: Cela ouais. Et travailler sur une vraie politique publique. Quand vous allez avoir 2,5 milliards d'Africains à l'horizon 2050, qui n'ont pas fait leur révolution démographique comme l'Europe l'a fait il y a plus de 20 ans, comme les Chinois et comme les Indiens l'ont fait, et qu'il va falloir gérer cela en termes de santé publique, eh bien le mode opératoire de hier n'est plus possible. Donc de la même façon que nous avons des déserts médicaux, il existe des déserts médicaux partout, et l'intelligence artificielle sert. Vous voyez que là, j'utilise une technologie qui est absolument utile, qui va permettre d'allonger la durée de vie, la qualité. Comme mon téléphone, mon iPhone, au début, quand on me challengeait sur la dépendance qu'on avait créée, et c'est pas la dépendance des réseaux sociaux, la dépendance à l'égard de l'objet, eh bien, on se rendait compte qu'il a sauvé des dizaines, sinon des centaines de vies, le téléphone. Donc, il faut regarder les choses le verre à moitié vide plutôt qu'à moitié plein. Et je pense que l'IA est une opportunité exceptionnelle. À nous, Européens, non plus de se défier de cela, d'avoir une courbe d'absorption absolument forte, d'aller plus vite que les Américains,
4: mais
3: même si on est
4: face à cette transformation.
3: Comment?
4: Il faut qu'on soit prêt face à cette transformation.
3: D'où la nécessité d'avoir des efforts de formation très importants.
4: On en parlait avec Anne Bouvreau hier d'ailleurs.
3: C'est le plan France Trans, c'est ce que fait Anne, qui est une merveilleuse ambassadrice de l'Internet. C'est ce que font aussi nos grands acteurs de la tech, qui toujours parlent de formation. Hier, je présidais le jury des prix Choose France. On regarde une société comme Cisco qui allait former plus de 230 000 Français. Sur le passage de l'IA sur leur système à eux. Donc je pense que cette formation ça c'est utiliser la force des autres sur notre territoire. Voilà.
4: Merci beaucoup Pascal Cagny.
3: C'est un privilège, toujours.
4: Pascal Cagny, donc ancien président d'Apple et patron de C4 Venture aujourd'hui. Vous restez avec nous, Tech & Co revient dans un instant juste après cette petite pause. À tout de suite.
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4: Voilà Tech & Co, la quotidienne, toujours à Marseille, toujours à l'Orange Vélodrome, à l'occasion de l'AIM. Sébastien Mitsoff nous a rejoint sur ce plateau. Bonsoir Sébastien.
6: Bonsoir François.
4: Vous êtes le directeur général de Google France. Merci d'être avec nous, de prendre le temps, parce que je sais que vous aviez un agenda chargé lors de cette AIM. Vous bossez beaucoup avec CMACGM, hein, bien évidemment. Et j'aimerais qu'on évoque un petit peu la montée en puissance de l'IA chez Google. Alors, c'est peu de le dire, parce que finalement, l'intelligence artificielle chez Google, ça fait des années et des années. Hein, vous êtes...
1: l'auteur de plein de modèles de langage, hein, qui après ont été repris d'ailleurs par d'autres. C'est ça qui est assez amusant. On voit que l'IA est partout. Est-ce que vous, en tant que DG de Google France, vous sentez cette montée en puissance de l'IA au sein même de la culture même de chez Google ? C'est quelque chose que vous palpez au quotidien ?
6: Absolument. Alors d'abord, il y a des choses qui changent et des choses qui ne changent pas. Ce qui ne change pas, je suis depuis presque 20 ans chez Google et depuis 20 ans, on continue à innover. J'ai regardé récemment les premiers screenshots, à quoi ressemblait le moteur de recherche, à quoi ressemblait la publicité. On a fêté les 25 ans de Google Ads il y a quelques jours et de voir à quel point on a évolué. Donc on a su tous les 90 jours, dans des cycles rapides, continuer à innover, continuer à suivre les usages des ordinateurs, au téléphone portable. On voit aujourd'hui sur les requêtes qui sont faites sur Google, c'est pas seulement du texte, c'est des images et on arrive à répondre à ces questions. Donc ce qui est permanent, c'est de savoir se renouveler, c'est de savoir utiliser les meilleures technologies possibles pour continuer à faire en sorte de bluffer les utilisateurs, d'accompagner nos clients tous les jours. Sur le sujet de l'intelligence artificielle, ça a ouvert évidemment un champ des possibles extraordinaire. Vous l'évoquiez, on le voit sur le moteur de recherche, sur la façon dont on arrive à apporter des réponses qui sont encore meilleures pour les utilisateurs. Et puis on le voit aussi avec des briques technologiques qui permettent d'apporter des réponses très importantes aux entreprises avec lesquelles on travaille. Vous parliez de l'exemple de CMA-CGM avec lequel on a beaucoup travaillé. Aujourd'hui, ils ont plus de 650 bateaux. Des enjeux, évidemment, de maximiser les flottes de bateaux pour être le plus efficace possible. Mmh. Et on travaille sur des modèles avec de l'intelligence artificielle qui vont permettre de maximiser ces routes, de gagner en productivité. Et donc, c'est évidemment l'enjeu sur toutes les entreprises avec lesquelles on travaille.
1: Un mot sur la recherche de chez Google, qui est votre cœur de métier. En tout cas, vous le disiez, hein, ça fait 25 ans que le moteur existe, peut-être même plus que ça. Oui, 25 ans. On voit que ce moteur, on a l'impression que pendant toutes ces années, c'était la toute puissance de Google, mais que depuis un certain temps, il est challengé par d'autres acteurs qui essaient de révolutionner la recherche sur Internet grâce à l'IA générative, Perplexity, ChatGPT, qui est maintenant connecté au web et à qui on peut poser des questions liées à l'instantanéité du web. Vous le faites d'ailleurs aux États-Unis, hein, Google s'y est mis aux États-Unis, pas encore en France, j'espère que ça va arriver. D'ailleurs, vous avez des infos là-dessus. Est-ce que la recherche liée à l'IA générative va bientôt arriver chez nous ou pas?
6: Donc, on espère, on y travaille dur pour faire en sorte que ça arrive aussi en France. Et ce que vous évoquez en effet sur le sujet de la concurrence, il y a un bouquin que tout le monde aime énormément en Californie, où j'ai vécu pendant 7 ans, qui est The Innovator Dilemma de Christensen, qui parle du fait que pour beaucoup d'entreprises aujourd'hui, la concurrence vient pas d'une entreprise qui fait la même chose que vous, mais vient par une disruption avec des business models différents. Et si je regarde l'histoire de Google, on a été challengé plusieurs fois, on nous a dit on va être impacté par le téléphone portable, on va être impacté par des sites de e-commerce sur lesquels les gens vont faire leurs recherches différemment. Donc c'est une réalité. Depuis 25 ans, Google continue à avoir ces modèles de concurrence sur les utilisateurs et sur lesquels on s'adapte. Aujourd'hui, le point le plus important aussi sur ça, c'est qu'au-delà du moteur de recherche, on a eu une réponse très forte avec Gemini. On a annoncé récemment qu'on a 650 millions d'utilisateurs sur Gemini. On a vu 3 fois plus de questions posées sur le dernier trimestre par rapport au trimestre précédent.
1: Rappelons que c'est votre agent IA, hein, Gemini.
6: Gemini est notre agent IA sur lequel vous pouvez, et c'était les exemples que vous donnez, vous pouvez mettre une photo de vous et demander à vous habiller en joueur de l'OM. Vous pouvez vous préparer pour le brevet des collèges en demandant un quiz, en demandant de vous accompagner. Et puis un sujet évidemment de continuer à apprendre, de se réinventer sur des sujets complexes avec la recherche avancée qui vous permet de poser des questions et de vous aider à mieux appréhender des sujets particulièrement compliqués.
1: Est-ce que la recherche, à votre avis, va être bouleversée? La manière dont on recherche les informations sur Internet, c'est vrai que Google, qui est le, on va dire, l'acteur dominant dans ce domaine-là, c'est toujours pareil. On tape quelques mots-clés et on a une recherche et on clique sur des liens. Est-ce que tout ça va changer, à votre avis, grâce à l'IA générative, ou est-ce que vous pensez que finalement, ça restera un peu comme c'est depuis toutes ces années?
6: Alors, si vous m'autorisez, je poserai la question un petit peu différente. Oui. Je pense que c'est pas un enjeu de comment on recherche, c'est un enjeu de comment on apprend. Et je pense que c'est derrière la recherche, c'est la recherche d'une réponse, la recherche d'une information, et c'est cette notion d'apprentissage qui est extraordinaire, qui parle d'abord de la curiosité. 15% des requêtes qu'on voit sur Google chaque année sont encore des nouvelles requêtes. La curiosité humaine est infinie et on le voit dans les questions qu'on se pose et dans l'envie d'apprendre. On vient sur Google parce qu'on a envie d'apprendre quelque chose. Et donc je pense qu'on est dans un moment d'accélération, on a des sujets de plus en plus complexes et la capacité d'apprendre mieux est vraiment ce qui pour moi est la différence. Si je devais vous donner un exemple, on a un outil qui s'appelle Notebook LM, qui est un outil gratuit. Vous
4: tapez Notebook incroyable. LM. Expliquez-nous ce que c'est parce que c'est vraiment ahurissant, c'est presque magique en fait.
6: Donc Notebook LM est un site qui va vous permettre justement de mieux apprendre. Vous mettez des informations compliquées et il va uniquement, c'est sa singularité.
4: On peut mettre un PDF.
6: On met un PDF et il va uniquement se baser sur les informations que vous allez lui donner. On a beaucoup parlé à l'AIM depuis quelques jours du rapport de Mario Draghi, qui est un rapport fondamental sur la productivité européenne. Vous mettez ce rapport qui fait plusieurs centaines de pages, le PDF sur Notebook LM, et en quelques secondes, on vous montrera une carte pour expliquer comment le rapport est structuré. On vous proposera un podcast en 10 minutes que vous pourrez écouter dans la langue que vous voulez pour vous aider à l'appréhender. Avec des voix réalistes. Et vous pourrez lui poser des questions, des synthèses pour mieux le voir. Donc on voit, c'est un très bon exemple sur un rapport aujourd'hui qui est compliqué. On a tous envie de lire des centaines de rapports comme celui-là qui sont clés pour comprendre les grands enjeux. Mais on arrive à apprendre mieux, à apprendre de façon avec des questions beaucoup plus personnalisées pour apprendre mieux. Donc pour moi, c'est vraiment le grand paradigme et le fait de pouvoir apprendre mieux. Et Notebook LM est un exemple génial qui illustre exactement ce que ça veut dire pour chacune et chacun d'entre nous.
4: Donc pour vous, la curiosité humaine fera qu'on recherchera l'information de manière un peu différente suivant la requête. C'est ça ce qui va se passer?
6: Oui, et c'est ce qu'on voit aujourd'hui. On le voit sur Gemini, sur des questions qui sont posées en termes de productivité, en termes d'accompagnement à l'écriture, sur des sujets complexes, et puis sur des requêtes d'actualité où on veut continuer à garder le contrôle, on veut avoir des points de vue différents. Vous tapez une requête d'actualité sur la situation, les votes à l'Assemblée nationale, et vous verrez ce qu'on a toujours sur le moteur de recherche de Google, un carrousel avec des titres de presse qui ne sont pas personnalisés, on montre les mêmes informations pour éviter des bulles d'enfermement et puis pour permettre à ce que veulent les utilisateurs sur une requête d'actualité brûlante, c'est d'avoir le nom des titres et d'avoir ces points de vue qui sont différents.
4: Votre modèle économique, c'est la publicité, hein, en grande partie. Est-ce que, justement, on est à l'aube d'un changement dans ce domaine-là, parce que c'est vrai que aujourd'hui sur Google, on a tous l'habitude, hein, on tape une requête, on a des liens sponsorisés, etc., qui sont proposés en priorité. Mais on peut imaginer que si la recherche devient différente, est-ce que vous allez pouvoir être tout aussi efficace en matière de publicité, finalement?
6: Je vais vous faire une confidence sur le secret de la méthode de Google et sur la façon dont on travaille depuis toujours. C'est systématiquement, quand on se donne des objectifs, on les met dans trois catégories, qui est le 70-20-10. 70, c'est continuer à investir, à être les meilleurs sur ce qu'on fait déjà très bien. 20% sur investir sur des nouveaux usages et 10% sur des moonshots, des paris qui peuvent être plus risqués. Ça avait été le cas sur la voiture autonome qui aujourd'hui a réussi avec le succès de Waymo et d'autres qui ont échoué évidemment ce risque. Et donc le cœur du business reste évidemment un modèle gratuit qui est financé sur la publicité, sur lequel on continue à investir, à continuer à croître, on continue à innover avec AI Max où on a apporté des outils extraordinaires pour les annonceurs pour aller trouver les meilleures audiences possibles. Et puis sur le 20 et le 10, on continue à évoluer. Il y a peut-être un des chiffres qui était particulièrement marquant dans les derniers résultats qu'on a annoncés pour Google, qui est le fait qu'on a maintenant 300 millions d'abonnés payants. Donc vous voyez bien qu'on teste aussi d'autres modèles sur lesquels...
4: C'est-à-dire que petit à petit, le modèle économique de Google change. C'est-à-dire que la pub reste encore majoritaire, mais vous développez des modèles économiques d'abonnement, ouais. On voit que vous montez en puissance. Alors, sur le hardware aussi, avec les pixels.
6: La première diversification, si on regarde le chiffre d'affaires d'Alphabet et de Google, c'est évidemment la partie cloud, oui. Sur laquelle on a annoncé une croissance de 34%. Et aujourd'hui, les solutions cloud qu'on apporte sont là pour accompagner les PME, sont là pour accompagner les grands groupes avec des cas d'usage qui sont extraordinaires. Je crois qu'il faut démoyenniser. On entend beaucoup de rapports sur l'usage, sur un certain nombre d'éléments. Ce que je trouve génial, c'est qu'il n'y a pas une entreprise avec laquelle j'échange aujourd'hui qui commence à s'approprier ces outils de façon concrète. À Marseille, on a vu supermarché qui s'appelle la Cigale et la Sardine, qui a su utiliser de l'IA générative pour poster mieux, plus rapidement, plus intelligemment, a augmenté sa communauté de 150%. On voit des très petites PME qui arrivent à, qui avaient toutes leurs factures, tous leurs devis en papier, le prennent en photo en quelques secondes, ça vous fait un tableau Excel, ça vous aide à anticiper quel doit être le prochain devis et le prix. Mmh. Donc on voit des gains de productivité tous les jours avec des entreprises de petite taille ou avec des entreprises de grande taille. L'exemple de Veolia est génial, de voir à quelle vitesse ils ont réussi à utiliser des modèles d'IA pour faire en sorte que des processus qui prenaient 3 ans historiquement pour lancer un nouveau produit peuvent se faire en quelques mois seulement. Donc c'est ces gains de productivité, c'est ces gains de temps aujourd'hui qui, à mon avis, sont en train de préparer à une ère de croissance absolument formidable pour les entreprises.
1: Alors Sébastien Missoff, quand on parle d'intelligence artificielle, il y a tout ce qui se passe derrière, l'arrière-boutique, les data centers, les processeurs, l'énergie, le refroidissement, enfin voilà, effectivement, parce qu'il faut énormément de puissance de calcul. Hein. On n'a pas inventé un petit magicien qui ferait que ça marche tout seul. Ce qui est intéressant, c'est que c'est un sujet que Google prend à bras-le-corps depuis de très nombreuses années. Comment essayer de d'être le plus, on va dire, virtueux dans ce domaine-là. Et là, vous avez évoqué un sujet qui est assez intéressant, c'est Suncatcher. C'est le fait d'envoyer finalement des data centers dans l'espace, comme des satellites, c'est ça ?
6: Oui, absolument. Alors, il y a deux éléments importants dans ce que vous avez dit. Le premier, en effet, c'est, je pense, cette singularité de Google aujourd'hui sur le fait d'avoir, en français dans le terme, le full stack, avec la capacité d'avoir des data centers. C'est plus de 6 milliards d'investissements en Europe sur ces dernières années. C'est la capacité d'avoir des modèles de LLM comme Gemini. Et puis, c'est la capacité de travailler pour les utilisateurs, pour nos clients, pour faire en sorte que ce soit utile et accessible. On a 1400 personnes chez Google en France. On a 300 ingénieurs, des grandes équipes sur DeepMind qui travaillent sur la recherche fondamentale et sur l'accompagnement des entreprises. Sur la première partie, en effet, sur les data centers, on s'est donné comme objectif en 2030 de faire en sorte que 100% de l'énergie qui vienne alimenter les data centers soit vienne d'énergie renouvelable. On est à peu près à deux tiers du chemin, mais on a évidemment vu une accélération très très très significative ces deux trois dernières années en termes d'usage des data centers. Et donc on revient un peu à ce que j'évoquais tout à l'heure sur les 70-20-10. Il s'agit de continuer à innover sur nos data centers existants, ce qu'on continue à faire, en particulier avec des puces qui sont de plus en plus performantes. On arrive à faire 30% de calcul en plus par rapport à l'année dernière, uniquement sur ces innovations. Donc, c'est un formidable enjeu d'innovation. Et puis, c'est aussi de se dire quelquefois, le modèle actuel ne va nous amener qu'à un certain point incrémental. Est-ce qu'il y a d'autres façons de réfléchir? Et donc, Suncatcher est un pari de se dire qu'il y a peut-être une possibilité d'avoir ces data centers, en effet, dans l'espace, avec évidemment un bénéfice qui est de l'énergie solaire beaucoup plus puissante et 8 fois plus d'énergie, oui, et auquel ces satellites, ces modèles auraient accès 24 heures sur 24.
1: Avec un refroidissement aussi logique, puisqu'il fait très froid là-haut. Donc voilà, donc l'énergie, le refroidissement. Après, il faut connecter tous ces data centers de manière à la vitesse de la lumière vers la Terre.
6: Et François, vous touchez un des éléments les plus importants. Je pense que notre rôle de leader aujourd'hui est de se rappeler que systématiquement, on revient sur le sujet de la curiosité, on doit se préparer à répondre dans les 3 mois qui viennent à des questions, à des problèmes auxquels on n'avait jamais réfléchi. Et c'est un enjeu clé de recrutement, de continuer à trouver des personnes qui aiment résoudre des problèmes, oui, qui savent avoir une expertise très profonde, mais savent aussi se renouveler. On le voit bien sur cet exemple-là. J'ai commencé à faire des recherches, à avoir des discussions avec les équipes, mais les questions que ça pose sur la communication, quelle doit, oui, être la distance entre ces deux satellites, les enjeux de refroidissement, qui sont des questions que je ne m'étais jamais posées il y a quelques semaines, et sur lesquelles on doit approfondir. Et je pense que aller poser ces questions sur Gemini aujourd'hui, vous verrez à quel point ça vous donne des éléments de réponse et à quel point ça nous aide à apprendre mieux et plus vite.
1: c'est peut-être Gemini qui va vous trouver la clé de la réussite de Suncatcher finalement.
6: Alors, je pense que c'est les hommes et les femmes qui vont trouver les solutions, mais je suis sûr que Gemini va nous permettre d'apprendre beaucoup plus vite et de nous aider sur ces prises de décision.
1: Parce que ce Suncatcher est encore un concept, hein, bien sûr.
6: C'est un concept, mais donc on a un programme aujourd'hui pour tester les deux premiers satellites très prochainement.
1: Merci beaucoup Sébastien Missoff d'être passé par le plateau de Tech & Co ici à Marseille. Vous êtes le directeur général de Google en France et bien sûr on suit l'actualité de Google dans Tech & Co quasiment tous les jours parce que vous avez, tout comme ces géants américains, tous ces géants américains, une actualité quasi quotidienne. C'est passionnant, merci beaucoup.
6: Merci beaucoup François.
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1: Voilà le retour de Tech & Co, la quotidienne sur BFM Business, toujours ici à Marseille, à l'AIM. Et j'accueille sur le plateau Athénaïs Oslati. Bonsoir Athénaïs.
7: Bonsoir.
1: Vous êtes fondatrice et PDG de Ontbo. Comment rendre en fait tous ces LLM qu'on utilise au quotidien un peu plus humains, un peu plus intelligents, en tout cas pour qu'ils nous ressemblent plus? C'est un petit peu votre job, Athénaïs. Vous allez nous présenter Ontbo dans un instant. Mais on tenait à vous féliciter toute l'émission de Tech & Co et toute la rédaction puisque vous êtes fraîchement lauréate du prix Tilder de la femme ingénieure en IA. Bravo.
7: Merci.
1: J'imagine que c'est une reconnaissance.